0: beaucoup de Thomas qui est kiné, qui est à Paris, qui est dans le 15e. Bonjour Thomas.
1: Bonjour.
0: Bonjour, vous voulez intervenir dans la discussion par rapport aux interventions de la police, vous Thomas?
1: Oui, alors juste petite précision, là vous abordez la loi de Vaquer. La nuit du 5 au 6 décembre, il y a eu 1000 casseurs au niveau des Champs-Élysées et il y a eu 86 policiers blessés. Je me suis renseigné là-dessus, donc dire que à l'époque on cassait pas, c'est justement faux.
2: On cassait moins, on cassait ça moins. Il y avait vraiment, il y avait, par rapport à ce qui va se passer sans doute cet après-midi à Paris.
1: 86 policiers blessés en une journée, c'est quand même un peu.
2: Oui, oui. Oui, mais 4 ouvriers,
1: oui. Et sur les Champs-Élysées, il y a eu 20 vitrines de
2: casseurs. Et là, vous savez combien il y a de policiers blessés depuis le début du mouvement?
1: Oui, mais ça fait combien de temps?
3: 700.
2: Il y en a plusieurs centaines. Vous voyez, donc la proportion n'est pas la même.
1: Oui, mais ça fait combien de temps? Parce que si on compte à la journée, il y avait plus à l'époque. Et bref, je voulais revenir juste sur ce qui se passe actuellement. C'est que, alors tout d'abord, on parle bien souvent d'une récupération de la France insoumise, etc. Mais la colère, elle n'est pas née par l'instrumentalisation de la France insoumise. Si aujourd'hui il y a la France insoumise qui est sur les lieux de blocage, c'est justement parce que les autres partis politiques, on voit les conneries de jeunes avec Retailleau, de machins, etc., qui sont des vieux des mascarades, qui eux ne peuvent plus y aller, et aujourd'hui il n'y a que la France insoumise qui est en capacité d'y aller.
2: Bah, il n'y a que la gauche, parce que c'est du mouvement de gauche.
4: Glucose n'y ira pas.
1: L'intervention policière. Quand on dit, quand on voit le ministre de l'Intérieur sur TF1 qui dit qu'il n'y a aucune consigne de retenue, et donc après il se rattrape sur France Inter, mais bon, bref. Et qu'on voit M. Alain Bauer sur Antenne qui dit que les personnes qui interviennent ne sont pas formées pour justement gérer ce genre de situation, et qu'on a le ministre de l'Éducation nationale qui relève 215 blessés du côté des étudiants, moi je considère qu'aujourd'hui ce qui se passe, on ne peut pas dire que les policiers interviennent de manière professionnelle, quand on sait qu'ils ne sont pas formés justement pour ça. Et quand je vois, moi, des personnes de 14 ans, je fais des sports de combat, et dans les sports de combat, aujourd'hui, les personnes adultes, ça commence à partir de 16 ans. Et moi, personnellement, j'arrive à maîtriser un gamin de 16-17 ans aisément. Quand je vois un CRS qui fait 100 kilos faire une clé d'étranglement à une gamine pour essayer de la calmer, m'expliquer qu'il y a une retenue du côté des CRS, et que je vois des lances. Mais moi, pour moi, ils ont juste envie de faire des exemples et essayer de mater la foule à travers les réseaux sociaux.
5: Mais du coup, Thomas, vous proposez quoi, là? Si on retire les CRS, on laisse brûler tous les lycées, c'est ça? C'est ça, la proposition? C'est dire, les CRS, faut qu'ils regardent ça, qu'ils interviennent pas, et on laisse cramer tous les lycées, ça va régler les problèmes de matériel?
1: Non, c'est pas du tout ce que je dis. Mais déjà, moi, je me pose la question de savoir les personnes cagoulées qui interviennent à chaque manifestation, est-ce qu'il n'y a pas juste un moyen de savoir qui ils sont?
5: Oui, c'est des mineurs. Ouais, c'est de les gauler, quoi.
2: En général, c'est des mineurs. C'est des mineurs et ils sont vite relâchés. C'est ça aussi le problème. C'est qu'il y a un problème aussi de justice derrière.
4: Ils ne sont pas vite relâchés, ils font la garde à vue. Ils passent des nuits au commissariat.
2: Oui, ils passent trois nuits en garde à vue.
4: Regarde Alexis Corbière, demande-lui à Corbière ce qu'il a vu.
2: Oui, mais il y a très peu de poursuites.
4: Oui, mais tu te fais une nuit à garde à vue à 16 ans.
2: Eh bien, et alors?
4: Mais alors?
2: Mais tu es très bien que tu fasses une nuit à garde à vue à 16 ans.
3: Non, mais attendez, faut rester
2: raisonnable.
4: Non,
2: mais
4: attendez.
3: Non, mais attendez, on marche sur la tête. Tu chopes des mômes à coups de batte, de baseball, dans des vitrines, ils pètent tout. Enfin, mais c'est quand même hallucinant, regardez où on en est.
5: Les mômes,
3: ils pètent tout, ils brûlent tout. Et t'es en train de te demander que le pauvre gamin qui va faire deux nuits de garde à vue parce qu'on l'a chopé à tout péter.
4: Ça doit servir
3: à
4: quelque chose, la garde à vue. T'as qu'à demander aux parents de rembourser la vitrine déjà. T'appelles les parents.
3: Donc tu crois que l'argent c'est pédagogique, mais c'est une plaisanterie.
4: Ah oui, c'est pédagogique.
3: T'as pas de gosse, tu peux pas savoir ce que c'est.
4: Non, mais tu crois rien, gamin garde à vue. Tu vas faire quoi derrière? Tu crois qu'il va aller au tribunal?
3: Non.
4: Tu crois que c'est pas là?
3: Non, est-ce que j'ai demandé la prison? Je pense que quand on voit les gosses bousiller des boutiques entières, mettre le feu, avoir des jeunes qui ont pris feu même, et toi tu penses que la garde à vue ça sert à rien, et que de lâcher un billet ça suffira, et que le môme finalement il est jamais puni, puisque de toute façon le billet aurait été réglé. Non, mais vous êtes des grands malades.
4: Mais non, c'est toi qui es malade.
3: Mais non, vous êtes des grands malades de ne pas punir.
5: Ça c'est normal de punir celui qu'on attrape en train de tout casser.
4: Mais oui, sauf que tu le puniras pas, il a 16 ans.
3: Mais avant,
4: Vous montez vos bras au ciel, vous avez raison, vous allez grandir. Mais en attendant, c'est la vérité. À 16 ans, tu seras jamais puni pour ça.
6: Donc, tu recommences.
3: Non, tu recommences.
4: Si tu restes avec les parents après, ils vont le tenir, leur gamin.
3: Oui, c'est ça.
6: Mais sauf que tu sais très bien que la loi casseur-payeur sera jamais appliquée.
0: Parce que tu vois, là, celui qui, avec le désodorisant ou je sais pas quoi, a mis le feu à une,
4: là,
0: à une femme.
4: C'est un sujet, on n'est pas en train de faire des
5: tentatives de meurtre, là.
4: Ah oui, là,
0: d'accord, mais il a quel âge? Il a 16 ans, il a été pris, il a été mis au ballon tout de suite. Bah
3: oui.
0: Donc c'est. Oui, mais
3: c'est. Mais le finir, la première année.
4: Je t'ai pas dit ça sur un gamin qui crame quelqu'un.
3: T'as dit faut payer, t'as dit faut payer.
4: Oui, je t'ai dit sur les vitrines. Écoute un peu quand on parle. Les vitrines.
0: On peut faire les deux.
5: Mais
4: vous mettez pas en prison. Les prisons, il y a 90 000 personnes.
3: On t'a pas parlé de prison. On t'a dit de punir.
4: Mais si, tu le punis comment?
3: Non.
4: Alors tu fais quoi?
3: Il y a des centres éducatifs. Il y a des centres éducatifs. Il y a des travaux d'intérêt général.
0: Est-ce qu'à votre avis, Zora, Bruno, Didier, est-ce que. Et je remercie Thomas d'avoir été avec nous. Acte 3 de la mobilisation. Est-ce qu'on va vivre un mardi noir? À votre avis, simplement votre sentiment. C'est déjà chaud dans les GG, dans les grandes gueules. Vous dites oui, ça va être chaud, ça va être un mardi noir à 75%. Dans un instant, le on s'en fout, on s'en fout pas. Et à 10h, on aura un représentant de l'organisation Les Lycéens qui sera avec nous en plateau, Louis Le Toublon, justement pour voir comment il sent lui aussi cette journée.
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0: C'est avec les GG, avec les grandes gueules, avec Bruno Poncet, Didier Giraud et Zora Biton. Il est 10h moins le quart, c'est long, on s'en fout, on s'en fout pas.
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0: Bonjour Anaïs Inès Sainz.
3: Bonjour les GG, bonjour à tous. Un peu de calme, hein. Vous m'avez fatigué là.
4: La les GG. Les grandes gueules.
3: Vous vous souvenez de ces deux jeunes qui ont dégradé et cassé une statue de la Vierge à Porto Vecchio en Corse la semaine dernière? Bon, et bien le départ des deux suspects de l'île de Beauté après leur garde à vue a tourné au véritable calvaire. Est-ce qu'on s'en fout ou pas, Didier?
0: Non, on s'en fout pas.
3: Bruno?
4: Non, on s'en fout pas du tout.
3: Zora?
5: Non, on s'en fout pas.
3: Alors, à l'aéroport d'Ajaccio, d'abord, ils ont été reconnus et hués. Ils auraient même été empêchés d'embarquer par le commandant de bord. Après cet incident, ils se sont rendus dans un hôtel, mais ont été priés de quitter l'établissement une fois identifiés. Ils ont finalement pu quitter la Corse par voie aérienne dans le week-end. Ils comparaîtront le 16 novembre prochain devant le tribunal correctionnel. Où ça? Bah, Ajaccio. Donc bon. Ils vont être obligés de revenir dans un peu plus d'un
0: le
3: mois.
0: Le cauchemar pour eux.
3: Didier, pourquoi tu t'en fous pas?
0: Parce que je trouve que cette affaire est assez révélatrice de ce qu'un peuple qui, je dirais pas qui se respecte, mais un peu quand même qui se respecte est capable. Et alors, ils en font des caisses, les Corses. Hein. Ils ont cassé une statue, ils ont profané une statue, ok, ils en font des caisses.
3: Ils ont mimé des actes sexuels dessus.
0: Peut-être c'est un peu trop, mais je trouve que ça véhicule quelques valeurs qui me plaisent assez sur le respect de quelques institutions dans notre pays. Et les gens du continent seraient bien inspirés de regarder ça avec un œil attentif.
3: Ma chère Zora.
6: Oh, ça fait du bien, la tolérance zéro, en fait. Moi, j'en rêve. En fait, tu laisses rien passer, quoi. C'est-à-dire qu'à un moment donné, tu te dis, quand tu es dans la tolérance zéro comme les Corses, moi, j'ai assisté sur une plage cet été à un truc un peu banal, où deux mecs viennent faire du boucan au milieu de gens qui sont tranquilles. Ils ont été éjectés de la plage en 2 minutes chrono. Je veux dire, c'est le bon sens. C'est-à-dire que l'éducation, le respect dans l'espace collectif, il est du bon sens. C'est ici qu'il est devenu totalement en roue libre. C'est-à-dire que nous, on est à l'autre extrême. C'est-à-dire que là, t'as des gosses qui balancent des mortiers en train de t'expliquer que est-ce que c'est pas disproportionné. Là-bas, c'est tolérance zéro. Donc voilà, moi je me dis, si je dois changer de pays, je vais en Corse.
0: D'ailleurs, ça se passe bien dans les collèges.
6: Voilà.
3: Non, il y a eu quand même à Bastia des petits blocages la semaine dernière pour regarder où ça en est aujourd'hui.
0: Didier.
3: Bruno, pardon.
4: Au-delà de tout ce que vient d'être dit, mais c'est un raisonnement mondial cette affaire. J'en parle tout à l'heure avec Alain, la femme du chanteur de Deftones, qui est un groupe de métal hyper connu par ceux qui connaissent en musique.
0: Ouais, c'est ça.
4: Et en fait, elle le relayait sur ses réseaux parce qu'elle elle est pratiquante. Elle le relayait sur ses réseaux en étant outrée en fait. Et donc tu te rends compte que cette image-là de gamins qui font n'importe quoi, comme beaucoup de gamins font, mais qui se filment pas en règle générale, eux, ils se filment. Derrière, ça dégénère complet. Ça montre beaucoup de choses, mais ça montre aussi le fait que les gamins n'ont pas le réflexe de se dire si je filme mon gars, ça va partir. Et si ça part, ça s'arrête pas. Et là, on le voit, c'est arrivé de l'autre côté de l'Atlantique, tu vois. Mais bon.
3: Les GG, du pari en ligne au poker, de plus en plus de joueurs en France. 4,2 millions de Français ont même dépensé en moyenne 259 euros l'année dernière dans les jeux d'argent. Est-ce qu'on
0: s'en fout? On joue de plus en plus alors.
3: Ou pas? On joue de plus en plus, oui. Est-ce qu'on s'en fout ou pas, mon cher Bruno?
4: Non, on s'en fout pas du tout.
3: Didier?
0: On s'en fout pas.
3: Zora?
5: On s'en fout pas.
3: Une hausse de 7,2% en un an, selon le rapport de l'Observatoire des drogues et des tendances addictives. Et parmi les jeux les plus plébiscités et en plus forte augmentation, les paris sportifs en ligne et le poker. Bruno?
4: Là, en fait, ça dit beaucoup de choses aussi sur notre société, où les gens aujourd'hui, peut-être la seule façon pour eux d'espérer un meilleur avenir, c'est de jouer, essayer de gagner un peu. Alors, tu penses toujours gagner beaucoup. Le loto, ça sert à ça, ça sert à faire rêver les gens. Mais surtout, ça veut dire que les gens aujourd'hui se disent, la seule façon peut-être que j'aurais de survivre un peu mieux ou de vivre un peu mieux, c'est peut-être de gagner au jeu, parce que en fait mon travail me permet plus de vivre. Je vis dans une société où l'espoir est pas grand. Peut-être mon seul espoir, c'est les jeux. Ça fait quand même peur, ça fait mal. Et puis je rappelle surtout que la France des Jeux avant, c'était une boîte de l'État. Donc tout ce que la France des Jeux rapportait, resservait aussi dans le budget de l'État, on l'a privatisé. Au moment où ça marche le mieux, c'est intelligent. Encore une belle idée de Macron en fait.
7: Est-ce que c'est une mission régalienne de l'État d'organiser des jeux?
4: C'est peut-être pas sa mission régalienne. Par contre, si ça rapporte, je serais bien content que ça rentre dans le budget de la
0: Sécu. Les impôts, ça rapporte plus.
4: Oui, je pense. Oui.
8: 1200 milliards.
4: Bien. Et les autoroutes aussi, ça rapportait à l'État. Mais bon, bah écoute.
7: Non, mais surtout, ce qu'elle montre, c'est que les gens ont plus de thunes et que leur seul espoir de gagner un peu plus d'argent, si c'est pas jouer. De travailler plus parce que le travail ne rapporte pas, c'est des jeux, quoi.
3: C'est de parier
0: sur Didier. C'est ce que je voulais dire. Olivier m'a coupé l'herbe sous le pied. Je pense que le salut par le travail, c'est quelque chose qui est terminé. Et je ferai un petit lien quand même.
3: L'argent magique.
0: Je parle souvent des arbitrages dans le budget des ménages, et ben voilà, ceux-là même qui vont jouer, ils t'expliqueront demain matin qu'il faut leur faire un chèque pour aller bouffer parce que ils ont plus rien à mettre dans l'assiette. Voilà.
3: Bon, fallait pas rire sur la victoire des Bleus hier soir.
8: Zora l'a dit qu'elle s'en foutait pas.
3: Ah bon?
6: Non, je voulais juste dire que en dehors des arguments des uns et des autres, il y a aussi le fait que la liste des choses pour être heureux, elle s'est considérablement amenuisée. C'est-à-dire que l'argent a pris un espace tellement considérable que du coup, eh ben, les gens jouent au jeu du hasard. Et ça raconte que, en fait, la richesse par l'argent, c'est la priorité de chacun, de trop de gens. Alors que finalement, ça veut dire que la société va mal quand même.
0: N'étant pas riche,
6: ben oui,
3: faut l'argent n'est pas le bonheur. Bon, il fallait donc parier sur une victoire des Bleus. Allô ? Fallait parier sur une victoire des Bleus hier soir, une victoire renversante. Et festival de buts au Stade de France, les Bleus ont écrasé la Belgique 4-1 lors du dernier match de Ligue des Nations avec 4 buts inscrits en seulement 15 minutes en fin de match. Il me semble qu'Olivier Truchot, tu y étais.
7: Tout à fait, très beau spectacle au Stade de France. La vraie star de cette équipe n'était pas un des joueurs, c'est l'entraîneur, c'est Zizou.
3: C'est-à-dire
7: que Zizou, dès qu'il apparaît sur l'écran, tout le monde est en délire. C'est vraiment le du vivant, Zidane. Heureusement qu'il gagne pour l'instant, parce que le jour où il va pas gagner, certains de mes confrères vont devoir faire leur métier un peu de avec un esprit critique, parce que là, pour l'instant, les journalistes sont en pamoison, tout le monde est en pamoison.
4: Ouais, bon. Mais...
7: Après, il y a une chose, c'est un peu une victoire en trompe-l'œil, c'est-à-dire qu'au début, la première mi-temps, il a aligné l'équipe B et ça n'a pas fonctionné du tout, et puis après il a fait rentrer ses titulaires et là ils ont inversé la tendance. Donc la victoire elle est belle, mais elle dit pas grand chose à mon avis de l'avenir de l'équipe de France.
4: Je crois qu'il y a plus important aujourd'hui dans le monde du football, c'est le dernier match de Messi ce soir avec l'Argentine.
3: Ah oui,
4: ça me paraît beaucoup plus important
8: face au Bénin.
4: Moi je l'aime pas Messi, hein. Moi je suis maradonesque, donc je serai jamais pour Messi, c'est réglé. Mais
7: on peut pas être les deux.
4: Non, on peut pas être les deux, c'est pas possible.
8: Je préfère les tricheurs cocaïnés.
4: Non, je préfère les mecs qui peuvent driver toute une équipe en Coupe du Monde. Mais moi ce que je trouve exceptionnel, c'est que quand même ce mec, la carrière qu'il a, et ce soir c'est son dernier match, ils font un match spécial. Nous, on l'a pas fait pour un tas de nos joueurs qui ont quand même impacté.
7: Ouais, on le fait pas.
4: Et
7: ça.
4: On le fait pas. Eux, les Argentins ont le truc. Et moi, pour avoir été
7: 500 000 Argentins ont voulu une place, ils l'ont pas eu.
0: Non, mais ce qui est dingue, c'est qu'en fait, le Bénin avec tout ce qu'ils ont dit sur les Noirs en équipe de France.
4: Mais ce qui est dingue, c'est que les Argentins.
0: En 2018, moi, ça, en 2022, ça me.
4: Les Argentins, ils ont que ça en fait. Et là, malheureusement, Messi partant, les Argentins n'ont plus d'espoir. En fait, le seul espoir, c'était ça.
0: Ils vont faire des manifs alors.
4: Non, ils vont pas faire de manifs. Je pense qu'aujourd'hui, ce qu'ils veulent, c'est récupérer les Malouines. Donc, je pense que les manifs qu'ils veulent faire, ça sont peu différentes. Mais c'est vrai que c'est dur pour les Argentins ce soir. Je pense que quand Messi va quitter le terrain ce soir, ça va leur faire vraiment du mal. Et pour l'avenir, ça va être un peu compliqué, je pense.
8: Allez, dans un instant, avec les GG, avec les grandes gueules, la colère lycéenne, on va continuer de l'évoquer, on va continuer d'en parler. On va recevoir Louis Le Toublon. Il est vice-président de l'organisation Les Lycéens. On va discuter avec lui de cette journée, bien sûr, avec Zora Habitant, Didier Giraud, Bruno Poncet. Voilà, restez avec les grandes gueules en direct sur RMC et RMC Story. Il est 10h05.
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0: attaque la deuxième heure des GG, la deuxième heure des grandes gueules avec aujourd'hui Bruno Poncet, le cheminot de Vierzon, Didier Giraud, l'agriculteur de Saône-et-Loire, et nous sommes avec Zora Bitton, l'intervenante jeunesse. Deuxième heure des grandes gueules au cours de laquelle on reparlera de la hausse du vol des fruits et légumes dans les récoltes directement aujourd'hui. Ça, c'est un chose qu'on n'avait pas vu venir. Alors, est-ce que ça montre la désespérance d'une partie des Français aujourd'hui? Didier Giraud, lui, l'avait vu venir. Il nous en parlera tout à l'heure à midi moins 20. Peut-être vous y êtes confronté en tant qu'agriculteur. Là aussi, vous venez en parler avec nous. L'absentéisme record au travail, est-ce que ça veut dire que c'est un... Alors, que ce soit fonction publique ou privée, hein, est-ce que ça veut dire que c'est le reflet d'un vrai mal-être au travail ou de gens qui ont de moins en moins envie de bosser, de travailler? Ça, c'est à 10h20, mais on va continuer de parler de la colère lycéenne. On va recevoir un représentant, justement, lycéen.
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0: Il s'appelle Louis Letoublon. Il est vice-président de l'organisation Les Lycéens. Bonjour, Louis Letoublon.
2: Bonjour.
3: L'acte 3, c'est aujourd'hui. Qu'est-ce qui pourrait faire reculer ce mouvement, en tout cas l'arrêter? Qu'est-ce que vous attendez précisément?
2: Ce qu'on attend de la part du gouvernement, du ministre de l'Éducation en l'occurrence, c'est qu'il réponde politiquement au mouvement lycéen. Et donc qu'il donne des moyens financiers et des moyens humains. C'est-à-dire, d'une part, des moyens financiers et matériels pour rénover le bâti scolaire. A priori, c'est pas ce vers quoi on va, hein, quand on voit le budget prévisionnel de 2027 qui prévoit la suppression de 5 à 6 milliards d'euros pour les collectivités territoriales. Comment vont-elles rénover les lycées? Et de la même façon, on voudrait des professeurs devant chaque classe, mais le même budget prévoit la suppression de 1588 postes d'enseignants. Et donc, on se demande comment est-ce qu'on aura des professeurs et devant
3: chaque élève. Monsieur Lecornu a lancé des chantiers, 5 chantiers qui doivent répondre effectivement à ces préoccupations, le problème du non-remplacement des profs, le bâti scolaire, peut-être plus de transparence sur Parcoursup. Vous ne lui laissez pas le temps de mener à bien ces chantiers?
2: Moi, je crois qu'il faut juger sur les actes, sur ce qu'on aura concrètement dans les lycées. Et donc, jusqu'à ce qu'on n'ait pas un professeur devant chaque classe et des lycées en état correct.
3: Vous l'aurez pas tout de suite, ça, vous savez très bien.
2: Oui, d'accord.
3: On des lycées neufs tout de suite.
2: Mais on attend en tout cas de juger concrètement sur les actes et pas que sur les paroles, parce que ça fait quand même une décennie que la Macronie au pouvoir nous promet des choses et a promis un certain nombre de choses sur l'éducation et ne les met pas toujours en œuvre.
3: Mais alors, donc l'acte 3 n'est pas le dernier, si je vous entends bien?
2: Ça dépend du gouvernement.
4: J'ai une question.
0: Zorbitant.
4: Moi j'ai une question, alors vous êtes quasiment la génération Covid, hein. Et donc, moi, je comprends tout à fait ce que vous vivez. Et en même temps, je me dis que finalement, ça fait des décennies qu'on parle plus des jeunes en politique, que la jeunesse est totalement effacée.
3: Non, on parle des retraités.
4: On parle des retraités, on parle de fin de vie, on parle pas de vous. Moi, je suis pas du tout d'accord avec la tournure que prend le mouvement et qui efface justement les vraies revendications légitimes à la fois des classes moins chargées, des établissements de meilleure qualité, même s'il y a des établissements neufs qui ont quand même été brûlés. Mais vous êtes quand même la génération Covid. Et dans votre génération, je crois que le pouvoir politique a pas pris la mesure de ce qui se passe dans votre génération avec toutes les influences négatives qui vous arrivent. À la fois une société anxiogène, à la fois une dette abyssale qui arrive, à la fois un Covid qui vous a laissé quand même beaucoup de traces et une classe politique qui ne vous parle plus. C'est-à-dire qu'il ne vous parle plus, c'est encore plus grave que ça. C'est-à-dire qu'aucune personnalité politique n'a érigé la jeunesse en numéro un. C'est-à-dire on ne s'est pas dit que cette jeunesse-là, il fallait à la fois être en airbag sur les fléaux qu'elle subit, mais aussi la considérer comme une richesse et l'accompagner. Parce que si la jeunesse, elle maîtrise aussi mal le français aujourd'hui, si elle est aussi en retard sur beaucoup de choses, c'est parce qu'on l'a un peu abandonnée. Mais moi, ce que j'aimerais, c'est qu'il y ait un appel des lycéens en masse, massivement, pour que ce mouvement soit totalement débarrassé de tous ceux qui cassent et qui vous amènent finalement que de la haine et du désordre, parce que vous méritez d'être entendu.
2: D'abord, je rejoins ce que vous dites sur la génération Covid. C'est une génération qui actuellement connaît, et tout ça part du Covid je pense, de graves problèmes de santé mentale.
4: Mais oui.
2: En 2026, selon Santé publique France, c'est 19% des lycéennes et des lycéens qui présentaient un risque de troubles dépressifs. Il y a des chiffres qui font encore plus peur, 2 à 3% de lycéens hospitalisés pour une tentative de suicide. C'est absolument horrible et il faut une réaction politique qui est vraiment pas assez présente, on trouve. Les violences, nous on croit que dans la plupart des cas, elles sont pas commises par des lycéennes et des lycéens, que c'est des personnes qui s'y greffent parce que ils et elles ont envie de casser, on sait pas pourquoi, on le condamne fermement. Effectivement, je leur dis, hein, j'appelle toutes les lycéennes et tous les lycéens à se mobiliser aujourd'hui, pacifiquement, pour défendre leurs droits.
3: Qui casse, selon vous ?
4: Mais oui.
2: Bah des casseurs, des éléments perturbateurs qui viennent se greffer dans les manifestations.
3: Plus de 80% des gens qui ont été interpellés sont des mineurs. Donc a priori, ce sont donc des lycéens. S'ils sont mineurs, ils sont lycées. Alors peut-être que ce sont à chaque fois des éléments extérieurs au lycée qui est bloqué, mais ils viennent bien d'autres lycées.
2: Je crois, oui, que c'est la plupart du temps des personnes qui sont extérieures au lycée, et en tout cas, c'est ce qu'ont dit un certain nombre de préfets, que dans un grand nombre de cas, il ne s'agissait pas de lycéennes et de lycéens.
0: Bruno, Didier Giraud,
5: j'aimerais savoir comment vous faites pour faire exister un message qui peut être entendable et qui peut être légitime, justement par rapport à cette violence, parce que aujourd'hui, ce qui va tourner en boucle sur les chaînes d'infos et sur les réseaux sociaux, c'est quand même les affrontements qu'il va y avoir, et comment vous, demain, vous capitalisez sur cette mobilisation pour arriver à vos fins dans des revendications qui, si elles peuvent être légitimes, deviennent inaudibles, quoi, en fait.
2: Oui, je pense que les violences peuvent parfois faire, occulter les revendications qui sont les nôtres. Après, tout dépend du cadrage médiatique qui en est fait. Et quelque part, c'est aussi vous, là en l'occurrence, qui avez le pouvoir de montrer les revendications, de montrer les violences.
3: Ce qu'on fait ce matin, oui, en vous invitant, mais on peut pas non plus occulter le fait que les gens ont été très choqués de voir notamment du personnel éducatif pris à partie. Ça, c'est la première fois que je vois ça dans un mouvement de jeunes où on s'en prend
5: les
3: directement
5: qui sont là pour
3: aux
5: ça,
3: professeurs, aux proviseurs, aux surveillantes, des
5: femmes
3: d'ailleurs,
5: de ménage.
3: Souvent des femmes qui ont été visées par des jeunes hommes. Alors je veux bien qu'il y ait la génération Covid, la santé mentale, tout ne doit pas excuser des comportements inadmissibles chez des jeunes et des moins jeunes.
2: Non, mais ça c'est complètement inacceptable, et c'est, je crois que quand on attaque un professeur, on doit être condamné, on doit être puni pour ça, mais c'est absolument pas la majorité des lycéennes et des lycéens qui font ça, et c'est, enfin, pour celles et ceux qui le font, quand ce sont des lycéens, et la plupart du temps ça n'en est pas, c'est condamnable, et je le condamne très fermement. Par contre, je crois aussi qu'on peut parler de la peur qui, chez les lycéennes et les lycéens, s'installe, notamment aujourd'hui, vis-à-vis du fait d'aller manifester, et de la peur de la répression policière. Quand on voit les six enquêtes en cours de l'IGPN, quand on voit hier cet élève qui, à Lens, à 15 ans, a eu la main arrachée par une grenade de des encerclements, où cet autre élève qui a perdu la vue d'un œil quand même, ça nous rappelle les gilets jaunes, c'est absolument insupportable à voir, et cette répression policière, elle est insupportable. Moi, j'ai vu tout à l'heure, je crois que c'était sur BFM, les images de ce qui se passait cours de Vincennes.
3: Qui était bloqué.
2: Qui était bloqué, tout à fait, par une chaîne humaine de syndicalistes devant, des jeunes derrière, et les CRS qui arrivent et qui font monter la tension.
3: Oui, mais c'est normal qu'ils débloquent. Mais pardon,
5: leur métier.
3: C'est une inverse, c'est une accusation. Mais non, mais là, il y a un problème, c'est que si vous bloquez une route, c'est normal qu'à un moment donné, des policiers viennent la débloquer. Le cours de Vincennes, pour ceux qui ne connaissent pas, c'est un axe assez important parce qu'il mène au périphérique. Bref, il y a beaucoup de circulation le matin, notamment pour le trajet domicile-travail. Donc on ne peut pas laisser l'axe bloqué. C'est le rôle des policiers.
4: Le maintien de l'ordre, c'est différent d'une manifestation. Parce que moi, j'aimerais bien revenir sur la répression.
3: Attends,
4: la répression, ils ne viennent pas pour faire de la répression. Ils viennent pour...
3: Justement.
4: Bah non, ils ne se disent pas, on va aller taper des gosses qui sont assis en train de... Non, non.
6: Donc là, tout à l'heure, ils se mettent face,
2: moi, j'ai vu des propos,
6: ils se mettent face aux syndicalistes. Ils sont juste en face d'eux. Ça ne va pas débloquer la route, on est d'accord. Si tu te mets en face avec
3: alors
6: ton pied, si tu veux pas des
3: grenades. Parce que là, tu vas lancer des grenades et tu seras le premier à le condamner.
6: Non, non, tu fais pas ça. Moi, j'ai vu à l'époque, ce qu'ils faisaient, c'est qu'ils venaient de voir, ils disaient, oh, laissez passer un chemin, il y a des voitures et tout. Et normalement, si par exemple, t'as une ambulance, je ne sais pas, ça
3: pas
6: passait. Je sais pas.
3: La chaîne ne sait pas.
6: C'est peut-être Nunez le problème.
2: Alors, justement, si vous le permettez, il y a une doctrine répressive actuellement qui est.
0: Alors, justement, Louis, si vous le permettez, parce que, voilà, doctrine répressive, il y a un policier qui voudrait dialoguer avec vous. Il s'appelle Gabriel, il est fonctionnaire de police dans le Val-de-Marne, je crois, c'est ça. Bonjour, Gabriel.
4: Bonjour, Gabriel.
0: Est-ce que les interventions sont disproportionnées aujourd'hui ou pas, alors dites-moi, ou vous êtes dans une doctrine répressive?
7: Pas du tout. Pas du tout. Je crois qu'on on utilise mal les mots. J'ai écouté ce jeune homme et déjà, il faut savoir que L'essentiel des policiers sont pères de famille. On a des enfants qui, pour certains, sont lycéens et on comprend les revendications. Ça, c'est le premier point. Il est évident que l'éducation nationale dispose d'un budget qui est faramineux et qui est très mal utilisé. Ça, c'est le premier point. Donc, nous, on n'a rien contre le fait que les lycéens manifestent. Maintenant, moi, je veux bien qu'il y ait des manifestations. En revanche, faut-il aussi respecter les règles de la manifestation. C'est-à-dire que la manifestation, c'est une liberté publique qui répond à des règles et que ces règles doivent s'appliquer. Là, le problème qu'on a, c'est qu'on a eu des blocages. Le blocage est interdit. Pourquoi ? Quand vous manifestez, en fait, vous empiétez en fait sur la liberté individuelle des autres. C'est-à-dire qu'à un moment donné, vous les empêchez de circuler parce que vous bloquez des routes et ainsi de suite. Donc c'est pour ça qu'il y a des règles et que c'est établi, qu'il y a un chemin, qu'il y a des organisateurs et ainsi de suite. Là, c'est quelque chose de spontané. J'ai pas de problème avec ça. Néanmoins, vous ne pouvez pas bloquer les lycées en fait. C'est-à-dire que vous avez des lycéens qui ne sont pas en accord avec ce que vous dites et qui veulent aller, eux, étudier. Donc, que vous manifestiez devant le lycée, il n'y a pas de problème, mais ne bloquez pas. Après, ça, c'est le premier point. Le second point, et c'est là où, en fait, je ne suis pas d'accord quand on parle de politique répressive. Au départ, effectivement, les manifestations se passaient plutôt bien, c'était bon enfant, il n'y avait pas de casse. Vous avez des groupes qui sont arrivés par la suite, et là, je rejoins parfaitement ce que dit ce garçon, et eux, ils sont débordés, malgré tout, par ça, qui viennent pour casser. À partir de là, vous sortez du champ de la manifestation, vous rentrez dans des violences urbaines avec des affrontements armés. Ouais. Ça devient des émeutes. Ce qui s'est passé avec la grenade, pourquoi la grenade a été lancée? Donc déjà, il faut savoir que la grenade utilisée, une GM2L, ce sont des grenades qui ne sont tirées que sur ordre. Que sur ordre, c'est pas des grenades comme les grenades lacrymogènes qu'on lance pour nous repousser une charge ou autre. Ouais. Ça n'a rien à voir. La GM2L, elle est faite parce qu'à un moment donné, on est censé tenir une position et qu'on a une convergence de groupes violents qui viennent au contact ou qui nous lancent des projectiles. En l'occurrence, là, des cocktails Molotov.
8: C'est ce qui s'est passé à Lens. C'est ce que vous dites, quoi, en fait. C'est
7: exactement.
8: Ça.
7: Exactement.
5: Des gens qui ont une main arrachée en allant cueillir des fleurs, ça arrive jamais, hein.
7: Non. Alors après, encore une fois, c'est dommageable. Je vais rejoindre ce que disait tout à l'heure Monsieur Poncet. Une grenade qui arrive sur une main, ça n'existe pas. La grenade, elle est tombée au sol. Si elle a arraché la main, c'est qu'elle a été ramassée.
6: Gabriel, juste pour vous dire,
2: l'enquête est en cours.
6: Dans votre façon de procéder, on l'avait étudié. En fait, normalement, quand vous tirez les grenades et vous tirez vers le sol, parce que c'est
7: non, pas la GM2L. Non, pas la GM2L, parce que la GM2L, en fait, c'est une grenade qui tire avec le Cougar. La grenade de désencerclement, c'est autre chose. C'est une grenade qui est beaucoup plus petite.
6: Moi, j'ai
7: un effet. Attendez, laissez-moi finir, Bruno.
6: Ouais, mais j'ai pas fini ma phrase. Mais bon, vous m'avez coupé avant, mais y a pas de problème.
7: Oui, non, mais parce que je sais ce que vous alliez dire, mais cette grenade-là ne peut pas être. C'est parce que cette grenade-là, en fait, est tirée avec un Cougar. Et donc, automatiquement, elle a un tir courbe, comme les MP7. Donc, automatiquement, elle va y avoir un rebond et elle est faite pour être tirée à une distance de 50, 100 mètres grand maximum. Grenade de désencerclement, c'est autre chose. C'est une grenade qui est beaucoup plus petite, avec un gros effet détonant. Mais elle a une charge comment dire en
8: alors Gabriel si vous le permettez, vous avez entendu Louis ce que dit ce policier,
2: je l'entends et j'ai rien de personnel contre vous monsieur ou contre tous les policiers d'ailleurs, mais je constate en attendant que alors déjà sur le cas précis dont vous parlez, je crois que l'enquête est en cours et il faut attendre d'avoir les confirmations de l'enquête et de façon générale actuellement les lycéennes et les lycéens ont peur d'aller manifester et je parle pas des blocus, je parle de la manifestation de tout à l'heure. Les lycéennes et les lycéens ont peur. Et quand dans un pays on a peur d'aller manifester parce qu'on a peur pour son intégrité physique, ça n'est pas sain.
3: Vous devriez avoir peur des casseurs,
2: mais il y a également une peur de la police.
7: Jeune homme, j'entends ce que vous dites. Moi, pour des manifestations, après, je réagirais sur le fait que soi-disant on est mal formé, ce qui est absolument faux. Je rejoins ce que vous dites. Effectivement, vous ne devriez pas avoir peur d'aller manifester. Mais toutes les manifestations auxquelles que j'ai encadrées, moi, ou auxquelles j'ai participé, s'il n'y a pas de violence, s'il n'y a pas de dégradation,
8: ça se passe bien.
7: Il ne se passe jamais rien.
3: Mais il y a des manifs où ça se passerait bien.
7: À partir du moment où il y a des dégradations, à partir du moment où vous en prenez aux forces de police, à partir du moment où vous pillez des boutiques, vous sortez du champ de la manifestation et on bascule dans le maintien de l'ordre public et donc dans la répression des violences urbaines. Il est là le problème, en fait. C'est
4: beaucoup. Gabriel, est-ce que
5: vous pouvez nous rappeler le dispositif policier pour la venue du pape en France? C'était combien d'effectifs?
7: Alors,
3: vous savez,
7: c'était énorme. J'y ai participé, je crois qu'on était près de 10 ou 12 000 fonctionnaires.
5: Voilà. Combien il y a eu d'incidents?
7: Non mais alors c'est pas c'est le
5: rien,
7: fossile.
5: Rien, absolument
2: pas comparable.
6: Non mais c'était vache avec une rose.
5: Non mais ce qui est
3: bah oui mais bon.
5: Ce qui nous explique Gabriel, c'est qu'à un moment donné il y a une manifestation qui est pacifiste avec beaucoup de monde et il y a pas de maintien de l'ordre à faire et que là devant un lycée où il y a 10 policiers, 15 jeunes, et ben il peut y avoir des affrontements.
4: Aucun jeune ne dit j'ai peur des casseurs. Ça c'est grave.
5: Non mais les affrontements,
2: qui le dit.
5: Les affrontements quand ils ont lieu,
6: va labourer le parking de Super U en disant que tout est normal. Vous me faites rigoler. Tu fais une manif, c'est une manif.
5: Quand ils ont lieu, c'est juste
3: par rapport à l'attitude des manifestants.
6: Non, attends, il parlait du pape. À quel moment tu
3: Non, mais il y a des manifs.
6: Tu sais que c'est
4: un concert. Il y en a d'autres, il n'y a pas de casse.
6: Bah oui. Et puis hier, au Stade de France, le match de foot s'est bien passé.
3: Si tu veux arrêter de crier, il y a des manifs. Il y a des manifs chaque jour qui se passent bien sans casse.
6: Manif chaque jour sans casse.
3: Ah oui.
6: Ils en ont une.
3: Oui,
6: ah
3: bah, je peux dire, moi j'ai habité Place de la République pendant 10 ans. Ouais. Tous les jours, il y a une manif Place de la République.
6: Ça fait combien de temps que t'es plus Place de la République?
3: Bah,
6: Combien de temps que t'es plus Place de la République?
4: Il y a plus de cas.
3: Il y a deux autres.
2: Excusez-moi. Enfin, bon, d'une part, je suis d'accord avec monsieur. Je crois qu'on peut pas comparer la visite du pape avec une manifestation. Qui plus est, une manifestation où en ce moment il y a un climat de tension. Monsieur, excusez-moi, je vais finir ma phrase. Je trouve en fait ce débat absolument problématique dans la mesure où en fait, tout ça, ça occulte nos revendications. Exactement. Quand est-ce qu'on va parler de la santé mentale?
5: Quand vous ferez du ménage dans vos manifestations.
2: Mais comment ça, quand vous ferez du ménage, monsieur, vous croyez qu'on contrôle qui vient dans nos manifestations?
4: Vous voulez pas de la police?
5: C'est ça le problème.
6: Ils ont pas de service d'ordre, c'est des gamins.
2: En fait, on va exactement.
6: Quand on peut organiser le service d'ordre. Arrêtez de leur laisser pas la cause de tous les problèmes, ils font ce qu'ils peuvent déjà.
2: Oui. Actuellement, il y a un climat de tension dans notre pays et que tout ça alimente une division entre les jeunes d'une part et des personnes qui pensant que les jeunes n'aiment pas les il y a une attaque qui est faite en ce moment sur le pacte générationnel et moi ça m'attriste beaucoup, je trouve.
8: Alors je vous remercie. Je vous remercie d'avoir dialogué avec Gabriel, le fonctionnaire de police, et je vous remercie d'avoir été avec nous. Il y a une accusation aussi qui revient souvent contre votre mouvement, c'est de se laisser infiltrer par la France insoumise, c'est-à-dire de prendre vos ordres auprès d'LFI et d'avoir les gens d'LFI qui viennent faire un peu d'agitation. Qu'est-ce que vous répondez à ces critiques?
2: Moi, à titre personnel, mon organisation, les lycéens, elle est absolument apartisane, apolitique. Et je crois que chaque parti politique a le droit de se placer sur les questions d'éducation, que c'est une question qui est intensément politique et qu'en ça, chaque acteur politique a le droit de donner son avis. Sur la France insoumise en particulier, je crois pas qu'il y ait d'infiltration comme vous le dites, et je crois que d'ailleurs supposer qu'il puisse y en avoir une ou que ça marche, hein, parce que les lycéennes et les lycéens en fait ils sont capables de penser par eux-mêmes, et dire ça c'est aussi laisser penser que on a des jeunes qui seraient pas capables de penser par eux-mêmes, et ça c'est absolument insupportable, je trouve.
3: Oui. Merci. Pardon, j'ai une dernière question bonus. Vous êtes à Sciences Po, c'est ça?
2: Bordeaux, oui.
3: Vous voulez faire de la politique plus tard?
2: Je sais pas.
6: Bonne question piège, hein, féministe de l'intérieur, ça change un peu des doctrines actuelles.
8: Là, vous allez aller manifester tout à l'heure.
2: Oui.
8: Vous serez de quel côté de cortège? Vous rejoindrez vos petits camarades
5: Au CRS? Non.
2: A priori, je serai avec des organisations étudiantes.
8: Ok. Merci beaucoup, Louis Le Toublon. Je rappelle donc que vous êtes vice-président de l'organisation Les Lycéens. Merci d'être venu discuter avec nous. Allez, dans un instant, avec les GG, avec les grandes gueules. L'absentisme. Au revoir, Louis. Absentisme record au travail. Est-ce qu'on a un vrai problème de mal-être au travail aujourd'hui oui. ou c'est de la flemme, tout simplement? Vous venez en parler avec nous au 32-16.
5: Voilà ce qui se trame.
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0: Gigi, il est 10h25, nous sommes avec Zor Habitant, avec l'ami Bruno Poncé, avec Didier Giraud. Il faudra aller penser à les foxer, c'est de là d'ailleurs. Oh, la bagnole! 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Et la semaine prochaine, les GG seront deux fois au Mondial
1: mardi
0: de l'Auto.
1: Mardi prochain, dans une semaine, on sera en direct du Mondial de l'Auto. Venez nous voir, les GG, au cœur d'un des plus grands salons de l'année.
0: Allez, on y va pour maintenant parler de l'absentéisme record au travail.
1: Salon de la chignole. Ouais.
0: L'absentéisme record au travail, c'est une étude que vous révèle RMC. Là aujourd'hui, on a un absentéisme record dans le privé et dans le public. Durée moyenne des arrêts de travail cumulés, hein, ça fait 38 jours quand même. Hein. Plus d'un un mois et une semaine.
1: Oui, c'est deux jours de plus qu'en 2023. Ce sont des chiffres 2025 révélés par le baromètre WTW. Des absences de plus en plus longues. Et quand on regarde dans le détail, ce sont les jeunes qui font grimper ces chiffres. Alors les jeunes, eux, sont en général absents moins longtemps que les plus âgés, mais ils sont de plus en plus absents. L'absentéisme chez les jeunes explose, ce qui semble assez surprenant, parce qu'a priori, quand on est jeune, on est plutôt en bonne santé, en meilleure santé que les salariés qui triment depuis des années. La question est de savoir, est-ce que c'est la grande démission des travailleurs, est-ce que c'est la flemme, le refus d'aller travailler, ou est-ce que ça cache un mal-être au travail? On parle beaucoup du burn-out, du stress au travail, de l'intérêt aussi du travail qu'on propose aux gens.
2: Mais il y a aussi les seniors, hein, qui sont aussi pas mal impactés. On dit qu'il y a un gros absentéisme chez les seniors, mais en fait l'étude elle donne pas vraiment les raisons. C'est ça qui est dommage, c'est-à-dire qu'on n'a pas, parce que je pense qu'elles sont multifactorielles. Il y a probablement et sûrement, comme il y a toujours eu, des gens qui ne vont pas au travail par flemme. Mais ça, c'est évident. Il y a carrément même des gens qui travaillent pas par flemme, puisqu'on a un arbac social quand même qui est quand même pas mal bien fait. Et puis il y a un sujet dont on parle jamais. C'est le mal-être au travail. C'est-à-dire, peu importe, que ce soit justifié ou pas, mais n'empêche que le mal-être au travail, c'est quoi? D'abord, comme dit Olivier, c'est déjà, les gens sont plus intéressés par leur travail. Ça, c'est un phénomène.
0: Ils
2: s'emmerdent au boulot. Alors pourquoi? Ça vient de loin. Regardez dans les établissements scolaires. On a voulu des bacheliers partout, alors qu'il y a des gosses qui seraient éclatés dans des travaux manuels.
1: On a même voulu des gens qui vont faire des études supérieures.
2: Voilà. Alors qu'il y a des enfants, il y a des jeunes qui auraient été extrêmement heureux dans des métiers manuels qu'on leur aurait fait découvrir.
1: Qui ont plus de sens souvent.
2: Qui ont plus de sens pour eux. Et d'ailleurs, il y a énormément d'étudiants qui retournent faire des CAP, des BEP, des BTS pour donner un peu de sens à leur travail. Donc ça, c'est un premier facteur. Le mal-être, c'est un deuxième facteur. Le harcèlement au travail. Le management par le harcèlement, il est aussi très courant. Donc, je pense qu'il faut quand même aussi qu'on ait la culture du projet, de l'intérêt de travailler, de la production de la richesse, et pas de la... Parce qu'on est encore à l'ancienne en France. Un employeur, il va vous dire, tu viens de 9h à 17h, mais il s'en fout de ce que tu produis. Alors que de dire, finalement, ce que tu produis, c'est ça qui m'intéresse. C'est ce que tu vas ramener comme plus-value dans l'entreprise. Sauf qu'en France, on n'a pas cette culture-là. Et dans l'administration, moi qui ai été 36 ans, c'est encore pire. Il y a plus de 200 000 fonctionnaires placardisés. Le harcèlement, il est au maximum et tout le monde s'en fout. C'est terrible. Et donc, ces chiffres-là, on peut les entendre, mais il faut aussi les disséquer.
1: Alors, le mal-être au travail,
0: Didier.
1: Écoute,
0: moi, Didier Giraud, qui est régulièrement absent en arrêt de travail.
3: Tu m'expliques une réalité que je ne connais pas. 38 jours, t'as dit, par an. Moi, je pense qu'il va me falloir 3 vies pour arriver à 38 jours d'arrêt maladie.
4: Pour toi.
3: Dans ce que je vois autour de moi, l'arrêt maladie, c'est un chantage à la remontrance, c'est un chantage à la rupture conventionnelle et c'est maintenant devenu un palliatif à l'augmentation de l'essence. Voilà ce que je vois autour de moi. Et des gens à qui t'es un peu en conflit entre employeurs, entre responsables, parce que le mec il fait pas bien son boulot, l'arrêt de travail il tombe direct, quoi. Il tombe direct. Et moi je côtoie des petites entreprises, les mecs ils me décrivent tous la même situation. Le gasoil à 2,50. Le palliatif, c'est l'arrêt maladie, quoi. Moi, si tu me dis que il y a du mal-être au travail, je veux bien l'entendre. Mais moi, ce que je constate, c'est que l'arrêt, le mal-être au travail, il a bon dos, quoi. Il a bon dos et c'est devenu aujourd'hui notre code du travail est tellement favorable aux salariés que c'est devenu un moyen de pression.
4: Non, pas. Depuis le Khomri, je veux dire que le code du travail, il a pris une sacrée.
3: Mais vous pouvez raconter tout ce que vous voulez. Moi, ce que je constate, je côtoie des petits patrons. Oui. Et qui disent, moi, je peux plus faire une réflexion à mes salariés parce que demain matin, c'est arrêt de travail.
5: On a un manager, justement.
3: Et j'ai quand même une proposition à faire là-dessus. Les arrêts de travail, c'est à 60, je sais plus combien de pourcents, le vendredi ou le lundi, quoi. On n'a qu'à augmenter les jours de carence et tu vas voir, ça va se régler, quoi.
5: Quand on les a augmentés dans la fonction publique, l'absentéisme va baisser. Ah
0: ben, on a Laurent qui veut en discuter avec nous. Il est manager, justement. Bonjour, Laurent.
2: Bonjour, Laurent.
0: Vous la constatez, cette augmentation des arrêts de travail ou pas? Alors c'est un vrai mal-être, une flemme, dites-moi.
6: Bah, pour reprendre ce que disait Zora effectivement tout à l'heure, c'est que bon, c'est multifactoriel aussi. Faut pas se voiler la face. On vit aussi dans une société qui évolue, des charges de travail où on en demande plus parfois aux gens. Il faut pas se mentir non plus. Ouais. C'est factuel. Maintenant, et ça aussi, il faut pas se mentir. C'est-à-dire, faut pas se mentir des deux côtés. Il y a aussi une forte proportion de gens qui parfois, parce qu'ils n'obtiennent pas ce qu'ils souhaitent. Alors, je vais être très concret. C'est potentiellement, on est dans des systèmes de roulement par équipe, des congés, telle ou telle date. Ou parfois, on essaye même d'arranger, on fait des montages, vous ne pouvez pas savoir comment, pour essayer de faire passer des choses. Et là, parce qu'il voulait 3 semaines, il n'a que 2 semaines, et la veille de reprendre, il vous recale 1 semaine d'arrêt maladie. Mmh. Bon, vous avez compris l'idée. Maintenant, le problème, c'est, effectivement, le soleil, il va se lever le lendemain, je suis d'accord. Par contre, ces petits collègues-là, je peux vous dire que quand il va se repointer le lundi d'après, c'est sympa l'ambiance. Parce qu'ils ne sont pas bêtes, ils se parlent entre eux. Ouais. Bon. Ils le savent. Et ça, malheureusement, ça aussi, il faut le dire, ça aussi, ça s'est accru avec le temps.
0: Parce que ça retombe sur les autres, quoi, c'est ça.
3: Et du coup, les autres, eux, ils ont du vrai mal-être au travail.
6: Ah, et du coup, quand on va dire à tel ou tel, excuse-moi, au lieu d'être deux sur cette mission-là, tu vas être tout seul, il a compris dès 8h le matin que sa journée va pas être paisible. Et ça, effectivement, ça pèse du coup aussi sur l'ambiance.
0: Ce sont des arrêts vraiment de tir au flanc ou gens qui s'en foutent du travail.
6: Non,
0: c'est quoi là?
6: Effectivement, on a de tout. Moi, par exemple, j'avais un salarié avec qui je m'entendais très bien, la cinquantaine, qui a eu un accident de la vigne, une maladie. Et là aussi, le rôle de l'employeur, c'est aussi de faire comprendre que on va t'accompagner. T'es pas tout seul.
2: Ça c'est le rêve.
6: Non, mais ce que je veux dire, c'est que après, c'est là aussi l'humain du management de proximité de se dire, ok, il y a des choses où à un moment donné, on est quand même. Moi, je suis un être humain avant d'être le manager de telle ou telle chose. On a tous une famille, des gens qui subissent des choses, et à un moment donné, il faut faire la part des choses. Néanmoins, moi, je vois, et notamment, c'est pour ça que c'est Olivier Truchot, je crois, qu'il disait ça tout à l'heure. Moi, j'ai des petits jeunes de 23 à 24 ans qui tranquillement t'expliquent à moitié déjà cette fameuse phrase, je vais me mettre en arrêt. Je la trouve lunaire, parce qu'apparemment, les gens ont le pouvoir de signer un arrêt maladie bientôt.
4: Ils sont médecins eux-mêmes,
2: ça me fait rêver. Du coup, Laurent, ça pose vraiment problème. Regardez, ces tirs au flanc, ils invisibilisent tous les gens qui souffrent vraiment au travail. Je vais vous faire une confidence. Moi, j'ai fait des arrêts de travail, mais plein pour harcèlement, parce que c'était invivable. C'était insupportable.
6: Et ça, Zora.
2: Mais c'était l'enfer. Vous dites qu'il faut accompagner les gens malades. Le rêve.
6: Zora, je me permets juste. Effectivement, c'est pour ça que je reprenais aussi ce que vous aviez dit tout à l'heure. Et là, je suis totalement en adéquation avec vous. Il y a aussi multifactoriel. Il y a aussi du management ou des patrons de PME ou des patrons d'administration, certaines, qui se comportent comme des saligots. À un moment donné, à force de presser le citron, il explose.
1: Mais il y a une autre raison, je sais pas, Bruno, ce que t'en penses. plus général, c'est que aujourd'hui le travail n'est plus au centre de nos vies.
2: Voilà,
1: c'est et je pense que avant on se posait pas de questions, c'est-à-dire qu'avant on allait bosser, que le boulot soit intéressant ou pas, on y allait. Et le travail,
2: on lui a donné un autre sens.
1: Le travail, ça rythmait toute notre vie en fait. Et aujourd'hui, je pense que pour notamment une nouvelle génération.

0: box. Moi, j'en ai marre du Berrichon, de pacotille. Non, mais moi, il y a aussi le sujet, c'est qu'aujourd'hui, le travail. Alors, tu parles de sens, mais aussi que ton travail, ton salaire ne te permet plus de vivre. Alors, peut-être que les gamins, ils pensent à d'autres trucs, mais moi, je crois pas. Moi, je te dis, Didier, il y a des exemples autour de lui. Moi, j'ai l'exemple de gamins sortis de l'école à 18 ans. Ils sortent le 30 juin, le 1er juillet, ils bossent. Et là, ça fait 3 ans qu'ils bossent, les gamins et tout.
1: Existe.
0: Sauf que quand le gamin, il te parle, et moi, je discute avec eux parce qu'ils veulent acheter un appartement, quoi, mais ils se rendent compte que. Bah putain, heureusement je vis chez mes parents avec 1750 euros, tu vois. Et donc en fait, toi, il y a de ça. Moi, tout à l'heure, Didier disait oui, les mecs, ils vont pas bosser, machin. L'autre fois, moi, je parlais avec mon boulanger. Mon boulanger, il pense qu'il y a un truc aujourd'hui, c'est de vendre parce qu'il a l'agonie alors que ça fait 6 ans qu'il y a plein de gens qui l'ouvrent. Il me dit qu'il a des, parce que nous, autour de chez nous, il y a plein de travaux qui se font parce qu'ils refont des bâtiments et tout. Il me dit, il a des artisans qui sont venus dire, nous, on va pas venir la semaine prochaine, on va se mettre tous en arrêt maladie. Notre patron nous l'a dit parce que l'essence coûte trop cher. Et qu'on attend que l'essence baisse pour venir.
2: C'est ponctuel.
0: C'est dingue. Oui, mais Olivier, c'est ponctuel. Mais malheureusement, ça fait comme depuis le mois de février ou mars que ça dure.
2: On est dans une tendance à long terme.
0: On est quand même dans une sacrée mauvaise période. Et moi, je trouve réellement qu'aujourd'hui, il y a beaucoup de questions à poser. C'est pourquoi aujourd'hui le travail n'est plus la priorité des gens, alors que c'est le travail qui te permet d'aujourd'hui d'aller manger et de
2: te
0: déplacer.
2: Le travail n'est plus
3: la priorité. Merci à Laurent.
1: Parce qu'il y a un palliatif à manger correctement quand tu vas pas bosser. Voilà, c'est tout.
4: Oui.
0: Mais c'est vrai que tu veux manger de la terre quand tu
4: es
0: de la terre.
3: Bah justement, on va en parler. Je remercie Laurent d'avoir été avec nous.
2: Aussi, on a augmenté le social.
3: L'absentéisme record au travail, est-ce que c'est la flemme ou est-ce que c'est un vrai mal-être? On va voir quel est votre sentiment par rapport à cette donnée qui a été révélée ce matin sur RMC, cette étude. 38 jours, hein, en moyenne, les arrêts de travail cumulés dans l'année. On va regarder ce que vous en pensez. Vous dites, pour vous, c'est question de flemme plutôt à 61%. Eh bien, dans un instant, les vols de fruits et légumes qui sont en hausse, où ça? Dans les champs, directement. 32-16 pour venir en discuter avec les grandes gueules. Il est 11h20.
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Il est 11h moins le quart. On va parler des paysans et de leurs champs.

0: Les agriculteurs sont face à une vague sans précédent de vols directement dans les parcelles et dans leurs champs.
1: Oui, depuis quelques semaines, les exploitants agricoles constatent une hausse inquiétante de ces vols dans leurs parcelles. Une situation, bien sûr, qui découle des difficultés financières que traversent certains Français, mais c'est pas pour ça qu'il faut aller voler. Alors, il paraît que ça pousse aussi des agriculteurs à remettre en place une pratique ancestrale qui s'appelle le glanage. Le glanage, ça permet d'aller récupérer les fruits et légumes qui restent après la récolte. C'est vieux comme le Moyen-Âge.
2: Comme les glaneurs.
1: Alors, est-ce que c'est une solution? Didier, toi, est-ce que tu l'as constaté autour de toi? Effectivement, il y a des vols de fruits et légumes.
2: Moi, je ne suis pas dans une région où il se produit beaucoup de fruits et légumes. Ce que je peux vous dire, c'est qu'on parle de quoi, là? On ne parle pas du gars qui n'arrive pas à nourrir sa famille et puis qui va ramasser 3 pommes de terre, quoi. On parle de trafic organisé, de gens qui, dans la nuit, arrachent un demi-hectare de patates, quoi. Voilà. On parle de ça et qui revendent derrière, quoi. On parle de ça dans les zones de production. On en est là. On en est sur des volumes hyper importants. On a toujours connu ça, la campagne, le gars qui vient ramasser de l'herbe pour ses lapins dans ton champ, voilà, c'était pas super, mais on pouvait faire avec. Là, on est sur des choses qui sont organisées, où c'est des volumes qui sont importants.
1: Il y a un agriculteur qui témoignait sur RMC, il a perdu 10 000 euros de tomates, aubergines, courges et fraises.
2: Voilà.
1: Il dit qu'il y a des vols en moyenne un par semaine. Voilà. Il a mis 16 caméras.
2: Et du coup, là, c'est pas des particuliers qui vont voler. C'est des gens qui revendent derrière.
1: Mais est-ce qu'il est assuré? Est-ce qu'on est assuré? Non.
2: Oui.
1: Si, on est quand même assuré.
2: Enfin, moi, ça m'est arrivé. J'ai eu un taureau il y a une quinzaine d'années, 10 ans. Je me suis fait voler un taureau. Ce que je savais pas, c'est que quand on assure nos bâtiments, on est assuré pour le vol avec nos bâtiments, donc ça assure aussi nos champs. Je sais pas, dans des cultures légumières ou fruitières là où il y en a pour des milliers d'euros, comment ça se passe, mais je pense que quand t'as des bâtiments d'assurés, normalement le vol est assuré. Mais derrière ça, ce qui peut être dangereux, c'est des gens qui excédaient après multiples plaintes. Ouais. Moi, j'ai eu un copain dans la Drôme qui s'était fait, il avait posé 16 plaintes pour s'être fait voler des truffes, et un jour il a sorti le fusil, et du coup c'est lui qui a fait de la prison parce qu'il a tué le mec, et c'est lui qui a fait de la prison, quoi. Donc, à un moment donné, c'est ça qui peut être quand même grave et dangereux. Moi, je trouve que il y a des endroits qui sont à risque où les gens, alors certes, mettent des caméras, mais on sait que ça marche pas. Il devrait y avoir un peu des patrouilles de gendarmes, un peu, parce que les endroits je connais,
3: des hectares.
2: C'est toujours possible de passer de, parce qu'on parle, je te dis, on parle de choses organisées, de trafic important, et à un moment donné, tu peux aussi, en essayant de te faire justice toi-même, tomber sur des mecs armés, enfin, tu vois.
4: Il y a Rémi qui peut en parler avec nous. Il est arboriculteur dans la Drôme. Bonjour Rémi. Salut Rémi, un fidèle des GG. Ça vous est arrivé les vols aussi ou pas?
5: Oui, ça nous arrive chaque saison. Alors moi particulièrement, je suis producteur donc de cerises, abricots et poires. Ouais. Effectivement, les gens, tous les vergers qui sont en bordure de route se servent comme si c'était ouvert au grand public et se rendent pas compte que nous c'est notre gagne-pain. Moi j'arrive de temps en temps les week-ends. En fait, je suis obligé. Hein, je fais des rondes avec mes chiens. D'ailleurs, ça les balade aussi. Et quand je tombe sur les gens, il y a différents types de profils. Donc il y a des gens avec qui ça se passe très bien, on est pédagogique. Moi, je les laisse même repartir avec les fruits et légumes en leur disant c'est la première et dernière fois. Et d'autres un peu plus virulents, donc il faut aussi un petit peu l'être.
6: Donc et c'est moi, des particuliers, Rémi?
5: Ah oui, c'est des particuliers. Par contre, moi, je tiens à souligner que dans notre région particulièrement, il y a une hausse, mais de vols sur les matériels et de dégradation et de vols gratuits. Sur tout ce qui
2: gasoil,
5: est
2: GPS,
4: mais ça, ce sont des bandes organisées, ça, alors.
5: Alors là, pour le coup, les retours des gendarmes qu'on a, oui, c'est des bandes organisées. Il y a des vols de tracteurs et de matériel agricole. On sait très bien que la semaine qui suit, c'est déjà dans les pays de l'Est ou au Maghreb. Voilà, c'est comme ça. C'est le retour des gendarmes qu'on en a, et c'est vraiment récurrent. Et là, ça, c'est le plus embêtant, quoi. Donc voilà, c'est nous dans la Drôme, honnêtement, dans le Nord Drôme, ça devient.
1: Qu'est-ce que vous faites pour protéger vos biens, alors?
5: Les fruits que j'ai sur mes arbres, je peux pas faire grand chose parce que il faut que je dorme aussi, donc je vais pas aller nuit et jour les regarder. Éventuellement des caméras, mais c'est tellement compliqué de protéger la plupart de ces vergers, sachant que c'est un petit peu éparpillé. Par contre, ce qui concerne les bâtiments, on va être sur des caméras de surveillance, mais bon, ça empêche pas le vol. Et puis les mecs pour un peu qui viennent cagouler, de toute façon, ça mènera à rien. Donc c'est difficile de se protéger.
4: Vous n'êtes pas armé, Rémi, quand même.
5: Non, mais je pense, j'y pense sérieusement. Déjà, moi, pour professionnellement et d'un point de vue privé aussi.
3: Ah ouais.
5: Oh oui, bien sûr, bah bien sûr.
3: Pas de bêtises, hein, Rémi. Hein. On tient à vous avoir dans les GG quand même.
2: C'est temps avec non, les tarifs, il y a aussi le GNR hein, qui est beaucoup volé, quoi.
5: Moi, je demande à faire
3: aussi bêtises, routier,
5: seulement ouais. Quand on sait que la justice ne suit pas derrière, bah, malheureusement, il faut régler ses comptes soi-même. Mais moi, je demande.
3: Mais il n'y a pas de vol, on va dire qu'il n'y a pas de vol par nécessité de la part de gens qui n'ont rien à bouffer ou quoi que ce soit.
5: Non, voilà. Franchement, j'en ai vu hein, des mamans de famille ou des pères de famille, voire avec leurs enfants. De servir une poignée de cerises ou trois abricots.
3: Ouais, ça.
5: Là, je leur explique, il y a pas de problème, ils m'entendent. Y a
3: un peu de pédagogie et puis ça passe.
5: Mais tout à fait, mais complètement. Ouais. Hein. D'ailleurs, on discute souvent et après, il faut défendre aussi notre métier.
3: Ouais,
5: mais voilà, après des disparitions de gros volumes de production, moi personnellement, ça m'est jamais arrivé. Mais c'est plus sur le matériel, parce que
3: d'accord,
5: maintenant que le gasoil, il est hors de prix. Bah forcément, on regarde nos réservoirs. Avant les saisons, on laissait les clés sur les tracteurs et les tracteurs au champ. Bah maintenant, on y réfléchit à deux fois. Parce que si c'est pour se faire siphonner dans la nuit, bah ça devient compliqué, quoi.
3: Merci Rémi d'avoir été avec nous dans les GG. Salut Rémi, bonne journée, monsieur Bruno Poncé.
7: Mais en fait, tu vois, dernièrement, t'apprenais aussi que t'avais des mecs qui abattaient des arbres et des arbres des fois centenaires et tout pour le bois et qui c'était des professionnels. En fait là aujourd'hui t'as des espèces de pillage intégral de nos campagnes fait par des personnes parce que déjà ils savent un truc, c'est qu'il y a tellement plus de gendarmes qu'en fait ils sont quasiment tranquilles toute la journée parce qu'avant t'avais le journage.
2: Oui. Et même plus de gens dans
7: non,
2: le
7: pays. Non, il y a plus de gens. Donc en fait, ils font ce qu'ils veulent. Et en fait, ils peuvent faire, ils pillent tout. Et en fait, après, comme il disait, alors là, le tueur avait raison, mais en plus, des fois, le bois, aujourd'hui, notre bois français qui est de bonne qualité, on le vend en Chine. Et donc après, en fait, on a vraiment ce sujet. Et puis, moi, je tiens à rappeler aussi que, pour l'avoir vu quand j'habitais dans le 17e, les gens pauvres, eux, ce qu'ils font, c'est qu'ils vont à la fin du marché et ils vont récupérer les fruits et les légumes qui sont abîmés et que les gens, les maraîchers leur vendent pour pas cher ou leur donnent. C'est ça ce que font les gens pauvres. Les gens pauvres ont toujours la dignité hein, régulièrement. C'est pas eux qui vont voler les premiers. Hein. Ceux qui vont voler souvent les premiers, c'est des organisations qui sont déjà des organisations délinquantes ou criminelles, ce qui sont souvent là. Et comme dit Didier, ça vole du matériel. Enfin, pour voler un taureau à Didier, franchement, c'est pas moi qui volais un taureau à Didier pour lui prendre quoi, au taureau, pour bonfler une côte de taureau, ça doit pas être terrible.
3: C'est
7: du muscle. Hein.
3: Là aujourd'hui, les vols de parcelles, tu aurais pas maintenant commencé à mettre des caméras dans les champs partout, quoi.
1: Si il y en a qui le font.
3: Je veux dire, on est en train de tomber dans un drôle de monde.
1: Tu mets des caméras, regarde les particuliers mettent bien des caméras.
3: Oui,
1: chez
3: non, mais
1: eux,
3: c'est pareil. Non, mais c'est une chose. Maintenant, si aujourd'hui, tu dois avoir les campagnes qui sont bardées de caméras, si tu veux, parce que tu dois
6: protéger ton champ.
3: Tu vois Rémi, t'as entendu ce que nous dit Rémi, qu'on a régulièrement dans les GG. Rémi dit, je pense pas à m'armer, mais maintenant, j'y pense régulièrement.
1: Mieux mettre des caméras.
6: L'évolution des campagnes,
3: dégradation de la situation dans les campagnes.
6: Les signaux rouges, ils sont énormes. Hier, je lisais un maire qui fait signer aux mariés une charte bruit, mortier, etc. On lit ça en 2026, on dit ok, tu vas prévenir une famille qui va se marier et tu lui fais signer une charte de non-violence pendant le mariage, de bruit, etc. Et dans les campagnes, les gens, comme il dit, ils avaient l'habitude de laisser les clés sur le tracteur, ce qui n'est plus le cas. Ce ne sont pas des particuliers, c'est des gens qui sont organisés, donc pour vendre sur le marché, etc. Et on s'aperçoit que finalement, les incivilités, la délinquance, la violence, le vol, etc., n'épargne quasiment plus rien dans le
2: territoire. C'est même plus tranquille à la campagne, quoi.
6: Oui, c'est ça.
2: Sur ce qui est tracteur et matériel, il y a beaucoup de vols de GPS.
3: Bah, bien sûr, mais quand tu vois
2: les GPS, en plus, on sait où ils sont par définition, un GPS.
1: Pourquoi les GPS sont volés?
2: Bah, parce que ça vaut des sous.
1: C'est ça.
2: Et puis c'est facile à refourguer et ça partout dans les pays de l'Est.
3: Allez, dans un instant, avec les GG, avec les grandes gueules, nous accueillerons Ségolène Royal, candidate à la primée dans la gauche. Tous les candidats sont passés dans les GG. Hier, c'était Raphaël Glucksmann. Aujourd'hui, Ségolène Royal. Et puis à partir d'11h30, on vous redonnera la parole au 32-16 sur la mobilisation aujourd'hui dans les lycées à travers toute la France. Vous allez manifester, dites-nous pourquoi vous êtes aux côtés de vos enfants. Pourquoi? Ou au contraire, vous leur dites non, tu restes à la maison. Hors de question que tu ailles dans ce bazar. Eh ben c'est au 32-16 que ça se passera avec les grandes gueules.
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0: Allez, c'est le moment de prendre la parole dans les GG, dans les grandes gueules, comme tous les jours d'ailleurs de 9h à midi. Mais là, on va faire une espèce d'antenne ouverte à propos de la mobilisation lycéenne. Alors, il y a quelques collégiens qui sont là aussi. Il y a les centrales syndicales qui ont appelé à rejoindre le mouvement. La question étant de savoir si ça va bien se passer ou pas. C'est ce que tout le monde souhaite, que ça se passe correctement, sans heurts, sans casse. On a des cortèges qui sont élancés partout en France. Et c'est maintenant vous qui prenez la parole au 32-16.
1: En tout cas, la mobilisation est réussie pour l'instant. Aussi bien à Marseille, où on manifeste en ce moment, à Lyon, c'est plutôt en province, et puis cet après-midi, ça sera à Paris. Il y a aussi des lycées qui sont toujours bloqués. Pour l'instant, ça se passe bien. Il n'y a pas de heurts à signaler. Il y a du monde. Donc ça, quand même, pour le gouvernement, c'est pas une bonne nouvelle. C'est-à-dire que la mobilisation est très forte.
0: Et puis on est content de revoir les drapeaux avec la faucille et le marteau aussi.
1: Oui, toujours. Bon, après,
2: au milieu des drapeaux palestiniens.
1: Oui, il y aura des drapeaux palestiniens, mais bon, ça, c'est partie du folklore.
3: Non, mais donc c'est calme.
1: Mais sincèrement, est-ce que selon vous, c'est une étape supplémentaire dans la mobilisation, c'est le point d'orgue? Parce que si c'est une étape supplémentaire, le gouvernement a plutôt intérêt à s'inquiéter, parce que pour l'instant, ce qu'il raconte, ça ne prend pas. Les réponses d'Edouard Geffray ou Sébastien Lecornu finalement ne font pas plier les jeunes. Est-ce que on va vers quelque chose de plus fort? On a entendu des agriculteurs, la Confédération paysanne, vouloir ce genre de mouvement. Est-ce que ça peut s'étendre? Qu'est-ce que vous en pensez?
4: Moi, je crois pas à la conversion des luttes là-dessus, à la convergence des luttes là-dessus. Les revendications sont trop éloignées les unes des autres. Et puis, je vais essayer de répondre à ta question. Qu'est-ce qui pourrait faire que l'annonce de Lecornu les fasse rentrer dans leur lycée? Explique-moi aujourd'hui, quelle solution ou quelle proposition peut faire Lecornu ou Geffray pour les faire rentrer dans
1: il
4: leur lycée?
1: Il peut annoncer un grand plan à la fois de rénovation,
4: on va faire
1: d'aménagement des horaires.
4: Un Beauvau voilà.
1: Il peut essayer d'endormir. Là, pour l'instant, il a lancé des chantiers.
4: Tu veux que je te dise qu'est-ce qu'il va aller faire rentrer? La flotte et le froid la semaine prochaine.
1: Et les vacances.
4: Et tout le monde va rentrer à la maison. Voilà. C'est sûr qu'il va se passer ça.
3: Non, mais
4: pourquoi ils jouent le pourrissement? Parce que, un, ils n'ont pas de marge de manœuvre.
1: Deux, ils regardent Météo France.
4: Et deux, la météo et les vacances, ça va finir de tuer.
1: Zora, qu'est-ce que t'en penses?
3: Moi, je pense que.
1: Parce que là, la mobilisation, elle est là ce matin.
3: Oui, la mobilisation, elle est là. Et si ça se passe bien, et si les revendications lycéennes sont beaucoup plus claires et limpides, et que les 80% de lycéens qui sont top et qui s'engagent pour leur école, leurs études, leur avenir, c'est super. Moi, j'ai pas de problème avec ça. Au contraire. Maintenant, ce que le gouvernement doit savoir ou sait déjà, c'est que de toute façon, la niche de colère, elle est partout. Elle est partout. C'est-à-dire que le pouvoir d'achat, le prix de l'essence, le logement, l'Observatoire des inégalités est en alerte rouge sur la pauvreté. Les Restos du Cœur ont sonné la sonnette d'alarme entre 2018 et 2025. La pauvreté a augmenté de 35%. Donc il est clair qu'on est sur une cocotte minute, parce que les gens n'arrivent plus à manger, à se loger et en tout cas à espérer, à avoir confiance dans l'avenir. L'immobilier est à l'arrêt, la construction aussi. Tous les signaux sont au rouge. Donc je ne sais pas si les Français sont prêts à entre guillemets cette convergence des luttes transpartisane qui n'a rien à voir avec les sensibilités politiques des uns et des autres, mais c'est clair qu'on est sur une poudrière, c'est évident.
4: On
3: est
4: trop près de l'élection présidentielle.
0: Avant de donner la parole à Bruno,
5: changement.
0: On a Loïc qui est artisan peintre, qui est dans l'Isère. Bonjour Loïc.
6: Bonjour
3: Loïc.
0: Bienvenue Loïc. Je sais pas, vous avez des enfants ou des ados autour de vous qui sont dans la manif, dites-moi.
6: Non, justement, moi j'ai un neveu. J'ai un neveu qui a 17 ans, qui la semaine dernière devait se rendre à son lycée professionnel, hein, comme tous les jours, pour aller continuer ses études, qu'on a eu du mal à lui faire continuer parce que cette nouvelle génération veut ni aller à l'école, ni de travail, rien ne les intéresse si ce n'est à part traîner dans la rue. Enfin bref.
1: Et on a découvert, pas des généralités quand même.
6: Non, mais c'est quand même beaucoup ça, parce que j'ai que 34 ans et donc je suis quand même proche de cette génération. Hein. Je suis pas bien plus vieux qu'eux. Et quand on les voit, enfin on regarde les réseaux sociaux, d'un coup on découvre mon neveu sur les réseaux sociaux.
0: En train de manifester.
6: Alors pourquoi il manifestait? Quand on lui demande, il est même pas capable de savoir pourquoi il revendique ça. pas devant son lycée, en train de balancer des parpaings sur la police et de les insulter. Alors, son excuse, il est que, oui, mais ils nous ont chargé. Ah, ils t'ont chargé, d'accord, bah c'est bizarre, parce qu'avant de te charger, on doit ramasser un caillou et lui balancer dessus et de continuer à les insulter. Donc, la seule chose qu'il a eu, 24 heures de garde à vue. Et qu'est-ce qu'on a eu comme retour à cela? On a LFI, parce qu'on a bien évidemment LFI qui est toujours pas très loin de ces manifestations, qui, sur les réseaux, a enlever cette partie-là de mon neveu en train de balancer des cailloux, juste en train de se faire menotter, et le pauvre gamin, le pauvre, il a 15 ans, mais le pauvre, vous vous rendez pas compte? Ah bah non, bah alors je vais vous expliquer, les pères de famille, là, qui sont donc des CRS, ou même des mères de famille qui sont dedans, là, qui sont en train d'essayer de protéger, en fait, soit les professeurs, soit même les bâtiments, en fait, parce qu'on se casse le cul tous à travailler chaque jour pour payer des impôts pour que ça puisse être construit. Et il y a des petits jeunes qui y vont, et qui vont détruire. Et ma propre famille, et moi, ça me rend fou, parce que je suis artisan depuis 8 ans maintenant, et je paye des charges chaque année, des impôts chaque année, pour que la France, ça tourne. Et on a toujours des gens, des bien-pensants, qui, oui, mais les pauvres, en fait, faut arrêter au bout d'un moment.
0: Attendez, Loïc. Bruno, qu'est-ce que tu réponds à Loïc?
2: Moi, je réponds déjà, c'est bien de généraliser, c'est sûr. Hein. Tous les enfants sont comme ci, tous les enfants sont comme ça. C'est une évidence. On a tous raison, on est tous pareil, autour de la table, on pense tous la même chose. C'est très, déjà, c'est simple. Après, oui, les gamins veulent pas bosser. Évidemment, les gamins veulent pas bosser. Les gamins veulent... En fait, c'est ça qui est dingue. C'est qu'en fait, là, aujourd'hui, où vous êtes artisan, vous, certainement, vous êtes en train de vous dire que l'essence est trop chère, que c'est compliqué, que les gens peuvent même plus payer les travaux qu'ils vous font faire. Vous êtes en train de vous dire, vous, bah, les gamins, ils veulent rien branler. Ok. Non, mais qu'en fait, alors qu'on pourrait quand même se dire, les gamins, il y en a la plupart. Peut-être que votre neveu, il a fait une connerie, ça arrive, et effectivement, il va être puni pour ça. Et je pense que votre frère ou votre sœur, qui est de sa mère ou son père, ils vont l'allumer, ça sera réglé, ils vont le cadrer. Mais en fait, là, aujourd'hui, au lieu de dire ça et de se dire dans chacun dans son coin, de dire, ah, mais regardez, ces trous du cul, ils font ça. Non, on peut peut-être se dire aujourd'hui qu'il n'y a pas un corps de métier, il n'y a pas un adulte en France qui ne pas se dire qu'aujourd'hui, il vit mal. Moi, l'autre fois, j'ai dit à Berger, on n'a jamais aussi mal vécu, alors que moi, j'ai jamais aussi bien gagné ma vie. Donc, je ne comprends pas aujourd'hui pourquoi on n'est pas là en train de se dire, ah, les gamins, ils ont peut-être allumé la mèche, ça serait peut-être le temps qu'on dise au gouvernement stop pour tout. Et stop, de dire stop au gouvernement, c'est pas d'aller péter, c'est juste de tous aller arrêter d'aller bosser une journée ou deux. Ouais, on va tous perdre des ronds, mais ça, c'est compliqué hein, d'entendre des gens dire, ah ben moi, je veux bien que le monde change, mais je vais pas sacrifier quoi que ce soit. Moi, je vois mon boulanger en face de chez moi, il vient juste d'ouvrir, il y a quoi, il y a 4-5 ans, il me dit, je vais arrêter, j'en peux plus. Moi, mon boulanger, c'est un boulanger, en fait, on est bien d'accord. Moi, il commence à 4h du matin, le soir, je le revois à 20h, et il est en train de me dire, je peux plus. Il me dit, j'ai des artisans
4: pour tout ça. Il t'a expliqué pourquoi il pouvait plus.
2: Mais bien sûr, parce qu'il a jamais autant
4: de charges. Parce que lui, il fait que de payer des charges pour des gens qui bossent pas.
2: Mais non, mais ça,
4: c'est tout simple.
0: Allez-y, Loïc.
6: Le souci, il est que, alors, franchement, je vous adore les GG, je vous écoute depuis 2012, et ce que j'aime chez vous, c'est que tout le monde a des avis différents, et c'est ce qui est bien pour faire avancer le débat. Je suis pas du tout d'accord avec toi, Bruno, mais j'adore ça. Le souci, je paye des charges de malade parce qu'on m'aide trop en France. C'est un pays d'assisté. C'est un pays d'assisté. Tu sais, je vais juste un truc. Je gagne 2 500 € net par mois pour 260 heures. Vous en faites en moyenne en France du 35 heures, les gens sont à 160 heures. Quand on fait un calcul annuel, j'ai travaillé 1100 heures de plus pour uniquement 2 500 €.
4: Payer les
6: charges. Parce que j'aime mon pays, ça me dérange pas. L'essence, il a augmenté, je vais pas vous mentir, je suis artisan, ça devient dur, mais me plaindre, ça va pas faire avancer. Par contre, continuer de pouvoir travailler et de pouvoir
0: mieux gagner sa vie.
6: Ça, et de continuer à gagner sa vie, je suis désolé, je travaille dans tout secteur, que ce soit la personne avec très bas revenus ou des très hauts revenus, il n'y a aucune différence, et au contraire, c'est même les personnes qui ont moins d'argent qui ont le plus mis d'argent de côté pour nous prendre. Et en fait, juste ces gens-là, ils deviennent écœurés de voir qu'ils payent des impôts, parce que c'est pas la bonne tranche d'âge, des gens qui sont moyennement riches, on va dire, et qui voient que tous ces gamins, ça casse tout. Alors j'entends qu'il faudrait peut-être mieux les accompagner, mais c'est pas une raison de tout casser. Moi, aujourd'hui, je paye beaucoup de charges.
4: Faut le prendre à l'apprentissage, le neveu.
0: Ouais, voilà, Loïc, il dit, moi, je paye beaucoup de charges,
4: je
0: ne vais pas pour autant aller saccager. Mais Loïc, dans un instant, on va continuer de discuter avec Camilla. Camilla, elle est VTC ce matin, elle a vu un collège qui était complètement bloqué avec les enfants qui étaient enfermés dans la cour du collège, et c'était une sacrée pagaille. Elle va nous raconter ça. La forte mobilisation est partie, les premiers cortèges se sont élancés. Souhaitons que ça se passe bien. On continue de parler de cette colère avec vous au 32-16. Merci Loïc, bonne journée, à bientôt, et je vous envoie un t-shirt DGG pour vous remercier de votre fidélité.
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0: Camilla, elle est du côté de Noisy-le-Sec en Seine-Saint-Denis. Bonjour Camilla.
1: Oui, bonjour.
0: C'est vous qui prenez la parole au 32-16, la midi moins le quart, pour terminer, pour parler de la colère lycéenne. Parents, étudiants, appelez-nous. Est-ce que vous êtes dans la manif? Et comment ça se passe vers chez vous alors, Camilla? Qu'est-ce que vous avez vu? Dites-moi.
1: Alors nous, c'est même pas un lycée, c'est un collège en fait ce matin où ça a été tout un bordel incroyable. Après, c'était annoncé puisqu'il y a des groupes. Oh oui, c'est un collège. Un collège.
2: Des gamins.
1: C'était annoncé. Ouais, des gamins, exactement. Donc ils sont venus très tôt ce matin, la police était déjà venue vers 7h30, 8h pour les déloger. Et puis bon, après il y a eu l'entrée de cours, donc ils ont fait rentrer tout le monde en collège, ils ont fermé les grilles et après les enseignants ont refusé de faire cours. Donc ils ont parqué 600 enfants dans une cour de récréation qui est déjà minuscule. Et puis plus personne ne pouvait sortir, donc imaginez la colère des enfants. Donc on ne comprend pas pourquoi un collège suit ce mouvement. Déjà, ils sont tellement petits.
3: Ceux qui ont bloqué, c'était heures. Des collégiens du collège ou d'ailleurs?
1: Oui, non, collégiens du collège, c'est un mouvement des troisièmes qui ont fait
3: le
1: crack. C'était sur les réseaux, donc nous on a suivi. Donc ce matin, on a été plusieurs parents à être vigilants. On a surtout rentré les poubelles devant notre résidence qui est juste devant le collège.
2: Mais je comprends pas, vous êtes parents d'élèves, vous?
1: Moi, oui. Enfin, moi, je suis parent. Mes enfants ne sont même pas au collège encore. Mais c'était devant notre résidence, puisque le collège est devant chez nous.
0: Ouais, d'accord.
1: Mais est-ce que les... deux heures devant le collège à essayer de calmer un peu tout le monde. Alors, certains comprenaient, d'autres pas, mais on a réussi à calmer. Mais 600 enfants pendant deux heures derrière une grille, bah, ils ont essayé de casser les grilles, ils ont essayé de sortir. Ils sont sortis au compte-gouttes. Et le compte-gouttes, quand ils sortaient, nous, les parents derrière, on essayait de les calmer, de les faire rentrer.
0: Vous êtes fait insulter?
1: Pas du tout. Alors justement, non, pas du tout. Vraiment,
2: les petits,
1: on a pris les parents pour qu'ils viennent les chercher. Je peux vous dire qu'on dit oui, les parents sont où? Bah nous, ce matin, les parents étaient là.
0: D'accord.
1: Les parents sont venus récupérer leurs enfants. Après, il y a eu un petit groupe qui s'est mis sur le côté, qui est parti tirer un tir de mortier.
0: Mais pas d'incident, voilà, pas d'incident vers chez
1: vous.
0: Il
1: y a quand même eu un tir de mortier sur le côté.
2: Un tir de mortier sur l'école maternelle.
1: Voilà.
0: Ah merde.
1: Donc,
0: ah ouais, d'accord.
1: On a couru.
0: Ouais,
1: on a dispersé un peu tout le monde. Après, ils nous écoutaient. Donc ça a été la chance que la police est venue. Et je peux vous garantir que dès que la police arrive, on a l'impression que ça les excite, en fait. Et comme ils étaient avec les lacrymos dans les mains, on avait l'impression que ça allait péter à tout moment. On a réussi à le contenir, donc je tenais quand même à dire que même en banlieue, les parents sont là. Les parents sont là, on arrive à faire tenir nos enfants.
0: Alors, Camilla...
2: mais je croyais que les mortiers d'artifice, on pouvait plus s'en procurer facilement. Souvenez-vous, on avait mis en place des règles.
3: Blague, non.
2: Et que désormais, c'était très limité, très réglementé. J'ai l'impression que maintenant, on a un collégien, donc
3: dans
2: un mineur,
3: 10 minutes,
2: qui a 13-14 ans, il peut se procurer un mortier d'artifice comme ça.
0: T'en veux des mortiers d'artifice? Là, j'en ai un lot de 8 pour 17€ si tu veux. Là, si tu veux, cet après-midi, on tire ça dans les studios.
2: Bon, mais alors, je comprends pas, parce que quand la préfecture.
0: D'ambiance.
2: Non, mais quand la préfecture, une préfecture interdit la vente, la préfecture du Rhône, par exemple, l'a interdite. En fait, c'est interdiction, c'est bidon.
0: Anthony, bonjour.
4: Oui, bonjour.
0: Bonjour, Anthony. Comment ça se passe vers chez vous, du côté de la Haute-Savoie, Annecy, là? Alors, dites-moi.
4: Pour l'instant, c'est assez calme comparé à la semaine dernière. On verra. La manifestation doit partir depuis la préfecture de Haute-Savoie.
0: Et vous allez y aller avec du monde ou avec des enfants ou en soutien? Dites-moi, Anthony.
4: Alors, moi, j'ai trois filles. J'ai une collégienne, une lycéenne et une étudiante à la SAC à Grenoble. La collégienne et la lycéenne... la collégienne aimerait beaucoup manifester, mais elle est encore trop jeune. La lycéenne, elle aimerait manifester, mais elle a un peu peur de ce qui se passe autour.
2: Ah, c'est sûr.
4: Et puis, j'ai l'étudiante, elle, qui manifeste à Grenoble en ce moment.
0: D'accord. Et vous
2: êtes inquiet?
4: Pardon?
2: Vous êtes inquiet?
4: Je ne suis pas inquiet. Après, dans toutes les manifestations, il y a toujours eu des casseurs. Hein, on le voit toutes les années au 1er mai. Après, moi, ce que je trouve dommage, c'est cette façon de décrédibiliser le mouvement lycéen. Ouais. Je me souviens, il y a un mois, on parlait de PISA, on disait, mais regardez un peu le niveau français. Et quand les lycéens font entendre leur voix parce que les locaux sont insalubres, ou parce que, je sais pas...
2: Ils ne manifestent pas sur PISA, hein. Je ne les ai pas entendus parler du classement PISA.
5: C'est la conséquence, PISA, du truc.
4: Mais tout ça en fait partie. Un lycéen qui va à la fac à 8h le matin, qui en ressort... qui va au lycée à 8h, qui en ressort à 18h, parce qu'il y a 5h de trou dans la journée, parce qu'il a 30 professeurs à voir dans la journée depuis la réforme Blanquer. Non, ça ne va pas. Il y a des choses qui ne vont pas. Après, qu'on les compare à la Chine, allons-y, on va comparer aussi au Bangladesh. C'est trop, en fait. Donc, je trouve que les revendications sont justes, Après, les casseurs, je ne trouve pas du tout.
2: Vous avez donné des conseils à votre fille qui manifeste de ne pas se tenir près de ceux qui cassent, justement, pour éviter les mouvements de foule.
0: De faire gaffe.
4: D'être prudente, d'être en tête, si elle manifeste, d'être en tête du cortège.
0: Okay.
4: Parce que tout ce qui se passe toujours derrière.
0: Non, ouais. Mais c'est Anthony, je vous remercie.
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3: On démarre Estelle Midi tout de suite avec la mobilisation du jour et c'est celle des lycéens partout en France. Manifestations, blocages, chaîne humaine avec les parents. Les jeunes se sont mobilisés en masse pour faire entendre leurs revendications. Pour l'instant, ça se passe bien, mais ils demandent quoi au juste, Charles ?
4: De meilleures conditions pour étudier, à commencer par des moyens humains. Ils se plaignent de classes surchargées, souvent 30 à 35 élèves, des absences prolongées de professeurs pas forcément remplacées. Ils se plaignent également de l'amplitude de leurs emplois du temps. Autre revendication, le bâti scolaire. Vétusté du matériel, du mobilier, conditions d'hygiène dans certains lycées, autant de compétences qui dépendent de la région. Enfin, il y a la plateforme Parcoursup dénoncée par de nombreux élèves. Son fonctionnement serait un motif d'angoisse dans l'orientation professionnelle. L'importance aussi que revêt la notation du contrôle continu, la sélectivité croissante des formations de l'enseignement supérieur. En réponse, le ministre de l'Éducation a ouvert hier soir une plateforme en ligne, une sorte de cahier de doléances numériques avec la promesse que toutes les contributions des lycéens seront exploitées et l'engagement d'organiser des temps d'échange dans les lycées lorsque les élèves seront de retour dans les lycées. Le gouvernement souhaite d'ailleurs enclencher progressivement ce retour dès demain. Façon pour le gouvernement de se projeter sur une sortie de crise, encore faut-il que les blocus soient levés dès demain.
3: Alors, soutenez-vous ce mouvement des lycéens? Je vais commencer avec vous, Jean-Philippe, vous venez de le dire. Jean-Philippe Doux, vous avez un enfant qui aurait dû aller au lycée ce matin, qui n'y est pas allé et qui, a priori, ne manifeste pas. Donc, j'imagine que vous n'étiez pas du genre à aller faire une chaîne humaine autour de lui, quoi.
5: Ah non, alors pas du tout. Moi, je ne soutiens pas du tout ce mouvement, mais alors pas du tout. On parlait à l'instant des lycées qui sont tenus par les régions. Nous, la région sud, c'est les 6 départements du sud. On est déjà à 3 millions de dégâts. Hier, on était à 3 millions de dégâts. Qui va payer ? Évidemment, c'est moi. Parce que ça tombe bien, je vais payer ma taxe foncière là, dans les jours qui viennent. Donc, je sais que c'est moi qui vais payer ça. Plutôt que mettre 3 millions de moyens en plus, on va dépenser 3 millions pour réparer. Pour réparer. Et encore, ça, c'est que dans les lycées. On voit aussi tous les abris bus, tous les mobiliers urbains, etc. Pourquoi je ne soutiens pas ? Parce que, en fait, ce troisième acte dont on parle, le premier acte, il y avait Louis Boyard, LFI, l'ultra-gauche, qui a agité tout le monde. Parce qu'en fait, ils étaient frustrés de voir que les gens n'allaient pas dans la rue, malgré le coût de l'essence, etc. C'est vrai, ça n'a pas pris. Les gilets jaunes n'ont pas pris il y a quelques mois. Donc, ils se sont dit, allez, on va attaquer par le lycée. C'est ce qu'ils ont fait. Et là, cet acte aujourd'hui, c'est justement maintenant que les lycées sont embrasés, tout le monde se rallie. Et donc.
3: Non, ça se passe bien, là. Là, il n'y a pas d'incident majeur. Oui. On les a vus à Marseille notamment. Ils défilent dans le calme avec des pancartes plus ou moins drôles, plus ou moins réussies. Oui. Mais en tout cas, voilà, il y a quand même du calme.
5: Des
3: et on entend enfin leurs revendications parce qu'il y a moins de violence.
5: Exactement. Et des modifs comme on en a connu nous parce que il y avait une réforme contre laquelle on se battait. Et du coup, le gouvernement pouvait dire OK, je retire la réforme. Oui. Là, quand on voit toutes les revendications qui sont vraiment multiples, moi j'en vois beaucoup qui sont aussi issus d'un gouvernement de gauche d'il y a très longtemps.
3: Vas-y, donne-moi une mesure.
5: Quand Jospin notamment, Chevènement aussi, disait...
3: On ne va pas revenir à il y a 30 ans.
5: Si, parce que ce qui se passe en ce moment, Parcoursup. Pourquoi Parcoursup ?
3: Parce que c'est pas Jospin,
5: Parcoursup. Parce que le supérieur ne peut plus absorber sans sélection tous ces jeunes qui arrivent au niveau du bac. Les classes surchargées, pourquoi ? Parce que Jospin Jospin Chevènement et toute la gauche ont dit il faut que tout le monde aille au bac. Du
6: il
5: coup,
6: a raison, tout
5: on se retrouve
6: de
5: avec des classes surchargées d'enfants qui ne trouvent plus de place en fac.
3: D'accord, mais
5: donc
3: une fois qu'on a dit ça,
5: eh bien,
3: on dit bah tant pis.
5: Bah déjà, on arrête d'écouter tous ceux de gauche qui ont
6: toujours la bonne solution. Les réformes, il faut les faire, mais autrement.
5: Il faut une réforme.
3: Ils ont raison, les lycéens.
6: En fait, l'idée, c'est qu'il faudrait faire. Moi, vraiment, très peu de gens ont dit ce qu'a dit Jean-Philippe dans tous les débats qu'on entend.
3: Jean-Philippe, président.
6: Non, c'est qu'en fait, quelque part, il appelle, et je le suivrai, à une contre-manifestation. En fait, il faudrait faire, et il faudrait impliquer des parents, une contre-manif. Parce que l'école, on est tous d'accord qu'elle marche pas.
3: Oui.
6: Mais en fait, tout ce qui est proposé là, c'est la continuité, pardonne-moi l'expression, je suis obligé de le dire, de la merde dans laquelle on est depuis 40 ans. Et il faudrait faire une contre-réforme, contre-manifestation, pour réellement regarder où sont les vrais problèmes. Parce qu'il y a autre chose qu'on n'a pas dit dans tous les débats que j'entends, dans toutes les manifs et dans tous ceux qui demandent des moyens. La France consacre, si on compare avec les pays de l'OCDE, c'est la France qui consacre le plus d'oseille à l'école. Oui. Entre parenthèses, je le rajoute, ça n'a rien à voir avec le débat, mais j'ai envie de le rajouter quand même, c'est pareil pour l'hôpital. Une fois qu'on pose ce chiffre-là, et j'aimerais que tout le monde l'entende, c'est vraiment un problème de moyens ?
3: Non.
6: Il faut encore venir dire, j'ai entendu un leader étudiant, le pauvre, il a 20... Non, c'était pas, je ne sais plus si c'était une fille ou un garçon, je ne sais plus, ce matin sur BFM, dire, il faut 10 milliards. Mais de quoi tu nous parles ? De quoi tu nous parles ? Quel est le soutien, puisque la question c'est soutenez-vous le mouvement ? Mais que faut-il soutenir en fait ? J'ai fait une liste et j'ai tenté soutenir quoi ? L'attaque des proviseurs à l'essence, l'attaque des policiers, les slogans politiques d'extrême-gauche. Tu parlais de pancartes, Estelle. Il y en a peut-être qui t'ont fait sourire, mais moi j'ai vu Fossil et Marteau ce matin. Pourquoi pas une croix gammée aussi ? Mais pourquoi pas une croix gammée ?
3: Non, mais il n'y avait pas que ça, Daniel.
6: Mais il y en avait. Il y en a
3: oui,
6: beaucoup.
3: Oui, il y en avait qui étaient plutôt mignonnes.
6: Il y en a, elle est noyautée.
3: On peut aller chercher une pancarte parmi les 100 pancartes.
6: À partir du moment où elle est noyautée, où il y a un leader étudiant qui s'est exprimé, et LFI est allé dénicher qu'il est proche de Gabriel Attal, et c'est il a vrai, été ça. Immédiatement disqualifié. Ah ouais. De quoi parle-t-on ?
3: D'accord, mais
6: est-ce qu'on se rend compte qu'il n'y a pas de prise ?
3: Oui, mais on peut les
6: soutenir.
3: Oui, mais on peut les écouter aussi. Enfin, franchement, Daniel, moi je comprends ce que tu dis, mais on a le droit aussi de les écouter. On sait tous que Parcoursup, personne n'aime Parcoursup. Peut-être que ce serait une bonne idée.
6: Et ben donc, rejoins-nous dans la contre-manif.
3: Mais moi, je suis d'accord avec toi.
6: Rejoins-nous dans la contre-manif.
3: Oui, mais je suis d'accord avec toi de pas se laisser faire. Tu vois, il y a peut-être parmi les revendications, on n'est pas d'accord avec tout. On en parlera tout à l'heure, mais l'allègement des rythmes scolaires, peut-être moins de vacances.
6: Moins de vacances alors.
3: Bah oui, évidemment.
6: Est-ce que tu as vu des pancartes moins de vacances ?
3: Non, je n'en ai pas vu.
6: Donc c'est bizarre. Tu vois bien qu'en fait,
3: mais on en parlera midi et demi de ça.
6: Tu vois bien que c'est un débat qui est tronqué parce qu'il n'y a pas de prise pour les soutenir malheureusement. Parce que ce qu'il faudrait, c'est effectivement changer énormément de choses, mais pas dans le sens qui est demandé.
3: Alors, Élise Goldfarb, parce que vous êtes la plus jeune sur ce plateau, vous étiez au lycée il y a encore pas si longtemps. Vous avez fait énormément de blocus, à l'inverse de Daniel Riolo qui n'a jamais manifesté, et Jean-Philippe Doux.
6: Alors demain, je descends dans la rue pour la contre-manif, les vraies propositions.
5: J'ai manifesté contre Devaquet, contre une réforme.
3: Oui.
5: Là, on manifeste pas contre une réforme, on manifeste parce que on trouve qu'on travaille trop pour en plus gratuitement.
6: Devaquet, c'est la sélection, les débuts du problème.
3: 1986, ça date. Élise Goldfarb, est-ce que vous les soutenez, ces lycéens de... Leurs revendications, évidemment, elles sont peut-être un petit peu maladroites, un petit peu floues, mais est-ce que ça fait pas du bien de voir aussi une jeunesse qui commence à se prendre en main ?
7: Ouais. Évidemment que moi, sur le principe, toutes les revendications des étudiants de base, évidemment que je les soutiens. Je vous le répète, un blocus, c'est la découverte du monde démocratique, la découverte du droit de grève qui est un droit constitutionnel. Mais je vais vous dire un truc surprenant. Je suis un peu d'accord avec Daniel Riolo sur la contre-manif. Parce que quand je vois... En fait, je suis complètement d'accord
3: parce
7: avec...
3: Parce qu'on est vieux,
7: Je suis complètement d'accord avec ce que disent les étudiants. C'est-à-dire que moi, je me rappelle... j'étais.
6: Mais c'est attention, pas pour les lycéens.
7: Quand j'étais au lycée, j'étais à Carnot. Donc c'était un lycée du 17e, plutôt très bon niveau. Et je me rappelle qu'il y avait une élève dans ma classe qui venait du 93. Et dans le 93, elle était la meilleure élève de son lycée. Elle est arrivée à Carnot parce que ses parents ont déménagé. Elle était dernière de la classe.
3: D'accord.
7: Donc il y avait quand même une différence de niveau
6: bien
7: qui
6: sûr.
7: Était terrifiante entre quelqu'un qui étudie en banlieue et quelqu'un qui est au cœur de Paris dans une Ivy League, enfin un très bon niveau du cœur de Paris. Donc évidemment qu'il y a des problèmes. Ma meilleure amie est prof de maths dans un lycée du 15e juste à côté d'ici. je peux vous dire qu'elle a pas fait d'études pour être prof de maths. Elle s'est réveillée un matin, elle a dit j'en ai marre de bosser en start-up, je veux être prof de maths. Elle est devenue remplaçante comme ça, personne n'a rien vérifié. Donc oui, il y a un problème. Elle est super, mais elle me dit il y a des gens qui deviennent profs, c'est quand même très grave. On vérifie rien, on vérifie pas leur casier, ils peuvent être pédophiles, ils peuvent être tout ce que
3: non,
7: vous voulez.
3: Non, ça tu peux voilà. pas dire ça, c'est pas vrai.
7: C'est
3: aujourd'hui
7: une réalité.
3: C'est pas vrai, il y a une loi qui est passée et aujourd'hui
7: si,
3: tu peux plus travailler avec des enfants si t'as un casier judiciaire.
7: Ah bon, bah c'est pas encore passé visiblement parce que je vous le dis, ma meilleure amie est prof en lycée et c'est n'importe quoi. Donc évidemment qu'il y a énormément de choses à changer. Maintenant, je trouve que cette mobilisation a été complètement noyautée par la France Insoumise, complètement noyautée par des milieux militants qui rendent cette mobilisation excluante. Moi, je ne me sens pas.
3: C'est pas le cas aujourd'hui.
7: Mais je suis passée.
3: La regarde, c'est pas le cas aujourd'hui.
7: Mais
3: les gamins aujourd'hui, tu vois personne de la France Insoumise.
7: Estelle,
3: il y a des syndicats autour et c'est plutôt pas mal.
6: C'était hier.
7: Je suis passée devant le lycée Condorcet en venant. D'accord? Condorcet, bon, bah, c'est un des meilleurs lycées de Paris, tout simplement. Il y avait que des panneaux ACAB, des drapeaux palestiniens. Et des panneaux de la France Insoumise.
6: Et voilà.
7: Et en fait, moi, je me dis, c'est con pour les élèves. Non, mais c'est con pour les lycéens parce que leurs revendications sont tellement légitimes. C'est vrai. Il y a vraiment tout à changer dans le système éducatif. Malheureusement, vu qu'ils sont confisqués par la France Insoumise, eh ben, c'est tout ce qu'on va retenir. Et ça, je trouve ça très dommage.
3: Ce matin, en manif, je suis désolée, les cortèges qui sont passés, il n'y avait pas de drapeau palestinien. Il y en aura peut-être tout à l'heure à Paris.
6: Pourquoi tu veux isoler ce matin, Estelle, je comprends
7: Mais quand on
3: mais
7: voit...
3: Parce que il y a des mouvements sporadiques qui avaient lieu les autres jours. C'est des mouvements où, effectivement, qu'on peut être orchestré, etc. Là, c'est une vraie manif. Un mouvement qui a été déposé. Je veux dire, des autorisations préfectorales qui ont été déposées. Vrai mouvement, il est aujourd'hui. Les lycéens, aujourd'hui, regarde, ils ont repris leur mouvement en main. Moi, c'est ça que j'ai envie de retenir.
6: Okay.
3: C'est-à-dire qu'ils sont passés
7: non, ils n'ont pas repris leur mouvement. C'est la CGT et LFI qui ont appelé à manifester
3: aujourd'hui.
7: Donc, c'est plus leur mouvement.
3: Mais je vais te dire.
7: Justement,
3: mais moi,
7: leur mouvement a été confisqué par des syndicats et des groupements politiques.
3: Moi, je suis désolée, mais si mes enfants manifestaient aujourd'hui, je serais très contente de savoir qu'autour d'eux, il y a la CGT et il y a des syndicats parce que en termes de grève, ils savent faire. En termes de manif, ils savent faire.
6: C'est politique, Estelle. Là, tu es en train de dire que l'encadrement sera meilleur, mais si à partir du moment où tu es encadré par la CGT, par les partis politiques, ça devient politique. Et quand bien même aujourd'hui, tu aurais moins de débordement.
3: Oui, mais tant mieux.
6: On va dire, évidemment, et j'allais dire, même si je vais dans ton sens, ça enlèvera pas le problème de base que j'évoquais tout à l'heure. Ça n'est pas un problème de moyens puisque nous sommes le pays qui consacre le plus d'oseille à l'école.
7: Et je vais même te dire
6: Organisons des contre-propositions.
7: C'est ok que ce mouvement soit politique, mais il doit être apartisan. Quand on voit comment le petit Nathanaël s'est fait dégommer juste parce qu'on a découvert qu'il était avec Attal.
3: Alors, Nathanaël Combry, c'est un jeune qui était président d'une association lycéenne qui n'est plus lycéen parce
7: Mais il est plus lycéen depuis deux mois, depuis un mois.
3: Il n'est plus lycéen parce que les élections n'ont pas eu lieu, auront lieu en février et donc il est étudiant. Effectivement, comme il a travaillé avec Gabriel Attal, il a été un peu jeté en pâture, on va dire, par notamment la France Insoumise. Je voudrais qu'on lise des messages nombreux qui arrivent sur votre WhatsApp, Charles.
4: Nathalie qui nous dit, mais on a l'impression que les jeunes ne veulent plus de classement ni de sélection via Parcoursup. Or, c'est la vie qui est comme ça. Arrêtons avec l'égalitarisme forcené. Voilà ce que pense Nathalie. Thierry nous dit, compte tenu de la situation en ce moment, on a décidé de garder notre fille à la maison. Elle n'ira pas au lycée aujourd'hui. Ça manque en fait de cohérence, d'organisation, de propositions concrètes, cette manifestation. On sent bien qu'il y a une révolte, mais on ne sait pas comment la soutenir. Voilà ce qu'en pense Thierry. J'ai aussi Pierre qui nous dit, moi je les soutiens, ces lycéens, mais trop peur de la violence. Et donc, j'ai demandé à mon fils de rester à la maison avec moi aujourd'hui, trop peur que ça dégénère, mais sur le fond, je soutiens les lycéens. Voilà ce que nous écrit Pierre. Stéphane aussi dit courage aux lycéens. Par contre, je vois trop de drapeaux qui n'ont rien à faire dans ces manifestations, trop de slogans qui n'ont rien à voir avec les revendications lycéennes. Ça devient une manifestation de l'extrême gauche et plus une manifestation de lycéens. Voilà ce qu'en pense Stéphane.
3: Alors, on est avec Ludo qui nous appelle de Fontenay-le-Comte en Vendée. Il est auto-entrepreneur. Bonjour Ludo.
8: Bonjour.
3: Ludo, est-ce que vous soutenez ce mouvement? Vous avez une fille de 16 ans, je crois.
8: Oui. Et je ne soutiens pas du tout, en fait. Parce que moi, hier, ce qui s'est passé, c'est que j'ai reçu un message du lycée comme quoi que ma fille était absente en cours. Donc, je l'ai appelée pour savoir où elle était. Et elle m'a dit qu'elle bloquait l'entrée du lycée.
3: D'accord.
8: Donc, quand j'ai cherché à comprendre s'il y avait des problèmes dans son lycée, vétusté, prof absent, ou elle m'a dit non, tout va bien, il n'y a pas de problème. Donc j'ai demandé pourquoi il faisait ça en fait, pourquoi il bloquait son lycée. Et la réponse qu'elle m'a apportée, c'est que il faisait ça par solidarité avec les autres lycées.
3: Mais donc vous, Ludo, évidemment, vous ne soutenez pas quoi.
8: Non, je veux bien, par solidarité, par les autres lycées, je veux bien. En fait, elle m'aurait sorti d'autres arguments pertinents, j'aurais pu comprendre. Mais là, moi, pour moi, c'était une excuse pour pas aller en cours, hein, clairement.
3: Ah. Et vous lui avez dit quoi, alors?
8: J'ai dit que j'excusais son retard au lycée pour aujourd'hui, mais que si ça continue demain, la réponse que je donnerai au lycée, c'est aucune excuse sanctionnée.
3: D'accord. Et vous, ce que vous souhaitez, c'est qu'elle retourne en cours, quoi?
8: Elle a un bac à préparer quand même, donc il faut qu'elle pense à son avenir aussi, hein.
3: Oh bah, alors attendez,
6: le
3: alors
6: bac là, c'est gratos, vous inquiétez pas.
3: Alors l'une des conséquences de ce mouvement, c'est quand même qu'a priori, on va entendre d'ici un ou deux mois le ministre de l'Éducation nationale qui va nous expliquer que le bac sera plus simple, qu'il y aura des aménagements parce que pendant trois semaines, les élèves n'ont pas pu aller
6: vrai,
3: en cours.
6: Estelle.
3: J'imagine que si. Voilà. Oui, ça, là-dessus, on est
6: d'accord. Tout va bien.
3: Ok, la contre-manif demain, je suis d'accord avec vous. Merci Ludo.
5: Contre-manif et contre-proposition.
3: D'avoir été
4: juste
3: avec nous.
4: Pour compléter ce que dit Ludo, parce que moi, j'ai discuté avec beaucoup de lycéens. Ce week-end, de lycéens niçois. Et je leur ai dit, dans vos lycées, ça se passe très bien. Il n'y a pas forcément, selon les lycées en tout cas, mais.
3: Oui.
4: Mais il y a deux mots qui revenaient beaucoup, c'était solidarité avec les autres lycées. D'un seul coup, ils étaient tous lycéens.
3: Ils sont jeunes, quoi.
4: Ils étaient tous à Créteil ou à Saint-Denis dans leur tête. Et puis, à la force des réseaux sociaux, c'est qu'ils voient quasi instantanément des boucles algorithmiques dans lesquelles on ne leur montre que des violences policières. C'est comme ça qu'ils les qualifient. Oui. Ils sont tous en solidarité avec, regardez ce qu'ils ont fait à tel ado qui a le même âge que moi, ça se passe à l'autre bout de
7: c'est
4: la France.
7: C'est très violent. Hein.
4: Et donc, il y a ce mouvement-là, et c'est rempli aussi d'élites golfarbes en colère. C'est-à-dire des jeunes révoltés qui, par principe, ont envie de faire, j'allais pas dire la fête, mais de pas aller en cours, ont envie d'être dehors, oui. Il y a une excitation collective.
7: C'est officiellement la glandue du plateau. Hein.
6: Et puis
4: c'est une réalité. Il y a un peu ce côté, on est content de ce qui se passe. Il y a une émulation.
6: C'est pas des vrais arguments, Charles.
4: Non, mais je raconte ce que j'ai entendu.
6: J'entends bien.
5: Il y a aussi des Louis comme mon fils qui, en fait, vivent un moment un peu exaltant. C'est l'adrénaline. Il va filmer, il s'approche au plus près, mais quand même pas trop près. En fait, ils ont l'impression de vivre une aventure incroyable.
3: Mais c'est ça la demande de ces vidéos, non?
5: C'est tellement plus exaltant que d'aller en cours.
6: Tout ça n'est pas très sérieux. Donc, ce que vous décrivez là, qui sont des constats justes, ne sont pas des choses qu'il faut prendre en compte.
3: Oui, mais Daniel,
7: si c'est fait dans la non-violence, si c'est pas fait dans la violence, c'est très sympa. Je veux dire, c'est la découverte du monde démocratique et tu peux faire un blocus tant que c'est pas violent. Il y a des lycées, je veux dire, Condorcet, même si je suis passé avec des affiches pourries, c'était pas violent. Il y avait les profs qui faisaient une ligne pour les protéger des voitures. J'ai pas trouvé ça choquant, j'ai trouvé ça mignon. Ça va, ça fait partie de l'aventure lycéenne.
6: C'est m'expliquer pourquoi il n'y a qu'en France que ça existe.
3: Non, mais on va demander à Greg.
6: Si, il n'y a qu'en France que ça existe.
3: On va demander à Greg de Bordeaux, qui est manager dans le sport, ce qu'il en pense. Bonjour Greg.
9: Oui, bonjour, bonjour.
3: Et Greg, vous avez aussi une fille qui est au lycée.
9: Exactement, et qui, depuis, a décidé de rentrer normalement en cours, parce qu'en fait, ils ont...
3: Alors Greg, on vous entend très mal. Est-ce que vous pouvez parler à côté de votre combiné, Greg?
9: Ah mais je suis avec mon téléphone.
3: Alors là c'est parfait, allez-y.
9: Et je disais donc que ma fille depuis hier, enfin plusieurs du lycée ont décidé de retourner en cours normalement puisque ils trouvaient que ça s'était un peu politisé tout ça et qu'on leur demandait, ils ont reçu des messages, parler de la Palestine, parler du RN, parler de ci, parler de ça. Et en fait ils ont conclu que, alors c'est un lycée où il se passe pas grand chose hein, à la base. Et ce matin ils se sont retrouvés, en fait il y avait donc a priori à 7h du matin, il y avait des syndicalistes qui étaient là et qui conseillaient aux élèves de faire chose. Donc il y a des âmes faibles, on va dire. Donc ils étaient oui, on va dire ça aussi, etc. Et ben en fait ça a pas plu. Et heureusement qu'il y a des parents qui sont là, parce que il y a eu des parents ont fait barrage entre, on va dire, des émeutiers qui voulaient attaquer les policiers. Et évidemment.
3: C'était des lycéens ou des personnes extérieures, Greg?
9: Alors à votre avis?
3: Je sais pas.
9: Je pense qu'on a la réponse, on va pas le dire, mais oui, bien sûr, c'est des gens extérieurs, bien sûr. Et
3: d'accord.
9: Du coup, les parents font barrière pour leurs enfants, et ce qui est, c'est normal. Et puis, comme par hasard, il s'est rien passé. Donc, ça prouve que, en fait, il y a des choses qui sont pas maîtrisées, et je trouve très très dommage pour, je prends le cas de ma fille, en fait, et maintenant elle est perdue parce qu'elle dit, en fait, pourquoi on est là, en fait? C'est tout simplement ça. Mmh. Alors qu'elle, sa revendication, c'est Parcoursup, ça va être les conditions, à rigueur, l'intensité du travail qu'ils ont en cours, d'être jusqu'à 18h en cours et d'avoir encore des devoirs pendant 2h, etc. C'était plus ça, sa revendication.
3: Mais ce qui peut se comprendre pour nous parents, Greg?
9: Pardon?
3: Ce qui peut se comprendre pour nous parents, ces revendications.
9: Ah, mais je suis parent. Oui, les revendications légitimes, il n'y a pas de souci.
3: Ouais.
9: Mais tout le reste, ça n'a rien à faire sur les lycéens. Des gens de 15-17 ans, on leur demande de parler de choses qu'ils comprennent même
3: qui
9: pas.
3: Qui les dépassent.
9: Ben oui, parce que déjà, ils n'ont pas les bonnes informations, je pense, déjà. Donc, Voilà, alors vous avez des lycéens lucides et puis vous avez des lycéens un peu tagada tagada. Donc,
3: Genre, oui, j'aime beaucoup le lycéen tagada tagada. Tagada, tagada. Okay.
4: Oui, la version sympa de casseur.
3: Oui, on aime bien. Tagada, tagada. Mais,
9: Greg, vous savez, quand vous avez un casseur qui vient le matin à 7h au lycée, qui voit les premiers, qui leur dit ouais, il faut faire ci, il faut faire ça. Et puis, il y en a un dans la révolte qui dit ouais, bah, je mets mon bonnet et puis je fais pareil.
3: Bah, ils sont jeunes.
9: Voilà, et après, on se retrouve avec un qui va se faire la main arrachée. On va dire ah, mais pourquoi? Parce qu'on lui a dit fais ci, fais ça. Enfin, moi, c'est mon avis. Après, que je me trompe.
3: Bah, il est partagé par beaucoup.
9: C'est une meute qui est pas bon et c'est pas bon. Voilà.
3: Merci Greg, en tout cas, d'avoir été avec nous. Un témoignage qui rejoint celui de beaucoup de parents. En tout cas, on vous a posé la question hein, sur le compte Twitter d'Estelle Midi, Charles.
4: Est-ce que vous soutenez ce mouvement lycéen? Pour l'instant, vous répondez non à 76%.
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3: On parle évidemment de cette grande mobilisation lycéenne aujourd'hui. Les lycéens français qui sont les champions d'Europe du nombre d'heures de cours par semaine. Et oui, 28 heures en moyenne contre 21 heures en Allemagne et 15 heures en Finlande. Ça fait partie des revendications des lycéens. Charles, alléger les emplois du temps. Et Édouard Geffray, tiens, le ministre de l'Éducation, leur a répondu ce matin.
4: La réponse immédiate, elle est un peu compliquée parce que par définition, l'année scolaire a déjà commencé, que les emplois du temps sont déjà faits. Les élèves ne font pas tous les jours 8h, 18h. On a 3 semaines de vacances en plus que la moyenne de l'OCDE et on a un peu plus d'heures de cours en moyenne. Si on voulait faire ce que certains lycéens demandent,

0: voire 5 heures de trou dans une même journée pour certains lycéens. De nombreux jeunes contraints d'être présents dès l'ouverture de l'établissement à 8 heures et ce jusqu'à 18 heures. Voilà ce que disait ce rapport officiel de l'Éducation nationale dès 2023, avec des conséquences directes sur les activités extrascolaires, le temps libre des lycéens, d'où leur demande de journées moins chargées. Mais attention, si on prend l'exemple de l'Allemagne, les lycéens ont en effet 6 heures de cours en moins par semaine, mais 6 semaines de vacances en moins dans l'année.
1: Alors, faut-il alléger les emplois du temps des lycéens? Daniel Riolo, vous avez été lycéen, vous aussi. Et c'est vrai qu'on faisait rarement 8h, 18h. Est-ce que vous trouvez qu'il faudrait en tout cas une solution pour alléger leur emploi du temps?
2: Mais moi, j'ai l'impression que le débat, il a une réponse qui est toute trouvée, puisqu'on n'a pas arrêté de le dire. Charles vient d'en parler, et le ministre également. Ça veut dire qu'il faut moins de vacances.
1: Bah pourquoi pas?
2: Et quand j'étais lycéen... moi, j'ai pas souvenir que à l'automne, en hiver,
1: on avait une semaine à la Toussaint. Nous,
2: on avait les deux semaines.
1: On avait deux semaines et une seule semaine à la Toussaint.
2: Ouais, voilà. Donc, on en avait moins des vacances. Oui. Donc voilà, l'équation elle est connue. Je sais pas moi si c'est ça qui va nous permettre d'avoir des meilleurs résultats PISA. Je sais pas si. Encore une fois, en tout cas, on voit que c'est pas une affaire de moyens, c'est une affaire d'organisation. J'ai l'impression que cette organisation de l'école, on n'arrête pas d'y penser, on remue ça sans arrêt dans tous les sens. Je sais même pas à quoi ça sert de revoir sans arrêt les emplois du temps. On peut pas se déterminer une bonne fois pour toutes.
1: En fait, c'est dur pour les élèves qui ont aussi des activités extrascolaires. En fait, l'idéal serait de les faire comme dans d'autres pays à l'école, histoire que quand ils sortent à 18h,
2: et celle, tout est fait. Ça fait 30 ans qu'on entend la même.
1: Oui,
2: argument,
1: mais c'est dommage qu'on n'y arrive pas.
2: Mais il y a tellement de choses.
1: On en parle demain à la contre-manif.
2: Mais il y a tellement. Il y a tellement de choses qu'on n'arrive pas à faire dans ce pays. C'est quand même formidable.
1: On a un vrai problème. On est
2: le pays des aides et les gens se plaignent le plus. On est un pays que de paradoxes.
1: Oui, mais là, on est les champions d'Europe.
2: C'est peut-être tout simplement que notre système est totalement cramé.
1: Oui, mais complètement.
2: Et qu'il faut revoir à peu près tout. Donc, je t'invite à la contre-manif, mais réellement du grand système français qu'il faut complètement revoir.
1: Élise Goldfarb, est-ce qu'il faudrait en tout cas aménager les rythmes scolaires? Parce qu'effectivement, c'est pas possible que des lycéens restent en cours de 8h à 18h et avec 4 heures de trou, par exemple, au milieu de la journée, quoi.
3: Oui, moi je pense que c'est complètement un problème de ressources humaines, en fait, cette histoire d'horaire. C'est que les gens qui construisent aujourd'hui les programmes et les emplois du temps ne comprennent pas comment fonctionne un jeune. Parce que c'est vrai que moi j'ai fait un an dans un lycée privé parce que j'étais nulle dans le public.
1: Ah oui.
3: Et quand j'ai fait cette année-là, j'avais 8h, 18h tous les jours. Et c'est l'année où j'ai été la plus malheureuse de toute ma scolarité, parce qu'en fait, j'étais épuisée en permanence. Alors que quand je suis retournée dans le lycée public, parce que j'avais eu des bonnes notes dans le privé.
1: Ah bah oui, ça vous a servi.
3: Non, j'ai juste eu des bonnes notes au bac parce que j'ai bien bossé, mais par ailleurs, c'était une catastrophe le lycée privé. Quand je suis retournée dans le public, les horaires étaient mieux aménagés, mais bon, une fois de plus, j'étais là quand il y avait LES et S, donc bref, voilà. Mais je me retrouvais à avoir des journées où j'arrivais à 8h, j'avais 4 heures de perm dans la journée.
1: Oui, mais c'est ça.
3: 4 heures de trou. Mais tu fais quoi pendant ces heures de trou? Moi, j'habitais pas loin du lycée, donc je rentrais chez moi, j'allais glander.
1: Tu vas au CDI.
3: Mais la plupart des gens, voilà. Non, tu vas pas au CDI. Tu vas au café, tu fumes des clopes.
1: Bah
3: tu
1: non.
3: Fumes des joints.
1: Non, non. Bah nous, on allait au CDI. On travaillait, en fait.
3: Et ben moi, je vais vous dire, les heures de perm, c'est la période de ma vie où j'ai le plus fumé de joints. Vous vous rendez compte? Et ça m'a mise en échec scolaire. Donc, la réalité, c'est que.
1: Mais t'aurais pu aller au CDI.
3: Il faudrait adapter. Non, mais je te parle d'une réalité. C'est comme ça.
1: Mais la réalité, c'est que t'aurais pu faire autre chose, en fait.
3: La réalité, c'est qu'aujourd'hui, quand un enfant, tu lui mets 3 heures de perm dans sa journée et qu'il commence à 8h, qu'il finit à 18h, il n'utilise pas ces heures-là pour bosser,
1: bah,
3: il utilise
1: dommage.
3: Ces heures-là pour chiller parce que c'est trop intense. Donc la vérité, c'est que je pense qu'il faudrait regarder.
2: Chacun gère sa vie en même temps.
3: Il faut regarder ce que font les autres pays. Il y a des pays comme par exemple la Finlande où tu as cours de 9h à 16h. Et en fait, le 16h à 18h, ou même le 15h à 18h, il sert à quoi? Il sert à faire les devoirs et faire des activités extrascolaires. Pourquoi? Parce qu'à une époque où on est dans l'IA, aujourd'hui, les profs n'osent même plus donner des devoirs, vu que les devoirs, tu les fais avec l'IA. Mmh. Et ben, si on les faisait à l'école sans téléphone, ce serait peut-être différent. Peut-être qu'on aurait un vrai temps d'apprentissage avec les professeurs pour faire nos devoirs. Ça se fait dans les bons lycées.
4: Non,
3: ça se fait.
4: Non,
3: mais
4: public.
3: Attends, va.
4: Non, bah, je le vis dans le public.
3: Va à Ivry, tu vas voir si ça se fait.
4: Dans le public. Mais bien sûr.
3: Mais oui, non, il y a des. Mais les gars, enfin, excusez-moi.
4: Non, mais pardon,
3: il
4: n'y
3: a pas de problème alors.
4: J'ai des enfants dans le public.
3: Bon, ben, il n'y a pas de problème.
4: Alors, moi, je vais vous donner la réalité.
3: Voilà, enfin, c'est
2: débile. Mais les établissements qui ne le font pas, pourquoi ils le font pas?
3: La réalité, c'est que, aujourd'hui, le temps scolaire est mal réparti. Il n'y a pas de temps pour le sport. Il n'y a pas de temps pour les devoirs. Il n'y a pas de temps pour le monde associatif. Je veux dire, aux États-Unis, le concept, quand même, aux États-Unis, c'est que tu as cours jusqu'à 14 heures. Et après, toute l'après-midi, tu t'inscris dans une association. Qu'elle soit sportive, qu'elle soit humanitaire, qu'elle soit pour les animaux.
1: Oui, mais le problème, c'est qu'on n'a pas les gens pour gérer les enfants.
3: Bah oui, mais résultat, on est dernier au classement PISA.
1: Bah voilà.
4: Alors, moi, je pense vraiment que vous avez une image complètement tronquée de la réalité. Moi, j'ai deux enfants. Dans le public, Aix-en-Provence, c'est une ville de province. On n'est pas au Liechtenstein. On a des cours normaux. Mon fils, il a 4 heures de

0: sport, par exemple, c'est 4 heures de sport le vendredi matin. Donc, ils peuvent faire des grandes, non, 3 heures, pardon. Ils peuvent faire des grandes sessions de sport. Il n'y a aucun trou dans son emploi du temps. Je ne sais pas comment ça se fait. Depuis 2 ans, je remarque avec mon fils qui est maintenant en terminale, il n'y a plus de trou dans les emplois du temps. Peut-être que l'IA à aider les proviseurs et les principaux à créer des emplois du temps. Moi, ils n'ont aucun trou. Ils
1: ont des demi. Faire de ton exemple une généralité.
2: Ah bah, oui, mais pardon, les élèves qui n'ont pas de trou.
3: C'est un peu ce que ça fait de ton exemple perso.
0: Là, c'est en ce moment. Dans un lycée public et un collège public, ils ont des demi-journées. Ma compagne a le même truc avec son enfant dans une autre ville, avec le collège et le lycée. Il n'y a plus de trou comme on a connu, nous.
1: Ça dépend des établissements.
4: Il y a beaucoup de témoignages ces derniers jours d'élèves qui disent, avec le jeu des options, etc.,
0: et
4: il y a des emplois du temps avec du gruyère.
0: Et moi, j'ai un problème à cause de ces spécialités, c'est qu'il n'y a pas de salle de permanence, par exemple, dans le lycée de mon fils, parce que toutes les salles sont prises, parce qu'il y a des spécialités à droite, à gauche, etc. Et en plus, la seule salle qu'ils avaient laissée aux lycéens, elle a été vandalisée en 2 jours. En 2 jours, les lycéens, enfin, pas tous, hein, 1 ou 2 lycéens, ont vandalisé cette salle, ils n'ont plus de salle de permanence. Donc, je vous dis encore une fois, ma réalité à moi, c'est qu'il n'y a pas de trou. En revanche, plutôt qu'alléger les emplois du temps, aménageons-les, en effet, avec le matin, les matières essentielles et l'après-midi des choses plus créatives, plus récréatives sportives, pourquoi pas, et appuyons-nous sur l'IA. Il y a encore une fois ma compagne qui avait son fils de 6e qui avait des grosses difficultés en anglais. Il discute depuis 2 semaines avec une IA, vous savez, c'est ce nouveau système où vous discutez avec une IA en anglais, et bien là en 15 jours tout d'un coup il s'est remis et ça l'a boosté. Donc appuyons-nous là-dessus.
1: Fred est avec nous, il nous appelle de Saran, et Fred il a 4 enfants, 2 au lycée, 1 au collège et 1 à la fac. Bonjour Fred.
5: Salut.
1: Merci beaucoup d'être avec nous. Fred, vos enfants qui sont au lycée, est-ce qu'ils se plaignent de leur emploi du temps ?
5: Alors ma fille qui est au lycée, oui, elle se plaint d'emploi du temps. Elle se plaint aussi du manque de profs. Je prends un exemple tout bête. L'année dernière, sa prof d'anglais, malheureusement, elle s'est foutue en l'air. Elle s'est suicidée. La prof d'anglais a été remplacée au bout de 6 mois.
1: D'accord.
5: Voilà. Déjà 6 mois sans prof d'anglais quand on est au lycée. Quand on a le bac l'année, elle est sur l'année du bac. Elle a eu 6 mois d'anglais au moins l'année dernière.
3: Ça, c'est une catastrophe.
1: Oui, c'est ça aussi qui crée du coup dans les emplois du temps. C'est les profs aussi qui sont absents. Mais là encore aussi, les gamins, ce qu'ils veulent, c'est avoir des profs qui soient remplacés plus facilement. Et votre deuxième au lycée, il a aussi des trous dans son emploi du temps ?
5: Non, moi, j'ai mon deuxième mon plus grand, il est à la fac. Donc, lui, pour l'instant, j'ai pas de problème. Et après, par contre, c'est mon gamin qui est au collège. C'est plus le fait que l'année dernière, je prends un exemple bête. Alors, c'est pas une matière qui est super importante, mais bon, quand même, sa prof d'art plastique, elle était absente toute l'année. Toute l'année, c'est chaque semaine, il y avait prof absent. Il a dû faire 3 cours d'art plastique.
3: Et c'est quoi l'explication qu'on vous donne à ça? Parce que ça paraît complètement fou ce que vous dites là.
1: Il est malade?
3: Et malade toute l'année. Comment c'est possible en fait?
5: La prof, elle est malade, elle a des problèmes de santé.
1: Si t'as un cancer, Daniel, tu peux être absent toute l'année. Ça peut arriver.
3: Il n'y a pas 1000 profs qui ont une maladie grave quand même.
1: Ça peut arriver.
4: Ne pas être remplacé, c'est ça le problème.
1: C'est ça.
3: Et pourquoi il n'est pas remplacé?
1: Parce qu'il n'y en a pas assez.
3: Et pourquoi il n'y en a pas assez?
1: Parce que c'est pas attractif.
0: Parce que c'est pas attractif,
1: tu
0: ne
1: gagnes pas assez et que ça n'intéresse plus les gens.
3: Ok, donc. À ce stade-là, puisque je suis d'accord avec toi, je redis que la France est le pays dans l'OCDE qui consacre le plus à l'éducation nationale. Je pense que.
1: Mais on est d'accord,
3: tout est là. Et contre manif.
1: Mais rien ne va quand même.
3: Contre manif.
1: Et c'est pas normal.
3: Il faut tout revoir contre manif.
1: C'est pas normal que l'enfant de Fred ait 6 mois en fait. Sans anglais l'année du bac. Ça paraît fou en fait.
3: Mais tu te rends compte qu'on est d'accord dans ce qu'on dit?
1: Ah oui, on est d'accord.
3: Qu'on rejoint ceux qui disent que la prof n'est pas remplie.
1: Contre manif pour tous.
3: Oui, mais à un moment, il faut s'énerver un peu.
1: Ah oui, t'as raison.
3: À un moment, il faut, si tu veux faire une contre-manif, tu vas pas y aller comme ça.
1: C'est vous qui aurez le mégaphone. Hein. Alors là, moi, je me tiens à l'égard de tout.
3: Moi, je fais les propositions. Et après, tu trouves quelqu'un pour aller dans la
4: rue. On va faire les merguez, nous.
1: Merci, Fred, en tout cas, d'avoir été avec nous et de nous avoir exposé les difficultés auxquelles sont confrontés vos enfants qui sont en études supérieures. On termine avec le message de Doumé, Charles.
4: Qui nous dit que son fils a fait des études en Espagne, 8h-14h. Par contre, pas autant de vacances que les élèves français. En Espagne, c'était uniquement des vacances à Noël, à Pâques et aux grandes vacances.
3: C'est ça.
4: Ben oui, c'est aussi. Oui, mais alors, on pourrait relancer ce débat, mais en fait, à chaque fois qu'on a ce débat, je vais vous dire, l'industrie du tourisme est la première à nous dire, attention, vous allez tuer les stations de ski si vous enlevez les vacances de février, par exemple.
1: Et nous faisons rien.
0: Et aussi les parents divorcés,
4: les familles monoparentales. Exactement. En attendant, on vous a posé la question sur ces lycéens qui se plaignent de leurs emplois du temps à rallonge. Faut-il alléger les emplois du temps des lycéens? Vous avez répondu non à 75%.
1: Midi 43, dans Estelle Midi, c'est l'heure de Dame Cour 2027.
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1: Et aujourd'hui, Pierre-Antoine, vous revenez sur un phénomène qui se déroule à bas bruit en ce moment et qui porte même un nom.
7: Et oui, Estelle, c'est le François Hollande is coming. Ah. Alors, c'est un phénomène assez étonnant qui se déroule sous nos yeux depuis quelques semaines. Tapis dans l'ombre, le François Hollande se déplace à bas bruit en disant à tout le monde qu'il n'est candidat à rien. Pourtant, le François Hollande passe ses journées à faire exactement la même chose que ses congénères candidats à la présidentielle. Se rendre dans des endroits où ils n'ont absolument pas envie d'être. Oh, tenez, regardez, la semaine dernière, il était au Congrès national des apiculteurs. Deux jours après, il a fait un lancer de ballon à la foire de Carvin. Oh, et il a bougé son bouti sur de l'accordéon à la foire de Châlons-en-Champagne. Alors, pardon, mais on peut le dire en exclu dans Estelle Midi, François Hollande est candidat à la présidentielle.
1: C'est possible.
7: Mais oui, Estelle, attendez, quand on se met à danser sur de l'accordéon en mangeant de l'andouillette fumée un dimanche matin à 9h, soit on est candidat, soit on est torché en sortant d'un EVG qui a mal tourné.
1: Possible.
7: Lundi, j'ai regardé le débat de la primaire de la gauche. Eh bien, vous savez quoi? C'est François Hollande qui était le meilleur. C'est le seul qui n'a pas dit une seule connerie.
1: C'est normal, il n'était pas là.
7: Ben oui, c'est bien ce que je dis.
1: Ah oui.
7: C'est un coup de maître. François Hollande, vous savez, on dirait moi avec ma femme quand j'ai couché les gosses, cleané toute la maison, que j'ai cuisiné un bon repas et que je l'attends nue sur le lit avec une rose entre les dents et que je lui réponds de quoi faire l'amour? Bon, j'y avais pas pensé. Bon, puisque tu proposes. Ouais. Non, François Hollande, en fait, c'est un peu le gars qui fait une photo des candidats à la primaire socialiste au bord d'une falaise. Je vois pas tout le monde. Reculez un peu, encore. Ségolène, toi aussi, surtout toi d'ailleurs. Allez. Ils ont disparu. Et ben voilà, je suis candidat. Ouais, il est fort.
3: En tout cas, l'imitation aussi.
1: Je l'ai entendu.
7: Ouais, en fait, j'imite les guignols qui imitaient François Hollande. C'est facile, hein. Mais ça fait son petit effet.
1: Mais vous faites Jacques Chirac aussi?
7: Non,
0: non, c'est pas sa génération.
7: Non,
0: c'est
7: mais non. Si. Crac, crac.
0: Ça, c'est des bébés chauds.
3: C'est pire.
0: C'est encore plus vieux.
7: Ça va se finir en imitation cette connerie-là.
4: Le plus grand cabaret du monde.
7: Tremble, Canteloup. Bon, en tout cas, si François revient, le seul point positif, c'est que la pluie aussi sera de retour. Et ça, c'est une bonne nouvelle.
1: Merci beaucoup, Pierre-Antoine Damecourt. Damecourt 2027, tous les jours. Midi 40 dans Estelle Midi. Et puis, écoutez, on vous fera faire d'autres imitations à 13h50. Puisqu'il y aura le répondeur. Ah ouais, un petit Sarko.
7: Je vous donne rendez-vous à 13h50. Bonjour.
1: Le répondeur de Pierre-Antoine Damecourt.
4: Alors là,
1: tous les jours, ce sera un jour une imitation. Vous nous faites Ségolène Royal.
0: Non, ça, tu sais le faire.
1: En plus, il y a assez de candidats pour une imitation par jour. Ah ouais, c'est parfait.
0: Ségolène, non, même pas un peu.
7: Non, je vais la travailler. Ouais. Allez, et je reviens demain.
1: D'accord.
7: Enfin, à 13h50.
1: Ouais, mais bien sûr. Eh bien, allez, à tout à l'heure, Pierre-Antoine.
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1: Anthony, on parle évidemment beaucoup de l'IA dans cette émission, du risque qu'une IA devenue incontrôlable pourrait faire peser sur l'humanité. Mais en fait, le vrai danger, c'est pas l'IA, c'est les humains.
12: Ben oui, c'est pas Terminator, c'est nous, c'est l'utilisation qu'on fait de l'intelligence artificielle. Et c'est ce que montre un rapport qui fait franchement froid dans le dos, qui a été publié par Anthropic. Anthropic, vous situez, c'est l'entreprise qui fait Claude. Claude, c'est le grand concurrent de ChatGPT. Et donc, ils ont fait une étude qui recense toutes les utilisations les plus dingues, les plus extrêmes de leur intelligence artificielle par des humains, donc par définition. Et je dois avouer que c'est un petit peu flippant. Donc dans ce rapport, eh bien, ils notent par exemple, je commence par les trucs un peu les plus effrayants, j'allais dire, c'est le côté arme biologique. Donc il y a au moins 5 cas où des scientifiques ont utilisé Claude, donc l'IA d'Anthropic, pour essayer de rendre plus dangereux qu'ils ne le sont des virus déjà existants. C'est un peu embêtant. Donc par exemple, il y a des scientifiques qui se sont amusés à travailler sur des gains de fonction pour le chikungunya. Donc l'objectif, c'était d'augmenter la transmissibilité du chikungunya. Il y en a un autre chercheur qui a échangé des milliers de messages sur une grippe aviaire hautement pathogène pour la transmettre plus efficacement aux mammifères. Alors on peut se dire,
1: et comment on le sait ça?
12: Ah ben, eux ils le savent parce qu'évidemment ils ont tous les logs de tout le monde, donc ils savent, ils doivent faire fonctionner par mots clés. S'il y a des alertes sur certains mots, si on tape un peu trop chikungunya, comment rendre plus dangereux le chikungunya, je pense qu'il y a
1: on
12: des
1: petites. On peut peut-être les arrêter, ces gens.
12: Alors ils sont justement, on les arrête, c'est-à-dire que là les comptes ont été supprimés par exemple, mais il y en a probablement qui sont passés entre les mailles du filet. Alors quand je dis ça, ça peut aussi être peut-être des scientifiques qui travaillent sur des nouvelles générations de vaccins et qui se sont servis de l'intelligence artificielle. Mais le truc, c'est qu'on n'en est pas sûr. Le deuxième exemple, ce sont des États qui utilisent beaucoup l'intelligence artificielle. Alors là, pour les coups, à des fins de surveillance de masse. Par exemple, on a les services de renseignement du Mali qui ont utilisé Claude, visiblement, pour créer un système qui serait capable de surveiller 25 millions de cartes SIM. Donc 25 millions de cartes SIM, la capacité d'intercepter n'importe quelle conversation, d'intercepter des SMS, ce genre de choses. On va pouvoir s'en servir aussi pour essayer de concevoir des armes. Il y a aussi tous les systèmes d'influence et de propagande. Et là, il y a une agence de pub française qui est dans le viseur de ce rapport, rédigé avec l'intelligence artificielle des milliers d'articles pour le compte de différents gouvernements pour les publier en masse sur Internet. Donc c'est de la propagande à la demande, quoi, générée par l'intelligence artificielle.
1: Mais ça, normalement, quand on fait des demandes, je veux fabriquer une bombe nucléaire, à l'IA, elle est pas censée dire non ?
12: Alors si, elle est censée dire non, sauf que on peut contourner si on est un petit peu malin. C'est-à-dire que si vous fractionnez votre discussion en plein de mini-questions qui ont l'air anodines, si vous demandez, il y a le cas d'un groupe armé au Yémen qui est pris dans le rapport où il demande de l'aider à fabriquer un missile à longue portée. Donc ça, évidemment, l'IA refuse. Mais par contre, si vous demandez aide-moi à fabriquer, par exemple, à corriger cet algorithme de navigation, ce qui peut servir pour un missile à longue portée, mais ça peut servir à plein d'autres trucs, hop, ça passe. Et en fait, l'IA, elle voit pas le puzzle global. Elle voit les pièces du puzzle, mais elle voit pas l'objectif caché, si l'on peut dire. Et donc, du coup, on peut détourner ou contourner plutôt les garde-fous comme ça.
1: Ça fait peur, ce que vous
12: c'est un petit peu flippant. Mais encore une fois, tous ces comptes ont été supprimés, arrêtés. Il y a quand même un système de surveillance et de petites alertes, petites lumières rouges qui s'affichent quand il y a ce genre de choses.
0: C'est ça qui fait peur aussi. Ça veut dire qu'ils peuvent lire nos prompts.
12: C'est aussi ça, absolument. Il y a des systèmes de surveillance, tout à fait.
1: Merci beaucoup, Anthony Morel, de nous avoir bien plombé notre journée.
12: Désolé, c'était super. J'ajoute à l'ambiance.
1: Merci, Anthony.
10: Désolé. 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
2: Et on démarre tout de suite avec un extrait des Grandes Gueules. Ce matin sur RMC, Ségolène Royal peut-elle remporter la primaire de la gauche? La candidate était l'invitée des GG ce matin. Colère lycéenne, gilet jaune. Elle dit pouvoir régler tout sans violence. On l'écoute.
3: Si un jour je suis à la tête de ce pays, il n'y aura pas de mouvement social. Par exemple, les gilets jaunes. Il n'y aurait pas les gilets jaunes avec moi. Il n'y aurait jamais eu taxe carbone. D'abord, j'avais supprimer aussi l'écotaxe. Je suis contre l'écologie punitive. C'était absurde de faire payer tout le monde. Ensuite, la question des pompiers. Mais je les aurais écoutés, les pompiers. Et je les aurais équipés. Non seulement ils ont ruiné la France, ceux qui sont là, mais en plus, ils ne sont pas capables de répondre aux aspirations sociales. Et ils envoient, parce qu'ils ne comprennent même pas ce qui se passe, ils envoient face à nos jeunes des policiers armés comme s'il y avait une guerre. Mais jamais, jamais j'aurais pensé connaître ça dans ma vie politique. Oui,
2: Jean-Philippe Doux, est-ce qu'à votre avis, Ségolène Royal peut remporter la primaire de la gauche?
4: Je crois pas, et surtout après ce qui s'est passé ce matin, j'ai écouté les Grandes Gueules, je rigolais spontanément quand je l'entendais, parce que elle arrive avec une virginité retrouvée, comme si elle avait jamais été au pouvoir, comme si elle n'avait jamais eu de responsabilité.
2: Et elle en a pas eu beaucoup.
4: Elle en a pas eu beaucoup, mais bon, enfin, elle en a eu quand même. Moi, je me souviens encore de ces portiques qui nous ont coûté des millions à mettre en place, puis après à retirer. Et quand on l'écoute, là, mais en fait, si ça avait été elle, il ne serait rien passé de négatif. Tout aurait été. C'est le monde des bisounours avec Ségolène Royal.
2: Elle n'a pas réussi face au bonnet rouge, mais elle aurait réussi face au gilet jaune.
4: Face au gilet jaune, voilà, c'est juste une question de vêtements, en fait. Mais c'est hallucinant. Et alors, j'aime bien quand on voit la tête des Grandes Gueules pour ceux qui nous regardent. En fait, on ne sait pas si on doit rire, si on doit s'énerver. Moi, jusque-là, je m'énervais contre elle. Maintenant, je ne m'énerve plus parce que c'est au-delà de ça, en fait. C'est quasiment pathétique. Elle compte sur notre amnésie générale.
2: Elle compte sur elle.
5: Les portiques, il faut le préciser, c'est elle qui a décidé de les retirer. De les installer.
4: Oui, mais ça nous a coûté combien?
5: Mais elle les a retirés face à une colère.
4: Et l'idée était bonne, c'était les pollueurs payeurs.
2: T'es sûr que si tu cèdes tout à la colère, il n'y aura plus de colère.
5: C'est ce qu'elle explique. Elle dit que sans elle, il n'y a pas de gilets jaunes, il n'y a pas d'agriculteurs dans la rue.
4: Je trouve que déjà, on achète déjà beaucoup la paix sociale, je trouve, dans notre pays. Mais alors, avec elle, c'est même plus. Il suffit de lever la main pour être entendu et pour être aidé. Non, vraiment, les pollueurs payeurs de l'époque des Cotax, je n'ai jamais compris comment elle pouvait revenir en arrière.
2: Est-ce qu'elle vous séduit, vous, Ségolène Royal et les Well Farm?
6: Pas du tout. Et vous savez, moi, j'ai beaucoup de peine pour son entourage. J'ai beaucoup de peine pour François Hollande, j'ai beaucoup de peine pour ses enfants, parce que il y a une époque où Ségolène Royal, elle incarnait la gauche républicaine, la gauche raisonnable, la gauche démocrate, qui était vraiment dans l'arc républicain et qui était louable, comme l'est, par exemple, un François Hollande. Aujourd'hui, elle est tombée dans la mouvance populiste que moi j'affilie par exemple à la France Insoumise, mais en réalité je pourrais même l'affilier au RN à ce stade, tellement elle fait des propositions qui sont irréalisables, impossibles.
2: Elle en a pas fait beaucoup
6: elle
2: ce matin.
6: Elle est complètement mal lunée. Je veux dire, ce qu'elle a dit l'autre jour sur France Inter sur l'Algérie, quand elle a comparé l'Algérie, on lui a demandé si c'était un régime totalitaire et qu'elle a dit comme la France, que la France est un régime totalitaire. Donc en fait, elle est complètement, pour moi, sortie de tout ce qu'elle était censée incarner. Elle est sortie de la gauche, elle ne fait plus partie de la gauche et elle fait des propositions.
7: Elle est sortie que de la gauche.
6: Bon, elle est sortie de tout à ce stade.
2: Là, vous êtes super
6: elle fait des propositions qui sont tellement lunaires et tellement clientélistes.
7: Elle est tellement clientéliste. C'est le rôle qui te va le moins bien, sache.
6: Elle est tellement clientéliste que pour moi, ce que ça donne, ce que ça me give, je sais pas, pour parler comme une gens, c'est qu'elle veut juste faire des propos. Elle a tellement pas d'idées qu'elle veut faire le pas de côté, un peu comme Villepin. Mais elle dit n'importe quoi.
2: Mais à votre avis, non, excusez-moi. Enfin, après, on peut pas la discréditer.
6: Est-ce
2: comme
6: que la France est un régime totalitaire?
7: C'est elle
6: qui
7: le fait. Elle le fait toute seule.
6: Sophia Chikirou dit que la Chine n'est pas plus un régime totalitaire que la France. Elle dit ça de la Chine.
2: Non, mais là, tu vois.
6: Excusez-moi, c'est de l'analyse politique. Et l'analyse politique, c'est qu'aujourd'hui, Ségolène Royal est populiste.
7: Absolument.
5: On verra ce que ça donne dans les urnes. Hein. C'est week-end, le premier tour. On verra si c'est populaire ou si c'est des militants.
6: Elle n'incarne plus rien de la gauche.
4: Mais d'accord, Elise et Daniel, ce qui est déjà beaucoup.
7: Il paraît que la radio est un média qui est écouté par les vieux, donc vous ne m'en voudrez pas de cette référence assez lointaine. Je sais même pas si toi, Estelle, tu vas la voir. Dans les années 80, il y avait une émission animée par Stéphane Collaro. Il y avait le personnage de Madame Foldingue. Ségolène Royal pour elle.
2: Là, vous frisez l'insulte.
7: Non, c'est un personnage.
2: Oui, mais on peut pas dire ça.
7: Je m'y connais en diffamation.
2: Oui, ça, merci Daniel. Et vous avez gagné pas mal de procès. Il faut le mettre à votre crédit.
7: La comparaison avec un personnage, c'est possible.
2: Après, c'est une grande femme politique. Voilà, peut-être qu'elle fait l'élection de trop.
7: Bah, malheureusement, je ne le crois pas.
5: Mais on peut la critiquer sur le fond, comme le fait Élise, en critiquant certains de ses propos.
7: Non, mais Charles,
5: à dire tout ce qu'elle dit, c'est de la folie.
7: Le problème, c'est qu'on ne comprend pas ce qu'elle dit.
6: Ouais. Non, mais oui, attends, moi je comprends très bien ce qu'elle dit.
5: On peut dire que c'est populiste, c'est vrai, démago.
6: Je comprends tout ce qu'elle dit, moi. Elle a dit que l'antisémitisme c'était de la faute des juifs. Elle a dit que la France était un régime de Elle l'a dit texto dans un débat.
7: Je comprends rien. Moi je vous dis, sortons vraiment, même en essayant de mettre ou enlever le costume de la neutralité, je sais même pas. Quand elle parle, enfin ça fait marrer quand elle arrive au GG, qu'elle dit avec moi il y aurait pas eu ça, avec moi il y a pas. Avouez que ça a pas de sens.
6: Avouez.
7: Non, mais crédible. Les deux neutres. Monsieur et Madame Neutre, les deux Suisses du plateau.
2: Mais moi, j'ai pas envie de
7: Lausanne,
2: tirer.
7: Lausanne, Genève.
2: Non, mais j'ai pas envie de tirer sur quelqu'un. Là, je veux dire, à boulet rouge, vous l'avez déjà fait.
7: Non, on peut
2: appeler sur force.
7: Franchement, tire pas à boulet rouge. On a juste dit qu'on comprenait rien.
2: Moi, je pense qu'elle fait l'élection de trop. Je pense qu'elle n'aurait pas dû se présenter. Je pense qu'elle avait fait une magnifique campagne, en tout cas contre Nicolas Sarkozy. En 2007. Elle avait incarné quelque chose.
7: Et nous ne sommes plus les mêmes.
2: Mais c'est pour ça que je te dis.
7: Plus la même qu'il y a 20 ans.
2: Elle fait la campagne de trop.
5: Elle refait un peu le match.
2: Elle n'aurait pas dû. Et je trouve qu'il y a des trucs très faciles du style c'est du sexisme parce qu'on parle de danse du ventre. Des trucs très faciles qui, moi, me gênent. Voilà. Mais je pense qu'elle fait l'élection de trop. Mais peut-être qu'elle sera élue parce que, voilà, elle part au même niveau que les autres.
7: Et une façon élégante de le dire.
5: Et on peut finir avec le message de Stéphane qui nous dit elle a oublié quelque chose, Ségolène, avec elle, il n'y aurait pas eu le Covid. Elle a oublié de rajouter ça dans sa liste de tout ce à quoi on aurait
2: échappé. J'ai envie de le croire.
7: Tu vois, finalement, en lisant ce message, Charles, tu te moques plus d'elle que
5: moi. Je n'en pense pas.
7: C'est comme tu peux me le donner comme ça, moi je paraîtrais beaucoup plus gentil si je te donnais mes âges.
2: Apolline Matin, ce matin sur RMC, allez-vous passer au vélo électrique? Avec la hausse des prix des carburants, les ventes de vélos électriques ont explosé, plus 30% en moyenne par rapport à l'an dernier. Écoutez, Claudine et Sylvain, un couple de retraités qui a sauté le pas.
8: Surtout moi qui ai beaucoup de réunions, je suis maire de ma commune. C'est des petites routes, on consomme aussi pas mal. Je m'imagine bien pouvoir aller en vélo dans les villages voisins plutôt qu'en voiture. Oui. Je vais peut-être économiser au moins 70 euros par mois.
9: Pour aller à la boulangerie, pour aller à la pharmacie, ça va faire des économies. Donc la voiture, je vais l'utiliser beaucoup moins que j'utilisais avant. Elle va rester au garage.
2: Voilà, tous ces Français qui passent au vélo électrique. C'est une bonne chose, Jean-Philippe Doux.
4: Alors, ça pourrait être une bonne chose comme ça sur le papier, mais moi il y a une sorte de vélo électrique qui arrive là sur le marché et qui est en train de submerger tous les centres-villes, c'est les fat bikes.
2: Oui, ça arrive, c'est arrivé il y a 5 ans, mais
4: oui, mais là c'est en train de se généraliser.
2: Avec Provence, dedans.
4: C'est en train de se généraliser.
7: Non, alors,
4: c'est à Bordeaux.
7: Il est un peu à côté.
4: C'est à Bordeaux.
7: Il met encore plus de temps.
4: C'est à Bordeaux que je les ai vraiment repérés. À Bordeaux, vous ne pouvez pas aller dans Bordeaux sans risquer de vous faire écraser par ces fat bikes. Alors un fat bike, c'est pour ceux qui savent pas,
2: c'est un vélo à grosse roue,
4: qui va aussi vite que mon scooter électrique.
2: Sauf que
4: mon scooter électrique, moi je dois mettre un casque, je dois mettre des gants et je dois respecter le code de la route.
7: Il a pas tort là-dessus.
4: Ces gens-là, ils vont plus vite, ils vont sans casque, ils vont sans gants.
2: Mais sans casque, tant pis pour eux, j'ai envie de te dire.
4: En venant ici, j'en ai vu un, il était à fond.
7: Tant pis pour eux la cigarette, tant pis pour eux la ceinture de sécurité.
4: Oui, non, c'est la santé publique.
2: Non, t'as raison.
6: C'est interdit d'aller plus vite.
4: En venant ici au studio, j'en ai vu un qui allait à fond sur une piste cyclable beaucoup plus vite que les autres vélos avec un téléphone en main.
2: Les livreurs ont beaucoup de fat bikes.
4: Voilà. Et vous savez que depuis hier, on n'a plus le droit d'avoir le téléphone au volant. Enfin, on avait déjà pas le droit, mais on perd le permis. Il n'a rien à perdre. C'est-à-dire que il aura une contravention, il est cycliste. Et en fait, ils sont en train de passer complètement à côté de la loi, à côté du code de la route, et c'est devenu des vrais dangers.
2: Oui, alors il y a aussi des vélos électriques tout simples, vous voyez. On n'est pas obligé d'être en fat bike, et c'est quand même agréable. Moi, ça me fait plaisir de voir que les Français délaissent la voiture pour aller en vélo électrique, Élise.
6: Mais oui, c'est super. Je trouve que nos centres villes ont changé, qu'il y a une vraie sensation de bien-être. On est tous sur notre petite piste de vélo. Moi, la rue de Rivoli, je suis désolée, mais je la trouve sublime maintenant qu'il n'y a que des vélos. On est trop bien. Par contre, pour les fat bikes, sache une chose, Jean-Philippe, c'est que c'est interdit d'aller plus au-delà de 25 km/h.
4: Oui, en les débridant.
6: Voilà, donc les gens les débrident. Normalement, la police est censée t'arrêter et te mettre une amende. Moi, j'ai eu mon fat bike. Bon, on me l'a volé, j'ai trop les boules. Mais je le débridais jamais. Tu vois, je roulais à la même vitesse qu'un live.
7: Le problème, c'est le vol aussi.
6: Mmh. Ah bah, je peux te dire qu'on me l'a volé. J'avais bien les boules. Je suis allée à mon parking et il me restait juste l'antivol signé en deux.
2: Oh bah c'est d'une tristesse. Si
6: je suis allée au commissariat. Ils m'ont dit on le retrouvera jamais. Laisse tomber. Ah. C'était horrible. Ouais. Mais par contre, n'oublions pas.
2: Vous avez pas mis un AirTag dessus ?
6: Non, bah non, mais c'est bien. Il y a un GPS, mais en fait, ils savent aussi comment casser le GPS qui est dans le vélo. Mmh. Par contre, il faut que les villes maintenant s'adaptent aux pistes cyclables parce que je peux comprendre que ça énerve certains automobilistes parce que c'est vrai que personne ne respecte le code. Parfois, les pistes cyclables sont mal foutues. Regardez, il y a eu une femme, quand même, la rédactrice en chef du Figaro, qui est décédée, et c'est très triste, il y a deux semaines, place de la Concorde. Donc, il faut adapter aux nouvelles mobilités.
2: Daniel Riolo, je vous vois assez mal sur un vélo, mais peut-être me trompe-je.
7: Ah, mais ça me déçoit. Et je suis désolé de te dire que tu te trompes.
2: Ah oui.
5: Le Pogacar de l'Ouest parisien, on l'appelle.
7: Le Faustocopie.
2: Je vous ai pas vu sur le Tour du Bois de Boulogne, mais sur l'anneau du Bois de Boulogne, alors,
5: le dimanche. Le Paul Sexas des RMC.
7: Mais je ne sais pas pourquoi tu as cette idée.
2: Vous avez un vélo ?
7: Ben non, mais j'aimerais. Vous voulez parler d'un vélo en ville ?
5: Oui.
7: Ah, mais moi, j'attends qu'une chose, c'est la fin de l'histoire de mon scooter qui est en fin de vie, le pauvre. Ouais. Et après, je passe au vélo électrique.
2: Mais ouais, tu vas déjà,
7: le souci que j'ai, c'est le. Comment on fait pour pas se le faire voler en le garant en bas de chez soi ?
2: Ah. Ça, je peux pas, ça, on peut pas vous aider, mais
7: mais c'est un vrai problème.
2: Un parking, vous avez pas un parking dans mon immeuble, il y a un parking à vélo, par exemple.
6: Il faut un très bon antivol, sinon. Mais ça coûte très cher.
2: Voilà. Ouais, mettez un AirTag, évidemment.
7: Si tu te le fais voler. Mais il paraît que ça sert à rien, ça.
6: Mais oui, il l'enlève.
7: Donc, bien sûr que j'ai envie d'y passer. Pourquoi j'y passerai pas? C'est très bien.
2: Ah, mais j'ai hâte de voir une photo. Vous avez acheté un petit casque ou pas, Daniel?
7: Ah, mais il faut.
2: C'est important.
7: Moi, je ferai tout ce qu'il faut, en fait. Ah, si le règlement m'impose,
2: j'ai des petites sacoches à l'arrière.
7: J'ai un scooter, du casque.
2: Ouais. Bah,
7: mettez.
2: Écoutez, j'ai hâte de vous voir sur
4: des petites sacoches derrière aussi. Avec la baguette.
7: Mais déjà, d'ores et maintenant, si on veut me racheter mon vieux scooter, je le vends contre un vélo électrique.
5: Et vous, Estelle?
2: Et moi j'en ai en Bretagne, des vélos électriques, et je ne me balade que comme ça, et je trouve ça absolument extraordinaire.
7: Ah non, quand je suis dans le côté vacances et tout, pas électrique, j'y vais au mollet.
2: Mais ça, on voit même que t'es pas allé là où j'habite, et c'est pas possible. Mais après, et j'aime aussi également, alors avant il y avait des Lime, et je prenais beaucoup.
5: Il y en a toujours.
7: Les chauffeurs pour vélo, ça n'existe pas, Estelle, quand t'es en Bretagne? T'as pas de chauffeur pour ton vélo?
2: Non, j'ai un pousse-pousse en revanche, que je prends. Non, j'ai mon chauffeur en pousse-pousse qui va me chercher.
4: Au moins, c'est habité. C'est habité pour la Bretagne, c'est mieux.
2: Et je tiens à ce qu'il pédale à la force du mollet. C'est-à-dire que je supprime l'électrique.
5: Ça désactive l'assistance. Bien sûr.
2: Et je mets mes mâles également avec.
7: Moi,
2: c'est transpire bien.
7: Moi, je fais tout au mollet.
4: La chaise à porteur était mieux.
2: Allez, nous allons terminer avec du foot, évidemment. Et cette belle victoire des Bleus 4-1 en Ligue des Nations, c'était hier soir face à la Belgique, un match que vous avez vécu en direct sur RMC, et on vous fait revivre tout de suite les 4 buts avec Fabrice Hawkins et Jean-Louis Tour.
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2: Eh bien, en ces temps troublés, eh bien moi, ça me fait plaisir d'entendre ça, de voir de la joie, et de voir qu'on est un peu sur le toit de l'Europe quand même, Daniel.
7: Le toit de l'Europe. Ça n'est que la petite Ligue des Nations.
2: Oui, mais ça faisait plaisir.
7: Nous avons passé deux semaines et demie très agréable.
2: Oui. C'était un peu trop, 4 matchs c'est trop, mais ça c'est un autre débat.
7: C'est un vrai coup de fraîcheur de voir l'équipe de France jouer de cette façon après les 12 années ou 14 années d'ennui profond.
2: Oui, enfin, on a eu quand même des moments dans ces 14 années.
7: C'était de l'ennui profond. Mais même si ça n'a duré que 20 minutes, 20 minutes de cette équipe de France-là, ça valait au moins 3 matchs de Didier Deschamps.
2: Ça valait 5 ans.
7: Tellement l'ennui était profond. D'ailleurs, les audiences s'en ressentaient. Plus personne ne voulait regarder cette équipe de France. Là, vraiment, la fraîcheur qu'elle dégage, ça donne envie. On est content, mais tout simplement parce que le sport, c'est du plaisir.
4: C'est vrai.
7: Le sport, c'est du plaisir. On veut voir des équipes qui régalent, qui amusent les gens.
2: Avec des petits nouveaux.
7: Avec de l'attractivité. Et voilà. Et c'est vrai qu'on s'ennuyait. On était au bout du chemin. Après, il y a une part d'injustice quand même. Après, c'est marrant parce que tu vas trouver ça paradoxal, mais en même temps, 14 ans de Deschamps qui sont effacés en deux semaines. C'est
2: non, ils sont pas effacés. C'est
7: juste pour lui aussi. Mais en même temps, il l'a cherché. Il l'a cherché parce que toute sa vie, vouloir être moche, c'est dur.
4: Pardon, mais hier. Non, mais.
7: Daniel, c'est vrai.
2: Mais non, enfin, on a eu des magnifiques émotions.
6: Il a gagné la Coupe du Monde.
7: Mais c'est le syndrome du porteur d'eau. quand tu as été un homme de l'ombre toute ta vie et que tu ne sais pas ce qu'est la lumière, c'est malheureux de voir que quelqu'un l'attire autant. Et Zidane est quelqu'un qui attire la lumière. Ouais. Et Deschamps est un homme de l'ombre.
2: Oui, alors,
7: c'est triste. C'est triste, c'est quelque part injuste.
2: Oui, attention quand même, c'est, comme vous l'avez rappelé, ce n'est que la Ligue des Nations et nous verrons lors des grandes compétitions.
4: Daniel,
7: voilà. Je n'ai pas dit qu'il avait gagné la Coupe du Monde, je dis le bonheur que ça procure. Le bonheur, c'est simple, c'est comme ça, c'est un bon moment qu'on passe ensemble, tu vois. Voilà.
4: Jusqu'à la 70e.
2: C'est comme un coup de fil d'ailleurs.
4: Je peux te dire que la cote de Deschamps, jusqu'à la 70e minute hier soir, la cote de Deschamps, elle était plutôt haute parce que quand on voyait qu'on perdait contre la Belgique 1-0, après un match nul contre l'Italie, heureusement le dernier quart d'heure jouissif a tout effacé.
7: Plus longtemps, tu devrais le savoir.
4: Je suis peut-être un footix, mais quand je vois que.
7: C'est pas footix, tu as suivi une tonne de matchs de foot.
4: Oui, d'accord, mais en tout cas.
7: Duo légendaire avec Estelle.
2: Oui, ne te fais pas plus bête que tu n'es, Jean-Philippe.
4: En tout cas, jusqu'au dernier quart d'heure, c'était quand même très ennuyeux. Jusqu'au dernier quart d'heure. Le dernier quart d'heure, ça a été un orgasme total, mais qui n'a duré qu'un quart d'heure.
7: Je n'irai pas plus loin dans le parallèle, mais je pense que tout le monde a compris.
2: Je vais me faire le replay finalement.
7: L'important, c'est le dernier quart d'heure.
4: Regarde que le dernier quart d'heure.
2: À part du moment. Ça suffit, vous savez. Bon, allez.
4: Dès qu'il y en a trois qui rentrent, tout d'un coup, là, c'est.
2: Oh là là, mais mon Dieu, mais quelle lourdeur.
7: On a compris.
5: Là, on va souffler, là.
2: La blague de trop, oui.
5: On a perdu Élise. Ça va, Élise?
6: Ah, je me suis endormie, pardon.
5: Oui.
2: Mais vous n'avez pas regardé le foot hier?
6: Non, mais c'est pas mon sujet. Vous savez, moi, je suis là pour les Coupes du Monde, l'Euro, mais entre-temps,
2: c'est la Ligue des Nations.
6: Ouais, c'est pareil.
7: Elle est grand public, elle a le droit, elle est là.
6: Je suis grand public.
2: On la laisse. On la laisse. Allez.
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2: Estelle Denis. Et on va tout de suite s'intéresser à la proposition du jour. Et c'est celle de Marine Le Pen dans le cadre de son projet de redressement des comptes publics qui souhaiterait exonérer d'impôts les jeunes de moins de 30 ans. Charles, ces jeunes ne paieraient rien en dessous de 7 500 € par mois, c'est-à-dire 4 SMIC. Mais est-ce que ça améliorerait vraiment leur quotidien?
5: 374 € en plus par an. Voilà ce que gagnerait en moyenne chaque contribuable de moins de 30 ans qui serait donc exonéré d'impôts sur le revenu. Ce sont en tout cas les calculs effectués par l'Institut Montaigne en 2022, lorsque Marine Le Pen avait formulé pour la première fois cette mesure, elle partait d'un constat. Chaque année, environ 160 000 jeunes quitteraient la France pour aller travailler à l'étranger. Pour les inciter à rester, le RN veut donc les exonérer d'impôts sur le revenu. Mesure chiffrée à 2 milliards d'euros à l'époque par le parti de Jordan Bardella. Mesure qui avait suscité plusieurs critiques. D'abord, la rupture d'égalité des citoyens devant l'impôt qui pourrait se révéler inconstitutionnelle. Et puis, autre critique formulée à l'époque, cette mesure pourrait exonérer des jeunes ultra riche. Kylian Mbappé était cité à l'époque en exemple. Pour répondre à ce biais, Marine Le Pen a donc fixé ce matin un plafond. L'exonération ne concernerait que les jeunes jeunes de moins de 30 ans qui gagnent moins de 4 fois le SMIC.
2: Voilà, 4 fois le SMIC, ça fait grosso modo 7 500 euros. Alors, pas d'impôt sur le revenu avant 30 ans, pour ou contre Jean-Philippe Doux?
4: Contre. Moi, je suis pour que chaque Français qui bénéficie de la protection sociale, qui bénéficie des lycées, des collèges, etc., paye au moins symboliquement à la hauteur de ses capacités, pour que chacun prenne conscience que tout ce qui nous protège, tout ce qui fait que ce pays est un pays à part dans sa protection, eh bien, il faut le financer. Et c'est rien de le dire, en fait. C'est pas rien de le dire.
2: De consommer, d'acheter un appartement, de mettre de côté. Ce qu'ils ne peuvent pas faire aujourd'hui.
4: Ben oui, mais alors pourquoi s'arrêter à 30 ans? Alors pourquoi pas 35? Et puis pourquoi pas commencer à 50 aussi, les plus de 50 ans qui ont aussi parfois du mal, un plus de 50 ans qui serait au chômage mais qui continuerait à payer la taxe foncière. Pourquoi moi je paye ma taxe foncière si...
2: C'est peut-être pour les pousser aussi à s'arrêter moins. On sait qu'aujourd'hui c'est des jeunes qui sont beaucoup en arrêt de travail, par exemple. On sait qu'il y a énormément de chômage parmi les jeunes. Ouais. Et alors évidemment la majorité ont très envie d'aller travailler. Mais là, c'est une incitation à aller travailler, à travailler plus, à moins s'arrêter, parce que justement, tu sais que, voilà, à la fin, ton net, c'est ton net.
15: Tu veux dire.
4: Ouais. Soyons plus...
2: Oui, oui.
4: Alors, soyons plus durs avec ceux qui trichent avec ce système, qui font qui travaillent assez pour avoir des droits au chômage, qui après partent au chômage. On le sait, on a une génération, là, avec le droit à la paresse, etc., qui fait de plus en plus des allers-retours entre France Travail et un employeur. Moi, je suis vraiment contre ce genre de pratique. Il faut universaliser l'impôt pour que chaque Français... Moi, je suis contre la gratuité. Je suis aussi contre le fait de ne pas payer d'impôt. Il faut payer même un tout petit peu.
2: Élise Goldfarb, vous qui êtes jeune, justement, est-ce que vous trouvez que cette mesure va dans le bon sens, en tout cas en faveur des jeunes? Et c'est vrai que les jeunes, à part les manifestations, mais on n'en entend presque pas parler dans cette campagne. On n'entend parler que des retraités, quoi.
6: Moi, je trouve cette mesure un peu populiste, je vais vous dire. Parce que la plupart des jeunes avant 30 ans sont au SMIC, en fait, déjà. Ouais. Quand t'es en première embauche, t'es souvent payé au SMIC. Moi, mon premier job, c'était un super taf, j'étais au SMIC. Quand t'es au SMIC, tu payes déjà quasiment pas d'impôt sur le revenu. Donc, en réalité, ça va pas impacter tant de monde, à part ceux qui gagnent 6000 euros par mois. Eux, oui, ils vont économiser des milliers d'euros. Mmh. Mais en vrai, la plupart des jeunes de moins de 30 ans... En fait, non, la réalité, c'est que je vous donne l'exemple de ma petite sœur. Ma petite sœur, elle a fait une très grosse école de commerce, elle bosse dans une très grosse boîte. Et en fait, elle a un bon salaire, mais il y a une telle différence entre le brut et le net qu'en fait, elle est presque payée au SMIC. Et c'est ça la réalité du problème, c'est que elle a pas besoin de payer moins d'impôts, elle a besoin d'avoir un salaire plus haut. Donc, pour moi, le vrai problème.
2: Mais si elle payait pas d'impôts, elle aurait son salaire plus haut de facto.
6: Mais non, parce que
2: il y a combien son salaire?
6: Je crois qu'à la fin du mois, ouais, elle touche genre 2000 euros.
2: D'accord, mais avant son brut, il est de combien?
6: Avant son brut, elle est 3006, le double, oui.
2: Donc voilà, en fait, elle gagnerait beaucoup plus.
6: Si tu baissais, oui, mais non, parce que ce que tu payes là, on parle des impôts, c'est pas le même taux d'imposition, les charges patronales.
2: J'entends.
6: Et les impôts. En fait, payer des impôts, c'est l'apprentissage aussi de la vie en France. Mmh. Et payer, contribuer à la société, le pacte social. Moi, je veux qu'on nous apprenne le pacte social, ça ne me pose aucun problème. Et comme je vous le dis, la plupart des jeunes sont au SMIC. Donc, ils payent déjà pas trop d'impôts. Il y a déjà beaucoup d'aides pour les jeunes. Moi, quand j'ai créé ma boîte à 23 ans, j'ai bénéficié de l'ACRE, ce qui me permettait de pas payer de charges sociales. Enfin, t'es exonéré à 5%.
2: Peut-être on peut enlever un peu d'aide et simplifier le...
6: Il y a déjà des aides qui te permettent, quand tu montes une entreprise, par exemple, à moins de 25 ans, quand tu te payes un salaire, tu ne payes pas de charges. Donc, ça t'allège déjà. Ce qu'il faudrait, parce que imaginez juste son idée à Marine Le Pen. C'est-à-dire que quelqu'un qui a 29 ans, qui gagne 4000 euros par mois, mais quelqu'un qui a 31 ans, il paye pas les mêmes impôts. Mmh. C'est très injuste, ça n'a aucun sens. Mmh. Entre 29 et 31 ans, quelle est la différence? Excusez-moi.
2: Oui, mais ça, mais la vie est injuste.
6: Non, c'est pour ça que la solution pour moi, ce serait de baisser l'écart entre le net et le brut, parce que au lieu de juste te faire une illusion que tu payes moins d'impôts alors qu'à 30 ans, tu l'as vraiment bien profond, en fait, on te réduit l'écart entre le brut et le net, tu augmentes les salaires pour tout le monde et tout le monde sera plus heureux dans la société. Et je suis complètement d'accord sur l'égalité face à l'impôt. De toute façon, c'est une mesure anticonstitutionnelle.
2: Daniel Riolo, est-ce que vous, quand même, ça vous séduit que enfin, parce que c'est vrai qu'on ne parle pas beaucoup des jeunes dans cette campagne, enfin quelqu'un essaye d'améliorer, entre guillemets, la situation des jeunes, même si manifestement cette mesure ne plaît ni à Élise ni à Jean-Philippe Doux.
7: Je me pose la question alors que quasiment tout a été dit et que le sens de la proposition, j'ai du mal à le cerner. Et que si c'est simplement séduire les jeunes, comme tu viens de le dire. Genre, personne n'a fait de proposition pour les jeunes. Mmh. Donc, c'est...
2: Bon, après, enfin, ça, on en entend
7: après,
2: peu.
7: Après, ça se chiffre, donc ça va concerner quoi? En gros, les 26-30 ans, puisque avant 26 ans, c'est, de toute façon, tu bosses pas ou tu payes pas d'impôts.
2: Oh, bah si, à 26 ans, t'imagines.
7: Oui, mais pas.
2: Ça fait bac plus 8, bac plus 9.
7: Non, mais comme on a dit, souvent, c'est pas des gens déjà qui payent beaucoup d'impôts à ce moment-là. C'est quoi le sens? Relancer la consommation, c'est quoi? C'est d'aller, d'aller les faire consommer parce qu'ils payeront pas d'impôts, ils vont consommer.
2: Non. C'est de leur permettre d'aller se loger déjà.
5: Non, c'est pas ça. Le sens, c'est éviter que ceux qui sortent d'une école d'ingénieur ou de commerce comme
7: se barrent à l'étranger.
5: À l'étranger, leur dire restez en France, on va vous faire une fiscalité intéressante pour les jeunes.
6: Parce qu'on leur dit qu'ils vont faire des dizaines d'années d'études et gagner 1600 balles à la fin. Voilà. C'est pour ça qu'on se barre.
7: Et ça va les empêcher de se barrer jusqu'à 30 ans, alors que de toute façon, à 30 ans, ils reprennent l'impôt, et puis à 30 ans, ils peuvent très bien se barrer. Hein,
2: ouais, mais peut-être qu'ils auront fait leur vie en France et qu'ils se diront que finalement, voilà, ils peuvent aussi, leur vie, elle sera installée. Je sais pas,
7: j'arrive pas à avoir une idée arrêtée sur le truc, sur comment ils le financent. Déjà.
6: Ah non, ça coûte 3,6 milliards d'euros.
5: Ouais. Voilà. Selon si tu montagnes, 2 milliards selon le RN.
6: Ouais. Ouais, bah selon le RN, tu sais, c'est la préfecture et les manifestants.
5: Bah, il faut tout donner. Vrai, bah, on donne tous les chiffres.
2: Élise, voilà. Iris est avec nous et nous appelle de Bordeaux. Elle est commerciale en informatique. Bonjour Iris.
15: Bonjour.
2: Et merci beaucoup d'être avec nous. Iris, est-ce que vous avez des enfants?
15: Oui, j'ai un enfant de 1 an et demi.
2: Ah, bon, alors il n'est pas encore tout à fait concerné par les impôts.
7: Il est concerné par la présidentielle dans pas mal de temps.
15: Il n'est pas concerné, mais moi j'ai 31 ans, donc c'est ce que je disais juste avant. Donc je viens juste de dépasser, on va dire, la limite pour cette fameuse nouvelle mesure. Moi aujourd'hui, ce qui m'intéresse, ce n'est pas les impôts que j'ai pu payer, puisqu'il n'y en avait peut-être pas énormément quand j'avais 20 ou 25 ans. C'est ceux que je paye aujourd'hui à 31 ans, qui sont toujours plus importants. En fait, chaque année, on s'en sort plus, alors qu'avec mon conjoint, on est tous les deux, on travaille, on est en CDI, on a des postes avec des revenus plutôt corrects. Et en fait, tout ce qu'on peut gagner par les investissements qu'on peut faire, le fait de fonder une famille, en fait, on perd de l'argent sur tout. C'est sans fin, en fait.
2: En fait, vous ne voudriez pas d'impôt pour les plus de 30 ans.
15: En fait, moi, j'estime que c'est pas avec ce type de mesure-là que ça va aider en fait tout le monde. Je suis pareil que ce que disaient certains chroniqueurs. Je suis pas pour ne pas payer d'impôt. Et pour moi, ceux qui gagnent peu devraient quand même en payer un petit peu. Tout le monde doit participer à l'effort. Et je vois pas en quoi les jeunes de moins de 30 ans. Alors qu'ils commencent dans la vie, on sait très bien les salaires qui sont proposés en sortie d'études, ça va pas rapporter grand-chose. C'est plutôt pour répondre à une demande. Mais nous, on attend les mesures pour les gens aujourd'hui qui cotisent, en fait, qui cotisent de tous les côtés et qui ne voient jamais le retour sur leur investissement, en fait.
2: Alors là pour le coup, alors il y a eu beaucoup de mesures ce matin, mais c'est arrivé assez tard, donc c'est vrai que celle-là, elle nous a un petit peu tapé dans l'œil parce qu'on l'a trouvée plutôt originale et qu'en fait effectivement elle avait été déjà proposée, mais il y a peu de candidats qui la il y a pas de candidats qui la proposent, donc on s'est dit on va aller sur cette mesure, on en détaillera d'autres évidemment, on détaille chaque jour les mesures économiques de chaque candidat, mais on voit en tout cas Iris que vous avez 31 ans et cette mesure elle ne vous séduit pas. Merci Iris en tout cas d'avoir été avec nous. Est-ce qu'il y a quand même des gens qui trouve ça plutôt bien sur le WhatsApp, Charles?
5: Alors, j'ai Didier qui est évidemment OK, nous dit-il, si c'est rétroactif, si je peux récupérer tout ce que j'ai payé en impôts avant mes 30 ans.
2: Pas mal.
5: Victor qui nous dit, bah oui, moi, mon fils est parti au Luxembourg pour ne pas payer autant d'impôts. Il avait deux masters à 25 ans. Il a préféré trouver un job bien payé au Luxembourg plutôt qu'en France.
6: Les salaires sont bien plus élevés au Luxembourg, bien sûr.
5: Oui,
2: il y a moins d'impôts aussi.
5: Voilà, c'était fiscalement plus intéressant. Il serait peut-être resté en France s'il y avait eu cette mesure. Voilà ce que nous dit Victor. Arnaud nous dit, bah oui, l'idée, c'est de les inciter à commencer leur carrière en France, s'installer, fonder une famille, ensuite à passer 30 ans, bah peut-être qu'ils auront moins envie de s'expatrier. Voilà ce qu'en pense Arnaud. Pour le reste, beaucoup de messages contre. Nico nous dit, mais c'est dégueulasse. Le jeune de 29 ans qui touche 7000 euros ne paierait pas d'impôts. Et celui de 31 ans qui touche 2000 euros paierait des impôts. Oui. Ça serait hyper... ça fait bondir Estelle.
2: Oui.
5: C'est vrai, ce que
2: non,
5: dit Nico.
2: ça me fait pas bondir, mais c'est pareil. Par exemple, j'ai n'importe quoi, mais la carte senior SNCF, à 64 ans et 360 jours, tu ne l'as pas.
6: Oui.
2: Et à 64 et à 65 ans et un jour, tu l'as.
7: C'est pas un argument. La raison, Estelle. De toute façon, à un moment, à partir du moment où tu fais toujours des limites,
2: ça s'appelle l'effet de seuil, en fait. L'effet de seuil, alors il y a des trucs. Si tu gagnes 18 401 euros dans l'année, tu as le droit à tes allocations de je sais pas quoi. Mais si tu gagnes 18 402, tu n'y as pas droit. Il y a des effets de seuil. Il y y en a partout. C'est la vie et c'est pas bien, on les critique ici. Mais je veux dire, il y a des effets de seuil partout, en fait.
5: Mais vous êtes surtout nombreux à y voir une proposition purement électoraliste. C'est ce que dit Alain, Nico, qui nous dit c'est de la démagogie. Quelle est la part de l'impôt sur les revenus des moins de 30 ans? C'est franchement ridicule. On parle d'à peine 2 milliards d'euros. Ça n'est pas ça qui va redonner du pouvoir d'achat aux jeunes.
2: Eh ben, on va voir avec Valentin, parce que Valentin, il a 27 ans. Il nous appelle de Lille, il est commercial. Bonjour, Valentin.
16: Oui, bonjour à tout le monde. Bonjour.
2: Alors, c'est bien d'avoir un jeune de moins de 30 ans, Valentin, qui puisse nous dire ce qu'il pense de cette mesure. Est-ce que vous, vous feriez des économies s'il n'y avait pas d'impôt avant 30 ans?
16: Eh ben oui, je ferais des belles économies. Ah. Moi, par exemple, mon brut, avec les avantages, est de 3600 ou 3800.
2: Ouais, donc beau salaire.
16: Mon net après impôt se retrouve à 1680 euros. Vous et en sachant que là, depuis ce mois-ci, le mois dernier, on me prélève 430 euros. Donc après ça, on va me dire, oui, t'as des primes, t'as un 13e mois. Si je mets mes primes et mon 13e mois avec, je me retrouve en toute franchise à payer entre 3 et 4 000 euros d'impôt.
2: Ouais.
16: Au bas mot, hein, pour avoir 1600 euros sur 13 mois et une prime de 2000 euros net.
7: Comment voulez-vous qu'on accepte un tel système? Comment voulez-vous qu'on accepte
2: un tel système? C'est une mauvaise idée.
7: J'ai dit que je veux comprendre et j'adore ce genre de témoignage parce que ce genre de témoignage peut nous permettre de comprendre comment ça marche.
2: Et Valentin, si vous aviez 3000 euros de plus à la fin de l'année, justement, si on vous enlevait vos impôts, vous feriez quoi avec?
16: Eh ben, les 3000 euros, ça me servirait soit à pouvoir investir dans l'immobilier un peu plus, car aujourd'hui, je suis propriétaire de mon logement, mais même comme ça, j'ai du mal à pouvoir le rénover parce que je paye trop d'impôts. Ça me permettrait de partir en vacances, car aujourd'hui, j'ai pas les revenus de partir en vacances. Ça me permettrait, en fait, de pouvoir consommer, car aujourd'hui, je réduis mes consommations un maximum pour pouvoir vivre décemment, c'est-à-dire manger, pouvoir sortir de temps en temps avec mes amis. Et ça me permettrait de vivre.
2: Bah écoutez, merci Valentin en tout cas pour ce témoignage, Jean-Philippe Doux.
4: Mais je crois qu'il faut se poser les bonnes questions en fait. Si les jeunes partent à l'étranger, pourquoi? C'est parce que ce modèle social, et Daniel le dit à longueur de temps, ce modèle social en fait, personne n'en veut en fait. Enfin, à part ceux qui en profitent.
7: Mais tous ceux qui regardent
4: leur fiche de paye se disent, mais c'est pas possible, on vient le voir à l'instant.
2: Mais tout le monde n'a pas de fiche de paye, Jean-Philippe. Et ce modèle social, il sert à ceux qui n'ont pas de fiche de paye.
6: Je gagne beaucoup d'argent, je veux ce système social, mais juste pas de cette façon. Mais juste le repenser.
4: Quand j'entends Gabriel Attal qui dit le droit au brut, je ne sais pas si vous avez entendu, c'est de réduire cet écart entre le but et le net. Il dit comment on va financer ça? Eh bien, avec d'autres taxes. Mais ce n'est pas avec d'autres taxes, c'est avec moins d'aide, c'est avec moins d'assistanat. Mais non, c'est pas ce qu'il dit.
2: On est arrivé sur Gabriel Attal, c'est pas du tout le sujet.
4: Pour dire que les jeunes, si on veut les faire rester ici, il faut qu'il y ait moins d'aide et moins de taxes, tout simplement.
2: On vous a posé la question sur le compte Twitter d'Estelle Midi, Charles.
5: Pas d'impôt sur le revenu avant 30 ans, proposition reformulée ce matin par Marine Le Pen. Vous êtes contre à 75%. Et puis une précision importante, Daniel nous écrit sur WhatsApp. Attention, Estelle, la carte senior, c'est à partir de 60 ans à la SNCF.
2: Pardon. Voilà. Ah oui, écoutez, je recule le moment, vous savez.
5: On est tous dans le déni.
2: Mon argumentaire tenait quand même. Voilà. Juste que j'avais
5: bien entendu. Sur les questions de carte senior.
2: C'est très important.
7: Mais ça, par exemple, j'ai jamais compris à quoi ça servait. Carte senior,
2: c'est génial.
7: 60 ans, pourquoi?
2: Avoir des réductions quand t'es senior.
7: Ok, pourquoi?
2: Tu vas avoir tes petits
6: parce que t'es senior.
5: À la retraite, t'as une baisse de revenus, Daniel.
2: Voilà. Bon, enfin, c'est pas le débat.
4: Ce sera un autre sujet.
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3: Ça va Estelle ?
4: Bah toujours, oui.
3: Ouais, super, vous avez vu le match hier,
4: ouais.
3: Contre la Belgique, ça m'a foutu des frissons à la fin, Aimé Jacquet dans les bras de Zizou, On se serait cru en 98, ouais, quand j'avais 14 ans, ouais. Et que je manifestais pour plus de moyens,
4: ouais.
3: Alors que j'allais jamais en cours, ah là là. Bon, on écoute un premier message.
4: Eh bien allez !
3: C'est parti.
5: Bonsoir Estelle, c'est Didier Deschamps. Bah voilà, juste pour signaler qu'hier au soir, j'ai passé un bon moment devant ma télé. Alors au début, c'était un peu difficile, mais au final, les garçons se sont bien comportés, aussi bien techniquement que tactiquement. Et ils ont vraiment fini par être vraiment séduisants. Alors bravo à eux, et vivement la semaine prochaine pour un prochain épisode de L'Amour est dans le Pré.
4: Ah oui, je me disais aussi. Ça doit être dur pour lui.
3: Ouais, mais faut savoir qu'on a la page. C'est un romantique, notre Didier. On le savait, mais je suis sûr qu'il a versé une petite larme quand Jean-Marie a emmené Claudia à la pêche et qu'il a passé sa main pleine de poissons dans ses cheveux. C'était beau. Vous avez pas vu ça?
4: Mais si, je l'ai vu. Je l'ai vu avec une semaine d'avance.
3: Elle est forte.
4: Je regardais ces épisodes avant. Bah oui, c'est comme
3: ça. Regarde L'Amour est dans le Pré.
4: J'adore.
3: C'est dingue.
4: Mais non, mais vous avez des épisodes en bonus.
3: Oui, bah voilà. Bah oui. Fan. Allez.
4: Exactement. Allez, message suivant.
6: Bonjour Estelle, c'est Jean-Gustave de Courcelles. Voilà, nos enfants, Jean-Eudes et Marie Sixtine, participent aux manifestations des lycéens et ils sont revenus avec... Oh mon Dieu, c'est atroce, j'arrive pas à le dire, c'est terrible. Ils sont revenus avec un poster de Jean-Luc Mélenchon. Non, pourquoi ?
3: Oh mon Dieu, fouillez-les, ils cassent peut-être pire un pin, c'est l'effigie d'Arlette Laguiller, qui sait.
4: C'est vrai, pourquoi pas.
3: Et pourquoi pas, oui. Ou Philippe Poutou.
4: Allez, on enchaîne avec le message d'une maman en colère.
3: Oula.
7: Ouais, salut RMC, c'est Véronique Rabiot. Eh, message pour le Zidane, là. Attends, tout doux, Oedipe, tout doux. Alors, tout le monde est content, hein? Eh ben, pas moi. Il a fait jouer moi, Adrien, quoi, 4 minutes hier. Ouais. T'as pris la famille Rabiot pour des branques, Zidane. Là, je suis devant ton 4-4 à la Fédé. Je vais faire comme dans ta pub Volvic. D'abord, le rétro-gauche. Passe toujours. Par choc arrière, une grosse rayure. Puis le rétro-droit, toujours. Et pour finir, une Materazzi. Coup de boule dans le pare-brise. Ah putain, je me suis fait mal.
3: Non, pas ça Véronique, pas maintenant, pas après tout ce que Zizou a fait. Puis au moins il a joué 5 minutes Adrien, c'est mieux que rien. Moi par exemple je me souviens Estelle, j'étais tellement nul au foot que le coach il me disait Pierrot va t'échauffer à la 75e minute, ouais. Et j'entendais le coup de sifflet final quand j'étais en train de faire des pas chassés au poteau de corner.
4: J'étais nul,
3: c'est pas grave, va remplir les gourdes. Voilà, c'était mon trauma d'enfance, j'avais besoin d'en parler.
4: Oui bah je vois ça. C'est vrai qu'on n'était pas sur un projet Michael Olysée.
3: Non.
4: Allez, message suivant.
8: Ouais, bonjour, Radio Monte Carlo, c'est Edgar, supporter des Diables Rouges une fois. Eh bien écoutez, contrairement à ce que les gens peuvent penser, nous n'avons pas du tout le seum. Hier, c'est la meilleure équipe de football qui a gagné. Alors bravo à Monsieur Zidane, et puis à Charles Dervinche, hein, voilà. Eh hey, Martine, c'est bon, j'ai fait croire aux Français qu'on n'avait pas le seum, mais moi j'en ai vraiment plein le cul de ces Français de merde, avec leur guerre de merde qui prend la piste, là, et Deschamps, maintenant c'est Zidane, on va aller où, putain de merde de pâté de câble.
3: Calmez-vous, Edgar. Et puis, pas gentil pour notre bière, quand même. On a de la bonne. Non, c'est vrai qu'ils sont là-dessus.
4: Ils ont fait un très bel accent. Hein.
9: Oui, on n'aurait pas. Hein.
10: Décidément, les imitations, oui, c'est la journée.
3: Ah, bah là, c'est ma journée. Je me suis dit, allez, mardi 6 octobre, imitation.
4: Eh oui, on va faire mardi. Ouais.

0: C'est beau, c'est moment père-fils. Hein. C'est plein d'émotions et de lacrymo, du coup. Allez, on efface les messages et on se retrouve demain, 13h50.
1: Merci Pierre-Antoine. Nos répondeurs tous les jours, 13h50 dans Estelle Midi. Et puis Pierre-Antoine, que vous retrouvez ce soir.
0: Ouais.
1: Voilà, sur la scène du Petit Palais des Glaces. Demain également à Paris, c'est à quelle heure?
0: C'est à 20h10, il reste quelques places.
1: Venez. Bah, allez-y, c'est vraiment très drôle d'aller voir Pierre-Antoine à Paris. Et puis, si vous êtes Messin, eh bien vous aurez la chance de voir Pierre-Antoine à Metz vendredi soir au Caméo Comedy Club.
2: Le week-end dernier, le pape, et ce week-end, Pierre.
0: Et, oui. Ouais. Et aujourd'hui, oh, Zidane y va aujourd'hui, visiblement.
2: Eh oui, pour le jubilé Robert Pires ce soir, plateau de stars dément.
1: Incroyable, cette ville. C'est the place to be.
0: Oui, voilà. Venez vendredi, les Messins.
3: T'es en train de devenir une star. Hein.
0: Il y a du temps encore.
1: Alors, encore quelques imitations et là c'est où il est.
0: Ah bah dis donc. Non, allez, on va.
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6: Bonjour à toutes et à tous et bienvenue sur RMC. Très bon réveil, c'est reparti pour le morning. On est ravis de vous retrouver avec toute l'équipe, avec Clément qui vous accueille au standard au 32-16. Et puis avec un petit événement en ce moment sur RMC, puisqu'on vous offre le beurre, l'argent du beurre. La voiture et son carburant. Oui, j'ai pas dit bonjour à la table. Oh, pardon. On va reprendre dans l'ordre. Marie-Lou, on peut avoir un générique du début de l'émission? Non, je te mets en galère. Bonjour Élise.
7: Bonjour Mathieu. Bonjour Géraldine. Bonjour Géraldine.
6: Je vous dis la vérité, on était en train de se parler hors antenne. Le générique arrive, on prend la conversation là où elle était. J'ai oublié de vous dire bonjour.
7: On est quand même un peu pressé d'annoncer ce qu'on a.
6: Très impoli de ne pas dire bonjour. Non, mais d'abord, on dit bonjour. Bonjour. Et après, on garde la voiture.
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6: Et alors justement, ce matin, vous ne manquerez pas non plus le choix de la rédaction à 6h10. Avec la hausse du prix des carburants, certains d'entre vous s'éloignent de l'emploi. Plus d'un Français sur deux roule moins depuis le début de l'année. On se prive du superflu souvent. Ça, on l'a beaucoup raconté. Mais souvent, c'est pire. À défaut de pouvoir faire le plein, des demandeurs d'emploi renoncent à des jobs. Ils renoncent à des entretiens.
8: J'aimerais bien trouver un poste, mais voilà, on reste limité à 10-15 km. On ne peut pas aller au-delà.
7: Mais alors, comment est-ce que cette crise des carburants impacte votre vie professionnelle, votre rythme de travail? Certains démissionnent même parce que le carburant leur coûte trop cher. Ça coûte trop cher d'aller bosser. On a eu déjà beaucoup de témoignages en ce sens au 32-16. Vous n'hésitez pas, vous êtes employeur aussi peut-être. Vous avez sûrement constaté des difficultés chez vos salariés, chez les candidats à l'embauche. Là aussi, vous nous appelez. Et puis, alors que les prix sont toujours au plus haut et qu'ils semblent s'y installer, est-ce que c'est un frein à l'emploi? C'est la question générale qu'on pose ce matin dans le morning. Vous pouvez aussi nous écrire sur le WhatsApp RMC. 06 12 424 424.
6: Quelle suite maintenant pour la mobilisation des lycéens? Hier, plus de 260 000 manifestants ont défilé, des jeunes, des moins jeunes de l'université venus en soutien, les parents, les profs, des manifestations plus calmes, disons-le, que ce qu'on a pu voir auparavant.
7: D'ailleurs, vous allez peut-être témoigner de ces marches. Vous en étiez hier, où ça? Dans quelle ambiance? Vous nous appelez au 32-16. Et puis maintenant, quel est le programme? Le gouvernement veut un temps d'échange dans les lycées pour la reprise des cours. Les organisations lycéennes, elles, annoncent une nouvelle journée d'action demain.
9: Franchement, je m'arrêterai jamais. Enfin, nous, on veut des résultats.
7: Est-ce que vous croyez à un retour au calme? Est-ce que la réponse de l'exécutif est à la hauteur des débats à l'école, un site internet pour sonder les ados? Que vous disent les lycéens? Tiens, que vous avez à la maison, vous êtes chez vous sur l'antenne d'RMC au 32-16.
6: Alors, il sera aussi question des ados dans un autre débat qu'on va avoir sur RMC. Il y a un ancien ministre de la Santé, Yannick Neuder, qui veut interdire la vente de boissons énergisantes aux moins de 16 ans.
10: J'en bois souvent, plusieurs fois par semaine, ouais. Tous les jours. Si c'est interdit, ce sera un peu compliqué pour moi.
6: Alors ça se fait déjà en Norvège, au Québec. On lutte contre ces boissons toxiques pour les gamins par une interdiction des boissons très sucrées, bourrées de caféine. Faut-il interdire les boissons énergisantes aux enfants?
7: Et surtout, est-ce qu'il y en a chez vous? Est-ce que vous en consommez beaucoup, vous? À quel âge avez-vous commencé? Le rapport recommande aussi que les adultes montrent l'exemple et évitent d'en boire trop. Pas sûr que ça plaise, évidemment, et aux parents et aux enfants. On en parle, c'est le débat au 32-16.
6: Alors une autre question, vous payez vos courses avec vos tickets resto. Le plafond d'utilisation quotidienne pourrait tomber de 25 à 10 euros par jour en supermarché, alors qu'il resterait à 25 euros pour le restaurant. Alors, les restaurateurs, ils réclament justement de récupérer

0: la priorité sur les titres restaurants. Mais on le sait bien, vous vous en servez bien souvent pour vos courses. C'est une aide au pouvoir d'achat quand même.
1: Alors, est-ce que ça changerait vraiment vos habitudes? Est-ce que vous iriez davantage au restaurant ou est-ce que ça vous compliquerait surtout la vie? Et si vous êtes restaurateur ou commerçant, est-ce que ce double plafond vous paraît juste? Vous nous appelez, vous témoignez, vous n'hésitez pas.
0: Au 32-16 ce matin, c'est un des débats qu'on aura. On va jouer au mot caché aussi. À n'importe quel moment dans le morning, on va prononcer un mot qui sort de l'ordinaire.
1: Je l'adore, celui de Jean.
0: C'est vrai ?
1: Oui, je l'aime.
0: Si vous l'avez identifié, vous envoyez mot par SMS au 7-32-16. Et alors là, c'est le petit-déj, le petit électroménager de la collection Hello Home, la machine expresso. Très stylé hein, pour vos cafés, pour vos lattés.
1: Et il y a le mini-frigo aussi.
0: Il y a le mini-frigo, oui. J'avais pas vu qu'on avait écrit latté.
1: Ouais. Bon, allez, la météo Géraldine Demory, avec des vigilances hein, aujourd'hui.
2: Oui, c'est un temps très perturbé, on va avoir de bonnes pluies orageuses sur le pays et un nouvel épisode méditerranéen, donc avec une vigilance orange sur l'Hérault, le Gard, les Bouches-du-Rhône et sur le Var. Donc actuellement, le gros des pluies est vraiment sur le Gard et puis progressivement ça va se décaler un petit peu plus vers l'est. Donc cet après-midi c'est surtout sur la Provence-Alpes-Côte d'Azur qu'il pleuvra très fort. Sur le reste du pays, donc on va avoir ce temps gris, pluvieux, il n'y a que le nord-est qui va rester à l'écart, en tout cas pour l'instant. Les températures nettes baissent cet après-midi, hein, surtout dans l'ouest. Il ne fera plus que 16 degrés à Brest, on aura 19 degrés à Paris, à Nantes, 20 à Lille, 21 à Lyon, 22 à Bordeaux, il fera 23 à Marseille, Toulouse, Clermont-Ferrand, on ira jusqu'à 26 pour Ajaccio.
1: Il est 5h sur RMC. Très bon réveil à toutes et à tous.
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1: Et c'est l'heure du journal de Quentin Vinet. Bonjour Quentin.
4: Bonjour à tous les deux, bonjour à tous.
1: Stop ou encore, la question à la une ce matin.
5: Le gouvernement espère une reprise des cours dans les lycées, mais l'union des lycéens, vous les entendrez, appelle à poursuivre les blocages ce matin au lendemain de la journée de manifestation dans les grandes villes. C'est le déluge hein, près de la Méditerranée et pourtant près de 100 000 personnes vivent encore avec des restrictions d'eau potable. La faute à la sécheresse en ce début d'automne. Et la soirée des hommages hein, en football, vous allez voir que Lionel Messi a dit adieu à la sélection argentine cette nuit.
0: Une question donc ce matin, les cours vont-ils reprendre dans les lycées?
5: Un quart des lycées étaient touchés hier par le mouvement des lycéens qui ont manifesté dans une trentaine de villes avec leurs enseignants, avec leurs parents aussi. Mobilisation importante d'ailleurs, 450 000 personnes dans la rue selon les syndicats, 266 000 selon le ministère de l'Intérieur. Marion Gauthier était dans la manifestation parisienne, tiens, pour RMC.
6: Sous les pancartes, l'espoir que donne la mobilisation et l'urgence d'être entendu, souligne Alexis.
7: Parce qu'en fait, on a des lycées qui sont dans un état déplorable. Mon lycée, personnellement, il a encore de l'amiante dans les murs. On est prêt à rester le temps qu'il faut pour que ça change parce que là c'est un ras-le-bol de tout le monde. On commence à avancer parce que les CRS ils arrivent et on met la pression.
6: Des colonnes de CRS encadrent le cortège, beaucoup d'adultes battent le pavé.
8: Moi je suis là et je les soutiens.
6: Et Sarah dit protéger ses enfants, heurtée par les images de la réponse policière au blocus.
8: C'est pas normal que nos enfants soient tapés.
6: Cela renforce la détermination de sa fille.
8: Franchement je m'arrêterai jamais. Enfin nous on veut des résultats. Qu'on mette plus de budget dans l'éducation, le manque de professeurs, il y a des personnes qui n'ont même pas de prof de français alors qu'on a le bac de français. Au niveau international, notre niveau il est médiocre en fait, ça me fait honte, évidemment.
6: Beaucoup réclament la fin de Parcoursup. Au moins quelques efforts avancent deux élèves de terminale.
9: On a le bac, donc on est obligé d'aller en cours à un moment et de travailler. Mais enfin, en fait, on ne cherche pas à sécher les cours. C'est vraiment juste pour se faire entendre. On aimerait que ça change pour nous et pour les générations d'après.
6: Certains promettent déjà de nouveaux blocages pour ne pas revenir dans leur lycée comme avant.
5: Oui, l'union des lycéens qui appelle à poursuivre donc ces blocages et de nouveau à manifester demain. Les syndicats solidaires et CGT disent d'ailleurs qu'ils seront à leur côté. De son côté, le gouvernement espère une reprise des cours. Là, aujourd'hui, avec une demi-journée banalisée, le temps d'échanger avec les élèves, mais d'ores et déjà, le syndicat des proviseurs dénonce une cacophonie complète et une organisation dans l'urgence. Emmanuel Macron a convoqué dans la soirée le Premier ministre Sébastien Lecornu, ainsi que les ministres de l'Intérieur et d'Éducation qui seront auditionnés d'ailleurs ce mercredi à l'Assemblée.
1: L'Assemblée où le ton est monté hier après-midi.
5: Oui, loin de calmer les esprits, hein, le gouvernement et les insoumis qui se sont accusés mutuellement, et je les cite, de bordélisation et de répression policière, Cyprien Pézeril.
10: Des manifestants réprimés sans discernement. D'emblée, Mathilde Panot, présidente des députés insoumis, accuse Sébastien Lecornu.
11: Monsieur le Premier ministre, les policiers exécutent vos ordres. Vous avez autorisé le pire. Vous faites honte à la France.
10: Le chef du gouvernement réclame de la nuance.
12: Oui, pour la France insoumise, ça va être plus dur.
10: Après une série de tweets récemment, c'est les yeux dans les yeux qu'il cible les insoumis.
13: Pourquoi mettre un brassard blanc pour mieux faire la courte échelle à celles et ceux qui ont une cagoule noire? La violence fait partie de votre projet politique de bordélisation du pays.
10: Et si Sébastien Lecornu reconnaît des accidents contre des manifestants, il rejette fermement les accusations de violence policière.
13: Violence policière suggérée qu'il y ait des instructions politiques de répression policière. C'est un mensonge. La situation est suffisamment grave pour ne pas avoir besoin d'une classe politique lâche.
10: À quelques mètres de l'hémicycle, l'insoumis Louis Boyard agite une menace.
4: Si jamais il continue comme ça, c'est la censure qui va tomber. La jeunesse, tu la respectes ou elle te fait tomber. C'est ça qui leur pend au nez.
10: Le député LFI réclame surtout en urgence un chèque fait aux lycéens. Des solutions pourraient être trouvées pendant l'examen du budget, répond comme une main tendue le gouvernement.
5: Et une nouvelle enquête tient de la police des polices est ouverte à Metz après l'interpellation d'une lycéenne de 15 ans par un policier qui semble d'ailleurs sur les images diffusées sur les réseaux passer sa main dans les cheveux et sur la poitrine de cette jeune fille. Devant l'IGPN, elle a réfuté toute agression sexuelle. Le parquet d'Orléans ouvre une enquête après la diffusion d'une vidéo dans laquelle on voit plusieurs lycéens chanter un morceau de rap faisant référence à Mohamed Merah et Salah Abdeslam. Ça s'est passé la semaine dernière dans un lycée de Beaugency. Et je vous signale aussi que le maire du 11e arrondissement de Paris dénonce les tags inacceptables retrouvés sur la façade de sa mairie. C'était hier, en l'occurrence, l'inscription « Déluge d'Al-Aqsa », qui était le nom donné par le Hamas à l'opération terroriste du 7 octobre 2023 en Israël.
0: Oui, on est 3 ans, jour pour jour, après les attaques du Hamas. Des commémorations sont prévues dans les prochaines minutes en Israël.
5: Alors, le contexte est particulier cette année. Les Israéliens sont en pleine campagne électorale. Il y aura une minute de silence qui sera observée là tout à l'heure à 5h29 du matin, heure précise du lancement des attaques qui ont fait plus de 1200 morts. Et il y a cette polémique au Parlement européen de Strasbourg, où l'eurodéputée insoumise Rima Hassan est accusée d'avoir renversé le drapeau israélien en début de semaine. C'est en marge d'une exposition consacrée au 7 octobre. Elle s'en est expliquée et l'affaire fait réagir Romain Cluzel.
14: Et la présidente du Parlement européen, Roberta Metsola, dit prendre cet incident extrêmement au sérieux. Selon elle, une procédure interne est en cours et sans la nommer, Roberta Metsola vise clairement Rima Hassan.
15: Nous ne pouvons pas avoir des actions qui peuvent faire craindre aux gens de prendre la parole. Nous ne pouvons pas avoir de la dégradation de biens et nous ne pouvons pas avoir des tentatives d'intimidation plutôt que des débats.
14: Dans l'hémicycle, l'eurodéputé LFI répond et assume avoir retiré le drapeau israélien. Elle dénonce la présence de l'ambassade d'Israël dans l'organisation de cette exposition.
16: On peut parfaitement, comme nous l'avons fait avec notre groupe, commémorer les victimes du 7 octobre sans s'associer à l'État israélien génocidaire.
14: La députée européenne va plus loin et fait la comparaison avec la Russie.
16: Personne ici n'accepterait que le drapeau russe soit exposé. Et il est tout à fait normal de s'y opposer, précisément au regard des crimes qui sont commis par la Russie.
14: Pas de quoi convaincre l'eurodéputé LR François-Xavier Bellamy qui lance « Nous ne vous laisserons pas entraîner l'Europe dans une spirale d'antisémitisme, de haine et de violence. »
1: Il est 5h06 sur RMC. Géraldine vient de nous le dire. 4 départements du Sud sont en alerte orange pour orage, pluie, inondation.
5: Oui, l'Hérault, le Gard, les Bouches-du-Rhône et le Var, il pleut fort cette nuit. Alors pourtant, on a toujours ce matin là, 70 départements au niveau le plus élevé de l'alerte sécheresse avec des restrictions d'eau potable qui concernent quand même à cette époque de l'année, on est en début d'automne, 94 000 personnes. Des exemples avec Rachel Sadodine.
17: Les bouteilles d'eau en plastique vide s'accumulent devant chez Karine à Saint-Amand-Soult. Comme elle, dans le village du Tarn, environ 400 habitants sont privés d'eau potable depuis déjà un mois.
18: Nous devons les récupérer 12 bouteilles le mardi, 12 bouteilles le samedi. C'est la première fois que je vois ça. Les cours d'eau ou les petites rivières ou quoi n'ont plus d'eau.
17: Grâce à un système de citernage, l'eau coule toujours au robinet, mais elle n'est pas potable et doit être rationnée.
18: On ne laisse pas couler l'eau inutilement. Moi, je sais que je me mouille, j'éteins l'eau, je me savonne et je rouvre l'eau pour me rincer, je la bois pas, on fait attention. Hein.
17: Le retour de la pluie ces derniers jours donne à la mairie bon espoir de rétablir l'eau potable d'ici la fin de la semaine. Mais les habitants de Dombasle-Eulemont, au sud de Nancy, n'ont pas cette chance. Éric Duprenier, le maire.
19: Ça devient très inquiétant et il y a le problème d'eau aujourd'hui, mais il y a aussi le problème qui va en découler forcément, ça va être pour les maraîchers, pour les agriculteurs. Les conditions climatiques sont telles que notre situation s'améliorera quand la pluie tombera.
17: Et la sécheresse menace aussi plusieurs communes en Haute-Saône, en Creuse, en Haute-Savoie, où les habitants ont reçu cette semaine des messages les alertant de potentielles coupures d'eau dans les jours à venir.
1: 5h08 sur RMC, c'était la soirée des hommages en football.
5: Oui, Lionel Messi d'abord a disputé le dernier match international de sa carrière avec l'Argentine. C'était cette nuit contre le Bénin. Il a marqué sur pénalty encore un tir attireront les plus critiques. Victoire 3-0 quand même des Argentins cette nuit. Et puis il y avait aussi le jubilé d'un grand nom du foot français, Robert Pirès, avec d'anciens champions du monde 98. Finalement, Zinedine Zidane, qui était annoncé, n'a pas pu s'y rendre. Mais il était quand même dans tous les esprits maintenant qu'il a la tête des Bleus. Écoutez Robert Pirès, justement, hier soir à Metz.
20: Elle est là, elle existe, hein, la Zizou Mania. On parle d'un des plus grands joueurs que le football ait pu créer. Aujourd'hui, c'est notre nouveau sélectionneur. 4 matchs, 3 victoires, 1 match nul. Football assez plaisant. Quand on est au Stade de France et quand il y a l'annonce le nom des joueurs, on s'aperçoit que Zizou est celui qu'on acclame le plus. Donc c'est bien pour lui, c'est intéressant aussi pour les joueurs qui jouent sous ses ordres, d'apprendre et de progresser.
5: Ah bon, et puis il n'y a pas que Céline Dion hein, dans la vie.
1: Pas tout à fait d'accord avec vous, Quentin, mais enfin bon.
5: Il y a aussi David Guetta.
1: C'est vrai.
0: J'aime bien ce match entre vous deux.
5: C'est l'info, une des infos de la nuit en tout cas. David Guetta, sacré meilleur DJ de l'année pour la 7e fois dans le classement du magazine
0: LG Mag. J'allais dire, il était temps, mais oui, non, 7e fois.
5: C'est le classement annuel qui fait foi dans la musique électronique. Personne n'a été sacré autant de fois. On se souvient qu'il a rempli quand même 3 fois le Stade de France. Ça, c'était au mois de juin.
1: Et vous y étiez, Quentin ?
5: Oui.
1: Et c'était bien.
0: Les 3 fois ?
1: Ah non,
5: non, j'étais le premier soir.
1: C'était non, bien. Je suis d'accord que c'est un grand monsieur.
5: 7 fois, donc là, ça tombe en ce moment.
0: Apparemment, c'est Lise qui décide.
1: Vous avez... Ah bah, c'est clairement moi qui décide. Je vous annonce par ailleurs que je vais voir Céline Dion en concert ce soir.
5: Elle est à l'entrée de la boîte.
1: Parce que moi, je trouve que l'info de la nuit, c'est surtout ça, c'est que ce soir, moi, je vais voir Céline Dion.
0: Ouais, mais c'est l'info de la nuit prochaine.
5: La nuit prochaine, voilà.
1: Ah oui, demain, je vais vous screener. Je suis désolée par avance. Ouais, demain, ça va être dur pour tout le monde.
0: Elles sont comment les mains?
5: Tu nous diras si elles changent juste.
1: Putain.
0: Je crois qu'il est temps de passer à la suite. Il est 5h10 et Quentin s'est énervé, Élise Danjean.
1: Ah oui, bah ça, oui, ça, c'est depuis le premier jour.
0: Il est 5h10, très bon réveil à toutes et à tous dans un instant. Les choix de la bande, Élise et moi, on a chacun une histoire qui nous a marqué dans l'actu.
1: Georges Clooney,
0: resto, toi.
1: Ouais. Georges Clooney ouvre un resto dans le Var et puis le Parc des Princes doit rester tel qu'il est. La fille de l'architecte monte au créneau.
0: Et puis les news politiques, Arthur Asquin.
21: Bonjour Mathieu.
0: Bonjour Arthur.
1: Salut Arthur.
21: Salut Élise.
0: Bienvenue Arthur.
21: Bonjour Quentin. Les politiques continuent de se déchirer autour des lycéens, pas mal d'éclats fracassants. Il y a Emmanuel Macron qui tire des missiles et Jordan Bardella n'abdiquera pas.
1: A tout de suite sur RMC.
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0: Il est 5h12, soyez les bienvenus sur RMC, c'est parti, c'est l'heure de la bande du morning.
15: Oui.
0: On est bien entouré, Élise, il y a Quentin qui est là, bien sûr, Géraldine Demory.
15: Oui.
0: Toujours, Arthur Asquin.
5: Absolument.
0: Qui pose ses news politiques, ça c'est dans un tout petit instant. Tu nous emmènes au resto, Élise.
1: Ouais, avec une info de nos confrères de Var Matin, un nouveau restaurant italien va ouvrir ses portes au printemps prochain à Cotignac, au nord de Brignoles. Et ce resto, il va avoir pour patron Georges Clooney, l'acteur américain installé dans le Var depuis 5 ans et français depuis décembre dernier. Eh bien, il a racheté les murs de l'ancien restaurant, les trois marches fermées il y a près d'un an dans le village. Là-bas, on mangeait des pizzas au feu de bois et des viandes à prix raisonnable, nous dit Var Matin. Bon, ça risque de changer un peu puisque George veut faire un restaurant italien haut de gamme. Je sens déjà l'odeur des cacio e pepe. Que dis-je? Des cacio et clounets.
0: Oh, ouais, moi je la valide.
1: J'ai l'odorat très développé, le sens de l'humour aussi. Je suis pas anosmique. Bref, pour ce projet, Georges s'est associé à un investisseur canadien, Graham Porter, propriétaire de l'hôtel Luke Allen, situé à quelques mètres du futur restaurant. C'est dans cet établissement que s'est marié Joe Dassin et qu'ont dormi entre autres les Pink Floyd. Et Georges, il connaît bien Cotignac puisqu'il y va régulièrement en Fiat 500, évidemment, pour manger chez Picotte. C'est le resto bistronomique du village auquel il pourrait faire un peu d'ombre. Mais non, tout le monde en profitera. Ça attirera plus de touristes, assure une autre restauratrice. Pas de concurrence, donc que des gagnants dans cette histoire.
0: Elle n'est pas un peu cliché, sa vie à Georges Clooney?
1: Complètement.
0: Ces petits rides en Fiat 500 pour aller manger des pizzas.
1: La baraque au bord du lac de Côme.
0: Au bord du bar. Vie, comment?
5: Elle a l'air un peu parfaite, sa vie.
0: Ouais, un peu.
1: Moi, je veux bien du cliché, ça me va.
0: Arthur, je veux bien de ton cliché, c'est un peu ça aussi. Allez,
1: Arthur, grand fan de l'Italie.
0: Les supporters parisiens, vous reconnaissez cette musique? Musique d'entrée des joueurs au Parc des Princes où je vous parle d'un match qui est un peu éloigné de la pelouse. Le débat sur l'agrandissement du stade, je passe sur le déménagement du club, tout ça c'est pas encore tranché. En imaginant que le PSG reste au Parc, capacité, ambition des Qataris, 70 000 places contre 48 000 aujourd'hui. Alors pour y parvenir, le projet présenté prévoit de lourdes transformations de l'enceinte, imaginée par l'architecte Roger Talibert dans les années 70, architecte décédé en 2019. Mais c'est de sa fille dont on parle aujourd'hui, Sophie Talibert, neuro-oncologue installée aux Émirats Arabes Unis. Elle met un stop au PSG. Elle est bien loin de la ferveur parisienne, mais elle veille, elle défend l'œuvre de son père et refuse que le parc perde son identité. Écoutez ce qu'elle dit aux Parisiens. Le Parc des Princes est une œuvre architecturale à part entière dont l'identité tient autant à sa forme qu'à son système constructif. Les 50 portiques autostables en béton précontraint composés de leurs mâts verticaux, etc., etc. Elle a bossé.
1: Ouais, c'est ça. Elle n'est pas neuro-oncologue.
0: Je sais pas si elle a bossé son archi ou écouté son papa.
5: Elle est architecte aussi.
0: Elle a l'air, en tout cas. Ouais. Bon, en qualité d'ayant droit, son accord est nécessaire, en fait, si on veut modifier l'intégrité architecturale du bâtiment. Elle veut garder la forme originelle, le squelette du parc. En fait, les discussions avec le PSG se poursuivent et les propriétaires doivent désormais savoir qu'il faut faire avec la gardienne du temple.
1: Et son père était déjà contre.
0: En fait. Oui, il était déjà contre un premier projet. Ouais. Et elle trouve justement que le projet qui lui a été soumis ressemble beaucoup à ce que son père avait refusé.
5: Donc là, il y a plein de débats, mais si elle a dit non, elle stoppe tout.
0: Ouais. Si elle a dit non, elle stoppe tout. Okay. Après, j'imagine qu'il peut y avoir des recours et des discussions sur à quel point est-ce que ça modifie ou pas l'intégrité architecturale.
1: Et des chèques, ouais, merci, j'osais pas le dire.
0: Mais après, c'est une pièce d'architecture aussi de la ville de Paris. Moi, j'entends complètement. Je l'ai joué là sur le vocabulaire d'archi, mais les portiques autostables, on voit ce que c'est en fait quand on voit l'image du parc, et c'est aussi son identité. Ça s'entend, le côté gardien du temple.
15: Ça s'entend, qu'elle a besoin de beaucoup d'argent.
0: Comment?
1: Au demeurant, oui, c'est vrai.
0: Ouais, ouais.
1: Je pense qu'elle écoute pas la solution qu'on souhaite avec grande attention. Mais enfin, bon.
0: C'est dans une minute.
1: Ouais, sachez bientôt,
0: sachez-le,
1: elle est bien
0: Sophie.
1: En plus, ce matin, elle est super.
0: Sinon, on vous l'envoie avec le podcast de l'application RMC.
1: Bon, on prend la route de l'Élysée, Arthur.
0: Allez, c'est parti.
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1: C'est le premier rendez-vous politique du morning, vous le savez. Arthur Asquin, après l'acte 3 hier, la mobilisation des lycéens va continuer.
21: Oui, nouvelle journée prévue demain. Hier soir, Emmanuel Macron a convoqué une réunion de crise. D'après un ministre cité par Le Parisien, il a beaucoup gueulé ces derniers jours parce qu'il considère que la réponse policière était trop dure, sans empathie. Et bon, hier, tous les politiques étaient sortis, évidemment, pour soutenir ou pas la colère lycéenne. Jean-Luc Mélenchon, évidemment.
2: C'est une chose incroyable que vous êtes en train de faire, mais vous en rendez pas compte. C'est le plus puissant mouvement de jeunesse qu'on ait vu depuis 50 ans. Et personne n'est capable de dire que vous avez tort parce que vous avez raison.
21: L'écologiste Marine Tondelier, elle, veut la tête du ministre de l'Intérieur, Laurent Nunez.
4: Le fait de refuser d'appeler à la retenue, c'est quand même complètement lunaire. Et s'il n'est pas capable de comprendre ce qui se passe, il doit démissionner, évidemment.
21: Fabien Roussel, le communiste, lui, en a appelé les ministres de l'Éducation nationale sous Emmanuel Macron.
6: On ne peut pas les mettre sur une chaise, les huit ministres, dont Gabriel Attal, en leur disant « C'est de votre faute? C'est vous qui avez fait ça? Si je me laissais emporter, je dirais il faudrait presque un tribunal populaire pour les accuser.
21: Bah du coup, il s'est un peu laissé emporter. C'est un petit parfum de procès stalinien. On est communiste ou on l'est pas. À l'extrême droite, Sarah Knafo de Reconquête, le parti d'Éric Zemmour, ne mâche pas ses mots envers les lycéens.
7: Moi, ce que je dis à ces bandes de racailles qui sévissent aujourd'hui en France, c'est qu'on ira chercher l'argent qu'ils nous ont causé en dégâts jusqu'à la fin de leur vie. Qu'on prélèvera cet argent sur leurs moindres fiches de paye, sur les aides que perçoivent leurs parents. C'est ça la justice.
21: Éric Ciotti, l'allié de Marine Le Pen, lui, vise la France insoumise.
8: Je dis très clairement, si LFI était au pouvoir, nous serions immédiatement dans une dictature sanguinaire.
0: Ouais. Immédiatement.
21: Immédiatement.
0: D'un seul coup. Marine Le Pen et l'état-major du Rassemblement National présentaient hier un contre-budget.
21: Oui, avec beaucoup de mesures, notamment le prêt à taux zéro pour acheter un véhicule propre. On en parle avec Virginie Fulpin à 6h40, une proposition pour la France. Mais tout le monde avait aussi les yeux rivés sur Jordan Bardella après les révélations de Mediapart qui attribuent au patron du RN des messages antisémites. Il conteste toujours.
9: Nous examinons de nouvelles suites judiciaires à donner à votre second article. J'imagine que vous auriez adoré me voir poser le genou à terre, mais c'est très mal me connaître.
1: Pendant ce temps-là, Emmanuel Macron a tiré de gros missiles.
21: Un missile pour être précis, le dernier modèle en date, le M51.3. Un test évidemment, missile tiré avec succès depuis le Vigilant, sous-marin nucléaire lanceur d'engins.
10: C'est pour la France une formidable démonstration de crédibilité et une étape importante. Aujourd'hui, nous sommes plus forts. Et je pense que le message a été reçu fort et clair. Partout, il devait être reçu.
21: On se demande à qui était adressé ce message.
0: Aux lycéens?
21: Ouais, je pense
0: pas. On reste à
21: un lycéen un peu vieux en Russie.
0: On reste à l'international avec une petite vanne de François Hollande.
21: Ouais, il était l'invité du podcast Empreinte 2027 de nos confrères du Figaro. On lui demandait comment les présidents prenaient un peu de bon temps.
11: Mitterrand qui s'échappait tous les lundis matin pour aller faire du golf. Bon, vous allez dire, il y a d'autres qui font du golf, mais ça les rend pas forcément plus lucides.
21: Bon, je sais pas si Donald Trump s'en relèvera de celle-là. Et puis ça va devenir un feuilleton. Est-ce que vous voulez connaître le film préféré de Karim Bouamran?
1: Comment
0: tu sais ça? Mais c'est oui, ah, oui.
21: C'est ça. Bah, il parle dans des podcasts. Qu'est-ce que vous voulez?
0: Attends,
21: moi,
0: quoi,
21: je prends une réponse.
0: Moi avec Master Poulet. Là.
21: Ouais, bah oui, il y a le maire PS de Saint-Ouen, un candidat à
0: Chicken Run.
21: Ouais, non, c'est pas Chicken Run. Ouais, il faut expliquer la ref.
0: L'aile ou la cuisse?
21: Ouais, c'est ça, ouais. Parce que hier, il a donné son plat, son ingrédient préféré, le poulet. On connaissait aussi son dessert favori, le flan. Et donc, son film préféré.
12: Là, maintenant, ouais. Apocalypse Now, Coppola, Kurtz, Brando.
1: Ah ouais.
21: Alors je valide, c'est un excellent film.
1: Ouais.
21: Après, Kurt, c'est le personnage que joue Brando. Voilà, c'est pas un acteur dans le film.
0: Oh
21: voilà.
0: La ouais, petite correction. Moi, j'étais chaud sur le poulet, mais je te laisse Apocalypse.
21: Il y a Martin Sheen, le père de Charlie Sheen.
0: Voilà, notamment.
1: Absolument.
21: Voilà.
0: C'est encore une anecdote sur le film?
21: Non, je sais pas. Non, mais c'est un excellent film.
1: Ah oui, il est excellent.
0: Il est 5h20 sur RMC. On restera. Il y a des infos politiques et des petites recocultures. Ça, c'est
1: Arthur Askin. Il sait tout faire, Arthur.
0: Il sait tout faire. Il est 5h20.
1: Est-ce qu'il sait nous faire remporter des voitures, Arthur Askin?
0: C'est le moment.
1: Il aurait
0: pu être vendeur de voiture. SUV compact.
1: Absolument. Et quoi d'autre?
0: Et pas que. Il y a un an de carburant avec.
1: Bah voilà. Parce que nous, on est comme ça. On est généreux sur RMC.
13: Mais oui, avec sa chemise, c'est un concessionnaire. Mais oui,
1: évidemment, qu'Arthur, c'est notre concessionnaire auto. 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Bonne chance à tous.
0: Dans un instant, la solution. Conso, Géraldine de Mori. Tendez bien l'oreille, on va faire les courses gratos.
14: Exactement, je me suis baladée sur les réseaux sociaux et on va voir s'il y a des bons plans à y trouver.
1: Et puis on va écouter le meilleur d'Arnaud Demanche, ça vous le savez. On va aussi jouer au mot caché, déjà casé subtilement, mais il va falloir le refaire, Mathieu. A tout de suite sur RMC.
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2: 5h22 sur RMC, très bon réveil à toutes et à tous, l'essentiel de l'info, Élise.
3: Top ou encore, au lendemain d'une mobilisation massive dans les rues, l'Union syndicale lycéenne et l'Union étudiante appellent à poursuivre les blocages avec de nouveaux cortèges prévus demain pour un acte 4 à Paris et dans d'autres villes de France. C'est le déluge dans le sud, 4 départements en vigilance orange, pluie, inondation. Et puis la soirée des hommages en football avec Lionel Messi qui a dit adieu à l'Argentine cette nuit.
2: Il est 5h23.
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2: Géraldine, tous les matins, tes astuces conso ce matin, tu vas nous présenter tes collègues des réseaux sociaux.
4: Oui, des influenceurs pouvoir d'achat. Il y en a de plus en plus sur les réseaux et ils partagent leurs bons plans pour faire des économies. Par exemple, Nelson Marquez, il cumule plus de 550 000 followers entre Instagram et TikTok. Et il fait des vidéos tous les jours pour montrer comment faire ses courses en payant le moins possible, voire en étant intégralement remboursé.
5: Les amis, aujourd'hui on va chez Intermarché. J'ai fait les courses gratuitement, je vous montre. J'ai pris tout ça et je vous emmène avec moi, allez c'est parti.
6: Allez, je prends un catalogue.
4: Après on va faire ses courses et puis il ajoute ses petits produits. Et puis il nous montre qu'à la fin, il n'a rien payé du tout. Donc c'est hyper concret dans la vie de tous les jours. Vous avez aussi Madame Bonplan, pas moins d'un million de followers.
7: Cette vidéo c'est pour tous ceux qui galèrent en fin de mois, d'accord? Je vais vous regrouper 5 projets GitHub d'outils, d'abonnements, de logiciels existants qui existent en version gratuite. Numéro 1, Stirling PDF.
4: Elle va partager en fait avec beaucoup d'humour souvent des petits bugs, des hacks qui vont vous permettre de payer moins cher sur Internet, donc que ce soit par exemple pour du streaming ou même pour partir en vacances.
3: Je croyais que c'était vous, Madame Bonplan, Géraldine, mais donc vous avez une jumelle sur les réseaux sociaux.
4: Je suis pas toute seule.
2: C'est un réseau en fait.
3: C'est une mafia.
2: Quelles sont leurs filières?
3: La mafia des Bonplans. Alors ça, c'est pour faire des économies. Il y a aussi des influenceurs qui nous aident à mettre de l'argent de côté.
4: Ouais, des coachs de l'épargne, par exemple The Budget Diary, qui explique en détail comment mettre de l'argent de côté grâce à la méthode des enveloppes.
8: Comment commencer concrètement les enveloppes budget, partie 1, et on va parler de l'analyse des comptes. La base de tout, ça va être d'analyser vos dépenses sur les 3 à 6 derniers mois.
4: Mais il y a aussi des finfluenceurs pour finance. Et alors eux, ils donnent des vrais cours d'éducation budgétaire, comme Mounir Lagoun, qu'on peut aussi entendre d'ailleurs sur BFM Business. Il a presque 1 million d'abonnés sur sa chaîne.
9: Vous gagnez 1500 euros ou 6000 euros par mois, les problématiques, c'est les mêmes. Dans cette vidéo, je vous révèle les 5 erreurs les plus communes et mes astuces pour les éviter et mettre votre argent au travail.
2: Mais on l'avait même reçu dans le Morning l'année dernière, je m'en souviens.
4: Ah oui, franchement, je vous conseille sa chaîne, elle est incroyable. Et il y a aussi Owen Simonin, alias Asher, plus de 800 000 abonnés sur YouTube.
10: Bonjour à toutes et à tous et bienvenue dans cette playlist pour débuter dans le monde des crypto-monnaies.
4: Alors sur sa chaîne, vraiment, il va vulgariser, il donne beaucoup de conseils pour investir en bourse et dans les cryptos.
2: Et c'est pas un peu dangereux, pardon, de faire confiance au réseau pour investir? Autant les bons plans courses, on prend, mais...
4: Alors oui, c'est carrément dangereux, il faut être hyper prudent parce qu'on trouve de tout, il y a du très très bon, mais il y a aussi des conseils qui sont complètement bidons et il y a aussi beaucoup d'arnaques. Il faut garder en tête qu'il y a beaucoup d'influenceurs également qui sont payés par des marques. Donc normalement, ils sont censés l'afficher clairement, mais c'est pas toujours le cas. Donc, il faut vraiment que vous restiez toujours très critique face à ce que vous pouvez voir sur les réseaux et vérifiez systématiquement les infos avant de vous lancer.
3: Merci beaucoup, Géraldine.
2: Solution
3: conso qui avait un peu des airs d'algorithme du Morning.
2: Oui, c'est le crossover.
4: C'est, ouais, c'est beaucoup pareil.
2: J'ai envie,
3: c'est une collaboration. Et je note quand même que Géraldine était première sur l'info à chaque fois. Les enveloppes, c'est la solution conso depuis longtemps.
2: Tu sais,
3: par exemple, ça, on n'a pas attendu les réseaux.
2: Si on lançait les enveloppes au 32-16, là, qui fait cette technique des enveloppes, qui a écouté, qui pratique, je suis sûr que vous allez nous appeler nombreux, mais vous avez peut-être aussi d'ailleurs des influenceurs pouvoir d'achat que vous suivez à nous recommander. On va partager tout ça. Merci Géraldine.
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3: Il est 5h26 et c'est l'heure du bonus, Mathieu, avec Muse qui sera à Belfort l'été prochain.
2: Aux Eurockéennes de Belfort, le festival qui fait sa première grosse annonce hier avec le trio de rockers anglais. Muse va clôturer le festival le lundi 5 juillet et c'est une petite révolution, week-end prolongé et grand final le lundi. C'est la première fois que le festival s'étendra ainsi avec Muse, donc on nous promet du très gros spectacle, de la pyrotechnie, des shows de lumière, grosse prod. La scène sera même avancée pour l'occasion, nous apprend-on. pour assister à ce concert. Il faut 79 euros, ça c'est pour la journée. Il y a trois concerts, donc c'est cette nouvelle journée du lundi. On connaîtra bientôt le nom des deux autres groupes et du reste de la programmation des Eurockéennes de Belfort. Ce sera courant novembre. Là, ce sera au total du 2 au 5 juillet. Comptez 219 euros pour le pass 4 jours.
3: Allez, il est 5h27 sur RMC. On va écouter le meilleur d'Arnaud Demange dans un instant. 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
2: Il sera là tout à l'heure en direct dans Apolline Matin. On se met tout de suite dans l'ambiance. C'est le meilleur d'Arnaud Demange.
11: Pour que ça se calme un peu, Jean-Luc Mélenchon demande aux parents d'accompagner leurs ados et d'encadrer les manifs avec un casque blanc ou un brassard blanc. Et bien avec ça, dans deux jours, le mouvement est terminé. Si vous avez des ados, vous le savez très bien, ils supportent déjà pas qu'on les dépose devant le lycée. Alors va faire une manif avec tes parents.
12: Mathéo, tu fermes bien ta veste, hein, tu vas attraper froid.
13: Mais maman, c'est bon, laisse-moi faire la révolution, ça va.
12: Ah bah bravo, tu préfères la révolution à ta mère. Bravo la reconnaissance, moi j'ai dû faire une rééducation du périnée pour t'avoir mis au monde. Et les potes à côté.
14: La mère à Mathéo, elle a un périnée.
13: Ça va maman, elle est pas devant les copains avec ton vieux périnée.
12: Mathéo, c'est elle la fille dont t'es amoureux?
14: Oh là là.
12: Tu me la présentes? Mais c'est bon, arrête! Oh, tu sais, si tu préfères les garçons, y a pas de problème. Les pauvres ados.
14: Mais non.
12: Courage! Courage!
3: Arnaud, on se retrouve tout à l'heure en direct à 7h20 et 8h15 dans Apolline Matin. La météo, Géraldine Demory, 4 départements en vigilance. Hein.
4: Hérault, Gard, Bouches du Rhône et Var en vigilance orange pour les orages et les fortes pluies. Vigilance orange aussi pour la crue de l'Orbe. Il pleut beaucoup sur le Gard actuellement et ça va se décaler progressivement vers l'est, donc vers les Bouches du Rhône et vers le Var, plutôt dans la matinée et pour cet après-midi. Temps bien perturbé aussi sur le reste du pays, un temps gris avec de bonnes pluies orageuses quasiment partout. Il n'y a que le nord-est qui y échappe pour l'instant. Le tout avec une nette baisse des températures. 16 degrés à Brest cet après-midi, 19 à Paris, 20 à Lille. Il fera 21 à Lyon, 22 à Bordeaux, 23 à Marseille. On aura encore 25 à Strasbourg ou à Bastia.
2: Il est 5h29.
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2: Et c'est l'heure du journal de Thibaut Texer. Bonjour Thibaut.
15: Bonjour Mathieu, bonjour Élise, bonjour à tous.
2: Ils quittent leur travail faute de pouvoir payer leur carburant.
15: Reportage édifiant à suivre dans ce journal. Conséquence de la hausse des coûts de l'énergie, il est parfois plus rentable de rester à la maison. Une reprise progressive et un temps d'échange, c'est ce que souhaite le gouvernement au lendemain d'une importante mobilisation lycéenne appelée à se poursuivre. Et le mea culpa de Cristiano Ronaldo. Il s'excuse auprès des Portugais d'avoir quitté le rassemblement ou prend la porte à son retour en sélection.
3: Les Français roulent moins qu'avant.
15: Vous avez été nombreux en septembre à nous appeler au 32-16 pour nous parler de vos choix en matière de déplacement limités par la hausse des coûts du carburant. Et cela se confirme dans les chiffres. Plus d'un Français sur deux a limité ses trajets sur les 6 premiers mois de l'année, selon l'Observatoire CTLM de l'automobile 2027. Si certains mettent le frein sur les déplacements non essentiels comme les loisirs, d'autres refusent un travail ou démissionnent en raison de coûts trop élevés. Reportage à Bordeaux, Pierre Bourgès.
16: Alain a pris la décision la semaine dernière. Avec le prix du carburant, impossible pour cet AESH de continuer à faire 50 km par jour pour aller travailler. Il a démissionné.
17: J'allais plus payer pour venir travailler que l'inverse. Donc je me suis dit, il faut que je m'arrête. Je ne peux pas expliquer à mes filles que je ne gagne pas ma vie.
16: Même décision pour Yvan. Il habite à Bordeaux, travaille dans les vignes à Saint-Émilion. 80 km par jour, lui aussi, a arrêté.
18: C'est plus possible, je travaille pour 40 euros dans la journée. Comment tu fais pour payer ton loyer?
16: La distance à parcourir pour trouver un job inquiète de plus en plus. Tariq, lui, a dû refuser des entretiens d'embauche faute de pouvoir s'y rendre.
19: Ça me désole encore une fois de me retrouver dans cette situation. J'aimerais bien trouver un poste, mais voilà, on reste limité à 10-15 km. On ne peut pas aller au-delà.
16: Le trajet devient aussi rédhibitoire pour les intérimaires. Ils sont de plus en plus nombreux à refuser des missions, indique Patrice Vinet de Synergie Intérim.
20: C'est toujours un peu vexant de ne pas pouvoir mettre en poste l'intérimaire pour un problème de coût de l'essence.
16: Alors il négocie de plus en plus avec les entreprises pour augmenter le salaire horaire et ainsi compenser la hausse du prix du carburant.
2: On en parle ce matin dans le choix de la rédaction à 6h10. Vous avez renoncé à un boulot, vous avez renoncé à un job, même à un entretien à cause du prix du carburant. J'en on appelle aussi aux employeurs. Peut-être que c'est une réponse qu'on vous fait. Peut-être qu'aujourd'hui, certains vous disent, bon, bah, j'aurais bien signé avec vous, mais finalement, c'est trop de kilomètres, trop de routes. On attend vos témoignages ce matin au 32-16.
3: Il est 5h32 sur RMC. Entre 266 et 450 000 manifestants hier partout en France.
15: Des lycéens, des profs, mais aussi des parents d'élèves. Mobilisation massive dans les rues pour dénoncer l'insalubrité des établissements, mais aussi le manque de professeurs. Les syndicats lycéens annoncent d'ores et déjà la tenue d'un acte 4 demain. Quid de la journée qui s'ouvre pour ceux qui retourneront en classe? Le gouvernement demande l'instauration d'une demi-journée banalisée. Si cela fait bondir les syndicats de proviseurs dans certains lycées, on s'organise déjà, Bérangère Bocquillon.
5: Oui, s'il n'y a pas de nouveau blocage, la reprise se fera progressivement, comme par exemple au lycée Victor Hugo de Marseille, fermé depuis jeudi dernier. Tous les enseignants sont convoqués ce matin à 8h30 pour un temps d'échange avant d'accueillir les terminales à 10h avec une heure de discussion avec leur professeur principal. Les premières et les secondes rentreront demain à 9h par la porte incendiée du lycée. Dans un autre établissement à Clichy, le proviseur a prévu des temps de concertation réguliers avec les élèves pour que ce mouvement ne fasse pas pchit, dit-il. Dans beaucoup de lycées comme le sien, des conseils de vie lycéenne ont déjà eu lieu pour que très vite, les élèves voient la différence entre leur lycée avant et après leur mobilisation.
15: La crise lycéenne au programme d'une réunion à l'Élysée hier soir autour d'Emmanuel Macron. Après la prise de parole du Premier ministre à l'Assemblée nationale, plus tôt dans la journée, Sébastien Lecornu a défendu un dispositif de sécurité déployé, refusant d'employer le terme de violence policière. Pourtant, à ce jour, une dizaine d'enquêtes ont été ouvertes. Un policier a été mis en examen hier à Saint-Ouen-l'Aumône, soupçonné d'avoir blessé une élève au lance-grenade la semaine dernière.
2: De nombreux lycéens ont aussi été interpellés.
15: Comme cette jeune élève placée en garde à vue après avoir tiré au mortier près d'un lycée de Saint-Cyr, l'école dans les Yvelines. Un bébé a été blessé, RMC vous le révélait hier, victime collatérale. Ses jours ne sont pas en danger, mais la scène a profondément choqué les riverains, Victor Girard.
21: Pascal prend tranquillement son petit déjeuner sur son balcon hier matin quand soudain...
22: J'ai entendu du pétard avec un bruit horrible, ça m'a fait sursauter, j'ai tourné tout de suite la tête. Hein.
21: Les détonations se poursuivent, la retraitée descend immédiatement dans la rue pour voir ce qu'il se passe.
22: J'ai vu une pauvre dame qui était prise entre deux pétards. Elle était avec son bébé dans la poussette, il pleurait énormément, hein. Il était affolé.
21: La maman emmène le nourrisson à l'hôpital avec son mari, une lycéenne est interpellée, soupçonnée d'avoir tiré des mortiers. Deux jeunes filles du lycée d'à côté assistent à la scène et connaissent l'adolescente.
23: J'ai vu le mortier, il partait dans tous les sens. Elle savait même pas où viser, elle a paniqué.
21: Selon un premier bilan médical, le nourrisson âgé d'un an est hors de danger, même s'il a pu souffrir d'acouphènes. Jessica, qui elle aussi a vu les tirs de mortier, est encore sous le choc. Elle est maman d'un bébé de 18 mois.
24: Je devais passer par là pour amener le bébé à la crèche. Il faudrait peut-être à lui, il n'est pas pour le prochain jour, de ce qui peut se passer si ça ne s'arrête pas. Ça fait peur.
21: L'enquête doit permettre d'établir les circonstances précises des tirs de mortier et la responsabilité ou non de la lycéenne interpellée.
15: Mais depuis le début du mouvement, au moins 6000 lycéens ont été interpellés, 488 sur la seule journée d'hier.
2: Et vous allez continuer à témoigner au 32-16. On fait quoi maintenant de cette mobilisation? Le gouvernement espère un retour au lycée avec des temps d'échange prévus. D'ailleurs, vous entendrez ce matin que les proviseurs étaient un peu surpris par l'annonce. De leur côté, les lycéens, eux, annoncent une nouvelle journée d'action demain. Stop ou encore? C'est la question finalement. On vous attend au 32-16.
15: Le Sud encore victime des orages. Un épisode Cévenol qui s'abat dans l'Hérault en ce moment avec de forts cumuls de pluie. Cette nuit, le département est avec le Gard, les Bouches-du-Rhône et le Var en vigilance orange aux orages, aux pluies et inondations. Deux passes décisives et un but et des larmes. Lionel Messi a mis un point final à sa carrière internationale face au Bénin. Victoire 3-0. L'attaquant a marqué sur pénalty son 126e et dernier but sous le maillot de l'Argentine. 21 ans après ses débuts, soirée d'hommage à Buenos Aires sous les yeux de 85 000 fans. Autre légende du foot, Cristiano Ronaldo, qui s'excuse d'avoir claqué la porte de la sélection. Il s'en explique dans un long communiqué et s'il fait son mea culpa, il charge aussi Camille Borin, son entraîneur.
25: Oui, il raconte que Jorge Jesus, le sélectionneur du Portugal, lui a demandé avant le match face à la Norvège de jouer 30 minutes pendant la rencontre, proposition que l'attaquant de 41 ans a acceptée, mais le coach ne l'a finalement jamais fait entrer sur le terrain et pour le quintuple ballon d'or, le technicien portugais n'a, je cite, pas tenu parole. Il aurait également été convenu que Jesus détaille en conférence de presse les coulisses de cette décision en abordant plusieurs points précis, ce qui selon Cristiano Ronaldo n'a pas été respecté. Le joueur explique avoir quitté le rassemblement sans attendre et admet que les conséquences de son son acte doivent être évalués et sanctionnés par la Fédération portugaise de football. Il s'excuse également auprès des supporters, mais annonce rester disponible pour jouer à nouveau avec sa sélection.
15: Et puis la fin d'une longue aventure dans les étoiles. Après 8 mois à bord de la Station Spatiale Internationale, Sophie Adnot va retrouver la Terre ferme. C'est à 14h05 que l'astronaute française va embarquer avec ses 3 coéquipiers à bord de la capsule qui finira sa course au cœur de l'océan Pacifique après une grosse journée de voyage. Le Splashdown est donc prévu demain aux alentours de 17h.
2: Et je voudrais faire une annonce. Normalement, on fait un peu de teasing sur ce qui se passe dans la matinale. Là, je vais vous donner rendez-vous dans le supplément demain matin, où vous verrez les images de l'arrivée de Sophie Adnot, parce que je sais que Thibaut est assez fan de ses aventures.
15: Exactement.
2: Dans la station spatiale.
3: Les courses, Thibaut, c'est sur l'hippodrome d'Anguin.
15: 13h55, le 12, Junon Deloup est le favori de la Dream Team RMC, l'outsider, c'est le 14, Inès de la Rouvre, le 12 et le 14.
2: Merci beaucoup, Thibaut Texer. C'était le journal, il est 5h37. Bonjour.
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2: Il est 5h38 et Ali est en ligne avec nous ce matin. Bonjour Ali.
0: Bonjour, salut à tous.
3: Comment ça va, Ali ?
0: Oh, bah, comme un mercredi matin.
3: Comme un mercredi matin, vous souhaitiez réagir sur quoi ce matin ?
0: Sur les lycées. Hein,
2: et moi, je peux ajouter une précision, parce que moi, j'ai les yeux tous les jours sur le WhatsApp RMC en permanence. J'ai comme l'impression que votre opinion sur cette question, Ali, ces derniers jours, elle a évolué.
0: Ouais, elle a évolué parce que j'ai écouté hier longuement tout ce qui s'était passé dans la journée, parce que pour moi, c'était une journée phare. Et forcé de constater que moi je suis complètement à l'opposé de ce que je pensais au début, parce que j'ai hier compté le nombre de revendications, elles s'élèvent au nombre de 8. Et quand il y en a trop, finalement il y aura rien, parce qu'il y en a trop, il fallait cibler ces revendications, il y en a qui étaient bien plus importantes que d'autres. Et moi ce qui me gêne, c'est que là on a les collégiens qui rejoignent le mouvement. Ils sont encore beaucoup trop jeunes pour ça. On n'a jamais inclus l'école élémentaire parce que, bah, excusez-moi, hein, mais les enfants de maternelle et de primaire n'ont pas la possibilité de revendiquer, mais c'est pas pour autant qu'ils sont mieux lotis.
2: C'était aux parents, on en parlait hier un petit peu de ça, Ali, notamment dans le supplément. Est-ce que c'est aux parents? Est-ce que c'est aux enseignants? C'était aussi le sens des rangs grossis qu'on a pu voir hier, hein, dans les cortèges. Il n'y avait pas que des lycéens, hein, pour le coup.
0: Non, je me doute bien, mais le souci, c'est que dans tous les syndicats que j'ai entendus, j'en ai entendu aucun parler de l'école élémentaire. Et moi, la dernière chose qui me dérange réellement, oui, il y a les lycéens, il n'y a pas de problème, ils ont des revendications, mais nous montrer de la main droite ce qui se passe dans les rues pour oublier qu'on a quand même des gens qui travaillent et qui aujourd'hui n'ont plus les moyens de mettre du carburant dans leur réservoir et nous avoir fait oublier tout ça, chapeau quand même le gouvernement.
2: Ali, personne n'a oublié, hein. Personne n'a oublié. Je vous garantis que personne. Tout le monde continue de faire le plein. Tout le monde continue de voir. D'ailleurs, parfois des pénuries aussi de plus en plus. Et ce matin, vous l'avez peut-être remarqué, hein, on va prendre le temps du choix de la rédaction. C'est quelques longues minutes pour analyser ces gens qui refusent du boulot à cause du prix des carburants.
0: Et d'ailleurs, Mathieu, si je peux me permettre, je vais le faire en direct, de vous remercier, vous, RMC, de continuer à faire parler de ce genre de choses, parce que pour faire le tour des médias, il y en a beaucoup qui ont oublié tout ça.
2: Mais bien sûr, Ali, vous savez, dans une heure, on a le temps de parler de beaucoup de choses. Hein. Donc, 2 heures de morning, on a le temps de balayer l'actu, de parler des lycéens et de l'école élémentaire, on n'oubliera pas, Ali, et puis du prix du carburant, bien sûr, 5h40. Merci, Ali, de votre appel au 32-16.
3: Dans un instant, c'est l'heure de retrouver la bande du morning. Virginie Fulpin pour la causerie.
6: Alors ne le dites à personne, mais sous le kimono de Clarisse Agbenyonou, il y a une cape de Wonder Woman.
3: Oh waouh. La tech, Anthony Morel.
7: Une innovation qui pourrait nous permettre d'en finir avec les lunettes. Je parle pas des lentilles, ça on connaît déjà, mais encore mieux que ça.
3: Ah oui, un truc plus moderne, quoi.
2: Ouais. Et puis l'algorithme du morning, Élise.
3: Oui, soyons précis, c'est le nom du tout nouveau compte Twitter du gouvernement. Un compte dédié à la défense de son budget 2027 et au fact-checking.
2: À tout de suite sur RMC.
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2: 5h42 sur RMC, l'essentiel de l'info, Élise.
3: Et après une forte mobilisation plutôt calme hier, le mouvement lycéen ne faiblit pas. Les syndicats appellent à poursuivre les blocages et annoncent un acte 4 demain. De son côté, Emmanuel Macron a convoqué dans la soirée les ministres concernés, notamment à l'éducation et à l'intérieur, avant leur audition à l'Assemblée aujourd'hui. Des hommages depuis tôt ce matin. Israël commémore le 3e anniversaire de l'attaque du 7 octobre, attaque du Hamas en pleine campagne électorale. Et puis en football, Lionel Messi a disputé ses dernières minutes et marqué son dernier but cette nuit avec l'Argentine face au Bénin.
2: Il est 5h43. Et toute la bande est là, Virginie Fulpin, Anthony Morel, Géraldine de Maury, Élise, j'ai écouté les titres, t'as pas donné l'info numéro 1.
3: Laquelle?
2: Bah, ce soir, tu vas voir Céline Dion.
3: Ah bah oui, oui, oui. Ça, tout le monde le sait, je pense que tout le monde l'a coché dans son agenda.
2: Virginie Fulpin soit arrivée en studio avec nous pour relancer ce sujet-là, puisqu'on a quand même Émilie, on s'est moqué de toi tout à l'heure avec Quentin, il y a Émilie qui dit, Élise, bravo, moi je suis avec toi, Élise, j'irai où tu iras.
3: Ah, merci.
2: Voilà, t'es pas toute seule.
3: Bah, je sais que je suis pas toute seule, on est quand même un peu nombreux.
2: Il y a 200 personnes dans cette salle.
3: Ouais, et puis surtout, il y a 16 dates.
2: 5h43 sur RMC. Allez, la causerie, Virginie Fulpin. Les championnats du monde de judo ont lieu cette semaine à Bakou, en Azerbaïdjan. Pas encore de titre pour les Français, mais un grand espoir aujourd'hui avec Clarisse Agbegnénou. Elle veut gagner encore et prouver une fois de plus qu'on peut être maman et championne.
5: Ouais, Clarisse Agbegnénou ne sera pas seule sur le tatami de Bakou. Bon, il y aura ses adversaires, d'accord, mais surtout beaucoup d'alliés. Sa tribu, d'abord, elle a emmené dans ses bagages ses deux filles, Athéna, 5 ans, et Dakota, 7 mois, dans quelques jours. Plus sa maman, qui s'occupe des enfants à chaque compétition. Clarisse Agbegnénou a tout organisé pour garder sa famille près d'elle, parce que c'est comme ça qu'elle se sent bien, qu'elle se sent capable de gagner. Elle ne veut pas choisir entre ses enfants et le judo, et prouver qu'on peut être maman et championne, que ça n'est pas antinomique. Voilà pourquoi, au-delà de son premier cercle, il y a beaucoup de gens derrière Clarisse Agbegnénou. Elle se bat pour elle, pour sa famille, pour la France et pour les femmes. Ça fait beaucoup, mais elle a les épaules.
3: Et elle le dit, elle veut montrer en fait que c'est possible.
5: Concilier vie privée et carrière, c'est la quadrature du cercle pour à peu près la moitié de l'humanité. Et Clarisse Agbegnénou a cette envie de rendre service aux femmes. Aujourd'hui, c'est un peu notre porte-drapeau à toutes. Elle veut conquérir un nouveau titre de championne du monde 7 mois après la naissance de son deuxième enfant. Ça la fait rire, oui, à 7 mois de postpartum, c'est ambitieux. Normalement, à cette période, on essaie juste de dormir un peu plus de 3 heures de suite et d'avoir des vêtements propres.
2: Enfin, on espère.
5: Voilà. Mais je crois que c'est important de dire que Clarisse Agbegnénou n'est pas seule à se battre. Derrière elle, il y a la Fédé de judo, il y a l'Agence nationale du sport, l'ANS, qui a un programme parentalité avec une aide financière pour les sportifs qui ont un enfant. Et ça, ça change tout. Être mère et championne, c'est la volonté d'une sportive, bien sûr, mais c'est aussi des engagements politiques forts.
2: Retour au tatami, si je puis me permettre. Aujourd'hui, ce qu'elle cherche, c'est surtout un 7e titre de championne du monde.
5: Ouais, elle peut égaler le record de la légende japonaise du judo, Ryoko Tamura, avec ses 7 titres. Alors attention, c'est loin d'être gagné d'avance. La concurrence est très rude cette année, mais Clarisse Agbegnénou aime les défis. Après ses médailles d'or en individuel et en équipe aux JO de Tokyo, elle a eu son premier enfant et 11 mois plus tard, elle redevenait championne du monde, avant une médaille de bronze aux JO de Paris qui lui a laissé beaucoup de regrets. Cette année, elle a raccourci les délais. 8 jours après la naissance de sa deuxième fille, elle était déjà de retour à l'entraînement avec l'objectif de gagner aujourd'hui avant de finir sa carrière aux JO de Los Angeles en 2028. Niu-Niu, c'est son surnom. On est avec toi sur le tatami de Bakou.
3: Oh, j'adore quand vous trouvez les surnoms des gens. C'est ma passion.
5: Niu-Niu, c'est très mignon.
3: Pour une femme, très impressionnant.
2: Merci Virginie. Et c'était pile dans les temps, pile dans les clous, etc. C'est respecté, je tiens à le dire, parce que sinon vous allez vous faire attraper à la sortie. J'ai appris pendant ce temps que notre réalisatrice Marie-Lou
4: ceinture noire de judo.
3: Ah oui, il faut pas.
2: Maintenant, on va être carré sur les timings, les gars.
3: Ouais, faut pas l'embêter,
2: Marie-Lou. 5h46, commençons maintenant par être carré sur les timings avec Anthony Morel pour la tech.
3: Bah non, c'est pas le moment de jouer, là. On joue.
2: Ah si, pardon.
3: Bah oui, allez, on joue, Marie-Lou, ceinture noire. Bah alors, on peut jouer avec Céline Dion, j'aimerais bien, moi. 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Il est 5h47. Vous avez jusqu'à 5h57. Bonne chance à tous.
2: Et c'est l'heure d'entrevoir Anthony Morel. Pardonnez mon impatience. Cette innovation d'Anthony ce matin, Anthony, au service de notre vision. On est deux dans ce studio à porter des lunettes.
7: Oui, on est concerné.
2: Si on pouvait remplacer ces lunettes par de simples gouttes à mettre dans les yeux. C'est le principe d'un nouveau traitement qui vient de sortir aux US.
7: Ouais, une vision parfaite, sans lentilles ni lunettes, simplement avec un collyre, quelques gouttes qu'on se met dans les yeux tous les jours. C'est un traitement qui s'appelle VIS, qui est déjà autorisé aux États-Unis depuis quelques mois. Il a passé tous les tests cliniques nécessaires. Alors, pour être précis, ça se destine à tous ceux qui souffrent de presbytie. C'est le truc qui, à partir de 45 ans, fait que on a du mal à lire les petits caractères de près, qu'on tend son téléphone à bout de bras. Voilà, on recule un peu la feuille. C'est exactement ça. Ça concerne quand même 20 millions de Français. Et là, la correction, bah, ça passe par des lunettes de lecture. Et l'alternative, ce sont donc ces gouttes qui fonctionnent sur un principe assez malin. En fait, elles contiennent une substance qui s'appelle l'acéclidine. C'est une molécule qui rétrécit légèrement la pupille, un peu comme le diaphragme d'un appareil photo qu'on ferme. Donc, tout à coup, bah, les objets plus proches deviennent beaucoup plus nets. Vous pouvez d'ailleurs en faire l'expérience à la maison. Vous prenez une feuille de papier, vous faites un petit trou dedans, et si vous regardez par le trou, bah vous allez voir que ce qui vous apparaissait flou va vous apparaître net à nouveau. Le problème, c'est qu'on va pas tous se balader dans la rue avec une feuille de papier trouée. C'est pas très très pratique pour voir au quotidien. D'où l'intérêt de ces gouttes. Vous les mettez une fois et l'effet dure pendant 10 heures. Alors après, c'est un budget quand même. Il faut compter 70 euros par mois pour une utilisation au quotidien.
3: Mais ça marche vraiment? Et ils en pensent quoi, les ophtalmos?
7: Alors, ça fonctionne vraiment parce que c'est un médicament. Il a passé toutes les phases, essais cliniques, phase 1, phase 2, phase 3. La plupart des utilisateurs retrouvent une vision de près qui permet de lire sans problème, de consulter son smartphone. Bon, ça fait déjà plusieurs mois que c'est sorti là-bas. Alors, c'est pas encore sorti en France, mais il y a eu une demande de mise sur le marché européen. Et alors après, comme tout médicament, il y a quand même des effets secondaires, des irritations, des maux de tête, ça peut arriver. C'est aussi moins flexible qu'une paire de lunettes qu'on peut enlever et remettre quand on le souhaite. Et donc, par exemple, comme la pupille rétrécit, bah, on voit moins bien. Pour la conduite de nuit, c'est pas pratique. Donc ça, ça fait partie des limitations. Bah oui. Alors, certains ophtalmos disent qu'en fait, ça peut être un très bon outil,
3: Mathieu.
7: Non pas pour remplacer, mais pour compléter les lunettes. Par exemple, si on a un mariage ou une soirée où on veut pas être sur les photos avec des lunettes, bah ça peut être intéressant de les mettre à ce moment-là pour bricoler ou cuisiner.
2: Tu gardes tes lunettes toi sur les photos de mariage?
7: Moi je garde toujours mes lunettes.
3: Mais moi je trouve bizarre les gens à lunettes quand vous enlevez vos lunettes.
7: Ouais, je trouve ça bizarre aussi.
3: Ouais, on est d'accord. Vous avez plus la même tête.
7: Où tu alternes vision près, vision loin, bricolage, cuisine, et donc là ça peut être intéressant d'avoir ce voilà. Donc en gros c'est un complément plus qu'un remplacement en réalité pour les lunettes. Mais je trouve que c'est en tout cas une innovation assez intéressante pour tous ceux comme.
2: On verra que si ça se met en place, si les mutuelles suivent aussi 70 euros par mois. Mais merci beaucoup Anthony Morel. Il est 5h50, on passe à l'algorithme du morning.
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2: Tous les jours, une plongée au cœur des réseaux sociaux avec toi Élise. Et ce matin, attention, le gouvernement a un nouvel outil pour s'attaquer aux fake news.
3: Vous le savez, on en parle dans les journaux. C'est aujourd'hui le début de l'examen du budget 2027 à l'Assemblée. D'abord en commission des finances, avant son arrivée dans l'hémicycle mardi prochain. On le rappelle, 54 milliards d'euros d'économies à trouver pour ramener le déficit de la France à 5% du PIB. Pas un budget d'austérité, assure l'exécutif, mais quand même un gros effort demandé aux Français. Et à 6 mois de l'élection présidentielle, le gouvernement veut traquer les fausses informations et il a eu une idée. Créer un compte X pour corriger toutes les erreurs, les approximations, les fake news délibérées autour du budget 2027. Un compte X, donc un compte Twitter.
12: Okay, boomer.
3: Pas sûr que ça révolutionne quoi que ce soit, hein, mais enfin c'est bien d'essayer. Le compte a été lancé lundi, il s'appelle Soyons précis, point.
13: Ok, boomer.
3: Oui, les gens qui mettent des points partout, pardon, hein, mais c'est un peu les boomers. Bon, il y a déjà deux tweets. L'un adressé au président du MEDEF, Patrick Martin, pour lui rappeler que l'effort supplémentaire réclamé aux entreprises était de 6,5 milliards d'euros et non 20 milliards, comme affirmé par le patron des patrons.
13: Les calculs sont pas bons, Kevin.
3: Chaque tweet démarre par le at, le petit arrobas de l'auteur présumé de la fake news. Ça permet de l'identifier. Éric Coquerel, par exemple, avant-hier, ici, le gouvernement réfute les 840 millions d'euros d'économies faites sur le dos de la jeunesse, selon l'Insoumis. Le gouvernement qui publie ses chiffres et qui conclut, soyons précis, point. Ce qu'on comprend, en fait, c'est que Sébastien Lecornu a encore en travers de la gorge les fuites d'informations sur le budget mi-septembre qui ont fait beaucoup jaser. Le Premier ministre avait d'ailleurs saisi la justice. Une enquête a été ouverte. Matignon l'assure, Sébastien Lecornu n'est pas derrière ce compte X, mais il y tient. Compte qui ne compte que 3350 abonnés pour le moment.
2: Oh,
3: voilà.
2: Comment ils disent sur Internet, faut lui donner de la force.
3: Ouais. Sinon, il y a les journalistes hein, pour faire du fact-checking. C'est vachement bien.
2: Un outil du gouvernement. Donc il va falloir fact-checker le fact-checking.
3: Oui, parce qu'ils sont jugés partis du coup.
2: Bah oui, ouais, tu parles.
3: C'est génial.
2: Vous n'êtes pas d'accord avec mon gouvernement, avec mon budget. Bon, on surveillera du coup ce compte. Pareil, hein, le choix de le mettre sur X. Je veux dire, quel intérêt d'aller mettre des vraies infos sur ce réseau.
3: Clairement, on ne va pas toucher la jeunesse. Hein. Justement, on parle beaucoup des lycéens en ce moment. Là, on va pas toucher la jeunesse sur YouTube.
2: Merci à tous les trois. Le morning continue jusqu'à 7h sur RMC. Et puis, dans 3 minutes, notez-le, vous pourrez aussi nous voir à la télé sur RMC Story. À tout de suite.
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1: Et aujourd'hui, Pierre-Antoine, vous revenez sur un phénomène qui se déroule à bas bruit en ce moment et qui porte même un nom.
2: Et oui, Estelle, c'est le François Hollande is coming.
1: Ah.
2: Alors, c'est un phénomène assez étonnant qui se déroule sous nos yeux depuis quelques semaines. Tapis dans l'ombre, le François Hollande se déplace à bas bruit en disant à tout le monde qu'il n'est candidat à rien. Pourtant, le François Hollande passe ses journées à faire exactement la même chose que ses congénères candidats à la présidentielle. Se rendre dans des endroits où ils n'ont absolument pas envie d'être. Oh, tenez, regardez, la semaine dernière, il était au Congrès national des apiculteurs.
1: Ah.
2: Deux jours après, il a fait un lancer de ballon à la foire de Carvin. Oh,
1: ah.
2: Et il a bougé son bouti sur de l'accordéon à la foire de Châlons-en-Champagne. Alors, pardon, mais on peut le dire en exclu dans Estelle Midi, François Hollande est candidat à la présidentielle.
1: C'est possible.
2: Mais oui, Estelle, attendez, quand on se met à danser sur de l'accordéon en mangeant de l'andouillette fumée un dimanche matin à 9h, soit on est candidat, soit on est torché en sortant d'un EVG qui a mal tourné.
1: Possible.
2: Possible. Lundi, j'ai regardé le débat de la primaire de la gauche. Eh bien, vous savez quoi ? C'est François Hollande qui était le meilleur. C'est le seul qui n'a pas dit une seule connerie.
1: Bah c'est normal, il n'était pas là.
2: Mais oui, c'est bien ce que je dis.
1: Ah oui.
2: C'est un coup de maître. François Hollande, vous savez, on dirait moi avec ma femme quand j'ai couché les gosses, cleané toute la maison, que j'ai cuisiné un bon repas et que je l'attends nue sur le lit avec une rose entre les dents et que je lui réponds de quoi faire l'amour ? Bon, j'y avais pas pensé. Bon, puisque tu proposes.
1: Ouais.
2: Non, François Hollande, en fait, c'est un peu le gars qui fait une photo des candidats à la primaire socialiste au bord d'une falaise. Je vois pas tout le monde. Reculez un peu, encore. Ségolène, toi aussi, surtout toi d'ailleurs. Allez, ils ont disparu. Et voilà, je suis candidat. Ouais, il est fort.
3: En tout cas, c'est une imitation aussi.
4: Je l'ai entendu là.
2: Ouais, en fait, j'imite les guignols qui imitaient François Hollande. C'est
1: facile,
2: hein. Mais ça fait son petit effet.
1: Mais vous faites Jacques Chirac aussi?
2: Non,
3: non, c'est pas sa génération.
2: Non, c'est
3: pas.
2: Mais si, crac.
1: Ah ouais.
3: Ça, c'est ça, sur des bébés chauds. C'est encore pire. C'est encore plus vieux.
2: Voilà, ça va se finir en imitation cette connerie-là.
5: Le plus grand cabaret du monde.
2: Ouais. Tremble, Canteloup. Bon, en tout cas, si François revient, le seul point positif, c'est que la pluie aussi sera de retour. Et ça, c'est une bonne nouvelle.
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7: Il est 5h57. J'espère que vous allez bien. C'est le Morning RMC. On est ensemble. Ça va, Élise ?
4: Moi, je vais bien. Je vais voir Céline Dion ce soir en concert. Donc, tout va bien.
7: Ah, j'avais pas entendu cette info. Géraldine de Maurice, ça va ?
8: Bonjour à tous.
7: Vous n'allez pas voir Céline Dion, vous ?
8: Non, je vais dormir. Moi.
4: Ah, elle est appliquée. Il y a des vigilances.
7: Vous regardez bien. Et puis,
4: sérieux.
7: On verra surtout si tu es en forme demain, Élise.
8: Oui.
7: Hein, après un petit concert de Céline Dion. Alors, plusieurs choses à vous dire rapidement.
8: Oui.
7: D'abord, on va parler des lycéens. Et c'est évidemment dans le journal de Victor Pourchet à suivre. Énorme mobilisation hier. Stop ou encore ? On fait quoi maintenant ? Nouvelle mobilisation jeudi ? Ou alors temps d'échange en classe ? Voilà ce que veut le ministre. Vous continuez à réagir au 32-16 ce matin.
4: Et puis sur RMC, vous le savez, on continue évidemment de parler de la flambée des prix des carburants qui éloigne certains d'entre vous de l'emploi. Plus d'un Français sur deux roule moins depuis le début de l'année. On se prive évidemment du superflu, mais parfois on se prive aussi d'un boulot. Des demandeurs d'emploi renoncent à un job, à aller en entretien parce que c'est trop loin, parce que ça va leur coûter trop cher. C'est le choix de la rédaction à 6h10. Vous n'hésitez pas à vous témoigner dès maintenant au 32-16. On veut vous entendre sur ce sujet également. Si vous êtes employeur, est-ce que vous le constatez de plus en plus dans vos recrutements ?
7: La guerre des tickets resto, la guerre entre les restaurateurs et les commerçants. Figurez-vous que les députés étudient un double plafond. Concrètement, ce serait plafonné à 10 € par jour pour faire vos courses, les achats de fruits et légumes, et à 25 pour les restaurants. Les restaurateurs estiment qu'il y a un manque à gagner colossal depuis qu'on peut utiliser ces tickets resto pour faire nos courses. Mais en même temps, on est en train de vous enlever un outil de pouvoir d'achat. Si on fait ça, on le sait bien, beaucoup d'entre vous payent les courses avec les tickets resto. Vous allez témoigner, réagir au 32-16, les restaurateurs, les commerçants aussi. Et puis d'un mot, ce débat qu'on a ce matin, puisque ça vous fait réagir. Faut-il interdire les boissons énergisantes aux moins de 16 ans ?
4: Réagir au 32-16. La proposition d'un ancien ministre de la Santé qui sera invité à 7h10 ce matin d'Apolline Matin. En attendant, il est 5h59 et c'est l'heure de la météo avec Géraldine Demory. Et on le disait, donc 4 départements en vigilance orange.
8: Et pour un nouvel épisode méditerranéen, donc on a l'Hérault, le Gard, les Bouches-du-Rhône et le Var en vigilance orange pour les orages et les fortes pluies. Vigilance

0: Orange aussi pour la crue de l'Orbe. Alors, il va encore beaucoup pleuvoir. Là, en ce moment, il pleut beaucoup sur le Gard. Ça se décalera progressivement vers l'Est. Donc, Bouches-du-Rhône, Var qui seront touchés plutôt dans la matinée et également dans l'après-midi. Le reste du pays sous les nuages avec de bonnes pluies orageuses. Il n'y a que le Nord-Est qui va rester à l'écart, en tout cas pour l'instant. Les températures, elles baissent, une grosse baisse des températures pour cet après-midi. Surtout dans l'Ouest, avec 17 degrés à Brest, il fera 19 à Nantes cet après-midi. 21 à Paris, à Lyon, 22 pour Lille et Bordeaux, 23 à Marseille, mais on aura encore 26 à Strasbourg, 27 pour Ajaccio.
1: Très bon réveil à tous, il est 6h.
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3: Et c'est l'heure du journal de Victor Poncher. Bonjour Victor.
1: Bonjour Élise, bonjour Mathieu et bonjour à tous.
3: Emmanuel Macron a réuni des ministres hier soir sur les lycées.
1: À qui le gouvernement demande de rouvrir aujourd'hui, qu'il appelle à organiser un temps de discussion avec les élèves. Cacophonie complète, répondent les chefs d'établissement alors que les lycéens promettent de continuer le mouvement. Votre adolescent bientôt privé de ses canettes préférées. C'est une exclusivité RMC. Un rapport parlementaire préconise d'interdire les boissons énergisantes au moins de 16 ans. Et puis le bouquet final, le dernier tango. Lionel Messi a conclu sa carrière internationale avec un but, deux passes décisives contre le Bénin dans une ferveur absolue à Buenos Aires. Nous y serons en direct.
4: Des réunions et des discussions du sommet de l'État jusqu'aux salles de classe.
1: Un temps démocratique, c'est-à-dire une demi-journée sans cours pour que lycéens et personnel éducatif échangent sur les revendications des élèves. C'est donc ça la réponse hier du gouvernement à la colère lycéenne. Elle s'est encore exprimée dans la rue hier. Et elle a été au cœur d'une réunion à l'Élysée autour d'Emmanuel Macron dans la soirée, Thomas Becker.
5: Oui, mission pour l'exécutif, désamorcer la colère des lycéens et le climat de violence. C'est pour ça que Sébastien Lecornu réunit en visio les présidents de région aujourd'hui, notamment pour évoquer une des revendications, la question du bâti scolaire. Sébastien Lecornu rappelle aussi que le budget de l'éducation nationale augmentera bien de 1,2 milliard d'euros l'année prochaine. Le Premier ministre sur la défensive, qui se garde bien d'étaler des mesures plus coûteuses, contraintes par le contexte budgétaire. À ce stade, il propose aux lycéens ce temps d'échange dans les établissements. Un député macroniste estime que c'est surtout une bonne technique pour maintenir les établissements ouverts. Un élu socialiste que les violences inquiètent met en garde le gouvernement. Il ne faudrait pas qu'il attende une marche blanche pour que les mobilisations s'arrêtent.
1: Les mobilisations qui semble encore forte. Les organisateurs des manifestations ont revendiqué hier 450 000 personnes en cortège. Et puis ce temps démocratique, les proviseurs et les chefs d'établissement jugent impossible à mettre en place. Les syndicats trouvent cette mesure hors sol.
3: Alors, est-ce que ça va suffire? On vous pose la question ce matin. Vous n'hésitez pas à 3216 et le WhatsApp RMC 0612 424 424.
1: Ce qui est en baisse, c'est le nombre d'interpellations. 488 hier, on a tout de même dépassé les 6500 depuis le début du mouvement. Faut-il y voir un effet de la plus grande présence des parents? Parce que face aux images de violence, certains ont décidé d'accompagner leurs enfants. C'est le cas de Camille qui s'inquiétait pour la sécurité de sa fille.
6: On est là aussi pour protéger les enfants contre les violences policières. Et donc, c'est pour ça que je suis là aussi. Pourtant, je suis la première à pas crier à cab et à pas crier à la police, etc. Et franchement, ça s'est hyper bien passé. Mais c'est à la fin où le fait qu'il y ait les CRS partout, qui bloquent tout partout et qui envoient des bombes lacrymo avec des jeunes, effectivement, qui sont là pour aussi en découdre un petit peu. Mais en fait, il suffit qu'il y ait un jeune qui lance un truc sur les CRS pour que les CRS y chargent, pour que tout le monde court, tout le monde panique. Et pouf, ça s'embraye vite, en fait.
1: Une première mise en examen hier d'un policier pour violence, celui qui a reconnu être à l'origine du tir de grenade qui a fracturé la mâchoire et arraché les dents d'un lycéen dans le Val d'Oise. Le procureur a balayé la légitime défense, considérant la réaction disproportionnée.
3: Il est 6h03 sur RMC et on en vient à présent au contre-budget du Rassemblement National, à peine présenté, déjà attaqué.
1: L'état-major du parti, bien aligné devant des graphiques et des chiffres, hier, un plan et un cap, 140 milliards d'euros d'économies sur 5 ans. Des économistes sont sceptiques et les opposants du RN ne retiennent pas leur coup, Sonia Gobry.
7: Une escroquerie intellectuelle, c'est comme ça qu'Édouard Philippe décrit le plan de Marine Le Pen. L'ancien Premier ministre accuse sa rivale à la présidentielle de surestimer et d'inventer des économies, que ce soit sur la contribution de la France à l'Union européenne, la fraude, l'immigration ou les retraites. Le député Paul Midi, qui copilote le programme présidentiel de Gabriel Attal, fustige aussi des économies fantaisistes et raconte être resté sans voix face à ce niveau d'incompétence. De son côté, le ministre de l'économie, Roland Lescure, raille la règle règle d'or visant à encadrer le déficit budgétaire que Marine Le Pen veut inscrire dans la Constitution. Pour lui, la prétendante à l'Élysée propose des mesures incantatoires et inapplicables. Vous rêvez en couleur, a-t-il d'ailleurs lancé hier au monsieur économie du RN Jean-Philippe Tanguy, qui balaie ses critiques en renvoyant ses adversaires à leur bilan, je cite, pitoyable.
1: Et c'est aujourd'hui que le projet de budget 2027, le vrai, porté par le gouvernement, arrive en commission à l'Assemblée nationale. Le maire de Montpellier demande à ses habitants d'éviter les déplacements ce matin. L'Hérault, sous de fortes pluies ces dernières heures, en vigilance orange, tout comme trois autres départements, le Gard, les Bouches-du-Rhône et le Var.
3: Il est 6h05 sur RMC et on vous pose la question ce matin. Faut-il interdire la vente de boissons énergisantes aux moins de 16 ans?
1: C'est en tout cas une proposition d'un rapport parlementaire que RMC vous révèle en exclusive. Près de 70% des 10-18 ans en consomment régulièrement, alors que les conséquences sur leur santé sont bien connues. Solène Leroux, l'idée ne les ravit pas.
8: Consommer une boisson énergisante, c'est devenu un rituel, un petit plaisir pour ces ados.
9: J'en bois souvent, plusieurs fois par semaine, ouais. Tous les jours.
8: Alors quand on leur dit qu'ils ne pourront peut-être plus en acheter à l'avenir...
9: Pourquoi ? Alors, si c'est interdit, ce sera un peu compliqué pour moi. Je dirais pas que c'est une addiction, mais voilà.
10: Je vois pas trop l'utilité de faire ça.
8: Même si certaines, comme Angela et Abby, reconnaissent que ce n'est pas une boisson comme les autres.
9: Il y a de la taurine dedans, beaucoup de sucre et tout. Je sais que c'est mauvais pour la santé et qu'en vrai, il y aurait... plein d'autres alternatives naturelles.
8: N'empêche que beaucoup disent que cette proposition est irréaliste.
11: Si c'est interdit, j'envoie mon frère prendre.
12: Je vois mal les caissiers demander une carte d'identité pour une Red Bull ou voilà.
8: Le cardiologue François Carré explique que ces boissons peuvent notamment empêcher les jeunes de dormir la nuit.
13: Il va donc accumuler une dette de sommeil, etc. Et ceci peut retomber sur les capacités d'attention et les résultats scolaires.
8: Pour le médecin, ces boissons énergisantes sont avant tout la responsabilité des parents. Il leur conseille d'éviter d'en boire à la maison pour montrer l'exemple.
3: Et tiens, justement, on vous pose la question à vous, parents, ce matin, au 32-16. Est-ce que vous en consommez de ces boissons énergisantes? Est-ce que vous essayez d'éviter de le faire en présence de vos enfants? Et puis même, est-ce que vos enfants en boivent déjà et font partie des 70% d'ados à en consommer régulièrement? Vous n'hésitez pas, on en parle tous ensemble ce matin au 32-16.
1: En Israël, de premiers hommages aux victimes du 7 octobre, des moments de silence ce matin sur les sites attaqués par le Hamas il y a tout juste 3 ans. Le chef de la diplomatie française se rend aujourd'hui en Israël. Des explosions entendues à Kiev, quelques heures après une alerte aux missiles russes hier soir. Volodymyr Zelensky accusait le Kremlin de préparer une attaque massive sur la capitale ukrainienne.
4: Une fin en apothéose pour Lionel Messi.
1: Ultime match sous le maillot de l'Argentine pour le héros du pays, pour la légende du foot. Un but, 2 passes décisives, 3-0 contre le Bénin. Edgar Grollo, vous êtes en direct de Buenos Aires pour RMC où la Pulga a fait le spectacle au milieu d'une succession d'hommages.
14: Oui, c'est la soirée parfaite pour Lionel Messi. Il est entré sur la pelouse avec ses enfants, a célébré son tout dernier but avec la sélection et a donné un discours qui a ému l'Argentine. De son propre aveu, il n'avait jamais autant parlé car il ne voulait pas quitter la pelouse. Pour Lionel Messi, c'est un crève-cœur de prendre sa retraite internationale.
15: Ça a été une grande fierté de défendre le maillot de l'Argentine pendant plus de 20 ans. Ne plus venir va être une grande douleur. Je vous jure que j'aimerais jouer toute ma vie parce que représenter la sélection argentine, c'est la plus belle chose qui puisse arriver.
14: La soirée s'est terminée par des feux d'artifice au-dessus du stade monumental de Buenos Aires. Dans les rues de la capitale, de nombreux supporters étaient en pleurs. Plusieurs générations de supporters ne connaissent pas la sélection sans Lionel Messi. Le capitaine historique de l'équipe quitte l'Albicéleste avec 2 Copa América, mais surtout une Coupe du Monde remportée en 2022 face à l'équipe de France.
1: Edgar Grollo, l'envoyé spécial de RMC à Buenos Aires. Et puis l'autre meilleur joueur de tous les temps, pour certains en tout cas, Cristiano Ronaldo, s'est quant à lui excusé après avoir quitté prématurément le dernier rassemblement du Portugal. Il accuse son sélectionneur de ne pas avoir tenu certaines promesses. On vous expliquera tout dans le journal de 7h.
3: Merci beaucoup Victor, c'était le journal de 6h. Il est 6h08 et dans un instant, vous le savez, c'est le choix de la rédaction. On parle carburant ce matin. Des carburants qui coûtent tellement cher que les demandeurs d'emploi renoncent à certaines offres. Certains salariés en viennent même à démissionner. On en parle tous ensemble dans un instant sur RMC, RMC Story. À tout de suite.
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4: Il est 6h12, vous êtes sur RMC, RMC Story. Très bon réveil à toutes et à tous.
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3: Plus d'un Français sur deux roule moins depuis le début de l'année à cause de la hausse du coût des carburants, hausse devenue un vrai frein d'accès à l'emploi. C'est notre choix de la rédaction ce matin avec Pierre Bourgès. Bonjour.
37: Bonjour Élise, bonjour à tous.
4: Pierre, vous nous racontez aujourd'hui que le prix de l'essence empêche certains demandeurs d'emploi d'accéder au travail. Pire, certains salariés démissionnent même de leur travail à cause de cette hausse des prix.
37: Exactement, et c'est le cas d'Yvan. Yvan, je l'ai rencontré devant une agence France Travail de Bordeaux. Il y allait pour quelques renseignements. En fait, il y a encore quelques semaines, ce trentenaire travaillait dans les vignes à Saint-Émilion, plus de 80 km aller-retour tous les jours. Alors après de 2,35 euros le litre de gasoil, impossible pour lui de continuer.
38: Là, c'est plus rentable et du coup, j'ai arrêté le travail. Le carburant, on me le payait pas. Avant, ça me dérangeait pas vraiment. Mais bon, maintenant, c'est plus possible. Ça fait que je travaille pour 40 euros dans la journée. Comment tu fais pour payer ton loyer ?
37: Alors désormais, il cherche un travail dans la métropole bordelaise avec un critère, qu'il soit accessible en transport en commun.
3: Sauf que le problème, Pierre, c'est que c'est pas si facile de retrouver un emploi.
37: La faute au prix du carburant. Encore, Tariq, que j'ai croisé lui aussi à France Travail, a refusé un entretien d'embauche. Impossible pour lui de s'y rendre.
39: Il m'a demandé de me déplacer, mais je ne pouvais pas parce que je voyais que c'était loin et que je ne pouvais pas m'offrir le, l'aller-retour. On fait le tout pour tout afin de trouver un travail. Je suis père de famille et ça me désole encore une fois de me retrouver dans cette situation. J'aimerais bien trouver un poste, mais voilà, on reste limité à 10-15 km. On ne peut pas aller au-delà.
0: Alors qu'avant ?
39: Bah avant, oui, je me déplaçais au-delà des 20 km.
4: Oui, Pierre, refuser un poste proposé par France Travail, c'est pas sans conséquence ?
37: Ben oui, c'est le problème, c'est que pour France Travail, refuser un poste parce que le coût du plein de carburant a augmenté, c'est pas forcément un motif valable. Au bout de deux refus, vous pouvez avoir des sanctions allant jusqu'à la suppression de vos allocations. Pour Guillaume Bourdic, représentant CGT, ce n'est pas compatible avec le contexte actuel.
1: C'est pas entendable. Aujourd'hui, il y a une réelle pression due au coût du carburant, mais aussi au coût de l'alimentation, qui impacte immanquablement l'ensemble des travailleurs privés d'emploi, et ils ne devraient pas être sanctionnés pour ce motif-là.
37: Alors de son côté, France Travail, que nous avons pu joindre, nuance, le service public est bien conscient de la problématique et rappelle que des aides à la mobilité, comme des indemnités de 23 centimes par kilomètre, existent pour les demandeurs d'emploi.
3: Et alors, il n'y a pas que France Travail, hein. Certaines agences d'intérim sont aussi très conscientes de cette problématique, Pierre.
37: Oui, parce que certains intérimaires que nous avons pu contacter nous expliquent refuser de plus en plus de missions dès que c'est trop loin de chez eux. Patrice Vinet est directeur des opérations de Synergie Intérim.
5: Nous avons des intérimaires qui ne peuvent plus accepter la mission au vu des difficultés financières que le déplacement engendre. C'est un peu un jeu d'équilibre. Parfois, effectivement, pour des recherches de compétences assez pointues, on est obligé de faire déplacer nos intérimaires. Et à ce moment-là, on négocie souvent un salaire un petit peu plus élevé qui compense une partie de la hausse du gasoil. C'est toujours un peu vexant de ne pas pouvoir mettre en poste l'intérimaire pour un problème de coût de l'essence.
37: Et alors, en plus de négocier avec les entreprises, son agence d'intérim a mis en place une plateforme internet en interne pour faire du covoiturage entre intérimaires.
4: Merci beaucoup Pierre Bourgès, et on attend ce matin vos témoignages. On en est arrivé à un stade où ça coûterait trop cher de travailler. Grégoire est en ligne avec nous ce matin, alors vous allez voir que c'est presque la même chose, c'est très lié. Bonjour Grégoire.
6: Bonjour l'équipe.
4: Vous avez 27 ans en Indre-et-Loire. Et vous êtes en recherche d'emploi, hein, Grégoire, je crois.
6: Alors, j'ai 29 ans, je suis en recherche d'emploi depuis un an. J'ai plus d'aide à retour à l'emploi, de part pour l'emploi. C'est encore plus compliqué que ça, si vous voulez. C'est qu'il y a aussi des offres d'emploi auxquelles je réponds. Et des fois, on me répond en disant, désolé, on vous prend pas parce que vu le prix du carburant actuel, c'est pas possible.
3: Est-ce que vous cherchez dans quel secteur, Grégoire ?
6: Je recherche dans le secteur conducteur routier.
3: Ah oui.
4: Voilà, donc, oui, mais je ne comprends pas, Grégoire, pardon. Si vous répondez à une annonce, c'est qu'il y avait un besoin à identifier.
6: Bien sûr. Alors, si vous voulez, moi, j'ai répondu à une annonce avant la crise du carburant.
4: D'accord.
6: Et au moment de la crise du carburant, le patron m'a rappelé, il m'a dit, en fait, je ne vous prends pas. Parce que, vu ses calculs, mon salaire, ça remplissait deux camions.
4: Non mais c'est ces patrons qui sont obligés de revoir leur objectif à la baisse.
3: Bien sûr,
4: les gens qui refusent des boulots parce que ça coûte trop cher d'aller travailler. Là, c'est l'employeur qui dit non, en fait, je peux pas. Concrètement, dans le transport, on est très clairement impacté par cette crise des carburants. Grégoire, vous êtes conducteur vous-même dans la logistique, vous faites quoi?
6: Alors, je suis conducteur moi-même et je suis même prêt à passer mon super lourd, mais pour l'instant, vu le prix du carburant, c'est on va dire que cette idée pour l'instant à ces cartes de très loin, je suis même en train de rechercher dans d'autres secteurs d'activité pour au moins pouvoir payer mes charges.
4: Grégoire, écoutez, moi je sais que là on est au cœur de la France, vous êtes en Indre-et-Loire, vous êtes où en Indre-et-Loire, vous êtes Grégoire ?
6: Je suis au sud de l'Indre-et-Loire, entre Loche et Saint-Aignan, donc pas loin du Beauval.
4: Vers Blois, des eaux de Beauval, voilà, les Parisiens, vous l'avez, Grégoire, les eaux de Beauval. C'est très, très clair. Merci, Grégoire. Écoutez, si quelqu'un dans le transport a du boulot pour Grégoire, il veut bosser. C'est juste que la situation est telle que le carburant devient un frein à l'emploi. Vous continuez à témoigner comme Grégoire au 32-16. Merci de votre appel ce matin. Il est 6h18.
3: Et c'est l'heure d'accueillir notre docteur du morning. Salut Aurel Gadj.
7: Salut, on connaît bien les médocs anti-obésité comme Wegovy par injection. La version comprimée arrive dans un mois.
3: A tout de suite sur RMC, RMC Story.
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4: Il est 6h22, vous êtes sur RMC et RMC Story. Très bon réveil à toutes et à tous, l'essentiel de l'info, Élie.
3: Une mobilisation massive et plutôt calme hier et un mouvement lycéen qui ne faiblit pas. Les syndicats appellent à poursuivre les blocages et annoncent un acte 4 demain. Après une réunion hier à l'Élysée autour d'Emmanuel Macron, des hommages depuis tôt ce matin. Israël commémore le 3e anniversaire de l'attaque du Hamas en pleine campagne électorale. Et puis en football, Lionel Messi a disputé ses toutes dernières minutes et marqué son dernier but avec l'Argentine, c'était face au Bénin. Victoire 3-0 des Argentins.
4: 6h23 sur RMC.
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4: Et c'est l'heure de retrouver le médecin du matin, Aurel Guedj. Bonjour Aurel.
44: Bonjour.
3: Salut, c'est vrai
4: qu'on
3: Aurel.
4: A répété pendant des années qu'en matière de perte de poids, la pilule miracle n'existe pas.
3: Et pourtant, elle arrive en France. Le laboratoire Novo Nordisk lancera début novembre son Wegovy version comprimée. C'est miraculeux ou c'est dangereux?
44: Alors, c'est comparable au Wegovy en injectable, d'accord? Okay. Pour résumer, c'est la même molécule, c'est la même hormone, c'est le sémaglutide. Comment ça va fonctionner? Eh bien, ça va tout simplement jouer sur votre cerveau pour lui dire « c'est bon, t'as plus faim. En gros, c'est comme ça que ça fonctionne, parce que ça va faire trois choses. La première chose, ça va stimuler la sécrétion d'insuline, ça va ralentir la vidange de l'estomac et ça va aboutir, eh bien, à un sentiment de satiété plus rapide. Mais bon, qu'est-ce que ça veut dire? Ça veut dire que le mécanisme principal derrière votre perte de poids, c'est votre perte d'appétit. Et en fait, on a exactement le même mécanisme sous comprimé ou en injection. Et pourquoi ça se veut un peu révolutionnaire, c'est qu'il y a beaucoup de personnes qui ne prenaient pas la version injectable parce qu'ils avaient peur des piqûres.
3: Et ça marche aussi bien que la version piqûre?
44: Alors oui, ça marche aussi bien puisqu'on est avec, on a 15% d'efficacité, 15% de perte de poids généralement en un an, ce qui est pas mal. Par contre, c'est important d'avoir en tête que les effets secondaires restent les mêmes. Bah, premier effet secondaire, c'est tous les effets très très très fréquent, les effets digestifs, puisque vu que vous allez avoir une action sur la vidange gastrique, une action directement sur la taille de votre estomac, parce que vous allez moins manger, vous allez avoir quand même pas mal de sentiments avec des gènes lorsque vous allez manger, des ballonnements, plein de sentiments qui peuvent être extrêmement désagréables. Et puis c'est important de rappeler que cette perte de poids liée à la perte d'appétit, 50% de la perte de poids, c'est du muscle. Et lorsque vous allez arrêter le traitement, vous allez avoir 2/3 en moyenne de reprise de poids derrière.
3: Donc, et c'est ça, c'est comme la piqûre, pour le coup.
44: C'est comme la piqûre, ça change pas. Donc, il faut vraiment avoir notion de ça, pour le coup.
0: Alors, imaginons un instant que j'ai besoin de perdre du poids, Aurèle. Je pourrais la demander à mon médecin, cette
44: idée. Eh ben, ça dépend. Est-ce que vous êtes prêt à donner votre taille et votre poids en direct? On vérifiera pas, même si j'ai caché le ballon.
0: Il y a
44: un coin.
0: Petit quintal pour un bon 1m80.
44: Eh ben, 1m80, ça me va très bien. Eh ben, 1m80, théoriquement, vous auriez le droit dans la version injectable, là, dans la version pilule. Vous ne serez pas remboursé du tout.
0: Okay. D'accord.
44: La version, mais est-ce qu'on peut vous le prescrire? Alors, on peut vous le prescrire si pour 1m80, vous faites plus de 87 kilos.
0: Ouais, c'est le cas.
44: D'accord. Et on peut vous le rembourser si vous faites plus de 113 kilos.
0: C'est pas le cas.
44: C'est pas le cas. Donc, vous êtes dans la région
3: grise. Vous allez devoir payer, Mathieu. Quoi.
0: Ou prendre du poids.
44: Ou 150 euros.
3: Perdre du poids.
0: Non, il faut que je prenne du poids pour en perdre.
44: Et ça partira à peu près pour nos auditeurs et téléspectateurs, c'est à peu près 150 euros par mois quand même.
0: Quand même.
3: Ah oui, non, mais alors
0: attendez,
3: budget.
0: Parce qu'à chaque fois que vous avez parlé de Wegovy, de Mounjaro, de ses injections.
44: Oui.
0: On a eu beaucoup d'appels au
3: 36.
0: Vous y êtes passé, vous avez basculé. Beaucoup qui nous disent ça marche. Alors est-ce que. Moi j'aimerais savoir aussi la reprise de poids derrière. Et puis alors maintenant, la barrière psychologique. Si on n'est plus sur l'injection, mais juste un cachet à prendre.
3: Oui, et la praticité aussi au quotidien. J'imagine que ça doit tenter beaucoup de gens.
0: Appelez-nous. Appelez-nous ce matin au 32-16. N'hésitez pas, vous aurez la parole. Vous avez peut-être même des questions plus précises sur vous. Je suis sûr qu'Aurèle sera un plaisir de vous répondre.
44: Avec grand plaisir.
3: Il est 6h26 sur RMC. RMC Story, c'est l'heure du bonus. Mathieu avec Muse qui sera à Belfort l'été prochain.
0: Aux Eurocaines de Belfort, le festival qui fait sa première grosse annonce hier avec le trio de rockers anglais. News va donc clôturer le festival le lundi 5 juillet prochain et c'est une petite révolution. Le week-end est prolongé, grand final le lundi maintenant à Belfort. C'est la première fois que ça s'étendra ainsi. Avec News donc, on nous promet du très gros spectacle, grosse production annoncée hier. Show de lumière, de pyrotechnie, la scène serait même avancée sur le terrain pour l'occasion, apprend-on. Pour assister à ce concert, il faudra compter 79 euros. Ça, c'est la journée. Il y a trois concerts le lundi. On connaîtra bientôt le nom des deux autres groupes. Et du reste, de la programmation des Eurocaines de Belfort, d'ailleurs, ça, ce sera courant novembre. Les Eurocs à Belfort, ce sera du 2 au 5 juillet prochain. Comptez 219 euros pour le pass 4 jours.
3: Un petit café ou une petite boisson fraîche dans
0: petit
3: le mini frigo.
0: Frappé.
3: Ah ben voilà, comme ça on allie les deux avec Sylvie qui nous appelle depuis la Gironde. Bonjour Sylvie.
1: Bonjour.
3: Comment ça va ce matin?
1: Bah, un peu émue.
3: Un peu émue?
1: Bah oui, c'est la première fois que je joue donc.
3: Oh, bah c'est trop bien ça, bienvenue.
0: Sylvie, de la chance.
3: Bienvenue Sylvie.
0: Débutant, première fois que vous jouez, vous êtes tiré au sort. J'espère que vous avez le mot caché, Sylvie.
1: Anosmique.
3: Bravo
0: Sylvie. Anosmique. Vous le connaissiez ou pas le mot?
1: Oui, c'est perte de goût.
0: L'odorat.
44: Perte de l'odorat.
1: L'odorat, oui, enfin oui.
0: Un petit peu d'étymologie, Aurèle.
44: Eh ben, Anne, ça veut dire napa et osmi, c'est le fait de sentir. Donc napa, le fait de sentir. Et
0: voilà.
44: Et par exemple, si vous sentez trop, on va dire hyper osmique.
0: On apprend en s'amusant et on vous offre surtout le petit kit, la collection L Home, la machine expresso très stylée pour vos cafés, Sylvie, vos lattés chez vous en Gironde, et ainsi qu'un mini frigo, un mini réfrigérateur pour. Il y a écrit où vous pouvez le mettre, mais a priori vous pouvez le mettre là où il y a une prise électrique. La chambre, le bureau, là où il y a une prise électrique. Sylvie, on vous envoie ça chez vous.
1: D'accord, merci.
3: Avec plaisir, Sylvie. Passez une excellente journée à l'écoute d'RMC. Ouais. Et bougez pas, puisque dans un instant, vous le savez, c'est le journal de 6h30. Et dans la prochaine demi-heure, une proposition pour la France. C'est Allez. Votre rendez-vous avec Virginie Fulpin qui décortique et analyse les promesses des candidats. Pour vous, ce matin, c'est le prêt à taux zéro de Marine Le Pen pour les véhicules plus propres.
0: Et puis, on va se poser cette question. Est-ce qu'on pourra encore payer nos courses avec des tickets resto? Les députés envisagent un double plafond, 25 euros maximum par jour pour aller au restaurant. C'est l'origine du titre restaurant. Et 10 euros seulement pour aller faire ses courses en grande surface. Je suis certain que ça va en embêter certains d'entre vous. Peut-être que les restaurateurs sont contents. Dites-le nous au 32-16, on en parle après le journal.
3: Mais en attendant, c'est l'heure de la météo avec Géraldine Demory. Géraldine, météo difficile hein, aujourd'hui.
5: C'est une météo très pluvieuse et on a notamment un nouvel épisode méditerranéen. Donc vigilance orange sur l'Hérault, le Gard, les Bouches-du-Rhône et sur le Var. C'est vraiment sur le Gard actuellement qu'on a les pluies les plus intenses. Et puis progressivement, elles vont se décaler encore un petit peu plus vers l'est. Mais sur le reste du pays aussi, hein, on va avoir un temps gris avec ces pluies orageuses qui vont vraiment concerner presque toutes les régions. On trouvera un temps un petit peu plus calme sur la Bretagne, mais il y aura toujours quelques averses. Puis sur le nord-est, pour l'instant, vous serez épargné. La pluie arrivera plutôt demain. Les températures en nette baisse après le passage des pluies. Cet après-midi, il fera 17 à Brest, on aura 19 à Nantes, 21 à Paris, Lyon, 22 à Lille, Bordeaux, 23 pour Marseille, mais il fera encore 26 à Strasbourg, 27 pour Ajaccio.
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0: Très bon réveil à toutes et à tous, c'est l'heure du journal de Quentin Vinet. Bonjour Quentin.
6: Bonjour à tous les deux, bonjour à tous.
0: Avec une question à la une ce matin, les cours vont-ils reprendre dans les lycées?
6: Le gouvernement l'espère, mais une organisation lycéenne appelle d'ores et déjà à redescendre dans la rue demain et des syndicats disent qu'ils seront à leur côté. Une minute de silence observée ce matin en Israël. Israël qui commémore les 3 ans des attaques terroristes du 7 octobre. Et nous serons à Toulon à la fin du journal où le club de rugby change d'entraîneur. Pierre Mignoni, c'est fini, ça va pas fort, vous verrez au RCT.
3: Les lycéens appellent donc à redescendre dans la rue dès demain.
6: Oui, au lendemain de leur journée de mobilisation, fortement suivie, hier un quart des lycées étaient touchés, entre 266 000 et 450 000 personnes dans les manifestations, ça dépend des sources. Les organisations lycéennes prévoient de recommencer demain, elles appellent à poursuivre les blocages aujourd'hui. Alors le gouvernement espère au contraire que les cours vont reprendre aujourd'hui avec une demi-journée banalisée, le temps d'échanger sur le mouvement qui est en cours. Qu'en sera-t-il? Alors c'est la question, prenons l'exemple dans la ville d'Angers avec notre correspondant Martin Lange.
7: Devant le lycée Simone Veil d'Angers, les stigmates des feux de poubelle sont encore visibles. Après 2 jours de cours en distanciel, le proviseur Sébastien Ficot a décidé de rouvrir son établissement ce matin.
8: La place des élèves, c'est dans la classe pour qu'on puisse apaiser et aussi engager un travail d'échange, d'écoute, de dialogue avec les élèves et il n'y a que lorsqu'ils sont présents qu'on peut le faire.
7: Un dialogue avec les élèves demandé par le Premier ministre, mais rouvrir c'est aussi prendre le risque d'un nouveau blocus.
8: On n'est pas que serein, on sera vigilant pour éviter qu'il y ait des intrus. Quelques craintes, bien évidemment, d'agissements extérieurs en espérant que ça ne déborde pas à l'intérieur de l'établissement.
7: D'ailleurs, les proviseurs sont conscients que cette reprise des cours sera progressive avec des élèves absents. Gérard Heinz, chef d'établissement du lycée Renaudot à Cholet et membre du SNPDEN, le syndicat des proviseurs.
9: Je ne pense pas que ça sera une journée normale. Bien évidemment qu'on va être tolérant. Mais le signal, c'est quand même à un moment donné que les élèves doivent retrouver leur place.
7: Avec dans certains établissements des rentrées échelonnées, Olivier Beaufrère, secrétaire national du SNPDEN.
10: Ça peut être effectivement ne faire rentrer que certaines classes ou ne faire rentrer peut-être que les secondes pour commencer et puis les premières terminales juste après.
7: Le ministère a d'ailleurs demandé aux chefs d'établissement de privilégier les classes à examen.
6: Alors Emmanuel Macron a convoqué dans la soirée le Premier ministre Sébastien Lecornu ainsi que les ministres de l'Intérieur et de l'Éducation qui seront auditionnés aujourd'hui à l'Assemblée nationale. Tiens, à l'Assemblée où ça a chauffé hier après-midi entre gouvernement et LFI avec en toile de fond la réponse policière, Cyprien Pezeril.
11: Des manifestants réprimés sans discernement. D'emblée, Mathilde Panot, présidente des députés insoumis, accuse Sébastien Lecornu.
12: Monsieur le Premier ministre, les policiers exécutent vos ordres. Vous avez autorisé le pire. Vous faites honte à la France.
11: Le chef du gouvernement réclame de la nuance.
13: Oui, pour la France insoumise, ça va être plus dur.
11: Après une série de tweets récemment, c'est les yeux dans les yeux qu'il cible les insoumis.
14: Pourquoi mettre un brassard blanc pour mieux faire la courte échelle à celles et ceux qui ont une cagoule noire? La violence fait partie de votre projet politique de bordélisation du pays.
11: Et si Sébastien Lecornu reconnaît des accidents contre des manifestants, il rejette fermement les accusations de violence policière.
14: Violence policière suggérait qu'il y ait des instructions politiques de répression policière. C'est un mensonge. La situation est suffisamment grave pour ne pas avoir... avoir besoin d'une classe politique lâche.
11: À quelques mètres de l'hémicycle, l'insoumis Louis Boyard agite une menace.
15: Si jamais il continue comme ça, c'est la censure qui va tomber. La jeunesse, tu la respectes ou elle te fait tomber. C'est ça qui leur pend au nez.
11: Le député LFI réclame surtout en urgence un chèque fait aux lycéens. Des solutions pourraient être trouvées pendant l'examen du budget, répond comme une main tendue le gouvernement.
6: Je vous signale aussi que le maire du 11e arrondissement de Paris dénonce les tags qu'il qualifie d'inacceptables retrouvés sur la façade de sa mairie. C'était hier, en l'occurrence, l'inscription Déluge d'Al-Aqsa, qui était le nom donné par le Hamas à l'opération terroriste du 7 octobre 2023 en Israël.
4: C'était il y a 3 ans, jour pour jour, oui. Israël a observé une minute de silence tôt ce matin.
6: À 5h29, oui, précisément, heure à laquelle ont commencé les attaques qui ont fait plus de 1200 morts. Alors, chez nous, en France, le préfet de police de Paris a pris un arrêté pour interdire une manifestation contre le génocide à Gaza, qui était prévue aujourd'hui. Et il y a cette polémique au Parlement européen de Strasbourg, où l'eurodéputée insoumise Rima Hassan est accusée eh bien, d'avoir renversé le drapeau israélien. C'était en début de semaine. En marge d'une exposition consacrée au 7 octobre, elle s'en est expliquée depuis et l'affaire fait réagir Romain Cluzel.
16: Et la présidente du Parlement européen, Roberta Metsola, dit prendre cet incident extrêmement au sérieux. Selon elle, une procédure interne est en cours et sans la nommer, Roberta Metsola vise clairement Rima Hassan.
17: Nous ne pouvons pas avoir des actions qui peuvent faire craindre aux gens de prendre la parole. Nous ne pouvons pas avoir de la dégradation de biens et nous ne pouvons pas avoir des tentatives d'intimidation plutôt que des débats.
16: Dans l'hémicycle, l'eurodéputée LFI répond et assume avoir retiré le drapeau israélien. Elle dénonce la présence de l'ambassade d'Israël dans l'organisation de cette exposition.
18: On peut parfaitement, comme nous l'avons fait avec notre groupe, commémorer les victimes du 7 octobre sans s'associer à l'État israélien génocidaire.
16: La députée européenne va plus loin et fait la comparaison avec la Russie.
18: Personne ici n'accepterait que le drapeau russe soit exposé. Et il est tout à fait normal de s'y opposer, précisément au regard des crimes qui sont commis par la Russie.
16: Pas de quoi convaincre l'eurodéputé LR François-Xavier Bellamy qui lance « Nous ne vous laisserons pas entraîner l'Europe dans une spirale d'antisémitisme, de haine et de violence ».
6: Une page se tourne en Argentine. Lionel Messi a joué cette nuit son 208e et dernier match international. C'était à Buenos Aires. Les Argentins ont gagné 3-0 contre le Bénin. Il a marqué sur pénalty et il a dit sa fierté de défendre le maillot argentin pendant plus de 20 ans. Une page se tourne aussi, je vous le disais, à Toulon en rugby. Le club qui est mal en point, lourdement battu dimanche, on en a déjà parlé sur RMC, avant-dernier du top 14 après 5 journées de championnat. L'entraîneur Pierre Mignoni a annoncé son départ hier, remplacé par son bras droit Franck Azéma. Le président toulonnais ne voulait pas changer pourtant Julien Landry.
19: Oui, Bernard Lemaitre voulait conserver la pièce maîtresse de son projet, mais Pierre Mignoni était trop marqué, déçu, découragé après ce nouveau revers de dimanche soir.
20: Moi je crois qu'on fait beaucoup trop d'erreurs. Des choses qui ne sont pas acceptables à ce niveau, ça commence à faire trop là. Faut prendre ses responsabilités hein, sur le terrain, voilà.
19: Lui a pris ses responsabilités et il a annoncé ses envies de départ dès lundi matin. Et les multiples tentatives du président Lemaitre n'ont rien changé. Pierre Mignoni ne voulait plus voir le club de son cœur sombrer. Une décision difficile à prendre pour l'enfant de la rade. Un choix que les supporters ne comprennent pas.
21: Pierre Mignoni, bah, je le regrette. Et c'est bien dommage qu'il soit parti. Voilà. En plus, comme ça.
22: Bah, c'est avant tout de tristesse pour Pierre, parce que c'est un enfant du club et qu'on avait le sentiment que depuis qu'il était arrivé, le RCT se portait mieux. Il a le courage de se retirer. Pas ça que ça va être un électrochoc.
19: Pierre Mignoni a protégé ses joueurs jusqu'au bout et n'a pas eu le soutien espéré. En retour, le président Lemaitre leur en veut et leur a reproché ouvertement dans le vestiaire hier matin leur manque d'investissement. Il attend une révolte samedi contre le Racing, match où les supporters feront grève des encouragements en soutien à Pierre Mignoni.
6: Bon, et je vais vous parler d'un petit jeune qui monte.
3: Bon, ça fait longtemps qu'il est monté.
4: Il est très haut.
6: Ouais. Oui, bah, petit jeune quand même. David Guetta, c'est une des infos de la nuit. Sacré meilleur DJ de l'année pour la 7e fois consécutive, mais sa carrière. C'est le classement du magazine DJ Mag qui fait foi. Personne n'a été sacré autant de fois. David Guetta, donc 7e fois, lui qui a rempli 3 stades de France au mois de juin.
3: C'est un peu votre Céline Dion à vous, David Guetta, Quentin, non?
6: On l'aime bien, David Guetta, ah non?
3: Bah, oui,
4: le petit jeune. Hein. On a encore un âge pour être DJ.
6: On est plus jeune à 58 ans.
3: Okay. Bien sûr que c'est encore un âge.
23: Laurent Garnier dit non.
4: C'est pour. Ah, c'est vrai? Laurent Garnier, il a arrêté?
23: Il dit que ça peut plus être pareil, quoi. Voilà.
4: Non, mais je faisais juste une blague, moi, sur David Guetta qu'on aime beaucoup.
3: Ouais. Non, mais Virginie, vous savez, elle est sérieuse. Hein. C'est une proposition pour la France.
4: Même, hein, David Guetta.
3: Ouais.
4: C'est 3 hein, qu'il a rempli. Hein.
3: Dont un avec Quentin Vinet. Enfin, pas avec Quentin qui l'a rempli, mais Quentin était dedans. Quoi.
4: Quentin Vinet en première partie. Les meilleurs brefs du journal de 6h30. Juste avant David Guetta, ça vous ambiance une star.
3: On va peut-être se faire le quintet quand même avant de partir, Quentin.
6: Il joue pas en gain, mais il y a le quintet aujourd'hui. En gain, 13h50. Le 12, le 14, les pronos de la Dream Team. Le 12 en favori, Junon Deloup. Et le 14 en outsider, Inès de la Rouvre.
3: Merci beaucoup, Quentin Vinet. C'était le journal de 6h30 avec notre DJ préféré. On passe au 32-16 avec Marsou. qui nous appelle depuis la Gironde. Bonjour oui. Marsou.
0: Bonjour équipe.
4: Soyez le bienvenu sur RMC. On parle ce matin de l'emploi et de cette question du prix des carburants devenu un frein à l'emploi. C'est Français, Françaises qui refusent des jobs, qui refusent même des entretiens parce que trop de kilomètres, trop de frais engagés et donc qui passent à côté d'opportunités. Marsou, ça vous a fait réagir ?
0: Bien sûr, parce que moi je suis à la retraite depuis 2 ans, donc j'avais retrouvé un travail en cumul emploi retraite.
4: D'accord.
0: Donc ça se passait relativement bien. Et puis avec le coût du carburant, j'ai donné ma démission parce que c'est plus possible. Comme moi j'ai 152 ventes par jour, j'y laisse mon pot, quoi.
3: Ah
0: donc
3: ouais.
0: Donc là c'est plus possible, quoi. Donc j'ai donné ma démission, j'ai terminé le 19 novembre et puis bon. Alors la problématique, moi je travaille dans le funéraire, donc c'est très aléatoire. Hein. On vient de passer les mois d'été avec les canicules, avec les incendies, donc on a eu vraiment deux mois, et pour trouver du personnel, même en intermittent, même en vacataire, c'est impossible par le coût du carburant. Quoi.
3: Marsou, plus, quoi. Avant oui. de démissionner, est-ce que vous avez essayé de négocier avec votre patron pour avoir peut-être une augmentation de salaire, une indemnité kilométrique plus avantageuse, ce genre de choses ?
0: Écoutez, j'ai tout essayé. On a même ouais. des véhicules électriques. J'ai répondu que même pour moi, dans le poste que j'occupe, s'il faisait pour moi, devait faire pour tous. Donc, ça devenait vraiment problématique, quoi.
3: Mmh.
0: Donc, nous, on travaille dans un gros groupe. Hein, donc, moi, je suis sur la Gironde. Donc, moi, je prépare des cercueils pour 40 agences. Donc, c'est vraiment compliqué, quoi. Mmh. Hein, donc,
4: Et Marsou, j'imagine que si vous avez pris ce boulot en cumul emploi-retraite, c'est que vous aviez besoin, ne serait-ce que d'arrondir la retraite, d'arrondir les fins de mois. Là, sans ce job, du coup, il n'y a plus les frais de carburant, mais il y a une rentrée financière en moins quand même.
0: Bien sûr.
4: Oui.
0: En fait, le principe du cumul emploi-retraite, vous avez le droit à 1,6% du SMIC, déduction faite de la retraite et de la retraite complémentaire. Donc ça vous laisse le delta pour travailler, quoi. Bon, oui. au départ, ça le faisait. Avec moi, maintenant, ça me fait 400 balles, plus de 400 balles de carburant. Donc c'est plus jouable, quoi.
4: Ouais. Merci de votre appel, Marsou. Merci. Ça va devenir très, très compliqué si on peut bosser que juste à côté de chez soi parce que ça coûte trop cher d'aller bosser. Ça coûte trop cher d'embaucher. A-t-on entendu ce matin aussi au 32-16 Marsou depuis la Gironde ce matin en direct. C'est là où on était avec Pierre Bourgès justement pour le choix de la rédaction. On va reparler avec vous. Le prix des carburants, toujours à la une. Il y a beaucoup de choses dans l'actu, mais on n'a pas oublié, on lâche pas non plus un regard sur les totems sur RMC, il est 6h40.
3: Et dans un instant, c'est l'heure d'une proposition pour la France. Tous les matins, on décortique une promesse de candidat. Marine Le Pen avec vous ce matin, Virginie Fulpin, bonjour.
1: Bonjour, oui, elle envisage d'ouvrir un prêt à taux zéro pour ceux qui veulent acheter une voiture peu polluante.
4: Ah bah tiens, on en parle dans un instant. Et puis pourra-t-on encore faire nos courses avec des tickets resto ? Oui, probablement, mais si on plafonne à 10 euros, est-ce que c'est toujours le même coup de pouce au pouvoir d'achat ? Vous allez nous le dire au 32-16. On en parle avec les commerçants qui n'aiment pas du tout cette piste qui plaît beaucoup, par contre, aux restaurateurs. Vous restez bien sur RMC.
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4: Il est 6h44, vous êtes sur RMC, l'essentiel de l'info, Élise.
3: Et les syndicats lycéens maintiennent la pression. Ils annoncent un acte 4 demain de leur mobilisation. Votre adolescent bientôt privé de ses canettes préférées. Exclusivité RMC, un rapport parlementaire préconise d'interdire les boissons énergisantes aux moins de 16 ans. Et puis le bouquet final pour Lionel Messi qui a conclu sa carrière internationale hier avec un but et 2 passes décisives contre le Bénin. Score final 3-0.
4: Il est 6h45.
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4: Le rendez-vous politique que vous avez avec Virginie Fulpin le matin. Bonjour Virginie.
3: Bonjour.
4: Quelques mois de la présidentielle, chaque matin on décrypte les propositions des candidats et aujourd'hui Marine Le Pen qui envisage d'ouvrir le prêt à taux zéro au financement de voitures plus propres.
1: Et la candidate du Rassemblement National a présenté hier les grandes lignes de son programme économique, mais elle a aussi promis une grande réforme structurelle de la politique écologique et énergétique avec l'ambition d'atteindre avant 2050 la neutralité carbone. Pas avec les énergies renouvelables. Marine Le Pen a répété qu'elle voulait arrêter de subventionner le solaire et l'éolien, mais avec des voitures propres.
17: Nous réfléchissons d'ailleurs à ouvrir les prêts à taux zéro au financement des voitures propres. À ce titre, nous reverrons totalement le malus automobile pour qu'il sanctionne les voitures produites dans des conditions polluantes et favorise les voitures fabriquées en France.
3: Alors d'abord, Virginie, on va revenir sur ce qu'est le prêt à taux zéro.
1: Oui, c'est l'aide financière accordée par l'État à ceux qui veulent acheter une première résidence principale. Aucun intérêt ni frais de dossier ne sont demandés à l'emprunteur. C'est l'État qui prend les coûts en charge auprès des banques et il y a évidemment un plafond de ressources.
3: Un dispositif qui existe déjà pour les voitures propres ?
1: Oui, depuis 2023, il y a le prêt à zéro mobilité. C'est uniquement pour les gens qui vivent dans les ZFE, les zones à faible émission et qui ont de faibles revenus. Ils peuvent y avoir droit pour acheter des voitures électriques ou hybrides rechargeables. Si vous ne connaissez pas ce dispositif, c'est tout à fait normal parce qu'il est régulièrement qualifié de dispositif fantôme. Il concerne trop peu de gens déjà et il n'intéresse pas les banques qui refusent la plupart du temps ces prêts.
4: Alors Marine Le Pen propose donc quelque chose de différent.
1: Oui, déjà parce que le Rassemblement National est opposé aux ZFE et surtout Marine Le Pen veut un dispositif pour toute la France. Elle veut concilier la transition vers la neutralité carbone avec le soutien au pouvoir d'achat des Français. Un dispositif élargi géographiquement donc, mais aussi sur les types de véhicules concernés. On n'a pas encore les contours exacts de la mesure, mais elle pourrait concerner aussi les véhicules essence et diesel récents.
3: Et ça coûte combien ?
1: Elle n'a pas chiffré le coût, mais on a différents économistes qui l'ont fait. Ils comptent entre 200 et 500 millions d'euros par an. La candidate explique qu'elle veut financer la mesure par son plan global de 140 milliards d'euros d'économies présenté hier, avec la rationalisation des agences de l'État et la lutte contre la fraude à la TVA.
4: Et alors vous le disiez aussi, elle veut revoir le malus auto.
1: Ouais, elle veut que ce malus sanctionne les voitures produites dans des conditions polluantes et favorise les voitures fabriquées en France. C'est possible d'intégrer un score environnemental dans le calcul du malus. Oui, ça favoriserait les voitures produites en France, la voiture assemblée ici, l'électricité est largement décarbonée grâce au nucléaire et puis l'acheminement logistique serait moins énergivore. Mais là, on va avoir un problème avec le droit européen, notamment des sanctions pour protectionnisme. Donc, il ne faudrait pas mentionner explicitement le Made in France et se reposer uniquement sur des critères environnementaux.
3: Et alors, Virginie, les autres candidats jugent très sévèrement ce prêt à taux zéro.
1: Alors, au sein du Bloc central, on parle de fausse bonne idée. On met en avant le leasing social pour les voitures électriques. À droite, on rappelle que le prêt à taux zéro actuel dans les ZFE est un échec et on ne voit pas comment les banques seraient plus séduites par la proposition de Marine Le Pen. Mais les critiques les plus fortes viennent de la gauche et des écologistes qui dénoncent un outil électoraliste qui risque de financer des véhicules essence ou diesel récents plutôt que de soutenir la transition vers l'électrique. C'est d'ailleurs une des contradictions de Marine Le Pen. Elle fait cette proposition et en même temps, sa mesure phare pour les transports reste la baisse de la TVA pour les carburants à 5,5%. Jean-Philippe Tanguy, le monsieur économie, comme on dit, du Rassemblement National, pourra répondre tout à l'heure à Apolline de Malherbe puisqu'il est l'invité du face-à-face sur RMC et BFM Télé à 8h30.
4: À 8h30 exactement. Merci Virginie Fulpin. Il est 6h49 sur RMC et RMC Story.
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3: Pourra-t-on encore faire ses courses avec ses titres restaurants? La Commission des affaires économiques de l'Assemblée examine ce matin la proposition de loi du député Liotte, Christophe Nagelan. Un amendement fait polémique, 25 euros par jour au restaurant, mais 10 euros seulement de plafond au supermarché.
4: Bonjour Judith Giguet. Merci d'être avec nous en studio ce matin. Bonjour, délégué général de la Fédération du commerce et de la distribution. Vous représentez en fait les grandes enseignes. Ce double plafond, les restaurateurs le présentent comme un simple retour à l'esprit de ce qu'est un titre restaurant. Il y a le mot restaurant dedans. Vous y voyez une sanction pour les Français qui font leurs courses avec?
5: Alors, l'esprit du titre restaurant, c'est de permettre aux salariés de s'alimenter, de déjeuner. Il n'a jamais été conçu pour le restaurant. Il n'y a qu'en France qu'on appelle titre restaurant. Partout ailleurs, en Europe, on l'appelle bon pour repas, titre repas. C'est bien sa vocation. C'est pour le salarié, pour s'alimenter au moment du déjeuner.
3: Mais on est d'accord sur le fait que vous avez quand même capté une très grande part des gens qui en bénéficient, qui les utilisent davantage à la caisse qu'au resto.
5: En fait, on n'a pas capté. D'abord, il y a eu plus de titres émis, si on regarde 2022 à 26. Et pour les restaurants, c'est toujours près de 4 milliards qui sont dépensés dans les restaurants. Il n'y a pas eu d'évolution.
4: Mais les restaurateurs, eux, disent qu'il y a 1,222 milliard d'euros qui pourraient aller dans leur caisse et qui vont dans les vôtres.
5: Moi, je pense que le problème n'est pas là. Ce n'est pas un match entre restaurant et grande distribution. C'est un match pour le salarié. C'est un match pour le pouvoir d'achat. Parce qu'il ne faut quand même pas oublier que le salarié, il finance près de la moitié de ce titre restaurant. Et donc, le sujet, c'est lui permettre de l'utiliser comme il le souhaite, selon ses usages qui bougent, qui ont changé depuis le Covid. On a du télétravail, on a de la mobilité. Et puis, tout le monde ne peut pas aller au restaurant tous les jours, parce que c'est une histoire de budget, mais c'est aussi une histoire de praticité. Tout le monde n'a pas 10 restaurants.
4: Mais il n'y avait pas que... Pardon, on parle des restaurateurs, mais il y a, par exemple, je ne sais pas où serait le snacking, la boulangerie par exemple. Elle est rangée avec vous, dans les commerçants ou dans les restaurateurs, en la matière?
5: Elle est rangée, en fait, il y a trois tiers, en fait. Il y a le restaurant, il y a la grande distribution et il y a toutes les autres formes de restauration possibles à emporter, la boulangerie.
3: Alors, si ce nouveau plafond à 10 euros est mis en place, donc rabaissé, qu'est-ce que vous attendez? Est-ce que vous imaginez une baisse de la consommation chez vous, dans la grande distribution?
5: Non, c'est pas une baisse, vraiment, c'est pas un sujet de la grande distribution, c'est pas un sujet de baisse de consommation au sein de la grande distribution. Le sujet, c'est que ça va venir compliquer la vie du salarié. Ça veut dire quoi? Aujourd'hui, de toute façon, 6 Français sur 10 préparent leur repas à domicile. Donc, ils continueront, c'est un usage. Et en revanche, ils vont devoir aller plus souvent dans la grande distribution, dans les magasins, parce qu'ils seront plafonnés à 10 euros. Donc, on est en train de compliquer la vie du salarié.
4: Vous reconnaissez quand même que les restaurateurs, ces dernières années, connaissent une passe difficile, que le secteur est à la peine. Vous dites que ça n'a rien à voir avec le partage des titres restaurants.
5: Oui, moi je nie pas les difficultés que peuvent rencontrer les restaurants et tous les sujets structurels liés à leur secteur. Mais je dis que le moyen de paiement n'est pas la solution à leurs problèmes. La preuve, c'est qu'ils ont gardé à peu près 4 milliards de dépensés par les titres restaurants dans les restaurants. En revanche, il y a peut-être quelque chose qui concerne plus la politique générale sur les restaurants, d'aide aux restaurants, mais sûrement pas par le titre de paiement. Il faut laisser la liberté à celui qui paye. Puisque celui qui paye pour moitié, c'est le salarié.
3: Alors justement, en parlant de liberté, au-delà du plafond, le texte prévoit le dimanche pour tous, donc la possibilité d'utiliser ces titres restaurants aussi le dimanche. La dématérialisation aussi, qu'est-ce que ça va changer pour vous ?
5: En fait, nous, ce qu'on apprécie dans ce projet au départ, hein, avant cet amendement, c'est qu'il était bien focalisé sur le salarié. C'est la raison d'être de ce titre repas. Et tout ce qui peut faciliter son usage, parce que comme je vous disais, les gens préparent leur repas chez eux, eh bien qu'on leur permette d'utiliser le dimanche ce titre restaurant en allant faire ses courses ou en allant...
4: Mais là, on l'a décoré, vous comprenez qu'on l'a décorrélé déjà du restaurant, de la table, de tradition française quand même aussi de manger à table et de prendre son temps pour manger. Et là, on est carrément en train de le décorrélé du travail. Normalement, c'est un avantage social pour le travailleur.
5: Oui,
4: si on peut tous l'utiliser le dimanche, on l'a déconnecté de tout ce qu'il était à l'origine.
5: Et il y a 7 millions de Français qui travaillent le dimanche quand même. Hein.
4: Non mais eux, ils peuvent l'utiliser le dimanche. Voilà. Il n'y a déjà pas de problème.
5: Mais c'est une histoire d'organisation en fait. Les usages ont changé. Il faut s'adapter au salarié qui lui modifie sa façon de faire, sa façon de s'alimenter. Et je suis aussi pour, on est pour la dématérialisation parce que ça facilitera les choses. On est aussi pour l'utilisation en click and collect. Parce qu'aujourd'hui, on ne peut pas l'utiliser dans un drive. Voilà. Donc, facilitons la vie du salarié.
4: Merci beaucoup, Judith Giguet, déléguée générale de la Fédération du commerce et de la distribution, d'être venue défendre les grandes enseignes que vous représentez. Merci mille fois. Il est 6h54.
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15: Il est 6h57, excellent réveil à tous, c'est parti. Ça y est, pour Apolline Matin, on est ensemble jusqu'à 9h et nous sommes le mercredi 7 octobre avec Arthur Chevalier, avec Emmanuel Le Chip.
16: Bonjour Apolline,
15: bonjour à tous les deux.
16: Bonjour tout le monde.
15: On va revenir évidemment sur la mobilisation des lycéens et on va commencer par parler de votre santé malgré tout, avant d'en parler des lycéens. Votre santé parce que c'est aussi la santé des jeunes, vous allez voir tout se tient. Est-ce que vous consommez des boissons énergisantes, le Red Bull, le Monster Energy, le Crazy Tiger? Eh bien leur vente explose. Oui, j'y ai mis le ton. Eh bien, leur vente explose et ça inquiète les médecins. Un ancien ministre de la Santé alerte ce matin sur RMC. Il veut interdire ces boissons énergisantes aux moins de 16 ans. Est-ce que vous y êtes favorable ? Venez en témoigner et débattre au 32-16 ou sur le WhatsApp 06-12-424-424. Est-ce que vous consommez de ces boissons ? Est-ce que vous avez le sentiment que c'est trop et qu'il faudrait les interdire ? Je vous attends. Et puis donc, quelle réponse de la justice après les violences en lien avec le mouvement lycéen? On a évidemment parlé des mobilisations, des revendications et des violences. Et bien désormais, parlons aussi de la réponse de la justice à 7h40 avec un magistrat. Il va nous expliquer comment son tribunal fait face aux centaines de mineurs interpellés. Les tribunaux sont saturés. Quelle réponse de la justice? Il nous le dira donc à 7h40. Vous avez une question pour lui, Arthur?
16: Ben oui, moi j'aimerais savoir ce qu'il pense de cette fameuse loi casseur-payeur, qui est un projet de loi à ce stade, c'est-à-dire ce qui permettrait de condamner des gens qui font partie d'une manifestation, qui sont là au moment...
15: Qui
16: ont participé.
15: Mais pas forcément directement.
16: Exactement, parce qu'il se plaint beaucoup de la lenteur du traitement. Ça pourrait résoudre un problème logistique pour la justice.
15: Le gouvernement qui espère une reprise des cours progressivement à partir de ce matin. Les lycéens, eux, appellent à de nouveaux blocages. Sébastien Lecornu veut une demi-journée de cours banalisée, c'est-à-dire l'idée de libérer l'emploi du temps pour de la démocratie interne. Une proviseur sera en direct avec nous à 8h10 pour nous dire comment ça peut s'organiser. Et puis notez qu'à 8h30, dans le face-à-face, je recevrai le monsieur économie du RN. Il a présenté aux côtés de Marine Le Pen hier le contre-budget du Rassemblement National, Jean-Philippe Tanguy. Emmanuel, le Rassemblement National promet de faire 140 milliards d'euros d'économies d'ici 2032 et d'être très discipliné. C'est crédible ?
17: Ah bah c'est un signal de sérieux et de crédibilité que veut envoyer le Rassemblement National. Sauf que quand vous regardez ces 136 milliards d'économies, vous vous dites, mais attendez, en gros, c'est 3 à 10 fois plus élevé que toutes les évaluations raisonnables dont on dispose à chaque fois sur chaque poste. Et puis en plus, il y a beaucoup de hausses de dépenses. Donc moi, je ne suis pas sûr qu'au final, dans ce budget, il y ait beaucoup plus.

0: de réduction de dépenses que de dépenses nouvelles.
1: Donc, je lui poserai la question. 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Il est 7h. D'abord la météo et Géraldine, le retour de la pluie.
2: Oui, beaucoup de pluie, notamment près de la Méditerranée avec ce nouvel épisode méditerranéen. Il y a une vigilance orange pour les orages et les fortes pluies sur le Gard, les Bouches-du-Rhône et le Var. L'Hérault reste en vigilance orange aussi pour la crue de l'Orbe. Donc là maintenant, on a vraiment les pluies les plus intenses sur le Gard, qui se décale aussi vers les Bouches-du-Rhône. Puis sur le Var, mais tout le pays sera sous la grisaille avec des pluies orageuses. Enfin presque tout le pays. Le Nord-Est, pour l'instant, y échappera puisque les pluies arriveront plus tard. Elles arriveront plutôt demain. Avec ces pluies, on a une nette baisse des températures. Cet après-midi, il ne fera plus que 17 à Brest, 21 à Paris, à Lyon, 22 à Lille et Bordeaux, 23 à Marseille. Il fera encore 25 à Strasbourg, 27 pour Ajaccio.
1: Il est 7h passé d'une minute et c'est l'heure du journal de Thibaut Texer.
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1: Bonjour Thibault.
4: Bonjour Apolline, bonjour à tous. Reprendre ou pas le chemin des cours, c'est la question ce matin pour des milliers de lycéens rassemblés hier dans les rues et déjà appelés à se remobiliser dès demain. Le sud encore victime des orages, Géraldine vient de vous le dire, un épisode Cévenol s'abat sur l'Hérault avec de forts cumuls de pluie cette nuit. Un tout dernier but pour la légende Lionel Messi qui a fait ses adieux au maillot argentin cette nuit à Buenos Aires.
1: Les lycéens déjà tournés vers un acte 4, disent-ils, de la mobilisation.
4: Jusqu'à 450 000 personnes ont manifesté dans le pays selon les syndicats, 266 000 selon les chiffres du gouvernement hier et déjà. Donc, ces appels à retourner dans la rue demain, le mouvement ne s'essouffle pas et ces lycéens rencontrés hier dans le cortège parisien semblent déterminés, Marion Gauthier, à poursuivre la contestation jusqu'à obtenir gain de cause.
5: Sous les pancartes, l'espoir que donne la mobilisation et l'urgence d'être entendu, souligne Alexis.
6: Parce qu'en fait, on a des lycées qui sont dans un état déplorable. Mon lycée, personnellement, il a encore de l'amiante dans les murs. On est prêt à rester le temps qu'il faut pour que ça change, parce que là, c'est un ras-le-bol de tout le monde. On commence à avancer parce que les CRS, ils arrivent, ils nous mettent la pression.
5: Des colonnes de CRS encadrent le cortège. Beaucoup d'adultes battent le pavé.
7: Moi, je suis là et je les soutiens.
5: Et Sarah dit protéger ses enfants, heurtée par les images de la réponse policière au blocus.
7: C'est pas normal que nos enfants soient tapés.
5: Cela renforce la détermination de sa fille.
7: Franchement, je m'arrêterai jamais. Enfin, nous, on veut des résultats. Qu'on mette plus de budget dans l'éducation. Le manque de professeurs, il y a des personnes qui n'ont même pas de prof de français, alors qu'on a le bac de français. Au niveau international, notre niveau, il est médiocre, en fait. Ça me fait honte, évidemment.
5: Beaucoup réclament la fin de Parcoursup. Au moins quelques efforts avancent deux élèves de terminale.
8: On a le bac, donc on est obligé d'aller en cours à un moment et de travailler. Mais enfin, en fait, on ne cherche pas à sécher les cours. C'est vraiment juste pour se faire entendre. On aimerait que ça change pour nous et pour les générations d'après.
5: Certains promettent déjà de nouveaux blocages pour ne pas revenir dans leur lycée comme avant.
4: Et pour les élèves qui reprendront le chemin des cours, le gouvernement plane un retour progressif et un temps d'échange, une demi-journée banalisée, loin de satisfaire les syndicats de proviseurs. L'exécutif au pied du mur face à une crise lycéenne qui s'installe. Le sujet était d'ailleurs au programme d'une réunion à l'Élysée hier soir autour d'Emmanuel Macron en présence, Thomas Becker, des ministres de l'Intérieur et de l'Éducation.
9: Oui, mission pour l'exécutif, désamorcer la colère des lycéens et le climat de violence. C'est pour ça que Sébastien Lecornu réunit en visio les présidents de région aujourd'hui, notamment pour évoquer une des revendications, la question du bâti scolaire. Sébastien Lecornu rappelle aussi que le budget de l'éducation nationale augmentera bien de 1,2 milliard d'euros l'année prochaine. Le Premier ministre sur la défensive, qui se garde bien d'étaler des mesures plus coûteuses, contraintes par le contexte budgétaire. À ce stade, il propose aux lycéens ce temps d'échange dans les établissements. Un député macroniste estime que c'est surtout une bonne technique pour maintenir les établissements ouverts. Un élu socialiste que les violences inquiètent met en garde le gouvernement. Il ne faudrait pas qu'il attende une marche blanche pour que les mobilisations s'arrêtent.
4: Sébastien Lecornu qui a défendu à l'Assemblée nationale le dispositif de sécurité déployé, refusant d'utiliser le terme de violence policière. Pourtant, à ce jour, une dizaine d'enquêtes de l'IGPN ont été ouvertes, comme à Saint-Ouen-l'Aumône, où un policier a été mis en examen hier, soupçonné d'avoir blessé un élève au lance-grenade la semaine dernière. Il a été placé sous contrôle judiciaire. Constance Bostoen.
10: Cette mise en examen, c'est une première victoire pour Eden et ses parents, mais ils espèrent désormais plus eux, qui ont porté plainte pour tentative d'homicide volontaire, comme le rappelle Elsa Marcel, leur avocate.
11: On reste déterminé à faire reconnaître effectivement l'existence d'une tentative de meurtre. À partir du moment où vous utilisez une arme classée parmi les matériels de guerre, on considère que c'était pas possible d'ignorer le caractère potentiellement létal de cette arme et que si Eden n'est pas mort, c'est parce qu'il a eu énormément de chance.
10: Présenté à un juge d'instruction, le policier a été placé sous contrôle judiciaire. Il a l'interdiction d'exercer son métier, d'être en contact avec le public ou encore de détenir une arme. Une évidence pour la famille.
11: Il n'a pas hésité à évoquer l'argument de légitime défense, ce qui est une honte et un scandale. Quand vous avez trois policiers armés qui s'en prennent à un adolescent de 14 ans isolé, je pense qu'effectivement, qu'ils sont interdits d'exercer, c'est le minimum.
10: Le policier encourt jusqu'à 15 ans de réclusion criminelle.
4: Des lycéens blessés, des policiers aussi et des victimes collatérales. C'est le cas de ce bébé d'un an, touché à Saint-Cyr à l'école par un tir de mortier lancé par une lycéenne. Elle a été placée en garde à vue. On en reparle dans le journal de 7h30. Pas de transport scolaire ce matin dans le Gard. Département en vigilance orange aux orages, pluie et inondations avec le Var et les Bouches-du-Rhône, mais aussi l'Hérault. Géraldine Demory frappée par un nouvel épisode Cévenol avec de forts cumuls de pluie déjà tombés cette nuit.
2: Oui, sur l'Hérault, ils sont bien l'équivalent d'un mois de pluie en seulement 3 heures. Là où il avait déjà beaucoup plus, hein. Il y a tout juste une semaine. Résultat, les cours d'eau réagissent avec des crues éclairs. On surveille particulièrement l'Orbe qui est placé en vigilance orange par Vigicru. À Bédarieux, par exemple, l'Orbe n'avait pas été aussi haut depuis 8 ans avec une hausse de 3,20 m dans la nuit. À Lodève, le niveau de la Lergue est monté de 2,15 m en seulement 30 minutes. Hein, c'est considérable. L'Hérault n'est plus en vigilance orange hein, pour les fortes pluies et les orages puisque maintenant le gros des pluies concerne le Gard, les Bouches-du-Rhône et commence à toucher également le Var. Il faudra attendre la fin de la journée pour que les pluies s'évacuent complètement par l'est.
4: Des explosions entendues cette nuit à Kiev, la capitale, sous la menace d'une attaque massive de la Russie. C'est ce que redoute Volodymyr Zelensky dans une allocution hier soir à la télévision. La Russie qui va devoir faire preuve de transparence. C'est ce que réclame l'Organisation mondiale de la santé après la mort d'une laborantine de 28 ans en Sibérie, probablement due à la peste. Moscou a nié hier l'instauration de mesures sanitaires dans son pays. Donald Trump, qui dit suivre la situation de près, a prévu de s'entretenir avec Vladimir Poutine. Deux passes décisives des l'armée, un but. Lionel Messi a mis cette nuit le point final à 21 ans de carrière sous le maillot argentin face au Bénin. Victoire 3-0, l'attaquant a marqué un pénalty, son 126e et dernier but avec la sélection. Soirée d'hommage à Buenos Aires sous les yeux de 85 000 fans venus dire au revoir à l'attaquant de 39 ans, très ému.
12: Ça a été une grande fierté de défendre le maillot de l'Argentine pendant plus de 20 ans. Ne plus venir va être une grande douleur. Je vous jure que j'aimerais jouer toute ma vie parce que représenter la sélection argentine, c'est la plus belle chose qui puisse arriver. Plus que jamais, je n'ai pas envie de partir et de quitter cette pelouse. Je remercie Dieu d'être argentin. Je suis fier d'avoir vécu ce rêve avec vous tous. Merci beaucoup, je vous aime.
4: Et l'autre légende de son époque, c'est Cristiano Ronaldo. On a cru à la fin de sa carrière internationale, mais l'histoire pourrait finalement se terminer de meilleure manière. Après avoir claqué la porte de la sélection en plein rassemblement, le Portugais s'est excusé dans un long communiqué, n'oubliant pas de charger son entraîneur qu'il juge en partie responsable de la situation. Camille Borin.
13: Oui, il raconte que Jorge Jesus, le sélectionneur du Portugal, lui a demandé avant le match face à la Norvège de jouer 30 minutes pendant la rencontre, proposition que l'attaquant de 41 ans a acceptée, mais le coach ne l'a finalement jamais fait entrer sur le terrain et pour le quintuple ballon d'or, le technicien portugais n'a, je cite, pas tenu parole. Il aurait également été convenu que Jesus détaille en conférence de presse les coulisses de cette décision en abordant plusieurs points précis, ce qui selon Cristiano Ronaldo n'a pas été respecté. Le joueur explique avoir quitté le rassemblement sans attendre et admet que les conséquences de son acte doivent être évalués et sanctionnés par la Fédération portugaise de football. Il s'excuse également auprès des supporters, mais annonce rester disponible pour jouer à nouveau avec sa sélection.
4: Et puis là, c'est bien la fin de l'aventure dans les étoiles. Après 8 mois à bord de la Station Spatiale Internationale, Sophie Adnot va retrouver la Terre ferme. C'est à 14h05 que l'astronaute française va embarquer avec ses 3 coéquipiers à bord de la capsule qui finira sa course au cœur de l'océan Pacifique après une grosse journée de voyage. Le splashdown, c'est comme ça qu'on appelle l'amérissage, est prévu demain aux alentours de 17h.
1: C'était le journal de Thibaut Texer. Il est 7h09 sur RMC. Le Red Bull, Monster Energy, Crazy Tiger, vous en buvez un peu, beaucoup, passionnément? Trop ? Eh bien, c'est la question qu'on se pose ce matin avec vous, ancien ministre de la Santé, Yannick Neuder. Bonjour. Vous voulez interdire ces boissons énergisantes aux moins de 16 ans. Vous êtes, depuis que vous n'êtes plus ministre de la Santé, député LR de l'Isère, et vous avez choisi RMC ce matin pour nous dévoiler vos propositions. Vous les remettez aux parlementaires, cette interdiction. Est-ce que vous qui nous écoutez, vous estimez qu'on doit en arriver là, l'interdire aux moins de 16 ans ? Est-ce que vous en consommez beaucoup ? Est-ce que vous estimez même que que vous en avez besoin maintenant, que vous en êtes quasiment dépendant. J'aimerais vous entendre et que vous nous racontiez votre manière à vous de consommer ces boissons énergisantes. Le 32-16 évidemment, et vos messages sur le WhatsApp 0612 424 424. À tout de suite.
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1: Que boivent nos jeunes des boissons énergisantes et dangereuses? C'est votre constat, Yannick Noeder, bonjour.
31: Bonjour.
1: Vous êtes l'ancien ministre de la Santé, vous êtes désormais député LR de l'Isère. Et vous avez choisi RMC ce matin pour dévoiler votre proposition, le rapport que vous allez remettre ce matin aux parlementaires avec notamment deux axes. La question des boissons énergisantes qui sont, d'après vous, dangereuses pour les plus jeunes. Vous voulez les interdire aux moins de 16 ans. Et la question aussi de ces canettes avec de l'alcool, les petites canettes dans lesquelles il y a de l'alcool très sucrés, qui doivent vraiment être interdites au moins de 16 ans ou 18 ans, ce qui n'est pas le cas aujourd'hui. Pourquoi d'abord sur les boissons énergisantes, vous tirez le signal d'alarme ?
31: Parce que en fait, on sait très bien qu'on va habituer nos enfants à boire de très fortes consommations, notamment de caféine. Et on sait très bien que chez nos enfants, cette caféine à grosse dose va entraîner des palpitations, va entraîner des troubles de concentration, de l'angoisse, des troubles du sommeil. Et à terme, ça va générer du diabète, de l'hypertension artérielle.
1: Avec des jeunes qui prennent l'habitude d'acheter des canettes de Red Bull, de Monster Energy, de Crazy Tiger, en ayant le sentiment que ça va les shooter. shooté un petit peu et puis qu'ils auront retrouvé un petit peu d'énergie, quoi.
31: Ça fait partie de ces aliments qui sont globalement ultra transformés, dont on n'a pas conscience qu'en fait c'est des aliments de mauvaise qualité nutritionnelle avec plein d'additifs. Et souvent, effectivement, quand ils avancent en âge, ces boissons qui sont donc des prémix ont de l'alcool. Et en fait, ça permet à nos jeunes de prendre de grosses consommations d'alcool dans des petits volumes. Alors, puisque c'est
1: ça, c'est les petites canettes. Allez-y, alors, Emmanuel.
0: Une bonne nouvelle quand même, c'est que sur les boissons énergisantes, le marché français est moins développé que qu'ailleurs. C'est 10% des ventes de soft drink, je crois, alors que c'est le double en Allemagne, alors, voire au Royaume-Uni.
31: Le marché est passé quand même de 180 millions à 780 millions.
0: C'est 20% de croissance par an.
31: Voilà.
0: Donc il est vraiment temps de s'y coller.
1: De mettre un frein.
0: Sachant qu'il faut rappeler que pour les producteurs, c'est trois fois plus rentable qu'un cola, par exemple, hein, ce genre de boisson énergisante.
2: Alors, cela dit, c'est vrai, mais la réalité, c'est que ces boissons énergisantes, elles ont remplacé l'alcool pour une génération qui boit beaucoup moins d'alcool. Les études sur les 18-25 ans sont assez claires là-dessus. La raison pour laquelle l'alcool, on a trouvé que c'était pas bien, c'est que c'était mauvais pour la santé. Ces boissons énergisantes, elles détruisent les dents, qui est un phénomène chez les dentistes qui en ce moment est très très remarqué. Et en plus de ça, contrairement à une carie que vous pouvez soigner juste sur une dent, les boissons énergisantes, elles vous détruisent toute la mâchoire. Et c'est quasiment impossible de les faire réparer avec les tarifs de base. Donc en gros, on s'apprête à connaître une inégalité médicale pour des gens qui n'auront pas l'argent pour se faire refaire les dents, qui auront eu les dents détruites à l'âge de 25 ans. Donc c'est un sujet social en fait.
31: Sujet social, et puis attention, je partage pas votre analyse quand vous dites que la consommation d'alcool diminue chez les jeunes. Hein. On a quand même 40 à 50% de nos collégiens qui boivent déjà de l'alcool.
2: Mais c'est pas pour ça que ça a pas diminué.
31: Oui, mais le problème c'est que la consommation est beaucoup plus excessive et en plus fort volume, et ces boissons énergisantes, justement, le fait qu'il y ait de la caféine dedans.
1: Elle les prépare en quelque sorte.
31: Et surtout, elle leur fait moins ressentir l'alcoolisation, puisqu'en fait ça fait mieux résister, ça fait mieux tenir, et donc c'est d'autant plus dangereux.
1: Cédric nous appelle au 3216 depuis l'Oise. Bonjour Cédric.
5: Bonjour Apolline.
1: Cédric, comment ça va? Vous êtes chauffeur VTC et je crois que vous consommez beaucoup de ces boissons. Vous en avez pris l'habitude?
5: Exactement, c'est ça.
1: C'est-à-dire, vous en prenez quoi, comment, quand?
5: Alors, moi j'ai commencé avec Red Bull.
1: Ouais.
5: Mais sauf que j'ai vu que Red Bull, ça me tenait pas à tenir assez longtemps. Du fait, quand je sais que je vais tourner de la nuit, je sais que j'ai ma bouteille de Monster.
1: Ouais.
5: Et qui me permet de tenir. Et ça, vraiment, c'est très efficace. J'en prends au moins 5 dans la semaine.
1: 5 dans la semaine, c'est-à-dire, vous en prenez tous les jours?
5: Presque, ouais, quasiment. Quand je sais que je vais cette nuit, que je vais tourner pour vraiment tenir éveillé, sinon je peux pas.
1: Et un bon vieux café, non? Ça vous fait pas effet?
5: Non, justement, non, pas du tout. Mais alors, pas du tout. Alors que ces boissons, c'est vraiment efficace. Hein.
1: Oui, mais ça veut dire effectivement, Cédric, que pour vous, c'est quasiment un dopant, quoi. Vous en avez vraiment besoin, sinon vous ne tenez pas éveillé, quoi.
5: Voilà, c'est ça.
1: Qu'est-ce que vous dites à ça?
31: Alors moi, je dis, attention, le rapport qu'on présentera tout à l'heure, c'est surtout, notamment chez les enfants. Après, les adultes qui veulent boire
1: vous avez constaté
31: des boissons...
1: qu'un certain nombre d'enfants, 18% des enfants de 3 à 10 ans, avaient déjà consommé ces boissons qui sont vraiment pas des boissons pour les enfants.
31: On prépare le passage à l'état adulte, et à l'état adulte, ces boissons énergisantes qui parfois associent de l'alcool, mais le rapport et les préconisations qu'on prend, c'est vraiment pour protéger les enfants et les moins de 18 ans et l'interdire chez les moins de 16 ans. Entre guillemets, les adultes
1: comme Cédric,
31: ce qu'ils veulent, voilà, ils consomment ce qu'ils veulent. Mais le rôle du législateur, c'est de pouvoir informer les parents, parce que souvent les parents n'ont pas conscience que finalement ils donnent une boisson.
1: C'est pas juste un coca, c'est pire que le coca.
31: C'est pire que le coca en teneur en sucre,
2: pareil,
31: en teneur en calories, c'est bien pire.
0: Vous proposez aussi, Emmanuel, des taxes, ça veut dire concrètement que le prix des canettes passerait de combien à combien?
31: Ben le problème, c'est que c'est très peu cher entre guillemets pour l'instant, puisque c'est autour de 3-4 euros, et qu'avec 3-4 euros, notamment les versions alcoolisées, vous pouvez rapidement vous enivrer pour quelques euros, et vous avez 4 fois le volume que vous avez par exemple, c'est l'équivalent de 4 verres de vin, ou c'est l'équivalent d'un litre de bière. Donc en fait, il faut aussi pouvoir, c'est une taxe comportementale, parce que c'est pas un moyen de s'hydrater,
0: uniquement
31: de boire.
0: Sur les boissons énergisantes alcoolisées.
31: Bah, d'une façon générale, boissons énergisantes alcoolisées,
1: elles sont déjà interdites
31: chez les enfants, mais les boissons énergisantes, ouais, moins, chez les moins de 16 ans, les interdire, comme l'ont fait déjà certains pays, hein. La
0: prix,
31: Norvège, le Québec l'ont déjà fait.
0: Le prix, ce serait quoi, évidemment? Le nouveau prix de la canette, ce serait combien?
31: Ça sera à définir, c'est pas une question, c'est pas l'objectif.
1: De toute façon, en dessous de 16 ans, vous pourrez plus les acheter.
31: Ça serait de les interdire, surtout, parce que c'est mauvais pour la santé. Je l'ai dit, ça donne des troubles du neurodéveloppement, ça trouve du trouble du sommeil, ça donne de l'anxiété, et puis surtout, à terme, ça provoque une
1: hypertension artérielle. C'est vrai qu'il y a des moments où vous vous dites, je vais essayer quand même d'en acheter moins, ou est-ce que vous en avez besoin en même temps?
5: Excusez-moi, Pauline, je voudrais juste réagir par rapport au prix qu'indique le monsieur. Alors, savoir qu'elle coûte excessivement moins cher, par exemple, chez Canson.
1: Vous parlez des canettes énergisantes sans alcool. Celles qui ont de l'alcool sont plus chères.
5: Oui, voilà.
1: Voilà. Ouais, effectivement. D'accord. Merci beaucoup, merci Cédric en tout cas, et bon courage effectivement Cédric pour tenir le coup. Yannick Noether, ancien ministre de la Santé et désormais député LR de l'Isère, merci de nous avoir donné en exclusivité votre rapport. Vous le remettez tout à l'heure aux députés sur ces boissons énergisantes et les boissons énergisantes alcoolisées. Il est 7h20 et comme chaque jour on remonte le temps avec vous Arthur. Écoutez cette phrase de Jean-Luc Mélenchon, elle vous a marqué.
4: Notre pays voit se déployer le plus puissant mouvement de jeunesse lycéenne et étudiante qu'il ait connu depuis mai 1968.
1: C'est vrai ça ?
2: Alors bon, il emploie le mot puissant, Jean-Luc Mélenchon. Qu'est-ce que ça veut dire puissant ? Mais surtout, il parle de mai 68, mais il oublie 1986 et le mouvement contre la loi de Wauquiez qui a fait un mort à l'époque. Ça avait traumatisé la France, Apolline.
1: Vous nous racontez dans un instant, il y a aussi Arnaud Demange qui arrive pour pirater le face-à-face. Mon invité ce matin, c'est le député RN Jean-Philippe Tanguy. A tout de suite.
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5: C'est pas tout à fait.
1: Il est 7h21, on remonte le temps comme chaque jour avec Arthur Chevalier. Arthur, voilà ce qu'a déclaré hier Jean-Luc Mélenchon à propos du mouvement des lycéens et des étudiants. Il a dit que c'est le plus puissant mouvement de jeunesse depuis 50 ans. Alors, est-ce que c'est vrai ?
2: Alors, oui. Et avant-hier, il avait déjà fait référence à l'histoire de France, hein, Jean-Luc Mélenchon. Dans un message posté sur X, le leader de la France Insoumise écrivait, je cite, que le nombre d'interpellations était au plus haut depuis 1961, c'est-à-dire pendant la guerre d'Algérie. Mais alors, il y a un moment très important qu'oublie de citer Jean-Luc Mélenchon pour appréhender ce mouvement contestataire. C'est l'année 1986. Les étudiants français s'étaient soulevés contre un projet de réforme des universités. Un projet porté par un ministre de l'enseignement supérieur qui s'appelait Alain de Wauquiez.
1: Alors d'abord, qu'est-ce qu'il y avait dans ce projet de loi ?
2: Alors c'est très simple, il s'agissait d'introduire une sélection à l'entrée des universités. Alors évidemment, il n'en fallait pas plus pour susciter la colère de la jeunesse, hein, qu'il y a vu une mesure discriminatoire. À partir du mois de novembre 1986, les étudiants sont dans la rue, ils occupent les facultés. Ça prend de l'ampleur, les lycéens rejoignent la danse, ils se mettent en grève. Comme aujourd'hui, ils font des blocus. Et le 4 décembre, démonstration de force, 1 million de jeunes manifestent à Paris. La police et le gouvernement étaient sous pression maximale.
1: Et ça va finir en drame.
2: Oui, le 5 décembre, à 22h, donc le lendemain de la manifestation, le ministre de l'Intérieur de l'époque, Charles Pasqua, qui était connu pour ses méthodes très musclées, ordonne l'évacuation de la Sorbonne. Ça provoque des mouvements de foule dans les rues adjacentes. Et justement, au même moment, un étudiant de 22 ans sort d'un club de jazz à côté de la Sorbonne. Il n'a strictement rien à voir avec tout ça, mais il est au mauvais endroit, au mauvais moment. Les policiers se mettent à le prendre en chasse, l'étudiant se réfugie dans une cour d'immeuble. Les policiers ne lâchent pas l'affaire, ils le suivent jusque dans le hall, ils se mettent à le tabasser, il est transporté à l'hôpital où il va mourir. Cet étudiant, Apolline, il s'appelait Malik Oussekine.
1: Malik Oussekine, sa mort va changer le cours de ce mouvement étudiant.
2: Oui, puisque la France est sous le choc, des milliers d'étudiants, souvent d'ailleurs avec leurs parents, défileront en silence pour signifier leur indignation. Alain de Wauquiez, le ministre de l'enseignement supérieur, présente quant à lui sa démission dès les quelques heures après le drame. Du coup, évidemment, le projet de loi est retiré. On dissout aussi le corps auquel appartenaient les meurtriers de Malik Oussekine. Ce corps, c'était celui des policiers voltigeurs, des unités composées d'une moto avec un pilote devant et derrière un homme armé d'une matraque pour disperser la foule. C'était assez violent. Cette mort restera comme un traumatisme, le symbole des violences policières de l'époque. Ce drame, tout le monde l'a en tête depuis une semaine. Et clairement, il s'agit de tout faire pour éviter que cela ne se reproduise.
1: Merci Arthur de nous donner ce recul de l'histoire. Il est 7h24 et c'est l'heure d'Arnaud Demange.
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1: Et salut Arnaud.
12: Et bonjour.
1: À 8h30 tout à l'heure, je reçois Jean-Philippe Tanguy, le monsieur économie du RN.
13: Si balancé.
1: Mais dites-moi.
12: Non, parce que sa vie n'est pas facile aujourd'hui, quoi. Le pauvre. Déjà, venir dans le face-à-face, alors que Mediapart a balancé des extraits de propos antisémites de Jordan Bardella, c'était pas simple. Mais en plus, hier, le RN a présenté son projet de budget. Vous savez, ce qu'ils feront si jamais ils gagnent, etc. Et le truc se fait déchirer de partout. Alors, il a dû aller voir ses potes. Les gars, je suis obligé d'aller chez Apolline pour défendre ça. Ça marche pas. Jean-Philippe, c'est toi le monsieur économie du RN. Mais je peux pas être le monsieur immigration du RN. Mais on en a déjà 84 des monsieur immigration. Tout le monde est monsieur immigration chez nous. Vous savez, les agences de notation, elles mettent un AAA ou un ABB. Le budget du RN, il a eu un MDR. Même le Figaro ce matin, il a dit que c'était nul. Macron, c'était peut-être pas le Mozart de la finance. Marine Le Pen, c'est la Affida Turner de l'économie, en fait. Alors, Jordan Bardella était dans la salle lors de cette présentation. Il a proposé lui aussi quelques mesures. Bonjour. Alors déjà, j'aime les juifs. Pardon. C'est mon portable. En fait, je creuse encore quelques pistes pour rétablir notre balance commerciale. Là, c'est mon fournisseur en Tunisie. Allô, Simon ? Écoute, je t'ai dit, la vérité, les chemisettes, je t'en prends 60 000. À 7 euros pièce, je peux pas faire plus, la vérité. Sinon, comment je finance ma sécurité sociale à 8 euros ? Tu m'ouvres en deux ! Et ma femme, Maria Carolina Boutboul, allez, allez, je te prends les pantalons, comme ça je finance mes retraites. Allez, Mazel Tov, c'est Jordan Bar Mitzvah. Alors, est-ce que Mediapart a enquêté sur Jean-Philippe Tanguy quand il avait 17 ans? Il faut l'interroger là-dessus, Apo. Monsieur Tanguy, qu'est-ce que vous faisiez à 17 ans? Rien du tout, vous êtes sûr? Ben, je soutenais Nicolas Dupont-Aignan. Oh la honte, hein, c'est vrai. Non, non, c'était une blague, je vous jure. Non, à 17 ans, j'étais antisémite comme tout le monde. Merde, non, enfin, non, j'étais pas. Enfin, c'est pas facile comme journée pour lui, pas facile. Allez, rendez-vous avec Jean-Philippe à 8h30.
1: C'est ça, à 8h30. Il est 7h26 sur RMC. Ça y est, c'est le moment. 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
1: Il est 7h29 et la pluie arrive, Géraldine.
0: De fortes pluies et en particulier près de la Méditerranée. Un nouvel épisode méditerranéen avec des vigilances. Vigilance orange pour les orages et les fortes pluies sur le Gard, les Bouches-du-Rhône et le Var. Et puis vigilance orange aussi pour la crue de l'Orbe dans l'Hérault. Donc le gros des pluies touche vraiment maintenant le Gard, les Bouches-du-Rhône, le Var également. Ça va mieux sur l'Hérault, ça s'arrange doucement. Mais globalement, c'est un temps très perturbé sur tout le pays avec un temps gris, avec ces pluies orageuses qui vont toucher presque toutes les régions. Alors presque, parce que le nord-est va pour l'instant rester épargné. Les pluies n'arriveront que dans la nuit prochaine et pour la journée de demain. Les températures en chute libre après le passage des pluies. Cet après-midi, il fera 17 à Brest, 21 à Paris, Lyon, 22 à Lille, Bordeaux, 23 à Marseille, 27 pour Ajaccio.
1: 7h30 sur RMC.
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1: Le journal de Victor Pochet. Bonjour Victor.
14: Bonjour Apolline et bonjour à tous. Travailler coûte cher, trop cher pour des Français qui démissionnent à cause des prix des carburants. Faire le plein pour aller bosser n'est plus rentable pour eux. Les cours vont-ils vraiment reprendre ce matin? C'est le souhait du gouvernement en plein mouvement lycéen, mouvement dont les débordements et mortiers d'artifice ont mené un bébé à l'hôpital, comme vous le révèle RMC. Et puis en quête d'un 7e titre mondial, 7 mois après son 2e accouchement, la judokate Clarissa Gbeniénou combat pour l'histoire aujourd'hui. La moitié des Français roulent moins depuis janvier, chiffre de l'Observatoire CTLM de l'automobile sur les 6 premiers mois de l'année. Le coupable, évidemment, la hausse des carburants. Rouler moins, c'est pour beaucoup ne plus prendre la voiture pour les loisirs, pour les trajets non essentiels, mais pour d'autres, c'est même être contraint d'abandonner son métier, Pierre Bourgès.
16: Alain a pris la décision la semaine dernière. Avec le prix du carburant, impossible pour cet AESH de continuer à faire 50 km par jour pour aller travailler. Il a démissionné.
24: J'allais plus payer pour venir travailler que l'inverse. Donc je me suis dit, bah, il faut que je m'arrête. Je peux pas expliquer à mes filles que je gagne pas ma vie.
16: Même décision pour Yvan. Il habite à Bordeaux, travaille dans les vignes à Saint-Émilion, 80 km par jour. Lui aussi a arrêté.
25: Bah, c'est plus possible. Je travaille pour 40 euros là, dans la journée. Comment tu fais pour payer ton loyer?
16: La distance à parcourir pour trouver un job inquiète de plus en plus. Tariq, lui, a dû refuser des entretiens d'embauche faute de pouvoir s'y rendre.
26: Ça me désole encore une fois de me retrouver dans cette situation. J'aimerais bien trouver un poste, mais voilà, on reste limité à 10-15 km. On ne peut pas aller au-delà.
16: Le trajet devient aussi rédhibitoire pour les intérimaires. Ils sont de plus en plus nombreux à refuser des missions, indique Patrice Vinet de Synergie Intérim.
27: C'est toujours un peu vexant de ne pas pouvoir mettre en poste l'intérimaire pour un problème de coût de l'essence.
16: Alors il négocie de plus en plus avec les entreprises pour augmenter le salaire horaire et ainsi compenser la hausse du prix du carburant.
14: Des propositions sur le travail, sur le pouvoir d'achat, mais surtout des économies. Il y en a dans le projet de budget 2027 du gouvernement. Le texte commence aujourd'hui son parcours parlementaire par un passage devant la commission de l'Assemblée nationale. L'exécutif en plein mouvement de lycéens. Réunion hier soir à l'Élysée autour d'Emmanuel Macron au terme d'une nouvelle journée de manifestation. 266 000 personnes dans la rue, selon les autorités. Une journée qui a bien failli débuter par un drame près de Saint-Cyr-les-Mines. École. C'est une information que vous révélez RMC dès hier. Un bébé, un an à peine, a fini à l'hôpital. Un mortier d'artifice a explosé à quelques mètres de lui et de sa mère, Victor Girard.
28: Pascal prend tranquillement son petit déjeuner sur son balcon hier matin quand soudain...
29: J'ai entendu du pétard avec un bruit horrible. Ça m'a fait sursauter. J'ai tourné tout de suite la tête. Hein.
28: Les détonations se poursuivent. La retraitée descend immédiatement dans la rue pour voir ce qu'il se passe.
29: J'ai vu une pauvre dame qui était prise entre deux pétards. Elle était avec son bébé dans la poussette. Il pleurait énormément. Hein. Il était affolé.
28: La maman emmène le nourrisson à l'hôpital avec son mari. Une lycéenne est interpellée, soupçonnée d'avoir tiré des mortiers. Deux jeunes filles du lycée d'à côté assistent à la scène et connaissent l'adolescente.
30: J'ai vu le mortier, il partait dans tous les sens. Elle savait même pas où viser, elle a paniqué.
28: Selon un premier bilan médical, le nourrisson âgé d'un an est hors de danger, même s'il a pu souffrir d'acouphènes. Jessica, qui elle aussi a vu les tirs de mortier, est encore sous le choc. Elle est maman d'un bébé de 18 mois.
31: Je devais passer par là pour amener le bébé à la crèche. Il faudrait peut-être à lui. J'ai peur pour le prochain jour de ce qui peut se passer si ça s'arrête pas. Ça fait peur.
28: L'enquête doit permettre d'établir les circonstances précises des tirs de mortier et la responsabilité ou non de la lycéenne interpellée.
14: Et notez cette première mise en examen d'un policier pour violence. Hier, celui qui a reconnu être à l'origine du tir de grenade qui a fracturé la mâchoire et arraché les dents d'un lycéen dans le Val d'Oise. Pour répondre à la colère lycéenne, Sébastien Lecornu demande la reprise des cours aujourd'hui et l'organisation de temps démocratique, c'est-à-dire une demi-journée sans cours pour que lycéens et personnel éducatif échangent sur les revendications des élèves.
1: Et la proviseure d'un lycée à Strasbourg, elle-même secrétaire générale du syndicat des proviseurs, sera avec nous en direct à 8h10. D'ici là, je vous attends au 32-16. Faut-il que les lycéens retournent au lycée, retournent à l'école? Est-ce que vous espérez que ce moment soit un vrai moment, justement, démocratique, d'échange? Venez donc, vous aussi, échanger démocratiquement sur RMC, le 32-16.
14: Vous l'avez peut-être vu passer sur les réseaux sociaux, cette vidéo choc qui montre des adolescents dans l'église Saint-Hilaire de Soulan, en Vendée, des adolescents qui chantent les paroles d'une musique qui fait ouvertement l'apologie du terrorisme, Romain Hougue.
2: Oui, une vidéo qui montre ces très jeunes adolescents danser et déambuler au sein de l'église, autour de l'autel ou entre les bancs. L'une de ces ados tient une enceinte portable qui diffuse un morceau de rap au texte très polémique qui fait référence à Mohamed Merah, auteur des tueries antisémites de Toulouse, Salah Abdeslam, condamné pour les attentats du 13 novembre 2015, ou encore Adolf Hitler. Le diocèse de Luçon, qui a exprimé sa tristesse et sa réprobation après les faits, précise travailler avec la gendarmerie. Le maire de cette commune d'à peine 4600 habitants, lui, appelle surtout au calme, même s'il comprend l'émotion légitime suscitée par cette vidéo. Tout porte à croire qu'ils n'ont pas pleinement mesuré la portée de leurs actes, écrit-il, plaidant pour une réponse éducative et proportionnée. Il demande également de ne plus relayer ces images afin de ne pas exposer davantage ces jeunes adolescents déjà menacés par de nombreux internautes en ligne.
14: Les explications de Romain Hougue pour RMC. Les États-Unis demandent à l'instant plus d'informations à la Russie sur l'affaire de peste, cette maladie qu'étudiait l'employé de laboratoire morte en Sibérie. Un appel Poutine-Trump est prévu, dit le président américain. Les États-Unis, comme l'Organisation mondiale de la santé, réclament de la transparence à la Russie sur cette affaire. Le sport et Clarisse Sagbenienou espèrent être bientôt 7 à la maison. 7e médaille d'or au championnat du monde espérée. La judokate entre en lice aujourd'hui en Azerbaïdjan, quelques mois après avoir été maman pour la deuxième fois, Morgane Maury.
4: Les années passent et la fin de victoire reste. Avant et après la naissance de Dakota, Clarisse Agbeninou n'a pas lâché le judo.
5: Enceinte, je me suis entraînée jusqu'au dernier jour avant l'accouchement. La veille, j'étais encore en cardio. Après, je ne pensais pas revenir aussi vite. C'est hors du commun, c'est inhumain, je le sais.
4: 8 jours après l'accouchement, elle était déjà de retour en préparation physique. À presque 34 ans, la rennaise protège son corps pour briller jusqu'à Los Angeles 2028. Elle y apporte un soin quasi artisanal pour durer.
5: Avant, je ne faisais pas de yoga, pas de pilates. Là, après, j'ai prévention, abdos, gainage, ischio, quadri, épaules. Donc, si je ne fais pas ça, la longévité, c'est mort.
4: À Bakou, elle combat pour l'histoire. Déjà titrée 6 fois en championnat du monde, elle peut égaler le record de la japonaise Tamura, elle aussi couronnée alors qu'elle était maman. Ce record, la Française y pense.
5: Une 7e étoile, c'est à notifier quand même. J'étais pas sur les records, mais si j'ai cette 7e étoile, ça me mettra dans les filles les plus titrées championnat du monde et c'est pas négligeable.
4: Agbeninou avoue qu'elle rêve d'un 3e enfant. Ce sera après les JO de Los Angeles, dernier stop de sa carrière monumentale.
14: Et une fin en apothéose cette nuit pour Lionel Messi, ultime match sous le maillot de l'Argentine pour la légende du foot. Un but de passe décisive, 3-0 contre le Bénin. Nous serons en direct de Buenos Aires dans le journal de 8h.
1: Et puis le quintet, c'est à Enghien à 13h55.
14: Les pronostics de la Dream Team des courses RMC, sa favorite c'est le numéro 12, Junon de Lou, son outsider le 14, Inès de la Rouvre le 12 et le 14.
1: C'était le journal de Victor Pourchet, il est 7h38.
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1: Mouvement lycéen, la suite est désormais que faire. 6000 interpellations, 5000 gardes à vue, dont une immense majorité de mineurs. Comment la justice fait face? C'est la question qu'on va vous poser dans un instant. Aurélien Martini, bonjour. Vous êtes procureur de la République, adjoint à Meaux, en région parisienne. Des mineurs, dont beaucoup ont des casiers judiciaires vierges. Des peines alternatives, est-ce qu'il y en a? Une justice engorgée, comment vous faites face? Quelle est la suite, au fond, de ce mouvement lycéen? Pas seulement sur le plan des revendications, ça on en parlera avec la proviseure à 8h10, mais là sur le plan de la justice, et c'est avec vous dans un instant, 7h38.
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1: 7h42, vous êtes bien sûr RMC et RMC Story. Quelle réponse de la justice après les violences autour du blocage des lycées? Violences des dernières semaines avec de très très nombreuses interpellations. Que vont devenir ces jeunes interpellés et quelle réponse de la justice? Bonjour Aurélien Martini, vous êtes procureur. Bonjour. De la République adjoint à Meaux en région parisienne. Vous êtes aussi représentant de l'Union syndicale des magistrats, premier syndicat de la profession. Plus de 6000 interpellations, 5000 gardes à vue, dont une immense majorité de mineurs. Comment allez-vous gérer et quelle suite à donner?
32: Alors ces chiffres, ils sont assez inédits par leur volume et surtout par la population concernée qui sont des mineurs, et donc les procédures sont un peu plus compliquées. Donc pour l'instant, l'institution judiciaire fait face avec des difficultés, il faut le dire, puisque les procureurs ont décidé dans quasiment tous les parquets de France de multiplier par 2 ou par 3 les collègues qui habituellement sont de permanence pour traiter ces dossiers. Donc on a un afflux de dossiers qui a conduit à multiplier les parquetiers de permanence. La question se pose de savoir si ça peut durer dans le temps, parce que pour l'instant l'institution judiciaire répond, mais jusqu'à quand pourra-t-elle le faire? Ça, c'est une vraie question qui est posée.
1: Il y a la question de l'immédiateté, simplement répondre et gérer, j'allais dire, l'arrivée de ces gardes à vue et évidemment les délais qui vous sont imposés pour les traiter. Il y a aussi la question des peines encourues. Ils sont mineurs, il n'y aura donc pas de comparution immédiate, on est bien d'accord?
32: Non, il ne peut pas y avoir de comparution immédiate. Il y en a eu pour des très jeunes majeurs, mais pour les mineurs, c'est exclu.
1: 85%, néanmoins, on parle de 85% de mineurs parmi les interpellés, vous confirmez?
32: Oui. Oui, alors c'est ce qui me remonte de mes collègues, c'est-à-dire que vraiment énormément de mineurs, là où si vous voulez on avait un mineur ou deux mineurs mis en cause, on est à 10, 15 dans certaines juridictions, donc l'échelle est celle-là, donc il faut bien comprendre que c'est vraiment très lourd en termes de volume, et effectivement vous avez raison de dire que les réponses ne sont pas les mêmes que pour les majeurs. Alors nous avons des méthodes de réponse rapide, c'est l'audience unique qui peut arriver dans un délai assez court, moins de deux semaines, mais c'est réservé à des cas très particuliers lorsque les mineurs sont déjà connus. On peut prendre aussi des mesures temporaires qui vont du contrôle judiciaire à la détention provisoire dans les cas les plus graves, notamment les cas criminels. Donc la justice n'est pas démunie, mais c'est vrai qu'elle n'a pas les outils qui sont assez largement utilisés s'agissant des
1: majeurs. Je voudrais juste prendre un exemple. On a vécu quasiment en direct sur BFM TV il y a deux jours un lycée assiégé, le mot a été utilisé par notre reporter, qui était bloqué à l'intérieur avec d'autres lycéens, bloqué parce que un certain nombre de jeunes avaient fermé les entrées et mis le feu à une barricade le long de la porte. Il y a eu véritablement une forme de danger. Ces jeunes, ils sont mineurs. Typiquement pour ce genre de délit, voire même potentiellement de crime, que risquent-ils ?
32: Alors, c'est pour les crimes, ils peuvent risquer jusqu'à 20 ans d'emprisonnement.
1: La mise à feu d'un lieu avec une mise en danger, est-ce que ça c'est considéré comme un crime ?
32: Oui, ça peut être qualifié criminel, absolument. Ça dépend des circonstances, mais ça peut être qualifié criminel. Et là, vous voyez, on peut déployer tout un arsenal législatif allant du contrôle judiciaire à la détention provisoire. C'est-à-dire que vous pouvez incarcérer avant jugement, y compris des mineurs. Mais si vous voulez, ce qu'il faut bien comprendre, c'est que la justice, elle est comme toujours prise un peu en étau dans ce genre de situation entre ceux qui disent qu'elle est laxiste et ceux qui disent qu'elle est trop répressive. J'entendais un avocat, par exemple, dire qu'un procureur était l'avocat de la police. Bon, ces propos-là sont pas très dignes parce que mes collègues, précisément, ne se situent pas dans une posture de prise de position. C'est-à-dire qu'ils sont pas pour les lycéens, pour la police ou pour... Ils constatent les manquements à la loi et les répriment conformément à la loi. Et c'est ça leur rôle, leur mission, ça n'est pas de se dire est-ce que le mouvement est légitime, pas légitime. Ils n'entrent pas dans ces débats-là. Ils essayent de, procédure par procédure, au cas par cas, de traiter les dossiers qui leur sont soumis.
0: Mais justement,
1: Emmanuel Le Chip.
0: Justement, Aurélien Martini, alors vous êtes habitué à ce que les urgences chassent les priorités, mais là, concrètement, est-ce que ça veut dire qu'il y a d'autres types de dossiers qui vont passer à l'arrière-plan? On vous avait dit, faut donner la priorité aux violences sexuelles il y a quelques mois, là maintenant. Ça, qu'est-ce qui va passer à l'arrière-plan? C'est la petite délinquance, les violences conjugales, les cambriolages, etc.
1: Aurélien Martini.
32: Ah, je crois que vous posez une question essentielle, parce qu'effectivement, une priorité chasse l'autre. Alors, le garde des Sceaux, dans sa circulaire, dit que le traitement de ces infractions commises par les mineurs est prioritaire, et il rajoute à la main, mais toutes les autres priorités restent, bien évidemment. Voilà. Donc, si vous voulez, c'est toujours la même chose. C'est-à-dire qu'une priorité chasse l'autre, vous avez raison, et là, clairement, il faut le dire, on a mis en stand-by toute une série d'autres procédures pour se concentrer sur celle-là.
1: Lesquelles ? Pardon, mais Emmanuel, il est lesquelles ?
32: Alors, c'est très variable selon les parquets, et mes collègues qui ont en charge les mineurs sont précisément les sections des mineurs sont précisément les collègues qui ont en charge aussi les dossiers d'infraction sur les mineurs
1: sexuelles et sexistes sur les mineurs.
32: Et oui, et là ils sont concentrés sur ces dossiers-là. Donc évidemment, les autres dossiers peuvent prendre du retard et peuvent être traités avec un petit délai.
16: Mais justement, si vous voulez, monsieur,
32: faut faire face à l'immédiateté.
16: À propos de retard, la loi casseur-payeur, est-ce qu'elle permettrait pas de résoudre un problème auquel vous êtes confronté? À savoir que vous pouvez pas traiter les choses de façon collective, vous devez les traiter de façon individuelle. Je rappelle que la loi casseur-payeur, le principe, c'est qu'on pourrait condamner des gens qui font partie d'un groupe de personnes qui sont en train de faire quelque chose d'illégal. Si vous avez des problèmes de logistique et de la lenteur, est-ce que ça pourrait pas accélérer un peu tout ça et vous aider à faire votre travail?
32: Alors non, parce que cette loi se concentre essentiellement sur le volet civil, c'est-à-dire que la responsabilité civile. S'agissant de la responsabilité pénale, on a des principes, et le Conseil constitutionnel y veille, qui sont ceux de la responsabilité individuelle.
16: C'est constitutionnel, c'est la responsabilité individuelle, monsieur ?
32: Oui, disons que vous ne pouvez répondre que de votre propre fait. Oui, c'est un principe constitutionnel. Alors, il y a des dérogations, c'est-à-dire que c'est un principe, et vous pouvez aller vers des dérogations. La chambre criminelle de la Cour de cassation l'a jugé, notamment, c'est la théorie de l'effet de groupe. Vous répondez, lorsque vous participez à des violences, des conséquences des violences, même si vous ne les avez pas voulu. Vous savez, c'est par exemple lorsque vous commettez des violences et que la mort s'ensuit.
1: Certains qui, par exemple, effectivement, sont en faveur du retour de cette loi casseur-payeur, qui, sur le volet civil, civil, effectivement, permettrait de partager la facture, j'allais dire, un abribus est cassé, plutôt que d'avoir, vous, magistrat, à retrouver l'auteur précis du coup qui a cassé la vitre d'un abribus, par exemple, eh bien, l'ensemble du groupe pourrait y être condamné et devoir le payer. Mais du point de vue pénal, est-ce que ça veut dire aussi que vous gagneriez du temps? Ils disent, ceux qui veulent cette loi, que l'un des problèmes aussi, c'est qu'il est extrêmement difficile de remonter jusqu'à la personne qui, effectivement, aurait commis le moment pile où ça a entraîné la chute de l'abribus, pour reprendre cet exemple. Est-ce que ça vous gagnerait du temps, dans un sens?
32: Alors, non, on gagnerait pas de temps, parce que, en fait, ce qui est facilité, c'est le caractère probatoire. Et vous avez raison, il y a une vraie difficulté d'ordre probatoire, parce que la police, dans ce genre de situation, fait d'abord de l'ordre public, et c'est bien normal, et le judiciaire passe au second plan, et là encore, c'est assez logique. Mais non, on ne gagnerait pas de temps, parce que, quoi qu'il arrive, il va falloir caractériser les infractions, et ce qui prend du temps, au fond, c'est les délais de garde à vue, le passage devant le procureur, parce qu'il y a beaucoup de déferments, c'est-à-dire que les jeunes gens sont amenés au tribunal devant le procureur, donc non, on ne gagnerait pas de temps. En revanche, si la loi est constitutionnelle et qu'elle passe, effectivement, ça permet de retenir un peu plus facilement. Mais il faudra toujours avoir en procédure les éléments permettant de dire que tel mineur était présent à tel moment dans tel groupe. Et ça, c'est assez compliqué, parce que il faut comprendre que dans une manifestation, les policiers, et encore une fois, c'est normal, font d'abord de l'ordre public, et la rédaction de procès-verbaux précis, ça vient dans un deuxième temps.
1: Tout est une question, en fait, on en revient à la question d'Emmanuel, sur la question de la priorité et de l'urgence. Merci beaucoup Aurélien Martini. Je me permettrai de vous rappeler dans quelques jours, peut-être semaines, pour savoir aussi quelles sont les peines qui ont finalement été prononcées, puisqu'on l'a bien compris, on n'en est pas encore à ce temps judiciaire-là. Pour l'instant, effectivement, vous devez aussi gérer l'urgence. Merci beaucoup Aurélien Martini, procureur de la République, public adjoint à Meaux, en Seine-et-Marne, et représentant de l'Union syndicale des magistrats. Il est 7h50. Arthur Chevalier vient de rentrer dans ce... Arthur Chevalier, il est là depuis tout à l'heure. C'est Charles Consigny qui vient de rentrer. Oh, vous allez être touchés que je vous ai confondu tous les deux.
2: Mais on est un peu interchangeables.
1: Tout à fait, vrai. C'est ça. Allez, comment ça va, Charles? Votre proposition ce matin, comme tous les matins sur RMC à 7h50, c'est une proposition de gauche, une proposition de droite. Ce matin, évidemment, avec vous, c'est la droite. Vous voulez obliger les élèves à regarder chaque trimestre des films historiques?
2: Absolument, je pense que pour leur temps d'attention réduit, un bon petit Cyrano de Bergerac de 2h45 leur fera du bien.
1: Un De Gaulle, un Cyrano, un Napoléon, c'est pour ça que je vous ai confondu avec Arthur Chevalier, vous l'imaginez bien. Allez, à tout de suite.
2: Soutien.
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1: Le bonus, Mathieu Muse, sera à Belfort l'été prochain.
2: Ouais, aux Eurocaines de Belfort, le festival qui fait là sa première grosse annonce hier avec le trio de rockers anglais Muse. Ils vont clôturer le festival lundi 5 juillet prochain. Et ça, c'est une petite révolution, une nouveauté. Week-end prolongé et grand final, donc un lundi. C'est la première fois que le festival s'étend ainsi avec Muse. Donc, on nous promet un très gros spectacle, grosse production, show lumière, pyrotechnie. La scène sera même avancée pour l'occasion. Pour assister au concert, il faut compter 72 euros. Il y aura trois groupes le lundi. On connaîtra bientôt la programmation courant novembre pour le reste du festival. 4 jours au total. Comptez 219 euros pour le pass 4 jours du 2 au 5 juillet.
23: Muse tout seul, ça vaut.

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2: Chaque matin, une proposition de droite, une proposition de gauche, on alterne. Ce matin, c'est la droite avec vous, Charles Consigny. Charles, vous vous attaquez au programme des élèves. Vous voulez imposer des films historiques à l'école chaque trimestre. Alors, c'est quoi cette idée exactement ?
3: Alors, j'ai été édifié, comme tous les boomers, par les deux films sur le général de Gaulle, qui sont en ce moment au cinéma et qu'on peut même déjà trouver sur certaines plateformes. J'avais au même moment, si vous voulez, l'image de ce film et l'image de ces jeunes qui brûlent des voitures et montent des barricades sans beaucoup d'objets, si ce n'est pour s'ébrouer dans des revendications de la gauche la plus préhistorique. Et donc, je me dis, j'ai grandi moi avec, j'ai eu la chance de grandir avec Cyrano de Bergerac, le magnifique film que Jean-Paul Rapneau a tiré de la pièce d'Edmond Rostand, un film incroyable sur l'amour, sur le panache à la française, sur la poésie aussi, un film entièrement en vers, puisque la pièce est en vers, avec des acteurs inouïs.
2: Et un film très populaire.
3: Depardieu, Jacques Weber, enfin bref, voilà. Ça, je trouve que quand on est biberonné, si vous voulez, à Cyrano de Bergerac, et si on se biberonne aujourd'hui aux deux films remarquables sur le général de Gaulle, ou à des films plus sombres, mais tout aussi sublime, L'Armée des Ombres, par exemple, qui a vu L'Armée des Ombres, ce magnifique film sur la résistance, avec notamment Simone Signoret, qui est exceptionnelle dedans. Si vous êtes un tout petit peu patriote, vous pouvez pas rester insensible à L'Armée des Ombres. Et je trouve que ça enseigne à la fois l'histoire de notre pays, d'une manière qui est peut-être plus fluide, disons, que...
2: C'est une manière, pour vous, d'avoir une valeur éducative. Ils ont une valeur éducative.
3: Voilà, moi, effectivement,

0: que la bonne solution, c'est pas juste de le mettre hors programme. On décide au niveau du ministère d'une liste de films qu'il faut que les élèves regardent, et ça s'appelle définir notre identité. Et l'identité française, c'est ça.
1: Vous voyez, j'ai l'impression d'être De Gaulle avec les Anglais sceptiques qui ne voulaient rien faire de
2: ce passé. Ah, vous nous mettez
1: dans le mauvais rôle. Hein. Regardez-les, ils sont
0: jamais contents, celui-là. Mais non,
1: ils baissent les bras avant même d'avoir essayé.
3: Moi, non, pour, pas les bras.
1: Non, mais la solution d'Arthur, pourquoi? Moi, alors, qui définit la liste des films?
2: Cela dit, dans toutes les classes, on définit une liste de livres.
1: Voilà. Très bien.
2: C'est vrai. Et à chaque rentrée, les profs vous donnent une liste de livres. Certains sont lus
1: oui,
2: en classe.
1: Oui, mais j'aimerais bien que
2: d'autres sont juste recommandés.
1: Communauté. Moi, je pense qu'il faut que ces jeunes, vous savez bien, quand on va voir un film au cinéma, c'est beaucoup mieux que quand on le voit tout seul, parce qu'on est avec toute la salle et on vibre avec la salle, on pleure avec la salle. Voilà. Donc,
2: Le côté collectif.
1: Qui définit la liste? On demande à Alain Finkielkraut de faire une liste.
2: Ah oui, alors vous allez vous faire plein d'amis.
1: Et on se tient à cette liste. Et quand est-ce
2: ça
1: qu'on.
2: Ça va bien passer.
1: Et quand est-ce qu'on regarde? Et quand est-ce qu'on regarde les films? On les regarde, à mon avis, effectivement, en classe, tous ensemble, il y a largement le temps. Attendez, il y a le temps pour tous les cours d'éducation civique,
0: tout le lycée
1: plus
0: ensemble,
1: qui soit.
2: Allez, je vous propose qu'on se retrouve tous ce soir pour regarder
1: Cyrano. De 40, nous dit-on, par classe de 40.
2: Merci beaucoup, Charles Consigny. Tous les matins, une proposition de droite, de gauche. Demain, ce sera Cécile Duflo avec la proposition de gauche. Il est 7h57. On se retrouve dans un instant. La météo et le journal. Et à la une du journal de 8h, on ira devant les lycées pour voir si effectivement les cours reprennent. À tout de suite.
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2: Il est presque 8h et la pluie arrive, Géraldine.
15: Ouais, de bonnes pluies qui vont toucher presque tout le pays et surtout le pourtour méditerranéen. Nouvel épisode méditerranéen avec cette vigilance orange pour les fortes pluies, les orages sur le Gard, les Bouches-du-Rhône et sur le Var. Par ailleurs, l'Orbe est en vigilance orange crue, donc ça concerne l'Hérault, puisque maintenant les fortes pluies se décalent de plus en plus vers l'est. C'est surtout les Bouches-du-Rhône et le Var qui sont touchés actuellement. Et il faudra vraiment attendre la fin de la journée pour que cet épisode se termine. Sur le reste du pays, c'est aussi du gris et de bonnes pluies. Il y a bien le nord-est qui reste à l'écart, en tout cas pour aujourd'hui, puisque là les pluies arriveront plutôt la nuit prochaine et dans la journée de demain. Les températures chutent au passage de ces pluies. Il ne fera plus que 17 degrés à Brest cet après-midi. On aura 21 degrés à Paris, Lyon, 22 à Lille, Bordeaux, 23 à Marseille, Toulouse, 24 à Nancy, encore 26 à Strasbourg, 27 pour Ajaccio. Des températures qui seront même sous les normales pour demain.
2: Merci d'avoir choisi RMC. Très belle journée à tous, il est 8h.
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2: Le journal de Quentin Vinet. Bonjour Quentin.
16: Bonjour Apolline, bonjour à tous. Les cours vont-ils reprendre ce matin? Il est 8h, c'est en ce moment que ça se décide. 528 lycées sont encore touchés par les blocages. C'est ce que dit à l'instant le ministère de l'Éducation au lendemain des manifestations dans les grandes villes. On va largement y revenir. On vous racontera dans ce journal le long voyage retour qui attend l'astronaute Sophie Adnaud. Elle va quitter la station internationale dans l'après-midi. Et on va vous raconter aussi le

0: tout dernier match de Lionel Messi cette nuit avec l'Argentine et RMC était sur place.
1: Les cours sont censés reprendre ce matin dans les lycées.
0: Oui, alors ça, c'est ce que souhaite le gouvernement qui propose des demi-journées banalisées pour évoquer le mouvement lycéen dans les salles de classe. Mais une organisation lycéenne appelle de son côté à redescendre dans la rue demain. Et en attendant, à continuer les blocages. Dès ce matin, il y en a à Paris, à Nice, à Strasbourg. En ce moment, le ministère de l'Éducation vient de parler là, de 528 lycées encore touchés par ce mouvement, en précisant que c'était un chiffre qui était en baisse. Voyons voir ce qu'il en est dans les villes de l'Ouest, avec notre correspondant Martin Lange.
2: Devant le lycée Simone Veil d'Angers, les stigmates des feux de poubelle sont encore visibles. Après deux jours de cours en distanciel, le proviseur Sébastien Ficot a décidé de rouvrir son établissement ce matin.
3: La place des élèves, c'est dans la classe pour qu'on puisse apaiser et aussi engager un travail d'échange, d'écoute, de dialogue avec les élèves. Et il n'y a que lorsqu'ils sont présents qu'on peut le faire.
2: Un dialogue avec les élèves demandé par le Premier ministre, mais rouvrir, c'est aussi prendre le risque d'un nouveau blocus.
3: On n'est pas que serein, on sera vigilant pour éviter qu'il y ait des intrus. Quelques craintes, bien évidemment, d'agissements extérieurs, en espérant que ça ne déborde pas à l'intérieur de l'établissement.
2: D'ailleurs, les proviseurs sont conscients que cette reprise des cours sera progressive avec des élèves absents. Gérard Heinz, chef d'établissement du lycée Renaudot à Cholet, est membre du SNPDEN, le syndicat des proviseurs.
4: Je pense pas que ça sera une journée normale. Bien évidemment qu'on va être tolérant. Mais le signal, c'est quand même à un moment donné que les élèves doivent retrouver leur place.
2: Avec dans certains établissements des rentrées échelonnées, Olivier Beaufrère, secrétaire national du SNPDEN.
5: Ça peut être effectivement ne faire rentrer que certaines classes ou ne faire rentrer peut-être que les secondes pour commencer. Et puis les premières terminales juste après.
2: Le ministère a d'ailleurs demandé aux chefs d'établissement de privilégier les classes à examen.
0: Et le syndicat des proviseurs dénonce la cacophonie qui entoure cette reprise des cours, donc voulue par le Premier ministre Sébastien Lecornu, qui était convoqué à l'Élysée hier soir par Emmanuel Macron, tout comme les ministres de l'Intérieur et de l'Éducation. Eux seront auditionnés ce mercredi à l'Assemblée nationale, notamment sur la réponse policière face aux lycéens. Vous savez qu'on dépasse les 6000 interpellations depuis le début du mouvement fin septembre. Et alors que se passe-t-il ensuite? Une fois que ces jeunes sont interpellés, eh bien dans près d'un cas sur cinq, les jeunes ne font pas l'objet de poursuites. Ils doivent réaliser des stages ou réparer les dégâts qu'ils auraient commis. C'est le cas par exemple à Compiègne, Maxime Clier-Ruzat.
6: Oui, et ces mesures visent les jeunes inconnus de la justice et qui n'ont commis que des petits délits, explique Caroline Gazio, procureure de la République de Compiègne.
7: On a eu des mineurs de 13 ans, notamment, qui ont été poursuivis sous cette voie. Par ailleurs, j'ai aussi un autre exemple en tête d'un mineur qui avait commis des outrages à l'encontre des gendarmes qui souhaitaient l'interpeller et ensuite qui s'était rebellé. Donc là, typiquement, écrire une lettre d'excuse aux gendarmes et puis éventuellement faire aussi une immersion auprès d'un service X ou Y pour qu'ils puissent derrière comprendre aussi le sens de l'infraction commise.
6: Pour la procureure, ces mesures permettent de responsabiliser les jeunes, souvent mineurs, mais aussi leurs parents. Ils signent un contrat de confiance et sont suivis par les services éducatifs.
7: Notre objectif à nous, là, justement, c'est par ce contrat de confiance qui est à la fois répressif, mais aussi pédagogique, d'essayer de endiguer le phénomène délinquentiel ou en tout cas d'empêcher la réitération.
6: Les mises en cause ont ensuite 6 mois pour effectuer ces mesures alternatives, faute de quoi ils retourneront devant la justice.
0: Et on apprend à l'instant que Sébastien Lecornu, le Premier ministre, va prendre la parole. Une allocution est prévue depuis Matignon. Il sera question de la crise des lycées, de la crise agricole, des prix des carburants, de la situation plus généralement financière du pays. Ce sera donc ce soir avec en toile de fond, vous savez, la journée du 17 octobre, la mobilisation du 17 octobre qui arrive. Alors on parlait des jeunes. Ils sont dans le viseur des parlementaires. Rien à voir avec leurs revendications pour les lycées, mais pour leur santé. Une mission parlementaire propose, et on vous le révèle ce matin sur RMC, d'interdire la vente des boissons énergisantes aux moins de 16 ans. Pour les épargner, en fait, eh bien, des taux élevés de caféine présents dans ces boissons. Candice, tiens, les ados que vous avez rencontrés à Paris, Solène Leroux.
8: Consommer une boisson énergisante, c'est devenu un rituel, un petit plaisir pour ces ados.
9: J'en bois souvent, plusieurs fois par semaine, ouais. Tous les jours.
8: Alors quand on leur dit qu'ils ne pourront peut-être plus en acheter à l'avenir...
9: Pourquoi ? Alors, si c'est interdit, ce sera un peu compliqué pour moi. Je dirais pas que c'est une addiction, mais voilà.
10: Je vois pas trop l'utilité de faire ça.
8: Même si certaines, comme Angela et Abby, reconnaissent que ce n'est pas une boisson comme les autres.
9: Il y a de la taurine dedans, beaucoup de sucre et tout. Je sais que c'est mauvais pour la santé et qu'en vrai, il y aurait... plein d'autres alternatives naturelles.
8: N'empêche que beaucoup disent que cette proposition est irréaliste.
11: Si c'est interdit, j'envoie mon frère prendre.
12: Je vois mal les caissiers demander une carte d'identité pour une Red Bull ou voilà.
8: Le cardiologue François Carré explique que ces boissons peuvent notamment empêcher les jeunes de dormir la nuit.
13: Il va donc accumuler une dette de sommeil, etc. Et ceci peut retomber sur les capacités d'attention et les résultats scolaires.
8: Pour le médecin, ces boissons énergisantes sont avant tout la responsabilité des parents. Il leur conseille d'éviter d'en boire à la maison pour montrer l'exemple.
0: L'actualité ce matin, c'est cette minute de silence observée en Israël à 5h29 précisément, heure à laquelle ont démarré les attaques terroristes du Hamas le 7 octobre 2023. Trois ans après, eh bien, des commémorations sont prévues ce mercredi sur les sites de ces attaques qui ont fait plus de 1200 morts. Les États-Unis demandent officiellement là ce matin, eh bien, plus d'informations, de la transparence à la Russie sur les soupçons de peste en Sibérie où une employée de laboratoire est morte la semaine dernière. Donald Trump a même dit qu'il allait en parler avec Vladimir Poutine. Le risque d'une épidémie de peste est faible, tente de rassurer de son côté l'Organisation Mondiale de la Santé. C'est l'heure du retour, je vous le disais, pour l'astronaute française Sophie Adnaud. Après 8 mois passés dans l'espace et plus de 200 expérience menée pour faire avancer la science. Romain Houck pour RMC. Elle va donc quitter la Station Spatiale Internationale dans l'après-midi.
14: Oui, départ prévu aujourd'hui 14h05 de l'ISS après 235 jours passés en orbite. C'est un record, le plus long séjour pour un astronaute européen, homme ou femme confondu. Ce qui l'attend, eh bien, c'est tout simplement plus d'une journée de voyage à une vitesse folle jusqu'aux dernières minutes de vol où la capsule sera ralentie par de puissants parachutes avant d'amerrir demain au large de la Californie dans l'océan Pacifique à 13 exactement 17h34, nous dit la NASA. Alors après autant de temps passé en apesanteur à 400 km de la Terre ferme, Sophie Adnaud assure avoir hâte de retrouver ses proches, bien sûr, et de manger une galette bretonne, on la comprend, c'est ce qu'elle a assuré sur son compte Instagram. Et puis surtout, après ce périple, elle va rapidement se rendre à Cologne, en Allemagne, où elle va suivre 3 semaines de rééducation. Car dans l'espace, le corps s'adapte à l'absence de gravité. Ça se traduit par une perte osseuse, une fonte musculaire, ou encore des troubles visuels. Il lui faudra au total plusieurs mois pour retrouver sa forme d'avant-vol.
0: Alors, en attendant de manger une galette bretonne, donc Sophie Adnaud, de là où elle a peut-être observé les lumières de Buenos Aires, en Argentine, où Lionel Messi a disputé cette nuit, eh bien, le 208e et dernier match international de sa carrière. C'était contre le Bénin. L'Argentine a gagné 3-0. Lionel Messi a marqué. Et notre envoyé spécial, Edgar Grolot, nous raconte ses adieux depuis une grande fan zone installée à Buenos Aires.
15: Oui, dans les rues de Buenos Aires, les supporters ont commencé la soirée en chanson et l'ont terminé en larmes.
16: Ah non, aflora nunca.
15: Avec la retraite internationale de Lionel Messi, c'est un monde qui s'écroule pour les Argentins.
17: Je ressens une douleur pire que de perdre une finale de Coupe du Monde. C'est une tristesse et une grande angoisse. Maradona a marqué mon père et mon grand-père. Moi et mes enfants, Messi nous aura marqué.
18: Moi j'ai pleuré. À la fin, j'ai pleuré des larmes de joie pour tout ce qu'il nous a apporté.
15: Le capitaine va laisser un grand vide derrière lui qui inquiète déjà les supporters.
17: Ça ne sera plus pareil d'allumer la télé et de ne plus le voir.
18: Il y a de la nostalgie. On a eu Maradona, Messi et maintenant quoi? Il y a beaucoup de doutes sur l'avenir.
15: Avant de penser à l'avenir, les Argentins n'ont qu'un message à passer à leur idole.
19: Gracias.
15: Lionel Messi termine sa carrière en sélection avec 2 Copa América et 1 Coupe du Monde gagnée en 2022 face à l'équipe de France.
0: Voilà, une page se tourne en Argentine. Lionel Messi, c'est fini.
20: Et voilà, c'est fini. Et c'est aussi le journal de Quentin Vinet qui tourne une petite page jusqu'au prochain. Il est 8h09 sur RMC. Instaurer un dialogue entre lycéens et la direction des établissements. Voilà ce qu'a demandé hier le Premier ministre Sébastien Lecornu. Écoutez.
21: Dès jeudi, dès vendredi, banalisation complète des emplois du temps pour permettre à chaque équipe de direction d'avoir un temps de démocratie interne au sein du lycée.
20: Un temps de démocratie interne, ça va marcher. Comment? De quoi s'agit-il? Dans un instant, je pose la question à un proviseur de lycée à Strasbourg. Il est représentant du syndicat des proviseurs. Son parti pris, c'est que les directions d'établissement sont envoyées en première ligne et il ne sait pas quelle est la réponse qu'il faut apporter aux élèves. Il nous le dit dans un instant. À tout de suite.
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20: Il est 8h13 et vous êtes bien sur RMC et RMC Story. Des cours banalisés pour organiser un temps, je cite, de démocratie interne au sein des lycées. Voilà ce qu'a exigé le Premier ministre hier pour sortir de la crise, pour permettre aux lycéens de retourner dans leurs établissements et de s'exprimer. Agnès Anderson est avec nous, bonjour.
31: Oui,
20: vous êtes
31: bonjour.
20: proviseur d'un lycée à Strasbourg. Vous êtes la secrétaire générale du syndicat des proviseurs, IDFO. Pour vous, cette demi-journée banalisée, est-ce que c'est une bonne ou une mauvaise idée?
31: Alors, c'est ni une bonne ni une mauvaise idée. Ce n'est pas, en tout cas, ce qui va permettre de sortir de la crise. Et ce que nous contestons, tout d'abord, c'est le timing et la méthode employée par le Premier ministre.
20: C'est-à-dire, pourquoi le timing? En même temps, on ne va pas attendre, on ne va pas faire ça dans un mois, hein.
31: Ah oui, mais la discussion, je suis bien d'accord que la discussion doit avoir lieu rapidement, mais pas avec nous. Elle doit avoir lieu avec le, sans doute le Premier ministre. En fait, le Premier ministre a annoncé cette demi-journée hier à l'Assemblée nationale. Personne n'était prévenu et des modalités de reprise avaient déjà été convenues avec les recteurs. Et vous pensez bien qu'une journée de réflexion, c'est quelque chose qui s'improvise. Il faut aussi qu'on dorme la nuit, nous.
20: Non, mais ça, je comprends bien, je comprends bien, Madame la proviseure. Mais est-ce que depuis plusieurs jours que dure désormais ce mouvement, vous ne pouviez pas anticiper cette manière de tenter d'avoir des espaces qui permettent aussi à ces jeunes de pouvoir exprimer leurs revendications, les difficultés auxquelles ils font face, qui sont souvent aussi des revendications locales?
31: Mais madame, si vous voulez, le dialogue avec les lycéens, nous l'avons toute l'année sur les problématiques locales. Voilà, souvent, enfin, j'ai entendu qu'il y avait des expressions autour des toilettes, par exemple. Mmh. Ça, ce sont des choses qu'on travaille en termes locaux. Après, les questions qui relèvent des politiques éducatives, comme par exemple Parcoursup, comme par exemple la réforme du lycée, qu'est-ce que vous voulez? Le proviseur, il est représentant de l'État. Moi, je mets en œuvre les politiques éducatives. Un lycéen qui va contester Parcoursup ou la réforme du lycée, Eh bien, qu'est-ce que je vais lui dire? Je ne peux pas lui dire, vous avez raison. Moi, j'applique. Donc, si vous voulez, là, en fait, la technique, c'est de retourner la responsabilité vers les chefs d'établissement. Et c'est pour ça que nous disons très clairement, nous refusons...
1: Pardon, madame la proviseure, mais c'est pas du tout ça. Je trouve que vous qualifiez mal la décision du Premier ministre, si je puis me permettre. En réalité, il responsabilise tout le monde, y compris les élèves. C'est-à-dire qu'à partir du moment où on dit que les élèves peuvent manifester, peuvent bloquer le lycée, peuvent exprimer légitimement des revendications, pourquoi est-ce qu'ils n'auraient pas le droit, comme tout le monde, de discuter au sein, entre guillemets, de l'entreprise dans laquelle ils travaillent, c'est-à-dire le lycée, eh bien leur problème. La discussion, c'est pas la décision. On discute tous dans cette société sans être député ou sans avoir de pouvoir. Ça fait partie de la démocratie, tout
20: Agnès
1: ça.
20: Anderson.
1: C'est une éducation.
31: Mais, pardon, excusez-moi, j'ai pas compris qui est la personne qui vient d'intervenir.
20: Arthur Chevalier, chroniqueur dans Apolline Matin.
31: D'accord, ok. Mais ce que nous
20: lui-même
31: disons,
20: jeune et historien par ailleurs.
31: Oui, très bien, je vous remercie. Donc en fait, ce que nous disons, c'est que les discussions suivant les thématiques doivent avoir lieu au bon niveau. Ça, c'est la première chose. Ce qui relève des questions de l'établissement, qu'elles soient discutées au niveau de l'établissement, ça, il n'y a aucun problème, puisque c'est déjà ce que prévoient les modalités avec les CVL, n'est-ce pas? Il y a les conseils d'administration. Ensuite, là, si vous voulez... Pour répondre, le sujet, je crois qu'il faut pas se perdre. Le sujet, c'est la désescalade. Hein, vous savez comme moi, l'ampleur des mobilisations, etc. Vous savez, il faut quand même voir ce que c'est que la réalité d'un proviseur et d'un proviseur adjoint. Parce qu'il y a les adjoints aussi. Hein. Ça veut dire que ça fait plus de 10 jours. On est dans les établissements. Le matin, on se lève extrêmement tôt, 5 heures, voire avant, pour être devant, pour être au pilier. Pour être prêt pour les blocus éventuels, on dort très mal. Et quand même, la vie administrative, la vie pédagogique continue. Les collègues sont épuisés, les collègues ont subi des violences. Certains sont choqués, sont traumatisés. Là, le Premier ministre fait une annonce la veille pour le lendemain. C'est pas acceptable.
20: Agnès Anderson, je vais vous demander ce que vous auriez proposé donc, mais je voudrais d'abord accueillir Fabien, qui est un auditeur qui nous appelle de Vendée. Vous êtes chauffeur routier. Bonjour Fabien.
6: Bonjour à tous.
20: Comment vous réagissez, ce matin, à ces annonces du Premier ministre qui dit, bah voilà, une des voies de sortie, ce serait d'organiser ces espaces de temps, d'échange, notamment donc dans les lycées?
6: Non, en fait, moi, j'ai juste deux petits points qui vont se relier. Moi, ce qui se passe là, à l'heure actuelle, je suis pas à leur place pour savoir ce qu'il faut faire exactement et tout ça.
20: Ouais.
6: La seule chose que je vois, c'est une image déplorable de la France. Quand on voit les étudiants, alors attention, il y a des bonnes choses dans leurs revendications, mais quand on les voit tout brûlés, tout saccagés, on les voit dehors. Alors chez nous, en Vendée, il y a moins de casse, il y a moins de feu, tout ça, mais ils sont là dehors à se promener. Ça leur libère du temps. On ne peut pas savoir si les deux faits sont rapprochés, mais ça libère du temps. On voit les jeunes dehors. Après, ils vont dans les églises. Profaner les églises.
20: Oui, on a vu effectivement cette image, ce à quoi vous faites référence, c'est effectivement en Vendée des jeunes qui se sont filmés dans une église de Vendée en faisant l'apologie du terrorisme et me semble-t-il de Mohamed Merah. Fabien, effectivement, vous faites un lien entre le fait qu'ils ne soient plus en cours de fait et le fait qu'ils aient tenu ces propos absolument immondes. Fabien, je voudrais quand même donner un dernier mot à Agnès Anderson. Je comprends très bien, vous dites, vous, en tout cas, on aurait eu besoin de temps, on ne peut pas enchaîner. Qu'est-ce que vous auriez proposé, vous, aujourd'hui? Et d'ailleurs, est-ce que les lycées, celui où vous travaillez ou les autres, sont rouverts ce matin?
31: Alors, moi, je ne vais pas vous parler de mon établissement parce que je suis en tant que représentante syndicale. Après, je peux vous dire qu'il y a des lycées qui n'ont pas fermé, des lycées qui rouvrent et d'autres dont la reprise sera progressive. Et tout ça a été convenu avec les recteurs. Voilà. Et bien sûr, certains collègues avaient déjà prévu, si vous voulez, nous, on sait faire, faut laisser la main au chef d'établissement. Certains collègues ont déjà prévu, voire ont déjà fait des temps de réflexion avec leurs équipes, mais en fonction des circonstances locales. Voyez-vous, quand je parle du problème de méthode, c'est ça. Voilà.
20: Merci beaucoup Agnès Anderson d'avoir effectivement répondu à nos questions. Vous êtes proviseur d'un lycée à Strasbourg et effectivement vous répondiez à nos questions en tant que secrétaire général du syndicat des proviseurs IDFO. Merci aussi à Fabien pour son témoignage depuis la Vendée. 8h20, Arnaud Demanche.
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9: Et bonjour à tous les amis. Dites donc,
0: Je ne sais pas si vous avez vu ça, il y a eu un truc impressionnant hier dans l'actu. Emmanuel Macron était à bord du sous-marin Le Vigilant. Vous avez vu ça?
9: C'était fou.
0: Ils ont tiré un nouveau missile balistique.
9: Magnifique.
0: Le M51-3 qui peut contenir une charge nucléaire. C'était spectaculaire. Et ben voilà, c'est pas mal ça. Vous pouvez m'en mettre 400, c'est pour débloquer les lycées. Hein, les puceaux? On va continuer à faire les malins avec ces petites pancartes. Maintenant, j'ai des missiles. Et oui, parce que la révolte des lycéens et des étudiants faisait hier encore et aujourd'hui toujours l'objet d'une grande mobilisation. J'en ai discuté avec un ami boomer de mes parents qui me disait « Mais c'est rien, ça! C'est pas une manif! C'est une kermesse! Moi, à 16 ans, j'ai fait mai 68. C'était autre chose, hein! On voulait abattre le grand capital, partager l'argent des riches, interdire la propriété privée, on était maoïstes. On se battait pas pour avoir plus de frites à la cantine, on avait des idéaux. Ah ouais? Et maintenant, vous voulez toujours partager les richesses? Bah, maintenant, je suis plus nuancé. C'est l'âge. Je gagne en sagesse. Évidemment qu'abolir la propriété privée, c'était excessif. D'autant qu'on a bossé avec Catherine pour avoir la maison à Louvciennes. On n'a pas eu peur de s'endetter à l'époque. De 25 000 francs,
10: ah bah
0: monsieur.
10: Oui. Ah bah dis donc, c'est vrai.
0: Donc on l'a bien mérité. Mais c'est bien de partager. Je trouve ça bien que sur vos fiches de paye, les jeunes, il y ait autant pour aider les petites gens comme moi. Parce que notre vie, elle est pas facile. Tu sais combien je paye en impôts locaux pour la maison de l'île de Ré? Alors qu'en plus, j'y vais jamais. Et un prédateur! Et un prédateur! Le Premier ministre Sébastien Lecornu a annoncé qu'aujourd'hui, il y aurait dans les classes un temps de démocratie interne. Vous en parliez à l'instant avec votre invité. En détente. Alors concrètement, ça veut dire quoi?
10: En détente.
9: Tout est dit.
0: Concrètement, ça veut dire quoi? Ça veut dire que Sébastien Lecornu a appelé un syndicaliste lycéen.
10: Oui.
0: Écoute, Mathias, quel est ton ressenti? Quelle est la couleur de ton émotion? On est furieux! Ah ouais, c'est foncé. Écoute, je propose qu'aujourd'hui, les élèves se réunissent autour d'un référent jeunesse pour faire émerger une parole lycéenne partagée, établir un diagnostic collectif des besoins, puis faire remonter les contributions dans une démarche ascendante de co-construction visant au bien-être des techniciens apprenants et des réceptables éducables.
10: Voilà.
0: Eh bien non, mais on s'en fout nous. On manque de moyens. C'est pas vrai. Des moyens, il n'y a que ça. Vos profs sont moyens, vos lycées sont moyens, votre niveau est moyen, tout le monde est moyen.
10: Plusieurs lycéens ont déclaré avoir reçu des messages de policiers sur Snapchat qui se faisaient passer pour des jeunes casseurs.
0: Vous avez vu passer les captures d'écran? Il y en a plein, Internet, c'est hilarant quoi. Les jeunes, ils ont reçu « Yo mon ref, c'est Mohamed de la Tessie, je suis un pote à Boubacar. Tu saurais pas c'est quoi les bails pour le prochain blocus? Wallah, on veut trop casser du keuf mon frère. » T'inquiète, je suis de confiance, je suis pas un flic, je vais pas te poucaver. Drapeau de l'Algérie, drapeau de l'Algérie, drapeau du Maroc, smiley. Je suis pas un keuf, moi c'est Mohamed. Yo, j'adore Booba, si on allait au Krusty Poulet. Vive Baggy Bayakoko, drapeau du Bénin.
9: C'est tellement
0: ça. On dirait ton vieux daron qui vient de voir dans ta chambre. Tu sais, moi aussi j'ai été Jones. Je peux comprendre que tu kiffes une femeu, donc je peux aller acheter des préservatifs à ta place à la pharmacie si tu veux. Non,
10: ça va aller. Non.
0: Mais pourquoi? Alors, question bête. Pourquoi ils n'engagent pas juste des jeunes pour
10: des
0: faire ça?
10: Jeunes,
0: pourquoi ils font pas écrire? Pourquoi ils font écrire ça par un Jean-Pierre de 59 ans à la préfecture de Paris qui tape avec deux doigts? Martine, Booba, c'est B-O-U-A. J'ai vu un type suggérer un truc hilarant sur Internet, c'est mettre tous les flics en question dans le même groupe Snapchat. Et voir en combien de temps ils se rendent compte qu'ils sont uniquement entre eux, à se faire yo-yo avec les doigts. Il faut le faire. Faites-le, s'il vous plaît. Faites-le.
10: Gabriel Attal a adressé son premier bilan, son opération 1000 bistrots, ayant pour objectif donc d'aller à la rencontre des électeurs.
0: Ouais, alors bilan, 7% dans les sondages, 7 grammes d'alcool dans le sang,
10: voilà.
0: Et Gabriel a tweeté, alors je vous jure que c'est un vrai tweet, 1013 bistrots, 17 000 participants, 4700 litres de boissons bues et 354 propositions. Alors, je sais pas vous.
10: Boissons bues.
0: Ouais, mais après 4700 litres de boissons bues.
9: Ça fait combien par proposition?
0: Surtout, j'aimerais bien voir la gueule des 354 propositions après les litres de boissons bues. En 1. Gabriel, je propose que tu remettes ta tournée, hein, fais pas ton A. En 2. Moi, je te rétablirai la peine de mort au premier délit. En 3. Les lycées, je te les débloque avec l'armée. En 4. Allez, entre nous, Macron, il est un peu Hein, il est entre nous, Macron, il est un peu comme ça. En 5, moi je te mettrais Apolline de Malherbe, Premier ministre, 4 gamins, ça file droit, ça aurait été géré les lycéens.
20: Sûr que je te les gérerais, ah,
0: ça aurait filé droit. J'ai hâte de savoir ce qu'il fera, Attal, une fois terminé sa tournée des 1000 bistrots pour rester proche du peuple. En novembre, je vous annonce le lancement de la tournée des 1000 salles de shoot.
20: Oh
0: non. Ouais. Je suis défoncé, je plane à 4000. Trop puissant. Bah, monsieur Attal, je vous ai juste mis un coton d'alcool à 90 sur le bras pour l'instant. C'est du pur délire quand même. Et à demain.
20: Merci beaucoup, Arnaud. Arnaud, on vous retrouve en podcast et sur scène pour votre nouveau spectacle à Rouen, à Albi, à Saint-Riquy, à Poitiers, à Épinal, à Reims ou à hier, un spectacle RMC. Il est 8h26. Dans un instant, c'est le face-à-face. Mon invité, c'est Jean-Philippe Tanguy, le monsieur économie du RN.
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20: 8h29 sur RMC et BFM TV. Bonjour Jean-Philippe Tanguy.
40: Bonjour Madame de Malherbe.
20: Merci de répondre à mes questions. Merci ce matin. Vous êtes le président délégué du groupe RN à l'Assemblée nationale. Vous êtes député de la Somme. Tout le monde vous appelle le monsieur économie du Rassemblement national. Et vous étiez d'ailleurs hier aux côtés de Marine Le Pen pour la présentation de son contre-budget. 140 milliards d'euros d'économie que vous promettez d'ici 2032. Une règle d'or. Un déficit qui passerait sous la barre des 3% avant 2030. Et même 2,5% en 2032. Je vous interroge là-dessus. dans un instant, mais on a reçu, nous tous journalistes, il y a quelques minutes à peine, un message de la communication du gouvernement qui nous dit, je le cite, « Le Premier ministre s'exprimera ce soir dans une allocution depuis Matignon sur les sujets suivants, deux points, situation dans les lycées, prix des carburants, crise agricole, ainsi que sur la situation financière du pays. » Est-ce que vous en attendez quelque chose, Jean-Philippe Tanguy ?
1: Écoutez, j'espère en attendre quelque chose. C'est le Premier ministre de la France. Il y a encore plusieurs mois avant les élections. Il y a des décisions très importantes à prendre. Vous en avez parlé, notamment l'agriculture. Nos agriculteurs, nos éleveurs vivent une crise particulièrement douloureuse. Marine Le Pen est en déplacement à Cournon aujourd'hui au salon de l'élevage en Auvergne pour porter nos propositions de redressement de l'agriculture française, de soutien, d'accompagnement, de protection contre la concurrence déloyale et le prix des carburants, évidemment, qui est d'ailleurs lié aussi à la crise agricole, qui est extrêmement douloureuse pour les Françaises et les Français, qui gâtent leur pouvoir d'achat et qui devient très préoccupant pour les entreprises.
20: Situation financière de la France, c'est également ce qui est mentionné parmi les sujets que le Premier ministre abordera donc ce soir, vraisemblablement depuis le perron de Matignon. Situation financière du pays que vous prenez, donc visiblement très au sérieux.
1: Oui, la situation est très sérieuse et je pense que les Françaises et les Français, c'est le sens de la campagne à venir que nous allons faire avec Marine Le Pen et Jordan Bardella, doit démontrer aux Françaises et aux Français qu'il faut se ressaisir, qu'il faut reprendre le contrôle de nos finances publiques parce que nous sommes en train de perdre notre souveraineté financière et donc la liberté de la France. Pourquoi ? Il y a plus de la moitié de la dette qui est possédée par des intérêts étrangers. C'est pas le cas de tous nos partenaires. Par exemple, l'Italie qui a une dette très importante également. C'est 70% de la dette qui est possédée par les Italiens eux-mêmes. Pour la France, c'est l'inverse, parce que si on enlève la fameuse part de la dette qui est détenue par la BCE, la Banque de France, hein, ça a été un des sujets de la rentrée, en fait, c'est 70% de la dette sur le marché qui est possédée
20: est-ce que
1: par
20: ça
1: les intérêts
20: veut dire,
1: étrangers.
20: Jean-Philippe, donc, on va rentrer dans le détail de ce que vous vous proposez
1: absolument.
20: Pour mettre fin à ce mur de la dette, ou en tout cas pour le réduire. Mais Jean-Philippe Tanguy, est-ce que ça veut dire que quand on voit la situation du pays, je ne fais que citer également les problèmes auxquels Matignon dit que le Premier ministre va s'attaquer ce soir. Mais ne prenons que les lycéens, par exemple, qui demandent plus de moyens, qui, pour nombre d'entre eux, constatent que leurs locaux sont vétustes, qu'il manque des professeurs, qu'ils n'ont pas les moyens d'étudier normalement. En fait, vous-même, vous reconnaissez qu'on ne pourra pas faire grand-chose pour eux, on n'a plus de sous.
1: Si, c'est très intéressant le fait que vous fassiez le lien entre les deux, parce qu'en fait les lycées c'est vraiment la démonstration de la désorganisation de l'État, le fait que l'argent, les moyens se perdent en route. Est-ce que la France met des moyens sur l'éducation nationale ? Oui, en moyenne plus que l'Union européenne. Est-ce que les gens, les enseignants, le personnel éducatif, les élèves voient sur le terrain cet argent ? Non, il y a une désorganisation.
20: Mais comment vous allez faire pour boucher tous les trous du tuyau, quoi ? Parce que si je comprends bien, c'est qu'il y a un tuyau et en fait tout se perce et tout s'écoule avant d'arriver à l'objectif. Vous allez faire comment pour mettre des rustines partout ? Je ne vois pas.
1: C'est au contraire, il faut simplifier. Il faut faire en sorte qu'il y ait, par exemple, ce millefeuille territorial. Vous avez d'un côté l'éducation nationale qui gère les professeurs et vous avez les régions qui gèrent les lycées. Il n'y a pas de coordination entre eux, il n'y a pas de symbiose entre eux, il n'y a pas de volonté d'aller dans le même sens.
20: Prenons ce budget-là ? Prenons ce budget-là. Dites-nous comment vous feriez le budget de l'éducation nationale. D'abord, est-ce que vous le maintenez à ce niveau-là ?
1: Il faut le maintenir.
20: Qu'est-ce que vous changez dans l'organisation pour que l'argent arrive au bon endroit.
1: Il faut le maintenir. D'ailleurs, nous sommes opposés ces quatre dernières années aux suppressions de postes dans l'éducation nationale, notamment l'année dernière, puisque nous avons de très mauvaises performances PISA, de classement de nos résultats éducatifs, et il faut améliorer l'encadrement, il faut améliorer l'encadrement des élèves, et justement qu'il y ait des professeurs partout, lutter contre l'absentéisme. Mais ce n'est pas un problème de moyens, en l'occurrence, c'est vraiment un problème d'organisation. Comme dans l'hôpital, la bureaucratie, la suradministration gêne l'effort du service public, gêne l'effort des enseignants plutôt que l'aider. Mais tout le monde connaît ça dans son quotidien. Parfois, le fait d'avoir trop d'encadrement, d'avoir trop de normes, trop de règles, gêne votre effort, gêne votre travail.
20: Est-ce que ça veut dire que vous allez supprimer des postes intermédiaires, des postes administratifs dans l'éducation
1: absolument.
20: Nationale ?
1: Il faut supprimer des postes administratifs. Il faut se débarrasser d'un certain nombre d'échelons. Par exemple, il y a deux rectorats aujourd'hui. Vous avez un rectorat d'académie et vous avez une coordination régionale. Tout ça n'est pas efficace.
20: Vous supprimez lequel des deux ?
1: Le rectorat régional. On l'a vu au moment du pas de vague, par exemple, de professeurs qui ont des difficultés. Le rectorat, paralysé par la bureaucratie et la bien-pensance, n'est pas capable d'être efficace.
20: Après, ça veut dire moins de monde, mais plus responsable ?
1: Oui, exactement. Moins de monde, plus responsable. Faire plus confiance aux enseignants, au personnel éducatif qui est dans les établissements eux-mêmes. Et cesser aussi, si vous voulez, cette manie. Parce que c'est ça aussi la bureaucratie. La bureaucratie, c'est non seulement vous gêner les enseignants et le personnel, les fonctionnaires au quotidien, mais c'est aussi, c'est, personne n'est jamais responsable de rien. Voilà, tout le monde se renvoie toujours la balle, les dossiers traînent. Et pour aussi la question des lycées, on a un énorme problème de marché public. Hein, c'est aussi une des pistes de réflexion de Marine Le Pen et Jordan Bardella sur les économies. Les marchés publics sont surestimés, coûtent trop cher, il y a des cartels, et à la fin, l'argent, au lieu d'être bien investi dans les travaux, bien investi au service des élèves
20: vous
1: et des enseignants...
20: Vous parlez de ce cartel en disant d'ailleurs que vous pourriez faire économiser là-dessus presque une dizaine de milliards d'euros.
1: Bien sûr, et juste pour finir sur cette histoire des cartels qui est liée au fait aux moyens qui finissent vraiment...
20: C'est quoi ce cartel? Ça marche comment? Ça veut dire quoi un cartel?
1: Vous en parlez souvent sur RMC, Madame de Malherbe, c'est les fameux, vous savez, catalogues des marchés publics qui sont...
20: Oui, on a eu un certain nombre de maires locaux qui disent, ne serait-ce que pour acheter une machine à café, moi je suis obligé de l'acheter sur les catalogues des produits auxquels j'ai droit, moi, en tant qu'institution publique, dit-elle. Sauf que la machine à café, elle vaut, je sais pas, 250 euros dans le catalogue, alors qu'elle voit la même machine chez Lidl à 80 euros. Et elle dit, c'est quoi? Ça veut dire quoi? C'est une forme de mafia?
1: Oui, c'est une forme de mafia, de détournement des marchés publics, de règles qui sont trop lourdes, qui font que ça coûte trop cher.
20: Mais vous pensez franchement que là-dessus, vous allez trouver des dizaines de milliards?
1: Vous vous rendez compte, c'est chaque achat public, madame de Malherbe. Vous parlez des maires, mais c'est valable pour les échelons supérieurs, c'est valable pour l'éducation nationale, c'est valable pour tous les échelons de l'État. La commande publique, c'est plus de 200 milliards au moins. Donc si on fait ne serait-ce que 5% d'économie, c'est 10 milliards. Voilà. Le problème, c'est que les gens, nos adversaires politiques, ne vont jamais au bout des phénomènes. Excusez-moi, moi je vous écoute attentivement tous les jours, quand il y a des crises sur ces catalogues-là. Tous les hommes politiques viennent vous voir en disant c'est inadmissible.
20: Pour le coup, c'est
1: inadmissible, il faut le réformer. Ça fait 30 ans que c'est le cas. Le code des marchés publics français, il est pourri depuis 30 ans. Et ils ne font rien. C'est-à-dire qu'en fait, ils sont dans la dénonciation permanente. Ils ne vont pas au bout des phénomènes. C'est comme un sujet qui empoisonne le débat public depuis 5 ans. Le prix de l'électricité européen, la formation du prix. Tous les hommes politiques qui viennent ici vous disent que cette formation du prix n'est pas opérationnelle, n'est pas optimale. Et dès qu'il faut le réformer pour rendre l'argent aux Français,
20: alors on va être très précis là-dessus.
1: Il n'y a plus personne.
20: Et ensuite, je vais revenir quand même sur la colère des lycéens.
1: Ça rapportera 3 milliards.
20: Jean-Philippe Tanguy,
1: je veux dire, tout est lié.
20: Sur ce point-là, j'ai constaté en tout cas qu'il y avait une évolution. Oui, au moment du début de la guerre en Ukraine et des tensions non seulement sur les prix d'énergie mais aussi sur l'approvisionnement et la peur d'un blackout d'électricité. Le ministre de l'économie de l'époque, qui était Bruno Le Maire, disait il faut qu'on revoie la façon dont on décide des prix de l'énergie parce que on payait cette énergie plus cher qu'on aurait pu l'acheter sur la fabrication. Sauf que aujourd'hui, comme on est exportateur à nouveau, parce que nos centrales fonctionnent à nouveau, qu'elles sont pas en réparation comme elles étaient à l'époque, mais aujourd'hui ça nous arrange parce qu'on vend notre électricité beaucoup plus cher à l'étranger.
1: Non,
20: donc en fait, ce serait quand même dommage. Vous êtes complètement à contre-temps si vous voulez revoir ces formations du prix maintenant alors que ça gagne de l'argent.
1: Vous verrez à la campagne présidentielle que nous avons raison de le dire. Nous ne vendons pas l'électricité au bon prix. On vend l'électricité à un prix trop bas et on pourrait gagner 3 milliards d'euros si on faisait un prix français avec nos partenaires européens. Mais tout est là. Ils ne vont jamais au bout des sujets. Donc tous les sujets, s'accumulent, pourrissent. Et donc, des années après, ça coûte très cher aux gens et il n'y a plus de moyens sur le terrain.
20: D'ailleurs,
1: les gens posent la question, où va le pognon? Vous savez très bien que les gens se posent cette question. On n'a jamais payé autant d'impôts.
20: Où va le pognon? Et vous dites qu'en fait, c'est pourri et c'est des paniers,
1: percés. C'est ce qu'on a appelé le tonneau des Danaïdes. C'est pas géré. Il n'y a pas d'autorité. Il n'y a pas d'autorité pour l'ordre public et il n'y a pas d'autorité sur les comptes. C'est ça qui va changer.
20: On va revenir concrètement sur où est-ce que vous les feriez ces économies qui, pour l'instant, ne convainquent pas la plupart des économistes. Mais sur la question de la colère des lycéens, il y a une colère sur, en effet, les revendications et les difficultés auxquelles ils font face. Il y a aussi une colère plus politique, avec un certain nombre de groupes qui ont participé au saccage. Bruno Retailleau, qui était ici même, estimait, et il a eu cette phrase, il a dit c'est une répétition générale pour des mouvements d'ultra-gauche, qui sont cités également par des notes des renseignements généraux, pour ce qu'il se passera si Marine Le Pen est élue. Il disait au fond, si Marine Le Pen est élue, le lendemain, on verra dans les rues de France ce que l'on voit depuis plusieurs jours au niveau des lycées, c'est-à-dire une colère, un chaos. Est-ce que vous l'anticipez? Est-ce que vous imaginez effectivement que ça puisse être le cas?
1: Mais il n'y a pas à l'anticiper. Le chaos, il a lieu tous les jours dans la rue, toutes les manifestations, tous les mouvements sociaux sont pourris par les Black Blocs, des mouvements violents, un certain nombre de festivals, de lieux, de moments culturels et nos lycées. Donc, M. Retailleau, ce cauchemar, on le vit en direct. respectée, y compris quand elle était ministre de l'Intérieur. Donc c'est quand même fascinant, Madame de Malherbe, d'avoir des responsables politiques qui ont été aux manettes et qui nous expliquent que si Marine Le Pen, qui n'a jamais été au pouvoir, serait au pouvoir, ce serait pire qu'aujourd'hui.
2: Mais vous dites...
1: Alors qu'aujourd'hui, ils ne sont pas capables,
2: Si nous, on arrive, on va mettre en place une discipline budgétaire, tout sera en ordre dans les rues. Pensez-vous que ça le sera? Est-ce que les forces de l'ordre réussiront à calmer le jeu?
1: Mais bien sûr, mais excusez-moi, en l'occurrence, au contraire, hein, je veux dire, les forces de l'ordre, toutes les enquêtes le montrent, ont confiance dans Marine Le Pen et Jordan Bardella pour assurer cette autorité. Donc, je ne comprends même pas ce fantasme, en fait, de Monsieur Retailleau qui dit, si les Françaises et les Français font un choix libre avec Marine Le Pen, ce sera le chaos. Mais qu'est-ce que c'est que cet argument? En plus, ça veut dire quoi? Ça veut dire qu'il faudrait se plier dans l'imaginaire de Monsieur Retailleau à la volonté des voyous, à la menace des voyous, au chantage de la racaille. Je veux dire, ça n'a ni queue ni tête. Je pense que Monsieur Retailleau panique parce que, malheureusement pour lui, hein, sa campagne ne prend pas, qu'en fait, il ne se remet pas de sa compromission avec la Macronie et qu'il passe toute sa campagne à nous insulter. C'est dommage.
2: Jean-Philippe Tanguy, un mot quand même sur le maintien de l'ordre avec des dérapages, au point d'ailleurs que Laurent Nunez annonce ce matin, le ministre de l'Intérieur, que les grenades assourdissantes ou de désencerclement qui ont été utilisées et qui ont causé hier l'arrachage de la main d'un jeune à Lens seront désormais interdites d'usage dans ce genre de rassemblement. Ça veut donc dire qu'il y avait un problème.
1: Déjà, je déplore toutes les victimes, évidemment, hein, toutes les violences, qu'on soit un enfant, qu'on soit un jeune, même si on est dans une manif qui peut être violente, on n'a pas à perdre sa main ou être blessé, évidemment, et c'est encore le cas, évidemment, plus le cas pour les forces de l'ordre qui nous défendent. Moi, je ne suis pas spécialiste du maintien de l'ordre, donc je ne vais pas prétendre savoir ce qu'il faut utiliser ou pas. Je fais confiance aux spécialistes sur ce domaine-là. S'il faut retirer ces équipements, il le faut, mais il ne faut pas non plus exposer nos forces de l'ordre à la violence, parce qu'il y a plusieurs centaines de blessés quand même chez nos policiers, on pense à eux.
2: Je rappelle qu'il y a 18 enquêtes de l'IGPN qui sont ouvertes.
1: Non, mais c'est très intéressant ça, parce que la police française est très disciplinée, elle a des règles, il y a toujours des enquêtes sur les violences, et il y a un certain nombre de forces politiques que vous connaissez bien qui insultent la police. Monsieur Mélenchon, candidat à la présidentielle, a eu un discours irresponsable en disant que la police était raciste, pouvait être raciste. C'est une insulte faite à la police qui est un creuset d'assimilation de tous les Français, tous les Français, et c'est très grave ce qui a été dit.
2: Est-ce que vous avez vu ce qu'a dit Donald Trump hier soir? Il a dit qu'il se passe en France n'est rien de moins qu'une migration de masse hors de contrôle. Il ne s'agit pas ici d'école, il s'agit de l'islam qui tente de prendre le contrôle d'un pays autrefois grand.
1: Je ne sais pas de quoi parle Monsieur Trump. Écoutez, qui s'occupe des problèmes de sécurité aux États-Unis.
2: Il parlait des mouvements lycéens, semble-t-il.
1: Nous ne s'occupe pas, oui, mais nous ne s'occupe pas des problèmes intérieurs des États-Unis et les États-Unis n'ont pas s'occupé des problèmes intérieurs de la France.
2: Jean-Philippe Tanguy, parmi ce qu'il y a effectivement ce que vous voulez tenter de faire comme économie, et puis il y a un certain nombre de cadeaux, et notamment le permis de conduire gratuit pour tous les jeunes qui auraient un casier judiciaire vierge. Ça peut faire plaisir aux lycéens qui nous écoutent.
1: Oui, je pense que c'est une annonce importante qu'a fait Marine Le Pen. Vous savez à quel point le permis de conduire est un outil d'intégration économique. Si vous n'avez pas votre permis, vous pouvez parfois ne pas trouver de travail, vous ne pouvez pas aller suivre vos études, prendre un travail étudiant également. C'est vraiment un moment qui peut causer des discriminations importantes. Donc, effectivement, on considère que de la même façon que l'école, qu'un diplôme ou une formation, le permis de conduire, c'est très important. Et souvent, vous savez, ceux qui n'ont pas eu leur permis de conduire à ce moment-là, ils galèrent toute leur vie après. Hein. Quand vous avez 30 ans, 40 ans, si vous vous trouvez au chômage, imaginez, ça arrive souvent, vous avez eu un travail à côté de chez vous, une usine à côté de chez vous, et puis cette usine ferme. Moi, c'est arrivé par exemple à Bernaville, dans ma circonscription, du jour au lendemain, des ouvriers doivent aller trouver un travail beaucoup plus loin. Si vous n'avez pas votre permis à ce moment-là, c'est un risque d'exclusion. Donc je pense que si vous présentez ça comme un cadeau, parce que bon, effectivement, c'est une mesure généreuse, mais c'est quand même important pour l'économie, pour l'intégration, et j'espère qu'on débattra de cette mesure dans la campagne.
2: Allez-vous faire, Jean-Philippe Tanguy? Vous promettez donc, je le disais, 140 milliards d'euros d'économies sur 5 ans, 30 milliards de baisse d'impôts, 18 mois pour arriver à l'équilibre, en tout cas hors dette. Oui. Roland Lescure dit, on rêvait en couleur, avec vous, on rêverait en couleur et on raserait gratis. Il parle d'un contre-budget avec des mesures incantatoires, inapplicables. Édouard Philippe parle d'une escroquerie intellectuelle. Paul Midi, qui est en charge de l'économie pour Gabriel Attal, parle d'économie fantaisiste.
1: Non, mais moi, vous savez, je n'aurais aucune difficulté à débattre avec Monsieur Lescure, à Monsieur Philippe, pour qu'il nous explique pourquoi il nous insulte et pourquoi il nous critique sans avoir donné un seul exemple. Moi, j'ai débattu hier avec Monsieur Lescure, hein, j'ai interrogé sur son propre budget, parce que c'est quand même eux qui sont manettes. Je n'ai eu aucune réponse sur le budget qu'il présente aux Français, et que un tombereau d'injures, tout ça n'est pas très intéressant. La réalité, c'est que Marine Le Pen et Jordan Bardella vont s'attaquer aux grands tabous ce que la lâcheté n'a pas permis à ceux qui gouvernent de lutter
2: contre. Mais qu'allez-vous dire, par exemple, sur les 20 milliards de baisse, oui. les 20 milliards de baisse de contribution à l'Union européenne? Oui. Vous dites, on va négocier avec l'Union européenne, oui. on va réussir à faire baisser notre contribution. C'est une sortie déguisée de l'Union européenne, non. parce que si vous enlevez 20 milliards de ce que vous donnez normalement à l'Union européenne, ça veut dire que d'une certaine manière, vous ne jouez plus le jeu du collectif.
1: Pas du tout. C'est le 5 milliards de contribution nette, c'était le montant que Jacques Chirac acceptait de verser après l'élargissement à 27 pays. Hein, parce que certains ont dit, oui, c'est facile, il y avait moitié moins de pays. Non, non. Après l'élargissement, il y avait 5 milliards de contribution nette. Et ça fonctionnait très bien. C'est juste qu'on n'accepte plus de financer un certain nombre de programmes européens qui sont stupides, qui sont toxiques. Un exemple, les Français sont contre l'élargissement de l'Union européenne aux pays de l'ex-Yougoslavie ou à l'Est. Pourquoi est-ce qu'on paye des crédits d'élargissement, de pré-élargissement? Il n'y a pas à payer. Je ne veux plus payer. Madame von der Leyen s'est constituée une diplomatie. Madame von der Leyen n'a pas la compétence de la diplomatie. On arrête de payer. Ça et ça et des lignes et des lignes de dépenses. Les dépenses de l'administration européenne sont complètement hors contrôle. C'est plus de 5% de hausse de dépenses par an et notamment des hausses de salaire. Parce qu'il faut savoir que les fonctionnaires européens, les grands fonctionnaires européens et les commissaires, leur salaire est indexé sur l'inflation. Ce qui est interdit en France pour les travailleurs français et les fonctionnaires français. Oui, exactement. Ça suffit les dépenses de l'Union européenne et c'est exactement le problème. On en revient à l'autorité sur les comptes. C'est-à-dire qu'on présente la contribution à l'Union européenne, aux adversaires, comme quelque chose de toute éternité. Il faudrait toujours accepter des hausses. C'est 3 milliards de hausses quand même cette année, hein, Madame de Malherbe, qu'on fait dans le dos des gens. Donc il n'y aurait pas un euro pour les retraites, il y aurait toujours de l'argent pour la contribution européenne.
2: Sur les retraites, je n'ai pas tout compris.
1: On va y revenir, il n'y a pas de problème. Et ne parlons pas du fameux prêt européen qui a été pris pendant le Covid, qui devait rien nous coûter. Ah ça y est, on commence à le rembourser. Voilà. Donc si vous voulez, toutes ces dépenses sont inacceptables. Donc oui, on fait un rapport de force. Et comme l'a dit Marine Le Pen, la main qui donne est au-dessus de la main qui reçoit. Et donc c'est la France qui donne à l'Union européenne. C'est nous qui décidons.
2: Jean-Philippe Tanguy, sur l'âge de la retraite, j'ai pas bien compris si c'était 60 ou 62 ans. Et surtout, comment ça marche dans votre histoire de réduction des dépenses parce que avec cette fameuse réforme de la retraite, ce serait 35 milliards d'euros par an.
1: Oui, alors on n'est pas du tout d'accord avec le chiffrage de nos adversaires qui a été fait il y a 5 ans. Donc la réforme de Marine Le Pen, c'est vous partirez entre 60 et 62 ans selon votre date d'entrée dans le monde du travail. Vous avez commencé à travailler à 18 ans.
2: C'est-à-dire qu'à 62 ans, on pourra partir à taux plein ?
1: Non, à taux plein, si vous avez fait vos trimestres. C'est le deuxième aspect de la réforme. Dans le système français, qui est très compliqué, c'est vrai que moi j'ai beaucoup de gens qui viennent à la permanence, qui savent jamais où ils en sont dans leur vie et dans leur fin de carrière, pour savoir quand est-ce qu'ils vont partir. C'est un système très compliqué qui n'aide pas les travailleurs à préparer leur retraite, ça c'est sûr. Donc si vous avez commencé à travailler tôt avec Marine Le Pen, vous partirez plus tôt. Si vous avez commencé à travailler à 24 ans, vous partirez plus tard et il faut faire entre 40 et 42 ans
2: Quel sera l'âge maximum ?
1: 67 ans, ça ne bouge pas. Mais c'est sûr que si vous avez commencé à travailler à 24 ans, pour avoir votre taux plein, il faudra travailler 42 ans, comme dans le système actuel d'ailleurs.
2: Donc jusqu'à 66.
1: 66 ans, voilà. Et donc nous, on est très clair. Justement, on rase pas gratis. C'est juste qu'on veut la justice sociale.
2: Donc en fait, quand vous dites que vous êtes la retraite à 60, 62 ans, c'est faux. Parce que la plupart des gens désormais, ils bossent beaucoup plus tard.
1: C'est surtout nos adversaires, Madame de Malherbe, qui disent.
2: Non, mais vous aussi, c'est pas clair. Les gens qui nous écoutent, ils ont l'impression qu'ils vont pouvoir partir à 60, 62 ans, et en réalité, non.
1: Ils pourront partir plus tôt s'ils le souhaitent, mais il y aura une décote. Mais on n'a jamais menti aux gens, on n'a jamais dit que c'était la retraite à taux plein pour tout le monde à 62 ans. C'est pour ça que nos adversaires caricaturent tout le temps. Mais vous voyez, ça fait 5 ans qu'on propose cette réforme, et nos adversaires n'ont jamais voulu en débattre. Moi, Madame de Malherbe, je suis disponible pour débattre avec les candidats, avec les équipes des candidats, sur la réforme des retraites, sur le fond, mais qu'on arrête toujours, si vous voulez, de limiter. C'est parce que vous faites vous. Nos adversaires sont toujours dans la caricature, c'est-à-dire que
2: vous-même hier, vous avez eu un petit moment de caricature, vous avez regardé votre téléphone et les courbes du prix auquel on emprunte la France, et vous avez laissé entendre que, en gros, tous ceux qui nous prêtent seraient en train de regarder votre conférence de presse et seraient en train, du coup, de faire descendre le prix auquel la France emprunte. Je voudrais qu'on soit précis là-dessus. Vous-même, quand même, je ne sais pas si c'était une blague ou si c'était vrai, c'était sérieux.
1: Enfin, écoutez, évidemment qu'il y avait un côté humoristique, puisque j'ai fait référence au gouvernement qui, lui, quand il parle, nous accusait lui-même de ses propres responsabilités en disant Marine Le Pen a fait,
2: Parce que j'ai regardé minute par minute, effectivement, la courbe, j'imagine que vous l'avez regardée aussi, la courbe de ce qu'on appelle l'OAT, c'est-à-dire les titres de dette émis par l'État français à 10 ans. Au réveil, elle était à 4,89 et à 11h15, elle était à 4,75. C'est effectivement une baisse, et une baisse réelle et sérieuse. Sauf que quand vous regardez les autres pays, ils ont baissé aussi. Donc c'est un moment de baisse quand même généralisée. Et il y a eu plein de facteurs. Il y a eu une intervention du ministre de l'économie un peu plus tôt, qui disait qu'on n'aurait pas besoin d'une intervention de la BCE. Il y a eu vous, on peut pas dire que ça n'est pas joué, mais on peut pas dire que c'est vous qui avez fait baisser les taux.
1: Madame, déjà, sur les écarts, ce qu'on appelle les spreads.
2: Parce que sinon, c'est magique.
1: Mais c'est pas magique, c'est que Marine Le Pen aujourd'hui est favorite, il faut rester prudent évidemment, il n'y a aucune arrogance là-dedans, est la favorite pour cette élection présidentielle. Donc oui, les marchés sont attentifs à ce qu'on dit, et oui, le fait que Marine Le Pen ait annoncé notamment le retour de l'équilibre primaire dès le début de sa conférence de presse, oui, a été vu par les marchés. Moi, j'ai été appelé par des investisseurs, ça a été vu. Donc évidemment, dans mon propos, il y avait un côté humoristique, parce que vous savez que c'est un peu mon genre, et que j'essaie parfois de dédramatiser des sujets graves avec un peu d'humour, mais oui, la parole de Marine Le Pen, elle était attendue, elle a été entendue, et vous reconnaîtrez, parce que vous connaissez bien le monde politique, que si ça avait été l'inverse, c'est-à-dire que si pendant le discours de Marine Le Pen, les taux avaient monté, on s'en serait pris plein la tronche. Et j'ajoute quand même que ce qui s'est calmé, c'est surtout les écarts avec nos voisins, c'est-à-dire l'écart avec l'Allemagne, l'Espagne, l'Italie, le spread. Là, l'effet de Marine Le Pen est vraiment non critiquable, très visible.
2: Est-ce que vous vous dites que Jordan Bardella peut tenir?
1: Bien sûr. Plus fort que jamais, puisque plus les jours passent, plus on voit que Mediapart a en fait s'est livré à des manipulations assez sordides, il faut bien le dire, et qu'il n'y a aucune preuve que Jordan
2: Bardella.
1: Vous maintenez
2: qu'il n'y a aucune preuve.
1: Ah, il n'y a aucune preuve, notamment quand même ce mail. C'est quand même très grave, parce que il a été révélé qu'une des preuves entre guillemets de Mediapart, le mail, c'est exactement ce que j'avais dit d'ailleurs quand le mail est sorti. Je disais, mais on voit pas la réponse et on voit pas à qui il est adressé, et la personne à qui il a été adressé entre temps a été révélée. C'était pas Jordan Bardella, et Jordan Bardella n'y était pour rien dans ce mail. Mediapart devrait présenter ses excuses.
2: Pour vous, Mediapart devrait présenter ses excuses.
1: Maintenant, il est temps de le faire, voilà, plutôt que d'aller faire des recherches sordides.
2: J'ai regardé les échanges que vous avez avec Alain Soral, oui. Qui, depuis plusieurs jours, est à nouveau très présent sur les réseaux sociaux, oui, qui, dans Mediapart. Un sens d'ailleurs, donne tout à fait raison à Mediapart, disant que Jordan Bardella était effectivement antisémite. Mais il dit aussi de vous, il faut te calmer, la petite tapette zozotante. Tout le monde a compris que Mediapart dit vrai, mais que l'extrême droite juive va quand même le sauver, car elle en a besoin face à Mélenchon. Quant à toi, tapette zozotante, tu es ce qu'on appelle un retourné de naissance.
1: Oui, j'en veux beaucoup à Mediapart d'avoir redonné de la lumière à Monsieur Soral, qui était dans les poubelles d'Internet, là où d'ailleurs il devrait rester et donner. Voyez, Mediapart, les sources de Mediapart viennent de ce milieu, hein, de ce milieu de gens haineux, homophobes, antisémites, et donner de la... Voilà, considérer que
2: mais
1: ces gens
2: sont fiables. Est-ce que le fait qu'il soit haineux veut forcément dire qu'il mente?
1: Mais oui, tout le business de Monsieur Soral, hein, depuis 15 ans, c'est de raconter n'importe quoi. Je n'invite personne à regarder ses vidéos, mais les journalistes qui l'ont fait le savent très bien. Monsieur Soral raconte n'importe quoi, insulte tout le monde, pourrit le débat politique. Et le fait que Mediapart soit allé chercher dans les poubelles de Monsieur Soral des fausses révélations pour diffamer Monsieur Bardella, ça en dit beaucoup, malheureusement, de Mediapart et de la haine, en fait, qu'il y a contre le Rassemblement National.
2: Merci,
1: tout semble permis, Madame de Malherbe, pour certains, pour salir le Rassemblement National, c'est dommage, plutôt que débattre du fond.
2: Merci Jean-Philippe Tanguy d'avoir répondu à mes questions.
1: Aujourd'hui du 7 octobre.
2: Nous sommes le 7 octobre et c'est donc l'anniversaire.
1: On pense à leur famille, on pense à leur mémoire.
2: Merci Jean-Philippe Tanguy d'avoir répondu à mes questions. Vous êtes bien sur RMC et BFM TV. Ne bougez pas, dans un instant, l'actualité continue sur RMC. C'est les GG avec Alain Marchal, Olivier Truchot. De quoi allez-vous débattre, messieurs?
0: Eh bien, nous allons débattre de la manifestation, des manifestations lycéennes, savoir s'ils doivent continuer. La police qui décide d'arrêter les grenades assourdissantes. Et puis, nous recevons Roselyne Bachelot et Éric Dupond-Moretti. Ils ont un livre en commun. Sont-ils les derniers macronistes? Rendez-vous dans les GG dans un instant.
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0: les GG sont là, les GG se sont installés. On a un beau trio aujourd'hui. Fatima Ibounoua, la prof de français, Joël Dagosséry, la coach de vie, Antoine Dir, ce consultant juridique. Bonjour Olivier Truchot.
1: Salut Alain, bonjour les grandes gueules, bonjour
0: les
1: à tous.
0: Les GG sont dans la place. Et alors, figurez-vous que tout à l'heure, nous recevons deux dinosaures du macronisme.
1: C'est peut-être c'est les deux derniers macronistes de France.
0: Roselyne Bachelot et Éric Dupond-Moretti.
1: Dinosaures, ça va leur faire plaisir.
0: Parce que c'est peut-être une espèce en voie de disparition, c'est ce qu'on veut dire, avec le macronisme. Ils seront tout à l'heure avec nous, les GG, c'est parti dans un instant.
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0: 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C'est le journal des GG avec Quentin Minet. Bonjour Quentin.
14: Bonjour Alain, bonjour à tous.
0: Le Premier ministre Sébastien Lecornu va prendre la parole en fin de journée.
14: Et voilà pourquoi Sébastien Krebs, chef du service politique à RMC, est avec nous en direct sur ce plateau. Sébastien Lecornu donc va s'exprimer sur tous les sujets du moment, à commencer donc par la crise des lycéens.
15: Oui, ce sera en fin de journée, une allocution depuis Matignon, format que Sébastien Lecornu préfère généralement aux interviews dans les médias. Son entourage le poussait depuis plusieurs jours à s'adresser aux Français, le président aussi semble-t-il. On sait qu'une réunion s'est tenue à l'Élysée. Ce soir, il s'agira de parler aussi des prix des carburants, de la crise agricole, de la dette, mais évidemment, c'est sur le mouvement lycéen qu'on l'attend surtout. Le gouvernement cherche la clé face à ce mouvement. Hier, le Premier ministre a engagé la riposte politique très offensive à l'Assemblée contre LFI. Ce soir, il faudra sans doute davantage pour convaincre les lycéens. L'annonce d'un temps d'échange dans les lycées n'a pas suffi. Sébastien Lecornu a aussi

0: C'est une réflexion sur Parcoursup, évoquer un geste budgétaire. On verra s'il précise ses intentions. Une première décision vient déjà d'être annoncée par le ministre de l'Intérieur, Laurent Nunez, qui suspend l'usage des grenades assourdissantes face aux lycéens après la grave blessure d'un jeune de 15 ans à Lens hier.
1: Et j'ajoute qu'on en est à 18 enquêtes ouvertes par la police des polices. Alors à propos des lycées ce matin, il y en a encore 528 qui sont touchés par les blocages avec des cours suspendus totalement ou partiellement, chiffre du ministère de l'Éducation au lendemain des manifestations dans les grandes villes. Une organisation lycéenne et les Insoumis aussi appellent ce matin à la poursuite de la mobilisation.
2: Et puis l'actualité ce matin sont aussi les commémorations des attaques du 7 octobre.
1: Avec une minute de silence qui a été observée en Israël tôt ce matin, 5h29 précisément, heure à laquelle avaient commencé les attaques terroristes barbares du Hamas. Voilà comment les qualifie Emmanuel Macron ce matin dans un message qu'il publie. Le président promet de combattre l'antisémitisme partout et toujours. C'est l'heure du retour pour Sophie Adno, l'astronaute dans la Station Spatiale Internationale. Elle vient de passer 8 mois dans l'espace, plus de 200 expériences menées pour faire avancer la science. Elle va quitter l'ISS dans l'après-midi pour un retour qui va durer un peu plus de 24 heures. Et puis les adieux de Lionel Messi, c'était cette nuit l'Argentin qui a disputé son 208e et dernier match international, victoire 3-0, c'était contre le Bénin et il a marqué une dernière fois son 126e but avec le maillot argentin.
2: Merci Quentin Vinet.
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0: Ils sont dans la place, les grandes gueules sont là, nous sommes là et avec vous jusqu'à midi. Bienvenue au 32-16 bien sûr, puisque c'est la ligne droite pour pouvoir nous rejoindre. Alors on a des invités aujourd'hui bien sûr, on aura tout à l'heure avec nous à 10h Nathel Cambari, il est président de Renouveau Lycéen, c'est l'un des représentants de ce mouvement lycéen dont nous allons beaucoup parler. Je vous disais, on aura deux dinosaures, deux espèces en voie de disparition, peut-être du macronisme, deux anciens ministres, Roselyne Bachelot et Éric Dupond-Moretti. Ils reviennent avec un livre écrit à quatre mains. Décidément non, point d'exclamation, le RN, ce que nous ne pouvons pas taire. Et c'est un livre réquisitoire, chacun prenant la parole sur des domaines, sur alerter l'opinion, sur le danger à voir le Rassemblement National arriver au pouvoir. Ils viendront s'en expliquer tout à l'heure à 11h. La colère lycéenne, le gouvernement est-il dépassé? Peut-il encore trouver les bonnes réponses? Je vous propose qu'on en parle ensemble au 32-16.
1: On essaye de se faire entendre en fait.
2: Les revendications, elles n'attendent pas.
3: Ah mais ils vont tout casser là. Laisse-les s'expliquer.
2: Le but c'est que personne ne rentre. S'ils nous écoutent pas, on continue. S'ils nous écoutent, on arrête.
3: Ils vont tout vous casser. Et bien ils vous paieront tout.
0: C'était hier l'acte 3, qui est plutôt une réussite pour moi, la mobilisation lycéenne. Il y avait aussi des étudiants, il y avait des représentants syndicaux. Il y a un acte 4 qui normalement est prévu demain et au gouvernement maintenant d'essayer de trouver la bonne réponse.
4: Si l'on en croit nos confrères du Parisien notamment, Emmanuel Macron n'est pas content de la façon dont le gouvernement gère cette crise depuis le début. Deux principaux reproches, tout d'abord la réponse policière, trop violente, pas assez empathique, c'est les termes qu'aurait utilisé Emmanuel Macron. D'ailleurs, concrètement, ce matin, on apprend que le gouvernement va suspendre l'usage des grenades assourdissantes. Des grenades qui ont été utilisées ces derniers jours et qui font chaque fois polémique, notamment depuis que ce jeune homme à Lens a perdu une partie de a perdu sa main, une partie de son bras en ramassant peut-être une grenade. On ne sait pas exactement ce qui s'est passé, mais enfin, en tout cas, l'usage des grenades assourdissantes est désormais suspendu. Et puis, ce qui ne va pas, ce qui ne convient pas visiblement, c'est que Sébastien Lecornu, qui est très actif à l'Assemblée nationale pour s'en prendre à Mathilde Panot et à la France Insoumise, l'est beaucoup moins quand il s'agit de s'exprimer publiquement vis-à-vis des jeunes, des Français. On a un Premier ministre qui, alors je ne sais pas si on doit dire il se cache, mais en tout cas qui est plutôt dans l'ombre. Or, quand on est Premier ministre, on doit être en première ligne. Quand on est ministre des armées, on peut effectivement rester dans l'ombre. On dit même c'est la grande muette, hein, l'armée. Mais là, Premier ministre, et on a un Premier ministre qui se cache. Et du coup, visiblement, on lui a demandé de se montrer. Et ce soir, il va donc s'exprimer. Alors, non pas face à des journalistes, parce qu'il ne parle jamais face à des journalistes, Sébastien Lecornu, mais face aux Français, dans une allocution qui sera enregistrée depuis Matignon, qui sera diffusée avant le 20h. Sébastien Lecornu qui parlera de la crise lycéenne, mais aussi du budget,
0: des agriculteurs,
4: voilà, agricoles, etc. Alors, il faut reconnaître que le gouvernement tente quand même de trouver des réponses, parce que la difficulté pour lui, c'est qu'il n'y a pas de réforme à suspendre ou à annuler, puisque les lycéens sont descendus dans la rue avec des revendications multiples. Alors, ils essayent d'y répondre. Lecornu a dit, par exemple, que Parcoursup, on allait réfléchir à l'améliorer, qu'on allait également apporter des réponses sur les profs non remplacés. Et puis, il y a ces temps de démocratie interne qui sont organisés à partir d'aujourd'hui, des temps de dialogue dans les lycées, qui restent donc fermés, ou en tout cas, il n'y a pas cours, hein, donc les cours sont toujours suspendu pour pouvoir dialoguer. Allez. On ne sait pas exactement comment, ce sont les proviseurs qui doivent organiser cela. Est-ce que c'est suffisant? Est-ce que vous trouvez que le gouvernement est effectivement à la ramasse?
0: Sachant qu'il y a déjà une mesure concrète, vous avez vu, on suspend les grenades assourdissantes, voilà, effectivement, et puis ce soir, on explique et tout. Alors, Antoine, qu'est-ce que tu en penses?
5: Je suis saoulé par ce qu'on voit. Il y a 715 gendarmes et policiers qui ont été blessés. Ouais. On fait face non pas à des enfants, on fait face à des émeutes urbaines, avec des gens qui s'en prennent aux policiers.
4: Hier, c'était plus calme.
5: Ouais, hier, c'était un peu plus calme, mais on a quand même des images où vraiment, il y a des représentants de l'ordre républicain qui sont attaqués. Et on se laisse berner par la manipulation politique, notamment organisée par LFI avec ses élus qui se mettent devant et qui disent « Non, n'avancez pas, ce ne sont que des enfants, etc. » C'est parfaitement faux. C'est-à-dire que, oui, il y a des lycéens normaux qui manifestent, mais il y a une partie de l'extrême-gauche, de l'ultra-gauche, les fameux Black Blocs, les casseurs, etc., qui sont à la manœuvre. Et donc, moi, au lieu d'entendre un gouvernement qui dit « Nous retirons les grenades de désencerclement ce matin, là, à l'instant », j'aimerais entendre un gouvernement qui dit « Rassurez-vous, entendrez-vous, honnêtes gens français, nous soutenons notre police qui préserve l'ordre républicain. Et on ne voit pas ça.
4: C'est un recul de la police, c'est, ça, c'est, le fait de ne plus utiliser des grenades.
5: C'est dramatique de lâcher la police. Tu as cité les mots.
6: On lâche les policiers.
5: Mais c'est comme ça que je le sens. Ouais. Et moi, j'ai une pensée pour tous les policiers qui se prennent des cailloux sur la gueule toute la journée pour essayer de préserver les biens et les personnes, qui sont courageux, qui tiennent face au désordre. Et aujourd'hui, le sentiment que j'ai, c'est que le gouvernement les lâche en disant on va retirer les grenades de désencerclement. On
4: a une police. Ça serait bien d'ailleurs, pardon, je t'interromps, ça serait bien qu'un policier nous appelle au 3216. Qu'est-ce qu'il en pense? Est-ce qu'effectivement, ces grenades assourdissantes sont nécessaires ou est-ce qu'on peut s'en passer pour le maintien de l'ordre?
5: Dernier mot, je regarde toutes les vidéos où tu as sur les réseaux sociaux des gens qui hurlent, mais ils prennent un enfant, etc. On n'a jamais la partie de la vidéo juste avant où le supposé gentil enfant a acheté un caillou ou a agressé un policier.
4: Mais elle est que policière, la réponse?
5: Mais non, mais pardon. Et puis, alors, sur le fond, oui, si on veut aller sur le fond, les lycéens n'ont pas de problème. C'est-à-dire que, pardon, il y a peut-être quelques dysfonctionnements dans quelques lycées, mais tu as l'exemple du lycée à Nantes, flambant neuf, qu'ils ont brûlé.
6: Nelson Mandela.
5: L'exemple Nelson Mandela. Du lycéen qui sort son agenda là et qui te dit « Non mais quand même, une fois dans la semaine, je travaille de 8h à 18h, c'est beaucoup trop. » Non mais dans quel monde on vit? On met un argent fou, un pognon de dingue, comme aurait dit le président, sur l'éducation. Alors oui, peut-être que les lycéens sont des libéraux qui s'ignorent. Oui, le Mammouth est horrible, ça fonctionne pas aussi bien, mais c'est pas un problème de moyens. Et donc, que les lycéens et que LFI regardent le dysfonctionnement du Mammouth, ok, si vous voulez, on peut en parler, mais c'est pas un problème de moyens. On ne déteste pas notre jeunesse, elle a tous les moyens qu'il faut en France.
6: Joël.
7: Bah, c'est merveilleux, parce que Antoine, il a fait plus des trois quarts de son discours sur la police. J'avais pas qu'on avait un débat sur la police. Moi, je pensais qu'on avait un débat sur les jeunes et sur les lycéens.
8: Laissez-la finir.
7: Bah oui, je veux dire, la défense de la police, on doit soutenir la police. Enfin, c'est pas la police qui revendique. Enfin, je veux bien. Si c'était la police qui était dans les rues pour dire qu'on n'a pas assez de moyens, qu'on a des commissariats avec des plafonds qui se décollent, avec de l'eau qui coule. Et c'est vrai aussi, tout à fait. Mais là, c'était pas le cas. Donc, je vois pas pourquoi. Là, tout de suite, il faut tout de suite soutenir la police, non?
5: Face aux émeutiers.
7: Là, tout de suite. Oui, d'accord.
5: Face aux émeutiers, je dis que
7: d'accord,
5: je suis
7: la police. D'accord, mais je veux bien qu'on parle des émeutiers, mais comme je dis avant de parler des émeutiers, je tiens à ce qu'on reste sur le fond des revendications.
6: Tu soutiens les lycéens?
7: Mais complètement. Je soutiens leurs revendications. Je suis désolée, ce budget de l'éducation nationale, c'est 110 milliards. D'accord, 110 milliards d'euros. 110 milliards.
4: C'est énorme.
7: Oui, c'est énorme. 110 milliards d'euros, avec 110 milliards d'euros, donc ce sont tes impôts, nos impôts, il ne doit pas avoir un plafond qui se décolle. Ah, excuse-moi.
4: Il ne faut pas financer autant
7: de
4: retraites.
7: Mais oui, mais non, mais c'est ce que je veux te dire. Je veux te dire qu'avec le montant des impôts qu'on nous prélève, il n'y a pas un plafond qui doit se décoller. Il n'y a pas une moquette, un coin de tapis qui doit être décollé. Il n'y a pas à être 36 par classe. Donc, moi, je suis désolée.
5: Tu as vu des vidéos où les lycéens nous montreraient l'endroit où
7: c'est si terrible? Mais bien sûr, il y en a pléthore des vidéos où tu vois les conditions de scolarité des gens. T'en as pléthore, je suis désolée. Et là, quand tu parlais de la police, pareil, t'en as pléthore des commissariats qui coulent. T'en as pléthore des hôpitaux sans climatiseur. Il n'y a pas à voir ça dans un pays qui te prélève plus de 50% de tes revenus.
4: Il y a tout un discours.
7: Oui, mais ce que je veux dire, c'est que on doit exiger de ce gouvernement, vu ce qu'il nous prélève.
6: Donc, tu n'as rien à fiche de l'allocation de Le Cornu ce soir.
7: Mais non. Le Cornu, s'il doit prendre la parole, la première chose qu'il doit faire, c'est pas de dire les grenades de je ne sais quoi ou quoi, c'est de dire il doit y avoir des professeurs devant chaque élève. Ça, c'est la réponse tout de suite maintenant. Tout de suite maintenant, ça suffit. Des gens qui vont en cours avec des trous dans l'emploi du temps, des gens qui ont deux mois sans prof de maths, sans prof d'histoire. Ça suffit tout de suite maintenant.
5: Tu penses qu'il y aura plus de profs après que les lycéens aient tapé des profs devant leur lycée? Enfin, je comprends pas d'où est.
7: Mais avant même qu'ils les tapent, il n'y avait pas de profs. Excuse-moi, Antoine.
5: Encore moins.
7: Il n'y en avait pas. Est-ce que c'est normal cette situation?
5: À Lille, qui se fait poursuivre par des lycéens
4: tu peux à la fois dénoncer les violences de certains de ces jeunes et trouver inadmissible que, par exemple, quelqu'un qui est en option SVT au lycée, parce que c'est des options maintenant, les spécialités, on lui dit, effectivement, tu n'auras pas de prof SVT cette année parce qu'on n'a pas trouvé de remplacement. Tu vois? Et là, effectivement, je rejoins Joël, je suis désolé, mais on paye tous des impôts pour qu'il y ait un prof de SVT à l'école. S'il y n'y a pas, c'est que soit nos impôts sont mal utilisés, soit il faut peut-être réformer l'éducation nationale.
5: J'ai conclu en disant que
4: j'en sais rien, mais faire autre chose.
5: J'ai conclu en disant que les lycéens devaient être des libéraux qui s'ignorent et qu'il faut effectivement dégraisser le mammouth, améliorer le truc.
0: Fatima Hizbounoua, professeur en collège.
8: Oui, alors oui, le gouvernement est même plus que dépassé, il est perdu. C'est-à-dire que pour parler de dépassement, il faudrait une course où à un moment tu as tenu ta course et puis tu te fais dépasser. Mais là, on n'est pas dans une course. On est dans l'agitation d'un poulet sans tête, puisqu'il n'y a pas de colonne vertébrale. La preuve, tout est fait à l'envers. C'est-à-dire on a des images extrêmement violentes. Quand moi je vois cette image-là, vous l'avez vue avec cette femme à l'arrêt de bus, ou avec l'aérosol, quelqu'un volontairement met un briquet et la personne se reçoit ça. Et cette femme, ça aurait pu être moi. Et n'importe qui d'autre, toute personne qui aurait dit, mais non, ne cassez pas cet arrêt de bus, c'est absurde. Donc, à partir du moment où on est arrivé là, et après ces images-là, on nous dit, peut-être qu'on devrait parler. Vous voyez bien que c'est le monde à l'envers. C'est-à-dire, on est dans quelque chose qui n'est pas pensé. Là, maintenant, on nous dit, oui, un temps démocratique, interne et dialogue. Donc maintenant, débrouillez-vous les profs.
4: Tu crois pas sur ce temps de dialogue?
8: Non, enfin, j'y crois bien sûr au dialogue. Je suis professeur de français, donc je crois au dialogue, je crois à la parole, les mots, c'est ma vie. Donc, bien entendu que je crois au dialogue. Mais je crois aussi à l'ordre. C'est exactement comme si vous venez avec vos enfants, vous les agitez, et bien, une fois qu'ils sont bien énervés, on va dire, maintenant, dodo! Débrouille-toi, ma chérie. J'ai bien excité les enfants maintenant. Donc on a un peu
4: ce côté.
8: Le problème qui va se passer, c'est exactement comme lorsqu'on nous dit bon, ça y est, il y a plus rien à voir, circuler, opinion publique circuler, c'est bon, on va faire en distanciel. Mais sauf que directement distanciel, si vous regardez les Snapchat des élèves, directement, il y a l'annonce du distanciel, directement, il y a des élèves sur Snapchat qui vont dire, on va faire un blocus virtuel. C'est quoi le blocus virtuel?
6: Il y a des sittings.
8: C'est
6: ce matin,
8: empêcher, et c'est surtout empêcher le cours en distanciel en faisant des bruits d'animaux, en invitant, en laissant l'adresse pour qu'il y ait d'autres personnes qui ne sont pas des élèves agités. Donc, juste, ça va se passer en cachet. Maintenant, moi, sur tout ce qui est en train de se passer, ce qui m'embête, c'est qu'on a l'impression que finalement, je vais prendre une phrase qui n'est pas de moi, qui était sur les critiques littéraires, mais là ça marche très bien. En vrai, les gens ont une clé de lecture et ils veulent disposer la réalité en forme de serrure. Ça veut dire que tous ceux qui partent du principe que les jeunes sont des idiots violents, ils vont prendre toutes les vidéos qui vont confirmer ça. Et tous ceux qui vont avoir une vision idéaliste, les jeunes sont formidables et sont incroyables, ils vont prendre toutes les vidéos, on les voit en train de danser, alors que la réalité est nettement plus complexe. Parce que depuis le début, ce que je vous dis, c'est que si vous voyez la génération 2011, rien que les 2011, génération 2011, dans la même classe mais 2011, je vais avoir exactement un grand écart que je n'ai jamais vu de toute ma vie, avec d'un côté des élèves d'une intelligence émotionnelle, d'une finesse plus intense que les adultes et qui ne pourraient pas voir écraser un escargot, donc vraiment anti-violent, très très très cortiqué on va dire, et de l'autre côté, des élèves qui pourraient tuer un chat sans verser une larme et même se filmer. Et qui sont excités par la violence. Parce que vous croyez que la pulsion de mort, c'est que les adultes. Mais l'excitation face à la violence, elle peut aussi être chez les jeunes.
0: Bonjour.
8: Donc c'est juste ça, regardons la réalité en face.
0: Et chef d'entreprise dans l'agencement intérieur. Bonjour Hervé, chef d'entreprise. Donc est-ce que le gouvernement est complètement dépassé, décalé par rapport à la colère lycéenne ou pas? Alors dites-moi.
9: Ils n'ont plus la main, le gouvernement, sur quelque sujet que ce soit aujourd'hui. D'accord, quand on voit Macron qui est d'un côté à faire des essais nucléaires et qui dit que le gouvernement n'a pas fait le boulot, enfin désolé, mais premier fautif, c'est lui. Après, je trouve qu'aujourd'hui, il faut quand même remettre deux, trois choses en perspective. Un, il faut savoir qui finance les établissements aujourd'hui. Les financements d'établissements, c'est au niveau des régions, voire au niveau des départements. C'est pas l'État. Alors certes, on peut dire que c'est l'État, mais c'est au niveau des régions. Deuxièmement...
4: Oui, parce qu'il y a quand même des donations de l'État aux régions.
9: Oui, il y a des donations de l'État.
4: Et quand on supprime ou on réduit ces donations, ça fait moins d'argent dans les régions pour financer les lycées. Donc l'État est quand même impliqué.
9: Oui, mais le problème, c'est que ça dépend comment dépense l'argent chaque région. C'est-à-dire qu'en fonction des autres problématiques, il faut gérer un budget. D'accord. D'ailleurs, un certain nombre de régions sont aujourd'hui dans le rouge. Deuxièmement, alors s'il peut agir sur Parcoursup, il peut agir sur la carte scolaire, il peut agir sur les ressources humaines. Et là, la problématique, c'est soit ils font des annonces claires en disant Parcoursup, on suspend, mais ça, à mon avis, ça ne passera pas.
0: Là, ils disent qu'ils vont le faire évoluer par le Parcoursup, il y a quelques minutes.
9: Le reste des solutions, doit être apporté par, malheureusement, à la nouvelle élection, par des gens qui demandent, et dans les programmes on l'a, une décentralisation et une prise de décision, soit au niveau de la région, soit au niveau du département, soit au niveau des établissements. On voit d'ailleurs déjà...
4: On n'arrive pas à faire.
9: On voit déjà des établissements qui ont trouvé des solutions, on voit déjà des départements aussi, mais surtout au niveau de... Mais c'est la même chose dans les entreprises. Si vous parlez de la retraite, c'est la même chose. Si vous parlez des 35 heures, c'est la même chose. Il faut redescendre au niveau des gens qui le vivent au quotidien, parce que la problématique en Seine-Saint-Denis n'est pas forcément la problématique en Vendée, n'est pas forcément la problématique en Gironde. Et je pense qu'aujourd'hui, il faut que l'État... qui centralise tout, décentralise un certain nombre de choses, de façon à ce que on puisse organiser les professeurs dans certaines régions plutôt que dans d'autres différemment, parce que les besoins ne sont peut-être pas les mêmes. Moi, je voyais par exemple, j'ai une fille qui a 16 ans, qui n'a jamais été à l'école. Pourquoi ? Parce qu'elle a un handicap avec une maladie de naissance. Voilà. Aujourd'hui, il n'y a pas de structure en France. C'est moi qui organise, entre guillemets, son quotidien à la maison. Mais il y a des choses qui se passent. La France, sur ce côté-là, est en retard. Mais c'est même pas des années, on a des décennies de retard. Mais... à un moment donné, on a créé les ARS, on a rajouté des couches, etc. et tout. Il faut que ça redescende, parce que les problématiques, et on s'aperçoit que dans des régions ou dans des départements, mais il y a des départements qui sont en avance sur d'autres parce qu'ils ont mis des priorités en place, parce qu'ils ont développé les choses et parce qu'ils trouvent des solutions. Pourquoi ? Parce qu'ils sont sur le terrain. Ouais. Aujourd'hui, l'État est complètement décalé par rapport à ce qui se passe, et ce soir, le Cornu, il pourra pas donner une réponse à chaque étudiant. Qu'est-ce qui va se passer ? Il va dire, ouais, on va essayer un peu ça, un peu ça, un peu ça. Et puis aujourd'hui, c'est comme les autres sujets. On met des sparadraps et on n'avance pas. Tant qu'on n'a pas une refonte complète et qu'on redescend sur le terrain et qu'on écoute vraiment les gens, ce qui se passe déjà, on trouve des solutions dans les écoles.
4: Oui, mais Hervé, je suis d'accord avec vous, il n'y aura pas de recette miracle. Moi, ce qu'on peut quand même reprocher au gouvernement, c'est de ne voir rien venir. Mais désolé, l'État est pléthorique, il y a des conseillers, des fonctionnaires partout, ils sont censés avoir des capteurs, il y a des élus, il y a des députés, et personne n'a rien vu venir. Je suis désolé.
8: Est-ce qu'ils ne voient pas venir, ou alors qu'ils n'en ont rien à faire tant que c'est cash.
6: Moi, je pense que c'est une élection présidentielle.
4: Là, il y avait
8: cette situation-là, en 2023, quand les gens filmaient déjà les établissements, tout, c'est comme les gilets jaunes, là, quand on se dit, ah, ça veut venir le 17 octobre ou tout ça. Là, on voit quand même que France est exactement comme un terrain d'herbe sèche. Et les gens jouent avec comme ça, des briquets, et sans savoir éteindre l'incendie après, et ils s'étonnent. Ah, oh, c'est bizarre, je pensais pas que ça allait prendre.
6: Tout peut prendre
8: actuellement.
6: Il prône des prises de décision locales, de la décentralisation, laisser les gens du terrain faire. Et puis, pourquoi est-ce qu'ils n'ont rien vu venir? Parce que là, ils sont, un, focalisés sur le budget, et on a parlé que des retraites cet été, et deux, il y a une élection présidentielle à venir, et ils sont tous au bloc central focalisés sur aussi.
8: Et toi, ils n'en ont rien à faire tant que ce n'est pas problématique.
6: Et ils n'ont pas vu la petite gîte propre à laquelle s'est livrée aussi la France insoumise dans les collèges, dans les lycées, mais surtout dans les lycées. Colère lycéenne, le gouvernement va tenter de répondre ce soir. Alors, évolution de Parcoursup, on arrête les grenades assourdissantes. Ce soir, intervention de Sébastien Lecornu en fin d'après-midi. Est-ce que le gouvernement peut éteindre la colère lycéenne? 32-16 pour venir en discuter avec les GG. Je remercie Hervé d'avoir été avec nous, qui lui prône la réponse du terrain et la décentralisation. Il est 9h20.
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0: Les grandes gueules sur RMC, RMC Story, discussion, débat avec les GG, Joël Dagosséry, Fatima Hidbounoua et Antoine Dierce. Et puis bien sûr, vous au 32-16 pour, au lendemain de la colère lycéenne, comprendre si le gouvernement a les moyens d'éteindre cette colère. Alors ce soir, c'est Sébastien Lecornu, en fin d'après-midi plus exactement, chef du gouvernement qui va prendre la parole. En attendant, on a des blocages qui continuent du côté de Paris, de Nice, de Strasbourg. Il y a des sit-ins avec des lycéens qui font face aux policiers. Concernant les policiers, eh ben, ils savent que demain, ils ne pourront plus utiliser les grenades de désencerclement. Ça, c'est une annonce de Laurent Nunes.
1: Ça serait bien que les policiers nous appellent pour ça.
0: De l'intérieur. On va en avoir en ligne dans un instant.
1: Ouais, mais
0: on
1: a une sorte de désaveu. Hein.
0: Aminata qui est là, qui est maman d'un lycéen. Bonjour Aminata.
2: Bonjour
0: Aminata. Bonjour, dans l'Essonne. Aux côtés de votre fils ou de votre fille, je ne sais pas, lycéen, dites-moi.
2: Alors, moi, je suis... J'ai un gamin de 17 ans. Déjà, je voudrais faire un petit coucou à Joël, que j'apprécie beaucoup et à qui j'ai écrit il n'y a pas très longtemps.
3: Vous la connaissez mal.
1: Est-ce qu'elle vous a répondu? Aminata. C'est encore la sœur de Joël qui appelle.
2: Non, pas du tout. Donc moi, je suis derrière les lycéens. J'ai un enfant de 17 ans. J'en ai un qui a 26 ans. Donc le lycée, je connais. Mon dernier qui a 17 ans, il est en terminale.
4: Terminale en plus.
2: Il faut les écouter, les enfants, en fait. La police... D'accord, effectivement, il y a eu un certain nombre de policiers blessés, c'est un fait.
3: 700.
2: Parce que je pense aussi qu'il y a eu beaucoup de lycéens, voire adultes, blessés hier également par la police.
3: Une centaine.
2: Il faut les écouter. Moi, je ne comprends pas qu'il n'y ait pas de dialogue. Je ne comprends pas qu'on envoie la police en face d'enfants de 15 ans, des enfants qui ont subi le Covid, les confinements, les cours de...
3: La guerre, la famine... Non mais pardon, je me permets Aminata, ils ont pas une vie dure. Pardon, si, on est dans un monde où il y a la guerre en Ukraine, il y a plein de pays où c'est beaucoup plus dur. Mais non, mais vous présentez un truc très germinal.
2: C'est pas parce qu'à côté c'est compliqué qu'on peut accepter les complications en France.
1: Quelle est la vie dure de votre enfant en fait ?
2: En fait, pas celui de 17 ans, mais tous les enfants, ils sont anxieux. Ils ont pas de légèreté. Excusez-moi, je suis prise par l'émotion. Ils n'ont pas de légèreté, en fait. Ils sont anxieux par le poids de la société française. Moi, mon enfant, quand il se prépare, il se lève à 7h pour partir. Il se lève à 7h moins 4.
3: J'ai fait ça toute ma vie. On a tous fait ça.
4: Attendez, mais laissez la vie.
3: Oui, mais alors,
2: est-ce que je peux parler, s'il vous plaît?
3: Oui, oui. Bien sûr.
2: Il y va avec le sourire. Quand il revient, il fait la tête parce qu'il n'a pas bien mangé au réfectoire. Parce que le prof, il est arrivé 2 minutes en retard. Il est envoyé 2 heures en permanence. Pardon?
3: Non mais pardon, il a pas bien mangé au réfectoire. Vous vous rendez compte de la faiblesse de cet argument pour justifier des violences face aux policiers, etc.
5: Pas que des violences.
2: Non, excusez-moi, c'est pas parce qu'il y a eu 2 violences. Je caricature.
3: 715.
2: Il y a pas eu que ça en fait. Il y a pas eu que ça. Est-ce qu'on peut se recentrer sur la problématique de
1: on essaie de comprendre, parce qu'en fait vous parlez plus d'un malaise général de la jeunesse, parce que c'est vrai que si vous nous dites on mange mal à la cantine, on se lève tôt le matin, on l'a tous connu.
2: Les gamins quand ils se réveillent, ils se préparent pour aller en cours,
1: oui.
2: Ils vont avec la fleur au fusil. Quand ils reviennent, ils sont dépités en fait. Ils sont dépités
1: parce qu'il se passe à l'école.
2: Ben bien sûr.
1: Mais pourquoi? Parce que les cours sont pas intéressants, parce que...
2: C'est pas parce que les cours... Non, parce que là, mon fils est tombé amoureux de son professeur de philosophie à la rentrée, quand il me parle de la philosophie avec sourire.
1: Ah, c'est bien, ça.
2: Ça l'intéresse. Effectivement, il faut les écouter, les enfants, en fait. Les professeurs qui sont derrière eux, il faut les écouter. Je ne comprends pas qu'on puisse envoyer la police...
1: Oui, mais en fait, pour les écouter, il faut comprendre ce qu'ils veulent. Enfants. Et on a du mal à comprendre.
2: Les professeurs demandent ce que les lycéens demandent... Aujourd'hui, les professeurs l'ont demandé depuis des années. Les professeurs sont en grève. Je vous écoute tous les jours. Je suis en télétravail depuis 5 ans. Mmh. Je vous écoute tous les matins.
1: Merci.
2: Vous savez pertinemment que les professeurs revendiquent plus de professeurs.
1: Alors ça, c'est vrai que le non-remplacement des profs, c'est un véritable scandale.
2: On est d'accord.
1: On l'a déjà dénoncé 25 fois dans les grandes gueules.
2: Avec 2 heures de terme dans la journée, moi, je suis au bout de ma vie, effectivement.
1: Oui.
2: Parce que j'envoie pas mon fils pour qu'il fasse de la permanence.
3: On est d'accord.
4: Juste,
3: il a fait ses devoirs.
1: C'est pas normal, Antoine, que les profs soient pas remplacés.
3: Attends, mais, pardon, juste pour l'agenda à trous, on l'a tous connu.
4: Alors voilà, juste un truc. Juste pour revenir sur cet argument que les enfants n'entendront pas, qui est Nous, c'était pire. Je vous dis pourquoi.
1: Non, on n'a jamais dit que c'était pire.
4: Non, non, mais attendez. Juste on que quand on dit, nous, on a connu pire, ou nous, on l'a vécu. Voilà. Donc, ne te plains pas, parce que nous, on a connu pire. Quand on dit ça.
0: Moi, je vais même te dire, je connais mieux.
4: Non, mais alors, juste.
0: C'était mieux, moi.
4: Laisse-moi aller au bout de mon argument.
0: Mon lycée, c'était mieux.
4: Alors, juste, laisse-moi aller jusqu'au bout de mon. Je parle des gens qui disent, nous, c'était pire, on ne se plaignait pas. Quand vous dites ça à un enfant, il va vous dire deux choses. Il va entendre deux choses. Il va entendre, ah, parce que t'as souffert, tu veux que je souffre, c'est pas un argument. Et l'autre chose, ah oui, tu veux quoi? Tu veux la médaille du mouton, le mieux dressé du troupeau, qui non seulement dit, ben moi j'ai souffert, mais j'ai rien fait, et je veux que mon enfant mouton fasse la même chose. Donc cet argument-là, je pense qu'il y a plein d'arguments à donner, mais cet argument-là, il est pas audible pour des enfants et pour des élèves. Vous comprenez? Parce que je l'entends très souvent, et je me dis, mais c'est bizarre. Juste dire, ok, boomer, tu veux ta médaille de mouton.
0: Aminata a attiré notre attention, et je vous remercie d'avoir été avec nous, notamment sur les emplois du temps qui sont des vraies gruyères en amont.
4: Et ça, c'est depuis les spécialités. Hein. C'est les spécialités et les groupes qui ont vraiment changé. C'est pour ça que c'est très différent de même ma période. Les spécialités, les groupes ont fait des trous. De la même manière, il y a une inégalité entre les lycées parce qu'on nous avait vendu plein de spécialités. Mais regardez les lycées à la campagne, il y a plein d'enfants qui ne peuvent pas avoir leur spécialité parce qu'ils doivent aller très loin. Donc il y a aussi beaucoup de ruptures d'égalité depuis quelques années et depuis les dernières réformes. Sachant qu'on a eu quand même 9 ministres en 10 ans. Hein.
0: Méandre Deure-et-Loire qui est avec
4: aucune
0: nous.
4: Continuité.
0: Agent RACP. Oui, bonjour Méandre.
5: Bonjour.
0: Bienvenue. Vous avez 4 enfants, 2 en fac, 1 au lycée et 1 au collège, c'est ça?
4: Génial.
5: J'ai la totale, moi.
0: Vous avez la totale. Et alors, concernant le lycée, vous soutenez votre enfant ou pas alors?
5: Ben, tout à fait. On va pas parler de Parcoursup. C'est une galère. Alors c'était mes deux grands qui sont en fac. Ils n'ont pas eu de soucis. Ils ont eu des facs sur Paris parce que c'était des très bons élèves. J'ai un exemple, un ami, il a pas eu ses vœux. Il s'est retrouvé en langue allemande qu'il a jamais fait en première année de fac parce qu'il n'avait pas où le mettre.
0: D'accord.
5: C'était très compliqué. Et les profs pas remplacés, ça c'est sûr que des congés de maternité non remplacés. Mon grand là qui a 24 ans, il a eu pendant 4 mois bac de français, pas de prof de français.
4: Ça c'est inadmissible ça.
5: 4 derniers mois, pas de bac, donc il a dû faire par lui-même. Enfin c'est très compliqué en fait. Moi je trouve qu'ils ont raison de faut bouger parce que c'est les emplois du temps à Gruyère, c'est exactement pareil. Vous avez un cours de 8h à 9h et après de 16h à 17h.
0: Et entre 9h et 16h, il a plus court?
5: Non, je dis que ça arrive.
1: Mais ça, c'est la réforme du lycée. Visiblement, ça n'a pas apporté que des choses bien.
0: C'est n'importe quoi, effectivement.
1: Moi, c'est quand même, je sais pas, j'interpelle Méhende, le papa, et je vous interpelle tous. Moi, je suis d'accord, le non-remplacement des profs, c'est un scandale. C'est pas normal qu'il y ait des rats. Effectivement, on paye suffisamment d'impôts pour que nos enfants puissent quand même travailler dans de bonnes conditions. J'ai pas souvenir, moi, d'avoir eu des rats dans mon collège ou autre. Mais est-ce qu'on n'est pas en train de passer à côté de l'essentiel? L'essentiel, c'est quand même le niveau de notre éducation qui est en baisse quand on regarde les classements et le classement PISA. Je suis pas sûr que ce soit lié aux rats. Pas seulement. Je pense que quand même, il y a un problème d'exigence d'une manière générale. Parce que Parcoursup, on dit Parcoursup, c'est horrible. Mais Parcoursup, c'est un truc de sélection.
4: À un moment donné,
1: je sais pas si c'est injuste, mais la sélection, ça peut toujours être jugé injuste, mais il faut bien sélectionner.
4: Non, mais moi,
1: puisqu'on
4: une sélection sur le mérite.
1: Tous les mômes
4: méritocratie.
1: Les mômes ne peuvent pas faire des masters. Donc, à un moment donné, il faut bien faire des sélections.
4: Moi, je suis vraiment pour la méritocratie. C'est-à-dire, je suis tellement pour la méritocratie.
1: Il faut dire la vérité aux gens.
4: Je suis vraiment pour dire la vérité aux enfants. Et même quand les élèves, je leur dis, je préfère un 12 qui a une valeur de 12 que de faire croire que tu peux avoir 18. Aucun problème sur ça. Je suis pour ne pas mentir aux enfants parce que les enfants sont intelligents et même plus intelligents que les adultes et même plus sensibles.
1: Un autre
4: je préfère largement
1: le
4: les enfants aux adultes, mais
1: oui,
4: pas de problème
1: mais
4: sur ça. Mais maintenant, sur ça, le problème de Parcoursup, ce n'est pas la sélection, c'est l'injustice. Il y a des enfants, il y a des élèves qui pourraient parfaitement aller bien sûr que si.
1: Non, les bons élèves.
4: Appeler les parents
1: trucs.
4: Qui ont eu de bons élèves et qui ont eu des problèmes avec Parcoursup, ils sont énormément. C'est
1: mais
4: comme
1: oui, parce
4: nous,
1: que tout le monde ne peut pas faire tout.
0: Joël.
1: Et que donc on sélectionne
4: ensuite par
1: les niveaux.
4: Méritocratie réelle, avec un vrai filtrage, mais qui fonctionne sur tes notes et tes compétences, pas sur un algorithme.
1: Sur
4: l'algorithme.
1: C'est sur
4: non, non, non, il y a des
0: Joël,
4: critères complètement
6: obscurs. Je veux juste dire faire deux choses.
7: La première chose,
4: d'assurer qu'algorithme
7: sur le non remplacement des profs, on dit oui, mais c'est désolant et puis on passe juste à côté. Je veux juste dire qu'il y a des classes sociales dans lesquelles le non remplacement des profs, ça, en fait, ça te tue.
4: Mais complètement.
7: Ça te tue complètement parce que entre un enfant qui vit dans une famille qui est éduquée, cultivée, avec un capital culturel, social bien complet et qui va avoir un non remplacement de prof pendant deux mois, mais qui peut compenser à la maison parce que de toute façon peut-être que cet enfant était déjà en avance sur le programme scolaire
4: ou qu'ils vont prendre un professeur à domicile
7: ou des parents qui suivent et un enfant qui va pas avoir qui va manquer deux mois de prof et qui a pas les parents à côté qui peuvent pas prendre un prof principal un prof particulier pour l'aider cet enfant là je suis désolée non c'est pas juste un non remplacement de prof c'est extrêmement grave et la deuxième chose c'est que le laisser aller qu'on voit dans dans le bâti par exemple c'est le même laisser aller qu'on voit dans l'exigence le laisser aller en fait il suinte partout quand on a décidé qu'on allait arrêter le redoublement c'est du laisser aller.
1: Mais moi, j'ai redoublé ma seconde.
4: C'était pour faire des économies. Hein. Voilà, le redoublement, c'était pour les économies. C'est pas les profs qui ont demandé. Hein.
7: Non, mais je le sais très bien. Je le sais très bien.
1: Les parents ont fait pression.
7: Mais j'ai redoublé ma seconde. Ça m'a bien piqué. Et je peux te dire que la deuxième seconde, je l'ai cartonné. Ça m'a bien piqué. Mais quand on ne pique jamais, on ne frustre jamais un enfant. C'est-à-dire qu'il peut bien travailler, pas très bien travailler, et continuer sa vie tranquillement. Mais il y a un moment où t'arrives à la fac. Si c'est pas Parcoursup qui t'arrête. Voilà. C'est ta première année de fac qui t'arrête. Je peux te le dire.
4: Moi, je veux une sélection.
0: Colère lycéenne, c'est terminé. Merci à Méandre d'avoir conclu notre discussion.
4: Une sélection juste avec un modèle juste,
0: est-ce
4: pas l'algorithme.
0: Est-ce que vous pensez que le gouvernement est dépassé aujourd'hui ou pas en attendant la réponse du Premier ministre ce soir? Le gouvernement est dépassé à 93%. Allez, dans un instant, on s'en fout pas. On parlera des lycéens tout à l'heure à 10h avec l'un de leurs représentants, Nathanaël Combari, le président de Renouveau Lycéen.
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0: Vous êtes avec les Chichés, avec les Grandes Gueules en direct sur RMC, RMC Story. Il est 10h moins le quart. Nous sommes ensemble jusqu'à midi. 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
0: Bonjour Anaïs Inès Sainz.
3: Bonjour les GG, bonjour à tous. Polémique autour de la nouvelle pub télé Intermarché qui replonge le téléspectateur dans une France des années 70. Repas de famille, poulet rôti dans une ambiance rétro façon Claude Sauté. Écoutez, regardez.
4: Je vois que vous ne nous avez pas attendu.
5: Si, on a attendu 20 minutes. Après, on a pensé au rôti.
3: Et ce slogan, il y a des choses qui changent, d'autres pas, et c'est tant mieux, slogan qui divise pour certains. C'est une jolie Madeleine de Proust, cette publicité. Pour d'autres, c'est carrément une France réactionnaire, trop blanche et des femmes cantonnées en cuisine. Intermarché, lui, assume simplement un hommage au repas de famille et au terroir français. Les GG, pub réac ou pas?
6: Attends, on s'en fout pas.
3: Non, c'était réac ou pas.
6: Ah, pardon,
3: c'est pas une pub réac. Réac ou pas, Fatima?
7: On s'y intéresse. Après, on va développer.
8: Joël, on s'en fout pas.
7: Bon, ok.
6: Échec de l'innovation.
7: Joël, on y tient, nous. On n'aime pas le changement.
8: J'ai regardé cette pub, je l'adore. Pour moi, la première chose que je vois, c'est un repas de famille ou entre amis. C'est la première chose que je vois. Oui. Je vois de la bonne humeur, je vois des gens qui sont en communion, qui partagent un bon moment ensemble. Je me dis pas, tiens, pourquoi il n'y a pas un noir à table, voilà. ou un gay à table, ou je me sais pas vraiment la question que je me suis posée. Je me suis dit, tiens, c'est vraiment bien fait. Et d'ailleurs, Intermarché sont très bons dans leur publicité, puisque c'est eux qui avaient déjà fait le loup, il me semble, ouais, à Noël. Et donc, ils savent toucher là où la corde sensible des gens. Et non, je vois aucun problème. Je veux dire, un truc vrai. Je veux dire, on vit en France. Ça existe, hein, des familles comme ça. C'est-à-dire, oui, des familles avec papa, maman, enfants, tonton, tata et les amis qui sont tous blancs. Ça existe, je vous assure. Comme il y a des familles où ils sont tous noirs.
9: Quoi?
8: Non, mais je sais pas. Bonjour, si c'est un scoop. Assis, je sais pas si c'est un scoop.
7: Non, mais des tous arabes.
8: Ça arrive.
9: Quoi?
3: Non, mais surtout que cette publicité est en référence à un film de Claude Sauté avec Michel Piccoli en 1974 qui s'appelle
10: Vincent François Paul et les autres, où il y a Piccoli, Reggiani et Yves Montand qui sont autour de la table avec Depardieu, Marie Dubois.
3: Exactement.
10: Et ils s'engueulent, ils discutent. Sauf qu'à l'époque, on fumait et on buvait du vin rouge.
3: Alors,
10: on voit qu'on a changé d'époque, c'est-à-dire sur la tablée d'Intermarché, il n'y a pas de clope.
3: Mais c'est pas ça qui fait débat.
10: Il
3: n'y
10: a pas vin rouge. Oui, j'ai bien compris. Et je voudrais simplement saluer François de Roubaix. C'est le compositeur génial de cette musique. C'est un compositeur de musique de film. Alors, il n'avait pas fait les films de Sauté. Il est mort avant 40 ans. Il était génial. Et c'est la musique d'un film avec Lino Ventura, Marine Jobert, Dernier domicile connu.
3: Okay.
10: Voilà, si vous aimez la musique. Alors,
7: moi, je trouve que c'est une polémique un peu inutile, parce que là, le cœur de cette publicité, c'est le business de la nostalgie. Effectivement, voilà, on est nostalgique. Et c'est nostalgique. Et effectivement, moi, comme Joël, quand je vois la première chose, j'ai découvert la polémique avec le sujet. Mais quand j'ai vu la publicité, je me suis dit, ah, ben, le business de la nostalgie. Et je regardais le décor. Je me disais, ah ouais, avec Instagram, maintenant, les maisons qu'on voit, c'est des maisons, même en termes de classe sociale, c'est une forme de bourgeoisie. Vous voyez, souvent, on voit un même type de maison. Donc, même les décors, les papiers peints, un type de maison comme ça, j'ai eu cette sensation aussi avec le film de Nadir Dandoun, Des figues en avril, où il filme sa mère. Et c'est un autre, l'arrière-plan, c'est autre chose. Et moi, ça me fait penser, effectivement, à mes parents, à ma propre enfance.
3: La tapisserie.
7: Et la nostalgie du lien. Parce qu'effectivement, rien que le repas en famille où personne regarde son téléphone, où les gens, l'idée.
3: Les gens, on mange plus à table.
7: Combien, le fait de manger à table, tout ça. Et les gens sont nostalgiques de ça. Donc, on n'est pas nostalgique quand il dit il y a des choses qui changent. C'était plutôt sur ça. On pourrait mettre un noir et un arabe. arabe, ouais, ça ne changerait pas la pub.
10: Hein. Rentable, hein, les
7: en vrai, Antoine.
4: Je ne vais pas rajouter grand-chose. J'adhère complètement au discours de Joël. Oui, il y a des familles comme ça. Ça m'a rappelé des souvenirs d'enfance. Le poulet rôti ou le rôti de bœuf du dimanche midi. Et tous ceux que ça choque, eh ben, qu'ils aillent bien se faire voir. Franchement, s'il y en a que ça choque, c'est un vrai problème. On n'a qu'une famille sympa qui passe un bon moment. Si ça vous pose un problème, c'est que c'est vous le problème.
3: Les GG, Dominique de Villepin a-t-il la mémoire courte ? Au micro de BFM TV, l'ancien Premier ministre des grandes manifs anti-CPE, des émeutes de 2005, fustigeait hier la stratégie policière déployée contre la colère lycéenne actuellement. Écoutez.
9: Devant les lycées, il ne devrait pas avoir de charge, pas de politique de face à face, pas de politique de nasse, alors que il n'est pas très difficile de distinguer ceux qui sont là pour casser. Il y a des casseurs, mais l'immense majorité, ce sont des lycéens qui ont là des revendications.
3: Joël, tu t'en fous ou pas ?
8: On s'en fout pas.
3: Fatima ?
7: Je m'y intéresse.
3: Antoine ?
4: On ne s'en fout pas du tout.
3: Et Olivier, tu lui as même rafraîchi la mémoire hier sur X en lui répondant que c'était bien pratique l'amnésie en politique.
10: Oui, parce que je rappelle qu'effectivement, il avait été le premier ministre des manifs contre le CPE qu'il défendait. Hein. C'était un contrat première embauche pour les jeunes
3: 2006.
10: Qui était très contesté. Et il y a eu aussi ces émeutes de banlieue, les premières grandes émeutes 2006. En région parisienne après la mort de ces deux jeunes à Clichy dans un transformateur électrique. Alors, il m'a répondu. Et voilà ce qu'il m'a répondu. Je n'ai rien oublié, ni ces émeutes, ni la crise du CPE. J'en ai assumé d'ailleurs les décisions et les coups politiques. Et c'est précisément cette expérience qui me conduit à dire qu'on ne traite pas des lycéens comme des émeutiers et qu'on ne protège pas l'ordre en organisant le face-à-face. Voilà. Donc, elle me dit, vous confondez, cher Olivier, amnésie et expérience. L'une oublie, l'autre apprend. Voilà ce que m'a répondu Dominique de Villepin. Est-ce que vous êtes d'accord avec ça, finalement? Il a appris de ses erreurs et qu'aujourd'hui, il ferait différemment.
3: Joël,
8: Il a le droit d'apprendre de ses erreurs. Ça fait 20 ans, hein, le CPE. Entre-temps, on peut croire qu'il est devenu beaucoup plus sage. Enfin, je veux dire, là, c'est, tu lui prêtes de mauvaises intentions. On n'en fait rien, en fait.
10: Non, je
8: n'ai
10: pas produit de mauvaises intentions. J'ai dit simplement, n'oublions pas d'où il vient.
8: Bien sûr.
10: En politique d'oublier ce que les gens ont fait.
8: Mais il faut rappeler, parce que c'est vrai que les jeunes, aujourd'hui, il y a beaucoup de jeunes qui sont attirés par le mouvement humaniste de M. de Villepin, parce que c'est comme ça qu'il l'appelle, je crois, la France humaniste de M. de Villepin.
7: Et oui,
8: il faut leur rappeler en fait les antécédents, mais néanmoins ça ne veut pas dire qu'une personne ne peut pas changer.
10: Non, c'est rappeler que c'est pas simple aussi de gérer des jeunes dans la rue,
8: Antoine, comportement.
4: Vraiment, je suis fasciné par l'époque où c'est porteur de faire l'espèce de midinette en politique. C'est du BHL politique là. Ah non, il faudrait pas la police, non à la guerre. C'est bisounours quoi. Enfin, je veux dire un responsable politique, il a une responsabilité, préserver l'ordre, répondre aux attentes des Français, etc. Et là, de Villepin, il débarque sur un positionnement où il nous dit non mais il faudrait pas que la police elle tape. C'est quoi ? Je ne vois même pas dans quel monde ce type de discours peut être porteur politiquement.
7: Moi justement, je trouve ça intéressant que ce soit lui qui tienne ce discours. Parce qu'on ne peut pas lui dire tu n'y connais rien, tu es bisounours, puisqu'il a déjà eu affaire à ce type de situation. Et pour le défendre, là je vais le défendre. D'une part, il n'a pas attendu qu'on l'interpelle pour faire son mea culpa, puisqu'il avait fait son mea culpa. Moi j'avais lu sur Instagram il y a très longtemps au sujet de toute l'affaire de Ziad Ebouna. Il avait écrit très longuement un long post. Donc avant même que tu l'interpelles aujourd'hui, il a fait son mea culpa. Voilà.
4: Après, c'est pas un mea culpa, c'est un repositionnement politique.
7: Ou non, qu'importe.
10: Il s'est gauchisé.
7: Mais en tout cas, il l'a fait. Et là, c'est justement l'idée, comment dire, soit on veut le maintien de l'ordre immédiat, soit on se dit, attends, je veux du maintien d'ordre réel. Ça veut dire, est-ce que je ne vais pas ouvrir une brèche et avoir violence sur violence et au contraire. Tu vois, parce que des fois, la violence va appeler la violence. Donc lui, il se place dans ça. Une vision de bisounours, c'est une vision stratégique. Donc
4: Si on n'avait pas répondu aux casseurs, on aurait combien de lycées brûlés aujourd'hui ? Je veux dire, sans la police, on demande à la police de ne pas charger,
10: de ne pas disperser. C'est plus complexe,
4: combien de lycées brûlés on aurait aujourd'hui ?
3: C'est justement ce qu'il dit. Surtout aujourd'hui.
0: Merci Anaïs Inès-Sain. Justement,
7: la création du désordre.
10: Il y avait moins de violence il y a 20 ans.
0: Justement, dans un instant, on pourra continuer de parler des lycées, puisque nous recevrons le représentant d'un mouvement lycéen, Renouveau Lycéen. C'est Nathanaël Combary qui sera avec nous. Il pourra discuter avec les GG, avec les grandes gueules. Je vous remets un petit coup de pense-bête là pour les élus locaux, puisque tout à l'heure on parlait de la décentralisation. Justement, le Grand Prix des maires arrive à grands pas. Les initiatives locales qui méritent d'être récompensées dans le domaine de l'éducation, du sport, de l'écologie, de l'agriculture, de l'aménagement, de l'action sociale. 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Je compte sur vous.
7: Et on sera là.
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15: 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Rémi Barré, bonjour.
16: Bonjour Alain, bonjour à tous. Le mouvement lycéen, la crise des carburants, la crise agricole et la situation financière de la France, autant de sujets que Sébastien Lecornu évoquera ce soir dans une allocution depuis Matignon. C'est ce que font savoir ce matin les services du Premier ministre. Jean-Philippe Tanguy est le président du groupe RN à l'Assemblée, invité ce matin d'RMC et de BFM TV. Qu'attend-il de l'intervention du Premier ministre ?
17: J'espère en attendre quelque chose. C'est le Premier ministre de la France. Il y a encore plusieurs mois avant les élections. Il y a des décisions très importantes à prendre. Vous en avez parlé. Il y a notamment l'agriculture. Nos agriculteurs, nos éleveurs vivent une crise particulièrement douloureuse. Marine Le Pen est en déplacement à Cournon aujourd'hui au salon de l'élevage en Auvergne pour porter nos propositions de redressement de l'agriculture française, de soutien, d'accompagnement, de protection contre la concurrence déloyale et le prix des carburants, évidemment, qui est d'ailleurs lié aussi à la crise agricole, qui est extrêmement douloureuse pour les Françaises et les Français, qui gâtent leur pouvoir d'achat et qui devient très préoccupant pour les entreprises.
16: Le ministre de l'Intérieur, Laurent Nunez, annonce ce matin que l'usage des grenades assourdissantes est suspendu le temps de la durée du mouvement lycéen. Décision prise notamment après qu'un manifestant de 15 ans ait eu la main arrachée à Lens. Le ministre ajoute qu'à ce stade, l'IGPN, la police des polices, a été saisie de 18 enquêtes. Ce mercredi sera une journée test sur la poursuite ou non du mouvement lycéen. Selon des chiffres provisoires du ministère de l'Éducation nationale, 86% des établissements ont ouvert leurs portes ce matin. Et puis le Gard, les Bouches-du-Rhône et le Var en vigilance orange pour pluie, inondation et orage. L'Hérault en orange pour risque de crue. Les transports scolaires sont suspendus dans le Gard et les habitants invités à limiter leurs déplacements. 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Tout de suite, les grandes gueules.
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Vous êtes avec les GG, avec les grandes gueules en direct sur RMC, RMC Story. C'est vous qui prenez la parole comme tous les jours, bien sûr. Au 32-16, on attaque la deuxième heure des GG, des grandes gueules, au cours de laquelle on reparlera tout à l'heure à 11h-20 de ce phénomène qui s'amplifie au fil.

0: Des mois, les acomptes sur salaire qui ne cessent d'augmenter. On demande maintenant au 10 du mois un acompte à son employeur. Est-ce que vous y avez recours effectivement? Parce que sinon vous ne pourrez pas terminer le mois. On en parlera à 11h-20. Ces lycéens qui se sont filmés dans un établissement scolaire et dans une église en train de chanter une chanson à la gloire de Mohamed Merah et Salah Abdeslam. Est-ce que c'est écœurant, dégueulasse? Là aussi, on en parle à 10h20. Mais avec Antoine Dierce, avec Fatima Hidbounois et avec Joël Dagosséry, d'abord on accueille notre invité.
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0: C'est Nathanaël Combary qui est avec nous. Il est président du mouvement Renouveau Lycéen. Bonjour.
2: Bonjour.
3: Il y a encore des blocages ce matin dans de nombreuses villes françaises. Ça veut dire que ce temps de discussion démocratique annoncé par le gouvernement dans les lycées, ce n'est pas suffisant?
2: Moi, je pense que avant tout, ce temps de démocratique d'échange qui a été annoncé, moi, je le regrette pour certaines raisons. C'est bien, on fait des premiers pas sur le renouvellement d'un dialogue, mais bon, aujourd'hui, je pense qu'il est temps enfin d'écouter les revendications lycéennes, de rencontrer les représentants lycéens. Monsieur Lecornu a fait plusieurs annonces, il me semble, il y a pas longtemps. Rencontrez Monsieur Lecornu les lycéens, voyez les revendications que nous avons apportées et vous verrez que nous, on a plusieurs revendications sur lesquelles on travaille depuis aujourd'hui, des dizaines d'années pour certaines. Il suffit d'appuyer sur un bouton et faisons changer les choses.
3: Sébastien Lecornu qui prendra la parole ce soir, donc il en dira peut-être plus, mais il veut par exemple corriger Parcoursup. Il dit qu'il y aura des réponses sur le problème du non-remplacement des profs. Ça va plutôt dans votre sens.
2: Bien sûr. Par exemple, sur Parcoursup, oui, c'est bien. Monsieur Lecornu disait qu'il corrigera ce qu'il y a à corriger. Il y aura à corriger, ça je vous l'accorde. Maintenant, nous, ce qu'il y a aussi, c'est des revendications telles que celles sur le bâti scolaire. Qui à cette table connaît l'adresse? L'adresse, c'est la dotation régionale sur l'équipement scolaire. Nous, ce qu'on a besoin aujourd'hui, c'est que cette dotation elle soit augmentée parce qu'on voit bien que les régions qui gèrent le bâti scolaire ont des coûts budgétaires. Donc oui, on entend qu'à côté, le budget de l'éducation nationale augmente. C'est le premier budget de l'État, certes. Sauf qu'aujourd'hui, ce budget comprend les pensions de retraite. Donc en réalité, quand on regarde dans les calculs, dans les chiffres, il augmente de très peu pour les lycéens.
0: Et vous avez grandi, vous avez étudié dans un lycée qui était délabré, qui était détérioré ou pas alors?
2: Moi j'ai eu la chance, j'ai fait tout mon lycée dans un lycée public, qui était un lycée, je pense, normal, si on peut utiliser le terme normal. Par contre, moi j'échange avec des lycéens de tout le territoire, notamment au vu de l'actualité. Et enfin, franchement, on voit des images qui sont absolument désolantes. Et en tout cas, le sujet du bâti scolaire, il ne faut pas oublier qu'aujourd'hui, la mobilisation lycéenne, elle a commencé au lycée Saint-Exupéry à Créteil, qui était un lycée qui était en mauvais état. Elle s'est ensuite déplacée dans toute l'Île-de-France, au lycée Paul-Éluard, qui a été très médiatisé. Et pareil, depuis 2023, le lycée Paul-Éluard, on avait des images avec des murs gorgés d'eau, des rats, parce qu'il y avait des travaux dans des caves. Enfin, c'était absolument abject.
0: Fatima.
4: L'incarnation d'un mouvement, c'est très important. Là, on vous voit beaucoup sur les plateaux. Vous devenez une forme d'incarnation du mouvement lycéen. Ma question, qu'est-ce que vous répondez à ceux qui disent que vous n'êtes pas un lycéen, vous êtes étudiant, et qui voient derrière vous l'ombre de Monsieur Attal? Qu'est-ce que vous répondez?
2: Moi, j'ai deux choses à dire. Premièrement, je ne suis pas porte-parole de Gabriel Attal. Et deuxièmement, oui, en effet, je ne suis plus lycéen pour la simple et bonne raison que la rentrée, c'était début septembre, on est début octobre, il faut que les élections se réorganisent. Et donc, une fois que les élections se seront réorganisées, d'ici fin novembre, début décembre, on sera à la retraite, et promis, vous ne me verrez plus ici.
5: Antoine, j'ai le sentiment qu'on a une jeunesse aujourd'hui qui supporte très mal la frustration, qui ne voit pas la chance qu'elle a d'être en France, d'avoir tout ce qu'elle a, et peut-être que c'est un manque de perspective, peut-être que c'est l'époque où on explique que on va tous mourir demain à cause du réchauffement climatique, que rien ne va, etc. Est-ce que c'est pas en fait le symptôme d'une espèce de dépression de la jeunesse plus qu'un réel manque de moyens?
2: Non, moi je pense aujourd'hui que la jeunesse, elle est consciente de la chance qu'elle a. Je pense surtout qu'il y a eu un gros sujet autour d'un dialogue qui a été rompu entre la jeunesse, le ministère, les régions, les gouvernements successifs. Enfin voilà, on a eu 9 ministres de l'éducation, 8 ministres de l'éducation nationale en 9 ans.
5: Pardon, mais le dialogue de la jeunesse avec le ministre, il y a des élections lycéennes, je crois que vous êtes candidat, il y a un conseil supérieur de l'éducation, les lycéens ont des représentants.
2: Voit, nous, en tout cas, chez Renouveau Lycéen, et vous avez déjà d'ailleurs invité d'autres représentants lycéens, et on a tous le même discours parce que c'est un discours qui est factuel. ça fait des années que sur le bâti scolaire, on est engagé. On a produit moult rapports. On s'est engagé sur la question des temps scolaires. Il y a eu une convention citoyenne.
3: Sur les temps scolaires, on a du mal à comprendre parce qu'on entend quand même deux sons de cloche. Moi, j'entends quand même des jeunes qui se plaignent d'avoir trop de cours, trop de devoirs. D'autres qui disent l'inverse en disant bah non, moi j'ai trop de trous dans mon emploi du temps, c'est-à-dire je peux avoir un cours à 8h et puis après il y a rien jusqu'en début d'après-midi. Parfois ça donne l'impression que surtout il y a des jeunes qui veulent moins bosser, ouais. D'autres qui se plaignent à juste titre effectivement d'avoir un emploi du temps à trous et ce qui rend pas facile la journée.
2: Non, je pense qu'il y a aussi un sujet au niveau des temps scolaires sur voilà l'aménagement de nos emplois du temps qui aujourd'hui on le voit bien dans certains cas sont absolument sont difficiles à vivre.
3: C'est la réforme du lycée qui a complexifié les choses quand on a décidé de supprimer les filières, de mettre des spécialités.
2: Oui, enfin nous on discute avec notre administration. Moi je sais que dans mon lycée par exemple, mon proviseur adjoint, il passait la moitié de son été à faire les emplois du temps. C'est un casse-tête monumental. On en a parlé avec monsieur le ministre, on l'a rencontré la semaine dernière. Mais aujourd'hui, en plus, les outils que le ministère donne à l'administration pour construire les emplois du temps sont obsolètes. Ils sont pas franchement efficaces.
3: Donc c'est souvent plus des questions d'organisation que de budget, c'est ça que je vais essayer de comprendre.
2: Ben, nous, sur toutes les sujets, les revendications qu'on s'engage, je pense qu'il y en a plus de la moitié où il n'y a pas besoin d'investir financièrement de l'argent.
3: Il faut que ça soit mieux organisé.
2: Une question de meilleure organisation, une question de meilleure écoute au niveau des représentants lycéens, parce qu'on voit bien que ça fonctionne pas. Et quand bien même sur le bâti scolaire, c'est des bâtiments, faut investir de l'argent. On a aussi, nous, des mesures qui, ne coûtent pas d'argent en tant que telles.
0: Joël Dagosséry.
4: Oui. Il y a quelque chose d'autre qui est ressorti des vidéos qu'on a vues sur les mouvements lycéens dont on n'a pas parlé depuis. C'est une différence de niveau. Quand je vous ai vu sortir du ministère, je pense que c'était au ministère, que vous aviez rendez-vous la semaine, en début de semaine ou la semaine dernière, j'ai ressenti qu'il y avait un certain niveau d'éducation chez vous, un niveau de langage qu'on a perdu dans une partie des lycéens, en tout cas, notamment chez ceux qui s'exprimaient en banlieue. Et moi, ma question, ça va être celle-ci. Une fois que je l'espère, hein, que le gouvernement va répondre au nombre de profs, au bâti, même aux emplois du temps, pourquoi pas, il y a des choses à réfléchir hein, sur l'emploi du temps, il peut se réaménager. Est-ce que vous seriez d'accord pour qu'on remette plus d'exigences au niveau du parcours scolaire? Est-ce que vous seriez d'accord pour que les redoublements reviennent? Est-ce que vous seriez d'accord, par exemple, pour que le brevet soit un examen qui sanctionne, entre guillemets, le collège ou qui décide du passage en seconde? Est-ce que vous seriez d'accord pour que, justement, tout le monde ne puisse pas aller à la fac, par exemple, et que on puisse... Alors, je ne parle pas d'orientation à l'âge de 12 ans. Moi, je suis contre les orientations où l'enfant, il a 10, 12 ans et on lui dit, déjà, c'est terminé pour lui. Mais néanmoins, qu'on puisse dire à des gens que, en fait, t'as pas le niveau pour aller à la fac, ou en tout cas pas cette filière-là en fac. Est-ce que vous seriez d'accord pour remettre un niveau d'exigence sur tout le parcours scolaire ?
0: Nathanaël.
2: Je vais vous parler avec beaucoup de franchise. Dans un premier temps, sur le fait que, oui, en effet, il y ait des revendications qui fusent à droite à gauche de certains lycéens, ou ce qu'on peut voir aussi dans les médias. Oui, je vais pas le nier. Je pense que j'ai reçu un certain niveau d'éducation, notamment par ma maman. Elle est sage-femme, elle a toujours eu pour importance de faire en sorte que je parle bien, que je sois quelqu'un de bien élevé. Mais maintenant, moi, s'il y a quelque chose que j'ai envie de dire, c'est justement donnons la parole à ces jeunes qui s'expriment dans la rue. On voit hein, des dizaines et des dizaines d'images aujourd'hui de jeunes qui se mobilisent pacifiquement.
3: Enfin, pardon, je vous interromps, mais regardez la pancarte derrière. Oui. Nos lycées et eux sont bloqués et car nos avenirs sans S ne doivent pas l'être.
2: Parce que pense qu'elle a oublié de passer le texte dans ChatGPT.
3: Alors, est-ce que c'est fait exprès? Parce qu'il y a tellement de fautes qu'on a l'impression que c'est un gag.
2: Non, je ne sais pas. Mais tout ce que j'allais dire, c'est que voilà, donnons la parole aujourd'hui aux jeunes qui s'expriment, aux jeunes de banlieue. Aux jeunes de banlieue qui tentent de s'exprimer en faisant des blocus pacifiques. Parce que n'essentialisons pas, en fait, l'ensemble de la jeunesse. On a deux mouvements qui sont distincts. Un mouvement lycéen de jeunes qui s'engagent pacifiquement. Et voilà, moi, j'ai des exemples de blocus pacifiques qui, évidemment, se passent à Nevers.
3: Un blocus pacifique. C'est quand même amusant parce qu'a priori un blocus c'est interdit. Non, pas le droit de bloquer son lycée.
2: Oui, mais ce que je sous-entends.
3: Entraver la liberté de ceux qui voudraient étudier.
2: Ce que je sous-entends en disant un blocus pacifique, c'est un blocus
0: sans incident.
2: En tout cas, sans incident, avec des jeunes qui sont.
3: Les poubelles ne brûlent pas.
2: Exactement. Enfin voilà, des jeunes qui sont pas violents, où on a des scènes de violence absolument inouïes dans la rue. Enfin voilà, n'essentialisons pas l'ensemble de ce mouvement-là. Et dans un second temps, je pense que oui, on parle de justement tout ce qui est toutes les questions de sélectivité. sélection, je pense qu'il faut aussi être assez terre à terre et qu'on a un problème au niveau et de l'orientation et de la sélection qui aujourd'hui, dans certains cas, est absolument extrême et dans d'autres n'est absolument pas présente. Et c'est aujourd'hui effectivement un problème. On parle de Parcoursup, mais oui, prenons le souci à la racine.
0: Il y a un problème avec la police ou pas?
2: Il y a un problème avec la police, je ne sais pas. Moi, ce que je pense aujourd'hui,
0: est-ce qu'elle est violente, la police, ou pas?
2: Je pense que oui, on a des scènes qui montrent qu'aujourd'hui la police est violente envers les lycéens. Je pense aussi qu'on a des scènes de violence qui, moi en tout cas,
0: elle est raciste la police ou pas ?
2: Je ne sais pas si la police est raciste, c'est une bonne question.
0: Parce qu'il y a des mouvements lycéens et relayés par des responsables politiques en disant la police est raciste, la police est anti-jeune, la police est violente. Ça, vous le partagez ou pas?
2: Moi, ce que je partage en tout cas, c'est de dire qu'aujourd'hui, on a des scènes de violence qui desservent complètement le mouvement lycéen. Des scènes de violence qui sont absolument abjectes. Il y a un jeune qui a perdu l'usage d'un œil, un autre qui a perdu l'usage de sa main. Moi, hier, je pouvais pas me rendre à la mobilisation qui était notamment à Paris, parce qu'on m'a demandé de ne pas y aller pour des questions de sécurité. Moi, j'avais très peur de voir en fin de journée un tweet qui disait qu'il y avait un jeune qui était mort. On a des scènes de violence qui
0: Pourquoi
2: sont absolument...
0: Pourquoi vous ne pouviez pas y aller pour des questions de sécurité?
2: Je ne sais pas si vous avez suivi tout ce qui s'est passé ce week-end autour de ma personne. Voilà, j'ai été cyber-harcelé. Quelque chose
3: vous a reproché d'être proche de Gabriel Attal, d'être un macroniste déguisé en lycéen.
2: Et donc, du coup, on a demandé à certains responsables associatifs qui ont été médiatisés de ne pas... De pas on
3: vous
2: m'a
3: avez
2: conseillé
3: été
2: très fortement
3: par la LFI.
2: De ne pas m'y rendre.
3: Vous
2: êtes donc, du coup, j'y suis pas allé.
3: Oui, vous avez été... Non, mais pardon, il faut plus dire ça. Vous avez été ciblé par des députés LFI. Hein.
2: Oui, notamment.
3: Qui n'hésite pas à s'en prendre à mineur. Moi, ça m'a un peu surpris. On peut ne pas être d'accord avec ce que vous dites, mais la façon dont vous avez été ciblé par des députés adultes qui brandissent leur écharpe à tout bout de champ et qui s'en prennent à un jeune mineur, enfin, je ne sais pas ce qu'en pensait Grande Gueule. Moi, ça m'a choqué personnellement.
2: Moi, ce qui m'a en tout cas beaucoup déçu aujourd'hui de la classe politique dans sa globalité, et notamment en effet les députés que vous évoquez, c'est que on demande aujourd'hui aux jeunes de s'engager. On demande aux jeunes justement d'être pacifiques, d'aller dans la rue, de porter des revendications claires. Et en fait, on voit que quand ils s'engagent, aujourd'hui, on les cyberharcèle pour leur idée. Donc, c'est pas ça le débat démocratique.
4: Et en plus, je pense que ce qui sous-tend aussi, c'est les adultes sont tellement déconnectés de la jeunesse qu'ils ne peuvent pas s'imaginer que les jeunes pensent seuls.
2: Bien sûr.
4: C'est-à-dire que pour eux, il y a toujours quelqu'un qui est derrière et qui tire les ficelles. Il y a aussi ça.
0: Bah, oui,
4: le fait qu'on est particulièrement méfiant. Les jeunes.
5: Là, c'est très manipulé.
4: Non, mais voilà. Il y a sans doute des jeunes qui sont manipulés. On peut manipuler les jeunes facilement. Et c'est normal parce qu'ils sont jeunes. Il y a
5: toutes les vidéos réseaux sociaux. Le policier a voulu noyer un jeune. Ça fait le tour.
4: Il y a aussi le phénomène TikTok. Il y a aussi ce phénomène. Et aussi ce qu'ils voient eux-mêmes. Et aussi, des fois, on commence à vouloir manipuler, mais ça nous échappe. C'est-à-dire, moi, je pense que ceux qui veulent manipuler les jeunes, vous allez voir essayer de manipuler les 2011. Et à la fin, comment ils vont vous échapper totalement. Donc, voilà.
0: Est-ce que c'est bien d'interdire les grenades assourdissantes, la décision qu'a pris le gouvernement?
2: Moi, je pense que oui, c'est quelque chose que je salue aujourd'hui, même si on a des scènes de violence qui peuvent venir, en effet, de jeunes, de police, de la police. Oui, je pense qu'aujourd'hui, c'était quelque chose qui était nécessaire. On a quand même vu les dégâts que ça a pu faire sur certains jeunes. Oui, je pense que c'était une bonne chose.
0: Et demain, vous serez de nouveau dans la rue. C'est bien d'appeler à manifester demain encore. Acte 4, ouais.
2: On me conseille, on me dit que oui, c'est pour ma sécurité, je peux y aller, j'irai avec grand plaisir. Non, moi, en tout cas, ce que j'invite tous les lycéens à faire, c'est à continuer à se mobiliser, à porter des revendications qui sont claires, sans évidemment tomber dans une violence qui dessert complètement notre discours et qui justement permette à ceux qui tentent de nous décrédibiliser avec des arguments.
3: Mais ce soir, il y a Sébastien Lecornu qui prend la parole. Ça peut bouger aussi.
2: J'espère. Là, pour le coup, je ne peux pas savoir ce que va dire M. Lecornu.
0: Vous n'avez pas vraiment en confiance, j'ai l'impression encore.
2: Je ne sais pas, j'ai absolument aucune idée. On n'a pas de dialogue avec M. Lecornu. Nous, on aurait aimé que M. Lecornu nous rencontre, mais on n'a pas eu d'échange avec lui.
3: Que répondez-vous à ceux qui disent, de toute façon, tout ça va s'arrêter avec la pluie qui arrive, et puis surtout avec les vacances de la Toussaint la semaine prochaine?
2: Je ne sais pas, moi je ne suis pas sûr. En tout cas, ce que j'espère, c'est que on va avoir des vraies réponses sur le bâti scolaire, notamment, qui est un vrai sujet, parce que ça fait encore une fois des dizaines et des dizaines d'années qu'on porte des revendications là-dessus. Et si c'est encore une fois pour porter toutes ces mesures, toutes ces propositions à la trappe, franchement, à quoi bon?
0: Merci Nathanaël, merci de passer par les GG. Nathanaël Combary, président de Renouveau Lycéen. Donc justement, lycéen, il va en être question dans un instant avec Joël Dagosséry, avec Antoine Diers, avec Fatima Hidbounois. On va s'intéresser à ce qui s'est passé à la fois dans un établissement scolaire à Beaugency et à la fois dans une église de Vendée, je crois. Alors, sont des jeunes qui vont, qui se filment avec le téléphone portable, qui balancent ça sur les réseaux sociaux. Là, je vous dis, bon, rien d'anormal jusque-là. Sauf que, ils chantent un morceau d'un rappeur. Un rappeur, j'avoue que je ne connaissais pas. Ce rappeur s'appelle Boro700 et c'est une vidéo dans laquelle il est notamment question de Mohamed Merah et de Salah Abdeslam. Alors, est-ce que c'est quand même gênant,
3: ça vous choque,
0: insultant, ça vous choque ou pas, Nathan?
2: Oui, moi ça me choque. Encore une fois, c'est ce que je disais à tous les lycéens qui se mobilisent, n'ayez pas ce genre de comportement, soyez responsables pour justement, encore une fois, ne pas décrédibiliser notre mouvement et ne pas brouiller le débat sur les revendications qu'on porte.
0: Merci Nathanaël Combari, merci d'avoir été avec nous et on parle de ce qui s'est passé dans un instant à Beaugency, dans cette église de Vendée, avec ce morceau du rappeur Boro700 à la gloire de Mohamed Merah et de Salah Abdeslam. A tout de suite avec les GG, il est 10h15.
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êtes avec les GG, avec les grandes gueules en direct sur RMC, RMC Story. Nous serons rejoints tout à l'heure à 11h par deux anciens ministres d'Emmanuel Macron, espèce en voie de disparition, Roselyne Bachelot et Éric Dupond-Moretti. En fait, c'est un livre à quatre mains, un livre de réflexion. Ils alternent les chapitres tous les deux avec un point commun, c'est dire non au Rassemblement National. Ils ne veulent pas le voir arriver au pouvoir. Ce que nous ne pouvons pas taire, c'est aux éditions Plon, décidément non. Non au RN, non à Marine Le Pen, à l'Elysée. Ils viendront s'en expliquer tout à l'heure, Roselyne Bachelot et Éric Dupond-Moretti. En attendant, on va s'intéresser à ce qui s'est passé dans une église et dans un établissement scolaire.

0: Il faut tendre l'oreille vraiment pour attraper le phrasé et les paroles. Le rappeur s'appelle Boro 700. Le morceau s'appelle MRH avec deux astérisques. Et ça fait allusion claire à Mohamed Merah. Et donc, on a deux groupes de jeunes qui se sont filmés devant des policiers, devant un établissement scolaire à Beaugency et dans une église en Vendée.
1: Oui, alors c'est vrai qu'il faut tendre l'oreille pour comprendre les paroles de ce rappeur, mais ce qu'on comprend quand même, c'est que ces paroles font l'éloge de deux terroristes, hein, pas seulement Mohamed Merah, celui qui a tué en 2012 trois militaires et trois enfants juifs, et un enseignant dans cette école à Toulouse. Mais il fait aussi l'éloge de Salah Abdeslam, l'un des terroristes du Bataclan. Et donc, on a deux scènes qui choquent. En Vendée, on a plusieurs adolescents qui ont scandé ce morceau dans une église, au beau milieu du de l'église. Et puis à Beaugency, on a dans le Loiret, près d'Orléans, on a des lycéens qui ont, on l'a vu sur ces images là sur RMC Story, scandé ce même morceau dans l'enceinte du lycée. Alors concernant l'affaire de l'église en Vendée, le procureur a ouvert une enquête. Ça a fait le tour des réseaux sociaux. Ça rend sans doute encore plus populaire ce morceau de rap de Boro 700. Est-ce que ça dit quelque chose quand même d'une partie de notre jeunesse? Bien sûr, il ne faut pas essentialiser. Il faut surtout parler de ceux qui ont fait ça. Mais quand même, qu'aujourd'hui, on peut banaliser finalement ce qu'ont fait deux terroristes en France. Antoine Diaz,
2: tu te doutes que je suis horrifié de ce que j'entends, ce que je lis quand je lis les paroles, ce que je vois. Je l'ai déjà dit ici, ça m'avait valu des cris d'orfraie. Le rap, c'est vraiment quelque chose contre lequel il faut lutter. C'est-à-dire que
1: c'est beaucoup ça.
2: Le rap sert à diffuser une idéologie néfaste dans le cerveau de notre jeunesse. Ah d'accord, il y a du bon rap. J'avais chanté ici du Sniper de l'époque, voilà, du IAM, mais aujourd'hui,
1: certains
2: aujourd'hui,
1: morceaux de rap.
2: Pardon, aujourd'hui, les morceaux qui sortent et qui sont populaires sont des morceaux très souvent extrêmement néfastes au développement de notre jeunesse. Et pardon, je vais aller encore plus loin.
1: Mais là, c'est quoi? C'est de la bêtise ou c'est de l'apologie du terrorisme?
2: Ce sont même des petits blancs, bien souvent, en Vendée. En Vendée, t'es très loin des tours du 9-3. Hein. C'est des petites blanches en Vendée qui chantent ça. Donc, on assimile à l'envers. On assimile vers la culture racaille. On a un problème, il faut lutter contre ça. Et je ne comprends même pas que des paroles qui font l'apologie du terrorisme ne soient pas interdites. Pardon, mais réveillons-nous, interdisons alors les morceaux de rap.
3: Je sais même pas si
2: font l'apologie
3: du terrorisme pas parce que j'arrive pas. Non mais je te jure, j'ai lu les paroles, j'arrive pas à les comprendre.
4: C'est Veski,
3: quoi, en fait.
4: Les caméras.
3: Ouais.
4: Esquive les caméras.
2: Sinon, t'as de l'apologie du viol sur deux personnalités politiques, sur les femmes de deux personnalités politiques. Rien que ça. Ça doit être interdit. Ça ne doit pas pouvoir être diffusé à nos jeunes.
1: Ce qui m'interpelle, c'est que c'est diffusé sur TikTok et que contrairement à ce qu'on pense, l'Arcom qui est très scrupuleuse sur ce qui se dit dans les médias traditionnels, a un rôle de contrôle de TikTok.
4: Non mais TikTok, il y a des contenus pro-anorexie, pro-suicide qui prolifèrent, personne ne fait rien.
1: En tout cas, l'Arcom n'a pas les mêmes...
2: Si tu t'attaques au rap, tu t'attaques à toute une jeunesse urbaine, etc. C'est ça qu'on va te répondre.
1: Ah bon?
4: Non, mais la question...
2: C'est ce qu'on te répond.
1: Touche pas au rap.
0: C'est une culture. Oui, après, touche à ceux qui font l'apologie du terrorisme.
1: L'apologie du terrorisme et l'apologie du viol.
0: Oui, c'est ce que je disais. Mais
1: ce sont des délits.
0: Mais pas touche au rap sinon, quoi.
4: Alors, pour les jeunes filles dans l'église en Vendée... Même sans les paroles, c'est problématique.
1: Oui.
4: C'est-à-dire que même l'attitude, enlève. Même sans entendre les paroles comme ça, l'attitude dans l'église, elle me choque. Moi, spontanément, j'ai pensé, mais peut-être aussi parce que c'est récent, à ce jeune homme qui a fait semblant d'agresser sexuellement une statue de la Vierge en Corse.
1: On en a parlé
4: et qu'il l'a cassé.
1: Ouais,
4: et après, effectivement, les gens ont réagi. Bah écoutez, moi j'ai compris les gens qui ont réagi. Un moment, moi je veux bien qu'on respecte rien et qu'on se dise allez, on respecte rien, il y a plus de limites. Mais il y a quand même des moments où on doit avoir des valeurs en commun, et avoir des valeurs en commun, c'est avoir des limites en commun. Donc il y a une attitude.
1: Bah déjà les parents vont sans doute reconnaître leurs enfants.
3: Dans sa chanson,
4: je sais, on va me tomber dessus en disant.
3: Il dit, il y a pas
4: de blasphème.
3: Bah
4: ou de
3: ouais, déjà ça baise à l'église. Non, apparemment, non, mais... c'est pas fait pour prêcher. C'est ce qu'il dit dans sa chanson.
4: Oui, bah non. Enfin, après moi je trouve en plus que c'est de la provocation. Vous savez, c'est vraiment provocation au petit pied. Alors si t'es un provocateur, au moins faut que t'aies une plume.
1: Faut que t'aies du talent.
4: Parce que même les fautes. Il y avait ce truc, faisait les morts comme ça. Non, écoutez.
1: Est-ce
4: et on voit l'objectif.
1: Il
4: n'y a rien. En plus, il y a des mots en arabe. Alors que vraiment, ça va salir. Après, les gens vont dire ah, c'est le truc de l'islam. Alors, je ne pense pas que ce soit des musulmans qui
1: à
4: chantent.
1: Part Allah qui peut
4: pas
1: m'arrêter.
4: Du tout. Oui, mais après, il dit je distribue les paroles haram.
1: Oui, mais donc, Fatima, ça veut dire, comment ça se fait
4: je vais là et je vais aller en enfer. Je n'ai pas peur de l'enfer.
3: Entre Satan et moi, connexion électrique.
4: Tais-toi. Oui, là, on dirait plutôt. Moi, j'ai plus l'impression d'entendre l'antéchrist que d'entendre le. Vous voyez, on a plus des paroles d'apologie de l'antéchrist.
1: Comment ça se fait que des jeunes.
4: De bons musulmans, en fait,
1: trouver ça.
4: Tout.
1: Non, mais comment ça se fait que des jeunes
4: traînent TikTok.
1: Puissent trouver ça bon.
4: Ils comprennent même pas. Moi, la dernière fois, écoutez, j'ai entendu des élèves chanter cette chanson-là et j'ai attrapé par l'oreille. Au début, c'était le. Parce que je trouvais ça mauvais. Et après, j'ai entendu Mohamed Merah. J'ai dit, mais c'est quoi ton truc là, Mohamed Merah? Après, je dis, bah, c'est qui Mohamed Merah? Je me suis dit, ah, tu sais pas qui est Mohamed Merah? Et après, je me suis dit, ah oui, c'est vrai, punaise, ils sont jeunes, ça passe vite. Même ouais, le Bataclan. Bon, Non, mais je suis pas en.
1: Attends.
4: Et donc, je lui ai dit, regarde, t'es en train de chanter, le nom d'une personne qui a tiré par les cheveux des petits enfants pour les tuer. C'est ça que t'es en train de chanter. En plus, on est le 7 octobre, on parle de ça, vous voyez, en plus, date ô combien symbolique. Non, vous voyez bien que c'est l'éducation aussi. Moi, ce que je comprends pas, c'est quand t'as des noms propres dans une chanson, va au moins le minimum, c'est de chercher à qui ça fait référence, quoi. Donc, même l'ignorance n'est pas une excuse. Il y a un gros problème.
3: Et puis là, il se file la jeunesse, hein, c'est pour.
4: Après, ce qui est fou, c'est que c'est une trend, hein, sur TikTok.
1: Ouais, c'est-à-dire,
4: eux, ils chantent parce que c'est la trend.
3: Oui, c'est ça. Et derrière, ça fait des millions, des milliers de vues sur les réseaux sociaux.
4: Et là, on fait encore plus
3: sociaux.
4: La pub avec les
3: d'Agosserie.
5: Concernant le rap, je pense que je vais être trop banlieusarde parce que j'ai chanté des trucs, franchement, Assassin de la police, Nique la police. Enfin, tu les chantais parce que pour les chanter, tu sais, jamais de la vie, j'allais mettre devant la police et agresser la police. Fallait me voir dans la rue dès qu'il y avait un policier. Oui, bonjour monsieur. Oui. Alors que à la maison, Assassin de la police. Je veux dire, à cet âge-là, enfin, tu chantes des trucs, tu sais même pas ce que tu chantes.
4: Mais je crois que c'est même pas Assassin de la police.
5: Oui, tout à fait. Mais nous, en français, on l'entendait comme Assassin de la police. Exactement. Et on l'entendait comme Assassin de la police. Et mais la vérité, c'est que c'est comme Fatima, elle dit. Parfois, ma fille, elle chante des trucs, et moi, j'entends les références. Donc, je lui dis, tu sais, c'est qui ça? Ou tu sais ce que ça veut dire ça? Elle me dit non. J'ai dit, t'es obligé en fait de faire ce travail de recherche qu'ils ne font pas, de toute façon. Mais après, il y a quand même un dépassement dans cette jeunesse que tu ne t'expliques pas. Je veux dire, rentrer dans une église, c'est un truc. T'avais peur même de rentrer dans une église en dehors des temps de messe ou de culte. Tu savais même pas si tu pouvais
1: c'était
5: y rentrer
1: sacré.
5: Comme ça.
1: C'était sacré.
5: Et il y a vraiment, il y a une jeunesse qui s'en fiche de tout. Mais moi, je te dis, ça vient des parents. Je veux dire, il y a des choses qui se transmettent. Il y a des choses qui ne se transmettent plus. Pour qu'en Vendée, tu aies des jeunes filles, hein. Parce qu'avant, nous, on avait des garçons bêtisiers. C'était rare que tu vois des filles faire ce genre de truc. Donc, des jeunes filles faire ça, il y a des choses qui ne se transmettent plus. Et ça donne ce résultat-là. Qu'est-ce que tu veux?
3: On a Philippe qui veut intervenir. Il est dans l'Eure-et-Loire. Philippe, il est technicien. Bonjour, Philippe.
6: Oui, bonjour, les grands gueules.
3: Comment vous avez réagi? Est-ce qu'on doit lui donner beaucoup d'importance ou pas, finalement, à cette histoire?
4: C'est ce qu'il aimerait, lui.
6: Beaucoup, je sais pas si c'est beaucoup, mais faut vraiment se poser la question, quoi. Là, Joël, vous m'avez enlevé les mots de la bouche, là, parce que je ne comprends pas. Comment on peut entrer dans une église? Moi, je suis pas catholique, fervent catholique, j'ai été baptisé. Bon, la religion, c'est, pour moi, c'est chacun dans son coin. Mais on ne rentre pas dans un lieu de culte pour faire ça, c'est pas possible. Il y a un truc qui se déconnecte, je comprends pas.
3: On y rentre, on se filme, ensuite on met ça sur les réseaux sociaux, et puis on est content de.
6: Les jeunes, ils font des conneries et ils sont fiers de mettre ça sur les réseaux, comme ça va passer, quoi. Il n'y aura pas de réaction, c'est normal, quoi. On s'amuse.
4: On cherche la réaction.
6: Notion, voilà.
4: C'est
6: on
4: ça, on cherche la réaction.
6: Du bien ou du mal, ça, faut faire, ça passe pas. Moi, je comprends pas. Après, les parents, soit ils sont débordés, ou ils vont découvrir le truc, en disant, mais c'est quoi ça? Je ne comprends pas. Après, on s'étonne que, oui, les policiers font ceci, les policiers font cela, mais il y a toujours un début à quelque chose. Ça démarre pas comme ça. Hein.
4: Après, on pense plus à l'éducation qu'aux policiers. C'est-à-dire qu'on pense, comme Joël l'a fait avec sa fille, lui expliquer, lui dire, attends, quand tu chantes ça, il y a ça derrière. Mais effectivement, être très vigilant. Moi, ce qui me fait peur, c'est qu'avec TikTok, avec les réseaux sociaux, il y a beaucoup d'enfants, on dirait qu'ils sont dans une communauté d'enfants, sans référence d'adultes. Vous voyez, on dirait l'île des enfants. On dirait qu'on a des orphelins. La France est l'île des orphelins. Philippe, les enfants n'ont plus de parents.
3: Philippe, les bras lui en tombent. On va voir ce que, devant tant de bêtises, quoi, finalement. C'est Achour qui veut réagir du côté de l'Essonne. Bonjour Achour.
7: Bonjour les GG.
2: Et vous, ça vous fait quoi alors ?
7: Je suis écœuré, je suis vraiment choqué d'entendre des paroles comme ça. On parle de racisme, c'est des mots, certes, ça fait mal, mais là, on parle de terrorisme. On parle pour moi, c'est de l'apologie du terrorisme, c'est cette musique. Tout simplement, les jeunes sont manipulables. Le rap, c'est quoi de nos jours, le rap ? Quand j'écoute encore des albums de. Je crois que c'est Antoine qui disait.
2: Ayam,
7: le numéro 1 français, MC Solar, peut-être.
2: Ça peut revendiquer
7: des choses, mais là.
4: Mais même la rumeur, la secrète connexion, on n'a pas des.
7: C'est quoi le rap, c'est l'ancienne. C'est le gouvernement, c'est la religion, c'est la violence. C'est donner une identité anti-système, quoi.
2: C'est la racaille.
1: Oui, mais ça dirait. Moi, je veux bien, Achour. Moi, ça me choque pas les chansons anti-système. Enfin, voilà, il y a le punk, il y a plein de mouvements. On peut y aller, quoi, parce que c'est ça aussi. Parfois, ça peut choquer, provoquer. Mais là, c'est ça ne dit rien. Surtout, c'est débile, qu'en fait. Les paroles sont débiles et c'est repris par des débiles.
4: Après, voilà, les paroles qui ne disent rien. Enfin, le côté débile d'une chanson. Si c'était débile, à la limite, ça passe. C'est la danse des canards.
1: Non, mais débile dans le sens où.
4: Donc, c'est plus que débile.
1: Non, si c'est la provocation pour la provocation, ça ne dit rien. Provoquer, c'est intéressant. Alors, si derrière, t'as un message.
2: Le fameux refrain, Achour et Philippe.
4: Du viol, c'est plus que débile, Achour et Philippe, illégal,
0: le fameux refrain, c'est à la Mohamed Merah, Veski, les caméras, Bataclan, je l'ai shooté à l'œil, je suis à Salom, Salab d'Eslam. Gros, en enfer, ma tête a une prime, je suis déchaîné comme un chien de l'enfer, dis à ton rappeur de me laisser faire, malheur à lui, s'il veut pas coopérer, gros, je lui ferai une Adolf Hitler.
4: Ouais, c'est la hype de l'antéchrist, quoi.
0: Ouais.
4: Ma tête en enfer.
2: C'est la culture racaille qui se mise partout et qui pollue le cerveau de notre jeunesse, et on l'espère.
0: Après, il y a un truc
1: pas
0: qui s'appelle
1: la jeunesse.
0: Là, je sais pas, qui s'appelle. Je t'ai troué la chatte. Tu fais des rappels. Je lui redis, t'es con, mais t'es pas débile. Descends en Turquie, refais ton fiac, faisant un pack, et ensuite on bouge.
4: Ok.
0: Voilà, Fatima, t'as 30 minutes pour me résumer ça.
5: Fais-nous un commentaire de texte.
0: Refais ton fiac.
4: Je pourrais commenter bien des textes de rap, mais absolument pas celui-ci.
0: Hein. Allez, dans un instant, on va s'intéresser aux acomptes. aux acomptes, est-ce que vous faites partie de ces salariés qui demandaient des acomptes maintenant quasiment aux 8 ou aux 10 du mois? Les demandes sont en très forte augmentation. Ouais. Est-ce que ça en dit beaucoup de choses sur notre situation économique? Il est 11h25, on vous attend au 32-16.
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0: Prenez la parole avec les GG au 32-16 dans un instant pour parler des acomptes qui s'envolent, les acomptes sur salaire. Jamais on n'a fait autant de demandes d'acomptes sur salaire. 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
1: C'est pas pour demain, donc, la baisse des taxes.
2: Ah non, c'est pas pour demain.
3: Heureusement qu'il nous reste l'humour.
0: Les demandes d'acompte sur salaire sont en très net hausse, ce qui prouve véritablement aujourd'hui le problème de pouvoir d'achat des Français et des salariés.
4: Alors, il faut rappeler, c'est quoi un acompte sur salaire? C'est pas un crédit, c'est le versement anticipé d'un salaire qui est déjà gagné. Un salarié mensualisé peut demander, à partir du 15 du mois, jusqu'à la moitié de sa rémunération mensuelle, correspondant au travail déjà effectué. Et le premier acompte du mois ne peut normalement pas être refusé par l'employeur. Le problème, c'est qu'il y a de plus en plus de demandes d'acompte sur salaire, plus 67% de fréquence des demandes en un an. C'est souvent d'ailleurs les jeunes qui demandent. Et quand on les questionne, mais pourquoi vous demandez des acomptes sur salaire? C'est souvent pour payer le loyer, en fait.
3: Mais oui.
4: Donc c'est vraiment pour des charges. C'est pas pour, tiens, j'ai envie de me faire plaisir, je me offrir un beau voyage, etc. Pour des charges courantes, mais des charges contraintes. Est-ce que ça dit, effectivement, des difficultés de plus en plus importantes des Français, tout simplement, à vivre de leur travail?
0: Antoine, Fatima.
4: Qui a demandé autour de la table? Les fonctionnaires ne peuvent pas demander.
5: Je pense que si.
3: Je sais pas.
4: Ouais. Antoine, tu l'as déjà demandé, toi?
5: Moi, j'ai jamais demandé. Voilà.
4: Et Joël? Oui, tu nous as dit que tu gérais au cordeau.
5: Ouais.
4: Et Joël?
6: Moi, j'ai jamais demandé.
5: Vas-y.
0: Ah, t'as honte?
6: Alors, vas-y. Bah, c'est ce que j'allais dire. J'allais dire, c'est ça doit vraiment pas être facile d'aller demander une avance à son patron. Parce que déjà, ça veut, on n'est pas obligé de se justifier. On n'a pas à dire pourquoi on fait ça. Mais ça veut déjà dire que on a besoin d'argent sonnant et trébuchant tout de suite maintenant et qu'on peut pas attendre le mois prochain alors qu'on a été payé il y a 10 jours. Donc il faut que c'est quand même une démarche qui demande une certaine humilité.
4: T'aurais eu honte de le demander quand t'étais salarié.
6: C'est pas que j'avais honte, mais je me disais toujours non, t'attends la fin du mois parce qu'en fait, tu vas rentrer dans un engrenage, dans un truc. Et tu vas plus t'en sortir, tu ne vas vivre qu'avec le 10 de chaque mois à demander. Et je refuse, j'ai toujours refusé, en tout cas quand j'étais salarié, de rentrer dans cette machine-là. Donc là, ce qui se passe, c'est que t'es à découvert, l'argent tombe dans le découvert. Donc t'as plus de trésorerie pour payer ton loyer, ton machin, etc. Donc tu redemandes le 10 un petit peu d'argent, puis après t'en as moins à la fin du mois. Et donc c'est reparti, c'est une roue. Mais la solution, elle est, enfin c'est temporaire ça. Je veux dire, on va pas vivre tous avec en demandant. Donc,
4: comment tu fais quand t'as demandé la moitié de ton salaire, le mois suivant?
6: T'es obligé d'en redemander encore le mois d'après.
0: Tu
6: cours après ça.
4: Bah comme les crédits à le conso qui explosent.
3: Moi, ce sujet, il me bouleverse. Je pèse mes mots dans le sens où, pour moi, ça doit être le sujet central de la présidentielle. Je lisais, il y avait un rapport des Restos du Cœur, le journal La Croix en parle très bien, où on disait que, on parlait de la grande précarité, où 5,5 millions des Français ont été en grande pauvreté entre 2018 et 2025. Mais surtout, le phénomène a augmenté de 37% en France depuis la fin de la pandémie en 2023. On voit bien depuis 2023 qu'il y a une forme d'accélération. Et ce qui m'effraie beaucoup, c'est qu'en fait, cette avance sur salaire, l'acompte, c'est finalement le dernier recours avant le crédit. On se dit, ah non, je vais pas faire un crédit parce qu'on sait crédit, après il y a les intérêts. Donc on se dit ça, on ne peut pas faire autrement. Et il y a cette peur-là. Imaginez la peur aussi des gens. La première peur, c'est de ne plus pouvoir payer son loyer. Vous voyez bien, Elina, qui a été vraiment traumatisée parce qu'elle était à la rue, sa grande peur, vraiment, c'est ne pas pouvoir payer son loyer parce qu'après, ça va recommencer. La grande peur.
4: C'est ce que tu payes en premier,
3: c'est
4: loyer.
3: De pas, que tu sois pauvre ou juste travailleur pauvre. Et vraiment, je ne comprends pas pourquoi les politiques n'en parlent pas plus, parce que malheureusement, ce qu'on vit, ce n'est pas une crise exceptionnelle. C'est une crise systémique parce qu'on a l'inflation d'un côté, tout augmente, les salaires qui n'augmentent pas malheureusement, et le chômage aussi, des gens qui vont perdre leur emploi ou qui vont être ou qui l'ont perdu ou qui justement qui ne peuvent plus en travailleur. Donc moi la condition des travailleurs pauvres, faut vraiment la prendre au sérieux.
5: Antoine, et je crains malheureusement que ce ne soit que le début, puisque on voit l'état de nos finances publiques, le taux d'emprunt de la France la semaine dernière a approché des 5%. On est dans un toboggan, c'est-à-dire que on voit l'appauvrissement de l'État et l'appauvrissement également des Français. Et donc il y a urgence parce que tout est lié pour moi. La dépense publique fait la pauvreté individuelle et personnelle. Il y a urgence à couper le robinet. Alors, on va me dire, tu veux retaper sur les retraités, tu veux recouper les aides sociales, tu veux. Oui, en fait, il y a urgence parce que on crée des pauvres. Chaque jour qui passe, on crée des pauvres. Et tant qu'on n'aura pas réagi, eh ben, on verra de plus en plus de découverts bancaires, d'acomptes, de salaires. Et on va aller vers un truc où ce sera tranquillement, dans quelques années, la coupe, mais très, très nette, de 30% sur les pensions, etc. Donc, on va vivre la pauvreté.
3: Mais c'est surtout une question de salaire, d'avoir des salaires à la hauteur des prix. Mais je suis désolée, parce que toi, tu disais, j'ai jamais fait de crédit aussi, parce que je gère bien. Mais je pense que même les gens gèrent bien, moi, vraiment, j'ai été élevée par un père radin. Donc, je peux vous dire que je dépense plus qu'avant et que lui, et pendant des années. Mais je pense qu'il y a des gens qui ont été élevés pareil que moi par des parents qui faisaient très attention parce qu'ils n'avaient pas le choix. Mais même en faisant très attention, comme tout a augmenté, tu fais les mêmes courses que d'habitude où avant ça marchait, ça ne marche plus.
4: L'alimentaire,
3: c'est ça le problème.
4: Ça, non,
3: vous voyez,
4: il n'y
3: a pas d'alimentaire.
4: L'énergie,
3: si avec
4: l'énergie ça va exploser. Ça commence,
3: c'est que t'es pris de tous les côtés.
4: L'énergie, ça explose. Cet hiver, vous allez voir, on va avoir des problèmes avec le gaz, l'électricité et autres. Là, c'est l'essence.
3: Et donc, les classes moyennes, tu peux faire, tu dis, bon, je vais enlever sur les plaisirs. Mais ceux qui avaient déjà retiré les plaisirs, t'enlèves sur quoi? Vous voyez, c'est ça la grande problématique.
5: Ce que les Français ne voient pas, c'est que les autres pays réussissent. On pense que c'est mondial. Non, c'est la France qui s'appauvrit.
4: On avait montré ici le classement de l'OCDE en termes de croissance. Derrière la Russie.
3: Et là où on est premier.
4: La Russie qui est dans une situation difficile.
5: On est devenu un pays pauvre.
3: Mais par contre, on est premier. La France a l'une des parts les plus élevées de sans-abri sur l'OCDE ou en tout cas dans ce truc.
0: On a Stéphanie qui est une collègue à toi, elle est professeure, elle est en Saône-et-Loire. Bonjour Stéphanie.
2: Oui, bonjour.
0: Bonjour. Vous ne pouvez pas demander d'avance sur salaire?
2: Non. Moi, je l'ai fait il y a 2 ans. Parce que j'avais une grosse panne de boîte de vitesse sur ma voiture et j'avais besoin de trésorerie et j'avais demandé une avance sur salaire et pour un prof des écoles j'ai demandé à ma section là en académie, enfin celle qui est chargée des vitesses, qui m'a répondu que ça n'était pas possible en fait. Mince. Ça n'était pas possible. Donc en fait les enseignants on se débrouille et il faut pas se leurrer hein. Alors oui, on va encore nous dire qu'on a des vacances et gna. Mais nos salaires sont pas.
0: Ils sont pas mirobolants, c'est une certitude.
2: Ils sont pas mirobolants. Alors moi, je vous cache pas, je fais les parts de pacte. Enfin, maintenant, on en a plus guère aussi. Ça aussi, c'est réduit. J'en ai plus droit qu'à une cette année. Alors
3: les pactes,
2: j'en ai
3: pas compris.
0: Qu'est-ce que c'est
3: les pactes, en fait. C'est des heures sup, en gros.
0: Ah, d'accord.
2: Ouais, c'est des heures sup auxquelles on avait droit et qui avaient fait partie de cette pseudo-revalorisation de nos salaires. Okay. Alors moi, je le fais parce qu'en plus, mes enfants sont grands, donc j'ai un peu de temps. Et puis avec la mairie, je fais de l'aide aux devoirs. Voilà, tous les soirs, je fais 1 heure des devoirs. Ça permet de mettre du beurre dans les épinards, mais voilà, ça nous fait des heures en plus. Et je vous cache pas que moi,
0: et autour de vous, vous le constatez aussi autour de vous qu'il y a des gens qui font des demandes d'acompte sur salaire ou
3: qui
0: pas,
3: Stéphanie? Qui font des petits boulots en plus.
0: Alors, qui font des petits boulots en plus, ouais.
2: Alors demande d'acompte, non, mais parce que c'est quand même un sujet tabou. Faut pas se mêler la face.
0: Ouais, on a un peu honte d'en parler, quoi. Ouais.
2: Mais par contre, on constate quand même, dans les caddies, les gens achètent moins de viande. Moi, j'ai mes filles, donc elles vivent ensemble sur Beaune parce que c'est très cher, mais elles font attention à tout. Elles mangent.
4: Vous aviez demandé combien par rapport à votre salaire en proportion?
2: Moi, j'avais demandé, je crois, quelque chose comme 500 euros. Donc, par rapport à mon salaire.
4: Un quart, un tiers.
2: Ouais, je suis à 1009, donc, j'avais.
4: Ça vous a pas mis en difficulté le mois suivant?
3: Elle l'a pas obtenu.
4: Vous l'avez pas obtenu, pardon.
2: Je l'ai pas eu.
4: Parce que c'est ça le risque.
0: Mais voyez, voyez après, Stéphanie, bah, je regardais un peu les commentaires sous les articles, notamment. Et il y a le patron d'un restaurant qui raconte, il a une vingtaine de salariés et il a quasiment 50 demandes par mois.
3: Mais ça étonne.
4: C'est
3: ça
4: beaucoup dans le télé-restauration.
0: Parce que les gens n'y arrivent pas. Et comme il n'y a plus de pourboire, il n'y a plus de liquide, notamment.
3: Et la dignité des gens, ça veut dire les gens, ils essayent de se débrouiller comme ils peuvent. C'est-à-dire avant, parce qu'on dit, les Français se plaignent. Non, les Français d'abord, ils suppriment les plaisirs, ils suppriment les loisirs,
4: ils
3: noient une main, ils changent leurs habitudes. Ensuite, ça ne marche pas. Il y a toujours le loyer à payer. Ils vont demander un acompte. Et après, dernier, ils vont demander un crédit. Mais on sait que si on demande un crédit, là, c'est tout de suite.
0: Stéphanie, je vous remercie de ce témoignage. Merci d'avoir été avec nous. Joël, Stéphanie, tu voulais ajouter un petit quelque chose?
4: Elle a besoin d'argent, elle voulait lancer une cagnotte. Alors vas-y, donne-nous l'adresse de ta cagnotte Litchi.
6: Non, moi, ce qu'a dit Antoine est très vrai. Je veux dire, là, à un moment, il faut que nous, Français, on soit responsables et qu'on vote pour des politiques qui sont en faveur de nous rendre notre argent. C'est-à-dire qu'on peut pas se lever.
4: Slogan, ça. Mais je vais vous rendre votre argent.
6: Mais bien sûr, rends l'argent. Je veux dire, je peux pas me lever à 6 heures chaque jour. Tu rentres, il est 19h, 20h et tu profites pas de ton argent. Enfin, voter,
4: je vais vous rendre votre argent.
6: Voter avec des politiques, pas qui vous parlent de salaire différé. Tu te rends compte, salaire différé, là, très clairement, tu payes ton loyer avec le salaire différé de Mélenchon? Pas du tout. Tu payes ton loyer avec le salaire tout de suite, maintenant, là, trébuchant.
4: Donc, alors moi, si, je vois très pour quelqu'un qui parle beaucoup de rapprocher le net du brut.
6: Oui.
0: Dans un instant, ne croyez pas ce que vous dit le Rassemblement National. Ce sont Roselyne Bachelot et Éric Dupond-Moretti qui le disent. Ils l'affirment dans un livre écrit à deux, décidément.
4: Est-ce qu'on les croit?
0: Non, ils ne veulent pas du RN au pouvoir. Ils viendront nous expliquer pourquoi dans un instant, tous les deux.
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13: Bonjour, le ministre de l'Intérieur, Laurent Nunez, annonce l'arrêt de l'usage des grenades assourdissantes, le temps de la durée du mouvement lycéen. Décision prise notamment après qu'un manifestant de 15 ans a eu la main arrachée à Lens. Le ministre ajoute qu'à ce stade, l'IGPN, la police des polices, est saisie de 18 enquêtes. Ce mercredi est une journée test pour la poursuite ou non du mouvement lycéen. Selon des chiffres provisoires du ministère de l'Éducation nationale, 86% des établissements ont ouvert leurs portes ce matin. Le ministère qui précise par ailleurs qu'environ 30 000 lycéens sont privés de cours en présentiel pour plusieurs semaines dans les 24 lycées qui ont été incendiés ou saccagés. Et puis le principal syndicat des chefs d'établissement, le SNPDEN UNSA, refuse de mettre en place la journée banalisée d'échange annoncée par le gouvernement pour apaiser la contestation lycéenne. Des temps de concertation qui ne permettront pas de répondre aux problèmes de fond. Selon lui, le mouvement lycéen, la crise des carburants, la crise agricole, la situation financière de la France, autant de sujets que Sébastien Lecornu évoquera ce soir à locution depuis Matignon. C'est ce que font savoir ce matin les services du Premier ministre. La levée des vigilances orange pour le Gard, les Bouches-du-Rhône et l'Hérault, c'est ce qu'annonce Météo France. Seul le Var reste maintenu en vigilance orange pour pluie, inondation et orage. Combattre l'antisémitisme et le terrorisme partout et toujours. Message d'Emmanuel Macron ce matin sur X. 3 ans, jour pour jour, après les attaques du Hamas en Israël. Le 7 octobre 2023, 1221 personnes avaient été tuées et 251 enlevées et emmenées de force à Gaza. On termine avec les courses. Le quintet se déroule sur l'hippodrome d'Enghien. Le départ sera donné à 13h55. Le pronostic de Frédéric Kita de la Dream Team des courses RMC, sa favorite, c'est le 12 Junon de Loup. Son outsider, le 14 Inès de la Rouvre. Le 12 et le 14 RMC. 11h02, tout de suite, les grandes gueules.
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Maintenant, les grandes gueules vous donnent la parole au 32-16. Aujourd'hui, nous sommes avec Joël Dagosséry, la coach de vie, Antoine Dierce, le consultant juridique, Fatima Hidbounois, la professeure de français. On vous redonnera la parole tout à l'heure au 32-16. Il y a quelques instants, on évoquait les acomptes sur salaire, un phénomène qui est en très nette hausse aujourd'hui dans les entreprises. On parlera de la question des tickets restaurants tout à l'heure à midi moins 20. Parce que les salariés bientôt ne pourront plus dépenser les fameux 25 euros pour faire les courses. Ça se passe à l'Assemblée nationale. On pourrait plafonner ça à 10-15 euros. Le reste étant pour les restaurants, puisque c'est le nom, c'est ticket restaurant. Ça ne sert pas à faire les courses. Est-ce que vous êtes d'accord avec ça? Il faut essayer de faire 50-50. On en parlera tout à l'heure à midi moins 20 avec vous au 32-16. En attendant,

0: On va accueillir nos invités.
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0: Ils viennent de signer un livre, tous les deux, aux éditions Plon. Il s'agit de deux anciens ministres d'Emmanuel Macron, du président Macron, Roselyne Bachelot et Éric Dupond-Moretti. Décidément non, avec un point d'exclamation, non à l'arrivée du RN au pouvoir. Bonjour madame, bonjour monsieur.
2: Bonjour, la place m'est heureuse à vous y rencontrer.
3: Est-ce qu'on reçoit les deux derniers macronistes de France ?
2: C'est pas le sujet de notre livre.
3: Non, mais je rebondis sur ce que disait Alain, parce qu'il vous présente comme ancien ministre d'Emmanuel Macron.
2: On se projette résolument dans l'avenir.
3: Ah oui, vous l'assumez pas alors.
2: Voilà. Ouais. Une réponse à la con, c'est quand même incroyable. L'intérêt du débat public à l'heure actuelle, c'est la future élection présidentielle. Nous, on est des gens du passé. Nos personnes politiques n'ont plus aucun intérêt. Vous pensez qu'à 80 ans, je rêve d'être ministre? Non, mais ça va pas la tête. Bon, très bien. On exclut déjà cette partie du débat qui n'intéresse personne. Ce qui intéresse les gens, c'est la future élection présidentielle. Et nous, on se situe, on a fait ce livre parce qu'on connaît bien la mécanique interne du pouvoir.
0: Mais c'est peut-être
2: on a été chacun ministre.
3: Oui, mais vous
0: avez été ministre, vous avez échoué que le RN arrive aux portes du pouvoir.
4: Non, mais écoutez.
3: Et Éric Dupond-Moretti.
4: Écoutez, on va vous.
0: On écoute.
4: On va vous fournir, nous, un certain nombre d'éléments qui nous permettent d'affirmer que notre livre est sérieux. Donc, on va pas faire de la gaudriole. On va pas faire du bistrot, là.
0: C'était sérieux, ma question.
4: D'abord, mais non, écoutez, on n'est pas que deux à être encore macronistes, mais si ça vous plaît de le penser. De le dire.
3: Parce que.
4: De le dire. Non, attendez.
3: Pourquoi je dis ça?
4: Non, parce mais que je
3: j'ai l'impression que beaucoup ne l'assument plus.
4: Ouais, aujourd'hui. Moi, je l'assume.
3: Parce que vous savez très bien que quand le pouvoir est finissant, les gens, les rats quittent le navire.
4: Et
3: Rosine, elle le sait très bien.
4: Cher monsieur, on n'est pas là pour évoquer nos états d'âme. On est là pour vous faire part du travail que nous avons accompli et pour vous démontrer que c'est un travail sérieux. Le reste, après, voilà. Mais s'il vous plaît de penser que nous sommes les deux derniers macronistes.
0: Non, la question.
4: Alors s'il n'en reste que deux,
0: c'est
4: nous
0: pourquoi est-ce que le RN est aussi proche du pouvoir aujourd'hui après 10 ans d'Emmanuel Macron? Voilà.
4: Mais d'abord, c'est un phénomène qui n'est pas que franco-français. La montée des populistes. Vous avez vu les résultats de l'AFD. Vous avez vu les élections américaines. Regardez les élections au Brésil maintenant. C'est un phénomène qui est mondial. Mais peut-on se recentrer sur la question de savoir, par exemple, si Monsieur Bardella est antisémite ou non, ça c'est d'actualité. Peut-on
0: et
4: se recentrer?
0: Qui l'a balancé?
4: Mais je m'en fous, moi, de qui l'a balancé.
0: Ça y est,
4: mais non, mais écoutez
2: il
4: bien.
2: Il suffisait de lire notre livre,
4: on n'a pas besoin de Mediapart, il y a notre livre.
0: Mais oui, mais je sais.
3: Alors, est-ce que l'enquête de Mediapart conforte finalement ce que vous avez raconté dans votre livre avant que sorte cette enquête, à savoir que Jordan Bardella, à 17 ans, avait donc été antisémite, si l'on en croit dans l'enquête de Mediapart, et que ce que vous racontez, c'est finalement le RN n'a pas changé, contrairement à ce qu'on peut nous faire croire.
2: Alors c'est sûr que l'enquête de Mediapart, je n'ai pas apporté une validation ou non, on verra bien. L'enquête de Mediapart nous a permis de recruter un agent de communication de notre livre, c'est Monsieur Jordan Bardella. Je salue son arrivée dans notre casting de promotion de notre livre. C'était assez inespéré, mais soyons justes, c'est-à-dire que dans ce livre, nous disons les origines du Rassemblement National, du Front Rassemblement National, avec des choses parfaitement documentées. Nous, on n'a pas été chercher des images ou fouiller dans des conversations privées. Nous, ce sont des choses publiques, documentées et qui montrent les origines antisémites et d'une extrême droite classique française et qui a continué tout le long de l'histoire du Front devenu Rassemblement National et qui a continué quand Monsieur Jordan Bardella se met sous la houlette de Jean-Marie Le Pen, dont les condamnations ont été multi-confirmées pour justement et précisément son antisémitisme. Donc, et d'ailleurs, ce qui est tout à fait extraordinaire, c'est que les cadors du Rassemblement National auraient pu attaquer notre livre, ils ont attaqué nos personnes au lieu d'attaquer notre livre, parce qu'ils étaient bien incapables de contredire ce qu'il y a dans notre livre.
3: Mais en fait, ce que vous démontrez, c'est que tout est là, c'est pas des conversations cachées ou des écrits volés, c'est-à-dire que tout est sur la table, mais on ne voit plus ça.
4: Tout est sous nos yeux.
3: Mais pourquoi on ne le voit plus?
4: Parce qu'une partie de la presse française a été d'une grande complaisance et n'a pas voulu voir ce que nous pouvons. Écoutez, est-ce que vous avez entendu parler Est-ce que vous avez diffusé, pas vous hein, personnellement, mais je vais vous dire en quoi M. Bardella est un antisémite et en quoi il appartient à l'école soralienne. D'ailleurs, Soral a repris du poil de la bête, il est planqué en Russie, puis il dit « Eh ben petit, dis-nous donc la vérité quand même !» Ça, c'est quand même pas rien, mais il n'y a pas que ça. De qui est-il l'assistant parlementaire, M. Bardella ? De Jalk, Jean-François Jalk, qui a mis en cause l'utilisation du gaz Zyklon B. D'ailleurs, c'est son surnom, Zyklon B. Vous travaillez pour un type comme ça, vous ? C'est à vous que je pose la question, vous n'y répondez pas, mais c'est aux auditeurs que je pose la question. Bien. Et d'ailleurs, il y a toute la question de l'agenda aussi. Le faux agenda signé par M. Bardella, il allait assigner Libération. Je pense qu'à ce jour, il ne l'a pas fait. Mais il n'y a pas que ça. Il y a Lousteau dans le sérail, ami également de Mme Le Pen, parce que Mme Le Pen, elle est également dans cette mouvance. Lousteau, et puis la distribution des soupes populaires pour les nécessiteux qui contenaient du cochon, pour pas que les musulmans et les juifs puissent partager ce moment. Châtillon, qui est très proche de Bardella, très proche de Mme Le Pen. Alors Tanguy dit partout, ce n'est pas vrai, Châtillon n'est pas un ami de Mme Le Pen. Mme Le Pen elle-même a dit le contraire. Alors, c'est qui Châtillon ? C'est un type qui célèbre la naissance d'Adolf Hitler le 20 avril. Le bras tendu. Bah, tout ça, c'est les amis de M. Bardella, et il a travaillé avec tous ces gens-là. Au travers de multiples boîtes qui changent de nom, j'allais dire tous les 15 jours, pour qu'il y ait une forme d'opacité absolue.
3: Donc vous
4: mais
3: dites...
4: pardon, écoutez-moi. Deux secondes, si vous le voulez bien. Ouais. Faites un micro-trottoir, vous en faites de temps en temps. Demandez aux gens s'ils connaissent Châtillon, s'ils connaissent Jalk, s'ils connaissent Lousteau. La réponse est non. Pourquoi ? Parce que ces choses n'ont pas été dites suffisamment. Oui, certains journalistes disent.
3: Oui, mais en même temps, Marine Le Pen a viré son père, Jean-Marie Le Pen, pour ces questions d'accusation d'antisémitisme.
4: Je vous parle d'aujourd'hui, moi.
3: Elle a dit, moi, en gros, j'ai dédiabolisé le RN a changé, le RN n'est plus le FN.
2: Ce qui est intéressant dans la séquence que nous vivons, c'est qu'effectivement, il y a eu une entreprise de dédiabolisation alors que quand elle fonde le Rassemblement National en 2018, elle le dit clairement, nous ouvrons une nouvelle page glorieuse, au moins aussi glorieuse que celle du Front National. Elle se situe dans cette filiation. Et nous ne devons en rien renier. Elle a une phrase très forte qu'elle prononce à Bron en 2018. Nous ne devons en rien renier l'histoire
3: du Rassemblement National.
2: Elle se rend compte, parce qu'elle approche du pouvoir, qu'il va falloir jeter un peu de viande au lion.
4: Et elle
2: le fait dans une entreprise de dédiabolisation dont nous voyons d'ailleurs les limites. Mais notre livre, effectivement, dit cela, mais raconte aussi beaucoup d'autres choses sur l'ensemble du programme. Madame Le Pen, on y viendra peut-être, parce que Madame Le Pen a sorti son programme économique hier sur lequel nous avons évidemment des choses à dire. Je parlerai de politique culturelle, mais aussi de.
3: On peut y aller sur le contre-budget, 120 milliards d'efforts budgétaires. Non, voilà ce que dit Marine Le Pen.
2: Et même un peu plus. Là.
3: Qu'elle a rajouté.
2: Il faut mettre vos chiffres à jour.
3: Mais elle a rajouté, mais pourquoi il n'est pas bien ce contre-budget ?
2: C'est-à-dire que les dépenses sont parfaitement documentées, mais les recettes à attendre ne le sont pas.
3: On reviendra
2: parce qu'Éric veut revenir là-dessus. Mais
4: oui, on est allé un peu vite là.
3: Mais c'est pour avancer.
4: Oui, je sais bien, mais il y aura nos questions.
2: Je lui ai coupé l'herbe sous le pied, il est furieux.
5: Non, mais ce qui est intéressant, c'est qu'à un moment, dans le livre, vous dites prenez votre souffle, respirez profondément et vous listez 120 personnalités du Rassemblement National ou ex-Front National en disant « Regardez qui sont-ils, regardez leurs propos, regardez à quoi ils font référence et voilà, vous saurez précisément à qui vous avez affaire. »
4: Avant de venir à la question des brebis galeuses, qu'ils les ont appelées, on va rester deux secondes sur la question des bergers. Mediapart publie un certain nombre de choses, mais nous évoquons un compte, qui est un compte anonyme qui s'appelle Red Nep du ghetto orthographié G-A-I-T-O, qui est le compte qu'a utilisé M. Bardella. Bien. Le Monde l'a dit.
5: Il n'a jamais porté plainte.
4: Libé l'a dit. M. Faure, qui est un de vos confrères, le dit également et le démontre. Qu'est-ce que l'on trouve là-dessus ? On trouve que M. Soral est, selon les écrits de M. Bardella, tenez-vous bien, si vous me permettez cet impératif, un grand sociologue. Vous écrivez ça de Soral, vous ? C'est un type, c'est un haineux, fondamentalement antisémite, négationniste, condamné pour ça, qui s'est planqué en Russie, qui est dans la mouvance Dieudonné, ils ont inventé la quenelle, voilà, c'est ces gens-là. Et alors, moi, pardon, mais ce compte-là est en relation avec un autre compte, qui s'appelle Animar Lalanne 68, qui est attribué à Madame Le Pen, qui a été fermé la veille de la diffusion de compléments d'enquête. Alors Animar, ben, c'est l'anagramme de Marine. Lalanne, c'est le nom de la maman de Madame Le Pen. 68, son année de naissance. Elle dit, c'est pas moi. Il faut voir ce qu'il y a là-dedans. Mais les gens, ils le savent pas, ça. J'en reviens, mon micro-trottoir. Ils sont prêts à voter pour eux. Mais tout ça, personne ne le sait. Enfin, pardon.
5: Et ça changerait quelque chose?
3: Mais peut-être parce que...
5: Ils le savaient.
4: Sauf à penser...
5: Quand on est à 35% d'intention de vote.
4: Sauf à penser que la France... Alors, les Gudard, tous ces gens-là, on va pas les faire changer d'avis, hein. Ils sont acquis à leur cause. Oui, mais enfin, ceux qui ne sont pas informés, on peut se dire tout de même qu'ils peuvent réfléchir à deux fois avant de voter pour eux.
2: Est-ce que c'est pas ça le plus grave ? Je peux faire une citation, parce qu'elle est magnifique, la citation du moraliste Ben Johnson, qui justifie notre travail. Les hommes n'ont pas besoin qu'on leur fasse la leçon, ils ont besoin qu'on leur rafraîchisse la mémoire.
3: D'accord, mais peut-être que, et c'est peut-être encore plus grave, c'est qu'aujourd'hui, l'antisémitisme n'est pas un frein au vote.
4: Super.
3: Je suis désolé, on accuse de l'autre bord, Jean-Luc Mélenchon et la France Insoumise est souvent accusé d'être très ambigu avec l'antisémitisme.
4: Nous, on l'accuse d'être antisémite.
3: Vous l'accusez. Bon, ben, Jean-Luc Mélenchon est plutôt en dynamique dans cette campagne, comme Marine
2: C'est-à-dire
3: Le Pen.
2: C'est la palme à l'antisémitisme dans la vie politique française.
3: Ben je pose la question, qu'aujourd'hui l'antisémitisme est un frein électoral ?
2: Alors, on ne peut que constater la montée de l'antisémitisme en France et le combattre, quels qu'en soient les auteurs. Mais ça dit des choses sur les fractures de notre société. C'est pas pour ça que... quelquefois, on nous dit, mais alors, attaquez aussi l'antisémitisme de Jean-Luc Mélenchon. Nous, on l'a dit dès le départ de notre livre. Nous, on estime qu'on s'adresse d'abord à nos proxys. C'est à la gauche. C'est à la gauche de faire la police avec les proxys de...
3: Certains le font, comme a rappelé Glucksmann, Jérôme Guedj...
2: Certains le font, bravo, et ils le font, mais certains ne le font pas, parce qu'ils se cachent...
3: Ils restent ambigus.
2: Voilà, parce qu'ils veulent se faire réélire, et c'est la politique du responsable du Parti Socialiste, M. Olivier Faure. Nous, on a constaté les ravages dans notre propre électorat, nos propres amis. Mm-hmm. Mais c'est tout à fait extraordinaire, on le voit.
3: Et c'est qui vos amis qui...
5: Éric Ciotti.
2: C'est à la fois... Oui, par exemple, M. Ciotti. Mais je parle de nos amis, des amis des
3: proches.
2: Mais
3: sinon, on ne l'appelle pas M. Ciotti, c'est ça, un ami.
2: Pas seulement. Mais oui, bien sûr, il y a des responsables politiques. Donc, je parle d'amis intimes, enfin.
3: Et qui disent, moi, je voterai Le Pen au deuxième tour.
2: Des amis juifs qui s'apprêtent à voter pour un parti fondé par des Waffen-SS.
4: Bien sûr.
2: Des chefs d'entreprise.
3: Comment l'expliquer, Eric, ça ?
4: Écoutez.
3: Finalement, c'est pas un frein.
4: Non, mais ce que vous êtes en train de me dire, au fond, c'est que l'antisémitisme. En France, on s'en moquerait.
3: C'est devenu banal, malheureusement.
4: C'est devenu banal.
3: Alors,
4: c'est à désespérer de tout. Mais moi, je vais vous dire quelque chose. Je veux pas être une vache qui broute, qui rumine dans un pré, qui voit le train de l'antisémitisme passer et qui ne le dénonce pas. Nous, on n'attend plus rien. Roselyne vous l'a dit, on est des citoyens libres. On se bat pour que ces gens-là ne soient pas au pouvoir. Et puis, on aura fait le job. On aura essayé, modestement, aux places qui sont les nôtres, d'éclairer l'opinion publique. Je vais encore vous dire des choses là. Le RN cultive l'ambiguïté avant d'en venir au brebis galop. Je vois Monsieur Tanguy, il se répand sur tous les plateaux, il se balade de plateau en plateau avec la croix de Lorraine. Il siège à l'Assemblée nationale avec des gens qui soutiennent encore aujourd'hui l'OAS. L'OAS dont on va rappeler...
3: Il y en a encore à l'Assemblée ?
4: Ben oui, bien sûr. Premier discours qui a été prononcé, c'est par Monsieur González, c'est le doyen, parce que c'est la règle. Quand on change le Parlement, après une élection, on donne la parole au doyen. C'était González, il a fait l'apologie de l'OAS. Madame Lavalette n'est pas très loin de ses thèses. Et comment on fait quand on porte la croix de Lorraine pour siéger à côté de gens qui...
3: Vous lui demandez à Monsieur Tanguy d'être fidèle à ses convictions et de ne pas siéger avec ces gens-là ?
4: Non, je voudrais savoir comment on fait. Parce qu'on a évoqué l'antisémitisme chez les brebis galeuses, mais il y a l'homophobie.
6: Oui.
4: L'homophobie.
6: Vous racontez, dans les portraits.
4: Il y a dans Retneb du ghetto, là, le fameux conte en question. Il y a une piscine avec des gens de couleur. Et ça s'appelle, sous la plume de M. Bardella, la mer noire. Donc il y a de l'homophobie, il y a du racisme, il y a de l'islamophobie et il y a de l'antisémitisme. Et des horreurs en masse, on en a retrouvé, vous l'avez dit, près de 120.
5: 120.
4: On donne les noms.
2: Et on en découvre tous les jours. Hein,
5: alors, Éric Dupond,
2: notre liste est incomplète.
5: Éric Dupond-Moretti, Rosine Bachelot, vous restez avec nous. Question dans un instant de petits camarades GG, Joël Dagosséry, Antoine Dierce et Fatima Haït-Bounois. Rosine Bachelot, Éric Dupond-Moretti, décidément non. Le livre est aux éditions Plon et le décidément non, c'est pour dire pas question ou faire en sorte que le RN n'arrive pas au pouvoir.
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6: On se retrouve à midi sur RMC dans Estelle Midi avec Cécile Duflot, Juliette Briens et Baptiste Desmontiers. Au sommaire aujourd'hui, l'acte 4 de la mobilisation lycéenne demain. Mais pour vous, ces lycéens sont-ils des jeunes engagés ou une génération de fragiles? On parlera également du carton de la pub Intermarché qui met en scène un repas de famille des années 70. Est-ce pour vous génial ou réac? Et puis interdire les boissons énergisantes, pour ou contre? On en débat avec vous au 32-16. A tout de suite dans Estelle Midi.
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0: avec un tandem aujourd'hui, un duo qui a écrit décidément non, point d'exclamation, Roselyne Bachelot, Éric Dupond-Moretti, le RN, ce que nous ne pouvons pas taire, c'est aux éditions Plomb. On y va, question de nos GG, Joël Dagosséry, Fatima Hidbounois, Antoine Dierce, qui veut commencer, qui se lance, Fatima? Allez, madame la prof de français.
1: Alors, bon, moi je suis un petit poussé de la politique face à vous deux.
2: Oula.
1: Un peu, non mais c'est vrai, parce que vous avez énormément d'expérience, donc... J'ose émettre, comment dire, des réserves concernant votre livre sur un point. Pendant toute la lecture, je me demandais, mais à qui parle-t-il? À qui vous adressez? Et je vous explique d'abord pourquoi. Parce que si vous vous adressez aux électeurs du RN, je ne pense pas du tout... Enfin, on dirait qu'il y a l'illusion de la pédagogie. Vous dites, ils votent parce qu'ils n'ont pas compris, je vais vous expliquer encore. Et ça, c'est très français, très politique français, quand on refuse quelque chose, dire, je vais t'expliquer, t'as peut-être pas compris, il y a ça. Et il y a une forme de... Alors, c'est pas du mépris, mais une forme aussi de condescendance avec un côté, bon, vous êtes naïf, vous êtes un peu idiot, vous n'avez pas compris, on va vous expliquer pour voter bien. Et ça, on le sent parfois. Et je ne pense pas qu'on puisse faire changer quelqu'un d'avis en le traitant comme ça. Et l'autre, et donc, est-ce que vous adressez à eux, ou alors vous adressez à des gens déjà convaincus, auquel cas, pour leur donner des arguments, ou alors... Les indécis, cette question
3: que vous posez, nous la sommes posée. À qui parlons-nous?
1: Oui.
3: Effectivement, vous avez raison. Les électeurs convaincus du RN, le noyau dur, ne sera pas convaincu par notre livre. Mais nous avons vu depuis le changement du FN en RN et ce qu'on a appelé la dédiabolisation, qui a eu une entreprise de communication incroyable pour masquer un certain nombre de choses. Donc nous les disons dans notre livre. Nous n'avons pas du tout un sentiment de... démarche de condescendance, bien au contraire, et nous le répétons plusieurs fois dans notre livre. Donc on s'adresse à ces nouveaux électeurs du Rassemblement National qui ont été... des déçus de la droite, des déçus de la gauche, mais à qui on n'a pas raconté la vérité. On ne l'a pas raconté, on l'a même masqué.
4: Notamment ceux qui sont séduits par Jordan Bardella, parce que Jordan Bardella a attiré aussi de nouveaux électeurs.
1: Est-ce que vous pensez que la rationalité et les faits suffisent face au désespoir?
5: Oui.
0: Éric Dupond-Moretti.
5: Pardonnez-moi, chère madame, mais on avait déjà répondu à ces questions. C'est pas qu'on s'adresse à des gens dont on pense qu'ils n'ont pas compris. On s'adresse à des gens dont on pense qu'ils ne savent pas tout. C'est singulièrement différent. C'est la raison pour laquelle, je disais tout à l'heure, mais si vous faites un micro-trottoir, vous connaissez Châtillon? Pas forcément. Vous connaissez Jalques? Pas forcément. Soral, vous connaissez? Pas forcément. Donc, on rappelle ces choses. Je vous donne un autre exemple. Ils disent au Rassemblement National, on a viré toutes les brebis galeuses. Il n'y a pas un parti qui l'a fait plus que nous. Ce nettoyage a dit récemment M. Bardella. Ben c'est bidon, ça. C'est pas vrai. Après, les législatives, ils ont dit, ouais, mais enfin, quand même, on n'a pas eu le temps de s'organiser, c'est allé trop vite, c'est la faute d'Emmanuel Macron, etc. Mais les législatives, on avait 5 ans pour s'y préparer. On a retrouvé 200 brebis galeuses. Et après la publication de notre livre...
3: Tu parles des municipales, où on avait 5 ans pour...
5: Oui, pourquoi? Qu'est-ce que j'ai dit?
0: Les législatives.
5: Ah, pardonnez-moi. Les législatives, ils avaient dit, on n'a pas eu le temps de s'organiser. Les municipales, ils avaient largement le temps. On en retrouve une tripotée, une palanquée, avec des propos. Mais
1: oui, vous avez
5: certains... de ces électeurs ne savent pas que ces gens-là s'expriment comme ça. Et c'est la démonstration de ce que le ménage n'a jamais été fait. On en a même retrouvé à l'occasion des sénatoriales, donc après notre bouquin, qui sont aussi des brebis galeuses. Alors, est-ce que l'on dit ces choses? Est-ce que on ne dit rien?
4: Donc s'il y en a autant, ce sont plus des brebis galeuses.
5: Ah ben, c'est plus des brebis galeuses. Et puis, ces brebis galeuses, elles se sentent bien, là. Entouré par Madame Le Pen, par Monsieur Bardella, l'écosystème au fond leur permet de penser ce qu'ils pensent.
0: Plus la nièce que vous intégrez aussi dans le système.
3: Ah bah il y a les systèmes de.
5: Enfin la nièce, voilà. Elle va en Israël, elle ose dire si on avait écouté mon grand-père, il y aurait pas d'acte antisémite en France. Bah, franchement, les oreilles vous en tombent quoi. Quand
3: mais
5: vous
3: vraiment, il y a aucun, chère Madame, il y a aucun mépris. C'est un livre qui apporte au débat. On a estimé qu'on n'avait pas le droit.
4: Vous faites pas la leçon.
3: Non,
1: elle dit je fais pas la leçon. Je réfléchis.
4: Antoine Dierce.
2: On s'était pas concerté, mais j'ai un peu le même sentiment. Et moi, je vois même une forme de sécession des élites, une séparation entre élites et peuple. Vous faites une citation, Madame Bachelot, vous dites on a lâché le peuple. Vous citez quelqu'un de mémoire dans votre livre. Vous parlez aussi d'une classe politique embourgeoisée. Moi, je vois vraiment la séparation, et je suis d'autant plus surpris que vous, Monsieur Dupond-Moretti, vous êtes d'origine populaire, issu de l'immigration. Et que se passe-t-il pour que nos élites ne parviennent plus à parler au peuple? Et je vais aller encore un peu plus loin. Je pense que paradoxalement, une femme de droite, un homme de gauche, ensemble, pour tenter de porter un message, eh bien en fait, ça brouille encore plus le message. Ça fait encore plus élite qui s'adresserait à un peuple trop beauf.
3: Ouais. Vous voulez qu'on ferme nos gueules? C'est ça, en fait. Si, pas du tout, mais quelque part, c'est ça. Mais on essaie de nous culpabiliser avec ça. On ne fermera pas nos gueules. Mais
2: vous auriez pu, vous, Madame Bachelot, à droite, soutenir une droite républicaine qui doit concurrencer le RN dans son champ. Vous, Monsieur Dupond-Moretti, soutenir une gauche républicaine qui doit concurrencer Mélenchon dans son champ également. Être chacun de son côté pour éviter la fuite des électeurs. Et
5: monsieur,
2: là, vous êtes ensemble.
5: Je vais être un peu dur avec vous, mais vous êtes un...
2: Je m'en doutais.
1: Vous êtes
5: non, enfin, pardon, vous êtes un toutologue. Vous savez tout sur tout.
2: S'il y a cas... Non, mais je m'interroge.
5: Pardonnez-moi. Il y a cas, Faucon, faudrait. Nous, on fait le même constat. On n'est pas issu du même milieu, on n'est pas issu de la même famille politique, et on se retrouve sur un constat. Puis on dit, mais qu'est-ce qu'on fait? Alors, on aurait dû vous consulter. Ah, on n'a pas pensé à faire ça, mais on vous connaissait pas.
2: J'ai des honoraires.
5: Pardonnez-moi, monsieur.
2: Que les vôtres.
5: Oui, pardonnez-moi.
2: Je vous ferai un prix.
5: Oui, oui. Ok. C'est facile de désinguer les choses. Vous pourriez dire, monsieur, que ce livre est argumenté, qu'il est charpenté, que nous sommes. Laissez-moi terminer, s'il vous plaît. Je vous ai écouté religieusement et c'était bien difficile.
2: Moi aussi, je vous écoute.
5: Non. Laissez-moi terminer. Je vous en prie, parce que la critique pour la critique, on en crève de ça.
2: Mais là, on parle pas de critique.
5: Monsieur, je voudrais terminer, je viens très rarement ici, je voudrais terminer mon propos. Vous pourriez dire que ce bouquin est charpenté, il est factuel ce livre, il n'est pas conceptuel. Vous voyez, on ne dit pas nous savons et les autres ne savent rien avec la condescendance d'un chauffeur de Rolls en gants blancs. C'est pas ça du tout. On dit à des gens...
0: Sachez à qui vous avez affaire.
5: C'est ça. Et si ça vous paraît inutile, et si vous préférez au fond privilégier la forme que le fond, c'est votre droit, monsieur. Mais on veut ne pas partager votre avis.
2: Vous répondez pas. Je soulignais votre origine populaire, l'immigration, et pour autant, vous qui avez ce parcours-là, vous ne parvenez plus à parler aux gens.
3: Mais
2: aux gens qui ont le même parcours.
3: Vous soulevez un vrai problème politique, qui est effectivement la rupture du dialogue entre les élites et le peuple et le mouvement lycéen qu'on est en train de vivre. Et finalement, la signature vraiment très très forte de ça. Et je me rappelle d'un magnifique discours d'Edgar Pisani pendant les événements de mai 68. Discours admirable. Michel Rocard disait que c'était un des plus beaux discours de la République. Vous aviez à répondre à l'angoisse et à la revendication. Vous avez choisi de répondre à la revendication pour ne pas répondre à l'angoisse. Et c'est ça, finalement, le fond du débat que nous vivons. C'est que notre société, elle est traversée par une angoisse extraordinaire. Quelle société pour les jeunes aujourd'hui? L'intelligence artificielle, la guerre aux portes de l'Europe, l'effondrement des finances publiques. Et tout ça fait que nous apportons souvent des réponses techniques à une angoisse. Je discutais avec des chefs d'entreprise hier, on parlait de transmission de leur entreprise. Je me leur disais, mais quelle entreprise? Elle sera l'entreprise que vous allez léguer à vos enfants? Et c'est ça le vrai problème. C'est vrai que c'est quelque chose d'insurpassable.
0: Joël Dagosséry.
6: Moi, je me suis posé la même question que...
4: Décidément.
6: Je me suis dit à qui vous parlez. Mais ensuite, je vais parler très vite parce que je sais qu'on a pas beaucoup de temps. Je me suis dit, je vais quand même vous dire merci à tous les deux, parce que il y a beaucoup de politiques qui sont morts au combat, comme j'ai envie de dire, c'est-à-dire qui ont basculé. On a parlé d'Éric Ciotti, mais il y en a d'autres, même dans la sémantique, qui ont basculé en adoptant le langage et la communication qui a été imposée et diffusée par l'extrême droite. Et vous n'êtes jamais tombé dedans. Et je crois que des fois, il faut savoir dire, même si je considère qu'il y a un échec de Monsieur Macron, mais au-delà de ça, il y a aussi des politiques qui doivent tenir leur rang. Et vous êtes de ceux-là. Et même si c'est inutile entre guillemets, dans le sens où ça va pas pouvoir convaincre des personnes qui vont voter RN. Je crois que des fois il faut faire son devoir. Voilà, et que ce soit inutile. Et c'est ce que vous faites aujourd'hui. Et moi, j'ai envie de vous dire merci. Et la dernière question, c'est l'Europe, parce qu'on en parle pas beaucoup, mais moi, ça m'intéresse encore l'Europe. Vous parlez dans votre livre justement des accointances avec la Russie, puisque ça aussi, ils essayent de le gommer, le RN, et vous revenez dessus. Il y a l'AFD en Allemagne aussi qui penche aussi vers la Russie. Et ma question, ça va être celle-là, c'est est-ce qu'on doit s'inquiéter pour l'Europe si demain il y avait le RN au pouvoir et l'AFD en Allemagne, puisque le couple franco-allemand, ça a été quand même le couple moteur de l'Europe. Est-ce qu'on doit s'inquiéter pour la souveraineté de l'Europe si on avait ces deux partis au pouvoir en France et en Allemagne ?
3: C'est ça, au fond, la question fondamentale. On dit que les questions internationales n'ont jamais été le pain des campagnes électorales. Je pense que ce sera un des sujets majeurs et sans doute pour la première fois depuis très longtemps de cette campagne présidentielle. C'est pour ça d'ailleurs que nous avons des chapitres extrêmement importants dans notre livre où nous décrivons cette nébuleuse. Le Rassemblement National, il n'est pas seul, vous l'avez dit très bien, il est au milieu d'une nébuleuse d'extrême droite qui a décidé d'avoir un système ultralibéral avec M. Elon Musk, c'est-à-dire de détruire notre propre force économique et de détruire notre propre force morale. Et ça, nous le disons dans le livre.
0: Et avec leurs affidés, parce que vous mettez CNews, nos confrères, Pascal Pro, Pierre-Édouard Sterrin, Vincent Bolloré, vous leur dites, voilà, ils sont en train d'œuvrer pour... sont vraiment des agents du Rassemblement National ?
5: Ben, en tous les cas, ben Marine Le Pen parlait de CNews en disant, c'est ma chaîne. On peut pas faire mieux, hein.
0: Bon. Vous ne lui trouvez pas un trop grand rôle, là, finalement ?
5: Ah non, non, ben écoutez, il n'y a pas un jour, il n'y a pas une chronique sans que il y ait un accident majeur, pas un incident, enfin... Je sais pas, pour évoquer Aya Nakamura, qualifiée de grosse chanteuse malienne. Mais ouais. Quelle honte! Tous les jours. C'est tous les jours. Les migrants et les puces de lit. Alors, il fait comme il sait faire, je l'ai déjà dit.
3: Des punaises de lit.
5: Ah oui, alors, on ne peut pas affirmer, mais enfin, on peut quand même poser la question. On a le droit de poser la question. On est sur une chaîne d'expression. Et tout est comme ça.
0: Fermer?
5: C'est pas le problème, je réponds pas à ça. Non, faudrait pas fermer, mais on peut dénoncer. Vous voyez? Après, on est libre d'y aller. Et puis, si on aime ce qu'il raconte.
0: Vous n'irez pas?
5: Ah, moi, je.
0: Avec Roselyne Bachelot, vous n'irez pas?
5: Ah, moi, je refuse absolument d'aller là.
4: Est-ce que vous êtes invité?
3: Non.
5: Non, c'est pas vrai.
3: Mais
5: je vais vous dire, Pascal Pro, il dit, Dupond-Moretti, il a pas de courage, il vient pas. Enfin, quand je le rencontre dans les rues à Paris, je lui mets le compte et je vous garantis qu'il sort pas vainqueur de l'échange.
3: Je m'en moque.
5: Évidemment.
3: On est là, merci madame de l'avoir dit, on fait notre boulot de citoyen, on a voulu nous faire fermer nos bouches, on n'accepte pas de les fermer, c'est comme ça. Et puis je crois que chaque citoyen, chaque personne qui a une responsabilité politique doit dire ce à quoi elle croit. Je sais qu'on essaie de nous intimider. Eh ben, on nous intimidera pas.
4: Une dernière question, parce que Roselyne Bachelot, vous en avez parlé de la crise
5: syrienne. Non, on parle pas de vous, en disant ça.
2: Ce que je veux dire, c'est que je vois pas qui vous intimidera.
4: On parlait de la crise syrienne avec
5: Roselyne. Regardez ce qu'a dit Tanguy, vous verrez.
4: Et l'incapacité de répondre à cette crise, parce que, au-delà des revendications, il y a sans doute une angoisse plus existentielle. Mais quand même, je voudrais interroger l'ancien avocat. Vous êtes avocat ou toujours, non?
5: Non, je suis pas redevenu avocat.
4: Non. Mais est-ce qu'on dit toujours, c'est un avocat dans l'âme?
3: C'est la haute autorité.
4: Qu'est-ce que pense l'avocat que vous avez été de la réponse policière face aux jeunes?
5: C'est une question qui est mal posée. Voilà d'abord ce que pense l'ancien avocat. Parce qu'il y a plusieurs réponses policières. Il y a des réponses policières qui permettent d'assurer l'ordre. Et nous avons besoin des policiers pour manifester. Et puis, il y a un certain nombre de choses qui font l'objet aujourd'hui d'enquêtes. Laissez le temps à l'enquête. Le temps médiatique n'est pas le temps.
4: Sauf que les images sont sur les réseaux sociaux. Vous savez,
5: non mais j'entends bien, monsieur. En direct. J'entends bien, mais regardez cette histoire de main arrachée. Est-ce que le gamin a attrapé la grenade? Est-ce que il l'a ramassée au sol? Nous ne savons pas ces choses. Et moi, je n'ai jamais commenté sur les plateaux. Je sais que c'est la mode aujourd'hui, en particulier chez les jeunes avocats. Je n'ai jamais commenté sur les plateaux de télé des dossiers que je ne connaissais pas. C'est pas une fuite, c'est une précaution. Laissez faire la justice.
4: Et le fait qu'on interdise des grenades.
5: Attendez, un mot pour revenir à mon histoire, parce que c'est pour ça que je suis venu ici. Vous avez vu à quel point maintenant le RN a confiance dans la justice de notre pays. Mais ils ont choisi une procédure très très longue. Mmh. Il connaîtra son
4: Jordan Bardella, oui.
5: Bien après les présidentielles. Il pouvait citer directement
4: ton correctionnel.
5: Oui. Ben, ils ont tellement critiqué la justice, ces gens, quand ils ont été condamnés pour détournement de fonds publics. Quand ils ont été condamnés avant, on l'a oublié déjà, pour les kits de campagne, là, la justice était insupportable. Insupportable. Jalque, en particulier, a été condamné pour escroquerie, ça n'est pas rien. Mais alors, aujourd'hui, ils ont une confiance absolue dans la justice de notre pays.
1: Quelle personnalité politique vous fait rêver, justement, comme alternative?
0: Vous allez vous engager ou pas?
1: Comme engagement. Qui vous fait rêver actuellement?
4: Vous allez vous engager en 2027?
5: Non, mais, chère madame, ce qui est de l'ordre de l'onirisme, vous me permettrez de ne pas en parler ici. D'abord, tout le monde n'est pas...
1: Vous avez compris le sens de rêver.
5: Je peux vous dire qui me fait cauchemarder. C'est Mélenchon, Le Pen.
1: Non, Mélenchon,
4: Le Pen.
1: Oui, mais moi, j'en ai assez des cauchemars. Pour donner envie... En vrai, c'est ça le problème.
4: Attendez,
1: si vous voulez lutter contre l'un ou l'autre, il faut proposer aussi.
4: Oui, mais Mélenchon
1: autre
4: Le Pen, il faut choisir. Au deuxième tour.
3: Justement, c'est la question que vous ai posée.
5: C'est phénoménal.
3: Et pour l'instant, nous refusons de rentrer dans cela,
4: dans ce
3: car
4: choix
3: nous
4: impossible.
3: Avons l'air de considérer que c'est le seul choix des électeurs. On a envie.
4: C'est un scénario possible quand même.
5: C'est extraordinaire.
3: Je ne veux pas.
0: Justement,
3: ce dans quoi on veut nous entraîner. Nous, aux forces républicaines en disant écoutez, secouez-vous les gars, et trouvez-nous une solution. On en a marre.
1: Il y a personne.
5: Vous allez quand même pas nous tordre le bras. Je vais vous dire quelque chose, tout simplement. Quand on vote, on est dans l'isoloir. Alors, je sais qu'on pratique beaucoup, surtout dans les médias modernes, la transparence, qui devient une transpercence. Moi, ce que je peux vous dire, c'est qu'il y en a deux qui me conviennent pas du tout. J'ai cité leurs noms. Pour le reste, je vais encore réfléchir.
1: Voilà.
5: Je vais voir quelles sont les offres. Je vais lire les programmes. Peut-être aurai-je l'occasion de m'exprimer. Peut-être pas d'ailleurs.
0: Mais
5: pas eux. Pas eux.
0: D'accord.
5: Pas
0: une dernière question. Moi, c'est cette moustache.
5: Ouais.
0: C'est un hommage à Brassens. Elle vient d'où?
1: À
5: Staline.
1: Et à Didier Giraud.
0: C'est à Didier Giraud. Merci Éric Dupond-Moretti. Merci Roselyne Bachelot. Décidément, non, c'est aux éditions Plomb. Merci d'être passé par les GG.
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0: Les GG, les grandes gueules, c'est avec vous, c'est au 32-16. Bien sûr, il nous reste quelques minutes à passer ensemble. Joël Dagosséry, Fatima Aïd-Bounois et Antoine Dier, notamment pour parler du pouvoir d'achat et parler des. Ça revient régulièrement. Que faire avec les tickets restaurants? C'est vrai que c'est un sujet récurrent. Souvenez-vous de la colère des restaurateurs au moment où on a dit qu'on pouvait faire les courses avec les tickets restaurants. Mais c'est un détournement de leur usage. Ben aujourd'hui, ils disent, et c'est l'Assemblée nationale qui va s'en saisir, il faut qu'une partie d'accord puisse aller pour faire les courses, mais surtout que nous, on puisse en récupérer un max, quoi. Voilà ce qu'ils disent.
1: Alors, en ce moment, on peut utiliser jusqu'à 25 € titre restaurant par jour en grande surface. Hein. C'est une dérogation, hein, parce que c'est a priori le ticket. Titre resto, c'est avant tout pour aller au resto. Donc ça, c'était pour redonner du pouvoir d'achat aux salariés. Hein, c'est ce que avait dit le gouvernement à l'époque. Et c'est une dérogation qui court jusqu'au 31 décembre de cette année. Donc c'est pour ça qu'il y a certains qui proposent de changer le système et de mettre un plafond à 10 € pour les supermarchés et de consacrer le reste pour les restaurants en estimant que le ticket restaurant, ça doit avant tout aider les restaurateurs qui sont quand même plutôt en difficulté, notamment pour le déjeuner du midi, parce que ça concerne surtout le déjeuner du midi. Or, on va de moins en moins au restaurant à midi, au restaurant à midi, on déjeune sur le pouce, un sandwich devant son ordinateur, etc. Ça coûte moins cher. Donc voilà, c'est une proposition qui tend à remettre le ticket restaurant sur de bons rails, c'est-à-dire avant tout pour aider les restaurateurs plutôt que les grandes surfaces. Qu'est-ce que vous en pensez ?
0: Antoine,
2: titre restaurant, chèque vacances, tous les trucs, en fait, ça sert essentiellement à donner de l'argent à son salarié sans subir le poids des charges, des taxes, etc. Et donc, pour contourner les charges beaucoup trop lourdes qui pèsent sur le salaire, on a créé tous ces titres. C'est la raison fondamentale. Moi, je suis pour qu'on puisse donner ça en salaire aux gens, donner les chèques vacances, les tickets resto, tous les trucs, vous le mettez sur la fiche de paye, vous leur versez sur leur compte, c'est du salaire en fait. Et puis après ils en font ce qu'ils veulent. Mais on est tellement chargé quand on donne 1 € de salaire en plus qu'on est obligé de faire tous ces trucs là. Est-ce qu'on peut sortir de l'usine à gaz soviétique avec tous ces chèques?
3: Alors, moi j'ai découvert les tickets restaurants ici. Parce qu'avec les professeurs, non pas de tickets restaurants.
1: Et ici, vous avez une cantine.
2: Elle est pas bonne, les lycéens te l'ont dit, ils sont dans la rue.
1: C'est vrai.
3: Non, donc j'ai découvert les tickets restaurants ici. Et effectivement, moi je m'en sers vraiment, je m'en sers pour faire des courses. Ah oui. La plupart du temps.
1: Et a priori, ça ne doit pas servir.
3: Oui, mais bon, des fois, le truc c'est que. C'est très infantilisant parce que c'est un peu comme quand tu donnes une pièce à une personne SDF et tu dis c'est pas pour boire surtout. C'est-à-dire, tu veux flécher son utilisation de ce que tu lui donnes. Alors vous allez dire ça a été créé pour ça. Oui, mais imaginez un salarié qui doit faire des courses, ben justement, qui est en train de compter et tout. Il se dit ben, je vais faire des courses pour préparer des repas parce que tu peux faire pour plus et puis c'est ta famille. Tu penses voilà, t'as tes enfants, tu veux acheter pour faire plus parce que tu peux manger plus et mieux que au restaurant avec tes courses.
1: Oui, mais
3: et
1: le donc du restaurant, coup, pourquoi c'est devenu un ticket Carrefour ou Leclerc?
3: Parce que les gens font comme ils peuvent et donc très souvent. Oui, c'est détourné, mais parce qu'ils se disent, même le restaurant aura mauvais goût, ça te reste au travers de la gorge si tu sais qu'en fait, tu as des courses à faire pour ta famille. Donc, il y a aussi ça. Je pense qu'il y a des gens qui le font parce qu'on est en train de faire des économies partout.
1: En tout cas, les restaurateurs, ils sont vent debout. Il faudrait que les restaurants.
3: Avec 10 euros, qu'est-ce que tu achètes avec 10 euros?
4: Bah, écoute, moi, je suis toujours gênée quand j'ai des chefs d'entreprise qui se comportent comme des syndicalistes, je suis désolée, ou des gens qui veulent interdire. Donc maintenant, ils vont nous dire. Comment on doit dépenser l'argent qu'il y a sur la carte ticket restaurant. Il faut absolument que ça aille chez eux. Enfin, redevenez des entrepreneurs. Je sais que c'est dur pour tout le monde, mais soyez créatifs. Faites quelque chose pour retrouver vos clients. Mais vous n'allez pas venir dire à vos clients qui galèrent « Ouais, non, arrête d'aller t'acheter ton beefsteak chez Carrefour. Tu dois venir manger chez moi. » Enfin, moi, je comprends pas ce type de mentalité. Donc, à la rigueur, moi, je suis pas contre les tickets restaurants, mais à la rigueur, on fait ce qu'Antoine a dit. Ben, on coupe tout, voilà. On remet l'argent sur la carte bancaire. Comme ça, il y a personne qui me dit que je dois utiliser ma carte bancaire dans telle boutique ou dans telle boutique. Enfin, on va pas commander. Mais est-ce qu'on peut arrêter d'emmerder
3: les
4: Français?
3: C'est très infantilisant.
4: Ça suffit quand même. Ouais. Ça suffit.
2: On va pas me dire où aller manger veut, à midi.
4: Bah oui,
2: ça,
4: non mais ouais. Mais
2: nous la paix, quoi.
4: Moi, de toute façon, j'entends ticket restaurant, j'entends ticket pour me restaurer. Voilà. Et donc je me restaure soit à la boulangerie, chez Franprix, au restaurant, comme je veux. Il y a pas à me dire c'est que 8 euros chez à la boulangerie et puis puis c'est 7 euros ici. Non, mais attends.
0: Merci, mes chers GG. Merci beaucoup. On se retrouve demain. Et demain, tiens. Vous savez l'expression qui a fait Florès, c'est Nicolas qui paye. Vous oui. vous souvenez, ce qui avait valu d'ailleurs un sacré échange l'année dernière avec Jean-Luc Mélenchon et Charles Consigny. C'est Nicolas qui paye, c'est devenu le titre d'un livre qui est signé Jonas Haddad, vice-président Les Républicains, l'un des porte-parole de Bruno Retailleau. Et en fait, c'est Nicolas qui paye, il dit voilà, on travaille, on est prélevé, on paye des impôts. Et au final, on n'en a pas pour notre argent. Où va notre argent public ? C'est Nicolas qui paye.
1: À réparer notamment le lycée Paul-Éluard qui a pris feu.
0: Rendez-vous demain avec Jonas Haddad dans les GG, dans les grandes gueules. Bonjour Estelle Denis.
3: Oui, salut Alain, salut les GG. Nous allons parler, nous, de l'acte 4 de la mobilisation lycéenne demain. Mais pour vous, les lycéens, est-ce que c'est des jeunes engagés ou c'est une génération de fragiles ? Eh bien, c'est la question que nous allons vous poser dans un instant. Bien sûr, vous appelez au 32-16. J'ai l'impression qu'Olivier Truchot a sa petite idée, Olivier.
1: Un peu des deux.
3: Un peu des deux. Mais je suis assez d'accord avec vous. On parlera bien sûr du carton de cette pub Intermarché qui met en scène des repas de famille des années 70. Est-ce que cette pub, vous la trouvez géniale ou réac? Cette proposition de Yannick Neudeur, ancien ministre de la Santé, interdire les boissons énergisantes pour les moins de 16 ans. Pour ou contre voilà cette proposition? Parce qu'en fait, ce n'est pas sans risque sur la santé de nos ados. Il y a plusieurs pays qui les ont déjà interdites.
1: Hier, dans la rue, certains avaient pris trop des boissons énergisantes.
5: Ouais, avec des influenceurs.
3: Ça s'est bien passé globalement.
0: Oui, le corps. Monsieur le Premier ministre en a pris peut-être avant son allocution ce soir.
5: Et avec des influenceurs qui font la pub, c'est ça aussi, avec les couleurs colorées,
1: pour la
5: les
1: santé.
5: Influenceurs. Ah. Très
3: oui,
5: mauvais.
3: Vous n'avez jamais bu un Red Bull ?
1: Oui, ah, si,
3: mais j'ai jamais pris un Guronzan.
1: Bon. Le Red Bull, je trouve que c'est pas bon.
0: C'est pas bon, le Red Bull.
3: Bah oui, mais les jeunes adorent. En tout cas, et donc, faut-il l'interdire au moins de 16 ans ou
0: le
3: pas?
0: Le Gatorade, ça existe plus.
3: Gatorade, non?
0: Gatorade.
3: Le Gatorade,
1: c'est.
3: Je
1: ne
3: vois pas.
1: Deux Cacolac, un Gatorade, s'il vous plaît.
3: Gatorade.
1: Cacolac,
3: c'est Gatorade. Nous en faisons peut-être partie, mais 16% des emplois sont menacés par l'IA. Est-ce que vous seriez prêt aujourd'hui à changer de métier, à vous réorienter? Il y a 5 millions d'emplois qui sont menacés d'ici la fin de la décennie. C'est-à-dire, voilà,
1: C'est demain, oui.
3: D'ici 4 ans, donc c'est demain, c'est la question qu'on va se poser. Et puis, nous poursuivons notre semaine spéciale musique. Et là, c'est. On parle musique pour pécho. Tu préfères.
0: Pour draguer.
3: Exactement. Quand tu as un date, c'est tu préfères Sexual Healing, bien sûr, ou
0: Careless Whisper.
3: Non, alors on a changé. Ou Take My Breath Away.
0: Non, insolite.
5: On dit
3: ouais.
5: Pécho.
3: Ouais. Allez, ou alors c'était quoi la musique que vous mettiez
1: un morceau de métal.
3: Alors, moi, dans votre duo cassette.
0: Ma musique, c'est ça.
3: Pas mal.
1: C'est Sam Cooke.
0: Pour moi, c'est la plus belle voix soul de tous les temps.
1: Est-ce que t'as pécho avec ça ouais.
0: Ma femme.
3: On l'embrasse.
0: On la salue, chérie, ce soir. On remet du Sam Cooke.
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0: Nous allons avec ce quintet à 13h55 avec les trotteurs. Beaucoup de concurrents au départ de cette épreuve. 18, il y a même un rendement de distance à partir du 10. Justicia Smart, on accueille tout de suite Frédéric qui a gagné là ces derniers jours et qui vient nous rejoindre. Salut Fred et bienvenue.
1: Salut.
0: Alors tu prends qui aujourd'hui?
1: Alors je vais prendre le 16 de Jeb Mam qui vient d'affronter un tout autre lot la fois dernière et qui a déjà bien fait en gain.
0: C'est vrai que tu as un bon argument. Elle a couru dans un lot plus élevé. Hein. Lors de sa dernière sortie, c'était notamment un groupe 3. Moi, je vais partir sur le numéro 12, Junon de Louge. Elle n'a pas eu un bon parcours dernièrement à Vincennes. Elle a quand même réussi à terminer 4e. Le chrono était très bon. Je pense qu'aujourd'hui, si elle a un bon parcours, elle ne devrait pas taper loin. Mais le match s'annonce intéressant. Pour que tu puisses gagner, je rappelle la règle 16. Jen Map, dans le quintet du jour, 13h55, doit terminer devant le 12. Junon de Louge. En attendant, bon quintet à tous.
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3: Dans un instant, dans Estelle Midi, on parlera de l'acte 4 de la mobilisation lycéenne demain. Mais pour vous, ces lycéens sont-ils des jeunes engagés ou une génération de fragiles? On en débat avec vous dans un instant. 32-16 et le WhatsApp 06 12 424 424. 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
3: Le journal tout de suite avec Rémi Barré. Bonjour Rémi.
5: Bonjour Estelle et bonjour à tous. Le mouvement des lycéens et l'utilisation des grenades assourdissantes suspendues face à la crise des carburants. La voiture reste au garage. Et puis l'astronaute française Sophie Adonneau rentre à la maison.
3: L'usage des grenades assourdissantes est suspendu le temps de la durée du mouvement lycéen, annonce faite ce matin par le ministre de l'Intérieur, Laurent Nunez.
5: Une décision prise notamment après qu'un manifestant de 15 ans a eu la main arrachée à Lens. Mathias Tesson, chef du service police-justice RMC, est avec nous. Mathias, Laurent Nunez dit vouloir prendre le temps de comprendre ce qu'il s'est passé.
6: Oui, une suspension le temps que les circonstances de la blessure du jeune homme à Lens soient établies. C'est ce qui a été demandé dès hier en réalité à l'ensemble des forces de police dans un télégramme qui leur a été adressé. Un ordre qui suspend donc à titre conservatoire, c'est-à-dire temporairement, l'usage des grenades assourdissantes qui pourraient être à l'origine des blessures infligées à cet adolescent de 15 ans qui, ce lundi, a vu sa main être arrachée par l'explosion d'une de ces grenades. Il a d'ailleurs dû être amputé et est toujours hospitalisé. Alors l'utilisation de cette arme est désormais impossible pour les policiers et les gendarmes, mais uniquement dans le cadre des opérations de maintien de l'ordre liées à la contestation lycéenne. La grenade assourdissante pourra toujours être utilisée dans d'autres situations.
5: Ce mercredi sera une journée test sur la poursuite ou non du mouvement lycéen. Selon des chiffres provisoires du ministère de l'Éducation nationale, près de 9 établissements sur 10 ont ouvert leurs portes ce matin. 459 sont perturbés. Mobilisation en net recul selon le ministère donc. Mais demain, nouvelle journée de mobilisation annoncée comme devant être l'acte 4 du mouvement lycéen. Et à l'instant, des syndicats d'enseignants appellent à se joindre à ce mouvement et à faire grève demain, jeudi. Donc, le ministre de l'Éducation nationale, Édouard Geffray, était lui auditionné ce matin en commission à l'Assemblée nationale. Et il est revenu sur le bilan des manifestations.
7: Nous avons eu 88 personnels blessés. Et ces personnels ont, dans de très nombreux cas, été délibérément visés. Et nous n'avons jamais vu ça. Jamais. S'agissant des biens, il y a 24 lycées qui ont été incendiés ou saccagés de manière suffisamment importante pour qu'ils ne puissent pas rouvrir avant plusieurs semaines. Donc ça veut dire qu'actuellement, on a 30 000 lycéens qui sont privés de cours pour plusieurs semaines, pour lesquels il y a un préjudice évidemment, qui est absolument énorme en termes de scolarité.
5: Le ministre de l'Éducation nationale, Édouard Geffray, ce matin donc en commission à l'Assemblée.
3: Le mouvement lycéen, la crise agricole, la situation financière de la France, autant de sujets que Sébastien Lecornu évoquera en fin de journée dans une allocution depuis Matignon.
5: Une allocution enregistrée durant laquelle le Premier ministre évoquera également la crise des carburants qui continue de peser sur le quotidien des Français. Conséquence de la flambée des prix, plus d'un automobiliste sur deux roule moins depuis le début de l'année, chiffre de l'Observatoire 7LM de l'automobile 2027. Pierre Bourget, certains Français refusent des postes, voire démissionnent à cause des prix du carburant.
8: Alain a pris la décision la semaine dernière. Avec le prix du carburant, impossible pour cet AESH de continuer à faire 50 km par jour pour aller travailler. Il a démissionné.
9: J'allais plus payer pour venir travailler que l'inverse. Donc je me suis dit, il faut que je m'arrête. Je peux pas expliquer à mes filles que je gagne pas ma vie.
8: Même décision pour Yvan. Il habite à Bordeaux, travaille dans les vignes à Saint-Émilion. 80 km par jour, lui aussi, a arrêté.
10: C'est plus possible, je travaille pour 40 euros là dans la journée. Comment tu fais pour payer ton loyer?
8: La distance à parcourir pour trouver un job inquiète de plus en plus. Tariq, lui, a dû refuser des entretiens d'embauche faute de pouvoir s'y rendre.
11: Ça me désole encore une fois de me retrouver dans cette situation. J'aimerais bien trouver un poste, mais voilà, on reste libre.

0: limité à 10-15 km. On ne peut pas aller au-delà.
1: Le trajet devient aussi rédhibitoire pour les intérimaires. Ils sont de plus en plus nombreux à refuser des missions, indique Patrice Vinet de Synergie Intérim.
2: C'est toujours un peu vexant de ne pas pouvoir mettre en poste l'intérimaire pour un problème de coût de l'essence.
1: Alors il négocie de plus en plus avec les entreprises pour augmenter le salaire horaire et ainsi compenser la hausse du prix du carburant.
3: On vient d'apprendre à l'instant, le prix Nobel de chimie est attribué au français Henri Kagan. Il le partage avec le japonais Kenzo Sohai. Et puis, retour maison. Après 240 jours passés dans l'espace et 3 sorties spatiales, Sophie Adonneau revient sur Terre. L'astronaute française, partie le 13 février dernier, doit quitter la Station Spatiale Internationale en ce moment même avec les 3 autres membres de son équipage. Amerrissage prévu demain après-midi dans l'océan Pacifique, au large des côtes de la Californie. La musique,
4: pas de requin au moins.
3: C'était pour nous faire plaisir. Hein, la musique. Non, mais on aurait pu mettre une autre musique d'un film de
4: Les Dents de la Mer.
3: Oui, on va éviter quand même.
4: Merci beaucoup Rémi. On vous retrouve à 13h pour un prochain journal. Et tout de suite Estelle Midi, c'est parti.
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4: Bonjour à tous, soyez les bienvenus dans Estelle Midi sur RMC, RMC Story. On est très heureux d'être avec vous jusqu'à 15h, 3 heures de débat, 3 heures de direct avec tout d'abord Charles Magnien. Bonjour Charles.
7: Bonjour Estelle, bonjour à tous.
4: Il y a avec nous l'ancienne ministre du Logement, désormais présidente de Oxfam, et c'est Cécile Duflot. Bonjour Cécile.
8: Bonjour Estelle, bonjour tout le monde.
4: Nous sommes également avec, j'adore dire ça, le grand reporter et paysagiste. On est sur une double casquette et on parlera de vous d'ailleurs, de votre changement de vie à 14h, Baptiste Desmontiers. Bonjour Baptiste.
9: Bonjour Estelle, je suis ravi d'être avec vous. Bonjour tout le monde.
4: Mais nous aussi, nous sommes contents Baptiste. Et puis nous sommes également ravis d'avoir à nos côtés la journaliste à l'incorrect Juliette Briens. Bonjour Juliette.
10: Bonjour tout le monde.
4: Dans un instant, dans Estelle Midi, on parlera de l'acte 4 de la mobilisation lycéenne demain. Mais pour vous, les lycéens sont-ils des jeunes engagés ou une génération de fragiles? On attend vos avis, vos commentaires au 3216 et sur le WhatsApp, Charles.
7: Le 06 12 424 424, où Sandrine taxe déjà les lycéens de fainéants, d'assister. Ça va faire débat, c'est certain. Vous nous envoyez tous vos messages sur WhatsApp, on va les lire en direct.
4: On parlera également du carton de la pub Intermarché qui met en scène un repas de famille des années 70. Vous la trouvez géniale ou réac, cette pub, là encore, vous réagissez. Et puis à 13h30, interdire les boissons énergisantes pour les moins de 15 ans. Elles ne sont pas sans risque sur la santé, ces boissons, pour ou contre. On en débat avec vous, 3216.
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4: Midi 6 sur RMC, on démarre Estelle Midi tout de suite avec l'acte 4 de la mobilisation lycéenne qui se profile pour demain. 266 000 personnes ont défilé hier dans la rue, 528 établissements scolaires sont toujours fermés et le gouvernement mise désormais sur le dialogue pour faire revenir les lycéens dans les salles de classe. Pas sûr tout de même, Charles, que ça suffise à les calmer.
7: Oui, les organisations lycéennes appellent déjà à la poursuite de la mobilisation, un acte 4 dans les rues dès demain. Des lycéens peu réceptifs à l'annonce par le Premier ministre de la banalisation de demi-journée de classe pour permettre, je cite, un temps de démocratie interne qui doit permettre aux élèves et personnels de faire remonter leurs difficultés. Les lycéens dénoncent surtout l'insalubrité de certains bâtiments, des professeurs non remplacés, les inégalités liées à Parcoursup ou encore des classes et des emplois du temps surchargés. C'est souvent cette dernière revendication qui fait le plus réagir, les lycéens qui se plaignent de faire 8h-18h et des adultes souvent qui leur répondent sur les réseaux qu'ils ne sont pas prêts pour le monde du travail s'ils trouvent déjà leur journée trop longue. Cette revendication, ce casse-tête des emplois du temps semble avoir été entendu par le Premier ministre. Dans sa lettre publiée en début de semaine, Sébastien Lecornu suggère aux chefs d'établissement de recourir à l'IA pour affiner l'organisation du temps scolaire. Il attend de premières améliorations, dit-il, dès la reprise des cours après les vacances de la Toussaint.
4: Oui, on sait que les vacances, c'est souvent favorable à l'arrêt des mobilisations. Alors, les lycéens, pour vous, sont-ils des jeunes engagés ou une génération de fragiles? Vous avez combien d'enfants, Cécile?
8: 4.
4: Et combien au lycée?
8: Une, enfin, elle a eu le bac l'année, il y a 2 ans. Ouais,
4: d'accord.
8: Il y a un an et demi.
4: Donc, pour vous, c'est quoi cette génération?
8: Ben moi, je trouve que c'est une très, très belle mobilisation lycéenne. C'est-à-dire qu'il y a du sens quand on voit comment elle a commencé, pourquoi elle a commencé. Et surtout, et je pense que c'est ça qui a surpris, c'est qu'il y a beaucoup de solidarité. Il y a beaucoup de lycées qui disent, nous, on n'a pas de problème, mais on est solidaires de ceux qui ont des difficultés. Et ça, je trouve ça impressionnant. Et par ailleurs, je suis scandalisée. Mais vraiment, là, je trouve que c'est inadmissible. D'ailleurs, je pense que le ministre de l'Intérieur qui a annoncé ce matin qu'il arrêtait d'utiliser les grenades de désencerclement s'en est rendu compte. C'est invraisemblable condamnable la manière dont on a utilisé les moyens policiers. Mmh. Qu'il y ait la présence policière, c'est normal. Enfin, on parle d'adolescents. Un jeune de 14-15 ans qui a perdu une main, c'est pas acceptable. On peut faire autrement. Pour le coup, il y a une longue histoire de mobilisation lycéenne, mais c'est une génération très intéressante. Et quand on regarde même les pancartes qu'on voit autour de vous, pour ceux qui nous regardent à la télé, il y a une inventivité. Et je trouve que face à tous les défis qui sont devant eux, ils sont extrêmement solidaires et extrêmement engagés. Moi, je trouve ça très impressionnant et très positivement encourageant.
4: Alors, Juliette Brin, vous avez quitté le lycée il n'y a pas si longtemps que ça. Allez, une petite dizaine d'années. J'imagine qu'on ne vous aurait pas forcément vu manifester, non. Sauf peut-être en soutien avec vos petits camarades. Mais vous la jugez comment, cette génération ?
6: Je la juge mal, mais je pense que je la vois avec des yeux réalistes. Pour moi, c'est pas qu'aucune revendication sur l'école n'est pas légitime. On en parle très souvent ici. À mon avis, on les a pas attendus. C'est-à-dire pour critiquer l'état de notre école aujourd'hui, je pense que les premiers qui devraient être énervés, ce sont les contribuables, les parents, parce que l'État ne fait pas son travail. On le voit au quotidien et on l'a vu très récemment avec l'effondrement du classement PISA.
4: Bah donc vous êtes d'accord avec eux, hein ?
6: Non, je ne suis pas exactement d'accord avec eux, dans le sens où là-dedans, dans ce gloubi-boulga, dans cet amalgame entre ACAB, fuck la police, drapeau de la Palestine, vivez les filles, il y a effectivement deux, trois, évidemment... raison légitime d'être énervé, notamment le non-remplacement des profs. On pourrait même parler des trous dans les emplois du
4: Exactement.
6: Temps, qui pour moi, honnêtement, et c'est une aberration, et ça vient directement de la réforme Blanquer qui a fait cette espèce de lycée à la carte où il y a un milliard d'options, et ce qui fait qu'il y a des trous dans la journée. Mais très bien, on peut en parler, mais moi, pour moi, déjà, l'urgence, elle est au niveau de l'école primaire, je l'ai déjà dit ici. Le problème, c'est quand même que 60% des élèves qui arrivent en classe de 6e n'ont pas le niveau, ne savent ni lire, ni écrire, ni compter. Donc le problème, il est déjà là. Et ensuite, je pense que le deuxième gros problème de l'école, c'est justement qu'on manque de sélection et qu'il y a trop de gamins qui arrivent en lycée général alors qu'ils n'ont pas le niveau, pas l'envie, qu'ils ne sont pas adaptés. Et effectivement, c'est une cruauté de faire suivre 8h-18h, 8h-18h, c'est ce qu'ils disent, évidemment, c'est pas tous 8h-18h, mais à des gamins à qui on aurait pu offrir un bien meilleur futur, justement, si on les avait réorientés plus tôt.
4: On en parlera à 14h.
6: Mais oui, c'est une génération de fragiles. Moi, je ne me souviens pas que mes horaires de lycée.
8: Vous étiez où au lycée,
6: Clémente.
8: Juliette, vous étiez où au lycée?
6: Au lycée public à Chambéry, entre autres.
4: Après, on n'avait pas les mêmes horaires. C'était pas les mêmes horaires non plus. Il y a 15 ans, la réforme Blanquer a fait qu'il y avait plein d'options différentes et qu'on l'a tous vu avec
6: nos
4: enfants.
6: Non, mais moi, mes horaires
4: en classe éclatée, etc.
6: Moi, je me rappelle absolument pas que mes horaires de lycée étaient différents.
4: Oui, mais vous n'avez pas été touchée par la réforme Blanquer.
6: Non, j'ai pas du tout été touchée.
4: Elle a changé beaucoup de choses.
6: Et aussi, j'avais beaucoup moins de profs absents. Mais je peux le dire.
4: Oui,
6: mais moi, j'ai
4: oui,
6: toujours.
4: Bien sûr,
6: je suis la première à dire que. Mais c'est le contribuable en premier, évidemment, qui devrait se plaindre que l'État ne fait pas son travail dans le cadre de l'école. Mais là, ce qu'on voit aujourd'hui, les images qu'on voit déjà, elles témoignent justement de l'effondrement du niveau, puisqu'il y en a un élève sur cinq devant les caméras qui s'est à peu près exprimé convenablement une revendication. Et de deux, c'est un amalgame de violence, d'idéologie politique, voilà, qui n'a absolument rien à voir avec l'école.
4: D'accord.
6: Donc c'est un gloubi-boulga, et je ne suis pas non fière de cette jeunesse telle que je la vois aujourd'hui. Non,
4: Baptiste Desmontiers, est-ce que ça vous fait plaisir, vous, de voir quand même, c'est vrai qu'on a beaucoup critiqué la jeunesse ici même sur ce plateau, en disant et ils sont feignants, et ils s'engagent pas, et ils restent sur les réseaux, et ces générations canapé Netflix, et ils font rien, et ceci et cela. Bon, bah là, ils font quelque chose, mais c'est vrai qu'on a beaucoup de messages sur le WhatsApp qui critiquent ceux, on fait quelque chose. Est-ce que vous dites bravo les lycéens, il faut continuer comme ça, ou est-ce que vous dites, eh les gars, allez, la récré est terminée, on rentre en classe et c'est bon, quoi.
9: Vous savez, Estelle, j'ai changé de position depuis le début de ce conflit. Au début, j'avais un peu la position de Juliette, c'est-à-dire, ça va, parce que j'étais un peu absorbé par des revendications d'emploi du temps que je trouvais un petit peu, bon, un peu légère. Et puis, moi, j'ai deux jeunes à la maison, deux jeunes filles, qui sont aux portes du collège, aux portes du lycée, elles sont en troisième. J'ai discuté avec elles. Il y a ces histoires de solidarité, etc. Je leur ai demandé, je leur ai expliqué, vous êtes bien mignonnes, mes filles, elles sont arrivées à Malmaison ou à Bougival dans des écoles.
4: Oui, ça va.
9: Plutôt super.
4: Bon lieu plutôt aisé.
9: Et je leur ai dit, vous n'avez aucune idée de ce que c'est qu'avoir un toilette qui marche pour 400 étudiants, etc. Mais j'entends cette notion de solidarité. Et puis, en fait, j'ai évolué sur une chose. Cette génération dont on vient de parler, Estelle, dont vous dites, on les a beaucoup critiqués.
4: Bah
9: on
4: vrai.
9: A énormément plaint cette génération pour la génération Covid, la génération avec des problèmes mentaux qu'aucune génération préalablement n'a subi. C'est une génération je vais pas dire génération sacrifiée, mais c'est une génération qui en prend plein la tête, qui arrive dans un avenir qui va être compliqué, dans lequel il y a plus de caisse, il y a plus d'argent dans les caisses de l'État, etc. Donc moi, j'ai évolué là-dessus. Et moi, je vais vous dire, je pense pas que ce soit une génération de gâtés, fragiles qui descendent dans la rue, parce que quand on a 24 ans ou 23 ans ou 18 ans, parce que c'est le cas de ces lycéens, 16, 17 ans, ils n'ont connu que 12 ans. 12 ans d'une politique, les 12 dernières années, enfin les 10 dernières années, c'est la politique d'Emmanuel Macron. La politique d'Emmanuel Macron, pardon, hein.
4: Oui,
9: moi,
4: moi,
9: j'ai fait beaucoup de manifestations. Je peux vous assurer que j'en ai couvert des dizaines, voire des centaines. J'ai vu une évolution. Donc en fait, c'est pas des gamins fragiles, parce que descendre dans la rue aujourd'hui, c'est beaucoup plus difficile que ça ne l'était auparavant.
4: Oui,
9: moi, j'ai vu un avant-après les gilets jaunes. Et c'est un truc que je voudrais dire aujourd'hui. C'est des gamins qui descendent dans la rue. Bien sûr, il y a des choses inadmissibles, il y a des violences inadmissibles des deux côtés. Mais,
6: non, mais sérieux,
9: attention, des deux n'oubliez côtés. Pas. Non mais Juliette, parlons de manifestations. Combien de fois t'es allé dans la rue? Moi, j'y suis allé. J'ai vu ce que c'était. Ça a été mon métier pendant des années de le faire. J'ai vu un changement de doctrine de maintien de l'ordre sous Laurent Nunez à Paris pendant les gilets jaunes. Je me suis pris des coups de tonfa avec un micro et une caméra identifiée. Aujourd'hui, si Nunez, c'était la PPCOM, comme on appelle, c'est la préfecture de Paris. Donc c'était lui. C'est la doctrine, l'allemand, portée par Nunez, si je me trompe pas, à Paris. Aujourd'hui, je suis désolé, il faut avoir du courage pour descendre dans les rues. Et moi, si mes enfants, et c'est pas ce que je pensais il y a 10 jours, si mes enfants étaient en seconde ou en première et qu'ils étaient dans la rue, je descendrais avec eux parce que j'ai peur. J'ai peur aujourd'hui de laisser mes gamins aller dans la rue parce que je trouve que c'est pas normal. Donc c'est pas des fragiles.
7: J'ajoute juste un chiffre à notre débat. Alors, génération fragile ou engagée, ça je vous laisse en débattre. Ce qui est certain, c'est que c'est une génération très angoissé. On a évidemment. Chiffre qui est tombé hier. Plus de 8 jeunes sur 10 aujourd'hui redoutent d'avoir une vie plus difficile que celle de leurs parents.
6: Et ils ont raison.
4: Bah, ils sont lucides.
7: Mais voilà, ça dit beaucoup.
4: Très rapidement.
9: Très rapide, premier, c'était le premier. Les gilets jaunes, vous vous souvenez que c'était quand même violent dans la rue. Hein.
4: Oui.
9: Les 4 premières mobilisations, 2700 interpellations en France. Les 4 premières mobilisations des étudiants cette année, 5000 interpellations. On part
6: des ados.
9: Complètement en cacahuète sur le maintien de l'ordre.
4: Alors après, juste petite hypothèse, il y a peut-être aussi à un moment, effectivement, il y a eu des violences policières. On est d'accord.
9: Non, mais il y a pas plus de
4: violences. Mais c'est aussi parce que quand t'as des gamins de 14 ans, etc., et que tu sais pas trop, parce qu'il y a aussi eu des jeunes extérieurs à des lycées. Je suis désolée quand tu vois les images du lycée de Nantes qui flambent, etc. Je pense que t'es policier. Tu dois aussi, quelque part, empêcher ces gamins d'aller vers d'autres qui sont plus perturbateurs. Et il y a aussi la notion de, quelque part, taper fort pour disperser et ne pas faire en sorte que le truc y gonfle.
6: Oui, mais celle, la prise de risque, elle est trop grande.
4: Mais j'entends, mais bien sûr.
6: En fait, je pense qu'il y avait aussi la volonté, et je partage à 100% ce qu'a dit Baptiste. Moi, j'ai manifesté beaucoup avec mes enfants petits, avec des enfants en poussette le 1er mai, avec des gamins de 4 ans et demi en les tenant par la main. Je serais plus à l'aise de faire ça.
4: Bien sûr.
6: Il y avait plein de manifestations, et d'ailleurs, c'est une expression de la démocratie naturelle qui se passait très très bien. Là, il y a eu des consignes très clairement de faire comme si c'était les gilets jaunes,
9: voilà.
6: Sauf que c'est des mouflets. Enfin, je veux dire, ils ont 14, 15 ans.
4: Vous devriez parler.
6: Vous pourriez parler à des flics plus souvent, parce que moi, ça me dégoûte d'entendre ça.
4: Attendez. On a changé de jeu.
7: C'est pas le maintien de l'ordre.
4: On va revenir sur le débat. Génération fragile ou jeune engagée. On est avec Eric, qui est manager en grande distribution. Il nous appelle de Saussure-les-Nancy. Bonjour, Eric.
10: Oui, bonjour, bonjour Estelle, bonjour à toute l'équipe.
4: Merci d'être avec nous, Eric.
10: Alors, que dire après ce que vient de dire Baptiste? Je partage pas, mais il a raison. C'est vrai. Moi, je parle.
9: C'est
10: factuellement, il a raison à 100%. Est-ce que Madame Duflot dit aussi? C'est vrai. Est-ce que Juliette dit? C'est vrai aussi.
4: Ah bon, c'est fort. Merci, Eric.
7: C'est l'école des fans. Tout le monde a gagné.
10: C'est une réponse de Normand que je vous fais là. Mais après, je pense qu'ils sont quand même un petit peu fragiles, nos petits-enfants. Bon, moi, je côtoie beaucoup d'ados, de lycéens par rapport à mon métier et surtout aussi des études après bac jusqu'au master. Donc j'ai formé pas mal de jeunes.
4: Mm-hmm.
10: Et c'est vrai qu'ils se noient dans des verres d'eau. Ils sont pas formatés comme ma génération. Moi je suis qu'un cas. Voilà. Mm-hmm. Et les problèmes étaient identiques. Moi je me rappelle d'avoir fait des manifs, à l'époque c'était Jospin, je ne sais plus pourquoi, parce que
6: du pognon pour l'éducation, on y était ensemble.
4: Bah on y était, j'y étais aussi, c'est la seule manif que j'ai faite de ma vie, vous
6: c'était
4: voyez.
6: C'était les mêmes revendications d'ailleurs
10: Jospin, t'es foutu, tes lycéens sont dans la rue.
6: Voilà.
10: Oui, oui. Je vous cache pas que si je suis allé, c'est pas pour c'était parce qu'il y avait cours, j'avais pas envie d'y aller comme beaucoup, je pense. Et voilà, après c'est certain quand on écoute Baptiste tout à l'heure, les pauvres gamins, ils sont passés par le Covid et patati et patata. Oui. Les conditions dans les lycées se sont peut-être dégradées, sauf que Rappelez-vous, à notre époque, on était aussi 30 à 40 par classe. On avait des cours aussi de 8h à 18h. Et moi, j'ai eu en première, j'étais en première B. Alors, je sais pas si c'est l'équivalent maintenant, je crois que c'est SES.
4: Il n'y a plus ça, ça a été ES et maintenant c'est plus rien.
10: Lundi au samedi, on avait cours le mercredi toute la journée, le samedi matin. Voilà, mais bon, ça nous a permis, tous ceux qui étaient dans ma classe, on a eu d'excellentes notes au bac. Bac où il n'y avait que 80% de réussite. Aussi, l'engorgement. Après, il se fait aussi, parce que peut-être à la base, tout le monde, toute une génération au bac, sauf que les gamins, ils arrivent, ils n'ont pas le niveau.
4: Bah c'est ce que dit Juliette. Il y a trop de gamins qui arrivent au bac et effectivement, voilà, quand vous devez suivre des cours, en plus, hein, pardon, moi j'ai des enfants donc qui ont passé le bac il y a pas longtemps. Les matières, et on apprend plus du concret quoi. Enfin, il y a quand même beaucoup de choses qui sont. T'apprends plus de l'anglais pour parler, t'apprends de la littérature anglaise. Si tu n'as pas le niveau, je pense que littérature anglaise. Très rapidement, je veux dire, ça te passe un peu au-dessus. Et effectivement, 8h-18h, avec des cours de philo, etc. Tout d'un coup, ça tombe un peu ardu. Alors que si tu avais été mieux orienté, peut-être que les journées t'auraient paru moins longues. Mais en tout cas, Eric, ce que vous dites, c'est que vous comprenez effectivement les revendications des lycéens, mais oui. Aussi, ils peuvent être un petit peu fragiles. Juliette Briens. Bah,
6: moi, je peux dire, je donne un exemple. Quand on voit, par exemple, un des lycées qui a brûlé, qui a le plus marqué l'opinion, le lycée Mandela à Nantes ou Rennes.
4: Exactement.
6: On est très loin d'un lycée défavorisé. Hein.
4: Oui, c'est un lycée.
6: Eux, ils n'ont pas de problème. Hein. Oui. Ils n'ont aucun problème.
4: Il n'a pas été brûlé par des lycées.
6: De locaux, non mais d'accord, mais déjà, on n'en sait rien. N'a pas été brûlé par les lycéens. On balance ça comme ça, on n'en sait rien en fait.
4: Bah, il y avait beaucoup de jeunes.
6: La vérité, c'est qu'au lycée Mandela, ils ont aussi décidé de manifester et de faire la grève. Oui. Ils se sont des privilégiés, d'accord. Ils ont un lycée tout neuf qui a coûté 65 millions d'euros pour un espèce de bâtiment bio-écolo magnifique, tout en bois et en charpente. Donc qu'on arrête de nous faire croire que ces gamins-là sont dans la précarité scolaire et qu'ils ont des gros problèmes dans leur vie, d'accord. Parce que moi, ce que je vois. Moi, je vous le dis, quand je vois ces manifestations, mais mettons même de côté les violences, je vois des drapeaux LFI, je vois des faucilles et des marteaux.
4: Il y en a.
6: Je vois, je vois des drapeaux de la Palestine, je vois des revendications qui n'ont rien à voir avec les revenants en question étudiants. Oui. Donc, c'est comme d'habitude.
4: Il y en a aussi.
6: C'est un amalgame de revendications d'extrême gauche.
4: Mais ils sont jeunes.
6: Par les filles. Mais c'est tout jeunes. Ce que c'est. Donc, arrêtez d'être naïfs. Et nous dire que c'est des jeunes engagés pour des causes. Non, ils n'ont pas envie d'aller en cours. Ça les arrange.
4: Non, il n'y a pas ça.
6: Ils ont leur petit lunette idéologique bien chauffé à blanc par les
4: filles. Il n'y a pas ça. Il y a les deux. Benjamin Hamar, c'est dans son lycée qui est parti la rébellion dans le 94. Et il nous racontait, il disait, les revendications, elles sont quasiment toutes légitimes. Et puis il leur demandait d'écrire sur des papiers. Et puis à un moment, t'as un papier, il disait le mec de l'accueil, il fait toujours la gueule. Bon, et là, il disait, ça, par exemple, ça passera pas. Bon, mais il y a un peu de tout. Mais c'est des jeunes. Enfin, je veux dire, on a été jeunes, on a eu 15 ans.
8: Et ce que je voudrais dire, moi, je voudrais dire à Eric, puisqu'on a exactement le même âge, Eric. On a 51 ans tous les deux. Donc je pense que s'il y avait une émission en 1990, il y aurait un Francis ou un Gérard qui aurait appelé.
4: Bien sûr.
8: Et qui aurait dit que les jeunes, gna gna gna gna gna. C'est un peu toujours la même histoire. Donc il y a un truc important quand on vieillit, c'est se souvenir qui on était quand on était jeune et pas devenir un vieux con. Et donc forcément qu'on est interpellé, mais quand on a 15 ans, on n'a pas la même maturité, la même réflexion que quand on a 30, 40 et 50 ans, mais on n'a pas la même énergie. Et Baptiste a raison, je sais pas moi si j'aurais été aussi courageuse qu'eux quand on voit effectivement la tension qui existe. Je les trouve très courageux au contraire, et puis dans ce monde qui est plus difficile que celui de la fin des années 90, il y a le réchauffement climatique qui nous menace, il y a la situation géopolitique internationale extrêmement brutale. Enfin, le monde n'est quand même pas hyper enthousiasmant. Il y a un problème de santé mentale massif. Et donc, je trouve que c'est très réjouissant de voir cette espèce de sursaut collectif. Et on peut dire, il y a tel drapeau. Bah oui, au moment quand il y a des grandes manifestations, il y a un peu de tout. Mais il y a quand même 500 000 jeunes. C'est énorme.
4: Il y avait plus de drapeaux français, quand même.
8: Et ils ont chanté la Marseillaise. Parce que je vais vous répondre. Ils ont chanté la Marseillaise à des milliers sur la place de la République. Ces jeunes. Donc, je sais pas d'ailleurs si dans les années 90, on aurait chanté la Marseillaise de cette manière. Il y a des choses qui bougent dans les générations. En tout cas, il y a un dynamisme, une énergie et une grande solidarité qui est très importante.
4: Gaëtan est avec nous, il nous appelle Ducel. Il est chariste, Gaëtan. Bonjour.
11: Bonjour.
4: Gaëtan, est-ce que vous dites génération engagée ou génération de fragile ?
11: Moi, je pense que c'est une génération de fragile. Mais le truc qu'il y a, c'est que c'est pas forcément de leur faute. Je pense que c'est des générations de fragiles, on l'a fabriqué en fait. C'est que, par exemple, on est toujours en train de mettre tous les problèmes mentaux qu'ils ont, tout ça sur le Covid. Sauf que ça, on leur a ancré dans la tête, si on n'en avait pas parlé, le Covid, c'est pas parce qu'ils ont été.
4: On était un peu obligé d'en parler quand même, Gaëtan.
10: Oui, non, mais je suis d'accord. Mais si on arrêtait de leur dire c'est à cause du Covid et ci et ça, on leur trouve des excuses à tout ça et on leur met de l'essence dans le moteur en leur disant vous êtes des fragiles, donc bah, eux, qu'est-ce qu'ils font? Bah, ils sont fragiles dans leur tête. Donc je pense que si on leur avait pas ancré ça dans la tête, ils seraient pas aussi fragiles que ça. Après, c'est pareil.
4: Mais en quoi vous les trouvez fragiles, Gaëtan?
10: Bah parce que quand on entend, enfin je sais pas si c'est leur seule revendication, mais quand on entend leur revendication, qu'ils ont des emplois du temps qui sont compliqués, de faire 8h, 17h, j'ai 38 ans, j'ai été au lycée, j'ai fait 8h, 17h, j'ai fait 8h, 18h, et j'en suis pas mort. Et ça va donner quoi quand on va arriver dans le monde du travail? C'est-à-dire qu'ils vont arriver dans le monde du travail.
4: Bah, ils vont prendre une claque comme nous on en a pris une à notre époque.
9: Puis à notre époque, on fumait en voiture, les fenêtres fermées hein, aussi. Il y a plein de choses qui ont évolué dans le bon sens.
10: Sauf que ça sera encore pire parce que nous, je pense qu'on n'est pas une génération qui est aussi fragile qu'eux et qu'on nous a pas ancré dans la tête tout ça. Quand on entend certains politiques dire le droit à la paresse, quand ils entendent ça, mais forcément ils vont demander le droit à la paresse, mais c'est quoi ça, le droit à la paresse?
4: Il y avait peut-être plus de notions de, allez, j'aime pas ce mot-là, mais effectivement l'expression valeur travail, on va dire à notre époque, c'est-à-dire qu'en fait nos parents valorisaient énormément le travail.
6: Bien sûr.
4: C'était grosso modo, tu dois t'accomplir avec le travail, le reste venait un petit peu après. Aujourd'hui, il y a pas de, tu dois t'accomplir par le travail. Ouais. On dit pas ça à nos enfants. Je termine. Ouais. On leur dit, il faut que tu sois heureux. Mais ce qui est génial, hein, voilà. Et je fais la même chose avec mes enfants. Il faut que tu sois heureux. Il faut que tu t'épanouisses. Le principal, c'est pas ce que tu vas faire, etc. Mais nos parents, ils nous disaient pas, faut que tu sois heureux. Hein. Ils nous disaient, dis donc, il faut que tu fasses médecine, là. Oh. Donc c'est un peu, voilà, c'est aussi un changement de discours quand même.
8: Moi, là où je suis pas d'accord, c'est que Parcoursup notamment a changé quelque chose de manière très forte. C'est que chaque note. Nous, années lycée, c'était quand même un peu chillax.
4: Il y avait le bac.
8: Et à la fin, il y avait le bac. Donc, il fallait que tu aies le bac.
4: Ouais.
8: Mais il fallait que tu sois bon le jour du bac et que tu révises et tu pouvais essayer de rattraper. Là, chaque note, ça peut impacter pas seulement le bac, mais la manière dont on va regarder leur dossier pour faire quelque chose dont ils rêvent. J'ai plein d'histoires de jeunes à qui on a expliqué qu'il fallait prendre telles options, qui ont énormément travaillé, qui rêvaient de faire du droit. Et on leur a dit, bah non, aucune fac de droit, ce sera histoire parce que les algorithmes de Parcoursup. Mmh. Et le lycée est devenu quand même une période hyper, pour le coup, hyper stressante. Et aucun d'entre nous aurait aimé que chaque semaine, la note que vous avez va vous peser sur les épaules jusque à la fin du lycée.
4: Parce qu'on rappelle que Parcoursup, c'est les notes du contrôle continu. Donc si un jour vous avez la grippe, etc., vous êtes en S, entre guillemets, vous avez 3 en maths, ça va impacter
8: votre... Et les profs, votre, ils utilisent ça.
4: Moi, y a une des fois dans l'année, ça va impacter votre parcours futur.
6: On peut totalement parler de Parcoursup et la manière dont c'est fait. Je sais que c'est un stress aussi pour tous les parents. Donc c'est pas mon problème. Le problème, c'est que dans la revendication, il y a un fond de stop à la sélection. Et moi, je pense que la sélection n'est pas une violence. Que si aujourd'hui les jeunes ont du mal à s'orienter, c'est aussi parce qu'il y a trop de concurrence, parce qu'il y a trop de jeunes. Et la sélection, elle devrait arriver bien plus tôt. Elle devrait arriver dès le brevet, et on devrait réorienter les jeunes. Et en fait, la moitié des jeunes qu'on voit là dans la rue, ils sont pas faits pour le lycée général. C'est ça la violence.
8: C'est une statistique.
9: Juste très rapidement, vous avez tout à fait raison. On avait des valeurs. Nos parents nous disaient fais ça. Moi aujourd'hui, je suis incapable de donner un conseil d'orientation à mes enfants. Incapable parce que je sais pas le monde dans lequel ils vont grandir. Sincèrement, je ne peux pas dire à ma fille, fais médecine pour devenir médecin, fais du droit pour devenir avocat. Je sais pas quoi lui dire. Et je pense que ça pèse aussi sur les gosses aujourd'hui. Il faut avoir ça en tête. Nous, il y avait peut-être plus de valeur travail, comme tu l'as dit Estelle, et t'as tout à fait raison. Mais parce qu'en fait, on avait le plein emploi, on savait où aller. Moi, je sais pas où les envoyer, mes gamins. Et je pense qu'ils doivent le sentir.
4: Alors, on vous a posé il y a des messages également sur le WhatsApp et on vous a posé la question également sur le compte Twitter des Stan Midi.
7: Alors, sur WhatsApp, beaucoup de messages. Tiens, Fred, qui est un peu dans le en même temps, il nous dit oui, c'est une génération d'engagés, mais des engagés fragiles. Voilà, ils sont sensibles. Leurs revendications sont légitimes, mais ils attendent un peu aussi que tout leur tombe dans le bec. Difficile parfois pour certains de faire le moindre effort. C'est ce que je vois autour de moi, estime Fred. J'ai Hervé qui nous dit génération de fragiles pour la majorité. Certains sont quand même sortis manifester parce que ça leur fait plaisir de rater les cours. À l'inverse, Mickaël qui nous dit ce sont des jeunes engagés, ils sont même très patients, moi je trouve, d'avoir attendu aussi longtemps pour manifester leur colère. On le sait que ça se dégrade depuis des années dans les lycées. Voilà ce qu'en pense Mickaël. On vous a posé la question sur nos réseaux sociaux. Les lycéens là qu'on voit dans les rues ces derniers jours, sont-ils une génération de fragiles ou d'engagés? Vous avez répondu fragile à 83%.
4: Dans un instant, dans Estelle Midi, on parlera de ce carton à la télé, la pub Intermarché, qui revisite en fait les repas de famille des années 70. Certains disent que cette pub est géniale, d'autres réac. Quel est votre avis? Vous nous dites pour 32-16.
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0: Il est 10h33, vous êtes dans Estelle Midi sur RMC, RMC Story, avec Charles Magnin, avec Cécile Duflo, avec Baptiste Desmontiers et avec Juliette Brien. Et on va tout de suite s'intéresser à la pub du jour. Et c'est celle d'Intermarché sur les produits du terroir qui fait un carton. Une campagne publicitaire qui met en scène un repas de famille des années 70. Écoutez.
1: Ah, quand même.
2: Je vois que vous ne nous avez pas attendu.
1: Si, on a attendu 20 minutes. Après, on a pensé au rôti.
0: Une pub vintage qui ravit la plupart des téléspectateurs, mais il y a aussi ceux qui reprochent dans cette publicité une certaine aseptisation de la vie des années 70. Mmh. Mais c'est quoi le problème, Charles ?
3: Alors, certains internautes notent d'abord l'absence de tabac et d'alcool à table, ce qui s'explique simplement par le fait que c'est interdit dans une publicité. Autre reproche qu'on peut lire sur les réseaux, l'absence de diversité, zéro noir, un arabe, écrit un internaute qui estime, je cite, que la pub est en train de virer à droite. D'autres y voient des années 70 fantasmées. Mais ils ont oublié les blagues racistes et sexistes de l'époque, écrit une internaute. Autrement dit, là où certains voient un simple rôti du dimanche et un hommage au film de Claude Sautet, ouais, d'autres y voient une France fantasmée ou une bataille contre le multiculturalisme. De son côté, l'agence Romance, qui est à l'origine de cette pub, explique dans Le Parisien que cette campagne n'a pas été faite pour provoquer la polémique et que les commentaires négatifs sont pour l'instant anecdotiques. Et Intermarché explique avoir juste voulu faire passer de l'émotion, un peu comme la pub avec le loup, et certainement pas un message politique.
0: Alors, cette pub Intermarché, est-ce que vous la trouvez géniale ou réac, Baptiste Desmontiers ?
4: Eh bien, vous savez, Charles m'a appelé ce matin et je n'avais pas vu cette pub. Je l'ai regardée, il m'a dit « qu'est-ce que t'en penses ?» Ma première réaction, sincèrement, en toute honnêteté, a été de dire « tu veux dire, c'est la pub que je viens de voir où il y a zéro noir, zéro arabe ?» C'est la première chose que je lui ai dit. Pardon, ça m'a frappé.
0: Pourquoi t'as regardé ça, toi ?
4: Estelle, j'ai pas de biais particulier. Le truc qui m'a sauté au visage, c'est pas la clope et l'alcool. J'ai trouvé que c'était bon enfant, je me suis dit « ah ouais, en fait, comme si la France d'avant, elle était monochrome, elle était pas comme ça. » Enfin, je sais pas, ça m'a un petit peu gêné.
0: Mais vos repas de famille, ils ressemblaient pas à ça ?
4: Ah mais moi, mes repas de famille ressemblaient pas aux repas de famille de la France entière. Moi, je suis pas une vitrine publicitaire. Moi, je m'appelle Baptiste Desmontiers, je viens d'un petit milieu bourgeois privilégié. Je n'ai pas la prétention de représenter la France. J'ai pas la prétention de représenter la France des années 80.
0: Oui, mais ça ressemblait à ça, vos repas ?
4: Beaucoup plus chiant. Ça a l'air vachement plus drôle que les miens.
0: Ça aurait pu être
4: ta famille. Effectivement, ma première réaction était de me dire tiens, c'est marrant, aujourd'hui, la publicité, elle est là pour embrasser les gens, elle est là pour embrasser les foules, pour vendre des produits. Je me suis dit tiens, pourquoi ce choix ? Pourquoi ce choix de montrer une forme de France ? J'ai pas encore construit intellectuellement d'avis extrêmement poussé. Ma première réaction, je vous la livre là, ça a été de me dire tiens, c'est bizarre, je trouve ça bizarre. Quand on fait de la pub, on a envie d'essayer d'embrasser le plus de monde possible pour vendre le plus de produits du terroir, a priori. Donc, quelle est la stratégie derrière ? Ne me faites pas croire que les gens qui ont fait cette pub viennent pas me voir en me disant « pas de bol ». On n'a même pas réfléchi à ça. C'est complètement pensé.
0: Moi, j'y avais pas réfléchi. Alors, moi, excuse-moi, je dois être débile, mais j'y avais pas. Quand j'ai vu la pub, j'ai vu un truc génial. Ça m'a rappelé Sautet, un film de Sautet que j'adore. J'ai trouvé ça. Je suis allée revoir tout de suite la scène parce que j'ai adoré cette scène. Pas un instant, j'ai pensé à ce que tu dis. Et quand j'ai vu la polémique sur les réseaux sociaux, je me suis dit, waouh, on en est là, quoi.
4: Et moi, il m'a pas du tout orienté, Charles, en plus. Quand il m'a dit, dis-moi ce que t'en penses. Il m'a pas dit, dis-moi ce que. Enfin, voilà. Donc, c'est ça qui m'a. Pour une pub, ça m'a paru un peu étonnant.
0: Cécile Duflo, est-ce que vous avez eu la même réaction que Baptiste Desmontiers ou est-ce qu'au contraire, ça vous a replongé dans effectivement vos repas de famille du dimanche et vous avez trouvé que c'était une pub super et originale ?
6: Alors, moi, ça m'a pas replongé dans mes repas de famille du dimanche et pourtant j'en avais, mais moi, je suis pas du tout d'une famille bourgeoise. Donc, il n'y avait pas de nappe, c'était beaucoup plus simple, on va dire. Mais oui, j'ai bien vu la référence, surtout la musique en plus. Donc, non, après, on va se dire les choses sur Twitter ou ce qui reste de Twitter, il y a quand même une capacité à faire des polémiques et à monter des trucs. On aurait pu dire que c'était un scandale de dire que le loup, il était végétarien.
0: Mais ça a été dit.
3: Ça a été dit.
0: Voilà. Alors, on n'est jamais.
6: Peut-être parce que je pense qu'il y a des gros sujets quand même dans le monde et dans notre pays que j'arrive pas à considérer que c'est un gros sujet. Je la trouve plutôt.
3: Tout à fait complet sur cette polémique du loup, quand même. À l'époque, non. Le problème, c'est pas que le loup soit végétarien, c'est qu'ils disent je suis végétarien, mais qu'on le voit manger du poisson.
0: Voilà.
3: Et du coup, les défenseurs des poissons.
6: J'ai entendu des gens dire que pour pouvoir avoir des amis, fallait être végétarien. Enfin, tout le monde peut voir les trucs.
0: Il y a des polémiques partout.
6: C'est une publicité. Le vrai sujet, c'est que j'aimerais savoir si les produits des terroirs d'Intermarché, ils respectent les producteurs, c'est des vrais produits de producteurs ou c'est juste
0: pour aller chercher
6: en marketing. En fait, mon sujet, pour le coup, c'est ça.
0: Mais c'est vrai que moi, j'ai même pas percuté que c'était une pub pour les produits du terroir. Je me suis tellement laissé embarquer par cette pub qu'après, je me suis dit, bah, c'est pourquoi d'ailleurs? Et c'est pour les produits du terroir. Bah, j'imagine que Juliette, vous, ça vous a plus plu que Baptiste Desmontiers, mais je peux me tromper.
2: Non, mais réactionnaire, en fait. C'est ça qui me fait terriblement rire. Déjà, si c'était réactionnaire, il y aurait des enfants, du pinard et du cochon, vous voyez. Donc, il n'y a rien de tout ça dans cette pub. Ils mangent des carottes râpées. Donc, ça veut déjà dire, ça montre déjà à quel point les standards du tampon réactionnaire ont quand même régressé. Ensuite, en gros, ce que ça montre, c'est simplement que pour une petite partie, j'espère, de l'opinion, voir une famille traditionnelle de blancs manger à table, c'est déjà une violence en soi, en fait. Et ça, c'est quand même criant. C'est déjà une violence, si vous voulez, d'imaginer qu'une famille ne puisse pas être voilà, totalement disparse ou dans la diversité complète, que tout le monde n'est pas une cousine non-binaire, quoi. Voilà. Et ça, c'est insupportable pour certaines personnes d'imaginer qu'il existe encore des tables voilà, de familles à peu près traditionnelles, comme on l'entend. Voilà. Et donc, ça, c'est compliqué.
0: En PLS. Mais voilà,
2: c'est très compliqué pour certaines personnes de l'admettre, quoi. Alors, oui, moi, voilà, j'ai du mal à voir où est la violence dans cette pub. Pour moi, ça, somme toute, un repas de famille très classique, lesquels j'ai connu au cours de toute ma vie. Oui. Donc, il n'y a rien de réactionnaire dans cette pub, mais ça montre vraiment, en tout cas, l'état mental dans lequel on est aujourd'hui.
0: Alors, Cécile Duflo a mis 39 minutes à découvrir Juliette Briens. Et donc,
6: pour le coup, les jeunes de maintenant, puisque je suis bien plus vieille que vous, Juliette, de dire des trucs comme ça, de façon très affirmative, sur un lycéen sur cinq, c'est pas parler français, la moitié des lycéens, ceci, avec. Ça, pour le coup, c'est très nouveau, parce que ça n'aurait pas existé dans les années 70, de pas sourcer ces trucs. Donc, je sais que j'ai un côté trop bon élève, machin. Mm-hmm. Mais ce qui est sûr, c'est que probablement, et ça, c'est, il y avait la cousine non-binaire autour de la table. Simplement, elle n'avait pas la possibilité de l'exprimer.
2: Elle n'avait pas la nose dans le nez, quoi.
6: Donc, ce qu'il faut juste.
7: Mais oui, c'est vrai.
6: Non, mais oui. Par ailleurs, dans les années 70.
2: Les publicités ne sont pas sommées ou obligées de représenter chaque Français, si vous voulez, pour.
6: Non, mais moi, j'ai pas dit ça. Elle m'a pas gênée. Elle m'a pas gênée. Je dis juste que les années 70, c'était pas non plus ce qu'on raconte. C'est-à-dire que une partie des progrès qu'on a vécu, que ce soit pour la vie des homosexuels, mes repas de famille, il y avait un de mes des cousins de mon père qui était, maintenant je le sais, qui était homosexuel. On disait qu'il était vieux garçon. Bah franchement, ça aurait été mieux.
2: Moi, ce que je veux plus,
6: ça aurait été mieux qu'il puisse venir avec son mec.
2: Surtout, c'est
6: tout.
2: Ce que je veux dire, c'est que des familles comme ça, il en existe encore beaucoup en France. Désolée si ça vous choque et si c'est une violence.
0: Ça choque personne.
2: Bah voilà, mais si apparemment ça choque des gens, c'est réactionnaire.
0: C'est
2: les familles blanches traditionnelles françaises, c'est réactionnaire apparemment.
4: Non, mais personne n'a dit ça.
2: C'est le débat.
4: C'est pas ce que je veux. Moi, je dis pas que c'est une pub réactionnaire. Je m'interroge sur le choix qu'ils ont fait de représenter une famille, voilà, monochrome, etc. Si tu viens chez moi dimanche et t'es la bienvenue, Juliette, ma famille, elle est monochrome aussi. Je veux dire, j'ai pas la vocation. Mais je sais pas que c'est réactionnaire qu'il n'y ait pas de personnes de la diversité autour de la table. Je m'interroge sur pourquoi ils ont fait ce choix. Et après, viens chez moi dimanche, ça ressemblera plus à ça, effectivement, qu'à une palette de couleurs différente, parce que voilà, c'est comme ça.
2: Moi, si vous voulez savoir pourquoi ils ont fait ce choix, par contre, je vous le dis. C'est vraiment le capitalisme, effectivement, c'est un très bon thermomètre social. Je pense que le wokisme a fait son temps et que les gens n'en peuvent plus. Ah bah. Et qu'en fait, ils ont ce besoin de revenir à la vision un peu plus traditionnelle de la chose. Bon. Et que c'est ça aujourd'hui qui fait vendre beaucoup plus que le wokisme.
7: Oui, mais le loup était végétarien.
6: Le loup végétarien et la diversité.
2: Ouais. Je trouve pas que le loup était wokiste. C'était très mignon. C'était pour mettre en avant les légumes. Moi, je suis pas.
7: Justement,
2: je ne m'offense pas. Je ne m'offense pas, tu vois, de petits symboles comme ça non plus. Quoi. Si le loup est végétarien, il a le droit d'être végétarien. Je ne vais pas en faire tout un truc. Tu vois,
6: oui, il y a la tomate. La tomate est non binaire. C'est pas trop si c'est un légume ou un fruit.
0: Ah oui. Et il y a des poivrons de toutes les couleurs.
6: Et
0: on n'en fait pas tout un plat.
6: Exactement. Il y a des piments qui piquent, des piments qui piquent pas. La diversité chez les légumes, c'est top.
0: Chez les légumes, vous avez raison d'en parler.
7: La diversité. Des messages. Tout pour faire un monde.
0: C'est magnifique.
7: Ce débat avec le message de Sophie qui nous dit, mais en fait, votre plateau, c'est comme une pub Intermarché en ce moment. C'est un repas en famille, tout le monde s'engueule. Et on vous a posé la question sur cette pub Intermarché, est-ce que vous la trouvez réac ou géniale? Vous êtes 88% à la trouver géniale sur nos réseaux sociaux.
0: Il est midi 43 et midi 43, c'est l'heure de Damecourt 2027 avec Pierre-Antoine Damecourt.
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0: Et Pierre-Antoine, vous allez calmer le plateau avec une sombre affaire.
8: Oui, Estelle, aujourd'hui, je suis obligé de parler de cette affaire d'État qui éclabousse le gouvernement français. Je vous préviens, à côté de l'affaire Dreyfus, c'est une brève de comptoir. Je sais que la direction de RMC et vous-même, Estelle, avez voulu me dissuader d'en parler. Charles Magnin a même débranché l'imprimante pour que je ne puisse pas imprimer mes textes. Mais voilà, l'info sortie par le Canard Enchaîné est trop grave pour qu'elle soit dissimulée. J'y vais.
0: Allez-y.
8: Sébastien Lecornu porte des slips. Nous l'avons appris après le piratage du fichier client de la marque le slip français.
0: Ils font des caleçons.
8: Mais le 06 de Sébastien a fuité. Vous me direz, tant que c'est que son 06 qui fuite, on est rassuré.
0: Oh
8: non, alors bon, je suis pas très surpris. Hein, on se doutait que le cornu était plutôt slip que caleçon. D'ailleurs, sur la plage de la Baule, on l'imagine pas en maillot de bain short extra large avec des tongs à Bayanas.
0: Non.
8: Mais plutôt avec un petit moule burn aussi serré que son budget et des Birkenstock.
0: C'est quand même marrant
8: d'imaginer que notre Premier ministre Sébastien Lecornu se déplace en personne dans une boutique pour acheter ses sous-vêtements. Ouais. Vous imaginez les vendeurs, Estelle ? Ah, monsieur Lecornu. Alors, comme je sais que LFI vous les brise en ce moment à l'Assemblée, on a un nouveau slip rembourré en pashmina du Bhoutan. Ça devrait bien vous les soulager. Et tenez, prenez ce maillot de corps aussi pour mettre sous la chemise. Parce que oui, je pense que monsieur Lecornu porte un maillot de corps sous sa chemise.
0: Un tricot de corps,
8: c'est ça. Alors évidemment, j'ai réussi à récupérer le 06 du Premier ministre. Et je vous propose qu'on prolonge l'enquête. Oui, en l'appelant en direct pour qu'il nous dise quel genre de slip il a acheté. Slip kangourou avec pote. Fermé avec un zip, petit tanga. La régie compose le numéro. On y va. Ah si, on y va, Estelle. Alors là, vas-y.
9: Vous êtes bien sur la messagerie de Sébastien Lecornu. Je ne suis pas disponible pour le moment puisque je suis en train d'acheter des slips. Merci de laisser un message.
10: À la fin de votre message, si vous souhaitez le modifier, tapez dièse.
8: Oui, bonjour Sébastien, c'est l'émission Estelle Midi. Voilà, on souhaitait savoir quel genre de slip porte un Premier ministre. Quoi, Estelle ? Non, arrête, on sait qu'il porte à droite, arrêtez.
0: Allez,
8: bisous. En tout cas, ce que je trouve sympa dans toute cette histoire, c'est de se dire que le Premier ministre est proche des Français. Voilà.
0: Pourquoi proche des Français ?
8: Bah oui, parce que eux aussi, après avoir payé la bouffe, l'essence et les factures, ils finissent en slip.
0: Merci beaucoup, Pierre-Antoine. Dame Cour.
8: Chine, parce que faut avoir les moyens, le slip français.
0: Bah, c'est moins cher.
8: C'est vrai qu'ils ont baissé les prix.
0: Je suis allé voir,
8: c'est 19 balles maintenant.
0: Oui, alors qu'avant,
2: ils vendent des caleçons.
0: Ils vendent des caleçons. Même des caleçons.
2: Donc le mystère est intact.
0: Exactement.
4: Un maillot de bain parachute. C'est vrai. Un peu très grand.
0: Ah ouais.
8: Bon, je refais ma chronique. Non.
0: Oui, voilà. Pierre-Antoine, Dame Cour 2027, c'est tout. Les jours midi 40 dans Estelle Midi. Merci beaucoup Pierre-Antoine et on vous retrouve évidemment 13h50 pour le répondeur. Dans un instant, Anthony Morel, il va nous parler d'une révolution. Je ne sais pas si vous portez des lentilles, mais là, la révolution, c'est qu'on va pouvoir remplacer nos lentilles par des simples gouttes. On en parle dans un instant avec Anthony Morel. À tout de suite.
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0: Il est 12h51, vous êtes dans Estelle Midi sur RMC, RMC Story, et tout de suite, on n'arrête pas le progrès avec Anthony Morel.
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0: Vous êtes très attendu par Cécile Duflot, sachez-le, Anthony.
7: Très bien.
0: Voilà, qui a hâte de votre chronique car elle a des problèmes de vue. Nous allons parler justement d'innovation au service de notre vision. On va peut-être pouvoir remplacer les lunettes bientôt, ouais. Anthony, par de simples gouttes.
7: C'est incroyable, ça. Les lunettes et les lentilles. Plus besoin de les porter. Vision parfaite en se mettant quelques gouttes de collyre dans les yeux tous les jours. C'est un traitement qui vient d'être autorisé aux États-Unis. Donc là, c'est déjà officiel là-bas. Ça s'appelle le VIS.
0: Un peu plus laxiste que nous sur les traitements.
7: Oui, c'est vrai, mais il y a une demande de mise sur le marché européenne qui a été lancée aussi, donc peut-être que ça arrivera chez nous à partir de l'an prochain, peut-être. En tout cas, ce traitement, alors pour être précis, il est destiné à ceux qui souffrent de presbytie, donc c'est à partir de 45 ans, quand on commence à plus distinguer les petits caractères de près, là, on met le téléphone très très loin pour pouvoir lire les messages avec,
0: oui,
7: qu'est-ce que ça raconte,
0: bah, oui.
7: C'est bien le truc, d'accord. Et donc là, en gros, eh bien, ça concerne quand même 20 millions de Français, c'est pas rien, eh bien, ce collier, il fonctionne sur un principe assez malin, il contient une substance qui s'appelle l'acéclidine, c'est une molécule qui rétrécit légèrement la pupille, c'est un peu comme le diaphragme d'un appareil photo qui va se rétrécir, et ça, eh ben, ça va permettre, eh bien, de rendre les objets proches beaucoup plus nets, là où ils étaient flous. Et vous pouvez en faire l'expérience à la maison, même sans avoir besoin de gouttes. D'ailleurs, vous prenez une feuille de papier, vous faites un petit trou dedans, et s'il y a un texte que vous n'arrivez pas à lire et qu'il est flou, vous lisez à travers le trou, il va vous paraître beaucoup plus net. Mmh. Vous avez déjà vu ça. Mmh. Bon, bah, alors, on va pas se balader dans la rue avec une feuille de papier trouée, c'est pas très pratique. D'où l'intérêt d'avoir ces gouttes qui vont donner exactement le même effet. Donc voilà, ça fonctionne pas mal. Et alors, ça fonctionne pendant 10 heures, c'est un laps de temps.
0: Si t'as besoin de voir de loin.
1: si t'as besoin de voir le, alors tu vois quand même de loin.
0: Ah,
1: tu vois quand même
0: de loin, mais si ça te permet de voir que de près.
1: Non, parce que
0: quand tu mets des lunettes de presbytie, tu vois de près, mais tu vois plus de loin.
1: On voit quand même de loin. Ça fonctionne pendant 10 heures. Après, l'effet s'estompe et il faut en reprendre le lendemain. Alors c'est pour ça, j'en parle parce que ça, c'est un petit budget aussi, quoi. Si on veut l'utiliser tous les jours, il faut compter autour de 70 euros par mois. Voilà.
0: Oui, mais enfin, c'est quand même mieux que des lunettes.
1: C'est mieux que des lunettes.
2: C'est cher aussi, les lentilles.
1: Les lentilles, ça coûte cher également.
0: Mais qu'en pensent les ophtalmos? Ça marche vraiment?
1: Alors oui, c'est efficace. C'est-à-dire que, encore une fois, c'est un médicament, donc il a passé des essais cliniques phase 1, phase 2, phase 3. Donc il y a une efficacité. Clairement, les gens qui utilisent ces gouttes, eh bien, ils retrouvent une vision de près tout à fait efficace. Après, comme c'est un médicament, il a aussi des effets secondaires potentiels. Ça, il faut le prendre en compte. Donc des irritations et des maux de tête potentiellement. C'est moins flexible aussi que les lunettes. C'est très juste le point que vous soulignez. C'est-à-dire, on voit quand même de loin, mais par exemple, quand on conduit la nuit, c'est beaucoup moins pratique, parce que vous avez la pupille rétrécie. Ah bah oui, d'accord. Donc il faut quand même prendre ça en compte. Ce que disent certains ophtalmos, c'est que ça peut être bien en fait en complément des lunettes, c'est-à-dire vous allez pouvoir vous en servir à certains moments. Je sais pas, vous voulez aller à une fête ou une soirée, un mariage, vous avez pas envie d'être sur la photo avec des lunettes, bah ce jour-là vous mettez le petit collier. Si vous avez des activités où on a une vision de près et de loin, où il faut changer régulièrement, je sais pas, du bricolage par exemple, ou la cuisine avec une recette de cuisine, ça peut être intéressant également. Mais on n'est pas forcé de porter ça ou de mettre ça plutôt tous les jours. Encore une fois, ça pourrait arriver en France à partir de l'an prochain si les autorisations de mise sur le marché fonctionnent.
0: Et dernière option qui est en train d'arriver, ce sont des lunettes intelligentes capables de corriger la vue en temps réel.
1: Alors ça, c'est extraordinaire. Moi, j'ai eu l'occasion de les tester. Je trouve ça dingue.
0: Non.
1: C'est des lunettes autofocus qui fonctionnent comme l'autofocus d'un appareil photo. C'est-à-dire que vous êtes en train de regarder un truc. Il y a des petits capteurs dans les lunettes qui vont comprendre ce que vous êtes en train de regarder et la netteté va s'ajuster en temps réel, mais en une fraction de seconde. Donc vous regardez, je sais pas moi, un bouquin devant vous, hop, ça va s'ajuster pour que ce soit net. Et puis si vous regardez un panneau très très loin dans la rue, eh bien même chose, les lunettes vont ajuster votre vision en temps réel. Ça, c'est extraordinaire. Il y a notamment des Français qui travaillent sur ce sujet-là.
0: Merci beaucoup Anthony Morel, vous venez faire le bonheur de Cécile Duflo et de tous ceux qui nous écoutent et qui nous regardent et qui ont des problèmes de vue. Ils sont nombreux. Merci beaucoup Anthony. 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Très rapidement, on parle de quoi demain?
1: Demain, on va parler fast-food. McDo qui est dans la sauce aux États-Unis. Si vous me permettez ce petit jeu de mots facile, ils se prennent une class action parce qu'on s'est rendu compte qu'il y a une intelligence artificielle qui déterminait les prix restaurant par restaurant. Combien vous êtes prêt à mettre pour votre Big Mac? Voilà,
0: j'adore.
1: Pour vous faire payer le plus cher possible.
0: Merci beaucoup Anthony. Dans un instant, le zapping, le meilleur de l'actu sur RMC. On va parler ticket restaurant, on va parler voiture propre, pénurie d'eau potable et acompte sur salaire. À tout de suite.
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4: Dans Estée de Midi, le zapping, le meilleur de l'actu sur RMC. On parlera des tickets resto, on parlera de prêt à taux zéro pour l'achat d'une voiture propre, et puis craignez-vous une pénurie d'eau potable? 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
4: Le journal, tout de suite avec Rémi Barré. Bonjour Rémi.
6: Bonjour Estelle, bonjour à tous. Le mouvement des lycéens pose aujourd'hui avant peut-être un retour en force demain. Le salon de l'élevage et Marine Le Pen en candidate. Et puis faut-il interdire les boissons énergisantes aux moins de 16 ans?
4: Le mouvement des lycéens va-t-il se poursuivre? Selon le ministère, la mobilisation est en net recul.
6: Le ministère de l'Éducation nationale qui affirme que 9 lycées sur 10 fonctionnent normalement depuis ce matin. 459 établissements connaissent une suspension totale ou partielle des cours. Bilan à la veille d'une nouvelle journée de mobilisation prévue demain. Mobilisation à laquelle se joint l'intersyndicale des enseignants qui appelle à manifester et à la grève. Alors que le Premier ministre Sébastien Lecornu doit prendre la parole en fin de journée, Sophie Vénitité, secrétaire générale du SNES-FSU, attend des réponses concrètes.
7: Il faut que ce soir, le Premier ministre donne des éléments de réponse extrêmement concrets. On attend ce soir des éléments budgétaires, par exemple l'annulation des suppressions d'emplois dans le second degré, dans le budget 2027. Le réemploi des collègues contractuels dans les prochaines semaines. Par exemple, d'avoir des premières mesures qui concernent les salaires ou les carrières. On sait que ça fait un moment qu'on discute de ça, qu'il y a des choses qui ont pu être crantées. Elles doivent maintenant être officialisées dans le budget.
6: L'intersyndicale des enseignants qui envisage également d'un appel à la grève nationale en début de semaine prochaine. Ce matin, le ministre de l'Intérieur, Laurent Nunez, a lui annoncé que l'usage des grenades assourdissantes était suspendu le temps de la durée du mouvement lycéen. Décision prise notamment après qu'un manifestant de 15 ans a eu la main arrachée à Lens.
4: Le mouvement lycéen, la crise des carburants et la situation financière de la France au cœur de l'allocution de Sébastien Lecornu en fin de journée depuis Matignon.
6: Oui, allocution enregistrée durant laquelle le Premier ministre évoquera également la crise agricole, une crise qui frappe de plein fouet les éleveurs qui tiennent salon en ce moment à Cournon d'Auvergne, près de Clermont-Ferrand, où se rend aujourd'hui Marine Le Pen. Sonia Gobry, vous êtes sur place en direct pour RMC. Marine Le Pen en campagne.
8: Oui, en campagne, en terrain conquis, bain de foule et selfie pour Marine Le Pen. Ici, pas question du plan budgétaire du RN qu'elle a présenté hier, jugé peu crédible par les experts. Pas question non plus des écrits antisémites attribués à Jordan Bardella. Les agriculteurs avec qui j'ai pu échanger ici et qui soutiennent le RN sont persuadés que c'est un mensonge ou ils évoquent une erreur de jeunesse. À ce sommet de l'élevage, Marine Le Pen vient surtout pour écouter les doléances du monde agricole. Elle promet de les soutenir pour la construction de méga-bassines, de réduire les normes. Elle a aussi été interrogée sur la main-d'œuvre étrangère. Des agriculteurs lui ont rappelé que sans cela, leurs exploitations ne pouvaient pas tourner. Marine Le Pen dit comprendre, mais dans son programme, elle prévoit une taxation de 1000 euros pour tous les contrats d'ouvriers venant d'un pays extra européen. C'est la philosophie de notre priorité nationale, s'explique-t-elle ici au sommet de l'élevage.
6: Sonia Gobry à Cournon d'Auvergne pour RMC. Faut-il interdire la vente de boissons énergisantes aux moins de 16 ans? C'est en tout cas l'une des propositions formulées dans un rapport d'une mission parlementaire publié ce matin, rapport que RMC vous révèle en exclusivité. Des boissons qui ne sont pas sans conséquences pour la santé des ados ou des enfants, notamment à cause de la caféine très présente en grande quantité. Solène Leroux, les premiers intéressés que vous avez rencontrés accueillent, disons, fraîchement cette proposition.
9: Consommer une boisson énergisante, c'est devenu un rituel, un petit plaisir pour ces ados.
10: J'en bois souvent, plusieurs fois par semaine, ouais. Tous les jours.
9: Alors quand on leur dit qu'ils ne pourront peut-être plus en acheter à l'avenir...
10: Pourquoi? Alors, si c'est interdit, ce sera un peu compliqué pour moi. Je dirais pas que c'est une addiction, mais voilà.
11: Je vois pas trop l'utilité de faire ça.
9: Même si certaines, comme Angela...

0: Et Abby reconnaissent que ce n'est pas une boisson comme les autres.
1: Il y a de la taurine dedans, beaucoup de sucre et tout. Je sais que c'est mauvais pour la santé et qu'en vrai, il y aurait plein d'autres alternatives naturelles.
0: N'empêche que beaucoup disent que cette proposition est irréaliste.
2: Si c'est interdit, j'envoie mon frère prendre.
3: Je vois mal les caissiers demander une carte d'identité pour une Red Bull ou voilà.
0: Le cardiologue François Carré explique que ces boissons peuvent notamment empêcher les jeunes de dormir la nuit.
4: Il va donc accumuler une dette de sommeil, etc. Et ceci peut retomber sur les capacités d'attention et les résultats scolaires.
0: Pour le médecin, ces boissons énergisantes sont avant tout la responsabilité des parents. Il leur conseille d'éviter d'en boire à la maison pour montrer l'exemple.
5: Reportage de Solène Leroux et on en parle dans Estelle Midi à 13h30. Estelle, faut-il interdire
6: Exactement.
5: Les boissons énergisantes?
6: Pour les moins de 16 ans, venez nous appeler bien sûr au 32-16.
5: Le prix Nobel de chimie décerné au français Henri Kagan et au japonais Kenzo Sohai, tous deux sont parvenus à élucider la raison pour laquelle une seule des deux formes de certaines molécules apparaît dans la nature. Ne m'en demandez pas plus. Il s'agit en tout cas d'une découverte majeure pour le développement des médicaments. Les courses, Estelle.
6: Mais tout à fait, avec Rémi, cette première victoire, en tout cas sur un quinté à 13h55 que nous attendons toujours depuis le début de la saison. On m'écrit sur ma feuille, nous sommes assez confiants aujourd'hui.
5: Bon, oui.
6: Permettez-moi d'en douter quand même. En tout cas, le quinté a lieu à 13h55 sur l'hippodrome d'Anguin avec 18 concurrentes qui vont s'affronter, Rémi, sur 2875 mètres dans la discipline du trot.
5: Ouais. Le favori.
6: C'est le numéro du 12, Junon de Loup. Elle vient de très bien courir. En n'ayant pas eu le meilleur des parcours lors de sa dernière sortie, elle peut confirmer cette bonne performance aujourd'hui.
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6: 13h06 sur RMC, la suite d'Estelle Midi, c'est maintenant.
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6: On est de retour, on est le midi sur RMC, RMC Story. On est ensemble jusqu'à 15h et c'est un plaisir de partager votre pause déjeuner, votre trajet en voiture peut-être aussi. Nous sommes avec Charles Magnin, avec également l'ancienne ministre Cécile Duflot, le grand reporter et paysagiste Baptiste Desmontiers et la journaliste à l'incorrect Juliette Brien. Slow zapping, c'est dans un instant sur RMC le meilleur de l'actualité. Ensuite, on se demandera s'il faut interdire les boissons énergisantes pour les moins de 16 ans. Ça, ce sera à 13h30 et vous pouvez bien sûr réagir au 32-16 et sur le WhatsApp.
9: Tiens, racontez-nous sur WhatsApp 06 12 424 424, est-ce que vous-même vous consommez ces boissons, est-ce que vos ados y ont accès, venez nous le dire, ça se passe au 32-16 et sur le WhatsApp au 06 12 424 424.
6: Et puis à 14h on se posera cette question: 5 millions d'emplois sont menacés d'ici à la fin de la décennie à cause de l'IA, est-ce que vous seriez prêt à changer de métier? 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
6: Et on démarre avec les GG ce matin sur RMC. 10 euros au supermarché, 25 euros au restaurant. Faut-il restreindre l'utilisation des tickets resto dans les commerces? Les députés examinent aujourd'hui la réforme des titres restaurants et souhaitent instaurer un plafond plus faible dans les grandes surfaces que dans les restaurants. Antoine Dierce, le consultant des GG, veut lui aller encore plus loin et supprimer tout simplement les tickets resto.
10: Titre restaurant, chèque vacances, tous les trucs, en fait, ça sert essentiellement à donner de l'argent à son salarié sans subir le poids des charges, des taxes, etc. Et donc, moi, je suis pour qu'on puisse donner ça en salaire aux gens. Donner les chèques vacances, les tickets resto, tous les trucs, vous le mettez sur la fiche de paye, vous leur versez sur leur compte, c'est du salaire en fait. Et puis après, ils en font ce qu'ils veulent. Mais on est tellement chargé quand on donne 1 euro de salaire en plus qu'on est obligé de faire tous ces trucs-là. Est-ce qu'on peut sortir de l'usine à gaz soviétique avec tous ces chèques?
6: Juliette Briens, est-ce que vous êtes pour restreindre l'utilisation des tickets restaurants dans les supermarchés?
11: Mais pas du tout. En fait, j'ai l'impression qu'on s'est trompé dès le départ sur la manière dont on a appelé le ticket restaurant. On l'a appelé ça ticket restaurant et ça a été une vulgaire erreur. Depuis, les restaurateurs sont persuadés que, en fait, les tickets restaurants sont une forme de subvention cachée aux restaurateurs. C'est pas votre argent, les amis. D'accord, c'est l'argent des salariés. C'est l'argent en plus pour les salariés pour se restaurer le midi. Ça veut pas dire se restaurer au restaurant.
6: Ménager avec,
11: parce que en gros les entreprises ne peuvent pas vous augmenter votre salaire parce qu'elles sont noyées dans les charges et que ça coûte moins cher de donner des tickets resto et des chèques vacances, etc. Donc à partir de ce moment-là, l'offre pour se restaurer le midi, elle a évolué. Maintenant Monoprix, en gros les supermarchés ont développé leur offre, les boulangeries ont développé leur offre. Donc les salariés ont des alternatives pour manger le midi autre part qu'au restaurant.
6: Bah on l'appelle ticket food alors.
11: Mais ou ticket repas, je m'en fiche.
6: Oui, voilà,
11: toi, moi ce n'est pas l'argent des restaurateurs, ça ne l'a jamais été, c'est l'argent des salariés et ils s'en servent pour se restaurer le midi.
6: Ils ont du mal
11: chez vous ou pas chez vous en fait. Je suis désolée.
6: Ils ont du mal.
11: Mais ils se sont habitués, je ne sais pas pourquoi. On leur a fait croire que cet argent était une subvention.
6: Parce que ça s'appelle ticket restaurant.
11: Et c'était une erreur de l'appeler comme ça.
8: Mais parce qu'il y en a qui s'appellent ticket restaurant, il y en a d'autres qui s'appellent chèque déjeuner.
11: Ouais.
8: Et c'est une marque en fait. Et c'est effectivement là pour le coup, je suis complètement d'accord avec Juliette. L'idée, c'est les gens qui n'ont pas de cantine et qui puissent manger.
11: Oui.
8: Et que effectivement, c'est logique que on puisse aider les salariés à manger le midi, parce que manger hors de son domicile, c'est plus cher que de manger chez soi. Donc soit on peut se préparer à manger, soit on peut acheter des trucs au supermarché d'à côté. Moi, je trouve ça normal. Et Estelle, si vous achetez votre eau de Javel,
6: tout à fait.
8: Et ben, c'est que votre vendeur, le supermarché, il est totalement dans l'inégalité.
6: Bah oui, mais alors je vous assure. Et il y a même une fois pour essayer quand même, j'ai acheté des bières avec. C'est pour vous dire que voilà. Et je peux acheter ce que je veux.
8: Et eh ben ils sont voilà, moi j'en ai d'autres, ah, c'est pas du tout le cas.
12: Alors moi, quand je bip les articles illégal, à la caisse, il y a écrit éligible ou pas au ticket restaurant, et à la fin sur ma note, je sais pas si j'ai fait 50 euros de course, il y a écrit voilà le montant qui est éligible qu'on peut payer en titre restaurant.
6: Non, aucun problème, le dimanche tout quand je veux.
8: Mais c'est des arnaqueurs.
6: Je vous donnerai l'adresse.
12: Je pense que c'est quand ils voient Estelle. Ah bon, pour Madame Denis, on enlève les règles.
6: Pas du tout.
12: Il y a des privilèges.
6: Baptiste Desmontiers, on en fait quoi de ces tickets resto?
13: On laisse tranquille les gens, les consommateurs, en fait, utiliser leur ticket resto comme ils ont envie de l'utiliser. Je pense que les restaurateurs, et je vais pas me faire des copains, j'ai des potes qui sont dans la restauration, ils ont des super porte-parole, des Thierry Marx, des gens comme ça, qui sont toujours les premiers à hurler, à crier au scandale, à nous expliquer que la profession va mal.
6: Oui,
13: la réalité, c'est les Français qui vont mal. C'est pas les restaurateurs. Aujourd'hui, on parle du prix qu'on paye, du quoi qu'il en coûte. Dans le quoi qu'il en coûte, sur le Covid, les restaurateurs, on les a pas entendus crier, c'est génial, merci. Merci de nous avoir rincé. Et encore une fois, je parle surtout des gros points de restauration à Paris, notamment, ou dans les grandes villes. Que les mecs, ils étaient payés sur la base de leur chiffre d'affaires, hors crise. Que, ils ont profité pour refaire toute la déco, etc. Donc, en fait, à un moment donné, aujourd'hui, dans les dettes, il y a les dettes qu'on a contractées au cours du Covid. Dans les gens qui ont été aidés, très bien aidés. Les restaurateurs en font partie. Donc à un moment donné, les restaurateurs, pour être un petit peu solidaires de la galère des Français qui ont besoin de s'acheter de l'eau de Javel.
6: Si les Français sont en galère, ils vont plus aller au restaurant, tu vois.
13: Non, ben justement, Estelle, c'est un petit plus. Est-ce que vous trouveriez ça normal demain? Il y a des entreprises qui vous payent une partie de votre titre de trajet, de l'Indigo par exemple. La RATP du coup va gueuler sur Vélib parce que vous pouvez payer votre abonnement avec ça. Ça n'a aucun sens. Je veux dire, à un moment, les mecs ont cru qu'ils étaient assis sur un magot et que ça leur appartenait.
6: Bah oui.
13: Ça suffit. À un moment donné, les Français ont besoin de se nourrir. Estelle, vous avez des tickets restaurants?
6: Oui.
13: Vous êtes pourtant ici avec moi à l'heure du déjeuner. Donc, a priori, c'est quelque chose.
6: J'ai déjeuné à 11h.
13: Mais je veux dire, il y a beaucoup de salariés qui vont utiliser cette petite manne, ce petit pécule supplémentaire pour faire leurs achats pour leurs courses le week-end. À quel moment Thierry Marx ou n'importe quel restaurateur à Paris va me dire ce que je fais avec mon fric? Ça les regarde pas. Ils nous laissent tranquilles. Et laissez les gens. Les gens sont en galère. Donc, on les laisse tranquilles.
6: Le message est passé. Voilà. Le Morning RMC ce matin. Un prêt à taux zéro pour l'achat d'une voiture propre. Bonne ou mauvaise idée? C'est la proposition faite par Marine Le Pen hier, qui souhaite atteindre avant 2050 la neutralité carbone en France. Explication de Virginie Fulpin ce matin.
14: Déjà parce que le Rassemblement National est opposé aux ZFE et surtout Marine Le Pen veut un dispositif pour toute la France. Elle veut concilier la transition vers la neutralité carbone avec le soutien au pouvoir d'achat des Français. Un dispositif élargi géographiquement donc, mais aussi sur les types de véhicules concernés. On n'a pas encore les contours exacts de la mesure, mais elle pourrait concerner aussi les véhicules essence et diesel récents.
6: Et ça coûte combien ?
14: Elle n'a pas chiffré le coût, mais on a différents économistes qui l'ont fait. Ils comptent entre 200 et 500 millions d'euros par an. La candidate explique qu'elle veut financer la mesure par son plan global de 140 milliards d'euros d'économies présenté hier, avec la rationalisation des agences de l'État et la lutte contre la fraude à la TVA.
6: Alors évidemment, Cécile Duflot, vous êtes écologiste, donc je me tourne vers vous et je me dis, bah tiens, Marine Le Pen est devenue presque écolo finalement. C'est l'une des. Mais non, mais c'est la candidate à la présidentielle qui propose, je veux dire, un prêt à taux zéro pour l'achat d'une voiture propre. Je me dis peut-être bêtement, mais ça va dans le bon sens. Alors, quand même.
11: On pensait que c'était voiture électrique, en fait non, c'est aussi les diesels et les essences. Mais c'est sans condition de ressources, c'est-à-dire qu'en fait, ça va juste filer un prêt à taux zéro à ceux qui ont déjà les moyens de s'acheter et ceux qui aujourd'hui sont coincés dans leur vieille voiture, pour laquelle il faut qu'ils mettent du diesel, bah, ils resteront coincés dans leur vieille voiture. Donc le sujet, c'est de savoir comment on élargit le leasing social, c'est-à-dire le fait de pouvoir avoir une voiture pour aller travailler pour 100 € par mois, une voiture électrique. Ça, ça a hyper bien marché. Ouais. C'est le bon système, c'est sous condition de ressources et pour ceux qui en ont besoin. Voilà. Parce que sinon, ça va coûter très très cher à l'État.
6: Oui, mais si c'est bon pour la planète, à un moment, ça veut dire que ça fait aussi partie de la transition écologique.
11: Alors, il y a une vraie question sur à quel moment c'est utile de changer de voiture. Si d'accord. vous roulez très peu avec votre voiture, il vaut mieux garder une vieille voiture que en avoir une nouvelle qui va très peu rouler. Parce que le coût et l'écologique de fabrication de la nouvelle voiture, par exemple, c'est mon cas, et je vais vous dire, j'en ai discuté avec des spécialistes, à partir de combien de kilomètres, il faut faire beaucoup de kilomètres par mois pour que ce soit écologiquement rentable de changer de voiture.
6: Il fallait me le dire avant, ça.
15: Bah non, mais c'est vraiment bien de dire ça.
11: Moi, j'essaye d'être, pour le coup, être extrêmement honnête sur ces questions. Et là, le truc de Marine Le Pen, en plus, elle l'a pas chiffré, c'est une fortune. Oui. Donc, honnêtement, le leasing social, et ça, c'est vraiment dommage, ça marche bien, ça devrait être plus généralisé. En plus, les gens comme ça, ils connaissent le budget qu'ils vont dépenser chaque mois. Ouais. Tout est intégré, y compris l'assurance, parce qu'on voit qu'avec l'explosion des coûts de l'assurance, en fait, le problème, c'est les gens qui sont obligés d'utiliser leur voiture pour aller travailler, qui ont des petits salaires. C'est sur eux qu'il faut se concentrer.
6: Mais c'est quand même mieux que des chèques, Baptiste Desmontiers. On n'arrête pas ici, sur ce plateau, de dire, il y en a marre des chèques. Tous ceux qui nous appellent disent, mais moi, je veux pas des chèques, c'est me faire l'aumône, etc. Là, c'est un peu français, prenez-vous en main et achetez un véhicule propre, quoi.
13: Oui, c'est mieux que des chèques, c'est une bonne proposition, attention. Mais encore une fois, sous les conditions que Cécile Duflot vient de nous expliquer, c'est-à-dire en fait, il faut que ça soit lié à des conditions de revenus pour que ça n'aille pas favoriser ceux qui vont avoir un confort. Et puis ensuite, quand on nous dit ça peut être les essences ou les diesel propres, attendez, il y a quand même la problématique de du raffinage, de l'extraction. Oui. C'est-à-dire
6: le 2035, l'interdiction de la vente de véhicules thermiques.
13: La problématique de la pollution liée aux véhicules n'est pas uniquement je mets de l'essence, je le brûle en roulant. Il y a aussi tout l'approvisionnement et les problématiques qu'on connaît aujourd'hui. Donc, je pense que ce serait mieux que ce soit une vraie proposition, comme vous le dites, pas un chèque, une vraie proposition comme ça. Ça a du sens, mais que ça soit un peu argumenté. Mais bon, pardon, hein, encore une proposition du RN balancée sur la table, sans réflexion, sans concertation et sans chiffrage. Je suis pas super étonné. Mais il peut y avoir un peu d'intelligence à l'intérieur des propositions du RN parfois. C'est ça qui est chouette.
6: Juliette Briand, si vous aviez un prêt à taux zéro pour acheter un véhicule propre, une voiture électrique par exemple, est-ce que ça vous séduirait?
15: Bon, moi, je suis pas concernée, donc je peux pas vraiment parler, mais... Oui, c'est bien sûr que c'est mieux qu'un chèque. Et je veux dire, tous les candidats aujourd'hui balancent comme ça des trucs qui sont pas chiffrés, pas sourcés, etc. On avait encore Raphaël Glucksmann la dernière fois avec son chèque à 500 €. Enfin, c'est toujours comme ça. Moi, j'aime la notion aussi d'un peu d'égalité devant pas les aides, mais je veux dire, vous voyez, vous passez les paliers et il y a quand même une certaine classe. Il y a quand même une certaine classe de personnes dans ce pays, classe moyenne, moyenne sup, qui sont des vaches à lait. Mais universelles, quoi. Elles n'ont jamais le droit à rien et elles payent tout pour tout le monde. Et ça, c'est une question de petits euros, de petits paliers. Demandez. On a des auditeurs qui nous le disent.
6: Je sais.
15: On a des auditeurs qui nous disent que, mais moi, je suis dans la merde. Moi, j'ai du mal aussi. J'ai du mal à mon entreprise, l'essence, etc. Mais, bah, de toute façon, je suis pas éligible au chèque. J'ai dépassé le palier de 50 €. Donc, moi, j'avoue, j'aime aussi cette notion de prêt zéro pour tout le monde.
12: Parce qu'on va s'interroger plus largement. Est-ce que c'est le rôle de l'État d'aider les Français, enfin, de financer.
15: Ah bah c'est pas nous qui l'avons dit,
12: mais ça fait jamais qu'on verse des bonus, etc. Je me tourne vers ici, mais est-ce que c'est à l'État de verser de l'argent pour que les gens achètent une nouvelle bagnole?
15: Non, on a dit que c'était la priorité. On nous a dit que c'était la priorité.
11: Ce qui est la responsabilité de l'État, de toute façon, on va bien voir, et
12: si
11: ce soit d'ailleurs, on va finir par être obligé de travailler sur le sujet, de permettre aux gens de se déplacer. Et donc, il va y avoir tout un tas d'endroits en France où il n'y a plus du tout de transport en commun, où il y en avait, des bus qui permettaient d'aller dans un certain nombre de villages, où il va falloir en recréer. Parce que même.
12: Et donc, j'habite à la campagne, l'État m'offre une bagnole, j'habite en ville, j'ai pas besoin de la voiture, donc l'État me donne pas de voiture.
11: Peut-être. Non, c'est pas ça, c'est pas ça que j'ai dit. J'ai dit, il va falloir améliorer les transports partout en France,
12: y compris.
13: Service public.
6: Et aussi, enfin, une fois qu'on a dit ça, par exemple. Et au moment où on prend la décision, c'est dans 30 ans, hein, que t'as son tramway.
11: En fait, on peut aller plus vite. Et aussi, par exemple, améliorer l'usage du vélo électrique.
6: Là, qui marche à un moment et qui est sur le trajet du tramway, et donc on va mettre 10 ans pour savoir s'il y a une sauterelle volante ou une grenouille cendrée.
8: Ah c'est pas ça qui
15: y a. Un couple de moustiques.
10: C'est excessif.
15: Un moustique femelle est caché sur la piste.
6: Non, mais il y a des pays qui sont capables de construire beaucoup plus vite que nous.
10: Cécile Duflo en PLS.
8: Mais on est. Non, je suis pas en PLS parce que c'est l'argument absolu qui est hyper utilisé. Pour l'instant, on a construit surtout des autoroutes qui servent à rien et qui coûtent très très cher. Oui. Alors que les écolos, justement pour des raisons qui étaient légitimes, avaient dit en fait le trafic va diminuer, c'est pas nécessaire. Mmh. Moi je pense qu'il faut qu'on améliore la proximité entre domicile et travail. La réalité, c'est qu'il y a plein de gens qui sont obligés de rouler dans leur voiture et de dépenser beaucoup d'essence pour aller travailler parce qu'ils ne peuvent pas se loger à côté de l'endroit où ils travaillent parce que c'est trop cher. Et ça, c'est le vrai problème. Et tant qu'on s'attaque pas à ce problème, eh ben on va se retrouver dans une situation où des gens seront coincés, totalement coincés, et dans une situation où en plus, du coup, ils sont obligés de rogner sur leurs dépenses du quotidien. Et ça, là, on l'a sous le nez, là, maintenant, avec le prix de l'essence, avec les gens qui font la queue, avec des gens qui font pas le plein. Enfin, il va falloir qu'on attaque ce problème. Et si on le fait pas, on va mettre la France, pour le coup, dans une très grande difficulté.
6: Oui, qui n'a pas besoin de ça. Le Morning RMC, craignez-vous une pénurie d'eau potable à cause de la sécheresse? 94 000 personnes sont concernées par des mesures d'urgence d'approvisionnement en eau. C'est le cas de Karine. Elle est habitante de Saint-Amand-Soultes dans le Tarn et elle vit sans eau potable depuis un mois.
16: Nous devons aller récupérer 12 bouteilles le mardi, 12 bouteilles le samedi. C'est la première fois que je vois ça. Les cours d'eau ou les petites rivières ou quoi n'ont plus d'eau. On ne laisse pas couler l'eau inutilement. Moi, je sais que je me mouille, j'éteins l'eau, je me savonne et je rouvre l'eau pour pouvoir me rincer. Je ne la bois pas, on fait attention. Hein.
6: Vivre sans eau potable, depuis un mois, c'est ce que vit Karine. Elle n'est pas la seule. Et on a l'impression qu'il y a de plus en plus de restrictions dans des départements qui avant étaient peu concernés, comme la Bretagne. Je parle de région. Juliette Briens, est-ce qu'à un moment, vous vous dites, il faut qu'on fasse tous des efforts, et c'est-à-dire tous essayer, même nos enfants, à un moment de les éduquer pour pas gaspiller l'eau.
15: Mais moi. Mis devant l'état des choses, c'est-à-dire on explique que là c'est la pénurie, là à l'heure où on parle on est en pleine pénurie, il y a plus assez d'eau potable pour tout le monde. Évidemment que je vais faire des efforts. Enfin, je suis pas débile, je vais pas me mettre à arroser mon jardin, etc. Donc évidemment qu'à ce moment-là je vais faire des efforts. Mais j'ai aussi quand même le droit de dire est-ce qu'on n'aurait pas quand même, je sais que c'est la canicule, etc., que c'est le réchauffement climatique, c'est vrai, mais est-ce qu'on n'aurait pas quand même un petit problème d'infrastructure hydraulique dans ce pays? Est-ce qu'on n'est pas un peu un pays du tiers-monde, quoi? Tu vois, où nos habitants n'ont plus d'eau potable, quoi. Je suis sûre qu'il y a beaucoup de pays qui sont également victimes du réchauffement climatique dans le monde, qui n'ont pas des pénuries d'eau potable. Parce qu'ils ont peut-être 30 ans, ils ont tiré la sonnette d'alarme, l'Espagne. Et ils ont dit, comme dans certaines régions où c'est documenté par des études très précises qui datent de plus de 10 ans, qui ont dit, vous allez voir, avec le réchauffement climatique, nos infrastructures hydrauliques ne pourront pas supporter les sécheresses. Donc il y aura un manque d'eau potable. On le sait depuis 10 ans, rien n'a été fait. Donc il y a les conséquences inévitables du réchauffement climatique et de la sécheresse. Et il y a aussi de quoi on est capable quand on s'organise et quand on voit venir les choses.
6: On gaspille beaucoup. Beaucoup pour le coup.
8: On n'est pas capable de faire pleuvoir. Et non, ça, le problème, c'est que ces zones-là, en fait, la ressource en eau est épuisée. C'est-à-dire qu'il n'y a plus, donc on fait venir l'eau d'ailleurs, mais là où il y avait toujours des nappes phréatiques qui étaient alimentées, elles sont plus alimentées. Le vrai sujet, c'est qu'on gaspille l'eau à plein de niveaux, mais aussi dans le secteur agricole, il y a plein de questions à se poser. Mais préserver cette ressource, ça, pour le coup, s'il y a un truc qui est vital absolument, c'est l'eau. Ça, l'espèce humaine sans l'eau ne survit pas. Donc il faut s'organiser, c'est pas un problème d'infrastructure. Parce que là, les tuyaux, ils existent, le château d'eau, il existe. Simplement, il n'y a pas d'eau à mettre dedans parce que la nappe phréatique est vide. C'est ça qui se passe. Et ça, pour le coup, ça nécessite effectivement qu'on tire moins sur l'eau au moment où il y en a, notamment en hiver. Et
6: on n'est pas obligé d'avoir de l'eau potable dans nos toilettes, quoi, par exemple.
8: Ah ça c'est... Mais pour le coup,
6: ça devrait être
8: c'est une évidence. Estelle, vous avez rigolé comme une baleine sur les toilettes sèches, mais en vrai, c'est 6 litres d'eau minimum à chaque fois. 6 litres d'eau potable.
15: Et ça, c'est ça. Et alors ça, me dites pas que c'est pas un problème d'infrastructure, par exemple. C'est qu'en fait, les tuyaux, pour l'instant, on peut pas les séparer. Et on est obligé de tirer la chasse avec de l'eau potable. Donc ça, par exemple, typiquement un problème d'infrastructure et de
6: oui, mais on va te dire que ça coûte, je sais pas combien de millions, et que tes impôts
15: vont
6: augmenter.
15: On n'est pas capable de dépotabiliser l'eau de nos cuvettes. C'est quand même un problème, non?
6: Vous voulez dire
15: c'est quand même qu'il y a quelque chose qui peut être
8: non,
15: fait.
8: Ça veut dire qu'il faut un deuxième réseau, c'est plus compliqué.
6: Le mot de la fin, Baptiste.
13: Moi, je, effectivement, non. Qu'est-ce que je veux dire? Je, non. Pas plus que ça. Tout a été dit.
6: Donc, toi, t'as de l'eau potable, donc
13: il y a 30% de l'eau qui se perd dans les tuyaux. C'est la réalité. C'est entre le départ et l'arrivée au robinet, il y a à peu près 30% de déperdition d'eau. Ce que Juliette dit est très vrai. Ça fait 10 ans qu'on le dit. Ça fait des années qu'on le dit. Ça coûte horriblement cher de rénover le réseau d'approvisionnement d'eau. Et je ne vais dire qu'une chose de plus qu'a dit Cécile. Oui, c'est vrai qu'il y a un modèle agricole aussi qu'il faut remettre en cause. Je sais que ça va pas plaire, mais il va falloir y aller.
6: Vous êtes obligé d'arroser vos salades avec vous qui êtes paysagiste avec de l'eau potable.
13: C'est pas une histoire d'arroser ses salades, c'est peut-être arrêter de faire pousser du maïs, qui est une plante qui vient d'Amérique latine, qui n'a rien à voilà.
6: C'est du soja.
13: Voilà.
6: Qui est très.
13: Ouais, il y a des cultures historiques de maïs au Pays Basque parce que c'est une zone qui a été bien arrosée. Pas dans les Hauts-de-France, normalement.
6: Dans un instant, on va parler de boissons énergisantes. Faut-il les interdire, les Monster ou autres Red Bull, au moins de 16 ans? Bah écoutez, vous venez, vous réagissez, 3216 et le WhatsApp d'Estelle Midi, 0612 424 424.
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6: Il est 13h30, vous êtes dans Estelle Midi sur RMC, RMC Story. On est ensemble jusqu'à 15h. Il y a autour de la table Juliette Briens, Baptiste Desmontiers, Cécile Duflot et Charles Magnin. Et on va tout de suite s'intéresser à la proposition du jour. Et c'est celle d'une mission parlementaire qui souhaiterait interdire les boissons énergisantes au moins de 15 ans. Des boissons qui ne seraient pas sans risque pour nos ados. D'après Yannick Noeder, député LR et ancien ministre de la Santé, c'était ce matin chez Apolline de Malherbe.
14: C'est vraiment pour protéger les enfants et les moins de 18 ans et l'interdire chez les moins de 16 ans. C'est pire que le coca en teneur en sucre, pareil en teneur en calories, c'est bien pire. On va habituer nos enfants à boire de très fortes consommations, notamment de caféine. Et on sait très bien que chez nos enfants, cette caféine à grosse dose va entraîner des palpitations, va entraîner des troubles de concentration, de l'angoisse, des troubles du sommeil. Et à terme, ça va générer du diabète, de l'hypertension artérielle.
6: Alors s'il y a cette proposition, Charles, c'est aussi parce que d'autres pays ont interdit les boissons énergisantes pour les moins de 16 ans. Pardon.
12: Oui, c'est déjà le cas au Québec. Ces boissons seront aussi interdites aux moins de 16 ans au Royaume-Uni à partir d'avril prochain. L'Espagne est en train de travailler aussi à un texte de loi. Ces boissons dites énergisantes ont différents noms en fait. Dans les rayons, on les appelle les energy drinks, les power drinks, les smart drinks, les boosters. Tous ces termes qui désignent donc des boissons stimulantes non alcoolisées qui contiennent principalement de l'eau, beaucoup de sucre et surtout de la caféine. En France, elles sont pour l'instant uniquement déconseillées pour les enfants, les ados, les femmes enceintes par l'ANSES, l'Agence Nationale de Sécurité Sanitaire, en cause donc la caféine à haute dose mélangée à d'autres substances comme la taurine, ça favorise l'augmentation de la pression artérielle. Or, les jeunes sont particulièrement friands de ces boissons. D'après l'OMS, 68% des ados consomment du Red Bull ou autres boissons énergisantes. En France, leur consommation a encore progressé de 12% l'an dernier. Au Royaume-Uni, ce sont les syndicats d'enseignants qui ont lancé l'alerte avec des élèves victimes de troubles du sommeil qui n'arrivent plus à rester assis sur leur chaise ou à se concentrer en classe, ce qui a donc poussé le gouvernement britannique à trancher sur cette question.
6: Alors, faut-il interdire les boissons énergisantes pour les moins de 16 ans, Juliette Briens?
15: Alors, évidemment, sur les interdictions, je fais une large différence entre les interdictions pour les adultes et les interdictions pour les enfants. Moi, ce que je voudrais, c'est qu'on arrête de balancer encore une fois des interdictions comme ça à la volée et qu'on parte sur une vraie base scientifique. Si on vient m'expliquer que les scientifiques ont dit, parce que moi je suis pas médecin, que l'excès de caféine chez les enfants était d'une gravité qui égalait par exemple celle de du tabac ou de l'alcool et qui est très mauvais pour les enfants, donc dans ce cas-là, ce qu'on fait, c'est pas qu'on interdit les Red Bull, c'est qu'il y a un seuil légal de caféine dans les aliments qui sont prévus pour les enfants. Et donc, on décide que les aliments, enfin, ou les boissons à fort taux de caféine sont des produits d'adultes. Dans ce cas-là, c'est pas 16 ans, c'est 18 ans, parce que ça, c'est pareil. On est toujours en train d'inventer des nouveaux âges. Les réseaux sociaux, c'est 15 ans. Les Red Bull, c'est 16 ans. C'est insupportable. En France, mineurs, majeurs. Les majeurs sont censés pouvoir décider pour eux-mêmes. Donc, c'est 18 ans. Et avant 18 ans, à partir d'un certain seuil de caféine, on ne peut pas acheter parce que les scientifiques ont prouvé par A plus B que l'impact sur la santé, il était trop fort. Sinon, C'est-à-dire que si l'impact de boire une Red Bull de temps en temps, c'est le même impact que d'aller s'acheter un Twix ou un Mars dans le dos de ses parents avec les 3 euros qu'on a, si c'est le même impact, parce que c'est aussi le Twix, il est sucré, il est mauvais aussi, et ben dans ce cas-là, c'est aux parents de réguler, voilà, tout simplement. Parce qu'il y a beaucoup d'aliments sucrés et gras qui sont mauvais pour la santé s'ils sont consommés avec excès par les jeunes. Et ils sont aussi marketés pour les jeunes. Tous ces produits-là, ils sont marketés pour les jeunes. Mais c'est aux parents de réguler, voilà.
6: Baptiste Desmontiers, est-ce que vous n'en avez pas un petit peu marre des interdictions? Parce qu'effectivement, Juliette a raison, pourquoi 16 ans? Pourquoi pas 15? Pourquoi pas 13 ans et demi? Pourquoi pas 17 ans et 2 mois voilà. Est-ce que ça rime à quelque chose pour vous?
8: Je sais pas, on a un problème en France. En France, on a une politique de la interdiction, de la répression. Ça ne marche pas, ça n'a jamais marché, ça ne marchera pas. Quand j'avais 20 ans, j'étais en Irlande. L'alcool était interdit aux moins de 21 ans. J'ai jamais vu autant de jeunes picoler qu'en Irlande. L'interdiction ne fonctionne pas. Ça ne marche pas. Si on essayait, peut-être un peu, en plus on est dans des mouvements lycéens, de faire de l'éducation, la prévention coûte moins cher et rapporte plus que les interdictions. L'interdiction, ça marche pas. Autre exemple, vous savez, on a parlé de la taxe sucre, souvent.
6: Ouais.
8: J'ai une petite épicerie en bas de chez moi. Faites l'expérience, allez dans une petite épicerie. Je parle pas d'un grand supermarché, hein. Petite épicerie au coin de chez vous. Vous allez voir le nombre de canettes. Moi, c'est génial, j'adore, je le dis pas à mes filles. Je me mets des petits sodas que je trouve pas en France, qui viennent de l'étranger avec des goûts, des Fanta, machin, etc. Pourquoi? J'ai discuté avec mon épicier et il m'a dit, en fait, c'est simplement parce que c'est des produits étrangers et du coup, on contourne la taxe.
6: D'accord.
8: Pour le sucre.
6: Ah oui,
8: okay. Donc, je sais pas ce qui va se passer demain. Il y aura des problèmes, il y aura des interdictions qui vont être contournées. Aujourd'hui, pour pas payer la taxe sucre, il y a plein d'épiceries qui vous vendent des Coca-Cola. Vous regardez, vous allez voir, vous allez découvrir la, vous allez ouvrir les yeux, vous allez
6: tchèques.
8: Voir qui sont écrits en tchèque, en hongrois, en bulgare, etc.
6: C'est pas légal. Hein.
8: C'est pas légal. Donc l'interdiction, ça ne marche pas. Faisons un peu de prévention. Pardon. Moi, j'ai des enfants qui ont 14 ans, les grandes.
6: Bah, ils
8: si
6: ont
8: je
6: déjà
8: les vois
6: Red
8: en train
6: Bull.
8: De se coller un Red Bull, mais je vais leur dire, mais what? Mais vous avez cramé les. Vous avez. Moi, si j'avais 15 ans et que j'allais fumer une clope et un café. Mon père m'aurait fait une réflexion.
6: C'est pas pareil, une clope et un café qu'un Red Bull, quand même.
8: Le petit café, en fait, à mon époque, les premiers interdits.
12: Il y a plus de café dans un Red Bull que dans
8: premiers,
12: un café.
8: Oui, les premiers interdits, on les bravait en fumant une cigarette, en prenant un expresso avant d'aller au lycée. C'était ça à mon époque. Il y en aura d'autres. Ben, moi, on m'a expliqué que c'était pas bon, ça n'a pas marché.
6: Mais sur le café, il y avait des distributeurs de café, moi, dans mon lycée, quand j'étais ado. Donc, en fait, si t'en buvais 5 dans la journée, c'était un Red Bull.
8: Un peu d'éducation plus que de prévention, voilà. Pour terminer.
10: Une canette de Monster, là, c'est 3 cafés et 11 morceaux de sucre. Là.
6: Oui,
10: donc, est-ce qu'on voit un verre avec 3 cafés et 11 morceaux de sucre qu'on donne à un gamin?
6: C'est rare.
10: On va pas faire ça. Donc, le truc, c'est que ça se dissimule. C'est ça qui est problématique. Mmh. C'est que le café, ça se voit. Le mettre 11 morceaux de sucre, ça se voit. Ces boissons-là, elles sont packagées pour que ce soit dissimulé. Après, sur l'alimentation, il y a une réglementation en France. Quand on achète dans les magasins, on sait qu'on va pas s'empoisonner. C'est pour ça d'ailleurs qu'on peut pas vendre des produits qui sont pas importés légalement, parce que on est en sécurité. Il y a des pays où vous achetez dans les magasins, vous risquez de vous empoisonner. Bah, pas en France, et c'est quand même un énorme progrès. Donc, de dire qu'il y a un certain nombre de choses qui sont pas autorisées pour les enfants, c'est aussi marquer des règles. Ça veut pas dire qu'à l'adolescence, on va pas justement faire un truc en disant je m'achète un Monster, mais ce sera pas la même chose que laisser les parents qui disent ah bah ils l'aiment bien et qui en mettent dans leur caddie
6: on va pas interdire à tout le monde, parce qu'il y a des parents qui sont pas foutus de d'élever leurs enfants en leur expliquant que le Monster et le Red Bull c'est pas génial avant 16 ans.
10: C'est pour ça que je dis les aliments transformés, d'ailleurs, ça a un impact sur la santé. Oui. La caféine, ça a un impact sur la santé mentale. Il y a un vrai sujet plus général sur les aliments transformés. Le problème, c'est que aucun parent va donner un verre avec 3 cafés et 11 morceaux de sucre. Mais là, c'est fait pour qu'on ne le sache pas.
6: Mais
10: c'est ça qui est problématique.
6: Cécile, excusez-moi, mais je sais pas, on est parents toutes les deux. Moi, si j'avais vu mon gamin de 14 ans avec un Red Bull, j'aurais dit, alors attends, ok, tu aimes ça, mais en fait, c'est pas bien. Je t'explique pourquoi. Bam, bam, bam. Après, les parents, on est aussi là pour élever nos enfants.
10: Oui, il y a des choses. Par exemple, ma maman, qui est grand-mère de plein de petits-enfants, je pense qu'elle ne sait même pas que ça existe, le Monster.
6: Oui.
10: Et donc, s'il y a une de mes nièces qui lui dit, je voudrais bien boire ça, elle va le voir au rayon des sodas comme les autres. Elle va se dire, bah, pas trop souvent, mais elle va pas du tout imaginer que c'est possible que ce type de produit soit vendu.
6: Oui, mais là on parle d'un cas, c'est une niche. Je veux dire, en fait, on va se retrouver avec des interdictions en fait en permanence parce que il y a 3 gamins qui ont abusé de Red Bull.
10: En fait,
6: les gamins ne boivent pas du Red Bull. Il y a aussi des gamins dont les parents font attention à l'alimentation, etc.
10: Et personne n'achète de l'alcool à 70 degrés parce que c'est pas vendu en France, c'est plafonné. Donc on devrait à ce moment-là dire, d'ailleurs, y compris pour les adultes, qu'il peut pas y avoir plus de temps dessus. Comme il peut pas y avoir plus
6: d'alcool. On a qu'à enlever l'école aussi. On peut plus acheter d'école dans les rayons parce qu'on sait jamais si un gamin venait à sniffer de la colle. Etc. Et puis on a qu'à enlever le white spirit parce que vous vous rendez compte, mais on a un gamin qui prenait du.
10: Non, mais on a enlevé des, un certain nombre de produits toxiques, notamment dans la peinture, etc. Parce que ça a des impacts sur la santé.
11: Oui, mais le sujet, c'est quoi l'objectif ? Vous pouvez retirer des solvants dans les peintures. Moi, ce que je veux dire juste, c'est si on doit mettre 10 millions d'euros sur la table pour une campagne de prohibition, mettons ces 10 millions d'euros sur de l'éducation. Votre mère n'est pas au courant que le Red Bull, la mienne non plus, c'est pas bon pour la santé. Mais maintenant, ma mère, elle sait que les aliments ultra transformés, manger trop gras, trop sucré, c'est pas bien parce qu'elle le voit, elle l'entend.
12: Oui, mais moi, l'éducation, c'est plus important. En tant que parent, ça m'aide à dire non. Ouais. Aujourd'hui, quand mon fils me dit « Est-ce que je peux goûter la bière ?» Je vais dire non, c'est interdit, moins de 18 ans, pas question.
11: Ah, t'as besoin
12: quand
11: de ça.
12: Il me dit est-ce que je peux.
11: Non, mais... non je plaisante.
12: Oui. Parce que je veux dire, s'il me dit je veux goûter le Red Bull, parce que mes copains du foot, ils en boivent tous, parce que à l'école, j'en vois au collège, il y en a qui en ont à la sortie, etc. Est-ce que moi aussi je peux en boire? Quand je lui dis non, je passe juste pour le méchant parent. Si je lui dis non, c'est interdit au moins de 16 ans. Et tes copains sont dans l'illégalité, ça change la portée de ce que je dis.
11: Je suis d'accord avec toi.
12: La cigarette.
6: T'as jamais
12: pareil.
6: Tes parents qui te disaient mais je me fous de tes copains parce que le.
12: Mais si, je passe mon temps à dire ça. Mais je passe mon temps.
6: Moi, j'ai pensé, on s'en fout de tes copains.
12: Oui, et je suis obligé de dire ça aussi sur les réseaux sociaux. Et pourtant, quand on dit aujourd'hui, est-ce qu'on interdit au moins de 15 ans les réseaux sociaux, vous êtes à peu près tous d'accord pour dire bah oui.
11: Pour dire que je suis d'accord avec toi,
12: c'est dangereux pour eux et c'est important que l'État mette des limites. Ça s'appelle la santé publique et c'est à l'État de donner des recommandations.
6: Non, là, c'est aussi aux parents en fait d'élever leurs enfants.
12: Mais évidemment, ça.
13: Mais dans ce cas-là, on interdit plus haut, comme j'ai.
6: Voilà,
13: mais la limite caféine, sucre,
10: et pourquoi c'est que chez les enfants, là où c'est très différent, c'est que le cerveau est en maturation, il n'est pas fini. Donc c'est pas la même chose de prendre des produits toxiques. Moi, je suis pour la légalisation du cannabis, je suis pour l'interdiction, même probablement jusqu'à la fin de la maturation du cerveau, c'est-à-dire 20-21 ans. On sait maintenant que c'est vraiment dangereux en dessous de cet âge. Ouais. Donc c'est aussi vrai qu'on met des règles pour que ce soit justement plus simple et plus connu, plutôt qu'il y ait à tourner la canette et à vérifier, parce que sinon, mon gamin, il va dire « Ah non, mais ça, c'est un Red Bull spécial, il y a moins de machin. » C'est quand même
12: tout
10: compliqué
12: de savoir.
10: Tout est
12: fait pour les attirer. Exactement. Ce que nous dit Aymeric, qui nous dit « Moi, j'ai 42 ans, je suis obligé de boire deux Red boule par jour, j'arrive pas à m'en passer, c'est devenu hyper addictif et je vois plein de jeunes canettes à la main en permanence, il faut les protéger, voilà ce que nous dit Aymeric qui a plus de 40 ans.
6: Et on a Pierre avec nous qui nous appelle de Toulouse, il est commercial pour une marque de produits de sport qui vend des boissons ultra énergisantes. Bonjour Pierre.
16: Bonjour Estelle, bonjour l'équipe.
6: Oui, parce qu'il y a aussi des boissons énergisantes, là pour le coup pour les sportifs, d'ailleurs il y a de multiples boissons énergisantes. Est-ce que vous seriez favorable pour les interdire au moins de 16 ans?
16: Ah, moi, je suis complètement pour l'interdiction au moins de 16 ans. Après, j'ai entendu beaucoup de choses pendant que j'attendais. Estelle, vous vivez un petit peu dans le monde des bisounours.
6: Hein. C'est
16: votre enfant, au lycée, vous lui donnez un billet de 10 euros pour qu'il mange.
6: Il peut boire une Red Bull.
16: Il achète un kebab. Ouais, mais il peut boire une Red Bull et vous dire qu'il a bu une cristalline. Hein. Donc,
6: C'est pour ça qu'il allait à la cantine.
16: Donc déjà de une, moi je suis complètement pour l'interdiction parce que je peux vous dire que le voyant, ça fait 20 ans que je suis dans la grande distribution, je pense qu'on est plus de 50% du marché qui est aux enfants de moins de 18 ans, je dirais, sur Red Bull et Monster. C'est que des gosses qui boivent
6: d'accord.
16: Ça. Mais par contre, je pense que là, on est sur une utopie parce que ça n'arrivera jamais. Les lobbies de Red Bull et de Monster sont tellement énormes qu'ils peuvent pas se permettre de perdre 50 à 60% de leur part de marché ou de leur chiffre d'affaires en France. Après, moi, je bosse pour une marque de boissons énergisantes sportives.
6: Ouais.
16: Derrière nos boissons, c'est clairement spécifié que c'est déconseillé aux enfants de moins de 16 ans et déconseillé notamment aussi aux femmes enceintes.
6: Ouais.
16: Mais en fait, on peut pas marquer interdit parce que c'est pas interdit par la loi. Donc, on le déconseille. On essaye de prévenir et de conseiller nos clients sur le fait que faut pas donner ça aux enfants. On est clairement responsable parce que c'est une boisson qui est, par contre, sans sucre, mais qui a beaucoup plus fort taux de caféine que la Red Bull ou la Monster. C'est vraiment une boisson qui sponsorise notamment des événements de Aerox, de CrossFit, etc. pour
6: d'accord.
16: les gros sportifs. Mais du coup, on essaye de conseiller. Mais malheureusement, tant que c'est pas interdit, comme l'a dit Charles, ça peut aider d'interdire parce qu'on dira à notre enfant « Non, désolé, c'est interdit par la loi, tu ne peux pas en boire. » Et ça prend peut-être plus de poids, plus de sens que simplement « Non, bois pas, c'est pas bon pour ta santé, vous voyez ?»
6: Et vous voyez des jeunes qui sont accros, Pierre, ou pas du tout?
16: Mais constamment.
6: Ouais. D'accord.
16: Constamment. Moi, je visite des magasins, j'en fais 6 à 7 par jour, notamment des magasins en proximité à côté de lycée. Le frigo de Red Bull, il se vide, mais tous les jours, par des gamins. Moi, je peux vous dire que c'est pas l'adulte de 30 à 40 ans. L'adulte de 30 à 40 ans qui consomme 3-4 Red Bull par jour, comme l'a dit l'auditeur sur WhatsApp, il a commencé à 7 ans. Il a commencé à 16-20 ans. Dès que ça a commencé à être légalisé en France, cette boisson, je suis désolé de le dire, mais c'est une merde, quoi. Donc oui, clairement, faut l'interdire. Mais comme je vous dis, on est sur une utopie, ça n'arrivera jamais.
10: Ouais,
16: vous
10: rendez compte,
16: comme ils peuvent pas s'asseoir sur 60% de leur chiffre d'affaires, Red Bull et Monster. C'est leur plus gros chiffre d'affaires.
10: Bah écoutez, merci Pierre, en tout cas de toutes ces précisions. Merci beaucoup d'avoir été avec nous et de nous avoir expliqué tout ça. On termine avec des messages et des résultats de notre sondage.
12: Le témoignage de Cyril qui nous dit « Moi, je travaille dans une supérette en face d'un collège. Ces boissons sont un fléau. Je les vois tous venir dès le matin, avant même de débuter les cours. Ils sont tous accros. Ils viennent tous les jours consommer ces boissons », nous écrit Cyril sur WhatsApp. On vous a posé la question « Faut-il interdire les boissons énergisantes aux moins de 16 ans ?» Vous avez largement répondu oui, hein, à 78%.
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10: Dans un instant, ce sera Pierre-Antoine Damcourt, le répondeur, les meilleurs messages laissés au 32-16. Et puis à 14h, n'hésitez pas à témoigner, 5 millions d'emplois menacés d'ici 2030 à cause de l'IA. Est-ce que vous seriez prêt à changer de métier? Est-ce que vous y pensez? Est-ce que vous l'avez fait? On vous attend 32-16.
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9: Il est 13h50, vous êtes dans Estelle Midi sur RMC, RMC Story, et vous le savez, 13h50, c'est l'heure d'accueillir Pierre-Antoine Damcourt, le répondeur d'Estelle Midi.
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10: Salut à tous, ça va?
9: Oui, re-salut, vous êtes déjà venu.
10: Re-salut, j'étais là à 12h40 pour le Damcourt 2027. Estelle, encore énormément de messages sur le répondeur de l'émission. Beaucoup de déclarations d'amour à votre rencontre, Estelle. C'est vraiment dingue. Mais vraiment, je ne pensais pas que les Français vous aimaient autant. C'est vous l'animatrice préférée des Français, pas Karine Le Marchand. Elle est nulle.
9: Mais non, je l'adore.
10: C'est, bon, c'est comme ça que vous vouliez que je le lise?
9: Mais arrêtez, mais enfin, vous avez un lancement tout à l'heure dans le bureau. J'embrasse Karine Le Marchand, qui est une amie.
10: On t'embrasse, Karine.
9: Allez, premier message.
11: Ouais, bonjour Estelle, c'est Denis du bar Le Balto à Gif-sur-Yvette. Et avec les collègues du bistrot, là, on tenait à vous féliciter pour le pluralisme de votre émission, hein. Parce qu'inviter autour d'une même table Cécile Duflo et Juliette Briens, alors là, bravo, c'est tout à votre honneur, hein. Et sinon, c'est surtout pour savoir à quelle heure elles ont prévu de se battre. Parce que nous, on veut la bagarre, la bagarre, la bagarre, allez
12: Cécile, allez
11: Cécile, allez Cécile, Juliette, Juliette,
12: Cécile.
10: Ça va pas ici, nous ne nous bagarrons que avec les mots. Juliette, rentrez ce point américain. Non, ça va pas la tête.
9: Bon, allez, message suivant.
13: Oui, bonjour, Marine Tondelier, jeune maman et plus que jamais candidate à la présidentielle. Voilà, je tenais à réaffirmer mon soutien aux lycéens qui ont besoin de nous et ils ont besoin d'une vraie... Parce que c'est essentiel pour leur avenir, il faut qu'on leur donne des moyens de faire... Et c'est pour ça que nous allons déposer un projet de loi pour qu'enfin, ils puissent... Ah, allez, je vous laisse, il a rendu son bibi.
14: Bah là, coutou.
10: Je suis totalement d'accord avec tout ce que dit Marine Tondelier, évidemment. D'ailleurs, il a un pleur qui est toujours le même, ce bébé.
9: Oui, c'est vrai, c'est fou. Hein.
10: Tiens, voilà, c'est beau. Il doit avoir faim, c'est
9: allez,
10: ça.
9: Allez, message suivant.
15: Oui, bonjour, Laurent Nunez, ministre de l'Intérieur. C'était pour dire que la situation est totalement sous contrôle. Hier, un policier a été filmé à Perpignan en train de tenir des propos racistes et d'arborer un écusson néo-nazi. Eh bien, nous avons pris les mesures nécessaires. Le policier a été muté à la police municipale de Carcassonne. Voilà. Hein. Donc on arrête de me dire que je laisse faire. Merci.
10: Eh ben voilà. Bravo, monsieur le ministre de l'Intérieur.
9: Il y a toujours des solutions,
10: vous voyez. Des solutions,
9: bien
10: évidemment.
9: Bien sûr. Un nouveau message, et cette fois-ci d'une ministre.
13: Oui, bonjour, c'est Catherine Vautrin, ministre des Armées. Je suis avec le président Macron sur la frégate Auvergne pour assister au lancement du nouveau missile M51.1. 120 millions l'unité, hein. Oh, le bestiau. Et là, on va le faire s'écraser dans la mer. Voilà. Ah, attendez, c'est qui ça?
1: Oh, quel relou, c'est le ministre de l'Éducation. Fais pas le con, Catherine, 120 millions, je les prends pour rénover les lycées. Oh, il m'emmerde, celui-là, avec ses lycées. Allez, feu! Oh, voilà, ça y est, plouf dans l'eau.
10: Ah. Et 120 millions, le missile. En même temps, si la Russie attaque, on va pas se défendre avec des stylos 4 couleurs.
9: Non, ça ne suffira pas.
10: En fait, si on les jette
9: très
10: fort.
9: Je sais même pas si nos missiles suffiront. Hein.
10: Si, oh, si oh. Estelle, attendez, oh.
9: Bah, okay,
10: on est très fort, nous.
9: Ah, bah, ok, bah,
10: si Charles, vous y allez si on... il faut y aller
5: Oui, comptez plus sur les missiles.
9: Oui, voilà. Charles, il compte surtout sur les autres.
10: Oui, oui, oui.
9: Voilà. Dernier message.
16: Coucou ma puce, c'est maman. Bon, devine avec qui je suis là. Je suis avec Marie-Claude. On est à l'Oktoberfest à Munich. Oh, on a rencontré Papy Heinrich et tous ses enfants. Ils sont super sympas. Bon, c'est dommage qu'il ait pas pu rester en France en 45 parce que c'est un gros déconneur. Hein. Attends, il tend le bras. Qu'est-ce qu'il fait? Ah, il nous remet une tournée. Ah non, merde, c'est pas pour une tournée, c'est autre chose. Allez, on se tire, Marie-Claude.
10: Elle se met dans des beaux draps, votre maman.
9: Sacré papy
10: Heinrich. Il faut faire attention qu'il ne se refasse pas une jeunesse. Allez, on efface les messages et demain on se retrouve.
9: Bah voilà, oui. Allez, on se retrouve midi 40, 13h50 pour le répondeur Pierre-Antoine Damcourt, également en podcast évidemment. RMC.fr, l'appli RMC et toutes les plateformes de téléchargement. Merci beaucoup, Pierre-Antoine. On va parler de l'IA dans un instant. L'IA qui pourrait détruire jusqu'à 5 millions d'emplois d'ici 2030. Hein, c'est demain. Alors justement, est-ce que vous seriez prêt à changer de métier parce que votre métier est menacé par l'IA? Vous nous dites tout au 3216, bien sûr, et également sur le WhatsApp.
5: Le 0612 424 424 pour tous vos témoignages qu'on va lire en direct.
9: Voilà, et puis on a un homme qui a changé de métier, justement sur ce plateau, Baptiste Desmontiers, qui nous racontera son expérience de grand reporter à paysagiste. Allez, à tout de suite sur RMC, on se retrouve juste après la pub.
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0: enseignants appellent de nouveau à se mobiliser et à la grève.
1: L'usage des grenades assourdissantes est suspendu le temps de la durée du mouvement lycéen, annonce faite ce matin par le ministre de l'Intérieur, Laurent Nunez.
0: Décision prise notamment après qu'un manifestant de 15 ans a eu la main arrachée à Lens par l'un de ses engins. Décision bien tardive, selon Manon Aubry, eurodéputée de la France Insoumise.
2: Il aura fallu un certain nombre de jeunes mutilés à vie pour que ces armes-là soient suspendues d'utilisation contre notre jeunesse. Mais moi, je vais vous dire, non seulement il faut qu'elles soient supprimées de la stratégie du maintien de l'ordre de manière générale en France, mais en plus de cela, il faut que l'ensemble des armes létales et dangereuses ne soient pas utilisées dans la stratégie du maintien de l'ordre, parce que les LBD continuent d'être utilisées, d'autres types de grenades continuent d'être utilisées. Et on a vu ces derniers jours que c'est non seulement dangereux pour les jeunes, mais qu'en plus, ça ne permet pas de ramener le calme.
0: Actuellement, des tensions sont signalées dans le 6e arrondissement de Paris, aux abords de Sciences Po. Des étudiants ont été rejoints par des centaines de lycéens. Les forces de l'ordre ont effectué plusieurs charges et utilisé des lacrymogènes. Selon le ministère de l'Éducation nationale, le mouvement des lycéens est toutefois en net recul depuis ce matin, avec 9 lycées sur 10 en fonctionnement normal. 459 établissements connaissent une suspension totale ou partielle des cours. Bilan donc à la veille d'une nouvelle journée de mobilisation prévue demain, annoncée comme étant devant être l'acte 4 de la mobilisation lycéenne, à laquelle se joint d'ailleurs l'intersyndicale des enseignants, qui appelle à manifester et à la grève demain. L'intersyndicale qui envisage également un appel à la grève nationale en début de semaine prochaine. Et c'est dans ce contexte que le Premier ministre, Sébastien Lecornu, doit prendre la parole en fin de journée, allocution enregistrée depuis Matignon sur le thème de la crise lycéenne, mais aussi de celle des carburants, du monde agricole et sur la situation financière du pays. Marine Le Pen maintient à 1000% sa confiance en Jordan Bardella. C'est ce qu'elle affirme lors d'un déplacement aujourd'hui au salon de l'élevage près de Clermont-Ferrand. Elle qualifie à nouveau de manœuvre infâme la divulgation par Mediapart d'écrits antisémites dont le président du parti nie être l'auteur. Les mondiaux de judo et pas de médaille pour Clarisse Agdedeniou, battue au repêchage. C'était à la mi-journée. Puis les courses, l'arrivée du quintet. C'est avec Dimitri Blanc-L'Œil de la Dream Team des courses RMC. Bonjour Dimitri.
3: Bonjour Rémi, bonjour à tous. On n'a pas pu juger notre jument parce qu'elle a été déclarée non partante.
4: Elle a eu super, ça
0: de mieux en mieux.
3: Je m'y attendais à cette réaction.
0: Elle part même plus. Voilà.
3: Elle a eu
4: il ne peut même plus tenter sa chance. Il dit non, c'est bon. Tu es au vaisselle, laisse tomber, c'est mort.
3: Elle a eu un petit souci. Mais non, mais vous savez qu'on a gagné vendredi quand même. Ne dites pas ça, on a gagné vendredi.
4: Oui, mais c'était un quintet à 20h, ça compte pas.
3: Bah oui, c'est vrai qu'on n'a pas pu le faire le débrief dans l'émission. Ah,
5: bon,
3: oui.
5: On veut gagner en direct.
3: Oui, exactement. Bon, on n'a pas pu juger, donc c'est numéro 16, Jen Mab, qui a gagné le quintet. Le 5, Jeune Orange Coton, est deuxième, devant le 14, Inès Delarouve. Le 13, Idole LD, et le 2, Joyce Peel, ce qui nous donne une arrivée provisoire pour le quintet à Enghien. Aujourd'hui, 16, 5, 14, 13 et 2. On se retrouve à 15h, arrivée définitive et les rapports de ce quintet. À plus tard.
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4: 14h03 sur RMC, la suite d'Estelle Midi, c'est maintenant.
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4: C'est la dernière partie d'Estelle Midi sur RMC, RMC Story. On est très heureux d'être avec vous jusqu'à 15h, avec Charles Magnin, avec l'ancienne ministre Cécile Duflot, avec également le journaliste paysagiste Baptiste Desmontiers et la journaliste à l'incorrect Juliette Briens. On va parler dans un instant de ces 5 millions d'emplois menacés par l'IA. Est-ce que vous seriez prêt aujourd'hui à changer de métier parce que votre emploi est menacé? Vous nous dites tout. 32-16 et puis le WhatsApp d'Estelle Midi également.
9: Il y a déjà Rodolphe qui témoigne sur WhatsApp. J'ai changé 3 fois de métier. Déjà, je suis passé de comptable à négociant en vin, puis j'ai repris un commerce de prêt-à-porter. Aujourd'hui, je me forme pour ouvrir une chambre d'hôte. Voilà ce que nous raconte Rodolphe, qui est déjà prêt à changer de métier. Racontez-nous, vous témoignez au 06 12 424 424.
4: Il y aura le Tu préfères à 14h25. Vous savez que c'est notre semaine spéciale musique et aujourd'hui, c'est un Tu préfères spécial musique pour pécho. Sachez-le, Tu préfères Sexual Healing de Marvin Gaye ou alors la musique de Top Gun, Take My Breath Away. Bah écoutez, oui, j'ai un petit problème en anglais, c'est vrai, j'ai pas été hyper assidu en cours.
10: Vous avez compris.
4: Et ben c'est la respiration, le cœur, tout ça. Bon bref, ouais. En tout cas, oui, bah c'est ça, non?

0: Le poulet de Bresse, oui, je vois très bien.
1: Le poulet de Bresse, ouais.
2: Bon, enfin, j'ai jamais pensé à traduire les paroles. Toujours est-il que ce sera l'objet de notre super FR. Et puis, il y aura RMC Conso. On parlera de Damar. Vous savez, cette marque que,
0: oui,
2: que toutes les femmes de plus de 50 ans connaissent. Et bien maintenant, c'est en hypermarché. On va pouvoir avoir chaud cet hiver. Et puis, il y aura les immanquables de chat. Mais vous ne regardez pas comme ça, Cécile.
3: Non, je réfléchis aux femmes de plus de 50 ans.
2: Parce que vous mettez,
1: je suis un homme de moins de 50, je connais Damar. Hein.
2: Oui, mais parce que ta grand-mère en portait.
3: Jamais entendu parler.
1: J'en avais.
0: Ah bon?
2: Oui, moi aussi, j'avais des soupules Damar qui te rendaient les cheveux complètement électriques.
1: Quand on les retirait, ça faisait les cheveux dressés.
3: Le premier Damar que j'ai eu dans ma vie, je l'ai eu à Fort Boyard.
2: Ah, mais très bien.
3: Et voilà. Et voilà, ça, c'est du teasing.
2: Ah, ben là, je. Écoutez.
3: Estelle Denis n'a rien à répondre à cette question.
2: Non, d'ailleurs, je.
0: Elle l'a clouée.
2: Là, je suis clouée au pilori. Là, mon bec est cloué. Enfin, rien n'a pu. Les immanquables.
0: Dans les immanquables, ensuite, on parlera d'une info, tiens, qui va sûrement plus faire réagir Estelle. Les écologistes ont trouvé la solution pour répondre au changement climatique à Paris. À la mairie, les écolos proposent d'augmenter fortement la taxe foncière.
2: Bah bien sûr.
0: On en parlera
2: Oui, c'est la faute des propriétaires, c'est sûr.
0: Oui, et puis tiens, puisqu'on parle des propriétaires, les constructions de piscines, il n'y a jamais eu autant de constructions de piscines qu'en ce moment en France, après l'été qu'on a connu. Et puis une date importante ou pas à noter dans vos agendas.
2: Oui.
0: On a la date de l'élection de Miss France cette année. On en parlera aussi dans
2: c'est
0: les
2: toujours début décembre.
0: Oui, on sera plus précis. Et puis où est-ce que ça se passera aussi? Tout cela vient d'être dévoilé.
2: Ça va être le 6 décembre, je le sens, c'est un dimanche.
0: Je vous donne.
2: Ouais, ah non, mais c'est le 5, c'est un samedi.
0: Bon, on garde le suspense, Estelle.
2: Oui,
0: c'est
2: bah
0: pas
2: d'accord.
0: Un quiz. Rendez-vous à 14h40.
2: C'est une grande heure.
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2: 14h07 sur RMC. On s'intéresse tout de suite aux chiffres du jour. 5 millions, c'est le nombre d'emplois menacés par l'IA d'ici la fin de la décennie. Traducteurs, graphistes, juristes, comptables, de nombreux métiers vont disparaître. Conséquence, un cadre sur trois indique avoir aujourd'hui un projet de reconversion pour changer de métier.
0: Oui, tous les métiers ne seront pas touchés de la même façon. Selon une note du FMI publiée ces derniers jours, 60% des métiers sont susceptibles d'être affectés par l'IA. Seront d'abord touchés les emplois administratifs, de bureaux, les secrétaires, notamment les professionnels de la gestion, de l'administration, des spécialistes de l'informatique, les technologies de l'information, les métiers de la vente. Mais à l'inverse, l'IA constitue une forme de revanche pour les métiers manuels ou les métiers du soin. Claude ou ChatGPT ne sont pas prêts de remplacer un plombier ou une infirmière, mais ils vont modifier pour eux le quotidien, la réalité de leur métier en les assistant dans certaines tâches. De là à sauter le pas et se reconvertir, tout le monde n'est pas prêt. Hein. En début d'année, quand on interrogeait les Français, 6 travailleurs sur 10 affirmaient avoir une volonté de changement professionnel, que ce soit un nouveau projet d'entreprise, une reconversion, une démission. Mais depuis, la crise, notamment la crise de l'énergie, est passée par là. Et avant-hier, dans la dernière édition du baromètre HP Work, 7 salariés sur 10 estiment que la période est actuellement trop risquée pour quitter leur emploi.
2: Alors, 5 millions d'emplois menacés à cause de l'IA, seriez-vous prêt à changer de métier? Évidemment, Baptiste Desmontiers, je me tourne vers vous, puisque c'est une année de transition pour vous. Vous étiez jusqu'à il y a très peu de temps grand reporter, vous avez bourlingué partout sur la planète, et aujourd'hui vous avez tenté une reconversion de paysagiste. Est-ce que quelque part l'IA est en cause là-dedans?
1: Eh ben, vous savez, vous la connaissez pas cette histoire.
2: Non.
1: Ici, il y a à peu près un an, je venais d'arriver, et je ne sais pas si vous vous souvenez, il y a une première image avec Tom Cruise et Brad Pitt qui se battaient sur un toit, si je me souviens bien, c'est une image générée par IA,
2: ouais.
1: Je crois que c'était l'IA de
2: TikTok. C'est Anthony Morel qui a montré cette image.
1: Et j'étais en train de faire un documentaire pour France 2, et à ce moment-là, j'étais en train de caler, comme on appelle ça dans mon reportage, caler une personne, je savais qu'une personne s'est exprimée sur tel sujet, ça m'intéressait d'avoir ses propos. Et tout d'un coup, je regarde ce truc et je me dis, mais mon gars, en fait, combien de temps avant que le travail que tu fais d'aller te déplacer avec une caméra, aller filmer une personne pour ensuite le monter, combien de temps avant que cette démarche-là, ben en fait, tu la fasses en IA, générative, de vidéo? Parce qu'en réalité, quand un article de presse, vous le voyez, qu'un journaliste écrit une citation d'une personne, vous le remettez pas en cause. Donc à partir du moment où moi, je suis journaliste télé, j'ai eu cette personne au téléphone, je lui mets ces propos-là par IA et je me suis dit, ok, c'est terminé. Ça a été un peu le déclic. J'étais aussi un peu en bout de course, aussi un peu usé par ce métier. Moi, j'étais grand reporter, j'ai voyagé beaucoup. Enfin bref, c'était une partie de ma vie que je voulais arrêter. Et j'étais passionné depuis petit par le paysagisme. Donc oui, l'IA a énormément pesé, mais beaucoup plus que ce que je pensais dans ma reconversion. Et elle a pesé par la crainte de perdre mon boulot, mais elle a pesé aussi par le bénéfice qu'elle m'apporte. Tout à l'heure, après l'émission, je vais chez un copain et on doit justement regarder comment est-ce que je peux mettre en place des processus d'automatisation sur mes mails, mes devis, etc.
2: Des agents IA.
1: Moi, j'ai fait des études de droit. J'ai 6 ans d'études de droit dans les pattes. J'ai jamais ouvert un tableau Excel. Je suis dans le milieu de l'entreprise. Excel, c'est la règle. J'utilise des logiciels et des trucs, des CRM et des choses. Je me suis battu, j'ai eu plein de messages très gentils. Voilà. Tous ces outils-là vont être à portée de main pour moi qui suis un naze dans ces technologies-là parce que l'IA vient. Donc en fait, avoir peur de l'IA, c'est logique, c'est légitime et il faut avoir peur. En tout cas, si vous êtes dans un métier que l'IA va pouvoir supplanter. Mais derrière, n'ayez pas peur de bouger parce que je vois bien cette stat, 70% des Français trouvent que c'est trop risqué. Évidemment que c'est trop risqué. Moi, je dors pas super bien. Ok, c'est bienvenue dans le monde de l'entrepreneuriat. Mais allez-y, faites-le. Faites-le parce que c'est génial. Moi, je fais ce rêve. Vous savez, hier, la semaine dernière, je passe un petit coup de fil, un petit coucou aux copains, les entrepreneurs du bâtiment, etc. parce que je suis avec eux. Ils écoutent RMC. Et ils étaient là. Ah, c'est toi le mec qui a fait une reconversion paysagiste. Eh ben, en fait, ça donne envie aux gens. Faites-le, c'est génial.
2: Cécile Duflo, est-ce que vous êtes déjà posé la question, vous avez changé de métier parce que vous avez été ministre. Aujourd'hui, vous êtes présidente d'Oxfam. Mais est-ce qu'aujourd'hui, l'IA, c'est quelque chose qui pourrait vous faire peur et qui pourrait relancer vers un autre métier, peut-être plus manuel, un métier complètement différent?
3: Bah déjà, c'est ma troisième carrière. J'ai travaillé 10 ans dans le secteur de l'immobilier avant de faire de la politique. Donc, j'ai pas du tout commencé par la politique. Donc, moi, je trouve ça bien, en fait, d'être en phase avec ce qu'on a envie de faire. Je trouve que ça, c'est l'essentiel. Et c'est pas du tout l'IA qui m'interroge parce que je trouve qu'il y a une espèce d'envol autour de ça. Mais moi, mon grand-père, il était comptable. J'ai vécu avec lui pendant 7 ans. Il faisait les livres de comptabilité à la main et les additions à la main. Donc, autant vous dire que quand l'informatique est arrivée, ça a été... c'est-à-dire que son métier à lui, de faire des additions à la main et d'écrire à la plume sur des... Il y en a encore des documents à la maison. Ce métier a disparu. Mais le métier de comptable n'a pas disparu. Il s'est transformé. Et donc, les métiers vont surtout se transformer. Ils ne vont pas complètement disparaître. Certains peut-être, mais certains vont surtout être profondément transformés. Donc moi, l'IA, ça ne m'inquiète pas parce que je pense que ça s'intègre, ça se digère, ça fait bouger les choses parce qu'il y a des nouveaux métiers qui se créent. En revanche, de changer, oui, ça me chatouille. Ça fait un moment.
2: Mais pour faire quoi ?
3: Mon petit rêve secret là, c'est pas un rêve, on en a parlé, c'est d'ouvrir un tout petit restaurant avec mon mec qui est un fabuleux cuisinier, en plus d'être un extraordinaire musicien.
2: Et lui aussi. Et ce serait où ce petit resto ?
3: Et ben en fait, j'en avais repéré un à Arles exactement, où il y avait 20 couverts et l'appartement au-dessus, juste à côté des arènes. Et je m'étais dit parfait, c'est là qu'il faut qu'on aille. Voilà. Donc non, après moi j'aime bien l'aventure, donc je pense que je pourrais avoir envie de faire autre chose, même si j'adore être directrice d'ONG. Surtout c'est une ONG dans laquelle on peut vivre plein de nouvelles aventures. Mais c'est bien cette idée que les gens puissent se dire qu'ils sont pas obligés de faire toute la vie dans le même métier, ou aussi qu'ils peuvent rester longtemps. Voilà, parce que moi, j'ai été formée par une école de commerce où on disait tous les 3 ans, faut changer d'entreprise tous les 3 ans. C'est tout aussi débile. En fait, vous pouvez aussi prendre quelque chose, le développer. J'étais hier avec une femme qui a commencé sa carrière comme assistante administrative, qui dirige aujourd'hui Envie Dijon, qui fait du recyclage, de la réparation d'électroménager, et qui est devenue une patronne hyper bonne. Elle a fait toute sa carrière là-bas, et c'est génial aussi. Donc en fait, il faut que chacun trouve un peu sa voie quand même. Il faut pas avoir peur de l'IA. Faut être capable de regarder ça avec lucidité. Et de se dire qu'on a vécu des grandes transitions, et l'informatique et Internet. Oui. Quand nous, on a fait nos études avant Internet, c'est quand même une autre vie. Hein. C'est une autre vie.
2: Il faut savoir se former à l'IA. Et je sais, Julie Adrien, que c'est ce que vous faites. Il y a beaucoup, dans les médias notamment, il y a beaucoup d'agents IA, entre guillemets, qui se créent pour faciliter le travail. Et vous, vous avez pris cette révolution en marche, on va dire.
5: En fait, moi, c'est la sortie de ChatGPT 6 qui m'a mis un gros coup. Parce que j'avais encore pas commencé du tout, en fait. Je me servais pas de l'IA, tout simplement. À part pour demander combien d'œufs il faut mettre pour transformer la recette.
2: Oui, je le fais aussi.
5: 4, tu vois. Donc, là, je me suis dit, waouh, je suis en train de me laisser complètement dépasser. J'utilise pas l'IA pour les bonnes choses. Et donc, j'ai dit, ok, je m'y mets. Et moi, la conclusion que j'en ai aujourd'hui, c'est que je suis au meilleur de moi-même dans mon métier.
2: Grâce à l'IA.
5: Je n'ai jamais aussi bien travaillé. Je n'ai jamais autant proposé, était aussi force de proposition, parce que littéralement, en fait, c'est tu peux mener un projet de bout en bout sans passer par la réunionite et par tous les relais qui te ralentissent et qui te découragent. En fait, c'est qu'en fait toute ma créativité, je peux lui laisser libre cours parce que j'ai plus d'obstacles. Je peux tout faire moi-même. Donc je n'ai jamais aussi bien travaillé, j'ai jamais eu autant d'idées, j'ai jamais autant aimé mon... En fait, pour la première fois, j'ai l'impression que je peux vraiment faire mon métier.
2: D'accord.
5: Donc finalement, j'ai un peu changé d'avis. Je trouvais qu'il y avait un extrême entre ceux qui disaient « bon, il n'y aura rien, vous inquiétez pas, il n'y aura rien », et puis ceux qui disent « il y aura, mais justement, il y a 10 000 autres opportunités qui vont se créer, donc en fait, on va être bien ». Et en fait, je pense que on va peut-être pas se faire exactement remplacer par l'IA, mais il y en a beaucoup qui seront remplacés par des gens qui utilisent mieux l'IA qu'eux.
2: C'est ça.
5: Et je conseille à tout le monde de s'y mettre. Parce qu'on peut vite se faire dépasser et qu'il faut s'y mettre et vous verrez que ça va très vite et que ça ouvre un champ du possible assez extraordinaire et que votre métier, votre quotidien aujourd'hui peut être changé par l'utilisation de l'IA. En tout cas, pour moi, pour l'instant, c'est que du positif. Et j'ai repris un peu espoir pour nous.
2: Mais la France est hyper en retard par rapport à d'autres pays sur l'IA et ça aussi, ça va poser certainement un problème dans les mois et les années à venir. On est avec Nicolas et Nicolas, il nous appelle de Nîmes, il est technicien de maintenance industrielle. Bonjour Nicolas.
6: Bonjour à toutes et tous.
2: Alors Nicolas, a priori technicien de maintenance, votre métier, il est pas menacé?
6: Pas aujourd'hui.
2: D'accord.
6: On ne sait pas demain, mais aujourd'hui non, je suis absolument pas menacé. Et pour autant, j'ai fait un grand choix avec l'IA, c'est de l'utiliser. Mmh. Vous avez déjà beaucoup élaboré le débat sur augmenter la personne. Moi, je n'ai jamais eu autant d'idées abouties de ma vie depuis que j'utilise l'IA.
2: Mais c'est-à-dire en idées abouties, Nicolas, donnez-nous un exemple.
6: Ça m'enlève toutes les frictions. Okay. Ça enlève toutes les frictions, ça enlève le syndrome de la page blanche. J'ai écrit des livres pour enfants pour leur apprendre l'IA. J'ai créé des applications pour mon métier, pour m'aider, pour se souvenir des process dans mon métier. Je m'assiste à fond.
2: C'est ça. Donc en fait, vous avez gagné de la puissance, on va dire. C'est Nicolas plus, quoi.
6: C'est Nicolas augmenté. C'est comme ça que j'appelle l'IA.
2: Ouais.
6: Elle augmente les capacités à ceux qui veulent s'y mettre. Elle fait peur, peut-être, peut-être pas. Moi, pour l'instant, ce que je vois, c'est que du positif.
2: Et votre patron, il s'en rend compte, Nicolas, que vous avez été augmenté grâce à l'IA, justement?
6: Ben, mon patron, il s'en rend tellement compte que j'ai été convoqué pour un poste de peut-être architecte IA.
2: Ah oui? Ah oui, d'accord.
6: Parce que j'ai créé des applications qui sont spécifiques à mon métier. Alors, je peux pas utiliser dans mon domaine parce que, ben, officiellement, on peut pas non plus faire ce qu'on veut.
2: Ouais.
6: Mais j'ai fait des présentations de ce que j'ai réalisé et ça lui a énormément plu. Et dès qu'il y a quelqu'un qui parle d'IA, alors je suis pas référent, mais ça fait 9 mois, j'ai acheté un ordinateur au mois de janvier. Après, c'est du temps.
2: Ouais.
6: Je travaille 20 heures par jour, j'en fais 7 à mon travail physique et j'en fais 13 sur l'IA, sur l'ordinateur, sur mon canapé.
2: Mais ça vous permettra plus tard de moins travailler en fait, Nicolas. C'est un peu ça.
6: Même
2: ça vous permettra de gagner du temps.
6: Non, ça me permettra de mieux
2: d'accord
6: travailler.
2: Bah écoutez, en tout cas,
6: voilà.
2: C'est un super témoignage, ouais. Nicolas, ce que vous dites, Nicolas augmenté.
5: Ouais. Je
2: grâce à l'IA, c'est un peu ce que disait Juliette aussi, et c'est vrai qu'on n'en parle pas, mais
5: aussi, j'ai jamais autant bossé.
2: Ouais,
5: je vous jure, je n'ai jamais autant bossé.
2: Le burn-out lié à l'IA, là,
5: mais parce que c'est la première fois que je suis réellement passionnée par ce que je fais. Parce que comme je peux tout mettre en place, tout mettre en œuvre, il n'y a plus de frustration. Donc j'ai juste envie de continuer jusqu'à 23h, quoi. Je suis obsédée par mes projets. Mais oui, parce que c'est en fait, ça donne envie de bosser. Donc c'est peut-être contre-intuitif au début, mais quand on s'y met, on s'en rend compte.
2: Merci en tout cas, Nicolas, d'avoir été avec nous. On a des messages sur le WhatsApp.
0: Plein de témoignages. Bien
2: sûr, on n'est pas très inquiet là.
0: Simone, non, qui est pas très inquiète. Simone nous dit, il faut arrêter d'avoir peur de l'avenir. Moi, quand j'ai commencé ma carrière, j'étais sténodactylo.
2: Ah oui.
0: Et bien évidemment, au fil du temps, on s'adapte à différents emplois, on se forme, on change de métier. Beaucoup de jobs ont disparu. Il y a plus de poinçonneurs dans le métro, de rémouleurs, de télégraphistes, de lavandières, de speakers. Crime télé, tout le monde doit s'adapter au fil du temps. Ayons confiance dans nos jeunes. Voilà ce que nous écrit Simone sur WhatsApp. Nicolas nous dit c'est une belle revanche contre tous ceux qui ont dénigré nos métiers, nous les métiers manuels.
2: Exactement.
0: On nous disait que c'était des voies de garage. Bon, aujourd'hui, on est bien content de ne pas être inquiet. Tarek qui nous raconte, moi je me suis mis à mon compte en tant que webmaster. Et ben aujourd'hui, l'IA a divisé mon nombre de clients par 3. Résultat, je tente une reconversion professionnelle en tant que plombier chauffagiste. Voilà ce que nous dit Tarek qui revient à un métier manuel. Sylvie qui nous dit les métiers manuels sont l'avenir. Moi, je suis tatoueuse. Mon mari et mon fils aîné sont gendarmes, donc tout va bien. Mon second fils est en bac pro cuisine. A priori, l'IA n'impactera pas la famille. Voilà ce que pense Sylvie pour l'instant. Et tiens, le témoignage de Mika aussi, Michael, qui nous écrit « J'ai bossé 12 ans dans l'informatique. Et en mai dernier, j'ai tout plaqué parce que je savais que l'IA allait me remplacer. Je vais devenir taxi. Et a priori, je commence à partir de janvier prochain à conduire. »
2: Il serait peut-être bien aussi d'orienter nos enfants différemment. On parlait de la révolte des lycéens, mais peut-être qu'à un moment, il va falloir arrêter de les envoyer sur des voies qui ne mèneront plus à rien d'ici, je vais dire quelques, c'est même pas quelques années, c'est quelques semaines. On en voit tous autour de nous, voilà, des métiers qui n'ont plus de dettes, et peut-être envoyer nos gamins vers des métiers d'avenir, commencer aussi à faire le compte, voilà, des métiers qui disparaîtront dans quelques années, de ceux qui vont avoir le vent en poupe, et essayer de mieux former nos enfants à ces métiers. Justement, alors, Charles, on vous a posé la question, en tout cas sur le compte Twitter d'Estelle Midi, 5 millions d'emplois menacés à cause de l'IA, seriez-vous prêt à changer de métier ?
0: Eh ben, c'est très serré, hein. Jusqu'au bout, vous avez répondu oui, vous êtes prêt à changer de métier à 55%, et puis on va terminer avec le message de Jérémy qui nous dit « Je vis la même expérience que Juliette, je suis en train de monter mon auto-école et c'est à 90% grâce à l'IA, je peux tout faire tout seul grâce à Claude et ChatGPT, ça m'a permis de me rendre compte que je pouvais faire toutes les tâches qui pendant des années m'ont paru impossibles, je me suis enfin lancé grâce à l'IA qui m'a évité bien des étapes et fait gagner du temps. »
2: Eh bien écoutez, plein de témoignages sur ce débat. Il est 14h20 et c'est l'heure du Tu préfères, c'est parti.
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2: C'est une spéciale musique dans le Tu préfères cette semaine. Et aujourd'hui, nous avons choisi de départager deux chansons, on va dire, de premier rendez-vous. Voilà, des chansons pour pécho. Alors, Tu préfères Sexual Healing. Premier rendez-vous. Si t'es pas d'accord, tu dis que t'as un truc à faire, quoi, parce que
0: Ah bah oui, il y a un indice.
2: Ah oui, là, il y a quand même un. Ouais. Là, c'est limite trop.
1: Il y a une casserole sur la table.
2: Tu sais quoi.
1: La deuxième aussi un peu quand même.
2: Il y a un projet. La deuxième, elle est terrible tout de suite.
0: Il y a un projet.
2: C'était un verre. Ouh là là. Bon. Et puis donc Sexual Healing de Marvin Gaye ou Take My Breath Away.
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2: T'étais limite sur Top Gun, alors là, s'il y a Tom Cruise, c'est formidable.
1: C'est parti.
2: Bon, alors, tu préfères Sexual Healing ou Take My Breath Away en premier rendez-vous, Cécile Duflo.
7: On a le droit de dire autre chose, c'est ça.
0: D'abord,
2: il faut répondre. Mais alors, vous accueillez comme ça, vous dites quoi?
7: C'est le tu préfères. On m'accueille comme. Alors, on m'accueille.
2: C'est un premier rendez-vous.
7: Direct avec Marvin Gaye. Ça dépend qui, hein, mais.
2: Ça dépend toujours qui.
7: Je peux vérifier que la porte est ouverte quand même.
2: Oui, voilà, c'est ça. Voilà. Oui.
7: Mais sinon, alors le problème, c'est que Tom Cruise, c'est ma jeunesse, donc ça me fait plutôt penser à ça, on va dire. Allez, je choisis Take My Breath Away.
2: Et si vous aviez une musique ultime, la musique du premier de rendez-vous, c'est quoi?
7: La musique ultime pour moi, c'est To Build a Home de Cinematic Orchestra.
2: Oula. Ah oui. Tout à fait. J'adore cette chanson, évidemment. Pas hyper gay.
5: J'adore, mais est-ce que c'est une chanson de premier rendez-vous?
2: Bah non, c'est un peu une chanson de.
5: Pas une chanson qui te met vraiment
2: dans l'ambiance. J'hésite à me foutre par la fenêtre ou pas, quoi, quand même.
7: Pas du tout.
2: Ah bon?
7: Ça a bien marché.
2: Oui? Ah, oh! Ah, c'est votre
5: ami. Ça, c'est trop mignon.
2: Ah bah écoutez, pour ceux qui cherchent une musique de premier rendez-vous, celle-là marche.
7: Donc, elle a marché.
2: De me donner ce petit tips. Cécile Duflo, Juliette Briens.
5: Là j'ai un peu honte parce que moi j'ai pris un truc beaucoup moins romantique, beaucoup plus axé sur...
2: Et ça vous aimez pas Sexual Healing ou Take My Breath Away?
5: Alors je choisis Take My Breath Away, mais pareil, mais c'est parce que j'adore Top Gun. Honnêtement ce matin quand on m'a envoyé le sujet, je connaissais aucune des deux dans le titre. Je me dis, c'est quoi ça? Il parle de films, je savais même pas. Donc oui, je connais les deux. Je choisis Top Gun parce que Tom Cruise et que j'adore Top Gun. En revanche, tu mets ça aujourd'hui en premier rendez-vous. Je me dis, t'es pas un peu ringardos quand même.
2: Quel âge
0: il y a des premiers rendez-vous. Oui.
5: Donc moi, ma chanson, c'est Sex Therapy de Robin Thicke.
2: Là aussi, on y est.
5: Rien de l'écouter là maintenant, elle me fait un effet de fou.
1: 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C'est Charles qui l'a dit, il a raison.
2: T'es au stade, elle a déjà dit oui quoi.
5: Mais c'est là, mais elle marche.
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5: Je vous dis ce qui marche sur moi.
0: Je laisse traîner une brosse à dents dans la salle de bain là déjà.
2: J'ai déjà le double verre.
5: Mais comme quoi, elle est très efficace.
2: Ah oui, vous aussi.
1: Là,
2: c'est votre musique de.
7: On est dans un autre.
5: Mais c'est un autre registre, c'est moins romantique, c'est plus physique.
2: Oui. Ok.
0: Sensuel.
2: Et Baptiste, alors vous?
1: Moi, Sexual Healing.
2: Ah oui, Marvin Gaye.
1: Ah ouais, j'adore.
2: Ah oui.
1: Formidable, magnifique, c'est superbe.
2: Ça a
1: en tout cas, de celui-ci, des deux, non, je crois que j'ai pas souvenir d'avoir quand même vraiment été braqueur à ce point-là, en mode, excuse-moi, je vais mettre une petite musique, ça te dérange pas, je vais allumer le feu dans la cheminée, mais mets-toi à l'aise.
2: Ça peut être un peu gênant.
1: Non, je pense que là, vraiment, il y a un côté, salut, j'ai posé mes gros sabots sur la table.
2: Moi,
1: j'adore, mais vous allez me dire, mais qui est-il, etc. Mais si, on en a parlé, Sébastien Tellier. Qui a un album qui s'appelle Sexuality. et qui est,
0: Larry Tournelle.
1: Je vous le dis hein, honnêtement, mais Larry Tournelle bien sûr, mais Show. Sexuality, Sébastien Tellier, c'est absolument beau, romantique, doux et entraînant suffisamment pour pas s'endormir. Voilà, je m'arrête là, je pense que tout le monde aura.
2: Enfin, personne ne connaît, hein.
7: Non.
1: Mais bien sûr que si.
2: Mais bien sûr que non.
0: Mais si, si,
2: pour moi, ça me dirait.
1: Attendez, non, en régie, peut-être qu'ils peuvent essayer de trouver Sébastien Tellier.
0: Voilà, c'est ça.
1: Non, c'est ça, ça, c'est Larry Tournelle.
0: Oui.
1: Mais Larry Tournelle, c'est très mignon aussi.
2: Ah, oui, bon. On me dit Donatien Guitard qui est notre réalisateur et qui a je sais pas combien de milliers de titres de musique à sa disposition, on me dit non mais on n'a pas du tout la musique de Baptiste.
1: Voilà. Peut-être quand même effectivement est sur un réalisateur mais... de 70 ans peut-être, je ne sais
0: et
1: pas.
0: Et vous non,
1: je
0: Estelle, parce qu'il y a beaucoup de messages qui me disent est-ce que Estelle met de la musique bretonne.
2: Alors je pense que Triane doit marcher.
0: D'accord.
2: J'entends le loup, le renard
1: j'entends
2: et la belette.
1: Ouais,
2: mais
1: oui.
2: Bon, on a
1: la
2: non,
1: tribu
2: moi,
1: de Dana.
2: Ma musique, ah ouais, ma musique ultime, c'est Everybody's Gonna Learn Something de Beck. C'est une reprise.
1: C'est
2: mais voilà. Mais c'est tout.
7: Ah,
2: ça, voilà.
7: Super.
2: Allez,
7: ça.
2: Terminé.
7: Mais trop bien.
2: On est aussi sur un registre un peu romantique. Hein.
0: Oui. Et,
2: ah bah, mais là, moi, je suis très romantique. Ça n'a pas l'air comme ça, sachez-le, mais je suis romantique. Et c'est la bande originale du film The Eternal Sunshine of the Spotless Mind, qui est un véritable bijou. Charles, vous n'avez pas parlé là-dessus?
0: Si, si, j'en parlais en coulisses tout à l'heure.
2: Du rap américain?
0: Non, je trouve qu'il y a un grand absent dans notre débat, et c'est pourtant le maître dans ces types de musique, c'est Barry White.
2: Oui, bien sûr.
0: Et pour moi, est le patron en termes de musique, comment dire?
2: Olé,
0: qui annonce un projet. Ouais. Voilà.
2: La musique, c'est au moment de sa voix quand il arrive.
7: Suggestive.
2: Avec la grosse voix, là, voilà, et là, tu fais OK.
0: Il a une voix qui dit beaucoup de choses. En attendant, on vous a posé la question
2: alors,
0: sur nos réseaux sociaux entre Sexual Healing et Take My Breath Away. C'est Sexual Healing qui l'emporte de très peu, hein, à 54%. Il y avait un vrai dilemme.
2: Exactement. Dans un instant.
0: Bonne
2: alors,
0: soirée.
2: On réchauffe la salle encore.
0: Ah.
2: 3-4 degrés de plus avec un damar.
0: Ah, oui. On fait les choses à l'envers.
2: Ouais.
0: On fait sexual healing et on enfile un damar.
2: Allez, tous en sous-vêtements.
0: Des messages damars, contradictoires.
2: Non, les damars, c'est incroyable ce qui se passe. Les damars vont être vendus en supermarché. Mais oui, vous allez pouvoir acheter des fruits et des légumes et hop, un petit damar. Ah,
0: mais est-ce qu'on pourra les payer en ticket resto?
2: Dans mon magasin, oui, ça c'est sûr.
0: Estelle, oui.
2: Mais j'ai peur que ça dépasse le montant des tickets resto parce que de mémoire, c'était un petit peu cher le damar. Mais nous allons voir tout ça avec Charlotte Méritant. Ce sera dans un instant. À tout de suite.
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2: 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Et tout de suite, c'est RMC Conso avec Charlotte Méritant.
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2: Et Charlotte, on va parler d'un vêtement que nos grands-mères connaissent bien. Ce sont les vêtements Damar. Avant, il y avait des magasins Damar. Et désormais, on va pouvoir trouver des Damar au rayon des hypermarchés. Ce sera à partir de mi-octobre, avec des prix intéressants en plus. Parce que c'était assez cher, hein, le Damar.
5: Oui, alors ça sera chez Carrefour, Leclerc, Coopérative U. Et aussi une autre grosse enseigne où arrive Damar hors hypermarché, c'est La Halle. Au total, ça représente 1100 magasins partout en France. Et il n'y aura pas toute la collection, mais au moins les fameux vêtements thermiques que vous connaissez bien, les thermolactiles. Alors, ils seront moins chers qu'en magasin.
2: Petit bruit, là. Attendez.
5: Non, non, parce que ils ont innové depuis. Oui. Vous en avez pas porté depuis quelle année?
4: Oui, ça fait lever les cheveux.
5: Fait plus ça, parce que maintenant, la technique et la technologie derrière le textile est beaucoup mieux qu'avant. Et vous remarquerez aussi qu'ils sont beaucoup plus légers et plus fins qu'avant. Mais il va pas vous parler, Estelle. Allô?
2: J'ai essayé de faire lever mes cheveux.
5: Ça n'a pas marché. Bref, tout ça pour dire qu'ils seront vendus à 19,90€ au lieu de 24,90€ habituellement pour ces t-shirts-là. Donc oui, ils font un effort sur le prix pour s'adresser à un public d'hypermarché, donc c'est plutôt intéressant.
2: Mais quel intérêt, Charlotte, pour Damar d'être vendu en hypermarché, surtout pourquoi ils n'étaient pas avant, quoi?
5: Ah oui, alors l'intérêt, c'est évidemment de trouver une nouvelle visibilité auprès de consommateurs qui ne sont pas des clients habituels. C'est vrai que vous l'avez dit directement au début de cette chronique, Damar a une image un petit peu vieillotte. Oui. Bon, ça s'adresse. Le public cible, ce sont plutôt les seniors. Et d'ailleurs, le canal de vente historique de Damar, c'est absolument pas les hypermarchés. Oui. Vous savez ce que c'est, leur canal de vente?
4: C'était pas derrière les journaux télé, là.
5: Voilà, exactement, les catalogues. Alors, là, ça représentait la moitié des ventes de Damar jusqu'en 2020. Oui. Et c'est vrai que c'est un canal de vente qui est un petit peu désuet.
0: années. Je sais pas vous, moi je connais aucun jeune qui commande encore ses vêtements sur catalogue.
2: C'est dommage.
0: Donc évidemment que ça, c'est ça.
1: C'était mieux avant.
3: Ça s'appelle le progrès.
2: Ah oui, c'est vrai.
0: D'autant que ça coûte très cher en papier les catalogues et c'est absolument pas écologique de vendre sur catalogue. Dommage. Donc il y a un intérêt évident pour Damar de s'installer en hypermarché, même si jusque là il voyait pas spécialement l'intérêt parce que bah, c'était les catalogues qui fonctionnaient le mieux. Aujourd'hui, l'idée c'est de se recentrer sur les points de vente physiques, donc aussi leur propre magasin, puisqu'ils y font 45% de leurs ventes. C'est aujourd'hui ce qui porte la croissance de la marque Damar. Elle est en croissance dans les magasins physiques de 4%, alors que ses autres canaux de vente fonctionnent beaucoup moins bien.
3: Juste une petite question, parce que je me pose la question depuis tout à l'heure. C'est mixte ? Parce que j'ai l'impression qu'on ne parle que de femmes, de nombreux hommes, on ne voit que des mannequins, etc.
1: Quand j'étais petit, j'en portais tous les garçons
3: n'ont pas de
0: Charles, non seulement c'est mixte, mais ils font aussi une collection pour chiens maintenant.
3: J'avais demandé pour les enfants d'abord, mais chacun ses priorités.
0: Pour enfants, pour animaux de compagnie, oui, voilà. Et là où c'est stratégique de s'implanter en hypermarché aussi, c'est que, bah, vous l'avez dit également, mais vous allez faire vos courses alimentaires et puis au passage, vous passez dans le rayon textile et vous emportez un petit Damar, d'autant qu'en général, les rayons textiles en hypermarché sont très stratégiquement placés près des caisses pour pousser les consommateurs à aller chercher des vêtements en plus de leurs courses habituelles.
2: Mais il y a encore beaucoup de gens qui achètent leurs vêtements en hypermarché.
0: Oui, alors il y a un phénomène assez intéressant, c'est qu'il faut reconnaître qu'entre 2019 et 2024, les ventes de vêtements en hypermarché se sont effondrées. Elles ont chuté de quasiment 30%, concurrencées par les plateformes en ligne, et parce que il faut dire aussi que les gens achètent de moins en moins de non-alimentaires en grande surface. Mais en 2025, on observe qu'il y a eu un rebond, une croissance de 2% des ventes de vêtements en hypermarché, et tout simplement parce que les gens viennent chercher les petits prix. Ceux qui achètent des vêtements en hypermarché, c'est un public bien spécifique, ce sont les familles. Et c'est pour ça que c'est la nouvelle cible de Damar, donc qui sort une collection pour absolument toute la famille, hommes, femmes, enfants, animaux de compagnie.
2: Et si c'est pour toute la famille, est-ce que c'est un peu plus moderne ? Bon, bah là, vous nous avez apporté des t-shirts très basiques, hein, Charlotte.
0: Oui, parce que
2: y en a un noir, un blanc. Bon.
0: Les produits, ce sont les basiques qui seront vendus en hypermarché, mais ce n'est pas la seule stratégie de Damar. Ils veulent rajeunir leur image, donc ils vont également moderniser leur collection sur le design, sur la technicité, avec des vêtements plus fins et plus légers. Il faut dire qu'ils sont très concurrencés aussi par une autre marque que vous connaissez bien qui s'appelle Uniqlo et qui aujourd'hui a un petit peu remplacé Damar, en tout cas auprès des jeunes, pour les vêtements techniques. Donc ils essaient de revenir un petit peu dans la course en faisant des vêtements beaucoup plus fins. Ils lancent aussi une gamme anti-UV pour le printemps prochain, parce que l'autre problème de Damar, c'est le réchauffement climatique. Il fait quand même beaucoup moins froid l'hiver aujourd'hui.
2: Vrai, oui.
0: Donc plein de gens ne voient plus forcément l'intérêt d'acheter des vêtements thermiques. Donc vêtements anti-UV, ça a cartonné cet été pour les enfants. Donc Damar s'y met aussi. Et puis, bien sûr, qui dit marque de mode moderne, dit vente en ligne. Donc, c'est un passage obligé. La marque a intégré 32 marketplaces. Elle est vendue sur Amazon, sur Vipee, sur Zalando, etc. Et la dernière nouveauté, c'est qu'ils font un petit pas de côté par rapport à leur habitude de vendre de la mode pour lancer une couette issue des chutes de production de leur vêtements thermiques. Donc voilà, ça permet de réutiliser, de recycler des déchets qui jusque-là allaient à la poubelle, les chutes de découpe, et de réutiliser tout ça pour des couettes thermiques.
2: Merci beaucoup, Charlotte Mériton. On parle de quoi demain ?
0: Demain, je vais vous parler du baromètre SAV de Fnac Darty qui sort justement pour vous dire quelles sont les marques d'électroménager les plus fiables vers lesquelles vous tournez pour avoir des produits qui vont durer dans le temps.
2: Eh ben écoutez, merci beaucoup. Charlotte, RMC Conso, c'est tous les jours, 14h30, dans Estelle Midi. Dans un instant, les immanquables de Charles, à tout de suite.
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2: 14h44, vous êtes dans Estelle Midi sur RMC, RMC Story. Et tout de suite, c'est l'heure des immanquables de Charles.
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2: Et Charles, nous allons démarrer avec la date du jour.
3: La date de l'élection de Miss France 2027 a été dévoilée ce matin. Alors, est-ce que ça vous ravit ou pas ? On peut en débattre en attendant. La finale de l'élection de Miss France se tiendra le 12 décembre et ce sera au Futuroscope, à l'Arena Futuroscope de Poitiers. Voilà ce qu'a annoncé ce matin l'organisation. Ce sera un double anniversaire parce que ce sera les 40 ans de la diffusion à la télé de cette élection et les 40 ans du Futuroscope. Bon, lui a un peu plus de 40 ans, c'est Jean-Pierre Foucault qui animera cette.
2: 12 fois 40 ans pour Jean-Pierre Foucault.
3: Vérifier, ouais.
2: Ouais, il faut regarder, mais.
3: Oui, on doit pas être loin.
2: On n'est pas hyper loin.
3: Voilà.
2: Je vais vérifier.
3: À l'arrondi. En attendant, ce sera bien donc sur TF1, les 31 candidates régionales qui vont tenter de succéder à Ino Poco Devez, Miss France 2026. 7 millions de téléspectateurs avaient suivi l'élection l'an dernier.
2: Cécile Duflo, Miss France, ça vous inspire quoi?
0: Je sais ce que je devrais en penser. Politiquement, tout ça, le féminisme, mais en vrai, ça m'arrive souvent de regarder.
2: Ah, et vous votez ou pas? Vous votez?
0: Moi, je suis pas parfaite, hein. Je suis parfaite sur rien. Je vote pas. Mais je regarde avec mes filles. Voilà.
2: Vous moquez ou pas? Parfois, on se moque. Alors, évidemment, c'est toujours le. Non. On aime bien se moquer en disant
3: une soirée Miss France commentée par Estelle.
2: Ah bah oui. Tu dis oh, elle est pas si bien que ça en vrai. Ah bah oui, c'est formidable.
0: Elle a pas un œil un peu.
2: Non mais bien sûr, c'est ça qu'on adore.
0: Tout ce qu'il faut pour se rassurer quoi.
2: Non mais non, un mec à côté qui se regarde en disant ouais enfin bon, elle est quand même pas mal. Oui oui, non c'est sûr.
0: Non mais parce que moi je suis passée du côté d'Aaron et le seul moment c'est quand elle s'en mêle les pinceaux quand elle parle, je suis gênée pour elle.
2: Je peux pas regarder.
0: C'est mon côté d'Aaron qui remonte.
2: 78 ans pour Jean-Pierre, voilà. Jean-Pierre Foucault.
0: Eh ben ça, Jean-Pierre, moi j'aime Jean-Pierre aussi.
2: Ben oui, mais on aime tout Jean-Pierre Foucault, évidemment.
3: Et donc vous jugez le corps des femmes en direct à la télé, Cécile?
0: Alors pas du tout en vrai.
3: C'est le principe de Miss France.
2: Non, ça n'a rien à voir.
0: Mais pas vraiment.
3: Ah pardon.
2: Tu votes pour ta région, pas du tout.
3: C'est moi, pas un concours de beauté, ça.
0: Moi je suis très
1: de terroir.
0: Je suis très sensible à la façon de bien habiter son corps. Je sais pas si je m'exprime bien, mais en fait il y a des femmes, elles dégagent un truc. Alors, elles peuvent être physiquement parfaites ou pas, mais certaines, elles sont un peu éblouissantes. Elles sont très touchantes. Et puis, je trouve quand même que la société a percolé dans Miss France et certaines choses qui n'étaient pas tolérées de la part. Elles ont contribué à faire avancer les choses. Moi, je fais très gaffe au rôle modèle. C'est pour ça que je suis favorable au fait qu'il y ait des femmes qui soient prêtres, parce que les grandes institutions, et ça en fait partie, ça dit quand même quelque chose de notre société. Et quand elles bougent, ça fait bouger la société. Et je pense qu'il y a quand même des femmes qui ont fait bouger Miss France et c'est pas mal. Voilà.
2: Alors, c'est vrai que les femmes prêtre dans un sujet Miss France, je ne l'avais pas vu venir. Bravo,
0: voilà.
2: C'est du faux.
0: Et voilà.
2: D'élargir le débat.
3: Elles peuvent désormais être tatouées. Il y a des mères de famille qui peuvent aussi candidater.
0: Il y en a des plus âgées. Elles ont le droit d'être en couple. Enfin voilà, elles ont des métiers. Elles parlent.
2: Médecins, beaucoup. Il y a plein de super métiers. C'est plein de filles au parcours très différent. Mais bon, après, c'est vrai qu'à chaque fois, on dit ouais, elles sont belles et donc elles sont bêtes, ce qui est absolument pas le cas. Mais ça permet de le voir aussi lorsqu'on voit les concours Miss France. Juliette Briens, vous regardez ou pas?
4: Mais moi, je regarde toujours. Tous les ans, je regarde. Je ne me sens pas oppressée par les belles femmes et je ne me sens pas oppressée en tant que femme quand on met en valeur des belles femmes. On n'est pas toutes faites pour être Miss France et c'est OK. Comme on dit aujourd'hui, c'est OK, tu vois, donc tout va bien. On peut continuer à célébrer la beauté, on peut continuer à célébrer la beauté exceptionnelle. Ce n'est pas vous. Ce n'est pas moi, ce n'est pas nous, mais c'est pas grave. Au contraire, justement, ça fait rêver. Moi, voir des belles femmes, je trouve ça magnifique. C'est pas une émission que je trouve insultante, dégradante pour la femme, pas du tout.
2: Tiens, et vous, Baptiste Desmontiers, est-ce que vous êtes le papa qui a regardé Miss France avec ses filles ou pas du tout?
1: Non, mais ça va pas.
2: Bah quoi?
1: Non, mais ça va. Moi,
2: c'est
1: pour
2: pas
1: moi,
2: okay,
1: tout est dit. Non, mais attendez.
2: C'est pas okay.
1: Les 40 ans de Miss France au Futuroscope, quoi. C'est la boucle est bouclée.
2: Bah
1: c'est
2: quoi,
1: un parc d'attractions vieillissant qui marchait. Non, mais attendez, je vais aller au bout de mon raisonnement. Pour un programme totalement vieillissant, désuet, qui n'a pour le coup plus sa place, et je ne me drape pas dans une vertu féministe que je n'ai pas. Je suis désolé que ça cartonne, c'est une chose.
2: Bah alors.
1: À un moment donné, c'est pour moi, ça ne correspond plus aux valeurs actuelles.
2: Ah bon ?
1: Et que ça soit que
4: c'est
1: les 40
4: quoi, les
1: ans,
4: valeurs actuelles, du coup ?
1: Bah, on va pas faire un débat là-dessus. Enfin, je veux dire, tu comprends bien que l'idée, effectivement, de faire défiler des femmes,
4: des belles femmes
1: en maillot de bain magnifique, qui sont consentantes, tout ça, etc.
2: Bah
1: mais attendez, moi, je respecte encore une fois les gens qui veulent le regarder. Vous me demandez mon avis. Moi, pour moi, c'est un concours Miss France vieillissant, qui fête ses 40 ans dans un parc d'attractions vieillissant. Bon, bah voilà, pour moi, l'histoire, elle est hop, next, on tourne la page, on passe à autre chose. Il y a plein de choses, il y a plus grand chose à la télé.
2: Bah justement,
1: il peut y avoir des choses
2: France,
1: un peu plus intéressantes que Miss France. Non, mais c'est mon avis.
2: C'est
1: moi,
2: qui...
1: vous me demandez, je regarde pas, je regarde pas, je regarderai pas, et c'est pas ma cam. Si mes filles regardent, je les empêcherai pas de regarder. Je suis pas un papa totalitaire, moi.
0: Et par ailleurs, il se trouve que les femmes qui défilent chez Mix France sont plutôt en bonne santé. Moi, ce qui m'inquiète beaucoup, c'est ce qui se passe avec ce retour de l'ultra maigreur chez les mannequins. Et que je préfère que, voilà, qu'on ait ce modèle-là. Parce que
1: Cécile, j'ai quand même pas l'impression qu'on soit sur des modèles, des standards d'acceptabilité de la société.
0: Ah non, mais bien sûr.
4: Mais elles sont normales.
1: Elles sont
4: en bonne santé. Ouais. Elles sont forcément
0: minces. Et d'ailleurs, je vous recommande un film dont j'ai oublié le titre.
2: Ah bah ça va être pratique.
0: qui a été réalisé par une chanteuse qui raconte justement la fille. Elle joue le rôle de la patronne du concours de Miss.
2: Et c'est pas hyper clair là.
0: Sa fille qui est très ronde décide de troller le concours de sa mère en étant candidate.
1: Little Miss Sunshine sinon.
0: Non.
3: C'était plus ça.
2: Celui-là c'est extraordinaire.
0: Et je vais retrouver. Je suis désolée la prochaine fois.
2: Vous pouvez chercher le nom pendant que nous on s'occupe de la fuite du jour.
3: La fuite du numéro de téléphone de Sébastien Lecornu. Ah oui, c'est donc le canard enchaîné qui l'a révélé.
2: 06 03 15.
3: Non, pas vous le donner. Mais le numéro du Premier ministre circulerait sur Internet. En cause, le piratage informatique d'ampleur qui a ciblé la marque de sous-vêtements, le slip français. Le nom de Sébastien Lecornu figure tout simplement dans les fichiers clients de l'enseigne tricolore. La ministre des Armées, Catherine Vautrin, aurait aussi vu son adresse personnelle fuitée, alors non pas via le slip français, mais via son opticien cette fois. Bref, les ministres, comme beaucoup de Français, sont victimes de ces fuites de données désormais.
2: Mais moi, il y a un truc que je comprends pas. Sébastien Lecornu, il a donné son 06 pour avoir bon fidélité.
3: Bah, comme nous tous. Au moment où il était à la caisse, on lui dit la carte de fidélité. S'il y allait régulièrement, il a donné son numéro.
2: J'ai pas de problème. Sébastien Lecornu, il commande au slip français très bien, mais qui demande une carte de fidélité avec son numéro de téléphone pour recevoir la newsletter du slip français.
4: Non, mais il te demande à la caisse, tu le donnes.
2: Mais non, mais je donne pas. Bah non.
4: Mais avant, réfléchissez pas.
1: Il a pas toujours été Premier ministre. Il a pu faire des cadeaux.
2: Il était ministre des Armées avant. T'as raison, c'est mieux.
1: Non, mais attendez, il y a 15 ans, les Français existaient déjà. Il y a 10 ans, il fait ses cadeaux de Noël pour son tonton, sa tata, je sais pas qui.
2: Et il demande un bon de réduc.
1: Je sais pas. Et puis j'ose espérer que le Premier ministre a un deuxième numéro de téléphone qui a pas fuité sur.
4: Après, le slip français, c'est une chose. Moi, ce qui je trouve terrible dans ces révélations de fuite de données, c'est que on voit aussi d'où viennent les plus grosses fuites. C'est France Connect, c'est France Travail. Donc
2: c'est les impôts.
4: C'est sûr, on est littéralement dans une perte de contrôle généralisée dans ce pays. C'est-à-dire qu'on est là à nous saouler toute la journée avec leur RGPD. Acceptez-vous les cookies. on est la seule partie du monde. Acceptez-vous les cookies là. À chaque fois qu'on se connecte à un site, c'est insupportable. Et derrière, on dit oui. Puis attention à Internet. Attention à Internet. Faut pas tout dire. Faut pas tout croire. Faut pas tout donner, etc. Et derrière, on voit que qu'est-ce qui fuite ? C'est quand on donne nos données à France Travail et à France Connect.
3: Mais moi, c'est
2: insupportable.
4: C'est pas une institution publique, vous voyez. Moi, ce qui m'énerve, c'est que l'État nous donne constamment des leçons de conservation de données. Ils emmerdent les entreprises à longueur de temps avec ça. Et derrière, c'est France Connect et France Travail qui donnent toutes nos informations personnelles et compte de sécu et numéro de sécu et adresse et numéro de téléphone aux hackers. Voilà, mais c'est bien, je peux le dire quand même.
2: C'était votre dernier coup de gueule. Est-ce que vous avez retrouvé le nom de ce film?
0: Le film, c'est Dumplin. Ah, oui. Et en plus, avec plein de Dolly Parton dedans. Ce film est génial, voilà.
2: Voilà, bah écoutez, merci. Beaucoup, on parle au sport maintenant avec Pierre Dorian, le super Moscato Show.
3: Alors, on a une interview exclusive de Neil Maupay.
2: Ah oui, il était à Nice,
3: l'attaquant de l'OM.
2: Le jeune espoir français.
3: Alors,
2: 17 ans à Nice, et puis après il s'est un peu perdu, un peu. Oui, tout à fait.
3: Ensuite, l'ancienne direction de l'OM l'a fait venir. Au début, ça s'est bien passé. Ensuite, catastrophe.
2: Bah oui.
3: Donc, il règle ses comptes. Voilà. Il règle ses comptes, notamment avec Roberto De Zerbi. Vous allez l'entendre dans un instant. Ensuite, Mbappé, est-ce qu'il faut lui lâcher la grappe? Voilà.
1: Mais oui.
3: Nouvelle polémique en Espagne. Le vélo, la sortie en boîte de nuit.
2: Oh, il a le droit de faire du vélo.
3: Il est forfait en équipe de France. Oui. Et au lieu de rentrer à Madrid, il est vu en boîte de nuit à Paris. Et ça, les supporters du Real, ça passe pas.
2: Oui, mais il est peut-être juste allé boire un verre.
3: Ah oui,
1: boîte de nuit.
3: T'expliqueras ça aux socios.
2: Oui.
3: Non, mais alors, on ne sait plus trop quoi penser, parce qu'avant, c'était le bon élève, Mbappé.
2: Mais enfin, il vieillit, hein.
3: Et oui, voilà. Alors, normalement, en vieillissant. Ah, tu penses que c'est ça?
2: Vous savez, quand on est amoureux, on peut perdre un peu le contrôle. Hein. Oui. Oh. Bah oui, Pierre. Moi, je ne vous apprends rien,
3: non,
2: Pierre.
3: Mais alors, si je ne te donnerai pas mon témoignage, mais si tu veux, vas-y.
2: Ben non, j'attendais le vôtre, Pierre.
3: Non, moi, tu sais, je suis
2: vous qui êtes toujours si droit, si sérieux, là, quand on est à l'antenne.
3: Rangé,
2: parce qu'avant, non.
5: Ah bah, on n'a pas toujours été papa et rangé, non?
3: Il a eu ses belles années.
2: Oui, voilà.
1: Il a croqué dans la pomme.
5: Mais on parlait d'Mbappé au départ.
2: Ah, oui, oui, on a vite oui bien sûr. D'accord. Mais bon, votre
5: Mbappé,
2: c'est vrai que votre vie
5: faut-il
2: nous
5: lâcher
2: aussi
5: la grappe. Mais alors, Mbappé, bon, c'est vrai que tout ce qu'il fait devient une histoire.
2: Bah oui, c'est Mbappé.
5: Voilà. C'est de ça dont on va débattre.
2: Oui, oui.
5: Ensuite, voilà. Le Moscato Show fête ses 20 ans. Nous allons revivre 20 ans de commentaires de matchs en direct par Vincent Moscato.
2: Ah, génial.
5: C'est pas tout à fait pareil qu'avec les autres.
2: Non, c'est non sûr.
5: Donc ça, il faut l'écouter. Et puis, je ne sais pas si tu as suivi l'explication de Cristiano Ronaldo. Il a écrit une lettre comme
2: oui,
5: à son sélectionneur pour dire bah, c'est, il n'est pas gentil parce qu'il a dit qu'il allait me faire jouer puis il ne m'a pas fait jouer.
2: Oui.
1: Waouh.
2: Et alors il est jeune, ce que j'en pense.
0: Il est jeune, carrière, il est amoureux, oui, voilà, c'est ça.
2: Mais on l'aime quand même. De toute façon, vous ne lui pardonnez rien.
5: C'est notre
2: vous n'aimez pas
5: d'amour
2: le talent. Voilà.
5: Non, on a beaucoup aimé Cristiano, mais la fin est compliquée. Là.
1: Ouais,
2: c'est vrai que c'est un peu difficile. Je vous le concède. Merci beaucoup, Pierre Dorian. Le super Moscato Show, c'est tout de suite. Et nous, on se retrouve demain midi 15h dans Estelle Midi. Salut.
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6: 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On va démarrer par l'Olympique de Marseille avec l'interview exclusive de Neil Maupay, qui règle ses comptes notamment avec Roberto De Zerbi. Vous allez l'écouter et puis on débat globalement de la situation de l'OM au regard de l'interview de Neil Maupay. L'OM va-t-il mettre du temps à se relever de tout ce que leur a laissé la direction précédente?
14: Ça va être chaud.
6: C'est question. Le débat tout de suite au 32-16. 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

0: cornue en fin de journée. Allocution enregistrée depuis Matignon. Le prix Nobel de chimie est décerné aux Français Henri Gacan et aux Japonais Kenzo Sohai, récompensés pour leur travail sur les molécules et une découverte majeure pour le développement des médicaments. Les mondiaux de judo et pas de médaille pour Clarisse Abgenienou, battue au repêchage aujourd'hui. Et puis les courses, l'arrivée du quintet, les rapports. C'est avec Dimitri Blanc-L'Oeil de la Dream Team des courses RMC. Rebonjour Dimitri.
1: Rebonjour Rémi, rebonjour à tous. Jen Mab, le numéro 16, a gagné donc le quintet du jour sur l'hipporome d'Anguien. Code final 7,50 €. Devant le numéro 5, jeune Orange Coton. Le 14, Inès de la Rouvée, 3e. Le 13, Idol LD. Et le 2, Joyce Pills, qui nous donne une arrivée définitive pour l'hipporome d'Anguien. Aujourd'hui, le quintet 16, 5, 14, 13 et 2. Un quintet qui rapporte dans l'ordre un petit peu moins de 40 000 € pour 2 €. Bravo à tous ceux qui l'ont eu. Si vous souhaitez avoir plus d'infos et de pronostics, je vous invite bien évidemment, comme toujours, à aller sur rmcsport.fr.
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3: Pierrot.
4: Vincent.
3: Alors attention, là c'est pas pareil.
4: Mon petit là, Pierrot, c'est pas pareil du tout, c'est 15h, c'est le Moscato Show. Donc là, tous les gens qui écoutent la radio en France savent que là, c'est pas pareil du tout.
3: Oh, c'est le Moscato Show, on est en retard.
4: C'est souvent, un ovni radiophonique.
3: Ils se jettent dans les voitures pour allumer le poste. Comme ça, ils tournent le bouton, paf, ils regardent, hop. Hop, ils arrivent sur les chaînes, comme ça, hop, tac, ils bloquent.
4: Alors, on va démarrer avec un document RMC Sport, l'interview de Neil Maupay qui règle ses comptes. L'OM va-t-il mettre du temps à se relever ? Restez bien avec nous.
3: Allez, on revient tout de suite dans le Super Moscato Show.
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3: Il est 15h05, on est dans le Super Moscato Show. On y revient au mastic, bien sûr, comme tous les jours. Vous savez qu'on est là de 15h à 18h, du lundi au vendredi, du 1er janvier au 31 décembre. Rico Del Prado, est-ce qu'il est avec nous ?
16: Eh oui, il est là. Ah. Comment il va, mon Vincent ? Ça va ? Bisous, Denis. Salut, Pierrot. Salut, Adrien. Salut à tous. Bon. Est-ce que je peux faire un gros bisou à un ancien coéquipier qui s'appelle Fabrice Henry, qui vient de sortir une biographie qui s'appelle L'homme derrière le maillot. Et pour les plus jeunes, Fabrice Henry est un garçon qui joue à Sochaux avant de venir à l'OM. Génération. Franck Sylvestre, Franck Sauzé, Stéphane Paille, Gilles Rousset, ouais, que des internationaux. Et voilà. Donc je lui amène plein de force et j'espère que sol. L'homme derrière le maillot.
3: D'accord. Voilà. Ça, c'est un livre qu'on ne lira jamais.
16: Vous avez tort.
4: Écoute. Pourtant, ça me fait penser à une autre biographie intitulée Un homme.

0: peut en cacher un autre ou quelque chose comme ça.
1: Oui,
0: si
1: je... oui mais parce qu'il est jaloux. Parce que. Non, parce qu'il en a 20.
2: Ah, moi, c'est à 20. Mais moi, j'ai au moins le courage de ne pas la sortir.
1: Il en a déjà vendu plus que toi, mon pote. Donc voilà.
0: Combien il a vendu?
2: Il y en a un.
0: Fabrice,
2: je crois que ça marche bien. Écoute-moi, il y en a un qui a sorti un chef-d'œuvre.
3: Oui.
2: Sur l'après-carrière. Il en a vendu quelques-uns, des milliers et des milliers. La dernière,
0: non, c'était la mort debout des points.
2: Oui, c'est le même que t'avais remis. Oui, c'est le même que t'as remis. Il y en a qui ont racheté quand même. Pas changé le titre.
0: Il y a des mecs. J'ai escroqué des mecs, je te le jure, en plus. J'avais honte. Le mec, il dit, mais c'est le même. Ah oui,
2: c'est le même.
0: C'était une réédité, quoi.
2: Apiro, bien sûr. Qui toi aussi a écrit. Toi, t'as écrit le mariage pour les nuls, bien. Comment divorcer avec perte et fracas, c'est le deuxième tome.
4: Les corners pour les nuls. Question moyenne du jour. Question moyenne du jour. Et là, je voudrais que vous deveniez sérieux parce que la question moyenne, c'est sérieux. Il est 15h07.
1: Ah bon? Ah ben tiens, depuis quand?
4: Ouais. Vous êtes un président de Ligue 1, d'accord? Ouais. Je sais pas, vous êtes président de Monaco, de Lyon, de l'OM, un bon PSG. Club de Ligue 1. On vous oblige. Il y a une règle. Elle vous dit, faut recruter un joueur pour une saison. Et ce joueur, dès qu'il n'est pas blessé, il sera titulaire tous les matchs. Tous les matchs titulaires. C'est un taulier de l'équipe. Vous prenez lequel? Cristiano Ronaldo, aujourd'hui, le Cristiano Ronaldo d'aujourd'hui.
3: Ouais.
4: Ou le Brendan Chardonnay d'aujourd'hui.
3: Grand capitaine de Brest.
4: Titulaire, tous les matchs, 34 matchs cette saison. À partir d'aujourd'hui, vous prenez qui?
2: Moi, je vais te dire, l'homme en forme. Politique de l'homme en forme, pas de l'utopie d'un mec qui pourrait encore être en forme parce qu'il a eu un talent extraordinaire.
4: Genre, t'es le patron de Rennes, voilà. Tu prends Brendan Chardonnay Brendan. Sur une saison. Denis Charvet.
5: Ben non, ça dépend du niveau.
4: Non, mais c'est la question moyenne.
5: Le niveau de la Ligue 1. Non, mais la Ligue 1, je parle.
2: Non, mais Ronaldo, s'il est en pleine forme,
5: non,
2: je parle
5: Ronaldo. On dit qu'il est en pleine forme, là.
2: Non,
4: aujourd'hui.
2: À 41 ans, qui fait chier tout le monde.
4: Aujourd'hui.
0: Et Denis, si tu penses qu'on pose sérieusement la question Ronaldo en forme ou Brendan en forme, vous choisissez qui?
5: Non, mais Ronaldo.
0: C'est que tu penses qu'on est devenu le vrai.
5: Mais même Ronaldo.
4: Ok. Eric Dimeco.
2: Mais non, Denis.
4: Eric, imaginons, Eric, t'as racheté l'OM, t'es directeur sportif, tu prends lequel?
2: Capitaine de Brest, il est quand même. C'est le leader.
1: Elle n'est pas gentille, cette question,
0: mais
1: parce
0: si,
1: que Brendan.
0: Mais si ou Cyril Brendan, Roll, en forme. Je sais pas, Brendan, j'hésite.
5: Oui, mais en forme, à 39 ans, c'est pas pareil qu'à 20 ans.
1: Brendan, c'est notre.
4: La réponse,
1: Brendan, c'est, en plus. Brendan, c'est notre pote. Et moi, j'aurais bien aimé le voir à l'OM. Mm. Mais et à l'OM, tu fais venir Cristiano Ronaldo, tu fais 70 000 tous les matchs.
2: Non, mais non, sur le terrain. Eric.
1: Eh bien, ça fout, mais alors, toi, tu penses que Ronaldo, il fait moins bien que ce qu'on a aujourd'hui?
2: Oui,
5: voilà. Moi,
2: oui.
5: C'est fou.
1: Mais moi je le prends. Je vais le chercher en voiture pour pas qu'il se perde dans l'aéroport, moi, si jamais il veut venir.
4: Bon, Pierre Dorian, tu es Luis Enrique là. T'es Piero Enrique.
2: Attention, non, mais pas Luis Enrique. Prenez Adrien. Sois pas bête quand même.
0: Pour le Media Football Club, par exemple.
2: Non, mais prends l'ambiance du groupe. Prends l'ambiance.
4: Tout confondu. Vous prenez tout.
2: Attention.
5: Mais pas PSG. Fait le Marseille, par exemple.
1: Non, PSG. Soyez. Mais le PSG, ils ont pas besoin de lui. Qu'est-ce que tu racontes? Mais c'est n'importe quoi.
4: Vous n'avez pas compris le principe de la question moyenne.
2: T'es dans un club, tu prends qui?
4: On t'oblige.
2: Ou on t'oblige. Pas au PSG, ni à Monaco, ni à Marseille. On t'oblige à, je sais pas moi.
4: C'est une règle qui t'oblige à titulariser un deux fois la saison.
2: À trois, t'es obligé de le prendre.
4: Pierre Dorian.
3: Écoute, au risque de me caricaturer, je choisis Brendan Chardonnay parce que vraiment, là, je pense que ça y est, c'est fini. Ronaldo,
2: et
3: je pense
2: groupe,
3: que ça y est.
2: Le groupe.
3: Et en plus, insupportable. Voilà. On va en parler à 17h30. Sa lettre ouverte aux sélectionneurs. Mais
2: c'est malade. C'est malade mental.
3: Ça devient de la maladie mentale.
2: C'est Shining, arrivé avec le H.
4: C'est une télé-réalité.
2: Je te jure, il va arriver que c'est Nicholson avec les sourcils relevés comme ça. La H, il va prendre la porte.
3: Quel film au passage, quand même.
2: On en a vu des plus mauvais.
4: Et la roue tourne à tourner. C'est historique ce qui se passe. Sur X, vous êtes déjà très nombreux à avoir voté. À 68%, vous recrutez titulaire toute la saison, Brendan Chardonnay.
2: Bravo Brendan. Dommage que par contre on retiendra Kéric.
1: Dommage que c'est pas Brendan Nino sinon.
0: On s'excuse. Moi je retiendrai surtout que Denis a cru qu'on posait la question au meilleur de leur forme.
5: Brendan au meilleur de sa forme aujourd'hui.
0: Oui, mais par rapport à Cristiano quand même.
5: Au meilleur de sa forme à 41 ans.
4: Vous avez eu du mal à comprendre la question moyenne aujourd'hui, si je peux.
1: Non. Denis a eu du mal.
5: J'ai eu du mal.
4: Et Eric nous a dit que ça servait à rien pour le PSG, donc c'est curieux quand même.
3: Mais c'est vrai, pour le coup,
1: c'est la question. La question, elle est la question.
2: Je comprends bien que voilà, il va pas le PSG.
1: Alors, vaut mieux prendre un défenseur.
2: Je pense qu'ils ne peuvent pas recruter Ronaldo, le PSG, et sûrement pas non plus
3: Brendan. La question moyenne commence à attendre certains de nos auditeurs, parce que tu reçois de plus en plus de messages au quotidien.
4: Le dernier, je le vois, il est beau.
3: Je t'en livre quelques-uns. Ouais. Donc, Yann, et toi, Adrien, sur WhatsApp, tu t'es toujours pas fait écraser par un bus. Ça, c'est sur WhatsApp et sur Twitter. On a Tuga.
1: Ça, c'est ce que je lui avais souhaité. Oui, non, c'est ça,
3: Tuga, ouais. Je pense qu'il s'adresse aussi à toi. Il te dit, tu es franchement d'un ridicule, c'est pitoyable. Comment manquer de respect à un tel joueur?
4: Je manque de respect à Brendan. Pardonnez-moi, pardon, Brendan.
6: C'est Ronaldo.
4: Ouais. Ah oui, je pense que c'est peut-être Ronaldo.
3: Voilà, donc Brendan, si tu nous écoutes, tu as ta place au Média Football Club.
2: Voilà, c'est ça. Même au GFC.
1: Alors, ça, c'est un manque de respect, Pierrot. Ça, c'est le vrai manque de respect, ce que je viens de dire.
3: L'OM va-t-il mettre du temps à s'en relever? Alors, vous allez écouter l'interview exclusive de Neil Maupay qui règle le décompte avec notamment deux herbies. Le rugby à 16h, Christophe Furios peut-il s'éloigner du terrain? Vincent règle le problème.
2: Voilà la cantine.
3: Et puis 17h, Mbappé, faut-il lui lâcher la grappe? Tout simplement. Nouvelle histoire en Espagne. Le Super Moscato Show fête ses 20 ans avec les commentaires de Vincent Moscato.
4: Eh oui, on va revenir sur 20 ans de Moscato Show. 20 ans de Moscato, qui est un showman, mais qui commentait les matchs à la télé sur France Télévisions au début. À la télé sur France Télé, il était tout sérieux. Oui, bonjour, la mêlée. Et puis après sur RMC, il a pété un câble aux commentaires d'un France-Nouvelle-Zélande et puis un France-Namibie avec Chabal, avec Denis. Incroyable.
3: Rendez-vous donc à 15h45, mais tout de suite l'Olympique de Marseille, monument en ruine.
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8: Son premier défi ici a été de nettoyer les lieux.
11: De faire redonner le blason à cette ville et ce club.
8: Les murs ont été solidifiés.
9: Tu changes ton dispositif.
8: Et les planchers refaits.
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12: Il veut que les mecs soient tous impliqués dans le projet et qu'ils soient tous sur la même longueur d'onde.
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13: Et voilà, moi je pense que cette histoire, pour moi, elle est close.
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14: Ça peut être le premier coin dans le dans la petite ouverture de porte là
3: que
2: du cessieux.
3: Alors on y va parce qu'on n'a pas beaucoup de temps et l'interview est très intéressante. Interview de Neil Maupay recueilli par Florent Germain, notre correspondant à Marseille. L'attaquant recruté par l'ancienne direction en souffrance en ce début de saison a accordé un long entretien où il règle un peu ses comptes. D'où cette question. Alors, c'est vrai que dans l'interview, on comprend aussi à quel point le passé récent pèse sur la situation actuelle. D'où la question, l'OM va-t-il mettre du temps à s'en relever? Bonjour Florent.
4: Salut Pierrot, salut à tous.
3: Avant
4: salut
3: de l'écouter,
4: Flo.
3: Je rappelle juste que Neil Maupay est arrivé à l'été 2024. C'est le premier mercato de Zerbi au milieu d'un mercato gargantuesque. J'ai regardé, je ne me souvenais plus qu'il y avait autant de joueurs qui étaient arrivés, parmi lesquels Wai, Greenwood, Rulli, Jonathan Rowe, Guerri, mais il y en a plein d'autres, Højbjerg. 16 avant Rabiot qui était arrivé hors mercato. Il était dans un premier temps le chouchou de Zerbi. Il est devenu subitement indésirable, comme un peu un symbole de la gestion précédente, Flo.
4: Voilà, exactement. On va prendre le temps de l'écouter, Neil Maupay, parce qu'il n'était jamais revenu sur cette période douloureuse de la saison passée. Ça va être la première année avec Roberto De Zerbi. Tu l'as dit, c'est un joueur important, très apprécié au point que De Zerbi, qui dit qu'il aimerait n'avoir que des Maupay dans le vestiaire, il le qualifie comme son fils. Il dit Maupay, c'est mon fils. La saison suivante, il est mis de côté, mis au placard, dans un loft, poussé vers la sortie, prêté au FC Séville. Donc quand on rappelle à Neil Maupay, c'était hier, l'expression fils du coach, en fait ça le fait pas vraiment sourire.
15: En tout cas moi je traite pas mes enfants comme ça, en tout cas à la maison. Après chacun a ses méthodes d'éducation, j'ai envie de dire. J'ai pas d'état d'âme en vouloir à certaines personnes avec lesquelles pour le moment je n'ai plus affaire. Bah ça serait me brider en quelque sorte. Donc non, je pense pas à ces choses-là. Ça n'a pas été facile, hein. L'année dernière c'était une saison très compliquée pour moi. D'ailleurs j'ai pas beaucoup parlé, mais voilà, j'ai été mis de côté pour une grande partie de la saison. C'est pas facile à vivre quand vous venez à l'entraînement et que vos affaires sont posées dans un Algeco au fond du centre d'entraînement et que vous êtes tout seul à faire des tours de terrain et qu'on vous avez pas accès à votre vestiaire, ben forcément vous en souffrez.
4: Voilà.
16: voilà, il en a encore gros sur la patate. Neil Maupay, vous le comprenez, il veut quand même tourner la page, il assume. Et ça, c'est véridique, un rôle de leader dans le vestiaire auprès des jeunes. Voilà, beaucoup de conseils du haut de ses 30 ans et de son expérience. Il a aussi joué en Angleterre, donc il a un certain background. Il était titulaire contre le PSG. Il a loupé deux grosses occasions contre Paris. Écoutez, on l'avait quitté à la fin donc de ce match et juste avant la trêve, dépité. Il revient sur ce match qui lui a laissé de sales souvenirs.
15: J'étais marqué parce que j'aurais aimé mieux faire, forcément. J'aurais aimé aider l'équipe à concrétiser notre bon match, parce que je pense qu'on a fait un bon match. Après, moi, je suis quelqu'un d'honnête. Et même si, sur le coup, j'ai pu paraître vulnérable, ben, à ce moment-là, c'est ce que je ressentais. Après quelques jours, je me remets la tête à l'endroit, je repars au travail. Et puis, de toute façon, c'est ma force de caractère, ma mentalité aussi, qui m'ont amené à faire la carrière que je suis en train de faire et à être à l'Olympique de Marseille aujourd'hui. Donc c'était une zone de turbulence, mais que j'ai surmonté et que voilà, je suis prêt pour la suite de la saison.
16: Voilà, pour une nouvelle saison peut-être qui va commencer, parce qu'on rappelle que Marseille est 17e, joue à 3 ce week-end, ensuite il y a Angers, Le Havre, Toulouse, donc presque une période décisive dans l'optique d'assurer ou en tout cas de prendre des points et de plus parler de lutte pour le maintien. Il y croit justement à ce rebond, Neil Maupay, convaincu, écoutez, que le groupe est soudé, de qualité et surtout guidé par un coach qu'il apprécie beaucoup, Bruno Genesio.
15: C'est quelqu'un qui ne lâche pas, qui travaille dur. Après, c'est une situation compliquée également pour lui, parce que en étant le coach de l'Olympique de Marseille, il est forcément exposé et c'est lui qui doit répondre des questions devant les médias. Je peux comprendre que des fois il soit un peu désabusé et un peu déçu au vu des résultats, mais en tout cas avec nous, il est toujours positif, toujours travailleur et on s'en rend compte, on a de la chance de l'avoir. On est vraiment soudés avec le coach, avec le staff. Pour le moment, je ne peux pas dire qu'on soit impacté. Alors bien sûr, on est au courant de la situation, de nos résultats et on n'est pas satisfait du tout. On va relever la tête. Je ne vois pas du tout des joueurs, ni un coach et un staff qui baissent les bras.
16: Voilà, donc interview sincère de Neil Maupay qui confirme que tous les tracas de la saison passée, pour lui et pour les autres, ont servi justement peut-être à souder le groupe et à faire qu'il est prêt à lutter dans cette période difficile.
0: Voilà, très bonne interview que vous retrouvez dans son intégralité.
2: C'est un plaisir de l'écouter
0: sur rmcsport.fr.
2: C'est un plaisir. Il est structuré, tu vois, le mec il finit dans un âge éco au fond là-bas tout seul.
4: Il exprime sans avoir la rage en plus.
2: Sans avoir la rage, quand même, il en a gros sur la patate, tout ça, une souffrance quand même. Il a pas dû passer.
0: C'est-à-dire qu'il
2: a eu des jours.
0: On sait qu'ils ont laissé des cadavres dans les placards, notamment en termes économiques, mais on voit aussi que la gestion humaine a été catastrophique.
2: Bah, en général, ça se suit. Quand il n'y a pas de résultats sportifs, l'économie, c'est pas terrible. Heureusement qu'ils avaient ce mec, McCourt, à braquer quand même tous les ans. Ils partaient en expédition là-bas. Tu vois, ils n'allaient pas dans l'Himalaya, eux, ils allaient à New York pour braquer le trésorier, le financier.
0: Mais tu vois, juste avant de te laisser la parole, quand tu vois la prestation vraiment cata de Neil Maupay contre Paris, tu peux quand même te dire que c'est une conséquence de sa saison blanche de l'année dernière, où en plus il souffrait psychologiquement.
2: C'est terrible.
0: Il ne vaut pas ce qu'il a montré contre Paris. Neil Maupay, c'est un bon joueur. Hein. Il a montré en première ligue.
2: Quand un entraîneur qualifie dans les vestiaires devant tout le monde que c'est ton fils, ça, il faut jamais le faire. Ça, c'est un flamireille. D'après moi, déjà, au niveau de la pédagogie, il remplit pas, il coche pas toutes les cases. Parce que là, faut le dire dans l'ordre. Je te le dis que je me suis préparé, parce que sinon, tu peux déraper. Tu comprends bien que, au niveau, il y a des mecs comme De Zerbi qui jouissent d'une saison ou deux où leur équipe, parfois, ça leur a échappé, mais le jeu a été bon. Et donc, ces types-là passent pour des grands sorciers. Il est venu là, il n'a rien fait, il s'est même à la limite, je veux dire, parlant poliment cagué un peu dessus quand ça allait mal, la bagarre, on s'en souvient de Rabiot et tout. Quand on voit le rapport qu'il a avec ce joueur, déjà d'annoncer celui-là, c'est mon fils, tu ne le fais jamais ça dans un vestiaire. Ça, c'est un flamireille. Tu ne faut pas le faire. Écoute-moi, t'as que des mecs qui ont 20 ans, 22 ans, 23 ans, c'est des gamins. Ça veut dire que lui, c'est mon fils préféré. Vous êtes pas vraiment, j'ai pas trop de trucs avec vous. Tu ne fais jamais de différence entre les uns et les autres. T'encourages les leaders, bien entendu. Tu leur dis, eux, c'est les leaders. Tu t'en sers d'exemple. Mais tu dis pas des relations comme ça, tu tisses pas ce genre de choses, tu ne prononces pas ces mots, tu dis pas ça, t'es un entraîneur, t'es pas Papillato, c'est pas toi qui mets la barbe pas Noël pour faire le Père Noël, déguisant Père Noël, c'est pas toi, c'est une entreprise, c'est quelque chose de sérieux, un club de football ou de rugby. Donc, je crois que c'est terrible ce qui est arrivé à l'OM, mais bon.
4: C'est dur pour se relever tout ça, hein, quand tu l'entends là.
2: Moi, je pense que c'est vrai qu'on peut dire que le président aurait pu peut-être, mais le président, il a Senghor qui est loin. Le propriétaire. Et puis on peut pas non plus, un mec qui se fait braquer, tu peux pas non plus l'intimider. Tu peux pas non plus lui dire que c'est sa faute parce qu'il s'est fait braquer. Alors peut-être qu'il aurait dû vérifier, Eric Lecomte, peut-être. Enfin, il avait, c'était du braquage en bande organisée. 20 signatures la dernière saison, 20 contrats, on connaît pas les mecs. Poum, ça part, ça vient.
0: Vous dites comment a-t-il pu leur faire confiance alors que vous tous supporters de l'OM vous étiez à fond derrière Longoria. Donc vous avez aussi été berné.
14: Ne me dis pas moi, pitié.
2: Écoutez-moi, pitié. On peut pas incriminer un mec qui fait l'échec. On peut lui dire vous auriez pu faire attention.
0: Alors revenons à l'interview de Nîmes Mopet. La question, est-ce que l'OM va mettre du temps à s'en sortir, Eric?
14: Oui, ça va être long et douloureux. Je crois que tout le monde l'a compris. Et surtout quand on voit, alors en plus, cette saison qui commence mal dans le sens où, je le répète, je l'ai déjà dit, tu peux être dans une année de transition, voire dans une année de crise financière, et tu n'es pas obligé de prendre les quatre avions du début du championnat. Et Monaco, Rennes, PSG et le Paris FC, ils sont tous devant, ils sont tous là-haut, cinquième, dans les cinq premiers, ils sont tous. Donc tu aurais pu prendre des petites équipes et avec le même effectif et avec le même coach et avec le même entraînement, avec le même tout, tu aurais peut-être une dizaine de points et tout le monde serait content. Donc maintenant le niveau réel de l'équipe, on a compris, il va être moyen bon si tu as tout le monde. Si tu as tout le monde et si tu as tout le monde en forme. Parce que là, le problème de cette intersaison, bon, qu'on avait un peu deviné, mais tant que tu n'as pas le doigt dessus ou le nez dessus.
4: Oui, quand tu es dans la réalité, tu te dis waouh, ça y est.
14: Mais on avait oublié que dans le football, tu as des blessés et tu as des suspendus. Et que d'un coup, trêve internationale, donc alors je sais pas combien il y en a qui vont être blessés, je sais plus si Flo est là, ici il a des nouvelles, mais alors on nous dit Højbjerg, Abdelli, Gouiri, il y en a pas un autre sur le carreau.
0: Harit, mais Gouiri, Harit, normalement Harit. Ça va. C'est plutôt voilà. Abdelli et Højbjerg qui pourraient manquer.
14: Voilà. Bon, et tu te dis, il en manque deux déjà, tu es en transe. Ça veut dire que tu es obligé de faire du bricolage ou de tenter des choses. Et là du coup, sur des matchs qui où tu joues ta saison, finalement, il a raison Flo, puisque je vous l'ai dit moi il y a quelques semaines, je suis pas inquiet parce que j'attends ces matchs avec impatience en me disant ça va passer. Sauf que si tu es amoindri et que ça passe pas,
2: oui, il peut faire
14: là
2: groupe.
14: Par contre,
2: c'est là où Bruno
0: oui, mais...
2: est important.
14: Oui.
2: C'est là.
14: Mais le groupe, oui, non, mais le groupe, il a fait le groupe.
4: Non, mais créer une logique,
2: c'est là où on l'attend,
14: oui,
2: la
14: oui.
2: Progénésion.
4: Ah, mais c'est pas automatique.
14: Oui, tu peux, non, mais tu peux créer tu peux créer de trucs avec des joueurs qui n'ont pas le niveau pour jouer.
2: Vaillantas.
14: Voilà, c'est ça qui m'inquiète. Oui, donc, mais, écoute, on va attendre dimanche soir, et puis lundi, je sais très bien qu'on va faire un débat, et on verra.
0: Il n'y a pas que dimanche soir, il y a la suite après avec la
14: question. Ah, mais si tu perds dimanche soir, Denis, il y a le feu, je te le dis.
0: Mais combien de temps pour se remettre de ce passif, Denis?
17: Alors moi, je suis moins plus optimiste qu'Eric. Je me dis qu'effectivement, on voit l'OM en difficulté, mais en difficulté face à des grosses équipes. Donc, on peut penser que face à Troyes, Angers, on va voir le vrai OM, en fait.
2: Ouais, le niveau tu vois, des autres n'est pas très, très élevé.
17: Voilà,
2: non plus,
17: c'est pas très élevé. On le sait très bien que le niveau, il est...
4: Il n'était pas interdit de faire le nul face au PFC à domicile. Oui, hein. Le PFC, c'est pas un ogre européen non plus. Hein.
17: Oui, enfin, voilà. Tu vois la décision qu'il faut. Le PFC,
4: oui, mais tu peux. Moi,
0: c'est surtout la dynamique.
4: Voilà, la bonne, la dynamique.
17: Mais la dynamique, c'est qu'une question de dynamique. Tu as raison de le dire. Parce qu'en fait, si ça repart, s'il gagne à 3, je pense que derrière, ça peut enchaîner Angers, ça peut enchaîner. Après, ils ont le groupe pour rivaliser avec ces équipes-là. Moi, je ne crois pas que l'OM puisse se retrouver ou terminer à la 17e place. C'est impossible pour moi.
0: Mais tu ne crois pas à l'image de Mopet? Que les mecs, ils sont quand même marqués aussi.
17: Non, mais il y a manque de confiance.
0: Par ces deux dernières saisons,
17: oui.
0: Folle, enfin.
2: Oui, mais ça va revenir.
0: À tout niveau.
2: Si le groupe fonctionne, oui, si voilà,
14: tu gagnes 3 matchs, ça revient.
17: Non, c'est la confiance, Pierrot. Si la confiance revient, ça va revenir collectivement, ça va repartir. Mais t'as quand même de bons
2: si
17: joueurs.
2: Si tu vas l'ombre 3, bon, mais là, ça repart.
4: Troy.
2: Non, mais ils vont pas combattre en polo, ils vont combattre en mi-lourd cette saison. Tu vois, ils vont être au milieu. Tu vois, pas à la fin, mais ils vont être au milieu. Ben, si c'est au milieu et que ça marche bien, c'est peut-être une rampe ascendante pour peut-être recruter et faire un gros groupe pour l'an prochain.
17: Ce qui est positif aussi, c'est son discours par rapport à Genesio. Donc ça veut dire quand même que le groupe vit bien avec son entraîneur. On avait des doutes, nous. On se disait peut-être que bon, là, on voit quand même que
3: le doute, c'est plutôt sur la motivation de Genesio. Enfin, la motivation, disons, la persévérance, quoi.
2: Oui,
3: plus que la motivation, parce qu'il est sûrement motivé.
2: Que ce soit
17: c'est ce qui est...
2: Jackson, c'est Genesio qui nous appelle.
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3: 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Tout de suite, on va encore changer de diffuseur en Ligue 1.
2: Non.
3: À tout de suite.
2: Il est 15h26, le Super Moscato Show revient tout de suite.
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5: 15h31, le Super Moscato Show. On y revient, Eric Dimeco est avec nous. On est sur RMC, bien sûr. Denis Charvet, Adrien Gouet, puis on est en demi-heure.
6: Alors, dans une demi-heure, Vincent, nous allons débattre de Christophe Furios. Peut-il s'éloigner du terrain? Parce que certains y arrivent, d'autres, c'est une catastrophe. Alors lui, pour le coup, c'est un vrai entraîneur.
5: Non, qu'est-ce que tu veux qu'il fasse?
7: Il y a des questions, Pierrot. On fait ce débat parce qu'il a des questions ou
6: non, parce qu'il va, oui, il pourrait devenir directeur du rugby et lâcher le poste à Clermont.
8: Il pourrait faire comme Bernard Laporte à Montpellier.
5: On va voir Loulou au travers quand il fait ce rôle. Il se fait chier comme un ramon.
6: Bernard, ça marche. On va en débattre.
5: Mais Bernard, il est quand même un pied, quand même un peu. Non, pas de
7: mal. Un pied à l'air et un pied dans l'eau.
5: Pied à l'air et un pied dans l'eau.
8: Pied dans l'eau, pied dans l'eau.
6: Bravo,
5: la boîte
6: pied dans la Suze.
5: Non, le problème de Bernard, c'est qu'il a entraîné à 26 ans d'entraîner.
8: Ouais,
5: donc jusqu'à 50-50. Donc au bout d'un moment, il a fait 30 ans d'entraîneur.
6: Bernard,
5: donc, au bout d'un moment,
6: ça fatigue. Ce week-end, il y a Stade Français Montpellier. Il vient dans le Moscato Show.
5: Normalement, là, il nous l'a dit, il vient à
8: 17h. Vendredi.
5: Oui,
6: avec des infos exclusives,
5: Et oui, il m'a dit, on vient, on monte avec la grosse équipe. J'espère qu'ils vont pas mettre Max en deuxième ligne en face. Ça fait des conneries comme ça.
6: C'est à 16h. D'abord, Moscato ouvre le capot.
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6: Alors, cette saison, on a décidé que chaque jour à 15h30, on va vous apprendre quelque chose. Voilà, on va vous expliquer un truc, une info qui est dans l'actualité du sport.
5: On vous rend
6: Et Vincent Moscato, tel un mécano, ouvre le capot et serre les boulons.
5: Voilà. T'as jamais ouvert un capot de bagnole.
6: Alors, écoute-moi bien. Écoute-moi bien. Tu me mets devant une bagnole, j'ouvre le capot, je regarde le moteur.
5: Je sais pas faire.
6: Une poule avec un couteau.
5: Ah ouais,
6: une poule.
5: Alors,
7: rien. Je sais pas ce que c'est.
6: Rien.
7: Le carburant, si on te monte les cylindres, tout, le carburant, tu reconnais rien.
6: Voilà. Carburant, rien.
8: Tu ressens les cosses quand tu as
6: la batterie. Rien.
9: L'eau pour les essuie-glaces aussi, non?
5: C'est l'eau, quand même. Hein. C'est-à-dire mettre de l'eau.
6: Allez, l'huile, la jauge d'huile.
5: Alors, qu'est-ce que tu fais avec la jauge d'huile?
6: La jauge d'huile, tu regardes, c'est pas compliqué quand même.
5: Non, mais tu t'essuies d'abord. Et tu la remets à l'intérieur.
6: Si
7: tu l'essuies pas, tu peux pas voir le bon niveau.
5: Ça bouge à l'intérieur.
6: Exactement. Sauf si elle était là, à l'arrêt, ton véhicule.
5: Oui, non, mais elle est dégueulasse. Ta jauge, elle est dégueulasse. Si tu l'essuies pas, ça marche pas.
6: Tu vois, par exemple, ça.
8: Toujours nettoyer ses outils.
7: Voilà. Toujours nettoyer ses outils, Pierrot.
5: Par une 69 pour nettoyer les outils sur le jeu.
6: Alors, il y en a en revanche qui connaît très bien toutes les arcanes du football français. C'est Nicolas Pelletier.
10: Salut les amis, salut à tous.
6: Et la Ligue de football veut déjà changer son projet pour la diffusion de la Ligue 1. Alors, c'est un sujet très important parce que ça concerne toutes nos auditrices et nos auditeurs qui pratiquement tous suivent le feuilleton Ligue 1. Tous les deux ans, il faut changer de diffuseur. On va peut-être encore changer, Nico. Si la Ligue organise un nouvel appel d'offres, d'abord, ça doit vouloir dire qu'elle n'est pas très satisfaite du rendement de Ligue 1 Plus. Qu'en est-il ?
10: Oui, on savait que Ligue 1 Plus, la chaîne lancée par la LFP la saison dernière, était une solution un peu transitoire, malgré ce que Nicolas Taverneau avait annoncé en grande pompe, qu'il voulait 2,5 millions d'abonnés pour cette chaîne. On voit le résultat final au bout d'une saison, d'une saison et trois mois, un petit peu plus. On a eu autour du million d'abonnés la saison dernière. Ça a permis de faire entrer 150 millions d'euros dans les caisses des clubs, mais on a bien vu qu'il n'y avait pas non plus une folie autour des abonnements de Ligue 1 Plus. Et pour tout vous dire, ce début de saison là, on stagne un petit peu niveau abonnement côté Ligue 1 Plus. On vise le 1,4 million d'abonnés en fin de saison, mais on voit très bien qu'il n'y a pas un engouement exceptionnel.
5: T'as combien là?
10: Là, t'es autour d'un million.
5: C'est-à-dire que tu as augmenté 40%.
8: T'imagines la faiblesse de l'audience, en fait, quand t'as un million.
10: Alors, un million, tu peux aussi dire qu'il y a deux personnes par foyer qui peuvent regarder l'écran.
5: Ça fait un million d'abonnés quand même.
10: Ouais. Oui, voilà, c'est 3 millions de personnes qui payent. Et au final, il y a aussi un élément très, très important, c'est que ce début de saison a été marqué. Le plus gros pic d'abonnement, c'est lors d'un PSGOM ou d'un OMPG. C'est le plus gros pic d'abonnement.
6: Pic d'abonnement, pas pic d'audience.
10: Exactement. un pic d'abonnement.
6: L'affiche qui génère des abonnements.
10: Exactement. L'année dernière, on nous l'avait expliqué, Jérôme Cazadieu était venu nous l'expliquer, il avait dit c'est là où on voit la courbe s'affoler, c'est-à-dire qu'elle monte très très haut dans les logiciels de la LFP. Et là, ce PGOM a été placé juste avant une trêve de 3 semaines. Donc derrière, tu as un petit engouement et puis derrière tu stops tout pendant 3 semaines, tu n'as rien sur cette chaîne de la Ligue à part de la Ligue 3, mais c'est pas ça qui va faire abonner les fans de football. Et donc voilà, on tourne autour d'1 million d'abonnés, 150 millions d'euros qui rentrent dans les caisses des clubs, et on voit très bien que ce n'est pas suffisant, donc la Ligue relance un appel.
9: Mais 150 millions, c'est hors frais, hors coût de production?
10: Hors frais, bien évidemment.
5: C'est du net. C'est ce qui est redistribué au club? Voilà. Non.
10: Exactement. Et autour, pour vous donner un ordre d'idée, ça va au moins vous éclairer un petit peu. On tourne autour de la dizaine de millions d'euros distribués par club. La saison dernière, dans le championnat de France, on a 18 clubs. Donc voilà, autour de 10 millions d'euros avec les droits européens aussi, il faut les ajouter.
5: Le PSG le prend pour le personnel.
6: Donc si un nouvel
5: personnel s'amuse.
6: Appel d'offres, ça va se passer comment et sur quoi ça peut déboucher du coup? Un nouveau diffuseur?
10: Oui, sur un nouveau diffuseur normalement, mais il y a déjà une grosse nouveauté, et ça va être vraiment très important. C'est la première fois que la Ligue de foot professionnel va commercialiser un appel d'offres avec un lot unique. C'est-à-dire que celui qui veut acheter la Ligue 1 peut l'acheter, les 9 matchs en exclusivité sur la même plateforme. Il n'y aura pas de découpage de différents lots sur beIN Sports,
6: tout le
10: canal.
6: Package.
10: Voilà, tout le package, il est sur un même diffuseur. Après, il y a aussi une petite précision aussi à apporter, c'est qu'un diffuseur peut arriver, peut dire, je vous donne un exemple parce que ça va vous éclairer. Vas-y. Au moins. Par exemple, on prend Disney+. Disney+ arrive, dit, moi je veux la Ligue 1, je mets 300 millions d'euros, je veux la Ligue 1 lors de cet appel d'offres, mais elle n'est pas en capacité de faire une chaîne. Elle peut aussi racheter clé en main Ligue 1+, avec ses consultants, avec ses journalistes, et donc juste mettre la chaîne Ligue 1 Plus en exclusivité sur la plateforme Disney Plus.
6: D'accord. Et juste, il y a une chance que ça aboutisse ou, enfin, est-ce que cet appel d'offres va être fructueux? Qu'est-ce qu'on sait de ce point de vue-là?
10: Tout dépend d'un élément, c'est le prix de réserve que la Ligue va fixer, parce que la Ligue peut aussi se dire, je fixe un prix de réserve très haut, comme ça, il n'y a pas beaucoup de personnes qui vont répondre, et le peu de personnes qui va tenter de répondre, ça ne sera pas fructueux, et donc derrière, je vais aller dans de la négociation de gré à gré, et ça, tu peux tout faire, tu peux négocier avec n'importe qui, quand tu veux, jusqu'à la fin de saison, et ça, c'est peut-être aussi l'élément que cherche la Ligue.
6: Pourquoi
10: de rendre cet appel d'offres infructueux, de négocier derrière,
6: quel
10: de
6: prendre l'intérêt le temps de négocier.
7: L'intérêt, c'est que...
10: Négocies avec la personne que tu as envie de voir en face, et voilà, et le plus intéressé niveau éditorial, niveau économique, et aussi de prendre le temps de négocier.
6: D'accord.
5: Nous, quand même, moi, j'aurais pensé peut-être que ça allait avec les moyens qu'on a, RMC, tout ça, on aurait été dans le coup, tu vois, on aurait été dans le coup, ça aurait été bien parce qu'on est quand même une chaîne super branchée.
7: En plus,
5: football,
7: tu sais quoi,
5: rugby, tout ça, tu vois, de sport. Mais
6: RMC, on va pas vous donner d'infos exclusives qu'on n'a pas de toute façon, mais RMC fait partie des médias qui sont consultés.
5: Bien sûr,
6: Nico.
7: Non, mais c'est surtout qu'en plus, ils demandent, et la Ligue a demandé à ce que ce soit toi, Vincent, qui commente les matchs.
8: Ça va révolutionner le genre.
7: On va écouter dans 5 minutes tes performances.
5: Je vais te dire un truc, Eric, c'est que là où on serait emmerdé, c'est qu'il faudrait trouver des vrais consultants, des mecs qui connaissent le football.
8: Ils auraient des blindes.
7: Il y en a plus beaucoup.
6: Merci Nico. On passe au pari.
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6: Avec Julian Boubnov. Salut Julian.
11: Bonjour à toutes et à tous.
6: On se projette sur le week-end de Ligue 1.
11: Un peu loin, exactement.
6: Match important.
11: Ouais, le dimanche soir, vous en avez parlé un petit peu avant. 3 qui reçoit l'Olympique de Marseille. Vous avez fait brièvement en plus la liste des absents. Je vais quand même la redonner. Cornelius, Abdelli, Højbjerg, on est quasiment sûr. Guiri et Harit, point d'interrogation. Wea ne sera pas là aussi parce qu'il est suspendu. 3,60 pour 3, 3,90 le match nul. 1,82 pour l'Olympique de Marseille. 3 qui ne perd pas et les deux équipes qui marquent, c'est coté à 2,50. Marseille qui ne perd pas et les deux équipes qui marquent, c'est coté à 1,90. Le nul mi-temps est coté à 2,20. Marseille par exactement un but d'écart, c'est coté à 3,65. Et le 1-0 score exact, par exemple, c'est 8,50. Est-ce qu'il y a quelque chose qui vous tente, messieurs?
6: Moi, je pensais le Marseille par un but d'écart, il est bien.
5: Attends,
6: on va faire mieux.
5: Avec
6: on va faire très ambitieux. Match nul à la mi-temps et Marseille par un but d'écart.
11: 3,65 plus Cornelius. De 20, on arrive quasiment à une cote de 5.
5: Un but du docteur Cornelius, il n'y est pas, non?
11: Non, malheureusement, parce qu'ils n'auraient pas.
7: C'est lui qui a donc, donc Pierrot, c'est combien votre cote, vous?
11: Plus de 5,50. Non, plus de
6: 5,50. 5,50, ok.
12: Ah ben du coup moi je vais prendre puisque c'est nous qui jouons contre vous avec Denis là, c'est voilà, ça
11: bien sûr. Exactement.
5: Ouais, ben là, voilà. Donc nous, une grosse équipe, hein, attention.
12: Et ben donc moi je vais prendre juste la victoire de l'OM du coup parce que vous avez mis trop de machins qui
11: 1,82 pour la victoire de
5: trop de trucs.
12: Ça fout Denis. Je t'ai écouté vendredi. Quand il faut être pari avec le buteur, le la mi-temps, le nul, les deux buts équipe qui marche, tu fais comme eux. Tu fais comme eux mais tu fais moins prétentieux et hop tiens
5: l'OM de maintenant, c'est ça.
11: C'est
5: la devise droite au but.
11: Gagne petit, où voilà. Où sont les valeurs du club?
12: Alors écoute-moi, j'espère gagner petit.
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6: Peut-être un jour, Vincent, au commentaire des matchs de Ligue 1, mais oui. On l'a connu au commentaire des matchs de Top 14.
11: Oui, 20 ans de radio.
5: Transition, Pierrot.
11: 20 ans de Moscato Show, ce n'est pas que 20 ans de galéjade, mais aussi 20 ans de commentaires de matchs. Il y a des matchs mythiques, les France-Nouvelle-Zélande, le Namibie-France avec Chabal.
5: J'ai commenté un match de foot au Gironde, moi.
11: Tu as commenté un match de foot sur 8FM.
5: 8FM,
11: oui. Oui, avec les radio dans laquelle travaillait Michel Télizarazou à l'époque.
12: Ah ouais. Fermé, radio fermée derrière.
11: J'ai du Vincent avec Thierry Blanco sur France 2, Vincent qui se prend au sérieux, il se prend pour Thomas Lombard. Incroyable, oui, alors une mêlée avec des légèrement déséquilibrés.
5: C'est à l'époque où j'essayais de gommer mon accent pour essayer d'avoir des rôles d'acteurs. Des rôles d'acteurs.
6: Ça a eu avec l'inverse, j'ai trouvé.
11: Les 20 ans du Moscato Show spécial aujourd'hui, les commentaires rugby de monsieur Vincent Moscato.
5: Il est 15h42, le super Moscato Show revient.
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11: Vincent Moscato. Il est 15h47, on y revient au Mastic, on est dans le Super Moscato Show avec Denis Charvet, Eric Dimeco, Adrien Aiguin, Pierrot Dorian. Adrien, remonte le temps.
12: Remonte le temps, Vincent, 20 ans de commentaires radio de match de Vincent Moscato.
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12: Vincent Moscato, animateur radio, vous le connaissez, un showman depuis 20 ans dans le Moscato Show, c'est notre Jimmy Fallon à la française. Mais Vincent n'est pas qu'un amuseur, Vincent régulièrement, surtout au tout début de sa reconversion après sa retraite, a commenté beaucoup de matchs de rugby. J'ai même découvert des matchs, Vincent, que tu commentais à la télé en travaillant un peu dans les archives. Méconnu, les années 2000 sur France 2. 26 janvier 2002. Jacques Chirac est président de la République. Vincent a encore des cheveux. Quart de finale de la Coupe d'Europe France 2 à Castres. C'est Castres AS Montferrand. Oui, Clermont n'existait pas à l'époque. C'était encore Montferrand. Vincent, tu es consultant et tu commentes avec Thierry Blanco, journaliste de France Télé. Quelle époque incroyable. Écoutez déjà, avant la prise d'antenne, le générique avant le match, vous savez, et de musique avec gros plans sur des joueurs qui reconnaissent la pelouse avant le match. Écoutez la musique. Incroyable époque. C'est vintage, il y a des gros plans sur les joueurs.
14: Il y a la guitare électrique là.
12: Dirait, c'est pas
14: attention, il y a son nom de guitare là.
12: Et là, prise,
14: c'est Iron Maiden.
12: Prise d'antenne. Alors on est à Castres, vous êtes à Castres en tribune. Et là, Thierry Blanco veut faire un bon mot, mais moi je trouve que ça tombe à l'eau.
23: Bonjour à tous, bienvenue au stade Pierre-Antoine à Gaillac avec un homme de Gaillac pour m'aider à commenter ce match aujourd'hui, Vincent Moscato, au moment où nous allons observer une minute de silence.
12: Alors là, il n'y a pas du tout de.
14: On n'est pas à Gaillac, on est à Castres. Donc en fait,
12: Tarn, il aurait dû dire Tarn avec déjà prise d'antenne, raté Thierry.
14: C'était pas énorme de travail.
12: Et ensuite, on connaît les journalistes. On connaît les journalistes quand ils voient un consultant, ils savent qu'il est bon, ils savent qu'il va leur faire de l'ombre, évidemment, parce que Vincent est un bon client. Blanco veut te bizuter, il te piège, c'est pas beau. Moi, je sais qu'il a voulu te bizuter. Il y a une minute de silence. À ce moment-là, à la télé, on se tait. À la télé, c'est pas comme à la radio. Il peut y avoir du silence. Minute de silence pour quelqu'un qui est décédé, il te donne la parole. Et bravo Vincent, tu sauves les meubles, mais on voit que t'es énervé.
23: Au moment où nous allons observer une minute de silence à la mémoire de monsieur René Coll, qui a été champion de France ici avec Castres.
12: Donc là,
23: deux mots tout de même, Vincent, dans ce moment de recueillement pour cette finale avec une équipe castraise qui a beaucoup approuvé ici aujourd'hui.
35: Oui, c'est sûr, ils ont l'avantage de recevoir ce quart de finale, donc la pression sera sur eux, mais je crois que c'est un match déterminant puisque c'est éliminatoire, c'est un quart finale de Coupe d'Europe, et Montferrand aussi, par rapport à son match de championnat la semaine dernière, aura beaucoup approuvé.
12: Bravo Vincent, franchement tu t'en sors bien parce que c'est un énorme piège qu'il te tend, c'est la minute de silence, le principe c'est qu'on se
14: fait passer exprès.
12: Attention.
14: Le connaissant.
12: Comment tu peux dire qu'il y a une minute de silence? Donne-moi ton avis sur le match.
14: Parce que,
12: comment c'est possible?
14: Vu la première fève avec Gaillac, il a enchaîné. Il n'avait pas dû préparer.
36: C'était qui le commentateur? Tu as dit Adrien?
12: Thierry Blanco.
14: Thierry Blanco, ouais,
12: le frère de Serge. Est-ce que vous voulez écouter un extrait d'un commentaire en match? commentaire en match de 2020 en mode sérieux. Ça fait bizarre, tu es sérieux. Tu essaies un peu de gommer ton accent du sud parce qu'à l'époque, tu voulais être
14: acteur de
12: alors, sur une faute emmêlée, l'analyse de 2020, vrai consultant, c'était le Thomas Lombard de l'époque.
13: C'est tout à fait réglementaire et il explose à l'air, il le subit assez mal. Regardez, on le voit, il est pris, il est en travers. Là, il subit, Vigneault prend la pression, la première ligne vraiment souffre de casse.
12: Bravo Vincent, ouais. Franchement, ouais, c'est de l'analyse.
14: Ouais, je suis un peu chaud. Ouais,
12: on est presque sur l'école Canal là.
14: Il a joué quand même.
15: Il est sérieux dans les paroles et il est sérieux aussi dans la tenue qu'il avait ce soir-là.
12: Pourquoi je me moque alors? Pourquoi je me moque, Denis, vu que tu veux que je me moque de Vincent? Parce qu'en 2005, il passe à un tout autre style. Parce qu'en 2005, 2020 signe chez RMC. Et là, on n'est pas sur France Télévisions. Oui, la mêlée est un peu désaxée, effectivement. En plus des émissions Viril mais correct, Magic Rugby Circus, les super idées à l'époque. Le Moscato Show qui devait débuter le 22 octobre 2007, ça c'était prévu. Mais Vincent, avant, commande des matchs avec le patron de l'époque, François Pesanti, puisqu'il était patron, mais il avait dit non, mais moi je commande quand même les matchs. On comprend, ok, d'accord. Ça s'appelle l'esprit d'équipe. Donc, un commentaire d'un essai a fait basculer la Coupe du Monde de rugby en France en 2007 dans une dimension incroyable. Elle se déroulait en France, cette Coupe du Monde, et avait un héros. Oui, il s'appelle Sébastien Chabal.
14: C'est un évier.
12: Le 16 septembre 2007, match de poule France-Namibie, Chabal devient une star mondiale. François Pesanti, le patron des RMC d'époque, dira « A star is born !» à la fin de l'essai. Vous et un essai va faire plaisir à 20-20. Chabal, 64e minute, Michalak a le ballon. Michalak va donner le ballon. Magnifique passe, il est fort, Fred Michalak. Denis, tu es présent également à l'antenne. Vous allez entendre François Pesanti à un moment vers la fin dire « Arrête !» Arrête! Il faut savoir qu'à ce moment-là, visualisé, Vincent démonte la tribune de presse et il secoue tout le monde. Il croise les mecs, il les secoue parce qu'il est content. C'est parti, Michalak, la passe de Michalak pour Chabal.
16: Chabal qui va fixer. Ouais, Chabal, il est passé. Il est monté. Il déborde, Chabal. Il est énorme. Il va y aller.
12: Incroyable moment.
14: François,
13: il s'est éclaté.
12: C'est la suite de la Coupe du Monde. Et souvenez-vous, coup dur pour les Bleus. Les Bleus jouent la Nouvelle-Zélande en quart de finale à Cardiff, puisqu'on a perdu le premier match face à l'Argentine. C'était catastrophique. Pierrot, tu t'es là-bas, tu te régalais. Et là, en plein match, au début et pendant la première période, c'est la peur du vide. La peur, Vincent, d'une Coupe du Monde ratée. On en est le 6 octobre 2007. Les Bleus sont menés 13-3 à la mi-temps. C'est la peur de l'accident industriel pour TF1, pour RMC. Tous les médias ont misé de gros sous sur cette compétition. Ça ne peut pas s'arrêter en quart. Et on revient. Essayez de Dussautoir à la 53e. Et à la 69e, c'est l'occasion de passer devant. Souvenez-vous, une passe en avant de Michalak que l'arbitre ne verra pas. La vidéo n'existait pas. Michalak a le ballon. Vincent, tu es présent avec François Pesanti.
16: Accélération de Michalak, il y a du soutien à l'extérieur. Il faut lui donner. Il faut lui donner au soutien. Jean-Zéon, l'état du 15 de France à 12 minutes de la fin. Et la transformation qui passe. On passe devant.
12: Vincent qui a arraché un oui. Les Français passent devant et c'est long. Il y a 20-18, il reste 10 minutes à tenir pour les Bleus. Et là, ce qui se passe, c'est que Vincent n'arrive plus à respirer. Vincent se tait, c'est François Pesanti qui tient le crachoir, parce que Vincent est assis et il souffle. Vincent, tu fais les mêlées avec les joueurs dans la tribune et les Bleus tiennent, ils défendent. Incroyable, les Blacks ne veulent pas tenter le drop. Ils sont parfois à 12 mètres des poteaux, en face des poteaux. Ils veulent jouer. Finalement, dernière seconde, les Bleus, avec un peu de chance, arrachent un ballon et Elissald arrive à avoir le ballon dans les mains. Souvenez-vous, Jean-Baptiste Elissald, comme un voleur, s'en va vers la touche pour essayer d'être dégagé. C'est gagné. Tu es silencieux depuis 10 minutes et on t'entend un petit peu dans le bas.

0: on a battu les Blacks en quart de finale de la Coupe du Monde. Les Français se sautent les uns dans les autres. Les Blacks sont tous à terre. C'est l'exploit, c'est la légende. Elle est belle cette Coupe du Monde. Elle est belle. Ils ont rattrapé leur bébé du premier match.
1: Les Français se sautent les uns dans les autres. Oui, vous avez remarqué.
2: On a dit l'autre jour Vincent sur la mêlée. Hein,
1: quel souvenir incroyable. Et comme me dit ma mère parfois, qui écoute l'émission, qui regarde les matchs à la télé, pourquoi vous vous mettez dans des états comme ça pour du sport? C'est que du rugby finalement.
3: T'as oublié de dire ce qu'il avait loupé l'avant-match quand même. Hein.
1: Oui.
3: Il a failli louper l'avant-match.
1: Qu'est-ce qui s'est passé l'avant-match?
4: Ah bah, y avait
3: une heure de décalage. Donc nous, on était au bistrot.
1: Ah, au bar.
4: Mais non, c'est pas ça, on te prend une pelle. Je vais te le dire, on te prend une pelle avant le match, mais il y a une heure de décalage. Donc tu vois, on sort dans le truc.
3: Personne.
4: Personne dans les rues.
3: Tu dis, non, mais c'est le désert.
4: Le désert, au bord du stade. Tu dis,
3: ah non, mais c'est un truc de fou.
1: Hein. Tout le monde au stade.
4: Tout le monde est rentré. Et
3: François, un peu senti, il était fou.
4: François, était fou. François, quand je me dis, tu as rigolé, ça avait commencé. Tu sais, qu'est-ce que tu fais? Il me dit, comment ça? J'ai pris la position, je ne savais pas.
2: Au passage, les Blacks, parfois aussi, débranchent. Pourquoi ils ne tentent pas le droit?
3: Parce que c'est suffisant sur le match.
5: Parce qu'ils étaient plus forts.
3: En première mi-temps, ils nous massacrent et il est 13-3
4: la mi-temps. Pour eux, c'était pas pensable de pas être champion du monde. Oui, donc ils étaient au-dessus, les matchs avant, dans les années qui ont précédé cette Coupe du Monde, ils ratatinaient tout le monde. Ils avaient avec Mako, qui était capitaine, qui était incroyable. C'est les meilleures saisons de Mako, c'est pas en 2011 quand ils sont champions du monde. C'est là, quand en 2007, il est plein badin. Et puis bon, voilà.
2: Le rugby, on continue juste après les infos. Urios peut-il s'éloigner du terrain? Vincent Moscato règle le problème sur RMC.
4: Il est 15h57, le super Moscato Show, on revient.
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0: marche d'une manifestation lycéenne vendredi dernier à La Ciotat. Deux autres lycéens placés en garde à vue pour les incidents survenus dans la même ville seront également jugés. Les trois mineurs ont été placés sous contrôle judiciaire. Le mouvement des lycéens et une mobilisation en net recul, ça c'est ce que dit le ministère de l'Éducation nationale. 9 lycées sur 10 fonctionnent normalement ce mercredi. 459 établissements connaissent une suspension totale ou partielle des cours. Des chiffres donnés à la veille d'une nouvelle journée de mobilisation prévue demain, mobilisation à laquelle se joint l'intersyndicale des enseignants qui appellent donc à manifester et à la grève. Cette même intersyndicale prévoit un appel à la grève nationale en début de semaine prochaine. Ce matin, le ministre de l'Intérieur, Laurent Nunez, a lui annoncé que l'usage des grenades assourdissantes est suspendu le temps de la durée du mouvement lycéen. Décision prise notamment après qu'un manifestant de 15 ans ait eu la main arrachée à Lens. Le mouvement lycéen, la crise des carburants, celle du monde agricole et la situation financière de la France au cœur de l'allocution de Sébastien Lecornu en fin de journée. Allocution enregistrée depuis Matignon. Le parquet de Paris annonce la fermeture des 3 sites qui diffusaient des contenus intimes volés à plus de 17 000 femmes dans le monde. Leurs administrateurs présumés ont été interpellés en France. Et puis le prix Nobel de chimie décerné aux Français Henri Kagan et au Japonais Kenzo Sohai, récompensé pour leur travail sur les molécules et sur une découverte majeure pour le développement de médicaments. 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
1: Christophe Furios, oui. Dirigeant.
2: Qu'est-ce qui se passe, Christophe ?
1: Christophe va prendre de la hauteur.
2: Attention à prendre de la hauteur. Regarde Laurent de travers.
1: Ah oui.
2: Il a voulu prendre de la hauteur et ça lui a manqué le terrain. Il voulait revenir, la tête en premier dans la touffe d'herbe, Pierrot.
1: Le nez.
2: Le talonneur, le nez dans le gazon.
1: Voilà.
2: Attends, il met le nez dans le gazon. 16h03, le Super Moscato Show, il revient.
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2: 16h06, le Super Moscato Show. On y revient au Mastic, bien entendu, on est là tous les jours de 15h à 18h. Mmh. Ça, vous le savez, vous êtes avec Eric Dimeco.
14: Oui.
2: Il va bien, mon petit Rico. On sent que t'es tendu avec ce match européen, non, du championnat, mais enfin, qui pourrait être un match au niveau européen entre Troyes et Marseille. Nous sommes avec Denis Charvet. Adrien Aigouet, Pierrot, dans demi-heure, fais-moi claquer le programme.
1: Dans une demi-heure sur RMC, évidemment, nous aussi, nous allons rendre hommage à Lionel Messi en revivant la soirée monumentale de l'idole.
2: Monumental.
1: Vamos. Ça, c'est dans une demi-heure. Avant cela, Urios peut-il s'éloigner du terrain? Vincent règle le problème. Et puis, 17h, Mbappé, faut-il lui lâcher la grappe?
2: Ouais.
1: En 16, on en revient à avoir votre avis bien sur la question, parce qu'en Espagne, là, il est traqué.
2: Un peu lourd.

0: France, on est un peu lourd, Eric, mais je pense qu'en Espagne, ils sont très très lourds.
1: Ah, ah oui,
0: lourdness.
2: Et en Italie, tu vois.
0: Et en Italie, pareil. Plus tu descends, plus c'est pénible. Plus c'est pénible.
3: Journal moyen. 16h45, Adrien.
4: Ah, c'est une nouveauté. Jean-Michel Larquet a fait craquer Jérôme Rotten hier.
3: C'est vrai.
4: Jean-Michel, c'est difficile de faire Jean-Michel s'est moqué. Jean-Michel s'est moqué. À un moment, Jérôme en a eu marre. Mais bon, capitaine, c'est le patron. Hein.
0: Jean-Mimi, c'est Jean-Mimi. Hein.
4: Et puis, j'ai un très beau SAV de Vincent Moscato hier sur les MLN. Et je te promets, avec Pierrot,
3: on essayait de ne rien dire,
4: de te laisser faire, mais à un moment.
0: Essayer de rien dire.
4: À un moment, c'est impossible.
0: Les autres, ils rifagnent comme les ânes. Quand j'ai un enchaînement, comme ça, quand je démarre mal, je les enchaîne. Si je démarre bien, ça me
4: tue. Petit souci sur Mike Tyson.
3: Moi, je fais mon mea culpa, mon mea pulka, comme on dit dans le Moscato Show. J'essaye de rien dire, mais je ne peux pas me retenir de me retourner vers Suzanne et de regarder si elle aussi rigole. Voilà. C'est ça le problème. Donc tu t'en rends compte forcément.
0: C'est Suzanne, c'est au tribunal, c'est le greffier. C'est greffier noté. C'est pris un autre.
4: Qu'est-ce que j'ai en magasin si j'ai en magasin, oui, du Eric Dimeco qu'on n'a pas respecté. On va s'excuser parce qu'hier on n'a pas respecté Eric.
0: C'est vrai.
4: Sur une séquence.
0: Si c'était, la première fois, tu vois là. Alors si on n'a pas respecté, ça a duré quand même 20 minutes.
4: Et si vous êtes sage, Vincent vous donnera une nouvelle fois la franchise de Philadelphie en basket. C'était n'importe quoi. J'ai plein de choses dans le journal moyen.
3: Je vous rappelle les cadeaux. 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
0: Ils sont sympas, ces bretons.
3: Les déménageurs bretons,
0: ils sont sympas. C'est sympa. J'ai eu affaire quelquefois, mais c'est sérieux. C'est des belles équipes sérieuses.
3: Les déménagements, c'est hyper important.
0: Ah, mais
3: une bonne équipe de déménagement, ça change la vie. Parce que si tu commences à t'embrouiller en déménagement, c'est l'enfer.
0: Non, mais surtout pas prendre des gougnafiers, parce qu'il y a plein de compagnies, c'est des gougnafiers. Les déménageurs bretons, c'est du lourd. Les mecs, ils te mettent ça, les fourchettes. Là,
2: est-ce qu'ils sont vraiment bretons, Vincent ? Tu as fait la quête, toi ?
0: Comment te dire ? Il n'y a pas que des bretons. Dans l'escalier, quand ils montent, il n'y a pas que les bretons.
4: Toi, tu te fais emballer les trucs avant de. Tu te fais emballer les cartons.
3: Tu te fais ranger dans le nouvel appart.
0: Mais j'ai fait emballer.
4: Tu fais tout, le package complet.
3: Plusieurs formules.
2: Les papiers bulles, là. Qu'est-ce que tu fais ? Est-ce que tu crèves les papiers bulles, là ?
3: Tu sais, il y a la formule de luxe pour le nanti. Tu t'arrives et ça y est, ton nouvel appart, il est rangé.
0: Moi, maintenant, je prends le truc, je suis assis sur une chaise, même les mecs me prennent la chaise. Et me portent dans la rue, me montrent dans la
3: chaise. Ça existe pour de vrai, hein. Ouais. Mais il y a des gens qui préfèrent, même s'ils avaient les moyens, ranger eux-mêmes.
0: Il y a des gens, ils filment tout, je veux la même chose là dans l'appartement, après quelque chose après.
3: Ils filment après, ils vont dans la chambre, ils continuent de filmer.
0: Il y a le mec qui arrive, il dit ma femme adore les déménageurs. Vous pouvez pas.
4: Mais sans toi, ils filment. Non mais restez là. C'est n'importe quoi.
0: Il y en a qui sont.
4: Pourquoi il y a Rocco Siffredi dans l'équipe? C'est rigolo, hein.
0: C'est drôle, ça nous fait rire.
2: Tu veux que je te dise?
4: Toi, Eric?
2: Oui, moi, ça. Moi, j'aime, hein.
4: C'est Pierrot aujourd'hui, là. Je sais pas ce qu'il faut.
3: Pierrot, il a bêtise.
0: Ah, c'est un drôle de bizarre.
3: Après, dans les scénarios de films X, il y a des pépites.
0: C'est toujours les mêmes. C'est le mec qui arrive en robe de chambre. C'est le mec qui arrive en robe de chambre. Il chaussette McEnroe avec les deux raquettes. Après, il se dit, alors, on s'amuse sans moi ici.
4: Le mec. Les chaussettes McEnroe.
0: Oui, une fois, j'avais des chaussettes McEnroe. C'est pour ça que je t'ai dit ça.
4: D'accord.
0: Il y avait les chaussettes McEnroe avec deux raquettes.
4: Non, mais vas-y, tu te débrouilles avec ça.
3: C'était
2: en vente chez Jeannot Loupantalo. Comment ça s'appelle le truc de pantalon là ?
0: Loupaysan, le roi du vêtement.
3: Allez, on y va ?
4: Allez, bah oui, c'est d'accord.
3: Tout de suite, reportage à Clermont-Ferrand.
5: Derrière moi, l'usine Michelin de Cataroux avec peint sur un mur Bibendum.
6: Bonjour. Que Bibendum a cette silhouette assez volumineuse.
7: Moi, je suis pas un petit mec, ok ?
6: Et il faut beaucoup de pneus pour représenter Bibendum.
8: Donc, ça veut dire que le blanc content, on va avoir bon récit de 2 ans.
6: Bibendum est né avec des attributs de son époque.
8: Je vais te dire ce qui me tarde. C'est ce qui me tarde. Hein, oui. De sentir l'odeur des merguez.
6: Il conserve toute sa bonhomie par sa rondeur.
8: Venir à l'extérieur et que tu n'arrives pas à confirmer chez toi, c'est comme danser un slow avec ta sœur, quoi. Tu vois, ça sert à rien, en fait.
6: Et le confort qu'il suggère.
8: Moi, j'en ai plein le cul de ça, quoi.
5: Si vous passez à Clermont-Ferrand, vous pourrez découvrir l'histoire du Bibin d'Or.
1: Le staff et les joueurs, et moi je suis pas un petit mec.
5: Malaventure Michelin jusqu'au 31 décembre.
7: Ouais, voilà, ouais, on me casserait plus les couilles avec ça, ouais. C'est vrai, t'as raison.
9: Voilà. Moscato, voilà. Il va te le régler.
3: Juste avant de débattre, quand même, en l'écoutant, je me suis rendu compte, Merguez, il y a encore une histoire de Z prononcé S comme dans Michelin. Mais c'est fou, en fait, c'est un truc de Merguez. Il faudrait écrire la grammaire des rugbymen, quoi.
0: Le français ne se prononce pas qu'au nord de la Loire, Pierrot. En bas, il y a une autre prononciation qui se fait avec d'autres.
3: Mais non, pour nous, non.
0: Avec des autres, on se réglant son municipal.
4: Jean-Michel Gonzalez.
3: Non, mais là, tu peux pas González. Te tromper. González, espagnol, González, portugais.
7: C'est portugais, ouais.
4: Bah, du coup,
7: oui.
4: Voilà, là, vous
0: non, mais González, c'est... Non, mais tout le monde dit González. Personne ne dit González. Ah, est-ce que t'as entendu, bon, en fait, est-ce que t'as entendu un mec,
4: Luis Fernandez, Luis Fernandez,
0: non, Luis Fernandez, González, Luis González, on dit pas González, González, ça se dit pas,
7: mais ça se dit pas, Pierrot,
3: ça se dit pas, vous,
4: González,
3: vous dites ce que vous voulez,
0: Speedy González, on dit pas Speedy González,
3: ça s'écrit quoi,
4: t'as vu, t'as même pas le dire, même quand c'est
0: Speedy González, c'est Speedy González, mais ça, tu dis n'importe quoi,
3: oui,
0: parce que c'est Speedy González,
7: parce que c'est ES à la fin,
3: oui, on vérifie quand même,
0: Speedy Gonzalez, il n'y a pas de Z.
3: Parce que les super-héros, on les respecte quand même.
7: Ouais, super-héros.
3: Speedy Gonzalez avec un S. Ok, allez.
0: Voilà.
3: Donc ça ne marche pas comme exemple.
0: Ouais,
3: donc Christophe Furios peut-il s'éloigner du terrain ? Le manager de Clermont va devenir une sorte de directeur du rugby. un peu comme Philippe Saint-André, Bernard Laporte ou Laurent Travers avant lui. Est-ce que c'est la solution pour durer ou, au contraire, impossible pour des personnalités autant accro au terrain, c'est le cas de Christophe Furios. C'est un vrai joueur dans l'âme, Christophe Furios. Un personnage comme Furios peut-il s'éloigner du terrain ? Tout simplement, Vincent règle le problème. Les infos avec Wilfried Templier. Salut Wilfried. Alors, on a remarqué cette tendance de passer de manager à dirigeant. De plus en plus de managers font évoluer leur rôle.
10: Ouais, et déjà Christophe Furios, il se cachait pas qu'il œuvrait plus dans le management des hommes que sur l'entraînement pur. Hein. Alors il va devenir directeur sportif avec comme prérogative officielle, selon son président, entre autres, je cite, la construction de l'équipe et du staff, la définition et le suivi des ambitions sportives du club et piloter le développement de la formation. Furios ne sera plus au bord du terrain. Le président l'a dit, c'est une tendance que Pierre Mignoni, démissionnaire cette semaine, n'a pas eu le temps de vivre. Il y a eu Laporte, Travers, il y a d'autres exemples. Mais alors, selon le manager du Racing, Patrice Collazo, sur ce sujet-là, contrairement à l'Angleterre, en France, bah les fonctions ne sont pas toujours respectées.
11: On peut y mettre ce qu'on veut derrière un titre, hein. Directeur de rugby, manager, head coach. Ça, c'est des termes qu'on a pris chez les anglo-saxons, qui eux, j'ai envie de dire, l'appliquent avec la bonne définition à la lettre. Nous, en France, on a tendance à se l'adapter comme on veut. Moi, j'ai vu des directeurs de rugby sur le terrain faire des entraînements au quotidien. J'ai vu des head coach avoir un directeur de rugby au-dessus, comme j'ai fonctionné à Montpellier avec Bernard Laporte. Nous, on a tendance à se l'adapter et à y mettre à côté la connotation qu'on veut.
10: Et oui, c'est français. Mais pour lui, tout est une histoire d'organisation et être clair avec son staff.
11: Qu'on soit directeur sportif, manager de rugby, c'est comment vous organisez votre quotidien, comment vous organisez vos missions. Voilà. Si vous décidez de faire du terrain tous les jours, ça n'incombe qu'à vous. Ah. Il faut une bonne répartition avec le staff. Comme si vous décidez de faire 15 jours de terrain, ben vous faites 15 jours de terrain. Si vous décidez de pas en faire, ça veut dire que vous avez un fonctionnement avec vos staff et les rôles sont répartis, tout simplement. Et ça, j'ai l'impression que ça va devenir le sujet à la mode des prochaines semaines.
10: Les managers rencontrés aujourd'hui par RMC Sport, ils sont pas trop épanchés sur la méthode à peut-être changer pour durer plus longtemps. On sent que c'est un sujet un peu particulier pour eux. À Lyon, il y a Karim Ghezal qui a déjà été licencié par le passé du Stade Français. Il dit simplement qu'il faut s'adapter. Il est un peu fataliste aussi sur l'issue finale à son poste. Et puis, il rend hommage au passage à Pierre Mignoni.
12: C'est l'évolution qu'il faut suivre. C'est juste un constat. À nous de faire en sorte d'être performants. Tout comme des joueurs aujourd'hui changent de club, tout comme des joueurs aujourd'hui évoluent. Et donc, il faut arriver à être structuré. Je travaille, je fais confiance à mon staff. Et puis, des fois, il faut savoir aussi relativiser, ça reste du sport. Tant qu'on donne tout, c'est ça le principal. Et je pense sincèrement que Pierre, il n'y a pas quelqu'un qui peut lui reprocher de ne pas donner tout, même à l'excès. Et j'ai une grosse pensée pour lui et ça montre la difficulté. Et je pense qu'aussi, d'ici la fin de saison, ça bouge partout. Donc ça, on est préparé à ça. Et on essaie de travailler le mieux possible.
10: Des années passées à gérer un groupe, Vincent, ça peut user les hommes et leurs discours. Faut-il parfois s'effacer un peu sans faire oublier que vous êtes le patron aussi, hein ? C'est une difficile équation.
3: Il y a l'évolution donc des clubs et puis les évolutions individuelles. Maintenant, il y a les personnalités. Est-ce que Christophe Furios peut franchir ce pas-là ? certains s'y sont cassés les dents.
0: Ouais. Je pense que quand t'as été sur le terrain, t'as un vrai manque, quoi. Quand tu disparais, t'as une lassitude. Quand tu veux, tu veux des fois, c'est toi, t'as la marre. T'as la marre.
3: Quand t'es en coupe.
0: Je veux dire,
3: lassitude, et puis après.
0: Quand... t'as la connerie aujourd'hui, je t'en ai dit.
3: Ouais, c'est vrai que t'as la connerie, Pierrot. Je pense que c'est Bernard
0: Laporte. Oui, c'est contagieux.
3: En fait, il faudrait un directeur couple, une troisième personne qui gère
0: ton
3: couple.
0: On a eu Bernard Laporte tout à l'heure, donc
3: c'était plein
0: badé.
3: C'est très intelligent.
0: Écoute-moi. Je comprends comme Lolo Travers, à un moment donné, tu veux partir comme Bernard, comme Muriaux, comme Christophe. Il a envie de s'éloigner un peu du terrain parce que c'est tellement prenant. C'est tellement, tu vois, les mecs, ils arrivent le matin à 9h, ils finissent à 9h à 7h du matin, ils finissent le soir, ils se prennent la tête, ils se prennent la casse. Ouais, t'as 40 mecs à gérer, celui qui joue pas te fait la gueule.
2: 40 cassos.
0: T'as des difficultés.
3: Que des problèmes à régler, en fait.
0: Ben, c'est dur, quoi. C'est la vie des hommes.
10: Des staffs de 20 personnes.
0: Dans une entreprise qui est différente d'une entreprise normale, tu vois, je veux te dire, les mecs, ils sont là les uns sur les autres dans un système de concurrence, d'agressivité, de jouissance ultime quand tu joues, parce que c'est quand même quelque chose de passionnel, le sport, tu vois, que ce soit tous les sports.
3: Quoi. Et en plus, tout le monde commente ce que tu fais toute la semaine.
0: Tout le monde commente ce que tu fais. Commente ce que tu fais.
2: Des vieux aigris.
0: Voilà. C'est les périodes de 10-15 ans où tu vas pouvoir t'éclater. Après, tu sais, mais enfin, t'as une pression incroyable. Les coachs ont une pression de fou. Alors, ils quittent parfois le terrain, c'est nouveau, ils deviennent directeurs rugby,
3: Bernard,
0: tout ça. Mais ça les soulage, mais après le terrain te revient toujours.
3: Tu as
0: donc
3: la difficulté
0: après,
3: à Bayonne
0: quand même une très bonne relation, une très très bonne relation avec ton entraîneur. Voilà, la difficulté à Bayonne, on le voit bien, c'est compliqué, c'est encore flou. Ça a toujours été un peu flou, cette histoire de directeur hein, au rugby. Hein, je parle.
3: À Montpellier, c'est clair, parce qu'ils s'entendent bien en fait.
0: Oui, Bernard, à 30 ans d'entraînement, il a tout eu. Ben,
3: comme Muriaux.
0: Oui,
3: mais qui l'a réussi, c'est Philippe Saint-André.
0: Ouais, Philippe Saint-André l'a réussi. Au bout d'un moment, il faut du temps. C'est-à-dire qu'un mec, il faut qu'il ait exercé pendant 15 ans, 20 ans, qu'il ait une vraie lassitude. Même cette lassitude aura toujours tendance à vouloir revenir un peu, mais à un moment donné, ça s'arrête.
3: Quoi. Et Urios, tu le vois réussir ça?
0: Ça fait longtemps aussi qu'il entraîne Christophe. Donc, mais bon, le terrain te manque tout le temps. C'est comme quand t'es joueur que t'arrêtes. Je veux dire, il n'y a pas un joueur. Alors, avec le temps, ça passe. Mais moi, des fois, c'est vrai, quand tu vois jouer les autres, tu dirais, putain, c'était quand même bon quand on jouait, quoi. Tu vois, c'était quand même bon. Donc, quand t'entraînes côté sur le terrain, c'est quand même, t'es privilégié quand t'entraînes.
3: Ça fait sans discontinuer quasiment 25 ans qu'il entraîne Urios.
0: Mais ouais, mais je te disais, Bernard, il a entraîné pendant 30 ans, donc au bout d'un moment, t'en as marre.
13: Le problème de Christophe, c'est qu'il a pas gagné avec Clermont. La vérité, c'est qu'à un moment donné, il faut gagner.
0: Oui. Il a gagné avec Castres, il a été champion avec Castres.
13: Bien sûr, non, mais je parle là de Clermont, puisqu'on parle de Clermont là aujourd'hui.
3: Et à Bordeaux, il était pas loin.
13: Et à Bordeaux, il était pas loin. Donc, c'est un très bon, très grand entraîneur, on le sait. Moi, je pense quand même que de le voir de l'extérieur, le fait que qu'il ait mis en place un homme à lui qui s'appelle
10: c'est Joël Abd, j'apprends la suite, ouais, qui est avec lui à Oyonnax et à Castres.
13: Ça veut dire que ça me fait dire qu'il va construire quelque chose avec cet entraîneur-là. Ça veut dire qu'il va prendre un peu de hauteur. Mais en même temps, moi, Christophe, je le connais un peu. C'est un mec qui aime le terrain. Et moi, j'ai du mal à penser que c'est sa décision. Voilà. Moi, je pense que c'est pas sa décision, que c'était une décision avec une négociation entre le président et lui, et qu'au bout du compte, eh ben, quand même, il sort le grand gagnant.
0: Parce usé, que... peut-être.
13: Usé. Ouais, il est usé, mais il sort grand gagnant.
3: Quand tu dis s'il y a des résultats clairement, c'est pas ils font pas ça, tu penses?
13: Ah oui, moi, je suis sûr, oui. Oui. Et puis, en plus, il y a une partie du public qui l'a pris en grippe, donc il y a eu quand même en interne, des mouvements qui ont pas été favorables à la.
0: Oui, parce qu'il y a ça en plus.
13: Non, mais il y a ça.
0: Tu te prends des fois le public quand ça tourne pas, et tu te le prends dans la gueule, c'est lourd. Hein.
13: Mais après, il faut pas oublier que c'est quand même lui qui, quand il est arrivé, le club était à la dérive, il a tout construit, il a construit le projet de One ASM 2030, je crois, c'est ça, Wilfried. Ouais. Et là, il a tout restructuré. La formation est champion de France, c'est grâce à lui, donc il a fait un vrai boulot à Clermont. Donc à l'époque, il n'y avait pas un jeune qui sortait, là maintenant, il y a des jeunes qui sortent. Donc il a fait un vrai boulot. Donc il a tout restructuré. Et c'est vrai que c'est un peu bizarre quand même qu'aujourd'hui il continue pas le projet jusqu'au bout. Mais il va le prendre avec un peu plus de hauteur. Mais je suis pas sûr.
3: Connaissant la personnalité de Christophe Kurios.
13: Alors j'y crois parce qu'il a mis un homme à lui. Tout simplement. Ça veut dire quand il va
0: transition
13: va
0: être légère.
13: Regarde Laurent Travers. La différence avec Laurent Travers, c'est que Laurent Travers, il a fait une transition
3: sans Denis, il y a des contre-exemples. Mignoni, il a mis un homme à lui, dont il est très proche, c'est Azema. Il a pas réussi à prendre.
13: Je suis pas sûr que ce soit lui qui l'ait mis.
2: Mais ça n'a rien à voir. C'est Pierre qui a jeté l'éponge.
3: Parce qu'il a pas su prendre de recul.
0: C'est différent. Pierre, il a mis tout et puis il n'y arrivait pas.
3: C'est ça.
2: Oui. Puis Pierre.
13: Il fallait le soulager en même temps.
2: Voilà. No.
8: Non, mais après, c'est... alors il y a le cas Urios que Denis vient d'expliquer. Moi, j'avoue que je suis pas assez bien placé, voire proche.
0: C'est pareil qu'au football.
8: Non. Mais pour un cas particulier, là, j'avoue que voilà. Maintenant, si on veut généraliser sur cette mode entre guillemets de l'entraîneur qui prend du recul et qui
13: met un mec en place.
8: Voilà, ça ne peut marcher que si c'est toi qui prends la décision, ou en tout cas si, comme Urios, tu mets quelqu'un à toi, c'est-à-dire quelqu'un de confiance, quelqu'un avec qui tu as déjà bossé et quelqu'un avec qui tu sais que tu as les mêmes idées. Là où ça marche pas, c'est quand on te l'impose, ça. Et Bayonne, c'est le bon exemple. On avait fait les débats d'entrée. Ça ne peut pas marcher. Ça ne peut pas marcher parce que tu as un entraîneur qui était entraîneur, qui a eu des résultats, à qui tu mets un mec au-dessus. Et lui se dit, mais attends, ça me sert à quoi? Moi, j'ai déjà montré que j'étais capable de gagner et tout. Et celui qui est au-dessus, c'est un entraîneur qui a gagné aussi et qui voit un entraîneur qui fait des trucs qui lui conviennent pas puisque c'est pas sa philosophie. Et ça peut pas marcher.
13: C'est même
8: ça
13: pouvait pas marcher. Humiliant, même, Eric.
8: Oui, alors humiliant, oui, tu peux le. Je pense que Grégory.
13: C'est dur à vivre.
8: C'est surtout pour Greg que ça a été. Ouais, Grégory que ça a été difficile. Mais voilà, donc après, attention, ne nous leurrons pas. Ces métiers-là où tu prends du recul. Oui, non, mais où tu prends du recul, c'est malgré tout aussi pour permettre à plein de coachs de rester dans le circuit. C'est un métier de plus. Tu vois.
13: Mais Bernard a le contre-exemple parce qu'il fait un boulot formidable.
8: Je dis pas que c'est un métier fictif.
13: Encore faut-il trouver sa place.
4: Non, mais c'est une autre subtilité, Bernard, si je peux me permettre. Il fait office de vice-président. Bernard, c'est un peu ce que fait Thomas Lombard au Stade Français et Paris. Hein.
13: Un peu.
4: C'est double casquette. Le président Alcrat, je pense qu'il n'est pas au quotidien dans les bureaux du club à gérer le quotidien. C'est Bernard qui le fait, ça. Comme Thomas Lombard.
8: Mais Vincent nous disait pour Bernard, tant qu'il ne gérera pas la cota,
4: ça. C'est vrai que tu nous l'as dit, ça, pendant la pub. Tu l'as dit, ouais.
0: C'est vraiment une foire.
8: Non, mais tu nous as dit.
4: On peut pas rigoler sur Bernard,
0: on peut pas.
4: Comme disait Bernard, pour parler de Bernard,
13: moi j'étais très étonné justement qu'il arrive à prendre cette place, cette hauteur, parce que c'est pas dans son caractère. Et avec Caudulo, ça a fonctionné merveilleusement bien. Mais non, mais si, c'était pas évident.
0: Oui, mais Bernard est toujours très proche de Rubi. Il peut pas se séparer de Rubi.
4: Il est pas sur le terrain tous les jours.
0: Il est pas sur le terrain, mais il structure le club, il est au boulot.
13: Non, mais en tant qu'entraîneur, il prend pas la place.
0: Oui, mais là, il prend pas la place parce qu'il est un gars avec qui s'entend très bien, Caudulo.
8: Non, mais là,
0: le même esprit, quoi.
3: Alors, on va écouter les supporters, puisque comme le disait Denis, certains sont remontés contre Christophe Furios. Jérôme au 32-16. Salut Jérôme.
4: Salut.
14: Oui, bonjour à tous. Bonjour les Moscato Show.
3: Salut, Jérôme, supporter de l'ASM.
14: C'est ça, tout à fait.
3: Alors
14: moi, je pars du principe, ni plus ni moins, comme beaucoup de supporters de l'ASM, on en a ras-le-bol, en fait, de Christophe Furios. Et ce qu'il ferait mieux de faire, c'est d'aller ouvrir un stand de merguez, comme il l'a dit si bien, et puis d'aller t'occuper de Céline, quoi. Parce que sans déconner, c'est plus possible.
3: Ah, qu'est-ce qui vous énerve?
13: Mais oui, c'est quoi, tu t'énerves?
4: Je sais.
14: C'est plus possible, sans déconner. Ça fait depuis 2023 qu'il est arrivé. Il est arrivé en janvier 2023. Ok, on veut bien les 6 premiers mois. Il est obligé de récupérer tout ce qui a été fait précédemment par l'ancien président que l'on avait, qui était incompétent. Parce que malheureusement, la SN va mal depuis quand? Depuis que Eric de Cromière est décédé. Clairement, c'est ça le problème. C'est ça. On a fait venir un ancien président, M. Guillon, qui connaissait strictement rien au rugby. Alors peut-être qu'en effet, c'est un ancien cadre dirigeant de chez Michelin, mais il ne connaissait rien. Là, on a un nouveau président. J'ai rien contre ce nouveau président, mais force est de constater qu'en fait, il s'est encadré de personnes qui sont tout bonnement incompétentes.
0: La méthode
14: d'Urios ne fonctionne pas. En fait, il n'y a pas de fond de jeu, il n'y a rien. Tout ce qu'on sait faire, c'est faire des ballons portés de temps en temps. On attend, en fait, qu'il y aura un coup d'éclat, qu'il y en a un qui va faire quelque chose. Mais il n'y a rien, il n'y a pas de profondeur
4: après,
14: de jeu.
4: Jérôme, tu as fait une allusion, ce qui traîne beaucoup sur les forums de supporters. Et dès qu'on parle des supporters de Clermont, il y a une sorte de mouvement qui est monté, qui reproche à Christophe Urios d'être très impliqué dans le vin et dans son château Pépus, comme domaine dans le Minervois. Et c'est vrai que lui, sur les réseaux sociaux, est très présent là-dessus, Christophe. Il a plein d'activités et il ne fait pas que du rugby dans sa vie. Et ça, moi je pense, je sais pas si c'est vrai ou pas, mais en tout cas ça lui revient dans la tête auprès des supporters. Les supporters lui reprochent ça de s'être un peu écarté du rugby de temps en temps.
3: Ça te revient quand tu n'as pas de
13: résultat. Quand tu gagnes pas.
4: Voilà, ce qui est un peu injuste, effectivement, parce que s'il gagnait, on lui reprocherait pas.
0: Et c'est la loi du rugby. Oui, mais après les sportifs qui font des RP, des trucs comme ça, des activités, ça existe. Il y en a quand même plein.
4: Et puis il fait ce qu'il veut, il fait ce qu'il veut en fait.
14: Oui, exactement, ça y a pas de problème. Il fait ce qu'il veut, mais à condition que, peu importe, moi je m'en fous, il peut faire plusieurs activités, mais à condition qu'il propose quelque chose. Sauf qu'il nous propose aux Auriens, la SN. Et là, clairement, quand on nous apprend qu'en fait, il va passer directeur du rugby, alors je le vois pas déjà du tout à ce poste-là, je vois pas qu'est-ce qu'il va y faire, à part peut-être l'activité coulissage de l'andouillette, il sera peut-être spécialiste pour ça. Là, il va nous ramener un de ses camarades, un de ses collègues. Qu'il a eu en tant qu'entraîneur c'est du copinage, hein. En tant qu'entraîneur des avants.
13: Non, mais il est compétent en plus.
10: Il est dans le stade de l'Angleterre.
13: Il est dans le stade de l'Angleterre. Donc,
10: tu prends toujours tes proches. Hein.
14: C'est pas parce qu'il s'occupe de l'Angleterre qu'il est bon. En fait, là, on est en train de ni plus ni moins. Moi, j'ai honte. J'ai honte pour mon club parce que jusqu'à preuve du contraire, on n'avait pas de cirque. On n'avait pas de club de cirque dans le top 14. Là, on est en train de monter un club de cirque. Moi je connaissais Gruz, Zavata, Bouglion, Tinder. Ben maintenant on a un nouveau cirque.
13: Non mais t'es sévère là.
10: Non mais il faut peut-être se dire aussi que la SM attire moins qu'il y a 10 ans, hein. Aussi hein, au-delà de ça. Les joueurs, il y a 10 ans avaient les meilleurs joueurs. C'est difficile aujourd'hui avec la concurrence dans le top 14, hein.
2: Moi j'ai une question quand même qui m'intrigue là après son intervention. Ça marche comment le coulissage de l'andouillette du coup?
4: Montre-nous Eric.
13: Montre-nous.
2: Mais non mais.
3: Bon bah Jérôme, en tout cas merci. Au moins on a eu l'avis. Je pense d'une partie des supporters de Clermont. Hein.
2: C'est là, dur, tu passais à côté, la craque.
13: La craque.
3: Merci, Jérôme. 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L'adieu à Messi. Ouais. Et puis la grosse déception, on a pris un coup derrière la tête au championnat du monde de judo avec Clarisse Akbeniénou. À tout de suite.
2: 16h28. Le super Moscato Show, on revient tout de suite.
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34: Il est 16h33, on y revient, on va essayer dans le Super Moscato Show. Denis Charvet, Eric Dimeco, Adrien Guépiron, dans une demi-heure, ça casse le programme.
35: Alors dans une demi-heure, on va parler de Kylian Mbappé avec cette question, faut-il lui lâcher la grappe? Nouvelle histoire en Espagne.
2: La grappe
35: Ça y est,
2: J'attendais le débat.
36: C'est la Ligue 1 qui reprend. Voilà, il sent un fusée qui va décoller.
2: Il a été temps qu'il pointe.
35: Allez, d'abord direction Buenos Aires.
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35: La capitale argentine se réveille au lendemain des adieux de l'idole Lionel Messi. On est en direct de Buenos Aires avec Edgar Grollo. Salut Edgar.
37: Salut Pierrot, salut Vincent.
2: Comment il va?
35: Donc, hier,
37: ça va très bien,
35: Messi disputait sa 208e et dernière sélection devant un public conquis et très ému.
37: Oui, la ville entière de Buenos Aires s'est transformée en stade géant. Ceux qui n'avaient pas de billets ont chanté dans la rue toute la soirée et ont pleuré aussi. On voyait des gens se réconforter, essuyer les larmes de leurs proches. Pour les Argentins, il y avait un grand mélange de sensations hier.
38: Beaucoup d'émotions, c'est un joueur qui a marqué des générations. Je ressens une douleur pire que de perdre une finale de Coupe du Monde. C'est une tristesse et une grande angoisse. Ça ne sera plus pareil d'allumer la télé et qu'il ne soit plus là. Maradona a marqué mon père et mon grand-père, moi et mes enfants, Messi nous a marqué.
39: Beaucoup d'émotions ensemble, moi j'ai pleuré, j'ai terminé en pleurant. Ce sont des larmes de joie pour tout ce qu'il a fait et tout ce qu'il nous a donné.
37: Et à l'intérieur de l'Estadio Monumental, les émotions étaient encore plus fortes, surtout quand Messi a pris la parole sur la pelouse.
38: Ça a été une grande fierté de défendre le maillot de l'Argentine pendant plus de 20 ans. Ne plus venir va être une grande douleur. Je vous jure que j'aimerais jouer toute ma vie parce que représenter la sélection argentine, c'est la plus belle chose qui puisse arriver. Plus que jamais, je n'ai pas envie de partir et de quitter cette pelouse. Je remercie Dieu d'être argentin. Je suis fier d'avoir vécu ce rêve avec vous tous. Merci beaucoup, je vous aime.
37: Et comme chez Messi, pour les supporters maintenant, il y a cette grande peur du vide. C'est ce qu'ils m'ont tous répété. On a eu Maradona, Messi, et maintenant qui ? pourquoi beaucoup d'Argentins se disent que quoi qu'il arrive, la suite sera forcément moins belle.
35: Évidemment. On en fera un débat d'ailleurs.
36: Il a marqué un but sur
35: Merci Edgar.
2: Attention, c'est un grand pays de foot. Ils peuvent
34: oui, non, mais retrouver deux stars. Temps, hein. Eux, ils ont été bénis des dieux quand même.
36: Deux dieux vivants,
34: parce qu'il n'y en a pas eu dans n'importe quel pays. Des comme ça, il n'y en a pas quand même
2: oui,
34: beaucoup.
2: Mais regarde au Brésil, il y en a eu. C'est des grands pays de foot, ça, tu sais.
9: Oui, mais il n'y en a eu que deux.
2: Oui, il y en a eu que deux.
9: Sur l'histoire, mais pas beaucoup.
2: Eh ben, il y en a eu deux. Et pourquoi il n'y en aurait pas trois?
9: Bien sûr.
2: Bon, voilà.
36: Mais non, mais c'est pas la question.
35: J'ai envie de vous engueuler.
36: Mais non,
9: t'as pas dit qu'il n'y en aurait pas trois, Eric. Mais ça sera dur.
2: Vous l'avez dit.
36: Il fout le.
34: Mais s'il y en a tellement, t'as encore un trouvé, toi, alors.
2: Juste. Il y a les bandes. Dans 10 ou 20 ans, il y aura les bandes. Moi, je vous le dis.
35: Vincent, juste pour les livres d'histoire. Donc, 208 sélections, 126 buts, champion du monde 2022, 3 finales de Coupe du Monde, 2 fois vainqueur de la Copa América.
34: Oui, il y en a partout, hein, comme ça.
35: Ça, c'est le palmarès avec l'équipe nationale, évidemment.
9: 208 sélections, c'est comme s'il faisait 5 saisons en club.
35: Ouais, pratiquement.
9: C'est incroyable. Incroyable.
35: Merci Edgar. Et puis juste avant de passer au judo, quand même, un peu plus discrètement, mais tout de même, Harry Kane est devenu hier l'anglais le plus capé avec une 125e sélection. Il égale le gardien Peter Shilton, légende de votre jeunesse, Peter Shilton, qu'il va probablement dépasser très rapidement. Donc Kane, quand même, y est allé de son doublé hier contre la République tchèque, quelques jours après son triplé en Croatie. En 125 sélections, Kane, c'est 91 buts.
34: Ah ouais, quand même.
35: Alors, saison en cours, écoute quand même le phénomène que c'est. Pourquoi il est aussi, on en parle moins, mais peut-être le favori pour le Ballon d'Or. Ouais. Saison en cours, 11 matchs, 12 buts. Saison en cours, au sortir d'une saison, à 64 matchs, 73 buts.
34: Bon, c'est un phénomène.
35: C'est plus d'un but par match sur la saison.
34: Il totalise combien de buts en tout, pas en sélection, mais on le sait.
35: On le sait.
2: Adrien va te trouver ça.
36: Qui recherche
2: Adrien, on l'appelle
34: Flash Gordon. Adrien, il te prend pour une pomme. C'est vrai que ça, un peu de respect pour Adrien.
36: Il y a quand même un vrai souci pour Kane, c'est que pour l'instant, c'est pas de titre, quoi. C'est en club, oui, pas de Ligue des Champions.
2: Ça a même été longtemps, rappelle-toi, considéré comme un chat noir.
9: Il loupe le penalty contre la France, ce qui peut les faire gagner en quart de finale.
2: Jamais de titre quand il est à Tottenham. Il va au Bayern, c'est-à-dire le Bayern,
36: ils sont
2: pas
36: champions.
2: 9 titres sur 10. La première année, la première année, ils sont pas champions. C'est-à-dire que le mec, c'est les chats noirs. Là, ça y est, c'est dépucelé.
34: Non, mais toi, l'Angleterre, c'est un pays de foot, je te dirai. Après Kane, ils vont trouver le diesel.
36: Eric, eux, ils ne gagnent jamais rien, en fait.
35: On zappe Harry Kane et on va au Mondiaux de judo retrouver Morgane Maury qui a vécu une triste journée.
34: Monsieur Maury,
35: on est encore frappé par la désillusion pour Clarisse Akbenyenou, championne du monde. Morgane.
11: Ouais, bonjour l'équipe, bonjour à tous. Oui, son visage s'est décomposé avant même la fin de son repêchage contre la Mongole Akvatogo. Clarisse Akbenyenou termine 7e d'un championnat du monde, alors qu'à 33 ans, elle visait un 7e titre. Journée très bizarre, incompréhensible presque. Le jour et la nuit, c'est l'image qu'a employé son entraîneur Kylian Leblouc. Comment a-t-elle pu battre de cette façon la Slovène et la Canadienne médaille olympique et mondiale, puis rater à ce point son quart de finale contre une jeune Hongroise sans médaille internationale qu'elle venait de dominer au mois d'août. La championne était impitoyable avec elle-même en descendant du tatami.
15: C'est ce qu'on appelle complètement foiré. Voilà, c'est nul. J'ai été nulle là, les deux derniers combats, vraiment, il n'y a rien à dire de plus que j'ai été nulle. Et que je m'attendais à me voir à un meilleur niveau. Je me sentais bien, pas de stress. Franchement, il n'y a rien à dire que c'était pas la compète où je devais gagner. Et c'est bien dommage parce qu'avec toutes les ressources que j'avais, j'ai été très très nulle. C'est bien dommage de sentir comme ça et de laisser passer ça. J'ai rien à dire, j'ai mal nulle part. Ben super, je peux rentrer chez moi maintenant. C'est horrible, hein. C'est horrible de se dire que tout va bien et que ça passe pas.
11: Il faut se rappeler qu'Akbenyenou, 33 ans, disputait son premier grand championnat depuis la naissance de son deuxième enfant, il y a 7 mois. Et elle devrait rapidement revenir en tournoi pour emmagasiner du judo et gagner des places au classement. Elle n'est que 38e mondiale des moins de 63 kilos. Ces places, c'est important en vue de la qualification aux Jeux Olympiques.
35: C'est fou de faire des premiers tours contre les meilleurs et de tout casser et de chuter derrière.
2: Après, ça arrive au
34: le coup de pompe. Le coup de pompe, tu sais pas pourquoi, il n'y a rien qui passe.
2: La contre-perf.
34: Voilà, la contre-perf. En plus, là,
2: non, mais le sport de combat, c'est terrible au judo. Non, mais ce qui est terrible au judo, c'est que c'est sur une journée. Et ça nous arrive, nous, de alors déjà, nous, c'est sport collectif. Ouais. Mais non, mais tu, fait, au rugby, je pense que c'est pareil pour ouais. vous. Alors peut-être que demain.
34: Il y a les autres qui sont bons, ça dépend. C'est,
2: voilà, non mais ça arrive, tu rentres sur le terrain, oh putain, j'ai les jambes en coteau.
34: Ah oui, oui,
2: oh, putain,
34: ça arrive. Oui.
2: Alors ça, là tu te dis, ouh là la soirée. Donc comme c'est un sport collectif et que tu as un peu de métier, hop, tu arrives à te faire ton match tranquille, à sauver les meubles, non, les copains à côté, vrai. Il suffit qu'ils soient en chauffe. Eh ben, toi, personne ne voit que tu étais un peu moins bien, mais là, et c'est sur une journée, tu arrives, tu es... Alors là, la Ligue en plus, elle est pleine de bourre et tout, mais il suffit que tu tombes sur un mec qui est en état de grâce ce jour-là, eh ben, ça y est. Tu rentres à la maison de suite. Voilà. C'est terrible ce sport.
35: Merci à Morgane Maury. Le journal moyen arrive dans un instant sur RMC.
36: Ah, grâce à Pierre Dorian, j'ai un petit Didier Deschamps qui traîne.
34: Ah oui.
36: Incroyable.
34: Ah,
2: ça
36: non,
2: suffit.
36: Ouais. Grâce
2: ça
36: à
2: suffit.
36: Pierre Dorian et grâce à France-Belgique, l'histoire est magnifique. Et puis, Vincent nous a proposé une belle rechute hier. On a tout fait avec Giro pour pas réagir.
34: Moi, j'étais à Benyagnou.
36: Mais sur les M et les N, Vincent, hier, c'était trop grosse rechute. Faut que tu reprennes ton traitement.
34: Pareil que
36: je sais pas quel médicament tu prends, mais.
34: Tu veux un coup de pompe
35: bien. Et puis d'un coup.
34: Ouais, je me sentais bien. Puis d'un coup.
36: Sur Mike Tyson. Jamais fait sur Tyson.
34: Pas les cannes lourdes, mais la langue lourde. Tu vois, l'orthophonie. Aïe. 16h42, le Super Moscato Show, on revient.
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36: Vincent Moscato.
34: Il est 16h47, on y revient au Mastic. On est dans le journal moyen d'Adrien Aiguet.
36: Le journal moyen aujourd'hui sur RMC. Grâce à Pierre Dorian, j'ai un nouveau Didier Deschamps. J'ai reçu un petit WhatsApp de Pierre.
34: Ouais.
36: Tiens, à l'occasion de France-Belgique, un petit hommage. Gros souci de M et de N hier. Énorme rechute pour Vincent sur des idoles et des nouveautés. Ouais, sur Mike Tyson, t'as pas le droit. T'as le droit sur Marcy Pulani, comme on dit, Marcy Pulami. Ouais. Mais pas sur Mike Tyson. Et puis 16h55, première question du Kikadi du jour, chacun pour soi. Quelqu'un est-il en route vers un grand chelem d'ailleurs?
2: Moi, je crois que moi.
36: Vincent?
2: Moi, ouais.
36: Ah, bravo.
2: Il a fait deux carreaux. Il a pris.
36: Vous écoutez RMC, c'est le 2763ème. Oui?
2: De quoi? Non, mais il a honte de rien, lui.
34: Il dit, oh, j'ai trouvé quatre.
2: Non, mais c'est le mec,
36: il a trouvé Reading sur le club.
2: Oui, ça fait longtemps qu'il a tombé la figure, il n'a plus honte de rien.
36: C'est le 2763ème journal moyen de l'histoire du Super Moscato Show, parce qu'il a dit qu'il est côte d'honneur.
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36: Hier soir, 18h-20h, j'écoute comme tous les soirs Roten sans flamme, et hier Jean-Michel Larquet a fait craquer Jérôme Roten.
14: Mais putain, ouais, alléluia.
36: Oui.
14: Alléluia.
36: Alléluia. Alléluia. Il était 19h23.
2: Quand il est venu, il a dit alléluia.
36: Il est 19h23, on débat Ousmane Dembélé, on débute la séquence avec une nouvelle expression de Jérôme Roten.
14: Que ça soit pour Mbappé ou pour lui, on connaît la bisbise qu'il y a eu entre les deux. Il se retrouve les bisbises qu'il y a eu.
15: La bisbise.
14: Ouais, ils ont fait la bisbise. Ils se sont fait la bisbise. Il y a eu un bisbise entre les deux. Voilà. Excuse-moi, mais quand tu as
36: Capitaine Larquet qui craque en direct, il ne s'en remet pas.
16: Il y a beaucoup de gens qui l'ont fait. La France, la bisbise.
36: En bisbille.
14: Bisbille.
36: Il était en but de Nîmes, il était en bisbille avec Pierrot. Voilà, il y a eu un moment de froid.
14: Bisbille.
36: Je sais pas. Jean-Michel Larquet ne s'en remet pas. Et là, Jérôme Roten vexé. Oui, Jérôme Roten vexé par le capitaine Larquet.
14: Excuse-moi, mais quand tu as une complicité, si tu veux, sur le terrain. Oh, puis merde, je m'emmerde, Jean-Michel. Continue avec la bisbise. Et voilà.
2: Merci à Thibaut.
18: Juste pour dire qu'il pouvait être constant tout le temps et qu'on arrête de remettre en cause ses qualités.
36: Moment de vie.
2: Continue.
36: Moment de vie. Ah ouais, l'auditeur, il parle fort.
2: Transition. Mais quand on parle de foot, c'est sérieux,
34: Ah oui, le mec, là, c'est.
36: Merci Pierrot, puisque tu m'as signalé un nouveau Deschamps, un nouveau Didier. Bonjour.
21: Et la Dream Team
36: d'RMC.
21: Et la Dream Team d'RMC. Non, j'ai arraché.
36: Alors, c'est assez gratuit. Tout part de France-Belgique lundi soir. But pour la Belgique, Pierrot de Dodi.
16: Luke Bacchio.
36: Mais Didier nous en parlait il y a quelques années sur TF1 quand il était sélectionneur. Luke Bacchio, Didier.
22: Je n'ai pas de crainte, mais il y a un potentiel offensif qui est important avec les joueurs qu'ils ont, entre Lukaku, De Bruyne, Djoku, Luke Ballo.
16: Ah oui,
36: c'est Lucas Ballo. Il joue pour la France.
34: Ah non, ça n'a rien à voir.
36: C'est Lucas Ballo.
34: C'est Luke Bacchio.
16: Déjà, il y a Djoku aussi.
36: Ouais,
16: c'est Doku.
2: et De Bruyne.
36: Luke Bakio.
2: Dis-moi, dis-le toi pour moi.
34: Luke Bakio.
36: Non. Luke Bakio.
2: Ah ben non.
36: Luke.
2: Eh ben
36: Bakio. Luke Bakio.
34: Ah, Luke Bakio.
36: Facile. On écoute Didier.
2: Vas-y Denis.
0: Luke Bakio.
34: Luke Bakio. Luke Bakio.
36: Allez, on écoute Didier.
22: Avec les joueurs qu'ils ont, entre Lukaku, De Bruyne, Djoku, Lucas Ballo.
36: Lucas Ballo, c'est Lucas Ballo.
2: Lucas Ballo,
34: ouais,
2: oui.
34: Ouais, non, mais, là,
36: mais Pierrot, ouais. Tu m'as aussi précisé que Didier, c'est pas la première fois qu'il a des soucis avec la Belgique.
14: Ah bah non.
36: Souvenez-vous, il nous parlait à l'époque, adversaire, rival des Bleus, la Belgique, Didier.
22: Au moins avec la Belgique, on sait ce qu'on a. Et aujourd'hui, on sait que c'est la Belgique, donc...
36: Non, c'est pas possible. Non,
34: c'est possible.
36: Il est content.
34: Qu'est-ce qu'il dit, la Belgique?
36: Je sais pas.
34: La Belgique.
36: On peut le réécouter.
14: La Belgique.
36: Non,
14: c'est la Belgique. Il est avec deux G, lui, la Belgique.
2: On va réécouter, Pierrot. Pierrot,
36: voilà. Allez, la Belgique, selon Didier Deschamps.
22: Au moins avec la Belgique, on sait ce qu'on a. Et aujourd'hui, on sait que c'est la Belgique. Donc.
36: Ah, bon, voilà.
34: Oh, ouais, mais ça arrive.
36: Allez, sans transition.
2: Eric, non, mais c'est pas. Non mais c'est pas rigolo.
36: On laisse Didier Deschamps. On laisse Didier tranquille.
14: C'est pas rigolo.
36: Passons à Vincent Moscato. Service après-vente de Vincent Moscato sur l'émission d'hier. Bonjour.
2: Non, là, c'est plus rigolo.
36: Énorme rechute Vincent sur ta maladie des M et les N. Je rappelle pour les nouveaux auditeurs, au CE2 le jour des M et des N, Vincent n'était pas là. Il avait de la fièvre et sa maman l'a gardé à la maison. Donc on a tout fait hier avec Pierrot pour rester sérieux, pour ne pas réagir. Mais bon, quand tu compares Maradona à Mike Tyson, ok, mais la façon dont tu dis Mike Tyson, on a tenté de rester sérieux.
34: En dehors, sa vie, c'est comme Mike Tyson. Pourquoi Mike Tyson, des bons boxeurs, Tyson Fury est aussi bon que Mike Tyson. Mike Tyson était dans une différence, était différent. Enfin, Mike Tyson ou un autre était différent. Oh, vous êtes des enfoirés.
36: On n'a rien,
34: rien dit.
36: On n'a rien dit.
2: Tu pédales dans la choucroute quand même.
36: Ah, tu peux compter sur Eric Dimeco pour te soutenir, soutenir un ami.
34: Quel enfoiré, Eric.
2: Mais non, mais tu n'as pas vu. Il commence Mike. D'abord, il appelle Mike Tyson. Tyson.
14: Après Tyson. À mon avis, si c'était appelé Tyson au lieu de Tyson, il aurait pu eu la même carrière. ça marche pas.
36: Et puis
14: ça,
36: juste après, Pierrot.
14: Ça claque pas pareil.
36: Juste après, alors le pauvre Vincent, moi, franchement, je me mets à sa place. Tu te sens pisté. Du coup, tu perds tes moyens. Donc,
34: je me sens épié.
36: À un moment, quand tu veux dire les hommes ou l'homme, tu croises le regard de Pierrot et là, c'en est trop.
3: C'est okay, une image de vie.
36: Oui,
34: bien sûr que ça fait partie de ta légende. Bien sûr, ça fait partie de ta légende. Ça fait partie de ta vie d'homme. Et comme il vient d'un milieu très populaire, tu sais où il est chez les cailloux pour manger. Et ben ça participe. Vous m'emmerdez.
36: J'essaye.
2: Non mais là,
14: parce que je voulais que t'ailles au bout. Le rattrapage est exceptionnel. Donne-moi.
36: C'est terrible. Et puis il y a eu le Kikadi, tu nous as régalé. Bah, là, franchement, c'est magnifique.
34: Sur les mecs,
36: je demande quel est le nom de la nouvelle franchise de LeBron James qui joue à Philadelphie. La franchise s'appelle les Sixers. Et là, Vincent entend tout ce qui lui passe par la tête. Et c'est magnifique. Merci, Vincent. Tu as bien noté que LeBron James a signé à Philadelphie à 41 ans. Quel est le nom de la franchise top départ?
34: Les Knicks, c'est New York.
36: Oui, mais non.
34: Ah, ben les. Oh putain, les.
36: LeBron James, Philadelphie.
34: Ah, si, je l'ai.
14: Tu le sais. C'est une référence historique.
34: C'est une référence historique. Les
36: top Pierrot.
34: Les Mohicans, non?
36: Les Mohicans de Philadelphie.
34: Les Frankers.
36: Les Fuckers. Les Sixers. En tout cas, tu nous as fait rire, t'as vu?
2: Les Fuckers.
36: Et puis, sans transition, il s'est passé plein de choses hier, on a le temps. Il est 16h54. Hier, Vincent Moscato n'a pas respecté son frère de radio, Eric Dimeco.
2: Et je m'en souviendrai
14: toute ta vie.
2: Oh, mon petit poète.
14: Eric, c'est comme ça.
36: Hier à 15h45, c'était les 20 ans de Moscato Show, comme tous les jours. Séquence dure à revivre pour Eric Dimeco. On est revenu sur l'épisode du petit Cruyff, les larmes d'Eric, en 2016, qui se met à pleurer en plein direct le jour de la mort du Néerlandais. Eric joue le jeu. Franchement, voilà, tu reviens après la séquence et tu nous parles de Cruyff. Sérieusement, tu nous parles de l'héritage de Cruyff aujourd'hui au Barça, même à l'Ajax. Et Vincent appuie sur un bouton rouge et donne une consigne en cachette à Suzanne qui réalise la mission. Il est 15h55. Ça s'appelle un manque de respect total, ça mérite de se fâcher.
2: Attends, il a marqué encore aujourd'hui à l'Ajax. On essaie toujours de jouer comme Cruyff voulait. Au Barça, c'est toujours le cas. C'est-à-dire que c'est un mec.
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36: C'est pas beau.
2: Même le camion. Même le camion qui démarre, ils m'ont fait derrière. Le camion qui démarre.
36: C'est honteux ce qui s'est passé quand même.
7: C'est drôle, c'est tellement drôle. Alors,
2: non mais ça, c'est drôle, mais pour celui qui se la prend, tu vois, comme c'est énervant.
36: C'est trop énervant. Qui s'appelle les 20 ans du Moscato Show. Vous pouvez la podcaster tous les jours, c'est à 15h45. Et hier, un grand moment. On a vécu le petit Cruyff, très émouvant, le jour de la mort de Cruyff.
2: Moi, j'ai une commande. J'aimerais qu'on retrouve le débat sur la pétanque aux Jeux Olympiques, qui est un grand fou rire.
36: C'est bien.
2: Le Dakar.
36: Dakar
2: avec Philippe.
36: Jeunesse du Super Moscato Show.
2: Il faut qu'il vienne, Philippe. C'est exactement. Alors, Pierrot, tu as raison. C'est exactement ce soir-là, et c'était au tout début, ça devait être au bout d'un mois ou deux. Et c'est exactement le moment où on a trouvé le ton de l'émission, je trouve.
36: C'est vrai, tu as raison. Ce débat-là. Tu connais les médias, mon écho.
7: Qui a dit?
36: Vous êtes prêts, les gars?
7: Non, mais c'est vrai, c'est un lien.
36: Qui a dit? Chacun pour soi. J'aime les tartes à la framboise et les flans pâtissiers.
3: Ah, Furios.
36: Plus beau qui? Avant, ça me donnait souvent envie. Je me disais que Tyson Fury. Je n'avais pas de mal à se faire un petit plaisir à
3: Joshua.
36: Ah non, c'est Guillard. Michael Guillard.
2: Ah,
36: Guillard. Qui est à 120 kilos. Il a perdu 6 kilos, le deuxième du Loup et de l'équipe de France. Tous ses coachs l'ont dit. Arrête de manger des bonbons.
2: Non, mais dis-moi, Vincent, quand tu fais 120 kilos, que tu perds 6 kilos, c'est quand tu vas sur le trône, non?
8: Non, mais Vincent, il est en train de bloquer sur ces rugbyens professionnels qui n'ont pas de rigueur avec la bouffe.
7: Non, c'est je suis surpris par les mecs qui sont trop gros. C'est pas des bloqueurs au football américain. Là, t'as de la course à faire. Un football américain, je le comprends que les mecs fassent 150 kilos. Mais là, non.
8: Dans un instant, Mbappé, faut-il lui lâcher la grappe? Et puis, l'hallucinante réponse, encore une fois, de Ronaldo à son sélectionneur.
7: Oh, c'est affreux. 16h57, le Super Moscato Show, on revient tout de suite.
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8: 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Mbappé, faut-il lui lâcher la grappe ? 32-16. RMC 17h, c'est l'heure des infos de Rémi Barré. Bonjour Rémi.
5: Bonjour Pierre, bonjour à tous. Une opération judiciaire franco-américaine a conduit à la fermeture d'une plateforme qui proposait la vente en ligne de contenus intimes volés à plus de 17 000 femmes, dont des mineurs à travers le monde. C'est ce qu'annonce cet après-midi le parquet de Paris. Deux frères, âgés de 21 et 25 ans, soupçonnés d'en être les administrateurs présumés, ont été interpellés dans le nord de la France. Un lycéen âgé de 16 ans comparaîtra devant le tribunal pour enfants de Marseille en février prochain après l'agression d'un professeur. C'est ce qu'indique cet après-midi le parquet. L'enseignant avait été aspergé d'essence et frappé en marge d'une manifestation lycéenne vendredi dernier à La Ciotat. Deux autres lycéens placés en garde à vue pour les incidents survenus dans la même ville seront

0: Enregistré depuis Matignon. On termine avec les prévisions pour demain, les prévisions météo, avec la perturbation qui a concerné la quasi-totalité du pays aujourd'hui, qui va s'évacuer par l'Est. Si des averses sont encore à prévoir sur le Nord-Pas-de-Calais et de Rhône-Alpes au Grand Est demain, ailleurs c'est le soleil qui dominera, les températures sont en baisse, avec 14 degrés prévus dans l'après-midi à Lille, 15 à Paris, 23 à Nice. RMC, 17h02, tout de suite, le Super Moscato Show.
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3: Il est 17h03, le Super Moscato Show, on y revient, on mastique comme tous les jours. Vous savez qu'on est là, Rico Del Prado est avec
4: nous. Eh oui.
3: Denis Charvet, The Flower, From Cahors, Adrien Aiguin, Pierrot, dans demi-heure, claquasse le programme.
5: Alors, dans une demi-heure, on va prendre notre courage à deux mains et on va lire le très long communiqué de Cristiano Ronaldo qui s'adresse à son sélectionneur. Qui
3: c'est
5: explique
3: terrible,
5: tout.
3: Ça.
5: Il a pris la parole, il a tout expliqué.
3: Il a foutu un
5: papier. Il était très méchant parce qu'il a dit qu'il allait jouer, il n'a pas joué.
6: En fait, c'est exactement comme si en 92, et là je me moque pas, c'est comme si tu avais acheté une page dans l'équipe, tu avais écrit une longue lettre à Pierre Berbizier.
3: Je l'ai fait. Ah. Mais elle n'est pas passée.
7: Il y a trop de fauteurs. Il y a trop de fauteurs d'orthographe, il n'a pas passé.
6: Cher Pierrot, je trouve ça injuste.
3: Pierrot, salaud.
6: Non, mais c'est exactement la même chose.
3: C'est terrible.
6: En disant, oui, il me fallait me parler comme ça, monsieur Berbizier, pas comme ça.
8: Ceci dit, parfois, t'as eu envie de prendre la plume, quand même.
6: La plume, Eric.
7: On m'a dit que ça, de français, elle prenait souvent la plume. Mais bon,
3: Et où, Eric?
5: 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Mais tout de suite, Mbappé, la longue histoire continue.
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5: Donc, nouvelle polémique, Mbappé sur un vélo, Mbappé en boîte de nuit à Paris. À Madrid, ça ne passe pas. Alors, qui est responsable de tout ce foin, Vincent? Est-ce que c'est lui ou est-ce que c'est de l'intolérance au final? Mbappé, faut-il lui lâcher la grappe? 32-16. Clément Brossard va nous raconter cette nouvelle
17: histoire. Adieu la brosse.
5: Salut, adieu la brosse.
17: Très connu dans le milieu.
3: Oh, il a le milieu.
5: Que reproche...
3: Il y avait le Stéphanois, il y avait la brosse.
5: Que reproche les supporters du Real à Mbappé cette fois-ci?
17: On lui reproche d'être une Martine un petit peu, hein. Mbappé à la plage, Mbappé fait du vélo, Mbappé part en fête de nuit, Mbappé a une nouvelle amoureuse. On lui reproche surtout de se montrer partout, sauf concerné et concentré sur le Real Madrid, d'être tout simplement trop individualiste, au point que certains journalistes espagnols affirment qu'il perd du crédit aux yeux des supporters madrilènes. Rappel des faits, Kylian Mbappé se blesse le 25 septembre dernier avec les Bleus face à la Turquie. Il est libéré par Zinedine Zidane et son staff, mais plutôt que de se remettre en forme à Madrid, il est aperçu dans la boîte de nuit parisienne, le boum boum, tout le monde connaît.
6: Oui,
17: évidemment.
6: On y va,
17: et Denis,
3: oui, le boum boum.
17: L'Arc de Triomphe, il est en compagnie de sa petite amie, l'actrice Esther Exposito, que tout le monde connaît aussi peut-être. Le week-end dernier, c'est dans les Alpes suisses que le buteur des Bleus a pris du bon temps. Il a notamment posté une vidéo de sa balade en vélo avec un extrait de la chanson Big Bazar de Michel Fugain en fond. Écoutez.
3: C'est bon, ça.
17: Un brin provocateur peut-être Kylian Mbappé, diront certains, surtout quand on connaît les propos de José Mourinho, qui avait déclaré qu'un joueur de foot ne pouvait pas faire du vélo en se cachant du club à cause du risque de chute. Ajouté à cela, sa campagne pas toujours bien perçue pour le Ballon d'Or, l'incident du maillot de Ceuta, de quoi beaucoup faire parler de lui, pas du tout du goût de son entraîneur. Le média El Chiringuito qui évoque d'ailleurs que José Mourinho aurait eu une discussion assez musclée avec Kylian Mbappé. C'était hier matin, et lui aurait dit à l'extérieur, je te défendrai quand on m'interrogera, mais ici, non, je ne te défendrai pas.
6: Voilà. Le vélo, c'est incroyable. C'est Mourinho avant qui dit dans une interview, moi, je veux pas que mes joueurs fassent de vélo. C'est interdit quand tu joues au foot.
17: Et il s'affiche le lendemain.
6: Et le lendemain, Mbappé, il fait du vélo avec la musique de
7: ouais,
6: Fugue.
7: Mais... ouais, mais ça vient d'où, cette histoire-là? Moi, oui, j'ai fait de la rééducation avec le vélo, moi.
6: Non, mais c'est du vélo dans les Alpes.
7: Du vélo dans les Alpes. Voilà. Et alors? Mais moi, j'en ai fait sur la route, moi.
2: Mais là, les tarifs, les contrats, les assurances, ils veulent.

0: En gros, quand on coche un truc à la hauteur de Mourinho, la réponse d'Mbappé n'est pas anodine. C'est qu'un petit peu de provoque, malgré tout.
1: Oui, il y avait la chanson Les Méchants qui s'est fait traduire Mon Mourinho.
0: Il n'est pas ravi, José.
1: Le Rossellito, quand même, à un moment, il crie quand même.
2: Alors, Vincent, est-ce qu'il faut lui lâcher la grappe ou est-ce que tout ça, c'est un peu.
1: Oui, moi, je te dirais, il faut lui lâcher la grappe. En même temps, il fait tout pour se faire remarquer. Il va à la boîte de nuit, le boum boum. Alors, on peut dire qu'il a le droit d'aller au boum boum, mais non, il ne peut plus y aller. Il ne peut plus y aller au boum boum. Il ne peut plus faire du vélo quand le coach a dit non. Il ne peut plus y aller. C'est une vie de moine. C'est vrai que c'est dur, mais qu'est-ce que je te dise ? Il doit avoir une vie par rapport à son statut. Et son statut médiatique est tellement énorme. C'est un des mecs les plus connus de la planète, Mbappé. Donc, à partir de là, c'est pas Riri qui joue à Brest avec Brendan. Là, c'est pas pareil. Là, c'est des mecs.
3: Bravo, Brendan. Il a pris deux balles perdues dans la journée. Il m'a envoyé un message et tout. Il est pas content.
1: Je le remercie à Brendan parce qu'il m'a trouvé les places pour le.
0: L'Aerox.
1: Voilà.
0: C'est ta belle fille.
1: Ouais, bah oui, pas moi.
0: Tu les payes,
1: les places. Ah, prix d'or.
0: Allez.
1: Écoute-moi. Non, mais oui, mais qu'est-ce que tu veux, c'est comme
0: il
1: ça.
0: Il en fait un peu trop, là, Kylian.
1: Mais il vit dans un monde où il prend les avantages de ce monde, puis il y a les inconvénients. Bien entendu que nous, on peut comprendre à un certain âge, comme on a, nous, de dire, il peut faire du vélo, comme dit Eric. Mais non, il peut plus maintenant.
0: Surtout s'il ne le montre pas, personne ne le sait.
1: Le foot, il a changé, c'est lui-même qui l'a dit, le foot, il a changé. Donc si le foot, il a changé, il a aussi changé pour toi. Ça veut dire que tu n'es pas un mec normal, donc tu peux pas, t'es plus connu que Sanchez, le président de, qui va péter, lui, Sanchez, là, le premier
0: Pedro
1: ministre.
0: Pedro Sanchez.
1: Donc écoute-moi, t'es plus connu que lui, donc tu te, voilà, c'est ça où tu te caches comme un président de la République. C'est comme ça. Le foot, tu prends les avantages, mais t'as les inconvénients. Et ben voilà, ben il a tort. Et les Espagnols n'ont pas lâché parce qu'en plus, l'histoire de Ceuta, ça passe pas. En Espagne, ils l'ont pris mal. Ils l'ont pris très, très mal. Tu vois, tous les Espagnols, ils aiment pas ça. Ils n'auraient pas dû s'en mêler. Point. Voilà, c'est tout. Point.
2: Ouais, mais on les a obligés à s'en mêler. C'est ça aussi.
1: Mais lui, tout ce qu'il fait, c'est une connerie. Donc voilà, à un moment donné, ne fais pas. Si tu vas faire une connerie ou si t'es pas contre ou si t'es d'accord,
2: le choix de porter.
1: Mais tu le fais pas.
2: Ils étaient pas au courant, les joueurs.
1: Lui, tout ce qu'il va faire, ça va être multiplié par 1000. Ça va être décortiqué. Donc, s'il prend, il dit oui. On va dire oui. Pourquoi il a dit oui? S'il dit non, on va dire pourquoi il a dit non.
2: Ben voilà. Et
1: ben voilà. Mais il ne fait rien. Il met le maillot blanc.
2: Bah c'est ce qu'il a essayé de faire. Alors là, pour le coup, je trouve dur avec lui parce que les joueurs ont été mis devant le fait accompli. Lui, il l'a mis à moitié pour dire au soutien des uns et des autres. Et donc, il a été piégé. Qu'est-ce que
4: là, tu veux parler du reprocher.
2: Eric.
3: Écoute, moi, je enfin, comment t'expliquer? Je trouve que quand tu es joueur, tu as des droits et des devoirs. Donc, il a des droits. Et en plus, tu as des droits supérieurs quand tu es un grand joueur comme Mbappé, hein. Mais tu as aussi des devoirs. Et dans les devoirs que tu as, quand tu es blessé, par exemple, eh ben, tu dois te soigner. Hein. Tu dois te soigner. Et quand tu vas au boum boum, alors je sais pas ce que c'est une boîte.
1: C'est
0: une boîte à la mode dans la jeunesse dorée parisienne, on va dire ça.
3: D'accord. Non, mais quand je vous pose la question, c'est parce qu'à Paris, il y a des restos qui se transforment derrière, tu sais, comme le Victoria ou
1: ça, c'est le bim bim.
3: Voilà. Donc, à la limite, tu vas dans un endroit festif, c'est un resto, tu es assis, tu manges un bout, tu rentres, il a le droit, tu vois, mais alors après, tu as ceux qui vont dire, ben oui, mais il avait pas l'obligation d'être à Madrid, c'était un week-end, même blessé, il pouvait aller, oui, tu as tous les droits, sauf que, tu es joueur de foot professionnel, et lui encore plus, parce que nous, à la limite, bon, encore à Marseille, c'était difficile de sortir, ça va être remarqué. Mais tu as des joueurs qui peuvent se permettre de sortir sans être trop remarqués. Il y en a qui le font, et c'est pas pour ça qu'ils se soignent pas et qu'ils reviennent pas vite et qu'ils sont pas bons. C'est juste que lui, en plus, il peut pas sortir. Déjà, c'est compliqué.
1: C'est
3: moi,
1: pas
3: je
1: possible.
3: L'ai vu. Il a des gardes du corps quand il sort. Déjà, je vais te dire la vérité. Ça me fait même de. Enfin, ça me fait pas de la peine pour lui, mais je me dis, mais putain, mais quel plaisir, peu cher, ces mecs, ils ont quand ils sortent.
0: Oui, il a grandi comme ça.
3: Ils sont. Mais non, mais il a pas grandi comme ça.
2: Mais non, c'est ce qu'ils font. Ils privatisent un endroit dans la boîte.
3: Oui, mais voilà. Mais sauf que là, il a pas privatisé. Donc, il arrive avec sa nanette. Il est garde du corps. Donc, il a encore plus remarqué. C'est terrible, j'en vis pas sa vie, mais bon, il n'empêche que c'est comme ça, et que en plus derrière, tu sais, il le sait très bien qu'il va être critiqué. Donc lui, il a pris le parti, d'après moi, de s'en foutre.
0: C'est ça.
3: Il est en roue libre. Écoute, il
1: ça
3: fait
1: ce qu'il pas,
0: non, mais il est pas en roue libre.
3: Mais sauf que moi, je trouve que tu as des devoirs malgré tout. Moi, je le ferai pas. Mais si lui, il le vit bien de le faire.
0: Existe ton avis sur le vélo. Pour moi, le vélo. Alors, ça peut paraître anecdotique.
1: Le vélo,
0: c'est lui qui choisit de le montrer. C'est lui qui, sur son compte Instagram, qui choisit
2: de le montrer. C'est la provocation.
0: Une semaine après, des propos de Mourinho sur ne faut pas faire de vélo. Ça, c'est incompréhensible.
2: Mais c'est la provocation.
1: Non, mais moi, le boum-boum,
0: c'est pas une image volée.
1: Si lui, il est au boum-boum. Moi, ça me gêne pas. Mais le vélo, à partir du moment où. Là, on touche au sportif.
0: Il provoque,
1: on touche
0: là.
1: À la rééducation. On touche à ce qu'a dit l'entraîneur. Mais non,
0: c'est curieux,
1: tu ne fais pas ça.
3: Mais non, mais moi, je suis pas d'accord avec vous, moi.
2: Alors, Eric, vas-y sur le vélo.
3: Mais non, mais moi, je suis pas d'accord avec vous. Mais non, quel vélo sans selle. Mais non, mais. Moi, il y a un moment donné, j'ai eu une grave blessure. Enfin, j'ai eu une blessure.
0: C'est pas ça, Eric.
3: Le vélo.
0: T'as pas compris ce que
3: comment
0: je dis.
3: J'ai pas compris ce qu'il dit.
0: Une semaine avant,
3: vélo,
0: son coach dit. Une semaine avant, son coach dit, j'aime pas quand les joueurs font du vélo. Mourinho. Oui. Mourinho qui dit ça. Une semaine après, alors, Mbappé se met en scène en train de faire du vélo.
3: Mais moi, je vais voir le coach. J'ai dit, mais moi, le vélo, ça me permet de pouvoir faire du sport.
2: Vas-y, c'est pas suisse quand même.
0: Vas-y, si t'es Mourinho, tu acceptes ça, Eric.
3: Pas suisse. Pourquoi? Le vélo, c'est plus dangereux qu'ailleurs, le vélo. Qu'est-ce qui se passe, Eric?
0: Eric, c'est le fait. Eric, mets-toi la tête de Mourinho.
1: En plus, il roule n'importe comment, en virage, Pierrot, il crie le feu rouge, il fait chier tout le monde avec son vélo.
0: Je connais ton amour pour les réseaux sociaux, Eric.
1: Imagine sur les pistes avec les scooters.
0: Imagine à la place de Mourinho, quelle interaction, Eric. Tu découvres sur Instagram que sur le matin que tout le monde parle de ça.
3: Mais moi, je suis pas d'accord avec Mourinho. Le vélo, c'est un sport.
0: Non, mais c'est pas ça. Ce que tu dis pas, la publication d'Mbappé comme une provocation et une réponse à ce que tu as dit. Si tu es Mourinho, c'est ça le sujet. On s'en fout de la rééducation.
2: Oui,
0: c'est l'image que ça donne.
1: Déjà, quand tu t'es blessé, tu rentres au club et tu te rééduques au club.
2: Mais c'est ça qui est incroyable.
1: Voilà,
3: Vincent, autant sur la boîte de nuit, ça n'a rien à voir avec le sport. Et quand tu es blessé, ça peut être antinomique avec une rééducation. Voilà. Par contre, tu fais ta rééducation la semaine.
0: C'est pas ça le sujet.
3: Le week-end, tu as ton week-end, tu pars en week-end et tu fais du vélo parce qu'en plus, ça te fait du bien. Mais moi, je comprends pas comment
2: c'est pas.
3: Eric,
2: ouais, c'est comme si Mourinho, il a dit ne mangez pas de McDo.
0: Oui,
3: Je
0: te repose la question une dernière fois, Eric. Si tu es Mourinho, comment tu le prends? Comment tu le prends?
3: Mais oui, j'ai qu'un arbre. Alors, appelez-moi con. Alors, dites-moi con. J'ai pas compris. Vous me dites gros con. Au lieu de m'appeler Eric, à partir de maintenant, vous me dites gros con. Qu'est-ce qui se passe? Dites-moi ça.
0: Eric,
3: quand même. Mais j'ai compris.
0: Je te pose la question une dernière fois.
3: Pour moi, le vélo. On fait du vélo pour faire de la rééducation.
0: Ah, mais il a pas compris.
2: Il ne veut pas répondre à la question. Donc, en 17h16, on revient tout de suite avec l'avis de Denis Charvet. Mbappé, faut-il lui lâcher la grappe?
1: Change de débat, il n'a pas compris.
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2: 17h20, Mbappé, faut-il lui lâcher la grappe? L'avis de Denis Charvet.
27: Oui, moi j'essaie de comprendre.
1: Alors,
2: continue, vas-y, enchaîne.
1: Vas-y, Einstein.
27: Alors là, c'est la provocation comme Mbappé. Parce que moi, nul doute que cette histoire de vidéo, c'est la provocation
2: avec
27: par rapport à Mourinho, oui. Et je pense que, alors moi, Mbappé, je l'ai toujours défendu. Et là, c'est vrai que c'est curieux que, dans le contexte actuel, avec sa blessure, que ce mec fasse pas attention, qu'il rentre pas à Madrid, se soigner, ça me paraît complètement fou. Moi, je pense que Mbappé aujourd'hui, il est au-dessus des lois. Tout ça, c'est celui qui prend les décisions, qui régit tout, et que aujourd'hui, il peut plus rien l'atteindre. En fait, il va boire un boîte de nuit, boire Verratti, boire un coup. Même s'il boit un Perrier, peut-être qu'il boit un Perrier. On n'en sait rien.
1: C'est l'effet Zidane aussi. Il se sent avec Zidane, a une confiance en lui incroyable. Il a fini meilleur buteur de la Coupe du Monde. Ça gonfle encore plus son ego.
27: Et non, avec Zidane. Ben si, oui, non, moi je pense.
1: Non, au contraire, non, puisque Zidane vient d'arriver, normalement tu fais tout pour être. Avec Dédé, c'était le taulier avec Dédé.
27: Moi je pense qu'il y a l'effet Ballon d'Or quand même. C'est-à-dire que le mec, là, il est à la poursuite de son rêve, de sa finalité. C'est-à-dire que lui, il veut le Ballon d'Or.
0: Il veut le Ballon d'Or une année où il n'a rien gagné. C'est le paradoxe de Mbappé.
27: Et je pense que dans son fort intérieur, je pense qu'il est certain qu'il va gagner. Moi je le lis comme ça, c'est-à-dire que le mec.
1: Est-ce qu'il peut y avoir des fuites là?
3: Non, mais il y en a moins maintenant, pas pour le moment.
4: Non, mais est-ce que tout simplement, puisque souvenez-vous quand même, c'est un garçon, on a toujours loué ce garçon par rapport à son professionnalisme,
27: sa maturité
4: et,
27: aussi.
4: Et oui, sa maturité, mais son professionnalisme. Sérieux. Rappelez-vous, il rentre de la Coupe du Monde au Qatar, ils ont un mois de vacances, lui, il revient pour faire la Coupe de France, et il revient de suite. Il avait fait les déclarations sur on dort bien, on mange bien, parce qu'il y avait des mecs bien manger, bien dormir. Mais il avait que ça dans la tête. Il avait le foot dans la tête. Est-ce que à un moment donné, il a quoi, 27-28 ans? Est-ce qu'à 27 ans,
0: il va avoir 28 ans dans 2 mois là.
4: Voilà, donc 28 ans. Est-ce qu'à 28 ans, quand finalement tu as eu presque tous tes rêves et que tu découvres un peu la vie à côté, parce qu'il a sa petite chérie, il a une vie presque familiale maintenant.
27: Mais ses rêves,
4: il a la Coupe du Monde. Il se dit qu'il va continuer au très haut niveau, qu'il va continuer à gagner des trucs. Est-ce que peut-être il est dans un truc où il se dit je ne vais plus être moine du football, je vais profiter de la vie, parce que à 28 ans j'ai envie de profiter de la vie, parce que ne rêvez pas, on l'a tous vécu. Mais quand tu fais du sport de haut niveau, t'as pas d'enfance, t'as pas d'adolescence, t'as pas de jeunesse, t'es ni un jeune homme, et d'un coup tu découvres la vie et peut-être que tu as plus envie de faire les efforts.
1: C'est quoi la
4: peut-être.
1: Vérité la vérité c'est que d'après moi il a quelqu'un et qu'il a avec une nana.
4: Bah, tout le monde
0: le
4: sait. Non, mais tu viens de découvrir ça.
1: Il y a quelque chose de sérieux et que
0: il
1: s'éclate. Il part faire du vélo, tu vois, avec comme ça un pique-nique.
0: Tu veux dire qu'il est amoureux?
1: Il est amoureux. Il va boum boum avec sa nana.
2: Attention, Eric, je vais peut-être me tomber dessus, mais c'est peut-être aussi que simplement le récit idyllique qu'on faisait auparavant était caricatural et que le gentil Mbappé. Non, on s'est battu contre le récit du gentil Mbappé, du méchant Neymar, parce que ce n'est jamais manichéen dans la vie, jamais. Et peut-être que déjà, toujours, il a eu ce côté un peu gentil, individualiste, et qui ressort aujourd'hui.
1: Il a un petit syndrome Ronaldo.
2: Il y a un syndrome Ronaldo, exactement.
0: Il a tout résumé,
1: Individualiste.
2: Après, je suis d'accord qu'être individualiste n'est pas forcément un handicap dans une
1: individualiste
2: carrière de niveau,
1: à son poste.
2: D'accord.
1: Mais il y a le fait aussi
27: qu'il est bon, qu'il marque des buts, qu'il a fait une bonne saison aussi. Donc ça va avec.
2: Oui, mais non, c'est à la limite du personnage. Bah. C'est-à-dire quand tu fais une bonne saison individuelle et une mauvaise saison collective, tu n'es pas le meilleur du monde.
1: Je vais poser une question à Eric Mourinho. T'es portugais. Tu dis voilà, j'ai dit pas de vélo. Comment tu le prends, l'assistant?
0: La vidéo, tu la prends comment?
1: Non, mais puisque t'as...
4: Je sais que vous me cherchez. Pas de souci. Je vais te répondre. Voilà. Si je suis Mourinho, je pense que je le prends mal. Mais moi, je trouve que, je trouve plus grave. Il n'y a rien de grave, c'est que du foot. C'est la vie. C'est pas, il a tué personne. Il fait de mal à personne.
27: Ça, c'est sûr.
4: Voilà. Donc, mais moi, dans la vie de joueur de foot, et quand tu es blessé, je trouve plus grave d'aller au boum boum, là, je sais pas ce que c'est, votre boum boum, que de faire du vélo, suisse, quoi.
0: Tu verrais
4: comment
0: ils s'amusent.
1: Je connais pas le boum boum, tu verrais comment ils s'amusent quand on y va.
4: Boum boum,
1: le monde entier est là.
4: Boum boum, si tu arrives avec la belle chemise et la belle cravate que j'ai vue quand tu commentais les matchs, je suis sûr que tu rentres pas.
2: Guillaume, au 32-16, salut Guillaume, supporter du Real, t'es né à Reims. Quelque chose qui déconne là.
1: Comment il va,
2: Guillaume, quand même?
0: Pourquoi tu supportes le Real?
4: En plus, tu t'appelles Pedro ou Miguel.
5: Les gosses, ça doit faire 3 fois depuis le début de l'année que je vous appelle là pour parler d'Mbappé. On doit être à la 5-6e polémique depuis 2026 là.
2: Ouais.
5: Donc, comme dirait Platini, hein, enough is enough. On en a vraiment marre là, les gars. Parce que en fait, là, on arrive au bout de se dire pourquoi il fait ça. Pourquoi, en fait? C'est quoi la finalité du truc? On est tout en train de dire que ce gars-là, il est HPI ou que c'est un surdoué. Donc, s'il fait ça, il y a bien une raison. Et moi, je pense que la raison,
4: il se chez nous, il y en a
1: plus. Il a chepéouille.
27: Écoutez, Guillaume. Écoutez, Guillaume, qu'est-ce que t'as dit, Guillaume?
5: Moi, ce que je pense, c'est qu'il cherche à se faire lourder, en fait, tout simplement. Il a compris qu'il serait pas ballon d'or au Real Madrid. Il a compris qu'il gagnerait jamais la Ligue des Champions avec le Real Madrid. Il a compris qu'avec
0: Mourinho, il se saborde, en fait. Il se saborde.
5: Attendez, les gars, je finis. Il a compris que à Mourinho, c'est pas Arbeloa ou c'est pas Xabi Alonso, que le bras de fer, il allait pas gagner avec lui. Donc là, je pense que maintenant, il est enroulé complètement, qu'il cherche ici. Je m'en fous. Là, il a Florentino Pérez qui a laissé passer sur la radio espagnole, là où El Chiringuito, on sait que c'est son organe de propagande pour faire passer les messages. Il sait que là, il est dans l'œil du cyclone. Il s'en fout complètement maintenant.
27: Mais non, mais...
5: Donc il accumule les erreurs depuis comment dire, quelques mois. Ça comme désastreux pour le Ballon d'Or. Sa blessure là en équipe de France, mais il va quand même en boîte de nuit avec sa copine. Le rassemblement en équipe de au stade de France Saint-Denis où il y avait tout le gratin du foot, lui il n'était pas là. Ça aurait pas fait de mal non plus, hein, dans l'image de le voir au stade de France. Je sais pas ce que vous en pensez, mais en attendant il n'était pas là. Donc je me dis, ouais, il cherche à se faire demander, tout simplement.
4: Ouais, mais sauf que moi j'y crois pas. Ne rêvez pas, ces joueurs-là, on leur demande d'être décisifs dans le Money Time. Et le problème, c'est qu'Mbappé, s'il est décisif dans le Money Time, eh ben, vous allez lui faire des turlutes de 62 mètres de long. Vous allez faire la chenille pour lui faire la turlute.
27: Mais
4: regarde l'an dernier. Regarde l'an dernier, le début de saison, voir les 6 premiers mains de Kvaratskhelia. Vous vous souvenez ce qu'il fait sur le... Alors, je parle pas de pas sérieux, de machin, hein, je parle juste de foot. Et sauf que, il est beau quand il faut, il est énorme. Eh ben on parle de lui pour le Ballon d'Or, parce que c'est là qu'on voit les grands, c'est à ce moment-là qu'on les verra. Et lui, il se dit ça,
0: Moi, je fais du vélo. Saison qui reproduit la même saison, c'est ça aussi.
4: Oui, mais sauf que l'an dernier, je suis désolé, le Real, s'ils vont pas au bout, c'est pas de sa faute à lui.
0: Ah oui, voilà. Mais c'est là où ils ont une équipe. Il y a un moment où c'est quand c'est jamais de ta faute, remets-toi quand même en question.
27: Oui, mais c'est pas sa faute.
4: Oui, mais il y en a d'autres qui se remettent en question.
27: Il a raison, Eric.
4: Il y en a d'autres qui se remettent en question.
3: Alors, attention, de mettre
4: Jérôme Ruquier. Et les HPI, ils sont dans cette émission, ils étaient rugbyman, puisque ils comprennent tout, soi-disant.
3: Tiens, à Marseille, là, des maîtres turlutiers.
27: Non, mais ça va pas. Oh.
0: Allez, à tout de suite avec Cristiano Ronaldo.
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1: Il est 17h34, on y revient au Mastic, on est dans le Super Moscato Show sur RMC, Pierrot.
2: Dans un quart d'heure, le Kikadi par SMS au 732-16.
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2: C'est un cri de gueule à l'écrit. C'est un cri de gueule écrit de Cristiano Ronaldo. Et tu vas écouter ça. C'est encore une séquence hallucinante. Ouais. Chaque jour, on monte en intensité dans le ridicule dans ce pauvre feuilleton de fin de carrière de Cristiano Ronaldo. C'est Aurélien Thiers qui nous raconte le dernier épisode. Salut Aurélien. Aurélien.
0: Salut les amis. Que dit cette lettre ?
2: Salut. Il a publié une lettre interminable pour exprimer ses griefs envers son sélectionneur. Et ça vaut son pesant d'or.
1: Accent portugais.
0: Ah non, alors non, obligé. On ne m'engage pas là-dedans. Effectivement, c'est long. Ça fait 10 pages sur Instagram. C'est sa version des faits à CR7. En résumé, pour lui, son sélectionneur Jorge Jesus l'a trahi deux fois. Alors d'abord, en lui ayant promis de le faire entrer 30 minutes lors de Danemark-Portugal en Ligue des Nations. Et finalement, Cristiano n'est pas entré du tout. Premier manque de respect pour la légende. Qui veut s'expliquer et qui réclame des excuses publiques de son sélectionneur lors d'une conférence de presse. Il signe même un document avec des consignes, certaines hallucinantes pour Jorge Jesus, qui doit dire, je cite, « J'ai fait l'erreur d'avoir un joueur de la stature de Maradona ou Pelé et je l'ai laissé s'échauffer dans le vide. » Jorge Jesus, évidemment, ne dit rien en conférence de presse et c'est une deuxième trahison pour Ronaldo qui quitte le rassemblement du Portugal. Tout de même, il assume une faute d'avoir quitté le rassemblement. Il s'excuse auprès du peuple portugais et promet qu'il y aura un ou plusieurs matchs d'adieu, donc une suite en équipe du Portugal après une potentielle suspension en équipe nationale. Et lui-même, Cristiano Ronaldo ne demande aucune circonstance atténuante, voire aggravante, puisqu'il est le capitaine toujours de cette sélection portugaise.
2: Donc tu te rends compte qu'il a fait un post de 10 pages pour dire il est méchant, il avait dit qu'il me ferait jouer, il m'a pas fait jouer. Là, il y a un problème psychiatrique.
1: Non, on est chez les Debs. On est chez les Debs. Je m'inquiète pour lui sur son après.
2: Ouais,
1: parce qu'il est incapable de partager, d'être entraîneur, incapable. Et incapable de trouver autre chose. Mais autre chose que du football, je vois pas ce qu'il peut faire.
2: Surtout que lui, son foot lui permet, si je puis me permettre, cette analyse psychologique de bas étage, de s'occuper de lui. Il ne s'intéresse qu'à lui. Toute sa carrière, 20 ans, ça a été de se regarder le nombril. C'est terrible. Non, mais c'est catastrophique.
1: Ouais, je suis persuadé qu'il peut faire du cinéma là-bas au Portugal. Il faut quelques films. Il peut faire une série, tu vois. Plus belle.
2: Les
1: abdos.
0: Mais il a plutôt le peuple derrière lui, d'ailleurs.
2: Oui, ce qui est compréhensible, parce que ça a été un immense joueur.
1: Moi, je vais te dire un truc. Il peut devenir président du Portugal. Au niveau de l'ego, je te dis un truc, il peut faire de la politique, devenir président du Portugal.
2: Possible.
1: Ben oui, bon, à Portugal, ils sont pas nombreux, tu peux devenir président rapidement, hein. Avec la cote qu'il a, je vais te dire qu'un truc, je suis persuadé que s'il peut se présenter, peut-être pas avec un peu de travail en amont, il peut devenir président du Portugal.
2: Eric.
1: Il y a que ça qui comblera son manque, ce qui palliera à ce truc d'ego. Regarde, Macron, il était très bon au foot, il était supporter de Marseille. Il a joué à Marseille, Eric.
0: Oui, il joue latéral gauche. Il est fan d'Éric Dimeco, on l'avait dit. Voilà.
3: Il aurait aimé, ouais. Qu'est-ce que vous voulez qu'on raconte sur cette
2: histoire-là?
3: C'est
2: trop là, non?
3: Parce que c'est
2: quand même surréaliste, ce truc-là.
3: Ben, ouais, si tu veux, c'est... Moi, ça me fait de la peine. Ça me fait de la peine parce que... tu sens que malgré tout... Alors après... ok, l'ego, tout ce que tu veux, bien sûr, mais il n'empêche que il doit souffrir, quoi. Enfin, c'est qui partent comme ça, qui sortent, qui fassent communiquer comme ça. Et moi, il me fait de la peine parce que je pense qu'il souffre, et ça me fait de la peine que un joueur comme ça. Alors peut-être qu'il va arriver à rattraper le truc parce qu'il a dit je vais revenir, on va faire des matchs adieu et tout. Mais
2: on le souhaite, hein.
3: Et ce qui est terrible dans cette histoire, c'est que on a le miroir avec ce qui a été fait pour Messi,
2: cette nuit.
3: Et comment Messi part de la sélection et ça me fait de la peine.
2: Peut-être ça augmente ces dingueries, hein.
3: Peut-être, mais ça me fait de la peine parce que il mérite une grande sortie. Il mérite une grande sortie malheureusement, en tout cas là, je vois pas comment ils vont arriver à arranger les bidons, quoi, tu vois.
1: Mais tu sais quoi,
3: et moi je trouve que un joueur comme ça mérite une grande sortie.
1: Ce qui le rend fou, c'est la jalousie, en vérité. Par rapport à Messi qui fait une sortie incroyable, et ça le rend dingue. La jalousie, ça le bouffe. Il devient fou par rapport à. Mais j'en suis persuadé. On le cache, mais je vais te dire un truc. Ça le rend dingue, mais je t'en suis persuadé.
4: Après, pour la sortie, Eric, moi je suis pas d'accord avec toi. Je pense que regarde Zizou, il a pas choisi sa sortie. C'est tous ces Zizou toujours aujourd'hui.
0: Mais c'est une sortie de légende.
3: Oui, ah non, je dis pas que ce sera pas. Ce sera toujours Ronaldo.
4: Oui, mais
3: moi j'aimerais que il ait la fête comme Messi a, l'Argentine a fait à Messi, tu vois.
4: Je suis d'accord avec toi, sauf que
3: ce sera une star du foot.
4: Hein, je suis d'accord avec toi, mais il la provoque pas. Et puis il fait l'inverse. Donc si tu veux, là c'est tellement pathétique et c'est tellement malheureux que tu te dis, mais est-ce que finalement ça vaut le coup de faire une sortie pour lui? Je sais pas.
2: Mais j'espère qu'ils vont réussir à.
1: Mais pour le Portugal, je te jure un truc. Vous écoutez ce que je vous dis. Il aura une trajectoire politique. Je te le dis. Mais je te le dis. Ils vont le mettre.
2: Sa vision du jour.
1: Mais je te dis un truc. Tu verras ce que je te dis.
4: Et après, pour être reconnu et monter.
1: Non, puis même pour le Portugal. Le Portugal, il est connu quand même. Messi, c'est quand même Ronaldo, c'est l'ambassadeur comme il n'y a jamais eu au Portugal. Tu vois, il y a eu Vasco de Gama, tout
0: ça. Il fera comme George Weah, qui est devenu président du Liberia. Il a déjà un aéroport.
1: Ribéry, non.
2: Et à Boulogne, il peut devenir
0: président
2: de Boulogne.
0: Franky, il a une très belle reconnaissance.
3: On respecte Franky.
2: Franky est plus humble que Cristiano, quand même.
0: Le talent, il en avait.
1: Je préfère partir en vacances avec Ribéry qu'avec Ronaldo ou Rotten.
0: Attends,
4: pour finir sur Ronaldo.
2: Non, mais juste ce que je viens dans le sens de Vincent, je crois que l'après-football va être dramatique. Pour lui, je pense qu'il va y avoir ce qu'on appelle
4: capitaine. La petite mort, la petite mort, lui, je sais pas comment il va combler le vide.
3: Ouais, mais après, ils deviennent des businessmen, ces mecs-là.
1: Regarde, Aldi Beckham. 12,50€, Eric, la petite mort.
3: Beckham, c'est un homme d'affaires. Ça peut devenir un homme d'affaires.
2: Il y a deux titres, si tu veux.
0: Jérôme Rotten. Bonsoir. J'aurais voulu participer au débat.
2: Jérôme Rotten.
0: La petite mort de Denis, de Ronaldo. Vous imaginez. Oh la vache. Ronaldo, la petite mort. Mon Dieu.
2: Toi, tu t'es fait bouger par Jean-Michel Larquet hier, excuse-moi.
0: Bouger, mais j'ai raison.
2: Bise.
0: Tu l'as passé, c'était pour toi.
2: Oui, j'ai passé, mais
0: c'était offert.
2: Merci, cadeau.
0: C'était offert. En ce moment, tu galérais un peu. Voilà. Donc, Rotten sans flamme sera encore dans le Moscato Show demain parce qu'il y aura des dingueries. Et la première, le foot pleure aujourd'hui. Ouais. Léo Messi, c'est fini avec l'Argentine.
1: Ah bon, peur.
0: C'est terminé à l'occasion, à cette occasion. Donc, on aura Omar Da Fonseca, le fan numéro 1 de Léo Messi, qui a commenté le match hier. Et ben, il sera là. Il sera là.
2: S'il vous plaît.
0: À 18h25, on fera le procès de Ronaldo, qui ternit donc son image avec sa communication. Et à 19h, il faut arrêter d'être pessimiste pour l'Olympique de Marseille. Donc, on en parlera. On va se replonger sur la Ligue 1, ça reprend vendredi, on a hâte.
1: Jérôme, on est le 7 octobre, ça serait bien de démarrer l'émission là. Ok, d'en faire une belle pour démarrer la saison.
0: J'ai fait la meilleure.
1: C'est Karine qui m'a dit, là ça roupille grave. Allez, on est le 7 octobre, on enfile.
0: Tu l'as eu,
1: Jérôme. J'ai eu, j'avais concert de guitare.
2: Le Kikadi sur RMC et dans la foulée, Jérôme Rotten pour Rotten sans flamme à 18h pile.
1: 17h41, le Super Moscato Show, on vient tout de suite.
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1: Il est 17h47 sur RMC, le Super Moscato Show, top jingle.
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20: Show.
2: Vincent affronte Jordan. Jordan de Clermont-Ferrand. Bonjour Oula. Jordan.
30: Bonsoir.
2: Tu nous as écouté sur Christophe Furios à 16h ? Non ? Bah tu podcastes.
1: Voilà.
2: Ouais,
1: voilà, c'est comme ça.
2: RMC.fr.
30: Je podcast Basket Time déjà.
2: Ah, très bien. T'as vu l'épisode qu'on a fait sur les Sixers ?
30: Non, mais je plaisante, faut pas déconner quand même.
1: Ah, il m'a tué, il était content. Oui, comment il t'a crevé.
2: Oui. C'est dommage parce que t'aurais appris le nom de la franchise de Philadelphie.
1: Ouais, les Falcons.
2: Les Falcons. Bon, alors, en attendant, c'est Vincent qui va choisir de La Roche-sur-Yon en Vendée, ouais. Supporter de l'OM. Vincent, tirage au sort du coéquipier de Eric Dimeco.
0: Qui a eu le point ?
2: Je me souviens plus.
0: Denis Charvet. Denis Charvet. Denis, tu vas jouer avec Eric Dimeco. On me dit boule noire parce que j'avais pas compris la question tout à l'heure dans le débat sur.
1: Oh non, sur bah c'est, de la, c'est de l'acharnement, mais ouais. Je viens de découvrir aujourd'hui que je bossais avec des HPI, donc.
4: Non, mais il faut dire que tu l'as pas compris.
1: Des HPouille. C'est pas pareil.
0: Okay. Et 20-20, tu joues avec Pierrot.
1: Pierrot, allez, vas-y, on y va.
2: Alors, donc, Vincent,
1: on a 10 minutes. 10 minutes, Pierrot, pour les humilier.
30: Je vais prendre, je suis fan de Marseille, donc je vais prendre le roi de la perche, Eric Dimeco.
0: Oh, bravo, voilà.
2: Allez, Rico, il faut gagner.
0: Je pense que tu vas gagner là. Parce que Eric, avant, c'était le champion d'Europe.
2: Denis est le seul à pour bosser. Hein.
0: L'arrière gauche rugueux, maintenant, c'est le mec qui parle de la perche pour les gens. Quelle carrière, incroyable. 10 minutes dans ce qu'il a dit, une éventuelle Golden Carotte qui remettrait le score à 0-0 à la fin. C'est parti, je vois que Denis révise ses petites notes. Pierrot a noté a quelques réponses. Et Vincent, alors,
2: j'en ai noté
0: et Vincent
2: deux.
0: Attend que les réponses arrivent dans beaucoup, le casque. C'est parti.
1: Alors,
2: il y a le casque, il y a le téléphone et la télépathie.
0: Question en un coup.
1: Et le travail personnel aussi, Pierrot, t'as oublié.
0: Voilà.
1: Ça suffit.
0: Toulon est en crise. Le rugby club toulonnais est en crise. Un coup. Quel est le dernier manager de Toulon qui a atteint une finale de Top 14 ?
31: Et pourquoi tu nous poses cette question ?
4: Manager.
0: Bon, moi je vais dire Bernard Laporte. Éliminé.
4: Mais oui, c'est pas Bernard.
1: Mais qui ça peut être du coup ? Manager. Alors,
0: finale.
1: Manager, c'est un entraîneur ou c'est comment ?
0: Ouais, c'est Mignoni. Éliminé. Oui, c'est entraîneur manager, c'est l'entraîneur en chef, quoi. Le manager.
1: Ah, l'entraîneur en chef.
0: Chef.
1: Qui c'est ça ? Mais là, c'est derrière, c'est celle de Barcelone.
0: Mais alors
1: celle de Barcelone. Eh ben, c'est qui ?
0: C'est pas celle de Barcelone.
2: Vas-y, Eric, réponds.
1: Je sais pas, moi, je sais pas. Et réponds qui ? Réponds, je sais pas. Je sais pas.
2: Non, Pierrot, tu dis rien.
0: Une fois que la musique est terminée, c'est fini.
2: Non.
0: Alors, Dominguez. C'était en 2017, l'année après Barcelone. C'est Richard Cockerill, l'anglais, qui était manager de Toulon. Défaite face à Clermont en finale en 2017. Clermont est champion. Clermont, Toulon. Richard Cockerill, l'anglais, voilà.
2: C'est fou parce que l'anglais, lui, ça aurait été une réponse clean et personne t'aurait cru.
1: Alors là, au bout de 5 minutes de trucs, s'il le sort, je peux te dire que j'envoie la police.
2: Après, attends, une question, ça t'a traversé l'esprit ou ça t'a traversé les tympans?
1: Jamais.
3: Non, ça m'a traversé l'esprit. Je me suis dit
2: qu'on
1: c'est un talonneur. Oui,
2: non, c'est tout à ton honneur. Ils ont perdu en finale cette année-là.
1: Non, mais les gars, Pierrot, un jour, mets l'oreille à son oreille, tu verras, tu attendras le vent dans son cerveau. Comment ça peut lui traverser l'esprit? Il y a du vent dans la tête.
3: Moi, je me suis approché de toi, ça sentait le coquillage. C'était ton haleine.
0: Le mec se balance le fait. Question BFM TV.
3: Ouais.
0: Qui a dit? Je passe un message aux lycéens. Il ne faut pas vous laisser entraîner par
2: Sophie Adenau.
1: Jeffrey.
0: Casseurs.
1: Jeffrey.
3: Le cornu.
0: Dans des actes que vous pourriez regretter.
3: Pécresse.
0: Non, mais.
1: Nunez.
0: Il n'est pas politique, mais son avis.
3: Ménard.
0: Compte auprès des jeunes.
1: Riner. Oui, je l'ai vu. C'est Squeezie.
0: Riner. Non, mais il influence.
3: Jamel.
0: Les jeunes. Ah, alors ça peut. Fait beaucoup de muscu.
1: Thibaut InShape. Papier Papoum.
2: Bravo, Eric.
0: Thibaut InShape, c'est comme ça aujourd'hui. Oui. Il influence les jeunes. 2-0. Il demande aux lycéens de ne pas faire de bêtises.
2: Bravo, Eric.
0: Il est musclé celui-là. Il fait de la muscu.
2: 2-0.
1: Quand tu fais de la muscu, tu es musclé, Adrien. Il n'y a que toi qui n'est pas musclé quand tu fais de la muscu.
2: Il chante à 2-0 maintenant.
0: Non, là,
2: c'est le nouveau Denis, carrément.
3: Non, il reste 7 minutes, on est bien.
0: Kika dit, malheureusement, sur une chute en VTT, je suis tombé sur mon genou droit. Déjà fragile en 2024, et ça a lâché.
1: Je l'ai vu, c'est le cycliste là.
0: Non, ligament croisé du genou, et lui, sa spécialité, c'est l'athlétisme. Et là, il est.
2: Kenny Mayer,
1: le maître.
0: Non. Sa spécialité, c'est la perche.
1: C'est quoi? Coller, le coller.
2: Bravo, Eric.
1: Et oui, la perche. La perche, c'est ma spécialité. N'oubliez jamais que la perche, c'est ma spécialité.
3: Tu poses des questions perche aussi.
0: T'as Vincent qui est en réduc, ça allait mieux, son épaule, etc. Il fait du VTT, il se fait les croisés de genoux. Là.
2: Comme quoi, Mourinho, il a raison pour lui.
3: Il a raison, Mourinho, de drinker.
1: Bien sûr qu'il faut pas. Là, il faut pas avoir de cul pour se faire les croisés en VTT.
0: Si tu étais Mourinho, Eric.
3: Qu'est-ce que t'aurais dit, toi?
2: Ouais, la place
1: Mourinho. Si j'étais Mourinho, je travaillerais pas avec des. Bon,
3: Question auditeur.
0: Question auditeur. Vincent et Jordan.
2: Allez.
0: Vincent et Jordan.
1: Il était turlutiste.
0: Oui. Vincent et Jordan. Dimanche.
1: De la turlute.
0: Dimanche à 20h45. Dans quelle ville se trouvera Bruno Genesio?
30: Marseille, 3.
0: 3, qui a dit 3?
1: Bravo,
2: 4-0.
0: Vincent,
1: ça c'est nous, ça.
3: 3-1.
0: Taisez-vous là, c'est trop le bazar. Et je commence à m'énerver. 4-0,
1: c'est nous.
3: Oula,
2: 4-0,
3: c'est ça. Là, c'est Bruce Lee.
0: Taisez-vous. Merci.
3: T'as vu, c'est Bruce Lee.
0: Le score est de 4-0, il reste 4 minutes 45.
1: Il devrait être entraîneur du Real, con.
3: Le regard, c'était Bruce Lee quand il dit ça.
0: Il t'a dominé.
3: Il était à deux doigts de faire.
0: Kikadi, c'était un jour triste pour moi, ça fera partie du reste de ma vie, de ma carrière. Non, il a repris la parole après avoir été évincé en pleine Coupe du Monde de foot. Terrible histoire.
2: Oui. Oui, je connais que lui, c'est un Africain.
0: Il est viré.
1: C'est l'arbitre.
2: Mais non, le joueur de foot.
0: C'est pas l'arbitre. Non, pas du tout. Je me demande, alors indice crucial, mais je me demande si Eric n'a pas même joué avec lui.
2: Oui, Lamouchi.
0: Lamouchi.
3: Voilà.
1: Ben oui, Sabri, purée, bien sûr que j'ai joué avec lui.
0: Viré de la sélection tunisienne dans la Coupe du Monde.
3: Sabine, la
1: on l'embrasse, Mirou.
0: Il reste 4 minutes. Quand tu le surnommes, Eric?
1: Mirou.
0: Mirou.
1: Il le sait, il y a que lui qui le sait.
0: La suite du Kikadi. Peut-être une Golden Carotte qui arrive. Ça fait longtemps qu'on n'a pas eu la Golden Carotte. C'est dans quelques secondes. 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
2: Il reste 3 minutes 50, score 4-1. Oh là là, ils nous mettent une fessée. Oh là là, ah,
1: pas,
2: c'est une grosse
1: fessée. Je sais pas où les pions.
0: Ah, allez, non, question en un coup. Hier, dans un stade Saint-Symphorien, à guichet fermé, Robert Pires, c'était son jubilé. Incroyable, ils ont joué au foot entre copains, célébré Robert Pires.
1: Il a musqué son jeu ou quoi hier?
0: Musqué ton jeu, Robert. Oui, et mes jaquettes étaient présentes. Dans quel pays Robert Pires a terminé sa carrière pro?
2: Balance, espagnol.
0: En Inde.
1: En Inde. Ça, je le savais.
0: En Inde.
1: En Inde.
0: Il s'est fait un dernier petit contrat dans une ligue en Inde, 2014-2015. Bah, ouais. Il tentait de refaire la Chine en Inde. Ça n'a pas duré longtemps, mais c'était pas mal. Mais ça n'a pas duré longtemps, je crois. Robert Pires, grand joueur, Robert. Qui a dit Joe va nous, nous apporter
2: Urios,
0: son expertise. Joe Elabd va nous apporter son expertise qu'il a acquis en Angleterre. Oh. Jean-Claude Pats, qui est le président de Clermont. Henri
1: s'appelle Bats.
2: Personne ne le connaît.
0: C'est le président de Clermont en rugby de Nîmes.
1: D'accord. Tu n'avais qu'à le connaître.
0: BFM TV.
1: Nous le connaissons d'ailleurs. Et ça fait 4-3.
0: Attention, politique au sens large du terme. Qui a dit je ne me laisserai pas intimider par Jean-Luc Mélenchon.
2: Retailleau.
11: Le gouverneur de la Banque de France.
0: Oui, alors quel est son nom, ce gouverneur de la Banque de France?
11: Ah, le gouverneur de la Banque de France, je le connais.
0: Non.
11: Putain.
2: Si, parce que
1: mais c'est
2: là,
1: non, mais tu l'as pas.
0: Non, non.
2: Il va arriver le tour. Eric, tu vas le trouver, Eric, vas-y.
1: Leclerc. C'est pas moi.
0: Ça, c'est pas de toi. On annule.
1: Mais non!
0: Ce monsieur a été menacé par Jean-Luc Mélenchon, c'est pas gentil de menacer. Emmanuel Moulin, gouverneur de la Banque de France.
1: Non, mais je te dis ça, t'aurais pu quand même l'accorder. Personne ne l'a trouvé à côté.
2: Qui a combien au score?
1: 4-4, ça fait.
2: 4-3, et là, il
11: va oui, moi, la prochaine fois que tu poses une question, je dis au rugbyman et j'ai trouvé.
2: Parce que. C'est pas Mike Tyson ou Mike Jordan.
1: C'est là où vous marquez le
2: clap.
1: Pas de décision.
2: On l'a dit, le président de Clermont.
0: Mais
2: on l'a dit.
0: Non, attends, mais non, mais il est incroyable.
2: Il est incroyable.
0: Mais non, mais il faut dire le nom.
2: Donc on accorde le point à Vincent
0: Mélenchon. Non, pas du tout.
2: Fred, qu'est-ce qu'on fait?
1: Prends une décision.
2: Mais non, il faut donner le nom.
11: Mais non. Si vous le donnez, je joue plus jamais.
0: Mais tu crois quoi?
2: Tu as renié ton jeu.
11: Je vais donner
2: la réponse exacte. C'est pas le gouvernement.
0: Alors, Fred me dit, à cette fonction en France, il n'y a qu'une seule personne. C'est comme le pape dans le monde. Donc le point est accordé à Vincent Moselle.
11: Voilà. Allez, je me casse. Je joue plus.
0: Tu veux lui serrer la pince, c'est ça? Pourquoi il nous fait honte comme ça?
2: Allez, la balle de match. Denis
0: c'est du foot.
2: C'est du foot, alors, c'est intéressant.
0: Qui gagne? C'est un moment de grande fierté pour moi et ma famille de rester ici. Je ressens l'amour et le respect de nos formidables supporters. C'est un coach d'un club qui compte. Qui a prolongé?
2: Aujourd'hui, il a prolongé jusqu'en 2030.
0: Il vise la victoire en Ligue des Champions. Chaque année, il veut gagner la Ligue des Champions.
2: Compagnie.
0: Non,
2: c'est pas Compagnie.
11: Arteta.
0: Mikel Arteta.
11: Oui.
2: Allez, c'est gagné pour Vincent. Bravo Vincent.
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2: Allez, on laisse la place à Jérôme Rotten et Benoît Boutron pour Rotten sans flamme à demain 15h pour le Super Moscato Show.
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0: 18h tout pile sur RMC, bonsoir à tous, bienvenue dans Rotten sans flamme. On est là, on est bien, on est reparti pour une magnifique émission. Et oui, vous allez voir le casting du soir, un beau casting, beaucoup d'actu encore. Et on va commencer à se projeter sur la Ligue 1, le retour de la Ligue 1. Une émission bien garnie, concoctée comme tous les jours par Benoît Boutron. Salut Benoît.
15: Salut Jérôme, salut à tous.
0: Benoît.
15: Ah, beaucoup mieux.
0: Là, on est mal barré. On est mal barré. Bon, j'ai un peu mal au dos parce que je t'ai porté hier. Non, je pense que je vais encore te porter aujourd'hui.
15: On est solide.
0: Voilà, et j'espère compter un peu plus sur Jean-Michel Larquet aujourd'hui. Salut Jean-Mi.
16: Eh non, mais je suis là. Il faut qu'il mange du miel des Vosges. Je lui ai dit.
15: Mais oui, j'en ai.
16: Mange du miel des Vosges. Mange.
0: Bon, on est avec Jean-Mi, avec notre Corse préféré. C'est Pascal Olmeta. Salut Olmeta.
17: Adieu, vous m'entendez là?
0: Ça va, oui, bah oui.
17: Oh, malheureusement, c'est quoi? Ouais, malheureusement. Ben écoute-moi, tu commences comme ça.
0: Non, mais je plaisante. Oh.
17: Et qu'est-ce qu'il a mangé? Quel chat il a en travers de la gorge?
15: Ça va pas, non?
17: Attendez.
0: Celle de Didier, il s'en sert plus maintenant.
17: Jérôme, pour le 27 octobre, Jean-Michel,
0: ça se rapproche.
17: À Bayonne. Eh bien, il faut se dépêcher parce que ça part comme des petits
0: pains. Comme des petits pains.
17: Comme
0: des gâteaux basques.
17: Ah, peut-être, ouais. On a passé les 7000 ventes à Jean Daugé.
0: Ah, magnifique.
17: C'est pour ça que je fais un remerciement à
0: Jean Daugé.
17: Flow Up. Qui, voilà, un petit clin d'œil. Et venez, parce que ça va être une grosse fête et beaucoup, beaucoup de surprises.
0: Eh ben écoutez.
17: Voilà. Et Jean-Michel, je t'attends avec cœur, le cœur.
16: Ah, ça y est, nous avons nos deux places. Et madame a acheté les deux places.
0: C'est très bien.
16: À 42 euros, je crois.
0: Non, t'es vraiment gavé.
17: Avec Henriette.
0: T'es vraiment gavé.
16: Henriette ne sera pas là. C'était trop cher.
0: Bon, le 27, c'est très bien. Mais là, ce qui est bien aussi, c'est d'accueillir. La star argentine. Il y a Léo Messi et il y a Omar Da Fonseca. Salut Omar.
19: Bonjour à tous.
0: Omar. Ça va
19: très bien. Avec l'hymne national, bien joué.
0: T'as vu, je t'accueille bien.
19: C'est la classe absolue.
0: Quand même, il faut respecter Omar.
19: Très, très.

0: très bien et triste, parce que hier soir, on a vécu un moment un peu... un peu de notre de l'automne qui passe, non ?
1: Ah ouais, c'est vrai. On a chialé, on a sorti les mouchoirs. Moi, j'ai demandé à Bruno Genesio, mais on a envoyé plein.
2: Et on parlera de l'OM à 19h. D'ailleurs, Jérôme, tu as raison. Ouais. Que tu veux en parler. Arrêtons d'être pessimiste pour l'OM, c'est ce que tu veux dire.
3: Bien sûr, là, on va sortir les torchons. Là.
2: Retour du championnat dimanche pour l'OM, déplacement à 3. On a un magnifique cadeau, Omar, en ce moment sur RMC, à l'occasion du Mondial de l'Auto, Jérôme. Oui. Jérôme vous offre une voiture, c'est incroyable, une voiture SUV compacte, avec un an de plein d'essence. Magnifique cadeau de Jérôme Rotten.
1: Magnifique.
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1: Ouais.
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1: Pour l'instant, elle est dans mon pied gauche, la clé. Hein, mais...
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1: Voilà.
2: 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RMC au 732-16. Allez, on y va tout de suite sur Messi, Jérôme, parce qu'on se demande toujours comment
1: Léo.
2: Omar va s'en remettre.
1: Léo.
4: En Argentina nací, tierra de Diego y Lionel.
5: Encara Messi, gol.
6: Messi, il appuie sur le bouton. T'as vu la balle? La balle s'est retournée, il a dit. Où tu veux que j'aille?
5: La puta madre, gol. Le dribble de Messi, et le ballon piqué. Extraordinaire! Quelle classe! Quel génie!
6: Messi, mais non! Mais s'il te plaît, non! Arrête! Et stop! Une fois pour toutes! On sait que t'en es capable!
5: Messi! Contre-pied! 1-0 pour l'Argentine dans cette finale de la Coupe du Monde!
7: Argentina, champion del mundo!
6: Là, il lui a mis du rouge à lèvres, la balle, il lui a donné la petite peignée de batte couchée là-bas.
8: Orgulloso de ser argentino y de haber cumplido el sueño con todos ustedes. Muchas gracias, los quiero.
6: Celui qui a fécondé, il y est pour beaucoup, hein. Celui qui a produit, Messi.
4: En Argentina nací.
0: Très bien fait.
2: Ah bah oui, c'est les équipes de Rotten sans flamme, on les félicite. Pour revenir sur cette soirée pleine d'émotions.
1: Antoine, hein. C'est Nicky,
2: Antoine et Nicolas, notre producteur, notre réalisateur. 80 000 spectateurs au Monumental pour rendre hommage une dernière fois à Léo Messi, cette victoire 3-0 face au Bénin. Deux passes des un but pour l'idole absolue, Omar. 208 sélections pour Messi, 126 buts, 67 passes décisives. Et un chanceux à RMC Sport qui est à Buenos Aires, c'est Edgar Grolot. Salut Edgar.
9: Salut Benoît, salut Jérôme, salut tout le monde.
2: Edgar, est-ce que tu peux nous résumer cette grande soirée d'hommage, Edgar, s'il te plaît?
9: Ouais, c'était très beau à voir, franchement, on sentait l'émotion toute la soirée. Il y avait toute la ville entière de Buenos Aires qui s'est transformée en stade géant, pas seulement les 85 000 qui étaient à l'intérieur. Ceux qui n'avaient pas de billets ont chanté dans la rue toute la soirée. Ils ont pleuré aussi, on voyait des gens se réconforter, essuyer les larmes de leurs proches. Pour les Argentins, il y avait un grand mélange de sensations hier.
10: Mucha emoción encontrada, la verdad que...
11: Beaucoup d'émotions, c'est un joueur qui a marqué des générations. Je ressens une douleur pire que de perdre une finale de Coupe du Monde. C'est une tristesse et une grande angoisse. Ça ne sera plus pareil d'allumer la télé et qu'il ne soit plus là. Maradona a marqué mon père et mon grand-père, moi et mes enfants, Messi nous a marqué.
12: Beaucoup d'émotions ensemble. Moi, j'ai pleuré, j'ai terminé en pleurant. Ce sont des larmes de joie pour tout ce qu'il a fait et tout ce qu'il nous a donné.
9: Et à l'intérieur du Monumental, les émotions étaient encore plus fortes, surtout quand Messi a pris la parole sur la pelouse.
11: Ça a été une grande fierté de défendre le maillot de l'Argentine pendant plus de 20 ans. Ne plus venir va être une grande douleur. Je vous jure que j'aimerais jouer toute ma vie parce que représenter la sélection argentine, c'est la plus belle chose qui puisse arriver. Plus que jamais, je n'ai pas envie de partir et de quitter cette pelouse. Je remercie Dieu d'être argentin. Je suis fier d'avoir vécu ce rêve avec vous tous. Merci beaucoup, je vous aime.
9: Et comme chez Messi, chez beaucoup de supporters maintenant, il y a cette grande peur du vide. Il y en a plusieurs qui m'ont dit, on a eu Maradona, on a eu Messi, maintenant on a qui, on a quoi? Et il y en a beaucoup, Omar, qui se disent, ce sera forcément moins bien qu'avec Léo Messi.
2: Merci Edgar. Et merci, c'est la lutte de Rotten sans flamme, c'est très simple. On a fait simple ce soir avec Omar, avec Jean-Michel, avec Pascal, avec Jérôme. Messi est-il le GOAT? 32-16 pour participer avec
1: nous. Écoute, je vais laisser Omar parler. Déjà, il va répondre à cette question. Et puis après, on va donner notre avis. Omar, alors, c'est le GOAT?
0: Bon, moi je suis mal placé pour donner une réponse définitive, oui. Mais on ne peut pas nier que c'est...

0: est un personnage qui va contrarier une réalité parce que d'abord il est petit, il est refusé, il est parti en Espagne très tôt et il va avoir du mal à signer son premier contrat tout au début de sa carrière en Espagne encore, mais en Argentine il était plutôt critiqué mais méchamment, c'était une catastrophe comme tu l'as perdu la Copa América en Argentine en 2011, il avait loupé un péno, après pour la Coupe du Monde pareil, etc. Donc il a vécu le fait d'être plutôt, on l'appelait le pecho frío, en espagnol ça veut dire poitrine froide, toi le moins que rien, dévalorisé, alors que, et en plus il n'a jamais joué en Argentine, donc il n'a pas
1: c'est
0: l'identité,
1: c'est peut-être pour ça la fibre argentine,
0: ça aussi par rapport à Diego Armando Maradona, et ce qui fait que et après, peu à peu, le fait d'avoir gagné, je crois que le jour où il gagne la première Copa América, comme on dit, celui qui gagne a raison, et c'est là où il va retourner la table, et à partir de là, un peu consolidé. Mais encore une fois, il déroge au football moderne. C'est pas le mec qui est dans les statistiques. Je suis sûr que s'il fait le test de Cooper qu'on faisait à notre époque, il doit faire.
2: Il est pas mieux.
3: Rassure Domenech non plus, c'était pas bon. Au test de Cooper, j'ai vu Messi au test de Cooper, mais j'ai vu Domenech au test de Cooper. C'est pas bon non plus.
0: Oui, mais un jour on en parlera parce que moi je me souviens, j'étais quand on a fait venir Pastore à Saint-Étienne, tu te souviens, on lui avait fait les tests physiques, toi, et le mec il était à la ramasse par rapport à la base, toi, le pipi, les 80 mètres. À un moment donné, c'est le 80 mètres, il faut le faire, je sais pas combien de secondes.
1: Bon,
0: peu importe. Ce qui fait que quelque part, on peut le considérer un anti-athlète. Ouais. Parce qu'en plus, il a vécu l'époque de Ronaldo, qui est l'opposé complet.
1: Ah, c'est là
0: qu'il saute plus haut, il a des muscles même dans le cou.
1: Ouais.
0: Donc, il va s'imposer avec un football, celui de la rue, le football qu'on joue à la récré de l'école, qu'on dribble un arbre avec une boîte de conserve, j'en sais rien. Mais, et moi, personnellement, j'ai fait son premier match. L'autre jour, on l'a sorti. À Disney, parce que j'ai fait le jour, il rentre et j'ai dit oui, c'est un petit Argentin, je le connais pas, toi, en 2000, non, il venait de je sais pas où, et il va donc, je dis à moi, m'enflammer comme à Jérôme dans cette émission, plein de nuits. Je trouve que j'ai vécu des grands moments parce que je l'ai vu faire des trucs extraordinaires, techniquement.
2: Et Omar, qu'est-ce que tu as ressenti, toi, hier soir en voyant ces images? Tu as été ému comme un papa qui voit son fils comme ça. Partir, faire quelque chose, c'est ce type d'émotion que tu as ressenti?
0: Non, il montre le côté irrationnel de l'Argentine, parce que c'est ce qu'il disait le jeune, là, il disait, le fait qu'il y a aussi un engouement, toi, il y avait tout, ils venaient du nord de l'Argentine, du sud, ils n'avaient pas de billets, ils viennent, mais ça c'est comme dans les Coupes du Monde, quand tu vas en Russie, au Brésil, en Corée, je ne sais pas.
1: T'as rien au départ.
0: Les Argentins, ils y vont, mais ils sont en dette, ils vont de leur bagnole, ils font des crédits.
1: On l'a vu au Qatar, hein, mais évidemment. Place au Qatar,
0: il y a Rio, je ne sais pas si t'as dit, mais à Copacabana, c'était donc ce côté rationnel de ce pays où on met nos idoles, et surtout dans le football, parce que le football, c'est la véritable religion argentine.
1: Mais là, je suis pour répondre moi aussi à ton débat et rebondir sur ce que tu disais, toi, Omar. C'est difficile de juger le GOAT. Le GOAT, ça veut dire toute génération confondue, le meilleur de tous les temps. Le football, il a évolué. Et le football, aujourd'hui, il est encore plus médiatisé qu'à une époque. Il y a beaucoup plus de compétitions. Donc, qui veut dire que plus de compétitions, plus de choses à gagner. Et automatiquement, les meilleurs, ils gagnent beaucoup. Donc, en termes de palmarès, oui, c'est le GOAT.
2: Ah oui.
1: En termes de matchs joués et buts marqués, quasiment le GOAT, parce que à l'arrivée, Ronaldo, on a quelques-uns de.
2: Au ratio but par match, il est meilleur que Ronaldo.
1: Il est meilleur. Il
4: le dépassera peut-être à la fin.
1: Il a gagné par rapport à Ronaldo.
2: Et 8 ballons d'or.
1: Toutes les compétitions, il a gagné. Donc, c'est difficile de faire mieux. Et je pense que dans l'histoire du football, alors on ne sait pas le futur. Non, mais dans le futur, peut-être qu'il y aura encore des joueurs de cette magie-là, de ce talent-là, j'espère, parce que sinon, nous, on va s'emmerder. Parce que, oui, on est à la recherche de ça. Les émotions, tu les as à travers ces joueurs-là. Dire, quand tu vois, moi, j'ai pas honte de... c'est un petit par rapport à Messi, mais quand tu vois Yamal jouer, toucher le ballon, quand tu vois Olise toucher le ballon, ces joueurs-là, moi, ils me font kiffer, parce que la magie du foot, ils l'ont. Et bien sûr que Léo Messi, même si j'ai été dur sur son passage à Paris, je le reconnais, parce que c'était à l'image de ma déception, parce que dans l'investissement et tout ça, si ce mec-là, il est investi, mais mon Dieu, mais il te renverse tout le stade, tous les stades où il est passé, et c'est la réalité. Et moi, pourtant, voilà, je suis pas proche comme Omar. J'en ai commenté des matchs de Léo Messi, mais la vérité, c'est que hier, ça m'a fait quelque chose de voir qu'il s'arrête, parce que même en écoutant là les reportages, les journalistes, même lui, son discours, bah j'ai des frissons, parce que nous, on est des amoureux du foot, on est des passionnés de football. Moi, je fais une émission tous les jours, je commente les matchs, donc j'adore ça. C'est ma vie, c'est ma religion aussi, comme Omar parlait en Argentine, c'est ma religion. Mais là, on perd. La religion, elle perd un l'élément le plus fort qui a existé depuis quasiment 20 ans.
2: Jean-Michel.
4: Oui, d'abord, moi, j'ai pour habitude de dire que j'ai commenté un sport que je n'avais jamais pratiqué, parce que le football change tous les 10 ans, tous les 20 ans, c'est pas le même sport. Donc, comparer ce que fait Messi avec ce qu'ont fait ses illustres prédécesseurs, ça ne m'intéresse pas. Ce qui est sûr, c'est comme, et je vais parler à Omar, c'est comme si en Formule 1, tu comparais Juan Manuel Fangio, qui a été un grand pilote argentin, avec Max Verstappen. C'est aussi ridicule que ça. C'est à peu près, c'est aussi ridicule que ça.
1: Fangio, toi, t'étais donc à la retraite déjà quand il gagnait, non?
4: Moi, j'étais près de la retraite. J'étais tout près. Et sur les 20 dernières années, incontestablement, et je relève ce qu'a dit Omar. Omar, quand tu dis qu'il ne fait pas partie des canons du football normalement, c'est-à-dire des mecs qui mesurent 1m88,
1: des bêtes physiques,
4: des bêtes physiques, ça devrait peut-être interpeller ceux qui ont défini ce que devait être un grand footballeur. Peut-être que ceux qui passaient leur vie derrière les écrans de leur PC là, et qui ne vont jamais sur les terrains. Moi, je vais vous faire prendre un petit exemple. Tous les mercredis, pas aujourd'hui parce qu'il faisait très mauvais sur le Béarn et le Pays Basque, mais tout le mercredi, je m'occupe des petits. Très souvent, Omar, je dis aux gamins, quand dans la conduite de balle, par exemple, je leur dis, regardez ce que fait Messi. Il n'a jamais le ballon 50 cm devant lui. Il l'a toujours dans les pieds. Et je le prends comme exemple, alors que, et c'est peut-être là pour la raison pour laquelle je considère que c'est l'exemple à suivre, alors que je ne prends jamais Cristiano Ronaldo comme exemple. Jamais. Eh oui. Je prends souvent ce que fait Messi.
0: On va se faire critiquer beaucoup. Hein.
4: Non, tu vois, Omar, les gamins que j'ai, ils mesurent 1m25. Oui. Et le ballon, comme il arrive à la rotule. Donc, tu vois, un petit peu, c'est compliqué. C'est compliqué pour eux. Et honnêtement, la référence, elle est là. Et puis, nous, ce qu'on aime, c'est des émotions. On peut s'extasier devant la détente de Cristiano Ronaldo. On doit s'extasier devant sa longévité. On doit s'extasier sur beaucoup de choses. On a aussi le droit d'avoir des émotions, et peut-être de plus fortes émotions, en regardant Léo Messi. Je crois qu'on ne fait de mal à personne.
1: Non, mais c'est une sensibilité différente, et ça montre aussi à quel point, comme les équipes, quand elles jouent, celles qui sont défensives, très, très offensives, qui prennent des risques, c'est différent. Tu peux jouer au football et gagner de différentes manières au football, et dominer de différentes manières. Et là, c'est vrai que c'est les deux exemples des mecs qui ont rayonné et qui ont fait vibrer le monde du foot pendant quasiment 20 ans. Bah, en effet, ils sont à l'opposé.
2: Ouais, Pascal.
5: Ouais, les gars, quand toi, Jean-Michel, cette chance, je dis bien cette chance parce que les amateurs ont toujours rêvé peut-être un jour de jouer au football, mais nous qui avons connu Francescoli, Cantona, Elit Barsky, je pourrais en dire des tonnes. Mais quelle fierté quand on a des joueurs comme lui. Lui, moi, je l'ai toujours comparé au pape. Le pape est un très, très grand monsieur. C'est le respect, c'est tout ce qu'on veut, c'est tout ce qu'on peut se mettre à genoux. Mais un jour, vous l'avez eu à Paris. à Paris, vous l'avez eu. Et j'ai été outré.
1: Bon, je suis pas sûr qu'on l'ait eu vraiment, mais.
5: Ah ben tu vois, eh ben voilà, ça y est.
1: Mais non, mais c'est la.
5: Ça y est, tu es en train de.
2: Pascal. On a le droit de le dire, Pascal.
1: Voilà, Pascal. Ben
5: oui. T'es en train de vouloir décapiter la Madonna.
2: Mais non. Mais qu'est-ce que tu racontes?
1: Si t'avais regardé un peu plus les matchs du PSG à l'époque, t'en parlerais pas comme ça. Voilà, c'est tout.
5: Ah ben voilà, il fallait pas qu'il passe par Paris. Bon les gars, Messi, bidon, bien nul, parce qu'il est passé à Paris, zéro, quel joueur de merde, allez basta.
2: Tiens Jérôme, on va rigoler.
1: Tu vois, c'est une analyse de merde par contre.
2: Ouais. On a Gabriel.
5: Ouais, ben tu sais quoi, bon, attends, là on va me couper le casque si je dis ce que je pense.
2: Non,
0: Pascaline, lève-moi de la tasque,
5: bueno, grande.
2: Omar, on a Gabriel, un supporter de l'équipe nationale du Portugal qui voulait intervenir dans le débat, justement. Salut Gabriel.
1: Salut Gab.
6: Oh la bande, il y a tout sur la bande.
2: Ah oui, en vrai. En plus.
1: Bon alors,
2: est-ce que Messi est le GOAT, Gabriel?
6: Alors, les gars, il va juste me falloir quelques minutes
2: pour
6: débiter mes arguments. Ouais. Et vous allez voir qu'on peut être supporter du Portugal et on peut être parfaitement objectif. En fait, l'idée, quand on parle les deux, là déjà, il faut sortir du débat stérile. En fait, quand on va l'analyser dans 5 à 10 ans, on va opposer deux visions totalement différentes. En fait, Messi, c'est le don absolu. Pour moi, c'est le mec qui est né surhumain. Alors que Ronaldo, c'est l'acharnement, c'est le travail, c'est comment un humain peut devenir un athlète extraordinaire.
4: C'est un peu de don aussi.
2: Ah oui.
6: Attends, j'ai pas fini. En fait, Jean-Michel, on va les comparer. On va dire Messi, c'est Mozart, c'est Superman, c'est mecs qui sont nés avec ce truc. Ronaldo, c'est Beethoven. Il a travaillé fort.
4: Je les ai pas connus.
6: Batman.
4: J'ai pas connu Mozart.
6: J'essaie de te faire des images.
1: Ah, je pensais.
6: Mais en fait, quand on va se replonger dans 10 ans, on va se dire l'héritage de Messi, c'est quoi? C'est l'athlète complet. Il a gagné la Coupe du Monde. C'est un esthète. C'est un mec, un numéro 10 qui porte le ballon, qui fait jouer, qui met en lumière son équipe. Ronaldo, c'est quoi? C'est le règne. Il s'est mis en difficulté dans des équipes. Il a dominé l'Europe. Il a 5 Ligues des Champions. C'est un buteur extraordinaire. Il est presque à 1000 buts. Par contre, voilà, à part l'Euro avec le Portugal.
1: Allez, dis-le, Messi, c'est le GOAT. Et puis,
2: allez, Gabriel.
6: Mais oui, mais attendez. J'arrive. Les gars, ce débat, je vais conclure juste. Ce débat, c'est. Comment est-ce que nous, on vit? Moi, je suis quelqu'un qui est sentimental. Donc, effectivement, Messi, pour moi, il a éteint le débat. Maintenant, si vous êtes quelqu'un qui cherche le travail, qui adore mettre en lumière les gens et ainsi de suite, il faut aller plutôt du côté de Ronaldo.
0: Donc, c'est
6: il faut se poser deux questions. Il faut se regarder, il faut se dire, moi, en fait, c'est quoi qui me grise? Est-ce que c'est rendre l'impossible possible? Donc, dans ce cas-là, effectivement, c'est Messi. Ou si c'est, est-ce que mon but ultime, c'est de dire, j'ai envie de voir où le travail va me mener, et là vous
0: mais pourquoi tu axes le côté Ronaldo travail, qu'est-ce que ça veut dire? Parce qu'il a plus de muscles, il a développé, je comprends pas, et pourquoi tu en es sûr? Pourquoi? Oui, bien sûr. Non mais pourquoi tu es persuadé? Attends, pourquoi tu es persuadé, mettons, que Ronaldo travaille entre guillemets, je sais pas quel style de travail, plus que Messi ou plus que Neymar?
6: C'est très simple à répondre. Quand tu regardes au prime entre les deux joueurs, tu voyais que Ronaldo, lui, il a beaucoup évolué dans sa façon de jouer. Il a commencé ailier, il faisait des grandes courses avec des dribbles derrière son point d'appui, des remises, des centres, ainsi de suite. Ensuite, il a évolué, il s'est recentré. Il a travaillé
0: Messi, il a pas de poste. Messi joue arrière-gauche. Messi, tu l'aurais joué.
6: Messi, de tout temps, il a été au cœur du jeu. Il a mis en lumière ses équipes.
1: Messi, il jouait côté droit au début.
0: Mais c'est quoi? Moi, je veux que tu me puisses me définir le rapport travail. Quand tu me montres
2: le
0: travail,
2: je vais travailler les deux.
4: Je comprends ce que veut dire
6: Gabriel. C'est le terme de l'évolution, Omar. C'est vraiment Jean-Michel,
2: vas-y.
6: Se mettre en danger et faire évoluer son jeu.
2: C'est Gabriel, Jean-Michel va te répondre.
4: Je comprends ce que veut dire Gabriel, c'est que, je suis pas un grand spécialiste, vous l'avez compris, des réseaux, mais c'est vrai que Ronaldo, dans les réseaux, sur les réseaux par exemple, c'est très souvent mis en avant sur le travail physique qu'il faisait.
1: Ah ben c'est différent. Mais c'est pas le même travail que faisait Messi à l'arrivée. Moi je suis d'accord avec Omar.
4: Je comprends que Gabriel soit plus sensible au don naturel de Messi.
1: Qui, oui, mais Jean-Michel, Jean-Michel,
4: qui est un peu plus romantique dans son
1: oui,
4: jeu.
1: Oui, mais tu peux pas dire, tu peux. En fait, non, mais, surtout mais toi, t'as joué au foot et t'as excellé dans certains gestes techniques et tu le sais très bien. Et sur le plateau, on a eu la chance d'avoir un petit truc en plus par rapport à d'autres. Sinon, on serait jamais passé au haut niveau. La vérité, c'est que quand t'as un point fort, lui. L'avantage Messi, c'est que des points forts, il y en a beaucoup, mais il en a aussi, donc il a travaillé. Et pour exceller, pour répéter le geste, pour devenir de plus en plus efficace, pour faire évoluer aussi ton poste, parce que c'était le cas, il a travaillé. Là, en fait, on présente les deux comme Ronaldo, et là je suis d'accord avec Omar, comme le bourreau de travail, c'est-à-dire que le mec, physiquement, il a bossé, c'est un athlète.
4: Mais c'est lui en qui effet, se met en avant là-dessus.
1: Mais de l'autre côté, même c'est si Messi, physiquement... C'est pas Ronaldo, il a travaillé différemment, mais il a beaucoup travaillé pour faire la carrière qu'il a faite.
0: Évidemment.
1: Ben oui.
4: Bien
1: sûr. Eh oui.
2: Merci Gabriel.
1: Donc, le travail, c'est le même à l'arrivée. Mais, vous dites, quand même, et c'est pour ça, faire prendre conscience aux gens que la conscience professionnelle de ces mecs-là, les ben deux, oui. là, les deux, pour parler
2: c'est
1: des deux.
2: C'est la régularité qui est folle.
1: Mais le plus dur.
0: La régularité dans la performance.
2: Dans l'immense. Évidemment.
1: Le plus dur, c'est d'arriver tout là-haut.
4: Si faisait 3000 abdominaux par jour quand même.
2: Oh, quand même, non, tu l'as vu torse nu, il est affûté.
4: Mais,
2: aussi,
4: non,
2: quand
4: même. Mais bien sûr.
1: Mais
4: bien
1: il faisait sûr pas, il faisait, c'était pas
4: bien
1: le même travail.
4: Bien sûr qu'il fait pas d'excès. Bien sûr qu'il se...
1: Oui, mais peut-être Jean-Michel, il faisait pas 3000 abdos par jour, t'as raison. Je pense qu'il le faisait oui. pas, il avait pas besoin. Mais peut-être qu'il faisait 3000 répétitions de gestes plus que Ronaldo ouais. sur le terrain.
2: Peut-être.
4: Non, mais c'est, mais peut-être, mais y a
1: et c'est pas peut-être parce que moi j'ai eu la chance de jouer avec des mecs qui ont joué avec Messi, qui sont entraînés avec Messi. Et ils te disent tous la même chose.
2: Salut Ludo Joly.
1: Bon, il y a pas que Ludo, hein. Il y en a d'autres, mais ils te disent tous la même chose. Le mec, c'est un travailleur, conscience professionnelle. Il arrivait sur le terrain. Alors oui, en effet, il faisait pas des 15-15 comme Omar disait ou des. Mais avec le ballon, je peux te dire que le ballon, il tournait plus d'une fois pendant les entraînements.
2: Hein. Merci à Gabriel qui est venu au 32-16. Oui.
4: Ah. Ah,
2: Omar est mal garé. Omar est mal garé. 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
2: 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Il est 18h25.
1: Dans le pied.
2: Vous avez jusqu'à 18h35. Pascal va m'aider dans l'animation de cette émission. Vas-y, Pascal, qu'est-ce qu'on fait après la pause alors ?
5: Alors, dans un instant, le procès de Ronaldo qui ternit son image avec sa communication. Magnifique. Ne quittez pas, ça va saigner.
2: Merci,
5: Antoine,
2: Pascal.
5: Envoie la pub.
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1: 18h30 sur RMC, la deuxième demi-heure de Roten sans flamme du soir. Magnifique Roten sans flamme aujourd'hui avec un invité prestigieux, Omar Da Fonseca, qui nous a
2: consultant Disney Plus.
1: Bien sûr, qui nous refait, la carrière de Messi, même en privé. Voilà, c'est magnifique. On est avec Jean-Michel Larquet, avec Pascal Olmeta, avec Benoît Boutron dans 15 minutes.
2: Guerre notre or, le sélectionneur du Bénin qui a vécu une soirée inoubliable hier face à l'Argentine, va nous raconter ça donc dans 15 minutes. Mais tout de suite, parlons d'un autre joueur que Omar connaît bien, Cristiano Ronaldo.
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33: Mais non, le foot n'était pas mieux avant. Mais si.
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2: On a enfin la version des faits de Cristiano Ronaldo. Vous avez suivi son départ en plein rassemblement de la sélection portugaise. Il a été vexé par les déclarations de son sélectionneur. Un long communiqué a été publié hier. Il s'est excusé auprès des Portugais et de ses coéquipiers pour avoir quitté ce rassemblement. Il reste disponible pour la sélection une fois que la suspension sera purgée. Et il donne ses justifications. Pour lui, Jorge Jesus n'a pas respecté sa parole. Il s'était engagé à le faire rentrer, il ne l'a pas fait rentrer. Il s'était mis d'accord sur des éléments de langage à donner en conférence de presse. Jesus ne l'a pas fait. Ouais. Donc on ouvre le procès de Ronaldo qui ternit son image avec sa communication. On a deux procureurs, Jérôme Roten, bonsoir.
1: Bonsoir à tous.
2: Et Jean-Michel Larquet, bonsoir.
34: Ah oui, bonsoir.
2: L'avocat de Ronaldo, c'est Pascal Olmeta, bonsoir.
1: Commis d'office. Hein.
35: Bonazer tutti.
2: On a également un juge qui va être impartial, c'est Omar Da Fonseca. Bonsoir, monsieur Da Fonseca.
33: Ouais. C'est un de mes grosses qualités, impartialité.
1: Merci, Omar.
2: Allons-y, Jérôme.
1: Merci, Omar.
2: Allons-y, Jérôme, sur cette communication de Ronaldo, qu'est-ce que tu en as pensé?
1: Non, mais en fait, cette chose-là devient pathétique. Voilà. Vraiment. Alors, c'est bien d'avoir les explications de Ronaldo, mais quand t'entends et tu comprends les explications, là, tu te dis c'est pire que tout. En fait, c'est pour ça que je dis que c'est pathétique. Dire ternir son image, oui. Aujourd'hui, oui. Après, bien sûr que dans 2-3 ans, même dans 6 mois, si jamais il s'arrête, on retiendra le phénomène Ronaldo plutôt que ce qui s'est passé sur la fin. Et la fin, on est passé par là. Je pense que ça soit les grands joueurs ou ceux qui ont une moins bonne carrière que ces mecs-là, et il y en a beaucoup malheureusement, tu sais pas comment tu finis. Mais lui, par contre, il avait les clés. Et il les a encore pour mieux finir et en effet pas ternir son image. Et quand je te dis que son image est forcément ternie aujourd'hui, elle est désastreuse, c'est que ces mecs-là, on parlait de Messi tout à l'heure, Ronaldo, c'est plus que des joueurs de foot.
2: Eh oui.
1: C'est plus que ça. C'est bien sûr que le joueur de foot, ils sont devenus des icônes mondiales grâce à leur performance, à leurs statistiques, tout ce que tu veux. Mais après, l'image, elle va au-delà. Il y a un Ronaldo, ça dépasse le cadre du foot, et bien sûr. Et c'est pour ça que je te parle d'image aujourd'hui. Que t'imagines que par rapport à ce caprice, à 41 ans, parce que pour moi c'est un caprice, mais et donner des explications. Demander pardon, pas auprès du sélectionneur que t'as envoyé valser ouais, plein de fois, auprès des joueurs et tout ça, de nous expliquer c'est parce qu'il t'a promis 30 minutes contre une équipe
2: Norvège.
1: Moyenne en Nation League, il t'a promis et vu que l'équipe elle marchait bien, il a décidé de pas te faire rentrer. Peut-être l'erreur de Jesus, c'est de l'avoir considéré comme n'importe quel autre joueur remplaçant, c'est-à-dire de l'envoyer s'échauffer. Et même Jesus, il a reconnu ça. Il a dit peut-être qu'en effet, j'aurais pas dû l'envoyer s'échauffer et le laisser sur le banc. Mais à part ça, franchement, est-ce que c'est très grave de pas lui avoir donné 30 minutes parce que tu lui avais promis ? Et derrière, là où il est pas honnête, et je finis là-dessus, il dit. Il y a une deuxième fois, il recommence, c'était pas ce qu'on s'était dit en conf de presse, il vient faire le cador. Mais Ronaldo, excuse-moi, t'as oublié, là, il t'a pas donné 30 minutes, t'as séché l'entraînement le lendemain, t'as retourné le vestiaire, le président de la fédération portugaise, il a été obligé de venir en avion exprès pour régler le problème à 2h du matin. Donc déjà, le mal était fait juste parce qu'il t'a pas donné la petite demi-heure.
2: Ouais.
1: Et derrière, tu nous renvoies, oui, il a pas respecté, donc je me trace. Et le pire, j'ai fini. Le pire, c'est, maintenant, écoutez, si après la sanction, parce que je vais prendre une sanction, si jamais, je marque des buts, je suis encore sélectionnable. Mais écoute, moi, je serai à la place de Jesus. Là, je fais une deuxième sortie. Et je dis, allez, tu sais quoi, tant que je serai là, tu remets.
2: Il a réagi, hein, Jean-Jésus. Il a dit, j'ai vu, mais moi, j'ai du travail à la fédération.
1: Ouais,
2: je m'en occupe.
1: Bon, franchement,
2: c'est... Parole à la défense, Jean-Michel Larquet.
0: Ah non, pas parole à la défense, puisque je suis procureur.
2: Ah oui, excuse-moi Jean-Michel, vas-y. Tu abondes dans le même sens.
0: Il a mal aux cordes vocales, il a mal au cerveau. Il n'y a plus grand-chose qui marchait bien. Non, mais simplement, si quelqu'un comprend. On parle bien de cet épisode de fin de carrière. Et
2: oui.
0: Jérôme l'a dit, c'est vrai que dans 3 mois, 4 mois, si les choses sont apaisées, on parlera de la carrière de Ronaldo et on parlera de ce qui se passe actuellement. Mais si quelqu'un comprend quelque chose à ce caprice-là, il est très fort. Moi, j'y comprends rien. Je ne comprends rien, ou en tout cas... Je comprends qu'effectivement, Ronaldo n'a pas supporté ce qui a été le pain quotidien de dizaines et de dizaines de ses coéquipiers. C'est qu'il n'a pas supporté que la concurrence, un jour, lui soit défavorable. Tous les joueurs l'ont connu. Ronaldo, il ne l'a pas connu pendant 20 ans ou 25 ans, la concurrence. Alors effectivement, le jour où ça t'arrive, eh bien, tu le vis mal. Alors les caprices, là, mon avion personnel qui vient me chercher, le matériel qui n'est pas adapté pour mon entraînement, mais Jesus, c'est lui ou c'est moi. Je pense que de toute façon, ça va se terminer dans un bain de sang parce que c'est ou l'entraîneur, Je vois pas comment l'entraîneur. Oui, je vois pas comment l'entraîneur peut aujourd'hui effacer tout ce que Cristiano Ronaldo a dit sur lui. Il va falloir qu'il ait beaucoup de mouchoirs à mettre par-dessus dans sa poche. Et puis le pire de tout, c'est que ça se télescope ce départ avec les résultats du Portugal. Avec les résultats du Portugal qui n'arrive pas de gagner sans Ronaldo. Deux, avec le départ de Messi, qui lui est fêté au Monumental de Buenos Aires, alors que Cristiano Ronaldo est dans une cour de récréation en train de faire son caprice. Les images pour moi sont terribles pour Cristiano.
2: Parlons-nous vrai avocat alors, Pascal Olmeta.
35: Pas plus nul que ses procureurs. Alors, Ronaldo, non, pas un grand joueur. C'est bidon. Carrière hors norme. Longévité, quasiment unique. Non, 20 ans à Manchester, c'est pas grave. Real, c'est pas grave. Juve, c'est pas grave. Il a su se réinventer. Pas tout le monde peut le faire. Dans tous les niveaux, buteur, dribbleur. Ces chiffres, bon, j'en parle même pas, monstrueux. Il a tout réussi et partout en plus. Mentalité exceptionnelle.
0: Son départ.
35: Son travail, son talent. S'il vous plaît, monsieur le procureur, votre infirmière, elle peut vous... Son talent, son mental. Et le coach se permet de l'humilier.
1: L'humilier.
35: Mais les gars, allez-vous.
1: Non, mais Omar, il est content ces conneries.
35: Oh, il se permet d'humilier Ronaldo. Allez vous garer. Allez, merci. Il le fait s'échauffer. Il lui donne sa parole. Mais les gars, il lui a promis des choses, il n'a pas respecté.
3: Si je peux me permettre,
35: les hommes n'ont plus de parole.
2: T'es le juge, vas-y, Marc.
3: Le juge, je suis personne. Non.
2: Ah, si.
3: T'es le juge. Non, mais est-ce que tu as le point numéro 6 du communiqué où il dit qu'il veut être traité à l'auteur
2: comme de Pelé et Maradona.
3: Moi, je trouve ça, il m'interpelle, comme Jean-Michel le disait, je comprends rien non plus.
2: Alors, précisons ce que c'est, Omar, pour ceux qui n'ont pas suivi. Il a demandé à Georges Jésus de le dire en conférence de presse, de dire qu'il aurait dû être traité comme Pelé et Maradona. Et c'est ce que Georges Jésus n'a pas dit en conférence de presse.
3: Non, et en plus, il a dit que
0: c'est pire que ça.
3: Oui, qu'il fallait. Il disait. Bon, après, il met une phrase comme quoi il faut qu'il dise non.
35: Allez-y,
1: donc Omar, qui a gagné, c'est quand même moi et Jean-Michel, non? Tu penses à Omar?
2: Le point numéro 8, c'est le joueur qui signe le plus d'autographes. Donc il est très utile à la sélection. C'est pas une blague.
0: Et qui vend le plus de maillots?
2: C'est vrai.
35: Omar, je vais chier dans ta voiture.
3: Non. Moi, je te souviens que j'aime les couleurs, les odeurs, la. Ne sois pas économe avec tes sentiments. Ne sois pas radant avec tes sensations. Viens.
2: Alors, qui gagne ce procès, Omar? Est-ce que c'est la doublette Roten Larquet ou est-ce que c'est Pascal Olmeta?
3: Le mot gagné, là, on est tous des perdants parce que quelque part, c'est triste et c'est frustrant. Merci, mais oui, on est en train de parler de quelqu'un qui est la dualité. Il faut quand même toujours, je dis tout le temps, maintenant, on dit, ouais, il y a l'autre qui part et Ronaldo qui, je sais pas, il s'égare. Mais quelque part, on doit être dans une situation. On a vécu une époque de football mais que je sais pas si vos petits enfants pourront la faire. Exceptionnel.
0: Ouais. Je leur dis qu'ils sont gâtés. Je leur dis qu'ils sont gâtés.
1: C'est des enfants gâtés. Non,
2: ouais, ouais. C'est lui. Voilà. Jérôme, c'est un enfant gâté.
1: On n'arrête pas de le dire. Moi, je le dis à mes enfants. Vous êtes des enfants gâtés.
3: Les miens, c'est bon.
2: Non, mais Omar, tu peux pas faire gagner Pascal. Tu fais gagner Jérôme. Oui.
1: Mais il vient de le dire.
2: Pour la crédibilité de l'émission, c'est important de le dire, non, Omar.
35: Omar, allez.
2: Non.
0: Il veut protéger sa voiture, Omar.
1: Le saucisson qu'il t'envoie, il est de Montbéliard. Il est pas de Corse.
35: Toi, je te l'envoie.
2: C'est vrai. Dans un instant, on reparle de Messi, de l'hommage qu'il a eu hier à Buenos Aires, avec Garnot Rohr, qui sera avec nous, Garnot Rohr, le sélectionneur du Bénin, qui a affronté l'Argentine de Messi.
1: Il a fini ton saucisson.
2: Allez, à tout de suite sur RMC.
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0: 18h46 sur RMC, on est là, on est bien dans Rotten sans flamme, un magnifique Rotten sans flamme avec du beau monde. On est avec Jean-Michel Larquet, on est avec Pascal Olmeta, on est avec Omar Da Fonseca et avec Benoît Boutron. Après 19h, Benoît, on va repartir sur la Ligue 1. Eh oui. Ah, il nous a manqué, ça fait 20 jours. Un jour qu'on n'a pas parlé de l'Olympique de Marseille.
1: Le message d'espoir de Jérôme Rotten, il faut arrêter d'être pessimiste pour l'OM. Vous entendrez une interview exclusive de Neil Maupay, réalisée par Florent Germain, qui sera avec nous.
0: C'est intéressant.
1: Et tout de suite, on va retourner en Argentine.
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2: C'est terminé la carrière de Lionel Messi sous le maillot de l'Argentine. S'arrête ce soir face au Bénin. Deux passes décisives et un but pour celui qui a remporté deux Copa América et une Coupe du Monde.
3: Allô Jérôme.
1: On va retrouver Garnot Rohr d'ici quelques secondes. On essaie de le connecter depuis l'Argentine parce que c'est le Bénin qui est venu affronter l'Argentine. Est-ce que tu as vu ces infos et ces images, Omar? Même au Bénin, le but de Messi a été célébré. Comme quoi le monde entier avait les yeux rivés sur Buenos Aires et la performance de Léo Messi hier. T'as commenté le match, est-ce que t'as vu un vrai match de foot ou est-ce que c'était vraiment un jubilé pour lui rendre hommage? Vas-y Omar, le micro. Ah ouais, c'est bon, ça monte la nuit.
4: La première mi-temps, c'était vraiment un vrai match.
0: Bon match, ouais.
4: Parce qu'ils ont un peu donné. Il y a eu même au début, ils avaient donné quelques signes comme quoi Messi n'allait pas être attaqué. Et ça n'a pas été le cas. Ils lui ont fait quelques fautes. Donc, mais bon, tout le tour était festif et on attendait aussi la fin parce qu'il y a eu une chanson magnifique chantée par une chanteuse très connue en Argentine. Les paroles, le discours de Messi. Donc, je trouve que c'est une fin, oui, et tout. Il y aura un vide, il y aura une spectative qui va se créer.
1: Ça te fait peur, ce vide, l'après-Messi pour l'Argentine?
4: Et oui, parce que c'est Messi, hein, ouais. c'est pas Jérôme Rotten. C'est Messi.
0: Omar, tu te rends pas compte le trou que j'ai laissé, moi, au football.
4: Je
0: t'avais dit en privé que t'étais con, mais alors je pensais pas à ce point-là.
1: Non, mais c'est sûr, ce sera délicat.
4: Oui, et puis voilà, maintenant on se pose la question, qui va avoir le numéro 10? Parce que l'Argentine va avoir le numéro 10.
1: Qui va oser?
4: Exact, voilà. Parce que c'est pas comme maintenant, t'as vu, n'importe qui, ils mettent le numéro 83. Mais... Jean-Michel, il te met. Je dis, quoi, il va jouer 83?
0: Ils vont pas le retirer, le numéro 10, quand même.
4: Non, t'as pas le droit. Ils disent que non, à la Coupe du Monde, toi, ça, t'as pas le droit.
0: Non, parce que après Maradona, ils l'ont bien laissé. Donc après Messi, j'espère qu'ils vont le laisser.
4: Oui, mais mettons à Liverpool, qui c'est le.
1: Diogo Jota.
4: En Allemagne, il y a le 5 de Beckenbauer, pareil. Et je sais pas où. Donc apparemment, il y a eu des exceptions. Non, mais pour te dire que l'Odysse, c'est le stratège. C'est la gastronomie de l'œil.
1: Surtout en Argentine.
4: On peut pas te mettre l'Odysse à toi, ni à payer personne.
1: Non, merci.
4: Jean-Michel, oui. Jean-Michel.
1: Bah oui, il avait jamais le short sale.
0: Qu'est-ce que tu viens de lui faire une lipette à Jean-Michel?
4: Oui, mais lui, il était technicos quand même.
1: Technicos.
0: Organisateur. Et poteau carré, arrête.
1: Omar, avant que Garnot arrive, Omar, autre question pour toi. On a beaucoup parlé du Ballon d'Or dans cette émission. C'est le 26 octobre, l'élection du Ballon d'Or. C'est qui ton favori pour le Ballon d'Or?
0: Ça m'intéresse, ça, tiens.
4: Ouais. Non, mais mon favori ou qui le va gagner?
0: Les deux. Ton favori par rapport à ta conception du football, ça m'intéresse. Parce que je vais voir si t'es juste.
4: Non, l'histoire des gagnés. Moi, je m'en fiche qui c'est qui gagne les championnats. Mon meilleur joueur de football, c'est Lionel Messi qui reste encore. Mais pour moi, cette année, il va gagner Lamine Yamal.
1: Ah, Yamal. Tu penses que Yamal va gagner Ballon d'Or?
4: Lamine Yamal cette année.
1: Ok. Et ça aurait été ton favori si t'avais eu à voter?
4: Très bonne question, je ne me suis pas posé la question. Et oui.
5: Puisque c'est lui qui préfère.
0: Bah oui.
1: Bah non, mais peut-être que Messi l'aurait mérité vu la Coupe du Monde qu'il a faite.
0: Bah s'il gagne la Coupe du Monde.
4: Ça y est, Messi, je dis comment. Mais ça y est, je pense qu'il faut qu'il tourne la page. Lui, il ne faut pas déchirer le livre, mais bon. Néanmoins, aujourd'hui, le seul qui me donne un peu ce qu'on disait tout à l'heure.
0: Les émotions,
4: le truc. Voilà, que nos épaules, ils vont vers l'avant.
0: C'est Yamal.
4: Qu'on veut regarder des matchs en pyjama, déboutonnés, plutôt que avec la couverture sur la tête.
0: Ça, c'est sûr.
5: La baguette ouverte.
0: Il y a Yamal.
4: Non. Le Corse, il faut qu'il aille dans l'extrême, le Corse.
0: C'est étonnant.
5: Pascal,
0: étonnant.
5: Et avec Ariette pas loin.
1: Non. C'est pas parce que j'ai pas de voix que je vais vous laisser faire. Non, là, c'est stop.
0: Donc, Garnot, il est parti.
1: Garnot, on a du mal à le connecter depuis Buenos Aires.
0: Garnot, il a eu une soirée compliquée. Buenos Aires. Je crois qu'il a bien profité
1: non,
0: aussi.
1: C'est un peu dur. Ouais. Et un autre joueur dont on parle beaucoup, nous, en ce moment, avec Jérôme et avec l'équipe, c'est Michael Olysee. On dit qu'Olysee et Yamal, c'est les deux joueurs qui nous procurent ces émotions. Est-ce que toi aussi, qui aimes le beau foot et les beaux gestes, Olysee te procure ça aussi?
4: Je me pose toujours la question, comment ne pas aimer ces gens de joueurs? Mais bon, après, c'est toujours pareil. C'est comment? Il y en a qui aiment le sucré, il y en a qui aiment le. Mais en Argentine, on dit que.
0: Mais là, c'est sucré salé.
4: La viande. Mais c'est pas pour ça que je suis contre le poisson, toi.
0: Ouais, mais là, c'est sucré salé quand même, les deux.
4: Non, mais moi, ce genre de joueur, oui, on va au stade, c'est ce qu'on parlait tout à l'heure, le joueur qui ramène la rue dans le stade, qui te ramène quand on jouait à la récréation avec la boîte de conserve, on dribblait, poum-poum. Je veux dire, ce genre de joueur. Le problème, c'est que plus ça va, moins il y en a.
1: Bien sûr.
4: Donc, l'être humain, tu sais comment c'est. Parce que quand on manque, on en veut plus.
1: Bien sûr. Donc,
5: on parlait de la situation.
1: Tiens, Jean-Michel, ça y est, garde notre homme, notre invité. Là, on l'a retrouvé.
3: Bonjour.
0: Bonjour Garnot, merci d'être là dans mon émission. Et écoute, c'est très simple. La première question, c'est vous êtes rentré dans l'histoire parce que le dernier match de Messi, forcément, l'équipe qui a joué contre rentre dans l'histoire. C'est ce que tu constates aussi?
3: Oui, évidemment, on est très heureux de rentrer dans l'histoire et surtout pour un grand monsieur du football comme Lionel Messi et de faire ce match dans ce stade monumental là. Ça a été une aventure extraordinaire, surtout pour mes jeunes joueurs. J'ai beaucoup de jeunes dans mon équipe, mais aussi pour moi-même. Moi, j'avais joué avec le Nigeria déjà contre l'Argentine, deux fois même, dont une fois à la Coupe du Monde en Russie. Et d'ailleurs, Messi m'avait donné son maillot. Il avait marqué contre nous.
4: Absolument.
3: Ils nous ont battus 2-1. Et c'est après que la France a pu jouer contre l'Argentine et gagner 4-3.
0: Qu'on les a pliés.
3: Nigeria. Si on avait fait match nul, ça aurait été nous. Bon.
1: Garnot, comment on prépare un match pareil? Est-ce qu'on donne comme consigne, surtout les gars, pas un coup sur Léo Messi?
3: Déjà, on a eu nos deux matchs éliminatoires de la CAN qui ont précédé ce match prestige avec Burkina Faso à Ouagadougou et avec à Abidjan, on a reçu l'équipe de Mauritanie. Donc on a fait nos quatre points. J'ai dit, vont aller en Argentine seulement ceux qui se seront bien battus dans les deux premiers matchs.
1: Un cadeau.
3: Voilà, donc ça les a motivés. Et oui, c'était un peu comme une cerise sur le gâteau, évidemment. Hein. Personne ne pensait au Bénin pouvoir jouer un jour.
5: Et comment le choix s'est fait sur vous
3: Oui, alors on a des bonnes relations avec l'organisateur qui est une société qui organise aussi nos matchs en Afrique, au Maroc et tout ça. Et ils sont proches, ils sont très proches de la Fédération Argentine. Nos U20 féminines ont joué contre l'Argentine en Pologne il y a un mois pour la Coupe du Monde des U20 féminines. Et là, les relations se sont encore connectées. Et moi-même, j'ai des bonnes relations avec leur sélectionneur.
1: Garnot,
3: depuis 2018.
1: Est-ce que tu peux me raconter comment tu as vécu ce moment d'histoire, toi, au-delà du match, après les célébrations, tout ça? T'es un passionné de foot aussi, donc comment tu l'as vécu, cette soirée historique?
3: C'était fantastique, mais sans stress. Parce que les résultats, on savait que ça ne c'était pas le plus important. C'était important pour nous, quand même, sportivement, d'apprendre, de permettre à nos jeunes joueurs d'avoir une expérience très riche internationale que personne pouvait imaginer vivre un jour. Donc, prendre tout ce bonheur d'être là, 90 000 personnes, et beaucoup de gens qui vous suivent au Bénin, évidemment, mais aussi ailleurs. Donc forcément, c'était une joie pour les joueurs, mais aussi pour moi. En tant que coach, j'ai jamais eu un match comme ça. J'ai pu faire des jubilés pas mal dans ma vie, mais celui-là était unique.
1: Est-ce qu'un de tes joueurs a eu la chance d'avoir le maillot de Messi ou c'était trop dur, là, hier?
3: Ah, c'était trop dur. On a essayé. Ça, c'est le seul point noir. C'est qu'ils ont rien donné à nos joueurs. Ils ont rien donné. Même pas une photo de Messi. On peut peut-être aller après changer des maillots. Ils nous ont même pas laissé rentrer dans leur couloir. Même pas dans le vestiaire, même pas dans le couloir. La sécurité a refusé tout le monde. Ah, il y avait des joueurs qui venaient avec leur maillot pour changer, même pas avec Messi, avec d'autres aussi. On savait que ça serait difficile. On avait donné une rose rouge mon joueur Tijani, qui adore Messi, il a donné une rose rouge déjà avant le match, et avec une Amazon qui est un cadeau du
1: Bénin. Ouais, exactement.
3: Et on a tout essayé, mais ça n'a rien fait. On a remis un bouquet de fleurs aux couleurs du Bénin, rouge, jaune et vert. Mais... On a tout fait, mais ça n'a pas marché. Par contre, moi, j'ai pu donner mon maillot que j'avais de Messi de 2018 à Scaloni. Lui, il me l'a fait signer. Donc, ah. Et après, il me l'a rendu.
1: Ok.
3: Voilà.
5: Mais c'est tout.
3: Bon. Oui, mais j'ai attendu une demi-heure, mais c'est pas grave.
0: Ouais. C'est pas grave.
3: Je l'ai. Ouais.
1: Bon, une soirée inoubliable. Merci beaucoup, Garnett, d'être venu dans Rotten sans flamme.
3: Oui,
0: merci
3: avec
0: beaucoup.
3: Plaisir.
0: Merci beaucoup et bon courage pour la suite.
1: Exactement, et pour le retour d'accord. Notamment. Merci Garnett. Okay,
3: merci.
1: Dans un instant, la suite de Rotten sans flamme avec Omar Da Fonseca, avec Jean-Michel Larquet, ouais. Avec Pascal Olmeta et toi Jérôme.
0: Ah oui, ça va
1: Rotten
0: être chaud,
1: se là, chauffe.
0: 19h, on a des comptes à régler avec Omar.
1: Ah ouais, on parlera de Kylian Mbappé à 19h30.
0: Je vais t'attaquer.
1: Et ouais, exactement. Et de l'OM dans un instant.
4: Très mauvais défenseur.
1: Arrêtons d'être pessimistes pour l'OM.
0: C'est vrai, c'est ce qu'on me disait. Ouais.
1: Allez, à tout de suite sur RMC.
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0: 19h03 sur RMC, on est là, on est bien. C'est la deuxième heure de Roten sans flamme. Eh oui, déjà, la première heure, elle est passée vite avec une équipe XXL aujourd'hui.

0: il t'a habillé, Omar, il t'a habillé.
1: Non, il m'a habillé, mais on a quelque chose de spécial quand même.
0: Après, tu peux sortir, tu prendras pas froid, je te le dis.
1: Non, mais les droitiers, vous êtes jaloux. Écoute, c'est pas grave. On a une sensibilité avec le ballon qui est différente.
2: J'y crois, ça. Les droitiers, on est un peu normaux.
1: C'est vrai.
3: 19h30.
1: C'est vrai aussi.
3: Omar, on a hâte de t'entendre, 19h30. Est-ce qu'on doit craindre une guerre Mourinho Mbappé? On aura Pablo Polo, journaliste à Marca, avec nous. Il va nous expliquer que José Mourinho a très mal vécu la communication de Kylian Mbappé pendant ce rassemblement et cette fenêtre internationale. Donc rendez-vous 19h30.
1: Chaud.
3: Mais tout de suite, on reparle de Marseille. Et Pascal, courage, parce que l'OM est de retour.
4: La vue magnifique de Paris Brunner, 2-0 pour l'ASM face à l'OM.
5: Elle est caguée à la vigne.
6: La question, Léa, avec qui on va rivaliser aujourd'hui? Je suis pas capable de vous le dire.
5: Tu peux demander à tes copines. Hein, allez.
7: Sur le terrain, on est tous solidaires. Il n'y a personne qui triche.
4: Le Paris FC met 3 buts à 2 au Stade Vélodrome. La saison sera compliquée, c'est désormais une évidence.
5: Bien Quand sûr. Est-ce qu'on va poser les pierres et que ça va être une construction saine?
4: Voilà. Le Stade Rennais s'impose 1-0 et plonge l'OM encore un peu plus dans le doute.
5: Voilà, on dérange, mais vous allez voir.
4: C'est terminé, victoire du PSG de Buzyn. Paris s'impose et laisse l'OM relégable pendant cette trêve internationale.
7: J'ai confiance en notre groupe, on va relever la tête.
5: Faites rêver nos enfants et arrêtez de nous casser les burnes.
1: On connaît la bise-bise qu'il y a eu entre les deux.
4: La bise-bise.
1: Excuse-moi, mais quand tu as... Oh, merde.
3: On rigole bien, Omar, hein, t'as vu? Ah, c'est animé, Rotel s'enflamme tous les soirs.
1: Eh ben merde, j'ai dit.
3: Marseille retrouve la Ligue 1 dimanche à 3, 20h45 sur RMC. Marseille, avant-dernier du championnat après 5 journées, une victoire et 4 défaites. Et en plus de ça, on a eu quelques nouvelles inquiétantes concernant l'effectif pendant cette trêve internationale. Accueillons Florent Germain, salut Flo.
8: Salut Benoît, salut les amis, salut à tous.
3: Est-ce qu'on peut faire un petit point blessé avec toi, Flo, à l'OM?
8: Oui, alors la bonne nouvelle, c'est que Imad Abdelli a joué avec l'Algérie hier, alors qu'on le croyait touché un peu plus sévèrement à la cheville. Abdelli va rentrer sur Marseille et sera apte pour jouer avec l'OM. On attend des news plus précises de Pierre-Emile Højbjerg qui rentrait aujourd'hui sur Marseille après son claquage à la cuisse avec le Danemark. Cornelius, on le sait, lui est forfait au moins jusqu'à la fin de l'année civile parce qu'il a une grosse blessure à la hanche contractée à l'entraînement avec le Canada. Par contre, il y a eu deux retours hier dans le groupe, ceux de Amin Harit qui avait un petit pépin musculaire et également celui de Geoffrey Kondogbia. Donc il y a au moins une éclaircie dans ce marasme de la trêve internationale qui, c'est vrai, a été un peu compliqué pour l'OM au niveau de l'infirmerie.
3: Et Flo, hier, tu as pu t'entretenir avec Nil Mopé, attaquant revancheur de l'OM. Il a joué les deux derniers matchs. D'ailleurs, il était titulaire à Istanbul face au Beşiktaş et contre le PSG. Un Nil Mopé sincère et lucide sur la situation de l'OM. Hein, Flo.
8: Voilà, j'ai trois passages confession là, de Nil Mopé à vous faire écouter. C'est vrai qu'il était titulaire contre le PSG. C'était un peu la surprise de Bruno Genesio. Vous vous en souvenez, il a manqué notamment deux grosses occasions contre Paris. Donc on l'avait quitté plutôt dépité avant la trêve. Hier, lors de cet entretien, il est revenu sur cette mine un peu désabusée qu'il avait après le match quand on l'avait vu en zone d'interview. C'est vrai qu'il a mis du temps à digérer.
7: J'étais marqué parce que j'aurais aimé mieux faire, forcément. J'aurais aimé aider l'équipe à concrétiser notre bon match parce que je pense qu'on a fait un bon match. Après, moi, je suis quelqu'un d'honnête et même si sur le coup, j'ai pu paraître vulnérable, à ce moment-là, c'est ce que je ressentais. Après quelques jours, je me remets la tête à l'endroit, je repars au travail et puis de toute façon, c'est ma force de caractère, ma mentalité aussi qui m'ont amené à faire la carrière que je suis en train de faire et à être à l'Olympique de Marseille aujourd'hui. Donc c'était une zone de turbulence, mais que j'ai surmontée et que voilà, je suis prêt pour la suite de la saison.
8: Avec une nouvelle saison qui commence un peu, messieurs, on rappelle le programme. Bon, Marseille 17e au classement, il y a 3, le SCO d'Angers, le Havre, Toulouse, donc des matchs qui valent cher dans ce qui est presque une lutte pour le maintien. Enfin, en tout cas, Marseille doit prendre des points. En tout cas, Mopé est convaincu que le groupe reste soudé et de qualité et est guidé par un coach, Bruno Genesio, qui a une relation forte avec le vestiaire.
7: C'est quelqu'un qui ne lâche pas, qui travaille dur. Après, c'est une situation compliquée également pour lui parce que en étant le coach de l'Olympique de Marseille, il est forcément exposé et c'est lui qui doit répondre des questions devant les médias. Je peux comprendre que des fois, il soit un peu désabusé et un peu déçu au vu des résultats, mais en tout cas, avec nous, il est toujours positif, toujours travailleur et on s'en rend compte, on a de la chance de l'avoir. On est vraiment soudés avec le coach, avec le staff. Pour le moment, je peux pas dire qu'on soit impacté. Alors bien sûr, on est au courant de la situation, de nos résultats et on n'est pas satisfait.

0: Et du tout, qu'on va relever la tête. Je vois pas du tout des joueurs, ni un coach et un staff qui baissent les bras.
1: Voilà, et puis pour terminer, il y a eu un passage assez fort dans cette interview, parce que Neil Maupin n'était jamais revenu sur sa souffrance de la saison passée. Rappelez-vous, hein, quand il arrive à l'OM, il joue avec Roberto De Zerbi. De Zerbi dit même, moi je veux que des Maupin dans mon vestiaire. Il le qualifie comme son fils. Il dit, c'est mon fils, Neil Maupin. La saison suivante, il est mis de côté, mis au placard, quasiment dans un loft. Et donc, quand... j'ai rappelé à Neil Maupin cette expression « fils du coach », en fait, ça ne l'a pas vraiment fait sourire.
0: En tout cas, moi, je traite pas mes enfants comme ça, en tout cas, à la maison. Après, chacun a ses méthodes d'éducation, j'ai envie de dire. J'ai pas d'état d'âme en vouloir à certaines personnes avec lesquelles, pour le moment, je n'ai plus affaire. Ça serait me brider, hein, en quelque sorte. Donc non, je pense pas à ces choses-là. Ça n'a pas été facile, hein. L'année dernière, c'était une saison très compliquée pour moi. D'ailleurs, j'ai pas beaucoup parlé, mais voilà, j'ai été mis de côté pour une grande partie de la saison. C'est pas facile à vivre. Quand vous venez à l'entraînement et que vos affaires sont posées dans un Algeco au fond du centre d'entraînement et que vous êtes tout seul à faire des tours de terrain et qu'on vous n'avez pas accès à votre vestiaire, forcément vous en souffrez.
1: Voilà, et pourtant c'est un joueur qui est exemplaire dans le vestiaire, qui est un leader auprès des jeunes, donc on l'a compris, il veut tourner la page, mais il en avait gros sur la patate.
2: Flo, merci, entretien merci, passionnant Flo. À retrouver sur rmcsport.fr, vraiment très intéressant d'écouter Neil Maupin.
3: C'est vrai que c'est intéressant.
2: Vas-y, Jean-Marie,
3: on dit direct dessus, et bravo Flo, parce que c'est bien d'entendre les joueurs comme ça exprimer leurs états d'âme sans filtre. Après on peut juger, nous c'est vrai que, et moi j'en fais partie, je parle pas des autres à la place de Jean-Michel, de Pascal ou d'Omar, ça peut arriver d'être critique, moi ça m'arrive d'être critique sur Maupin, mais c'est bien de connaître un peu l'état d'esprit. Ce que j'aime à travers les petits passages qu'on a entendus, c'est qu'il y a une vraie remise en question, une vraie prise de conscience en effet de son niveau. La vérité, c'est que oui, c'est une anomalie d'avoir Maupin dans son effectif, comme d'autres joueurs souffrent de ça. Alors Maupin, on lui a dit de venir à Marseille, il n'avait pas refusé. C'est une aubaine pour lui, c'est magnifique.
2: Sur cette belle saison d'Angleterre.
3: Il a eu saison prolifique, une année à Brentford, il me semble.
2: Et Brighton.
3: Et Brighton après, mais.
1: Il fait 6 bons mois avec De Zerbi au départ. Hein,
3: oui.
1: C'est pas. Ouais. Non, mais ce que tu dis, c'est une anomalie.
3: Ce que je veux dire, c'est.
1: Il est quand même dans la rotation, dans l'état d'esprit.
3: Flo, c'est pas méchant ce que je dis. C'est une anomalie dans un sens, quand tu vois les ambitions de l'Olympique de Marseille, et l'année dernière, ce club était très ambitieux. En effet, d'avoir Maupin en deuxième attaquant, attaquant le super sub, si tu veux. Pour moi, oui, il n'est pas à ce niveau-là. Après, attention, il peut être très bon dans d'autres clubs de Ligue 1 déjà. Et je pars du principe qu'aujourd'hui, dans un Marseille qui a perdu ses ambitions, il peut exister.
2: Là, il peut avoir un vrai rôle cette saison, bien sûr.
3: Il aura un vrai rôle, de toute façon.
1: Il joue ce rôle-là, c'est pour ça que j'insiste aussi sur un certain rôle de leader, c'est l'un des capitaines du vestiaire. Et c'est vrai que dans une saison compliquée,
3: je pense que
1: Maupin, quand il aura mis de côté justement cette frustration et qu'il aura retrouvé un niveau physique et l'enchaînement des matchs, il peut quand même faire
3: un
1: bien.
3: Non, mais je pense que t'as raison sur le fait que l'OM, et c'est pour ça, moi j'en reviens à ce qu'on disait,
2: ce que tu voulais dire ce soir d'ailleurs.
3: C'est qu'il faut arrêter d'être pessimiste. Parce que, en effet, la trêve, elle est ce qu'elle est. En effet, c'est mieux d'avoir toutes ces forces vives. Et c'est vrai que Bruno Genesio, aujourd'hui, se rend compte que l'effectif, il n'est pas étoffé. En effet, il n'y a pas d'équipe type. Parce que ce n'est pas parce qu'il a utilisé la même équipe quasiment, tu vois, sur le front de l'attaque, au milieu de terrain, même derrière, sur les matchs là où ils ont enchaîné la 5e ou 6e défaite de suite, qu'il y a une équipe qui s'est dégagée. En effet, il y a des satisfactions. Et il y a des mecs qui ont montré leurs limites. Donc, quand tu as des blessures comme ça, et c'est pour ça que arrêter d'être pessimiste, t'as juste à regarder le calendrier, de regarder déjà le match dans 15 jours, le match de ce week-end.
2: À 3.
3: Vous vous rendez compte qu'aujourd'hui, tout le monde est en train de dire, alors j'espère que les joueurs se disent pas ça, et Bruno Genesio, parce qu'on l'a pas entendu, j'espère qu'il va pas sortir les mouchoirs. en disant ah ouais, on a des blessés, Hojberg, Abdelli, bon Abdelli apparemment là il revient, ouais. Gouiri c'est problématique, bah mais bon, vu que Mopé est là, et ben bah écoute,
2: ils peuvent jouer à deux,
3: il sera utilisé.
1: Oui, Gouiri, je l'ai pas cité tout à l'heure, d'ailleurs il a une pointe à la cuisse, il s'est entraîné pas encore hier, mais voilà, on n'est pas non plus alarmiste totalement sur le cas Amine Gouiri.
3: Bah exactement, donc en gros, au lieu de dire la trêve c'est mal passé, tu te rends compte, il y a des excuse-moi, non, mais la blessure d'Abdelli aujourd'hui ou la blessure d'Hojberg, écoute, c'est peut-être l'opportunité à des joueurs plus jeunes de démarrer, parce qu'on décide jamais quand on démarre, et de pouvoir s'approprier et s'installer au cœur du jeu, dans le milieu de terrain, parce que bah, les mecs qui ont joué et qui n'ont pas donné satisfaction depuis le début vont jouer. Et donc, c'est pour ça que je vous dis, arrêtez d'être pessimiste, parce que,
4: non, mais
3: parce
4: Jérôme,
3: tu vas jouer trois, pour ceux qui regardent le foot. Moi, je regarde tous les matchs, donc je connais. Et d'autant plus à trois, parce que j'y ai joué. Donc je regarde. Mais trois, les
4: c'est
3: gars,
4: pas la même équipe,
3: c'est une équipe de Ligue 3, Ligue 2.
2: Ligue 3, t'es dur, gros.
3: Bon, mais Ligue 3, alors, c'est une équipe de Ligue 2,
5: ça
3: d'accord.
5: Va leur faire plaisir,
3: c'est pas grave, Jérôme. C'est pas grave, je m'en fous. Mais c'est la vérité. Donc si Marseille, même avec 3-4 blessures, ils arrivent, ils sont pas sûrs de leur force contre 3, mais mon Dieu, mais alors il faut passer à autre chose. Hein. Jérôme, qu'ils aillent déjà en Ligue 2. Hein.
2: Jean-Michel, vas-y.
4: Non mais Jérôme, le problème, c'est pas d'être optimiste. D'être optimiste, pourquoi ? On a le droit d'être un petit peu pessimiste pour imaginer que l'OM cette année joue les premiers
3: mais
4: rôles.
3: D'accord, mais
4: dans
3: je te parle du match de ce week-end. Tu vas pas être pessimiste contre 3 quand même.
4: Non mais alors évidemment, on est optimiste pour le maintien, mais est-ce que en début de saison, quand tu dis on est optimiste pour se maintenir en Ligue 1, est-ce que c'est
3: bah, c'est la réalité aujourd'hui.
4: Ah ben voilà. Donc on est quand même loin de ce que l'on attend d'un club comme l'OM aujourd'hui. On attendait,
3: bon, attendait
4: non
3: mais
4: pas
3: on
4: qu'il soit champion de France, comme le dit Pascal. On n'attend pas non plus qu'il soit à l'aise pour se maintenir simplement en Ligue 1. Or, aujourd'hui, et puis Jérôme, il faut quand même que tu saches, et tu le sais très bien, que l'OM, qu'il soit premier ou qu'il soit dernier, lorsque Troyes reçoit l'OM, Troyes veut se faire l'OM. Oui.
3: D'accord, mais c'est sûr. Ça ne va pas changer les pieds des joueurs troyens.
4: Hein. Oui, mais enfin, ça peut influer sur la match. Sauf que chaque match, l'OM reste l'OM et exactement. À domicile. Il faut gagner à l'extérieur. L'équipe adverse veut se faire l'OM parce que c'est l'OM.
3: Dernière fois qu'ils ont joué au stade de l'OM, ils ont pris 6 contre Strasbourg.
2: Oui, mais après, c'est l'histoire d'un match.
3: Oui.
2: Omar, quel est ton regard sur l'OM, toi, cette saison ?
6: C'est un regard de pas beaucoup comprendre. Parce que là, tu viens de dire qu'il ne faut pas être pessimiste, mais en même temps, tu as employé la phrase, Marseille a perdu ses ambitions. Quand tu dis perdu ses ambitions, quoi, c'est-à-dire que
3: en début d'année, on a reçu Stéphane Richard, le président, fin août, début septembre, et il nous expliquait que il a pas donné d'objectif précis. C'est vrai, il disait, mais que une place en Coupe d'Europe, pourquoi pas. Moi, très vite, on a vu qu'à mon avis, ça va être compliqué. Et c'est pour ça que, pour moi, il n'y a pas vraiment d'objectif à Marseille, si ce n'est d'assurer le maintien.
6: Quel est le rôle dans ce cas-là des Genesio ? Parce qu'on dit tout le temps, disait Pascaline Olmeta, il disait qu'à Marseille, quand est-ce qu'ils vont faire une construction saine ? C'est toujours la phrase, la construction saine à Marseille. La construction, c'est bon. Pascaline, oui, voilà. Toujours cette construction. Donc, comment ça se fait que Genesio n'arrive pas ? Parce qu'en plus, il a, je crois, une étiquette d'un homme.
2: Mais il n'a pas de moyens, Omar. Il n'a pas côté un seul joueur.
6: Et bon, mais alors, c'est ça que je comprends pas. Et pour quelle raison ? Alors, il accepte ? Comment ça se fait qu'il y va dans ce monde ?
2: Parce qu'il s'attendait pas à une situation si catastrophique.
6: Mais comment
2: il l'a fait sentir ?
6: C'est-à-dire qu'on prend pas des références.
2: Non, mais il pensait qu'il aurait au moins une ou deux recrues.
3: Il a raison.
6: Il pensait, il croyait.
2: Quand il s'engage, le mercato est pas ouvert encore.
3: Oui, mais d'accord.
6: Ils n'ont pas des certitudes. Ils ne s'essayent pas de clarifier. Donc, attends, en moins, j'aurai trois joueurs.
2: Flo,
6: c'est moi qui ai le joueur.
2: Je parle sous ton contrôle, Flo, mais c'est comme ça que ça s'est passé, non ?
1: Bah, écoute, en tout cas, oui, il a été surpris. Et Bruno Genesio et Grégory Lorenzi ont été surpris au final qu'il n'y ait pas eu de recrues parce que Genesio espérait au minimum 3 ou 4 renforts cet été. Sauf qu'il y a eu des difficultés à vendre. Et donc, on connaît la suite. Marseille a été bloqué par rapport aux engagements avec la DNCG et l'UEFA.
2: Eh ouais. Donc ça complique la situation, Omar, pour Genesio et l'OM quand même. pas une recrue, t'as tous tes joueurs qui partent. Dès qu'il y a un blessé, t'es en panique.
5: Il a été trahi, je l'avais dit. Là,
2: vas-y, Pascal, vas-y.
5: Non, mais c'est bien ce que j'ai dit la dernière fois. Genesio, il a dit, moi, je suis venu, on m'a promis des choses, le président, il lui a rien donné, ben, tu fais avec.
2: Est-ce que t'es inquiet pour l'OM, Pascal, toi ?
5: Bah, d'habitude, je disais toujours, l'OM va être champion. À un moment donné, ça fait rigoler, mais ça me fait plus rigoler. C'est vrai que Marseille, qu'il soit dernier, avant-dernier ou premier, partout tu passes,
3: premier, ça
5: arrivera
3: pas, mais bon.
5: Tu remplis Paris, ne m'en parle pas. Tu remplis les stades, tu fais guichet fermé, tu as vendu la saison. Et voilà, l'OM est attendu parce que ça reste Marseille. Mais il faut faire attention, tu n'as pas gagné. Ben, Jérôme, il dit que tu vas jouer devant des
3: mais non, mais c'est la vérité, Pascal. On peut respecter tout ce qu'on veut, mais il faut se dire les choses. Dire l'équipe de Troyes aujourd'hui, elle a plus l'allure d'un club de Ligue 2 qu'avec des joueurs qui sont des joueurs qui ont connu que la Ligue 2 pour la plupart et qui n'ont pas 20 ans. Ils ont 26 ans.
4: Et quand tu regardes le classement de l'Olympique de Marseille, tu as l'impression aussi que c'est presque une équipe de Ligue 2.
3: Je veux bien Jean-Michel. Mais quand même, quand tu regardes l'équipe de Marseille, ne dis pas que c'est une équipe de Ligue 2 quand même. Même avec des absents. Là, il y a eu des bonnes nouvelles ramenées par Flo sur la présence de certains. Mais l'équipe, sinon, moi, j'avais regardé tout à l'heure. Tu vas jouer avec Delange dans les buts. Tu vas jouer avec Egan Riley, Aguerd, Emerson. Ça, ils vont jouer. Nadi, il peut jouer. Donc Abdelli ou le petit Camille Soko. D'un moment, il faut peut-être démarrer. Angel Gomez, Pachao, Mopé, Abdallah. Me dis pas qu'ils ont une équipe de Ligue 2 quand même, par rapport au niveau de la Ligue 1.
4: Ah, c'est pas non plus la meilleure équipe que l'OM ait présentée ces dernières années.
3: C'est pour ça qu'on dit que les ambitions, et Omar, tu me posais la question, il y a aujourd'hui l'objectif de l'OM, c'est plus les premières places. L'objectif de l'OM, c'est d'assurer le maintien au plus vite. D'accord.
4: Il y en a qui ont dit qu'ils jouent le maintien, hein.
3: D'assurer le maintien en plus vite. Ça ne veut pas dire qu'ils vont jouer le maintien jusqu'au bout. Mais je pars du principe que ce déplacement à 3, tout le monde l'annonce, oh là là, pessimiste. Écoute, après 20 jours de trêve.
1: Non, mais tu peux pas nier qu'il y aura une certaine pression sur les matchs à venir.
2: Surtout que c'est ça la réalité.
3: Flo, tu as raison. Sur la fameuse pression, tu as raison. Parce que même si les gens, et je parle sous ton contrôle, et tu le dis souvent, sont là, ils sont pas dans l'excitation.
2: Ils sont lucides, les Marseillais.
3: Comme l'année dernière, quand on annonçait des objectifs très élevés et que tu as pris claque sur claque, cette année, il y avait un peu plus d'indulgence. N'empêche que les joueurs, ils se déplacent à 3. Mais ça fait partie de l'excitation du haut niveau. Ouais. Tu as le maillot de Marseille, tu te déplaces à 3. Et ben, tant mieux qu'ils soient excités, qu'ils ressentent une certaine pression. Parce que s'ils ressentent rien en allant à 3 dans la situation où t'es avant-dernier, c'est problématique.
5: N'oublie pas qu'en Ligue Europa, qu'il y a l'Olympiakos.
2: Ah, mais ça fait peur, parce que il y a 8 matchs en un mois.
3: Dans tous les cas, même si tu vas la jouer avant, avec la Ligue Europa, tu seras pas au niveau.
5: Jérôme, je vais te dire quelque chose. Si par malheur, tu gagnes pas ce match-là, écoute-moi, dans leur tête,
3: Si tu gagnes pas
5: ce match-là, dans leur tête, il y en a beaucoup qui vont être blessés, même s'ils n'ont rien.
3: Ah, ça, je suis d'accord.
5: Connaissant, ayant passé 3 ans là-bas, je peux te dire que si tu n'as pas ce caractère, tu peux avoir même un rebat dans les buts.
3: Mais Flo, il le disait, ça fait partie de cette pression à Marseille qui est importante. Les joueurs,
2: le principal risque, c'est que le Vélodrome soit vide pour l'Olympiakos. Hein. Je sais pas si Flo t'as des infos.
3: Mais vide ou pas,
2: une pression populaire terrible. C'est juste qu'il y aura, au contraire, un désintérêt de la part des supporters de l'OM.
3: Parce que les gens, ils savent qu'ils vont pas gagner l'Europa League cette année.
2: Ça, c'est pire.
3: Non, mais on peut le signer, ils gagneront pas l'Europa League.
2: Ah, méfie-toi. On sait jamais.
1: Tu prends pas trop de risques sur ce pari.
3: Quoique des fois il y a des surprises dans le football, mais je pense pas, t'as raison. Moi je pense au championnat. En effet, comme le dit Pascal, par contre, si tu ne gagnes pas à 3, et que tu perds, là, en effet, on va plus parler de motivation, d'être optimiste. On va être là pour de bons pessimistes, mais à l'heure actuelle, c'est pas, on a pas besoin de ça. Dire moi, j'attends la conf de presse de Bruno Genesio pour voir, parce que s'il commence à nous sortir, oh là, vous rendez compte, oh, les blessés, oh là, j'ai récupéré.
2: Non, mais c'est pas ce qu'il dira, Jérôme. Il peut pas dire.
3: Je sais pas. Excuse-moi, il a passé son temps à se plaindre, donc peut-être qu'il va continuer.
1: T'es pas à l'abri de voir un nouveau Genesio là.
2: Et voilà. Bravo Flo. Magnifique.
1: Il faudra que tu le mettes en valeur.
2: Merci Florent Germain.
1: Non, merci. Mais t'as raison, Flo. S'il a retrouvé le grand champion, Flo, on va être champion.
6: Non, mais moi, je suis un peu. Je le suis, le Marseille, Monaco, etc. Mais je suis pas. Je trouvais que le fait de faire venir Genesio et Lorenzi, que je connaissais de Brest, je croyais que ça crée une expectative hyper positive. Ouais. Or, pour l'instant, je sais pas. Moi, je croyais qu'ils allaient trouver des joueurs.
3: Lorenzi, il est arrivé. Il est arrivé à Marseille, Lorenzi.
6: Ça, c'est dada. Moi, je sais pas. Le côté.
2: Ah, bah, c'est du chômage partiel pour l'instant. Parce que là, il peut pas travailler, le pauvre, il a pas de moyens.
3: Après, Brest-Marseille à pied, oui, tu mets du temps.
4: Quand on ferme les robinets, les marges de manœuvre, ça sera très.
5: Jérôme, comment
6: oui, mais comment ça s'est fait que ces gens-là. Non, mais ces gens-là, Jean-Michel, ces gens-là, ils connaissent le foot. Ils viennent passer pas des débutants. Donc, je sais pas. Ils arrivent, ils ont une feuille blanche. Ils signent un contrat.
4: Écoute-les.
6: Oui, mais
4: dans la vie,
6: tu signes ici un contrat, tu n'as pas de micro.
4: Il n'y a pas qu'en politique où tu fais des promesses que tu ne tiens pas. Bon, et je pense que dans ce club-là, au départ, lorsqu'ils ont été engagés, et notamment Greg Lorenzi, parce qu'il a été engagé avant Genesio, tout ce qui a été dit par la suite, il n'en savait pas. Une phrase, il ne savait pas un mot, il ne savait pas une seule fois, il ne savait absolument pas que Macourt allait fermer les vannes.
3: Non, il n'a pas fermé les vannes, Macourt. Non.
2: Ah bah quand même.
3: Bah non, il t'a expliqué, Stéphane Richard.
2: Oui, non, mais c'est parce que tu étais sous la contrainte.
3: Le président, c'est un menteur.
2: Mais non, okay. T'es sous la contrainte de la DNCG et de l'UFA, mais l'actionnaire a aussi dit on fait tout ce qu'on peut pour justement vendre le maximum de joueurs.
3: Parce qu'il y a eu des conneries de faites avant.
2: Ah bah ça, on est tous d'accord.
3: Mais comme le dit Omar, les conneries de faites avant, tu le savais quand t'as signé qu'il y avait eu ces conneries-là.
2: Oui, mais
1: ils espéraient vendre plus rapidement.
3: Vrai. Non, mais ça t'a raison.
1: Et du coup,
3: ça s'est pas fait.
1: Ça s'équilibre éventuellement, notamment pour recruter 2-3 joueurs.
3: Mais bon,
2: merci
3: c'est
2: Flo
3: bien.
2: D'être
3: on
2: venu dans Rotten Flamme.
3: Que donc, Lorenzi est arrivé à Marseille. Salut, moi, je ne le savais pas.
2: Ouais, non. Voilà. On en parlera demain de Lorenzi.
3: Mais Lorenzi, c'est un peu comme Pascal dans l'émission. Il est payé à rien.
2: Oh, et oh. Bah tiens, Pascal.
5: Écoute-moi, Jérôme. Là, tu es en train de la ramener. Jérôme, je vais te faire le lancement.
2: Vas-y,
5: Pascal, vas-y. Alors, mais tu m'en gagnes 2 millions, là. Juste après la pause, Benoît, c'est l'avare de Rotten sans flamme. On va s'occuper du cas Mbappé. Il a presque un aussi gros boulard que Rotten. Restez branchés, je sais où vous habitez. À tout de suite sur RMC.
2: Oh, c'est excellent.
5: Ouais. Rotten,
3: tu le feras plus.
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3: 19h31 sur RMC, la dernière demi-heure de Rotten sans flamme du soir. Un bon Rotten sans flamme. 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On est avec Omar Da Fonseca, on est avec Jean-Michel Larquet, avec Pascal Olmette.
2: Ah ouais,
3: avec,
2: oui,
3: avec Benoît Boutron dans 15 minutes.
2: Omar Da Fonseca, consultant Disney+, qui nous fait le plaisir d'être avec nous depuis 18h. Ouais. Et qui va participer au quiz spécial Léo Messi avec Louis Gerbier. Un magnifique cadeau.
5: Jeune, hein.
2: Radio Bluetooth Nexon. Donc 3216 touche 4 au quiz, au 73216 pour participer au quiz. Soit la team Jérôme, soit la team Da Fonseca, Larquet, Olmeta.
3: Je vais les plier.
2: Allez Jérôme, ouais. 19h32, l'arbitre vidéo t'appelle.
42: Jérôme, oui. Je t'invite à écouter ça.
43: J'ai été ultra connu à 18-19 ans. Et au départ, j'avais un rapport aux fans, j'avais un rapport aux gens qui étaient différents du rapport que j'ai maintenant.
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2: Un début de tension entre José Mourinho et Kylian Mbappé au Real. Mbappé qui est sous le feu des critiques depuis qu'il a quitté les Bleus et le rassemblement de l'équipe de France. Il souffrait d'une hyperextension du genou gauche. Il a repris l'entraînement individuel à Madrid lundi, ce qui a attisé les critiques. mythique, c'est cette visite à Paris avec une sortie en boîte de nuit avec sa compagne et des amis, et puis une balade à vélo dans les Alpes, dans laquelle Mbappé s'est filmé. Deux expositions médiatiques qui ont été mal perçues au Real, et c'est Pablo Polo, journaliste à Marca, qui va nous confirmer cette info. Bonjour Pablo.
3: Salut Pablo.
2: Salut Pablo.
0: Ah. Bonjour.
1: Bonjour.
2: Bonjour. Sois le bienvenu Pablo. Je précise donc, t'es journaliste à Marca, tu nous confirmes cette info.
0: Vous pouvez répéter la question parce que je n'arrive pas, je n'ai pas écouté.
2: Ouais, je te disais.
0: Oui, bien évidemment. Selon notre info, notre info. C'est vrai que Mourinho n'est pas apprécié beaucoup comment Kylian a géré toute sa récupération, ses déplacements au Paris, son voyage hier aussi, et le fait d'arriver aussi lundi après l'entraînement. Mais on ne sait pas vraiment, nous, on n'a pas arrivé à confirmer s'il y a une discussion, il y a une réunion entre l'entraîneur et Kylian Mbappé. Mais tout à fait vrai, évidemment, que la politique et que la communication, même aujourd'hui, on a vu Militao qui a posté aussi une photo au vélo, et Kylian a répondu aussi, parce qu'il appréciait cette poste de Militao. Je pense que toute cette stratégie des joueurs, à mon avis, que Mourinho n'a pas aimé beaucoup. Premièrement parce que vendredi il a fait à la conférence de presse, et tout ce bruit, bien évidemment, que va aussi le faire réagir à la conférence de presse, ça sera un peu plus compliqué.
2: Pablo, j'explique pourquoi ça énerve José Mourinho, ces histoires de vélo. C'est que récemment, dans un entretien, il a dit: j'interdis à mes joueurs de faire du vélo, c'est comme le ski, on peut se blesser à vélo. Et c'est pour ça que ça le rend fou de voir des joueurs se prendre en photo sur des vélos, Militao ou Kylian Mbappé par exemple.
0: Oui, mais je pense que l'image de Kylian, je pense que ce n'était pas une stratégie de répondre à Mourinho. Je pense que bien évidemment, je pense qu'il n'aurait pas vu l'interview de Mourinho. Mais par contre, aujourd'hui, Militao, il est au courant de toute cette polémique qu'il y a autour de cette image, de la récupération de Kylian Mbappé. Et le fait encore de faire cette image au vélo, qui après, Kylian devait réagir à cette image, bien évidemment que Mourinho n'a pas aimé. Ouais. Je pense que Mourinho va toujours défendre ses joueurs. Je pense qu'à la conférence des princes, il va défendre bien évidemment Kylian Mbappé, comme il l'a fait pendant toute la saison. Mais je pense qu'en interne, peut-être, comme vous avez dit, s'il n'y a pas une réunion, je pense que mon impression, c'est que dans les prochains jours, s'il ne l'a pas fait encore, je pense qu'il va transmettre aux joueurs son opinion sur toute cette histoire de récupération de Kylian Mbappé. Bien évidemment, vous savez bien, il ne faut pas expliquer. Et il a quitté l'équipe de France, et il est resté en France, il est retourné à la Dieu. Bien évidemment, il a l'autorisation de Klopp, ça il faut être clair aussi. Mais ça c'est une chose, la différence c'est comment tu peux gérer toute cette histoire. Et après Mourinho, après Florentino Pérez, il va soutenir toujours Kylian Mbappé, ça c'est clair aussi.
2: Pablo, reste avec nous. Doit-on craindre une guerre Mourinho-Mbappé pour toi, Jérôme ?
3: Écoute, on ne sait pas assez de choses aujourd'hui pour dire qu'il y a eu une guerre. Il n'y a pas de raison d'avoir...
2: Est-ce qu'on doit la craindre ?
3: Mais la crainte en quoi?
2: Sait déjà que Mourinho est agacé par la communication de Mbappé.
3: Mourinho, la seule chose où il peut être agacé, je parle sous le contrôle aussi d'Omar, qui commente les matchs de Liga comme moi, de Jean-Michel et de Pascal. Le plus important pour Mourinho, c'est que Mbappé il soit performant. Donc la meilleure façon de faire gagner le Real Madrid, c'est que un de tes meilleurs joueurs, voire ton meilleur joueur, soit performant. Soit bien meilleur qu'il a été avant la trêve internationale, c'est-à-dire le derby de Madrid, où avec Omar on était sur place. Et en effet, là il n'a pas existé. Il n'a pas existé dans le jeu. Techniquement, il a été complètement absent. Et le comportement n'était pas au top. De lui et d'autres, hein, il n'était pas le seul. D'accord ? Sauf qu'on est obligé d'être exigeant avec Kylian Mbappé sur ses performances. Avec l'équipe de France, il se blesse, il marque son but, tant mieux. Mais avant, c'est catastrophique. Pour un joueur de la trempe de Kylian Mbappé, c'est pas bon. Donc, en fait, il y a peut-être un malaise chez lui, je sais pas, dans le comportement et tout ça, mais Mourinho, il a aucun intérêt, si tu veux, à aller contre et rentrer dans une guerre avec Kylian Mbappé. Du moins, c'est pas le but. Et je le vois pas faire ça, même si, en effet, devant la presse, tu vas raconter plein de choses positives sur ton joueur, l'entente et tout ça. Mais en interne, tu vas lui dire des choses. S'il faut le recadrer, je pense que Mourinho, il est capable de le faire. Et Kylian Mbappé est capable d'écouter. Parce que, en effet, des fois, ça lui arrive de faire des conneries. Après, dans son hygiène de vie, ce que je veux dire, si le Real accepte, lui donne du repos, aujourd'hui, on en parlait la dernière fois, moi, des fois, ça m'a choqué, mais en effet, ils prennent un avion privé, comme nous, on prendrait un taxi.
2: Ouais.
3: Bon, bah écoute, est-ce que c'est problématique à ça? Après, il fait ce qu'il veut. L'essentiel, c'est que samedi, contre Villarreal, il soit sur le terrain et il soit performant.
2: Thomas,
5: tu fais pas ce que tu veux, Jérôme.
1: D'abord, j'ai pas compris, est-ce que le fait que Mourinho a dit l'histoire des vélos, est-ce que Mbappé, il a... parce que c'est les joueurs...
2: C'est difficile à dire, mais c'est pas sûr qu'il y ait un lien de cause à effet, bien sûr.
1: Voilà, je crois pas qu'il a entendu, etc. Pour moi, l'histoire des vélos, c'est un hors sujet, parce que on faisait tous... Moi, je me souviens, on allait au Périnée, à Toulouse, et on faisait tous des vélos, etc. Donc, je crois pas que ça soit le même qu'il a sorti. Il a 28 ans, en plus, il est amoureux, il a l'air d'être amoureux. Donc, les garçons, vous avez déjà été amoureux à 28 ans, vous savez ce que c'est avoir de l'énergie.
2: Ils avaient déjà divorcé à 28 ans.
1: Entre le nombril et le pubis. Donc, il faut quand même accepter ce genre de. Ah ouais, Rotten, toi,
3: que je dise pas de bêtises parce que je calcule en termes de date.
1: Quelque part, quel est le point? Il est autorisé.
3: J'étais avec ma deuxième femme, ça se passait très bien.
1: Voilà. Non, mais si à la limite on dit qu'il est sorti
3: encore,
1: avec un excès d'alcool, qu'il fume, mais non, il a dépassé la soirée, il a mangé, c'est des boîtes de nuit, on mange, on va dîner, apparemment, donc c'est un être humain et il a l'autorisation, il est blessé, etc. Donc il n'y a pas de problème. Il y a en plus, et je pense que Mourinho qu'il est, il se trompe parce qu'il s'y croit que dans le football actuel, il va pouvoir lui dire qu'il gère, qu'il contrôle tout.
2: Qu'il est le chef.
1: Exact. Qu'il contrôle. Il veut donner cette image. C'est fini. Est-ce que tu crois qu'à Bellingham, Mbappé, à Messi, Ronaldo, tu vas lui dire, ne fais pas du je sais pas, ne sors pas à 22h. C'est
3: non,
1: fini.
3: L'essentiel, c'est qu'il soit bon sur le terrain.
1: Non,
3: c'est
1: et
3: tout.
1: En plus, c'est parce que Mourinho, je crois qu'il a perdu la nuance de l'autorité. L'autorité, il ne s'explique pas. Lui, il essaye il s'applique. Toi, tu l'appliques. Et de manière plutôt à l'intérieur. Tu n'as pas besoin d'aller dire à la radio, je ne sais pas où, il ne faut pas faire du vélo. Ça reste un peu fragilisé. Et après, je finis. Mbappé, il a le totem, comme on dit. Le petit, il sait que le week-end, il marque deux buts. Et vas-y, fais du vélo.
2: Enfin, il sort d'une mauvaise performance avec le Real. Il a été bon, mauvais au derby. On n'a pas arrêté de le dire.
3: Au derby, c'est... Derby, il le sait, mais Omar, il va pas te le dire parce que il manque de courage. Mais il
5: non,
3: mais
2: vas-y, Pascal, vas-y.
5: Non, mais je pense que Mourinho, il aura aucun problème à dire ce qu'il pense à Mbappé. Je crois qu'il star ou pas star. Et quand il dit, il faut pas que les joueurs fassent du vélo, il a raison, il peut se blesser. Et s'il fait du vélo sans la selle, il va se blesser. Oh. C'est certain.
3: Non, ça, c'est toi.
5: Non, mais...
2: Jean-Michel, s'il te plaît, on a besoin de toi. Là.
3: Toi, c'est toi. Ça.
5: Non, mais les gars, le respect. Putain.
3: Remets la selle, hein, Pascal, parce que là.
2: Il est là, Jean-Michel. Ouais.
4: Non, je pense qu'effectivement, tout se jouera sur le terrain. Alors, il n'y a que les perdreaux de l'année qui pensent que ce que disent les entraîneurs et les présidents devant la presse, c'est exactement ce qu'ils disent dans les vestiaires ou dans les bureaux en tête à tête. Je n'y ai jamais cru et je le crois encore moins maintenant. Je ne sais pas ce que... si Mourinho a quelque chose à dire à Mbappé, il le lui dira en tête à tête et que qui est dit devant la presse, évidemment, il faut le prendre avec des pincettes et vraiment en croire le minimum. Ce qui est certain, et Omar l'a dit, c'est que gérer les joueurs d'aujourd'hui comme ceux qu'il a gérés lorsqu'il était à l'Inter, je pense.
2: Ah bah 2010,
3: c'est sûr.
4: La différence est phénoménale et on n'est plus sur la même planète. Donc après, à chacun. Et je pense qu'on est assez grand, à chacun de se faire son opinion sur la communication de Mbappé, sur la façon dont il prépare, sur sa convalescence, façon dont il prépare ses matchs. Et puis, on a besoin peut-être pas de grand monde pour savoir si contre l'Atlético de Madrid, il a été bon ou pas bon. Je pense que
3: exactement.
4: Ça saute.
3: Et contre la Turquie, pareil. Voilà, avec l'équipe
4: et contre
3: de
4: la Turquie, idem. Bon. Idem la même. Et dans le même temps, je suis le meilleur du monde et je mérite le ballon d'or. Donc, si vous voulez, chacun après se fait son opinion. Bon. Moi, j'ai mon opinion et Mourinho a la sienne.
2: Merci à Pablo Polo, journaliste à Marca qui est venu de Rotten sans flamme.
0: Je voudrais dire, je ne sais pas si vous remarquez une chose. Je pense que pour Kylian et surtout pour Mourinho, ce n'est pas intéressant d'aller à la guerre avec le joueur. Premièrement, comme vous avez dit, parce qu'il est intéressant qu'il soit pas, premièrement, soit performant sur les terrains. Mais après, parce qu'il va perdre la guerre. Parce que Florentino va se mettre toujours du côté des joueurs. C'est une stratégie qu'il a fait toujours, les présidents du Real Madrid. Normalement, ça a donné des résultats. Mais attention, parce que pas toujours ça avait donné des résultats. Il a été obligé de quitter une fois le Real Madrid, parce qu'il a donné tout le pouvoir aux joueurs. Après, il ne faut pas oublier que le Real est en combustion maintenant. Vous n'êtes pas ici à Madrid, vous n'êtes pas en courant de chaque jour, mais le Real Madrid est dans un moment très important de la saison.
4: En combustion.
0: Même si on est au début de la saison, mais attention, c'est le Real était à 6 points déjà de Barcelone. Il n'arrive pas à mener le jeu, à gagner.
3: C'est vrai.
0: Avec de bons résultats, c'est bien, c'est vrai qu'il a gagné, mais il a déjà perdu 2 matchs, attention. Ouais. Et attention, le Bernabéu, parce que le Bernabéu, c'est compliqué toujours pour tout le monde, hein. Pas que pour Mbappé, pour Vinicius. Mmh. Et attention, même pour le président cette année, parce que Mourinho, c'est la fin. Après Mourinho, qu'est-ce qu'il y a? Il n'y a plus un Zidane, il n'y a plus un Ancelotti. Attention, parce que pour le joueur, c'est important, et pour l'entraîneur aussi.
2: Merci Pablo d'être venu dans Rotten sans flamme. Bye bye. Bonne soirée, à bientôt.
3: Merci.
2: 19h44, le quiz de Rotten sans flamme dans un instant. Tous contre Rotten avec Louis Gerbier, Omar Da Fonseca, Jérôme Rotten, Pascal Olmeta, Jean-Michel Larquet.
3: Allez, je me lève.
2: A tout de suite sur
3: RMC. Vieux là, pam.
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3: 19h49 sur RMC, on est là, on est bien dans Roten sans flamme et on finit les deux heures de Roten sans flamme comme d'habitude avec le quiz de Luigi Gerbier qui est là à ma droite. On est avec Pascal Olmeta, avec Jean-Michel Larquet, avec Omar Da Fonseca et avec Benoît Boutron, bon, qui n'existe plus trop parce qu'il n'y a plus de voix.
2: Ouais. Consultant le Disney Plus, hein, évidemment, Omar Da Fonseca, ça le fait rire à chaque fois.
3: De quoi ?
2: C'est important de le dire.
3: De quoi ?
2: On a les deux voix de la Liga en France, hein, l'une face à l'autre. Ouais. Jérôme Roten face à Omar Da Fonseca.
3: Disney, c'est pas mal. C'est bon, après, on leur donne un peu d'audience.
2: Qui est le meilleur ? À vous de juger, ça c'est sûr.
3: Qui est meilleur ?
2: Voilà, qui est meilleur ?
3: On va demander à Unai Emery.
2: Allez, c'est parti pour le quiz.
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2: Salut Louis Gerbier.
34: Salut l'équipe.
2: Alors, une enceinte radio Bluetooth Lex. A gagné soit pour Morgane soit pour Baptiste. Bonsoir à tous les deux.
35: Salut les gars.
36: Salut.
35: Salut l'équipe de Rennes.
2: Ah, Baptiste, gars, supporter Baptiste. Du PSG, tu veux jouer avec Jérôme ?
3: Salut, Bat.
35: Exactement.
2: Allez, Baptiste, et Morgane avec plié. Bon, Omar, Pascal et Jean-Michel.
3: Ça a du boulot. Parce que là, bon, les vieux, ils sont là quand même.
34: Je vous donne pas le thème.
2: Non, non, c'est bon.
34: Je pense que vous l'avez deviné. C'est Messi.
37: Et voilà. C'est fini.
34: Ça
2: aurait
34: très bien marché.
2: Je l'aime à mourir. Avec Omar, t'aurais pu faire un karaoké.
34: Ouais, ouais.
3: On va que je t'aime, oui, c'est vrai.
34: On commence tout de suite avec une question flash. Quel numéro a-t-il porté au Barça
3: 21,
34: les trois premières
3: 23,
34: années avant de récupérer le 10
3: bah, le 19. 33.
34: Le 19.
2: Ouais, tu demandes à Omar.
5: Ouais, bien joué, Omar.
2: 1-0 pour Morgan. Allez, Omar.
34: On enchaîne le score.
3: 19,
34: hein. Avec une deuxième question flash, il a gagné 8 ballons d'or, mais combien de Ligue des Champions ?
3: 2.
34: Non,
3: 3.
34: 4. J'ai entendu 4.
5: J'ai dit 4. Ouais. Mais vous, pourquoi vous me.
2: Oh, c'est bon.
5: Pourquoi vous m'écoutez pas ?
2: T'as le point, t'as le point.
3: Bon. 2-0. T'as le point, c'est bon.
5: 2-0.
34: 2-0.
5: 2-0,
34: question Cristobal.
38: Estoy muy, muy feliz.
6: La pregunta Cristobal.
1: Cristobal, si.
34: Bon, là, il faut répondre avec un accent espagnol, donc pour Omar, c'est facile. Quel coéquipier actuel de Lionel Messi a une Ligue des Champions de plus que lui ?
1: À Miami ? À Miami ?
34: Ouais.
1: Suarez.
34: Non,
3: non,
34: il y en a que deux.
3: Bah, c'est l'autre, oui. C'est Busquets. Busquets, ça.
34: Non,
3: Alba.
34: Non.
3: Non ? Bah merde. Suarez, ben non, c'est pas Suarez.
34: Non, il a pas joué à Barcelone, lui. Il a joué dans un club qui les a enchaînés pour qu'ils puissent aller à Barcelone.
3: Oui, mais, mais c'est qui est parti à.
34: Et il est au milieu de terrain.
1: Modric ?
2: Non, il joue pas.
34: Non.
2: À Miami.
5: Non.
34: Il est passé par Manchester United aussi.
1: Ah, Casemiro.
5: Ah, Casemiro, oui.
2: Et 1 et 2 et 3-0. 3-0.
34: Question auditeur.
2: Ah, Morgan Côte-Baptiste.
34: Soyez bon, elle est assez facile. Avec quel membre de la MSN joue-t-il actuellement?
0: Soirée.
34: Oui.
2: Qui a dit Soirée en premier?
5: Baptiste.
2: Je crois que c'est Morgan.
5: C'est Morgan.
34: Allez,
5: Morgan.
3: Je prends un joker.
5: 4-0.
2: 4-0.
5: Joker, à 5, c'est Fanny, hein,
4: le Joker Kings League.
5: Et ça, c'est une dinguerie.
34: Allez, le Joker.
2: Ah. Oh, déjà.
5: Ouais.
4: Le score est remis à 0.
5: Mais c'est quoi? Tu fais chier. C'est pas possible. Non, c'est pas possible. Tu nous. Eh, malheur,
3: Gère.
5: Ça fait 8
3: mais c'est
5: Gère.
3: C'est la roue, elle est devant Omar. Il peut pas dire.
5: C'est la roue, lui. Et quand la roue pète, oui, allez.
2: Et respectez le jeu, on a travaillé dessus.
34: Allez, bon. On va finir avec une question zizou, alors.
7: Ah, c'est toujours le même geste. D'abord la jambe gauche. Toujours.
34: Question zizou. Question zizou, elle concerne un international français. Quel est l'ancien international français avec qui Lionel Messi a le plus joué dans sa carrière?
3: Griezmann, non, plus joué dans sa carrière. International.
1: Ils ont dit à Vidal. Eric Abidal.
34: Bonne réponse.
1: Non. Mais c'est quelqu'un qui l'a dit.
2: T'as vu comme il triche?
34: Mais c'est fait. Allez, on finit vite fait.
5: Pascal, tu as compris quand même que dans le studio, il y avait quelqu'un qui parlait.
2: Voilà,
5: c'est ça où tu es, où je suis, il n'y a personne qui parle.
34: Nous sommes à court de temps, on y va pour finir avec une question flash.
5: Oui, d'accord.
34: Quel ancien Lyonnais remplace-t-il lors de sa première sélection?
3: Julie.
2: Mais non, en sélection.
3: Ah, en sélection.
5: En Hongrie.
2: Lyonnais, argentin.
5: Lisandro Lopez.
34: Ah, Lisandro Lopez.
2: Omar d'un Fonseca.
34: Bonne réponse d'Omar, victoire du reste du monde.
1: Bravo. Non, Jérôme, ça a été.
5: Pas cul cul. Roten.
3: Mais moi, je comprends pas, on m'a parlé dans le
5: casque. Vas-y, Roten. Vas-y, Roten.
2: Omar permet à Morgane de remporter ce magnifique cadeau. Bravo, Morgane.
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2: Merci à Louis Gerbier, immense merci à Omar Fonseca, consultant en 10 et plus. On s'est régalé avec toi pendant 2 heures.
8: Moi aussi, très très joli moment.
2: Merci à Jean-Michel Larquet et à Pascal Olmeta.
3: Bon, merci Jean-Mi.
2: Dans un instant, Génération After, Jérôme.
3: Merci Pascal, merci Omar, bien sûr. Bravo Benoît, t'as tenu avec ta voix. Et ben demain, je ne sais pas si elle va tenir encore, mais jeudi soir, ça ne s'arrête jamais, Roten sans flamme, de 18h à 20h, du lundi au vendredi. Et demain soir, et ben, on sera en veille. Deux matchs de Ligue 1, la Ligue 1 reprend, donc beaucoup d'actu demain. Soyez à l'écoute de Roten sans flamme. Bisous, bonne soirée, à demain.
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8: Bonsoir à toutes et à tous, Génération After RMC, 20h-22h, bonjour à toi qui nous écoute en podcast, on est également en télé, vous le savez, sur la chaîne de l'After, Afterfoot TV, sur YouTube, chat ouvert, commentaire, bienvenue évidemment autour de la table ce soir. Jean-Louis Tour, salut Jean-Louis.
16: Salut Nico.
17: Salut tout le monde.
8: Et qui est aussi entre le 20h et le 22h, Jean-Louis, qui prend un plaisir sûrement différent également.
17: C'est un plaisir d'être
8: toujours là, on a bien préparé l'émission, super. Avec Walid aussi, on a bien préparé l'émission. Salut Walid.
18: Salut Nico, salut tout le monde.
8: En forme,
18: Walid. En forme, en très grande forme.
8: D'accord.
18: Ouais.
8: Jennifer est là, ça a rentré dans Génération After.
19: Oui, c'est ça. Vous m'avez manqué.
8: Oui, et toi aussi. Ton bronzage vous dit le contraire quand même.
19: Ouais, bon, c'était une petite semaine, c'est
8: pas... Une semaine de vacances.
19: Oui.
8: D'accord. Post-mercato, tout ça très loin.
19: Exactement.
18: Elle a pas de nom de famille, Jennifer ?
17: C'est Jennifer.
8: Ah non, c'est Jen.
17: Ah d'accord.
8: Encore, j'ai dit Jennifer là.
17: Ah d'accord. Vois, okay.
8: Jennifer Mendelevitch est avec nous, agence sportive.
18: Elle a eu des vacances décalées.
8: Oui, bah, comme tous les
19: ans. Comme tous les ans, bah oui.
18: C'est ça.
8: Comme Fabrice Hawkins aussi chez nous, voilà.
18: Ouais.
8: Ça.
18: Ouais.
17: Pas de vacances, Fabrice.
8: Pas de vacances ?
17: Ah, il a fait l'équipe de France, il était pas en vacances.
8: Oui, mais entre la fin du mercato et l'équipe de France.
17: Oui, 2-3 jours.
8: Ouais, 2-3 jours. Ça, c'est le chef du foot, hein, si tu le sais pas. Hein. C'est lui
19: enchanté.
8: Qui ne signe pas les congés. Hein.
19: Salut.
8: C'est important, quoi. Jean-Louis, Jennifer et Walid ensemble jusqu'à 22h. Marseille, la Ligue 1 revient, reprend ce week-end. Bien sûr, Marseille sera à 3. On va en parler. Flo Germain sera avec nous. Il a rencontré Neil Maupay. On reviendra également sur la longue interview de Greg Lorenzi. Un peu fataliste, réaliste, désabusé. On vous attend au 32-16. Êtes-vous confiant pour la série de matchs à venir pour l'OM ? A priori abordable. Mbappé fait beaucoup parler en Espagne, à Madrid surtout. Les médias s'emparent de ses sorties en boîte, mais surtout sa balade à vélo dans les Alpes suisses. Son image serait dégradée fortement autour et au sein du Real. Edgar Groslo sera là pour nous en parler également. Jennifer, tu veux parler du FC Nantes et ce projet de reprise, de rachat. Avis de Jennifer ce soir, la DNCG doit intervenir sur le dossier de rachat du FC Nantes. On n'a pas eu le temps hier de parler de Ryan Cherki, pas assez en tout cas. Question ce soir, a-t-il gagné sa place dans le 11 de Zidane après ce rassemblement, où est-il encore un impact player? Et puis on aura un éducateur.

0: José Monaco, de Diego Simeone qui a été son coach un peu emblématique, de Balogun par exemple, enfin plein de sujets, tous les sujets d'actu du moment de Monaco. Au programme, on va aussi parler de Marseille et de l'interview de Lorenzi qui en substance nous explique, enfin c'est ce que j'ai compris, que ces joueurs ne sont pas au niveau. Ce qu'avait dit plus ou moins Genesio aussi. Hein. Je ne sais pas si vous l'avez compris comme ça, mais moi je l'ai compris
1: si,
0: comme
1: si,
0: ça.
1: Si, bah, il ne le dit pas comme ça.
0: On en parlera tout à l'heure. Cristiano Ronaldo est-il devenu fou? On en parlera là aussi ce soir dans l'after.
2: Et puis, toujours, c'est toujours une question ça
1: Oui, c'est ça.
0: Et puis alors Kevin Diaz va pleurer sur notre épaule parce que Zidane lui manque déjà.
1: Okay. Ah ben bah, il nous a dit hier quand
0: Zidane lui manque déjà.
1: Il attendait plus le novembre l'équipe de France voilà. Que la Ligue des Champions.
3: Ouais, comment il force là-dessus?
1: Que moi, non, il est sincère. En fait, garçon,
3: moi je pense encore, mais comment il force?
4: Carrément.
3: Quel forceur.
1: Pas toi, Jennifer?
3: Non.
4: Moi, je pleure jamais pour des trucs comme ça. Hein. Ouais,
0: Non,
4: j'ai pas de cœur.
3: On est dans son camp, c'est-à-dire que Zidane va nous manquer. On a kiffé ce rassemblement, mais de là à bouder notre plaisir d'avoir un City PSG et un PSG
0: Barça. Ou un 3-Marseille dimanche.
3: On va quand même se calmer.
1: Ça l'intéresse moins.
3: Oui, d'accord, ok. Mais
1: c'est la liberté de penser.
0: Et pour finir,
4: moi,
0: j'ai une grande nouvelle. J'ai une grande nouvelle depuis quelques minutes.
1: Qu'est-ce qui se passe?
0: Depuis quelques minutes. After Foot TV est disponible sur Canal+.
1: Très bien.
4: Non.
0: Oui. Vous allez sur votre appli ou sur votre
3: Sur MyCanal.
1: Sur MyCanal, tu vas sur
0: After Foot TV.
1: D'accord.
0: Donc en plus de Samsung, TC, FLCL,
1: ça c'est fort comme annonce ça.
0: Toutes les émissions connectées, toutes les télé connectées, en plus de Orange, de Free, tout, on est désormais sur Canal.
1: On est déjà très regardé sur After Foot TV. Donc là, ça.
3: Et je vous conseille un truc sur MyCanal, c'est d'aller sur l'onglet Sport. Quand il y a la TV en live. Voilà.
1: Sport en direct.
3: Et
0: alors là, pour l'instant, on est la dernière chaîne arrivée, donc on est tout en bas de la liste.
3: Il va falloir qu'on remonte. Mais parce qu'avec le nombre de chaînes qu'il y a sur MyCanal, ce serait bien quand même de mettre sport pour essayer de trier les chaînes.
0: Oui. Déjà, il y a 75 chaînes Eurosport, je crois, mais j'ai pas compris.
1: Ça veut dire qu'on est disponible, je te pose une colle peut-être là, également sur Canal Plus Afrique. En Afrique,
3: Je crois que c'est peut-être deux marchés différents.
1: Récent quand même.
0: Voici une question.
1: Et le terrain de Gilbert aussi.
3: Après, l'Afrique, il y a YouTube.
0: Oui, exactement.
1: Peut-être nommé. Il y a YouTube aussi en France.
0: Oui,
3: bien sûr.
0: YouTube, très consommé en Afrique.
1: Jean-Louis confirme.
5: Ouais, c'est bon.
1: Sur MyCanal.
3: Sur MyCanal. Sur MyCanal, oui, mais pas sur Canal Afrique.
5: Ah non.
1: Mon enquête, j'ai compris. Il n'y a pas l'abonnement Canal Afrique.
4: Chaque chose en son temps.
5: Tout en bas, faut descendre tout en bas. Vous mettez sport et tout en bas.
1: Et puisqu'on fait des annonces. C'est le silence flippant, tu sais.
3: Ouais.
1: C'est ma dernière ce soir. C'était un plaisir, c'est 8 ans dans l'after. Non.
3: 8 ans, c'est
1: Génération ça. After a également sa chaîne podcast.
0: Enfin
1: depuis cet après-midi.
3: Ah ouais.
0: Quelle journée.
1: Donc, quand vous faites la recherche de l'appel podcast sur l'appli RMC, vous tapez. Si vous voulez pas écouter l'after, vous tapez juste Génération After et vous avez la chaîne.
3: Exactement.
1: Envoyez vos commentaires, les étoiles.
3: Ah ouais, c'est important.
1: Et commentez. Voilà.
3: Okay.
1: C'est important ça, c'est un gap.
3: Il y a un visu.
1: Tu es sur le visu.
3: Non,
1: tu es sur le visu.
3: Il veut les avis Google. C'est comme notre ami Eddy de New York, il veut aller chercher
1: le
3: Google.
1: On n'est pas aussi bon sur le référencement.
3: Le référencement Google.
1: T'inquiète pas.
3: C'est important.
1: Il paraît qu'il faut payer très cher pour le référencement. Tout à l'heure.
3: C'est comme le ballon d'or, il faut faire du lobby.
1: Invité, je croyais que tu allais dire qu'il fallait payer aussi.
3: Non.
1: On n'en est pas là.
3: Ouais.
1: C'est parti pour Génération After. À 20h08, tout va bien. C'est comme ça.
3: Ouais.
1: C'est le principe.
3: Longue intro.
1: Très très longue intro. C'est plus une intro, là, c'est un talk. Alors, est-ce que Flo Germain est avec nous? Bonsoir, Flo.
6: Présent, salut Nico.
1: Magnifique.
6: Salut Jennifer, Jean-Louis Wadid, salut à tous.
5: Salut Flo.
4: Salut.
1: L'OM de retour sur les terrains dimanche. Après sa série de 5 défaites consécutives, toutes compétitions confondues, avant la trêve, avant-dernier de Ligue 1. Je rappelle le calendrier à venir. On en a parlé avant le rassemblement des Bleus et la trêve internationale. 3, Olympiakos, Angers, Sturmgrass, Le Havre, Toulouse à venir. Ça, ce sera le 1er novembre. La séquence à venir sera-t-elle décisive pour l'OM? Êtes-vous confiant avant d'attaquer cette série de matchs? D'abord, Flo, tu as rencontré Nîmes Mopé. Revenant Nîmes Mopé, attaquant malheureux du tout début de saison, notamment d'un 20 septembre au Vélodrome face au Paris Saint-Germain. Entretien très sincère à retrouver sur le site rmcsport.fr, en longueur réalisé par Flo, bien sûr. Flo, une des réponses fortes notamment, et puis après on passera à autre chose, mais celle sur deux arbitres qui fait beaucoup réagir déjà, qui était censé être son deuxième papa.
6: Oui, enfin qui l'a surnommé le fils du coach. Il avait dit aussi que c'était son souhait premier était d'avoir que des mopeds dans le vestiaire par rapport à l'état d'esprit. Bon, après la situation s'est dégradée. Il avait fait, pour résumer, 6 bons mois puisqu'il était passé devant Eli Wahi. Hein, tout ça nous remonte à bien loin, mais il avait bien débuté son aventure à Marseille avant de s'éteindre un petit peu.
3: Et avant l'arrivée de Goury.
6: Voilà, l'arrivée de Guiri. Après, il y a un été où, lors de la période de matchs amicaux notamment, il est pas en forme. La deuxième saison, il y a Aubameyang qui arrive. La concurrence devient trop rude pour lui quelque part. Lui, il

0: envie de rester parce que
1: il y a l'émergence de Robinho Vaz.
0: Voilà, il y a la volonté de faire jouer Robinho Vaz. Lui, il a beaucoup bougé dans sa carrière, peut-être aussi un choix perso, il veut pas tout de suite partir de Marseille, il décide donc de rester, ça plaît pas trop à la direction notamment Roberto De Zerbi le défend au départ mais après il est un peu mis à l'écart et donc je vais poser la question, voilà, est-ce que ça faisait encore sourire quand on l'appelait le fils de De Zerbi? Bon, la réponse est un peu ironique.
2: En tout cas, moi je traite pas mes enfants comme ça, en tout cas à la maison. Après, chacun a ses méthodes d'éducation, j'ai envie de dire. J'ai pas d'état d'âme en vouloir à certaines personnes avec lesquelles pour le moment je n'ai plus affaire. Bah ça serait me brider en quelque sorte. Donc non, je pense pas à ces choses-là. Ça a pas été facile, hein. L'année dernière, c'était une saison très compliquée pour moi. D'ailleurs, j'ai pas beaucoup parlé, mais voilà, j'ai été mis de côté pour une grande partie de la saison. C'est pas facile à vivre quand vous venez à l'entraînement et que vos affaires sont posées dans un Algeco au fond du centre d'entraînement et que vous êtes tout seul à faire des tours de terrain et qu'on vous avez pas accès à votre vestiaire, ben forcément vous en souffrez.
3: Bon, voilà pour Mopé sur De Zerbi. Bon, De Zerbi, on l'a après à le découvrir surtout à Marseille, beaucoup de déclarations comme ça, beaucoup d'amour,
4: il a beaucoup d'enfants.
3: Voilà, enfin il est sûrement à Tottenham aujourd'hui aussi.
4: Il y a des familles nombreuses quoi, très très nombreuses.
3: Ouais,
4: très nombreuses. Ouais. Mais après pour Nil Mopé, il a eu des possibilités de prêt l'année dernière, il a préféré rester à l'Olympique de Marseille, il a un très très gros salaire à l'Olympique de Marseille.
0: Il est parti en janvier quand même.
4: Je parle de l'été, le mercato estival. Vous faites au final en janvier, il est parti à Séville, c'est ça?
0: Oui, c'est ça, il est parti.
4: Donc il y avait quand même des solutions. Ça va, l'année très très compliquée.
5: Si tu veux, c'est pas très compliqué, mais il faut aussi quand même à chaque fois remettre dans son contexte que les joueurs, on leur fait un pont d'or quand il s'agit de les faire venir, qu'on leur promet monts et merveilles, et qu'ensuite à 2 ans de la fin de leur contrat, et ben effectivement on les met dans un Algeco, ils ont plus le droit d'avoir des entraînements collectifs, on leur fait sentir qu'il faut absolument qu'ils partent et ça devient une forme de chantage qui est contraire au droit du travail. Alors on a aménagé le droit du travail footballistique entre guillemets pour que cette période soit circonscrite à la période du mercato et qu'ensuite on soit obligé de réintégrer les joueurs aux entraînements collectifs et qui bénéficient des mêmes conditions que les autres. Mais ça commence à devenir une pression morale qui n'est pas normale, en fait. On punit les gens de vouloir respecter leur contrat. Et malheureusement, c'est généralisé dans tous les clubs et il va falloir qu'à un moment, ça cesse.
4: Non, mais sur la forme, bien évidemment, qu'on peut en reparler. Il y a des choses qui doivent être mieux faites. Mais avoir ce discours-là après un an... On va pas chialer non plus sur la situation de Nil Mopé quand même, je pense.
3: Mais c'est parce qu'il demande,
0: après, c'est pas bien méchant.
3: Comment il a ressenti?
0: Il y a 25 minutes d'interview. Je pense qu'il s'est pas exprimé depuis un an et demi. Je pense que c'est logique quand même de revenir sur une souffrance de la saison passée. Si vous reprenez texto ces dettes-là, il a juste cette petite phrase de dire mes enfants, je les éduque pas comme ça. C'est une réponse au fils du coach. C'est une dette-là qui a été maladroite de De Zerbi, a posteriori. Il faut le dire. Quand t'appelles un joueur, c'est mon fils. Forcément, t'es un peu comptable de ce qui va arriver dans ta gestion avec ces joueurs-là. Donc, c'était sa petite réponse. Honnêtement, c'est pas bien méchant.
6: Mais disons que c'est l'époque à Marseille où on mettait les mecs de côté très vite, en fait. C'est ça qui était problématique sur cette période-là. C'est-à-dire que c'est ce qui illustre cette déclate de Zerbi. C'est qu'à un moment donné, il était dans le projet à fond et on a décidé en un claquement de doigts sur l'arrivée de Guiri qui n'existerait plus du tout. Alors qu'on l'a dit, il a eu aussi des bonnes périodes à Marseille. Mais
4: au-delà de ça.
3: C'est brutal.
4: C'est ça le truc. Après, dans un club, il y a aussi une évolution, c'est-à-dire qu'à partir du moment où tu estimes que dans le projet 2, enfin dans l'année 2 de Zerbi, que tu veux recruter Aubameyang, que Robinho Vaz qui a été vendu pour 25 millions d'euros derrière, tu dois créer de la valeur marchande, il y a un moment, Nil Mopé, il est venu à l'Olympique de Marseille pour un but précis à un moment, un an, deux ans, et que quand le club doit grandir, il doit s'améliorer. Ça existe dans tous les clubs du monde, en fait.
5: C'est pas une raison pour mettre les gens de côté. Tu peux très bien compter sur ton directeur sportif qui trouve des offres ou l'agent du joueur et que tout se passe en bonne intelligence pour tout le monde.
4: Si
5: le joueur ne veut pas accepter, c'est son droit. Oui, il a un contrat de 3, 4, 5 ans et c'est comme ça, bien sûr.
4: Bien évidemment qu'il a son droit. Mais la réalité, c'est que l'évolution d'un club, c'est aussi à un moment donné de tous les ans, tous les deux ans, d'aller vers le haut et il y a des rétrogradations footballistiques.
5: Mais ça, c'est la concurrence normale. Par contre, se formaliser c'est le fils du coach, dans toutes les équipes, il y a un fils du coach et puis c'est le fils du coach. coach pendant 6 mois et puis quand il y a quelqu'un d'autre qui arrive, il y a un nouveau fils. Bon, il faut pas non plus prendre les déclarations des coachs au pied de la lettre. Ça fait aussi partie du coaching de à certains moments se faire sentir à des joueurs qui sont dans leur petit papier et dans d'autres les piquer autrement. Donc bon, c'est une déclaration que je pense qui est assez anecdotique quand même.
3: En tout cas, Flo Nimopé a confirmé son engagement auprès de l'OM, sa confiance en Bruno Genesio, le vestiaire est mobilisé, soudé derrière le coach, hein. Ce qui ressort également en entretien.
0: Oui, parce que c'est vrai qu'il y a une période quand même qui est délicate. Là, je l'ai questionné sur le moral du coach, parce qu'il faut quand même pas oublier qu'après Paris, on n'était pas loin de se demander si on allait revoir Bruno Genesio après la trêve internationale. Hein. Donc, visiblement, il a retrouvé un certain moral. En tout cas, il est complètement impliqué, nous dit Neil Maupay dans sa relation avec les joueurs. Il y a une confiance qui transpire des propos de l'attaquant de l'OM, parce que lui, il est convaincu que le groupe a de la qualité, que les épreuves vécues par certains joueurs la saison passée notamment font que, selon lui, il y a un groupe qui va être solide mentalement et est capable de réagir là dès les matchs qui arrivent. Mais malgré tout, il a eu un discours, je sais pas si on pourra l'entendre là, sur les supporters, où il les remercie de leur soutien, mais il sait qu'à un moment donné, il y aura peut-être une perte de patience chez le public olympien, parce qu'il va falloir gagner.
3: On l'écoute.
2: Savoir que eux sont avec nous, c'est une énorme force. Ils sont connaisseurs et ils voient la situation du club et ils voient des joueurs qui donnent tout sur le terrain. Alors bien sûr, pour le moment, on n'a pas eu les résultats escomptés, mais vous pouvez pas me citer un joueur qui a joué à 50% ou qui ne se donne pas à fond. Maintenant, si on ne gagne pas un match, au bout d'un moment, ils vont perdre leur patience et c'est normal. Donc nous, on a à cœur aussi de leur rendre cette confiance. Mais de perdre un match et d'avoir nos supporters à la maison nous applaudir, c'est un énorme soutien et on est très reconnaissant. Et on a hâte de pouvoir renverser la situation pour les rendre fiers.
3: Et ça commence dimanche face à Troyes pour l'Olympique de Marseille. Un point infirmerie quand même. Cornelius blessé longue durée. Højbjerg claqué avec la sélection. Amin Harit.
0: Il rentre ce soir Højbjerg.
3: Amin Harit, Kondogbia qui étaient eux blessés avant la trêve ont repris l'entraînement collectif. Donc a priori. Devrait être dispo dimanche Flo,
0: peut-être pas à 100% pour Kondogbia. Amin Harit ça devrait passer. Il y a un doute concernant Amin Gouiri qui a senti une pointe à la cuisse là aussi pendant la trêve. Pour le coup il s'entraînait encore à part hier, donc on essaiera d'avoir des nouvelles un peu plus fraîches, mais vu l'enchaînement des matchs, il n'est pas sûr que l'OM prenne totalement le risque pour ce week-end. Et puis après Abdelli, visiblement plus de peur que de mal, parce qu'il a reçu un coup à la cheville, mais il a pu jouer une bonne heure avec l'Algérie hier en sélection.
3: Alors Greg Lorenzi, longue interview accordée à nos confrères de l'équipe aujourd'hui, il expose les limites financières et sportives de l'OM actuellement. C'est un peu le même discours que Bruno Genesio qu'il a répété le coach en conférence de presse, avant, après match aussi. Pas d'objectif annoncé cette saison, il veut rester prudent bien sûr. Globalement, tu sais pas s'il est combatif ou désabusé quand tu lis cette interview-là. Il parle de moyen long terme, il dit pas qu'il fait l'impasse sur la saison en cours et même pas sur l'Europa League. Mais comment vous l'avez lu cette interview? Est-ce que vous avez le sentiment, et moi je dis même entre les lignes, on en parlait avec Gilbert à l'instant, qu'il ne croit pas vraiment en cette équipe pour l'instant parce qu'il n'a pas pu recruter, parce qu'il ne pouvait pas faire mieux.
4: C'est vrai que ça transpire. Et
3: pour les joueurs, c'est un peu dur à lire à chaque fois.
4: C'est pour ça que la communication, elle va être intéressante à décrypter sur les prochaines semaines, parce que là il y a une pression qui va s'accentuer avec le calendrier, et on a le sentiment que c'est vrai dans le discours de Genesio et dans le discours là de Lorenzi qu'il y a un fatalisme sur l'effectif, sur les qualités physiques, parce que je crois que il y a une question qui est posée notamment sur les aptitudes physiques quand il explique
3: que, ça c'est dingue,
4: quand il explique que c'est l'équipe qui court le moins, mais ça on le savait, c'était des infos qui étaient sorties.
3: Je lis les déclats que Walid évoque. Il y a des caractéristiques de joueurs qui font qu'on a certaines carences et on ne peut pas y remédier, oui, parce que on doit essayer d'optimiser la stat. Effectivement, on est l'équipe qui court le moins, on n'est pas capable de faire plus. Alors on réfléchit avec le staff à des moyens de contourner.
0: C'est ce qu'avait voulu dire Genesio lors d'une déclaration quand il avait dit Genesio, on peut pas demander à certains joueurs des choses auxquelles ils sont pas habitués. Il l'avait pas développé, mais c'est que en toile de fond il y avait cette capacité à avoir la caisse pour enchaîner les matchs, et il estime que son effectif est trop court à ce niveau-là dans physiquement. C'est assez clair.
6: Moi je retiens aussi d'autres phrases quand même où il dit on doit progresser, on s'est vu avec le staff juste justement pour trouver des solutions face à ce constat-là. Et il expose à nouveau la difficulté dans laquelle il a travaillé et en même temps il est interrogé là-dessus. Mais il dit quand même, on doit faire mieux, tout le monde, avec l'équipe qu'on a, etc.
4: Oui, mais bon. Jean-Louis, il doit faire mieux, parce que s'il ne doit pas faire mieux, il est 17ème de.
6: Oui, mais s'il était fataliste, il baisserait plus les bras que ça.
4: Mais c'est pas un discours mobilisateur.
6: Moi, la phrase qu'a dit Nico, je la vois comme un truc de technique, de foot, on va jouer différemment, on va jouer plus bas, etc. Après ces constats-là.
4: Au global, déjà, c'est pas quelqu'un d'entraînant, Greg Lorenzi, même s'il a d'autres qualités. Et là, il est pas. Non, mais il est pas entraînant. Il est pas
3: déprimé d'une interview de Martin.
4: Une interview, tu te dis.
6: Mais là, t'as pas besoin de ça, t'as pas besoin d'un mec entraînant, t'as besoin d'un discours de vérité.
5: Non, mais en vérité, t'avais besoin d'aucun discours.
6: Il y avait des gens entraînants.
5: On est en octobre. Moi, je trouve qu'il y avait besoin d'aucun discours, puisque dans cette interview, finalement, il pose un constat, il propose aucune solution, il se pose comme quelqu'un qui subit les événements et qui ne peut rien faire pour enrayer. Bah, il subit les événements, je ne peux pas recruter. Il y a une question qui est posée sur le fait que sa direction a mis l'agence Unique qui a été chargée de faire les ventes de joueurs de l'OM, alors que c'est la prérogative d'un directeur sportif. Normalement, là, en fait, Greg Lorenzi, on dirait qu'il fait le constat d'une vache à qui on fait visiter les abattoirs. Je veux dire, il a l'air d'être tout content qu'on ait mandaté quelqu'un pour faire son boulot à lui. Cette agence, en plus, elle fait pas ça gratuitement. Donc, dans un autre paragraphe, on nous explique qu'il faut attention, les coûts
3: dégraisser
5: et on va couper sur absolument toutes les dépenses. Par contre, quand il faut payer des commissions à Unique, il y a aucun souci. Donc, il y a quand même un problème, c'est qu'on fait venir un directeur sportif parce que il a des qualités, qu'on les connaît, que c'est quelqu'un qui connaît bien le marché français, qui a fait des bons coups dans son club précédent. Bon, on va pas refaire le CV de Greg Lorenzi. Par contre, qu'est-ce qu'il a fait cet été? On n'a pas pu le juger sur pièce puisqu'il avait pas le budget, donc c'est pas de sa faute. Mais du coup, qu'est-ce que tu viens nous dire en fait là? On est en octobre.
6: Il vient dire la vérité en fait sur tous les dossiers.
5: La vérité,
6: elle est criante. Il n'est pas là pour vendre du rêve aux supporters.
4: On n'apprend rien. On n'apprend rien,
6: mais il rappelle les choses.
5: Il rappelle
6: la vision globale et la situation.
5: Mais la vision globale, il n'y a aucune vision globale. Il nous dit qu'il n'a pas d'argent pour recruter, mais que par contre, il ne va pas pouvoir lancer des jeunes, qu'il a des interrogations sur leur niveau. Peut-être on va être obligé de les lancer, peut-être qu'ils n'ont pas le niveau. Moi, je vois.
4: Sur sa réponse.
5: Mais bien sûr, il n'y a aucune clarté.
4: Il n'y a aucune valorisation. En fait, bien évidemment, on a compris qu'ils étaient dans la merde, ça. Mais c'est pas le discours d'un directeur sportif, c'est de nous trouver des ressources.
5: Mais surtout l'OM est très agressif sur la post-formation depuis longtemps et maintenant même sur les joueurs en formation depuis très longtemps, depuis 3 ou 4 saisons. Et ils font des propositions à des jeunes joueurs. Et là, par contre, on nous dit, en fait, j'en sais rien. Est-ce que je vais m'appuyer sur eux? Je ne sais pas s'ils en sont capables. Il y en a des bons, il y en a des moins bons. Je suis désolé, mais il faut une politique sportive. Si on n'a pas les moyens de faire des ventes et de faire des achats, il faut une politique sportive. Donc, est-ce qu'on va s'appuyer sur nos jeunes? Oui ou non? C'est quand même une question à laquelle il faut pouvoir répondre.
4: Parce que même si ça a explosé en plein vol l'année dernière, il y a eu un gros boulot de fait sur la Pro 2 notamment, avec Robinho Vaz, avec Bacola, avec des joueurs là qui essayent d'émerger. À partir du moment où t'as pas d'argent ou qu'on t'a coupé les robinets, peut-être que dans une saison où tu vas être en difficulté de créer de la valeur marchande avec des joueurs qui vont peut-être avoir des soucis d'intégration, mais qui vont créer ça dans ton effectif, je trouve qu'ils balayent ça d'un revers de main.
6: Et t'es sûr qu'ils ont le niveau ces joueurs-là?
4: Non, mais est-ce qu'il a à le dire en fait? Est-ce qu'il a à ce moment-là à pas envoyer un message même peut-être hypocrite en disant on va essayer.
6: Je pense que quand on dit la vérité, c'est
5: bien. Il n'y avait pas besoin de parler aujourd'hui. Il fallait soit attendre la fin de saison pour faire un bilan ou la mi-saison limite. Mais en octobre, quel était l'intérêt?
6: Il fallait le faire avant la saison.
4: Il t'apprend rien sur le fait que c'est une équipe qui court pas. Que en fait, en gros, ce qu'il explique, c'est que il y a des joueurs qui ont été choisis par la direction précédente, qui ont des grosses carences physiques, qui sont soit vieillissants, soit qui ne peuvent pas assumer le football moderne. Que les jeunes joueurs, en fait, il les a regardés, et ce qu'on nous avance, c'est très mid, c'est très moyen, et qu'ils ont pas le niveau. Il t'explique aussi, et ça, moi, je trouve que c'est intéressant.
6: Mais encore une fois, si c'est la vérité, tout ça, Walid.
4: Oui, Jean-Luc, laisse-moi terminer.
6: Donc, dans ce cas, il a qu'à pas faire l'interview. D'accord, ça, là-dessus, je viens vous rejoindre.
4: Laisse-moi terminer. C'est-à-dire que je pense que, il y a un point qu'on n'a pas cité, c'est qu'il explique notamment la gestion du football proposé par Genesio. Il dit, il parle de la statistique des kilomètres parcourus, mais il dit aussi sur les buts qu'on prend, c'est des ballons de récupération où on a trop
3: de. Au bout de 24 secondes, on prend un but, une fois qu'on perd le ballon, en moyenne.
4: Et quand on perd le ballon, on a trop d'espace à couvrir et qu'il va falloir qu'on soit beaucoup plus
1: prudent. D'accord ? Sauf que là, on rentre dans une zone de calendrier où, au contraire, là, tu vas devoir être beaucoup plus créatif, protagoniste, parce que tu vas jouer contre des petites équipes. Donc là, même dans son bilan footballistique, je trouve qu'il est à contre-temps. S'il y avait bien de la mesure dans le football proposé par Genesio, c'était sur la séquence d'avant et pas celle qui va, et pas celle qui va arriver. Donc voilà, moi, je trouve que, et encore une fois, moi, j'ai rien contre Greg Lorenzi. Il est là, il a une situation qui est compliquée, même si je suis d'accord avec Jennifer, moi, sur l'histoire des ventes, il a pas fait son boulot sur cet été.
5: Mais il a pas fait son boulot, on l'a pas laissé faire son boulot.
1: On l'a pas laissé faire son boulot, mais si on l'a pas laissé faire son boulot, c'est peut-être parce que aussi il pensait qu'il avait pas les marchés pour faire son boulot.
5: Mais dans ce cas-là, pourquoi tu le nommes?
1: Mais ça, c'est peut-être aussi une erreur par rapport à ça.
5: Voilà.
1: Mais ce que je vais expliquer, c'est que là, je trouve que même le message au vestiaire, qui était plutôt positif quand même depuis le début de saison, en disant bon, ça tombe pas du bon côté, mais à un moment donné, ça va tourner. Normalement, t'arrives avec plein d'énergie en disant mais les gars, nous, moi je crois en cette équipe. Moi je crois en cette équipe. Là, sur la période qui va arriver, on a les joueurs pour, on a un 11 pour, on va faire mal. Alors oui, bien évidemment, bah si on fait 9 sur 9 ou même 9 sur 12 sur les 4 prochains matchs, et ben on se replace dans la course à la 7ème place. C'est notre objectif. Là, je trouve pas qu'il est dans cet état d'esprit.
5: Mais il est pas dans cet état d'esprit parce que c'est les joueurs qu'il n'a pas choisi et qui veut pas non plus lui être responsable de ce que va faire cette équipe.
3: C'est intéressant, ça pose la question de l'intérêt.
1: Lui, il fait partie du club quand même.
3: Quel était l'intérêt de parler pour Greg Lorenzi, tu penses, toi, Flo?
7: Bah, tout simplement répondre à la demande de Bruno Genesio qui se sent un petit peu seul médiatiquement, qui en a appelé, on l'a bien compris, à Franck McCourt, l'actionnaire, à plusieurs reprises sans directement le citer, mais on sait très bien qu'il aimerait ou il aurait aimé que le patron rappelle les soucis financiers, peut-être les ambitions revues à la baisse, etc. Enfin, en tout cas, ça l'a un petit peu chagriné, ce mercato estival et du coup l'incapacité à recruter. Et moi, je pense que Grégory Lorenzi, je sais pas exactement comment. Enfin, je me doutais qu'il allait parler. Je sais pas s'il en avait une grande envie. Honnêtement, c'est aussi ça qu'il faut se poser comme question, parce que malheureusement, il est très frustré de la situation. Il a pas pu faire son boulot. Donc, quand tu peux pas faire ton boulot, bah faire ton bilan ou tout simplement avoir des perspectives, c'est plus délicat. Et c'est vrai que ça se ressent. Donc, lui, il a joué son rôle aussi de patron du sportif en l'absence d'un discours de l'actionnaire. Stéphane Richard, lui, a déjà parlé, notamment chez nous et un petit peu ailleurs ci et là. Donc il fallait l'entendre. Je crois qu'il n'avait parlé qu'une seule fois chez le diffuseur avant un match. Donc voilà. Mais je pense que c'est principalement.
3: Il avait parlé après un tirage au sort.
7: Voilà, c'est principal. Oui, rapidement.
1: Et il a parlé aussi après le dernier match contre l'Atlético de Madrid, je crois, juste avant l'Atlético de Madrid sur Ligue 1 Plus.
3: Bon.
7: Le match amical.
1: Oui, match amical.
7: Oui, oui. Mais je pense que principalement, c'est pour dire à Bruno Genesio, écoute, t'es pas le seul à prendre la parole.
1: Ça, moi, je comprends pas.
7: Trêve internationale. Oui, mais attends, moi, je le comprends parce que je trouve les coachs, au final, sont les seuls médiatiquement, dans des clubs où tu te présentes 4-5 fois en conférence de presse, à venir assumer.
3: Il faut parler aux médias pour arriver à rassurer Bruno Genesio. Ça raconte aussi l'état d'esprit aujourd'hui de Bruno Genesio.
1: Flo, tu penses que là, l'opinion publique a changé avec l'interview de Lorenzi en se disant purée, il est pas esselé Genesio?
3: Non, il fait du management en fait.
1: Qu'est-ce qu'on en a à cirer?
3: Non, mais sincèrement,
1: tu penses vraiment que ça change complètement notre
7: je suis pas sûr que l'opinion publique ce soit le but de
1: l'interview.
7: Je te l'ai dit, de rassurer un coach en lui disant
1: Genesio,
7: on est là également.
1: Genesio, il pense à qui? Il pense à l'opinion publique, à ce qu'il va se dire en émission, à ce qu'il va se dire autour de lui.
7: Je te dis pas que le calcul est bon.
1: Qui est mis sur le devant de la scène. C'est ça la réalité.
7: Je te dis pas que le calcul est bon, hein. Simplement Bruno Genesio, on a appelé au fait qu'il soit soutenu, que ce soit pas lui seul qui prenne la parole, et donc on s'attendait à ce qu'il y ait une prise de parole.
1: C'est sur les doutes de Genesio, je vais me faire virer, pas me faire, enfin je vais démissionner.
3: Il va pas démissionner, pas du tout.
1: Oui.
3: Il est sous contrat jusqu'en 2028.
1: Mais l'unité entre la direction Bruno Genesio, on comprend pas, c'est du brouhaha. Sa réponse, il essaye de dissiper ces doutes là, mais on ne comprend rien, alors qu'on sait très bien que c'est McCourt le problème, mais donc il ne peut pas, lui, dans sa position, parler mal de McCourt, mais il ne peut pas parler mal non plus de Genesio, donc en fait ça sert à rien.
3: Bon, ça navigue à vue pour l'instant. Merci Flo.
7: Vous auriez presque mieux fait de me passer un troisième son de moped, du coup. Allez, c'était mon petit message, mais il n'y a pas de souci.
3: Merci Flo, à très vite.
5: Salut.
3: On va prolonger un peu sur Marseille, puisque les appels au 32-16, évidemment, il y a beaucoup de supporters marseillais qui nous disent sur le chat, arrêtez les gars, attention, nous on sait que la saison est déjà foutue, un fatalisme partout autour de l'Olympique de Marseille.
1: Ça va se décider là dans les prochains mois.
3: Justement, on en parle dans un instant.
1: L'Europe
3: qui arrive.
1: Il n'y aura pas juste milieu.
3: L'Europe ou le maintien, tu vois ça?
1: Ouais.
3: Il aurait dû faire de la pub. Non, mais. C'est dans le marketing, Jean-Louis. L'Europe le maintient partout dans Marseille.
4: Il y a un vrai slogan.
3: Plaque. Il y a un vrai 4x3. Avec sa photo.
4: Il y a un vrai truc là.
3: Nouveau Jacques Segala. Reste avec nous.
6: C'est bien de pouvoir faire des caisses après une simple phrase.
3: C'est très bien. Le poids des mots.
6: J'aime bien.
4: Ça le mérite.
3: Le poids des mots.
6: Ah oui, je pense, oui.
4: Ça le mérite.
3: Dans un instant, on poursuit sur Marseille. Cyril arrive au 32-16. Merci d'écouter RMC, c'est Génération After.
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8: Et avant, il n'y avait pas de podcast ?
7: Si, mais tu sais, maintenant, on a une chaîne dédiée.
8: Mais ça change
7: on
8: quoi ?
7: On s'est émancipé de l'After, en fait. Ça y est.
8: D'accord, ok.
7: Voilà, désormais, voilà, on est une vraie émission à part.
8: Donc, on n'est plus dans le podcast de l'After ?
7: Aussi.
8: Ah, aussi, d'accord. Mais je découvre votre truc.
7: Non, pas pourquoi. Mais c'est bien en tout cas.
8: Ok, ok. Donc je vais m'abonner.
7: S'il y a des fans qui sont exclusivement fans de Génération After,
8: okay.
7: Ils s'abonnent à la chaîne.
8: Possible.
7: Fans de Walid Acharchour aussi. Hein. Pilier quand même.
9: Oui, on peut en avoir beaucoup.
8: Je pense qu'il faut
7: des fans de Walid Acharchour.
9: Ah ouais.
7: On t'arrête combien de fois par jour dans la rue aujourd'hui?
9: Jamais.
8: Comment jamais? Fais pas le faux modèle.
7: Si même nous, on nous arrête une fois tous les 15 jours, après, j'imagine même pas.
9: Deux fois.
7: Jennifer, on t'arrête dans la rue?
10: Non.
7: Non.
10: Bon. Non, non.
7: Très clair. Marseille, on part de la série à venir pour l'OM, on l'a dit, 3 Olympiacos, Angers, Somme-Grâce, Le Havre, Toulouse à venir.
9: Erreur,
7: Cyril est avec nous, 32-16. Salut Cyril, supporter de l'OM.
11: Bonsoir à tous.
7: Ouh, c'est un bonsoir un peu timide, Cyril.
11: Non, c'est un bonsoir. C'est
7: un bonsoir fataliste.
11: 20h35 après une journée de travail.
7: Mais très bien, on est heureux que tu nous appelles en tout cas, que tu prennes le temps de nous appeler. Bon, t'as lu l'interview de Greg Lorenzi?
11: Je l'ai vu, ouais.
7: Elle t'a réchauffé le cœur?
11: Bah, disons que réchauffer le cœur, il fait suffisamment chaud ici. Bon, aujourd'hui, il a plu, mais disons qu'il fait suffisamment chaud ici pour avoir le cœur chaud. Mais je suis de même avis que Jennifer, en fait.
7: D'accord.
11: C'est-à-dire que cette communication, elle est totalement inutile. Bon, force est de constater qu'elle existe. Et dans la mesure où elle existe, on peut l'étudier à minima de manière objective. Ce type dit des vérités. Et la première vérité, c'est de s'intéresser au présent. Il dit, à court terme, le plus important est de ne pas parler d'objectifs. La vérité, c'est qu'on est en période de reconstruction. Il n'a pas été capable de faire son travail pour des raisons qui sont, on va dire, endogènes et exogènes au club. Donc forcément, il est obligé de se dire,
7: oui.
11: Qu'est-ce que je dois faire aujourd'hui? Est-ce que je fais une communication franche, sincère et objective? Soit éventuellement, je ne fais pas de communication du tout. Il sait que chez nous, on a besoin de parler pour pouvoir se rassurer.
7: Mmh.
11: Et je suis certain, alors je pose la question à Walid et aux autres qui sont autour de la table, hein, toi-même Nicolas, je ne suis pas certain que ces communications-là, ils ne les faisaient pas à Brest. Le problème, c'est que quand il est fait chez nous, on est le deuxième club le plus supporté de France, donc forcément, ça a un écho. Et peut-être que ça, il ne le maîtrise pas encore, mais il va apprendre de toute façon.
7: Oui, peut-être.
11: On est dans un club qui déraisonne pour beaucoup de raisons, enfin pour beaucoup de motifs. Et ce qui est vrai, c'est que je ne suis pas en contradiction avec ce qu'il dit. De toute façon, j'ai entendu la dernière fois, puisque je vous écoute tout le temps, mais j'ai écouté parfois un confrère supporter. J'ai entendu Pablo. Pablo, il est dans la même veine que moi. C'est-à-dire que lui, il dit que finalement, il faut être raisonnable, il faut être raisonné, et on va terminer entre 8 et 12. Donc, on ne va pas pleurer sur une communication comme celle-là. Ouais. Elle est attendue.
7: Bon. Elle est attendue. La série à venir, parlons-en, reste avec nous Cyril, évidemment, on va parler de cette série, on en parlait avec Walid dans Génération After, en disant attention celle-ci, faut pas se planter,
9: parce que
7: c'est l'occasion inespérée, cet enchaînement de matchs, je le dis entre guillemets, abordable pour l'Olympique de Marseille, qui, on le rappelle, qui a pas été catastrophique sur les 5 premières journées en Ligue 1.
9: Non, sur
7: le jeu notamment. Quoi.
9: Sauf que sur les 5 premières journées, tu étais à minima à égalité avec ton adversaire.
7: C'est ça. Au niveau, ça tombe pas pour toi.
9: Non, là je parle pas de niveau de jeu, sur les contenus. Moi, j'ai vu des très bonnes périodes. Je parle de avant les matchs, sur la ligne de départ. Bon, contre Rennes par exemple, ça peut être touche-touche. Contre le PSG, bah t'es bien au-dessus. Contre le PFC, t'es peut-être un peu au-dessus en individuellement sur le 11, mais finalement ça passe pas. Ce que je veux dire, c'est que là, c'est du 80-20, tu vas voir du 90-10, c'est-à-dire sur la compte, même s'il y a quelques blessures, mais par rapport à Troyes, déplacement à Troyes, Angers, Le Havre, c'est des matchs où l'Olympique de Marseille, on ne pourra pas se réfugier sur la qualité intrinsèque, sur les objectifs, sur le contenu. Là, il faut gagner. C'est-à-dire que là, il faut gagner, qu'importe la manière, il faut faire des points.
7: T'es 17e.
9: Ah oui, t'es 17e, et la réalité, c'est que tu peux terminer, encore une fois, 18e si Le Havre va faire un coup à Lille. Et si tu gagnes le pas contre 3. Donc il y a un moment, il va falloir faire avancer cette saison, et là il va falloir véritablement enchaîner, et qu'importe la manière, qu'importe le niveau de jeu. Moi je serais pas, moi, j'ai été de ceux qui ont atténué certaines défaites par rapport au contenu proposé de Genesio. Là c'est terminé, là c'est fini, là c'est date de péremption, là le yaourt dans le frigo.
7: C'est à ce point décisif, les amis. La saison est longue encore, hein. Fait 3 points sur 9, est-ce que c'est catastrophique?
9: Là pour moi c'est le virage le plus important de l'Olympique de Marseille cette saison.
7: Jennifer,
8: tu fais 3 points sur 9. C'est ça, tu dis?
10: Oui, c'est catastrophique. Sur 3, Angers, Le Havre, oui, c'est catastrophique.
7: Oui, mais moi, je pense souvent au début de saison, on dit attention, c'est décisif, c'est le premier gros virage, c'est le gros virage de la saison. Il te restera 23 journées derrière.
12: Mais moi, je pense que
10: c'est décisif mentalement, en fait, qui va se passer. Voilà, parce que pendant les 5 premières journées, tu l'as dit, Walid, c'était des adversaires plus costauds. Et là, tu sors de 3 semaines de trêve où, t'es allé pour certains en sélection, mais sinon, tu penses surtout à ces matchs-là. Et je pense que cet enchaînement, il va se jouer plus dans la tête que dans les jambes. Parce que dans les jambes, en soi, il y a même le 11 qui va être aligné, même avec les blessés, etc., il est potentiellement meilleur que celui de Troyes, d'Angers ou du Havre.
7: Le 11, allons-y.
10: L'entraîneur aussi est meilleur. Normalement, dans le jeu, il ne doit pas y avoir de problème. Par contre, mentalement, en sachant que là, tu n'as pas le droit à l'erreur, qu'il faut absolument gagner, ce n'est pas la même attente que jouer contre le PSG où on te dira bravo d'avoir perdu que d'un but. Là, ce n'est pas la même pression à encaisser. Et tu as l'adversaire qui va jouer le match de sa vie pour enfoncer l'OM encore un peu plus.
9: Parce que Troyes qui en a pris 6 contre Strasbourg un peu avant la trêve, hein. Pour ceux qui ont vu le match, la première demi-heure troyenne au stade de l'Aube, sincèrement, s'ils font la même chose contre Marseille, et on est à deux doigts du 2-0 pour Troyes, je crois qu'il y a même un but refusé, va falloir faire un gros match. Hein. Même si Troyes a des grosses largesses défensives et que c'est une équipe naïve.
7: Il va ressembler à quoi le 11? Mais là, imagine le 11 le dimanche soir.
9: Le match de
7: l'OM. Le
9: 11 de l'OM.
10: De l'Ange.
7: De l'Ange dans le but. Aguerre dans l'axe.
9: Avec
10: Egan Riley.
9: Egan Riley ou Kondogbia?
10: Non, Kondogbia et Flood dit que c'était encore un peu.
7: Juste. En tout cas, il dit que c'était pas 100%.
10: Ça va être Emerson. Weah est suspendu?
7: Weah est suspendu. Suspendu, Weah.
9: Donc ça va être. Je sais pas si.
7: Tu vois, c'est. Bref.
9: Après, au milieu de terrain, Abdelli et Nadi. Nadi est revenu de blessure, non?
7: Nadi, il y a un doute aussi, je crois.
10: Il a joué en amical.
9: Il est revenu de blessure.
10: Je pense que ce sera ça, Abdelli Nadi.
9: Ouais, Abdelli Nadi. Après, tu as
10: du Angel, à gauche.
9: T'as du Angel Gomez encore. Ou Harit en 10.
7: Gouris n'est pas là, a priori.
9: Et Abdella et Nil Mopé en 9. Voilà. C'est pas dingue non plus, mais même contre 3.
7: Voilà, Moumbagna que tu réclames.
9: Ou Moumbagna, ça peut être l'heure de Moumbagna.
10: Donc juste en arrière droit.
7: Moumbagna,
10: un trou là.
9: En arrière droit, t'as Bézav qui peut jouer, ou t'as Momeïté, je sais pas s'il est revenu dans le groupe.
10: Ou Egan Riley, si tu trouves un mec en défense.
9: Si tu mets un mec en défense.
7: Jennifer, c'est crucial cette séquence-là ou pas?
13: Oui, moi je crois que c'est crucial. Là, en fait, s'ils enchaînent pas, et surtout si, en fait, ils cèdent à une pression contre ce genre d'équipe, ça voudra dire que ça va durer toute la saison et qu'on est vraiment, pour le coup, parti pour une saison très longue et très compliquée. Normalement, c'est les équipes contre qui tu te rassures. Donc, si on en est à se demander s'ils sont capables de le faire, c'est honnêtement de très mauvais augure pour la suite.
9: Et tu rentres dans une spirale européenne. Hein.
10: En plus, oui.
9: C'est-à-dire que là, ces matchs-là, tu les joueras entre l'Olympiakos et entre Sturm Graz, avec des déplacements où tu vas sûrement peut-être faire évoluer ton 11, même s'il n'y a pas pléthore de solutions. Et comment tu vas réagir en cas de contre-performance, l'accumulation des matchs, comment vont réagir, parce que moi, c'est si ça ne gagne pas contre 3 et on souhaite à l'OM de gagner, c'est comment, à un moment donné, vont réagir les supporters. Soit l'ignorance, soit la colère, parce que la fameuse patience, pour l'instant, elle est là. Mais jusqu'à quand?
10: Disons qu'ils sont prêts à accepter, comme disait notre auditeur, 8-12, oui. Mais jouer le maintien être dernier ou avant-dernier, là, c'est sûr.
9: Et je pense qu'ils acceptent des joueurs qui ne trichent pas contre le PSG, contre Rennes, contre ces équipes-là. Par contre, contre 3, il n'y a plus d'histoire de tricheurs ou pas tricheurs. C'est que les mecs, ils prennent des 200, 300 bâtons. Il y a un moment, il faut gagner les matchs. Il faut les faire gagner les matchs.
7: Cyril, tu voulais conclure là-dessus?
11: Disons qu'on ne va pas se résigner, bien entendu, avec cette équipe qui va être montée de briques et de brocs sur les prochains matchs. Mais la véritable question que je me pose, c'est si on ne lance pas notre saison maintenant, à quel moment on va la lancer? Parce que si je regarde les matchs, on a trois. Olympiakos, bon, on est d'accord qu'on va oublier l'Europa League, on va gérer avec des équipes B. Enfin, des équipes A prime, on va dire, parce que B, on n'en a pas.
9: Si on fait des équipes B, ça sera tous les week-ends, j'ai l'impression, quand même.
11: Hein. Ouais, mais bon, enfin, en même temps, on a ce qu'on peut, là. Et puis, les retours des internationaux ne sont pas forcément optimales. On a Angers, je pense que si on ne les tape pas, même chez eux, Sturm Graz, on verra. Le Havre, après, on a Toulouse. Et là, après, ça devient costaud. C'est Bayern, Lens. Et je ne sais pas à quel moment on pourrait lancer notre saison si on ne la lance pas maintenant. Si on ne marque pas 3 points sur 3 et sur Angers, très sincèrement, je pense que on va commencer, enfin, ça commencera nécessairement à gronder dans les tribunes. Et peut-être qu'on se posera la question de savoir si là, on fait preuve de patience ou pas. Parce qu'aujourd'hui, on fait pas preuve de patience, hein.
9: Il faut aussi le dire.
11: C'est preuve de résignation.
9: Ouais, c'est ça.
11: C'est pas la même chose.
9: Faut aussi le dire, c'est que Bruno Genesio est réputé pour être un coach très, très fort dans les gros matchs de Ligue 1. Mais il a souvent des difficultés avec
7: les
9: équipes.
7: Il y a un peu de perte contre les équipes en dessous.
9: Face aux petites équipes et face aux blocs. Ouais. Donc même lui, là-dessus, dans sa gestion de composition d'équipe, et j'en reviens à ce que disait Lorenzi sur le fait d'avoir voulu être quand même protagoniste ou en tout cas ambitieux dans le jeu et on l'a mis en avant. S'il fait, moi je suis curieux de savoir comment il va gérer ces trois semaines-là. Est-ce qu'il va revenir à un jeu un peu plus prudent? Mais est-ce que ce type d'adversaire peuvent te le permettre? Et moi je répète, mais trois Angers, Le Havre, c'est des équipes énergiques. C'est vraiment des équipes physiques, c'est des équipes modernes et ils peuvent être en difficulté l'Olympique de Marseille.
10: Tu dis il a du mal contre les blocs bas, mais ce sera peut-être Marseille le bloc bas. Vu ce que dit Lorenzi, ouais, on peut se préparer à avoir du mal à faire un jeu contre Genesio.
9: Alors là, si t'es bloc bas contre 3 et que tu gagnes pas le match, après ça peut être aussi une idée
10: pour leur faire mal
9: en contre avec Pachao, un peu comme Strasbourg en deuxième mi-temps. Voilà. Mais ça peut être malin. Mais par contre, si ça passe pas, alors là, waouh, ce serait pire que tout.
7: Merci Cyril.
11: Juste une chose avant de terminer, juste si tu me permets de conclure.
7: Vas-y.
11: Juste très sincèrement, si la communication de Lorenzi c'est d'éventuellement anticiper des matchs pourris ou des défaites contre des équipes comme celle-là, il faut qu'il cesse de communiquer de manière définitive.
7: Voilà.
11: C'est parce que là, pour le coup, sa communication elle sert strictement à rien. Et je reviens à ce que je disais en préambule, Jennifer a totalement raison.
7: Totalement raison. En
11: fait, on peut la prendre comme on veut, sa communication.
7: Elle prend Jennifer.
11: Elle est bidon. Enfin.
7: Cyril, voilà, la boucle est bouclée. Merci Cyril. Très bonne soirée à toi. À très vite sur RMC. Dans un instant, on va à Buenos Aires pour parler du Real Madrid de Kylian Mbappé. Edgar Grolot est sur place. Il a été envoyé par Jean-Louis Tour pour couvrir la sortie célébrée de Léo Messi. Restez avec nous. 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C'est le basket rapide, quand même, c'est important. C'est un énorme match. Le prince de Paris, Nadir Rifi face à Tony Pi. C'est un match d'Euroleague entre le Paris Basket et l'ASVEL. Arnaud Valadon est là.
9: Tony Pi sur le terrain?
12: Non. Bonjour, non, Tony Pi, il est en costard, il est tout beau. Alors si tu dis Nadir Rifi, prince de Paris, Tony, je sais pas ce que tu peux dire. Prince de San Antonio au minimum. Hein.
7: J'ai rien dit.
12: Quadruple champion NBA. Alors, je pense qu'on peut aller très haut pour Tipi. Ça vient de partir à l'instant. On va avoir un lancer franc réussi par l'ASVEL. Donc ça va faire 1-0. 20 secondes de jouer. Les deux équipes sont à une victoire, deux défaites.
9: Très beau costard,
12: pour l'instant, ce championnat d'Euroleague.
9: Très beau costard.
12: Ah, nickel. Impeccable, bien cintré.
7: Zidane ou Tony Parker?
9: Zidane.
7: Pourquoi?
9: Parce que c'est
7: Zidane.
9: Laura, parce qu'il n'y a pas d'argument, c'est Laura.
7: Laura forme.
9: Ouais.
7: C'est ça.
9: Ouais.
7: Battle Dora, il gagne.
9: Oui, je pense.
12: Il va chanter premier love, Tipeee, et là, ça peut tuer le game. Hein.
7: Tout à fait.
9: Ouais,
7: merci Arnaud. Allez, on revient dans un instant. Tant que tu veux tes blagues, Arnaud, c'est l'essentiel, bien sûr. Vous écoutez RMC Génération After, à tout de suite.
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7: Avec Jennifer Mendelevitch, avec Jean-Louis Tour, Olivier Dacherchour, je vous suggère, cette fois-ci sans le surnom, le Stéphane en Génération After, qui était un quiz très réussi.
10: Ça peut révolutionner la radio.
7: Ça peut révolutionner la radio, exactement.
9: Ah bon, moi, je pense qu'on peut avoir un article dans Pure Média demain matin.
7: J'en dis pas plus.
9: Mais j'en dis pas plus. Et bien, je vais solliciter quelques confrères.
7: Tout à fait.
9: Pour avoir l'oreille.
7: Pure Média, t'as des entrées?
9: Pure Média,
7: t'as des entrées, moi aussi j'en ai.
9: Et Clément Garin, essayez dessus.
10: C'est un Stéphane dans la sœur gâché.
7: Pas ce nom dans mon émission.
9: Ah, excuse-moi.
7: Non, mais là, tu me connais un peu, tu connais ma sensibilité.
9: C'est vrai. Je m'en excuse.
7: Voilà, ça sert à rien.
9: Je m'en excuse, je retire.
7: Voilà.
9: Je vais envoyer un MP.
10: C'est un peu gâché.
7: Tu penses qu'il faudrait même le faire à l'antenne?
10: Bah, vu la qualité du Stéphane dans l'after,
9: il surtout la qualité de l'émission globale.
7: Ça peut pas être fait.
0: Comment tu veux qu'on le refasse?
9: En fait, vu le conducteur du soir, ça aurait peut-être mis une place.
7: Là, c'est inaudible. C'est inaudible. D'accord?
9: Pourquoi?
7: Parce qu'on parle de quelque chose que les gens n'ont pas encore écouté.
0: Mais justement,
9: c'est vrai. Bah oui, ça va
0: leur donner
7: une seconde.
9: Ça
7: met l'eau
9: à la bouche.
7: On n'est pas. Voilà.
9: Et l'introduction de Nico Jamain de très très haut niveau. Vraiment, vraiment. Et je le dis pas souvent.
7: Qu'est-ce que t'as là, en fait?
9: Mais tu m'épates encore jour après jour.
7: Je te surprends.
9: Et tu me surprends, positivement.
7: Tu m'aimes moins qu'hier, mais plus que demain. Non, c'est l'inverse.
9: Ouais.
7: Plus qu'hier et moins que demain.
9: Et fuis-moi, je te suis.
7: Voilà. On peut arrêter le. Voilà, la musique, c'est bon. Voilà. On est dans l'émission, là. Ouais. Elle a commencé.
9: Ouais.
7: C'est parti. Alors, Mbappé. Ouais. Est-ce que Edgar Grelot est avec nous en direct de l'aéroport de Buenos Aires?
1: Ouais. Salut tout le monde, c'était poussif hein, quand même comme lancement de débat là. Ça a pris du temps.
10: Ouais, toi, fais attention à tes téléphones déjà, et après voilà. Tu vas
7: reviendras. Déjà, Edgar, respect de l'âge, l'expérience, d'accord. Si t'es à Buenos Aires, c'est parce que ici, il y a quelqu'un autour de la table qui a bien décidé.
10: Oui.
7: Et il n'est pas sûr que tu sois, je sais pas, au jubilé de Cristiano Ronaldo. Je sais pas si on aura un d'ailleurs, mais bref.
1: Voilà, je suis pas sûr qu'il aura la même tête.
7: Et en plus, tu t'es fait dérober ton téléphone professionnel, ce qui avait coûté beaucoup d'argent à la
1: boîte. Non, personnel, donc ça ne coûte rien.
0: C'est pas grave.
7: Alors on peut raconter l'histoire, hein, parce qu'on est là pour s'amuser.
9: Hein.
7: Pendant son direct hier, Edgar, dans l'after. Vas-y, raconte, Edgar, c'est toi le direct.
1: Donc j'étais moi pour avoir un peu d'ambiance dans le direct de l'after, je me mets vraiment au centre des supporters, il y a tout le monde qui chantait, etc. Et il y a des supporters qui commencent à sauter avec moi et dont on peut entendre hein, dans l'extrait dans l'after, je dis ah mais c'est génial, ils sautent avec moi, quelle ambiance exceptionnelle. Et en fait je fais pas attention et deux minutes après il y a la même chose et là il me bouscule et tout et je sens la main d'un gars dans ma poche, il essayait de voler mon téléphone professionnel.
9: Tu te l'es fait taper.
1: Et je dis même dans l'after, je dis oula, je me suis fait bousculer. Au moment où j'ai dit ça, j'étais vraiment au sol tellement j'étais fait bousculer. Et je me relève.
9: Ouais.
1: Et je me relève et je comprends en fait que il manque un téléphone. Oui. Il manquait mon téléphone et que 3 minutes avant, quand je disais l'ambiance elle est géniale, en fait il y avait un pickpocket.
7: Bien sûr,
1: mais
7: oui,
9: pour le coup, c'est génial pour le coup.
1: Avec la carte d'identité dans la carte
7: Le passeport était resté à l'hôtel, j'espère quand même. Ouais.
1: Oui, le passeport est là. Le passeport est là.
7: Bon, ça m'est arrivé aussi à Nice. J'avais ton âge à peu près 25 ans. Au mois de juillet, plein juillet, je me balade avec des potes et puis il y a deux mecs qui arrivent vers moi, ils sautent vers moi, pas agressifs, ils disent joyeux Noël. J'ai fait sympa. Les gars, je ne peux pas la suite, hein, vous l'avez compris. J'ai plus de portefeuille.
9: D'accord, voilà, ok.
7: Terminé. Voilà,
1: j'ai 24-25
7: ans. Bon, Mbappé qui fait beaucoup parler en Espagne, à Madrid, dans les médias, tous les médias espagnols. Edgar, tu suis ça bien sûr depuis Buenos Aires, qui a pris de l'ampleur ce dossier ces dernières heures à Madrid. La presse espagnole s'est emballée. Mbappé en boîte à Paris. Dernier épisode Mbappé, surtout à vélo dans les Alpes suisses. Alors que Mourinho estimait récemment dans un podcast qu'un footballeur ne pouvait pas faire du vélo en raison du risque de chute, un peu sur le modèle du ski pour les footballeurs. En gros, à Madrid, on se demande si Mbappé se moque du Real. Est-ce que son image est plus ternie que jamais, mon cher Edgar?
1: Oui, ça c'est une réalité. C'est une réalité que ce soit déjà chez les supporters, ils commencent à en avoir marre en fait du nombre de polémiques incessantes et surtout du côté répétitif en fait de ces petites sorties qui sont jamais scandaleuses mais qui parfois irritent un peu les supporters. Alors en plus de ça, quand certains vont dire qu'il fait exprès de faire du vélo pour embêter Mourinho,
7: non, mais
1: vous pensez vraiment que Mbappé je pense qu'il a autre chose à faire que regarder toutes les interviews de José Mourinho surtout et que jamais de la vie c'était intentionnel de répondre entre guillemets à José Mourinho, mais on en est venu à chercher ce genre de choses aussi parce que il y a eu un certain nombre d'épisodes, un certain nombre de timings malheureux aussi, avec des petites blessures au pire moment, à chaque fois avant les grands matchs, avec des sorties très médiatisées, parce que c'est vrai que sa copine Esther Esposito elle est extrêmement épiée aussi par la presse People en Espagne, donc ça rajoute en plus de ça toute une couche à ce genre d'histoire de polémique qui désormais dépasse le football et intéresse beaucoup beaucoup de monde en Espagne. Donc ça fait un tout qui crée cette atmosphère un petit peu tendue autour de Kylian Mbappé. Là, il y a la question des résultats sportifs, il y a la question de ce qu'il apporte ou non à l'équipe, qui fait qu'on se retrouve finalement avec un cocktail presque similaire à ce qu'on a pu voir se dérouler au Paris Saint-Germain, où tu avais une partie des supporters qui petit à petit se sont retournés contre lui et se sont demandé si il apportait vraiment du du positif au club si il avait le niveau d'investissement nécessaire, alors qu'il y en a d'autres qui vont se dire non mais vous vous moquez de qui, regardez le nombre de buts qu'il met, regardez où on serait sans lui, sans ces buts là. Donc il y a deux teams, on va dire deux équipes chez les supporters et autour du club.
7: Les médias espagnols disent aussi certains qu'il aurait été recadré par José Mourinho hier midi, aval des bébasses, en clair je te protège à l'extérieur, en revanche quand on est ensemble je te dis ce que je pense, en clair c'est une erreur, énorme erreur. Vas-y.
9: Moi, il y a plusieurs choses. Déjà, la première des choses, c'est le vélo avec José Mourinho. Moi, je suis persuadé qu'il a pas écouté le podcast.
7: Oui, c'est ce qu'on disait. La musique derrière, en plus, ça va.
9: Moi, je pense que sur le vélo, il répond un petit peu, parce que moi, je suis persuadé que le rassemblement, le début du rassemblement avec l'équipe de France et les distances avec Ousmane Dembélé, il l'a très très mal vécu et qu'il a été un peu esselé et qu'il veut y répondre avec cette petite musique.
10: C'est le mal aimé.
9: Voilà, c'est le mal aimé. Maintenant, sur l'histoire du vélo, moi, je vais pas dans ce sens-là. Maintenant, c'est vrai que ça peut poser problème si ton coach, il y a deux semaines avant, a dit « pas de vélo ».
1: Il assume, Walid, là où il assume, et là où ça a du sens, c'est qu'il met la story du vélo. Là, je pense qu'il fait ça innocemment. Ouais. Les gens lui disent « non, mais il est sérieux, il met le vélo ». Et là, il refait un post Instagram en remettant le vélo pour dire « les gars, j'ai le droit de vivre une vie quand même, j'ai le droit d'avoir une vie normale ».
9: Mais il réglera ça avec Mourinho, moi, ça, c'est pas ça qui m'intéresse.
1: Il est pas en train de faire du ski alpin.
9: Le plus,
10: si l'entraîneur dit « pas de vélo », c'est pas de vélo.
9: Pour le coup, mais il doit gérer ça avec Mourinho.
10: Voilà,
9: et que si l'autorité avec Mourinho, ça le dérange pas, il réglera ses problèmes avec lui. Maintenant, la réalité, c'est que moi, autant ces déclarations Ballon d'Or m'ont exaspéré, autant tout ça, là, tout ce qui se passe entre le boum boum avec sa compagne, avec le vélo et tout, etc. Parlons quand même de Mbappé footballeur. S'il est pas bon sur le terrain, là, ça me dérangera. Faut pas oublier qu'au Real Madrid, en ce moment, on a un Vinicius qui est complètement perdu footballistiquement et qu'en dépression footballistique et qui a fait un rassemblement avec le Brésil très très compliqué. Et je pense que Mbappé qui revient à son meilleur niveau au Real Madrid, ça devient très très urgent. Et je pense que là on se fait des soucis un petit peu pour pas grand chose sur l'histoire du vélo, sur l'histoire des sorties à Paris, etc. Tout dépendra de son niveau de jeu sur le terrain.
7: Bon, on va prolonger dans un instant, on fait une pause. Jennifer, j'ai hâte d'avoir ton avis également, toi, par rapport à la communication de Kylian Mbappé aussi. Est-elle maladroite ou est-ce qu'il faut le laisser tranquille, Kylian? D'autres le font, d'autres l'ont fait pendant cette trêve également. Reste avec nous. RMC Génération After, à tout de suite.
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1: Avec Corinne Cherchour, avec Jennifer Mendelevitch, avec Jean-Louis Tour. Il est 21h05, vous écoutez RMC. Edgar Grelot est toujours à Buenos Aires avant de prendre son vol retour. Direction Madrid, Edgar. Alors, il y a des appels au 32-16 également. Jennifer, je vais t'entendre sur le sujet. Walid, ce soir, dit laissons-le tranquille, lâchons-lui la grappe. Il n'a rien fait de mal, Mbappé. Voilà. Qu'est-ce que tu en penses sur sa communication, sur ce qu'il peut montrer sur les réseaux? Est-ce qu'il est coupable de quelque chose, Mbappé?
5: Non, il est pas coupable. Ça,
1: t'as dit quoi?
6: Oui, non, mais j'ai dit que ça.
1: Je l'attends sur le terrain, ça, limite, on s'en fout.
6: Ça m'intéresse moins. Que sa communication,
1: ça m'intéresse pas.
6: Que sa communication au Ballon d'Or, qui pour moi là était problématique, où il se ridiculisait. Là, globalement, c'est différent pour moi.
5: Non, mais c'est quelqu'un qui a toujours fait preuve d'une maturité exceptionnelle, professionnellement, depuis qu'il est l'élu, pour utiliser ces mots. On a des attentes extrêmes à propos de Kylian Mbappé. Il a toujours été très en avance, et là, en fait, à 27 ans, et ben, il a décidé de vivre sa love story. D'aller en boîte, de faire des stories Insta. Bon, peut-être que c'est inversement proportionnel à sa maturité footballistique, si on veut, mais moi, ça ne me dérange pas plus que ça. De toute façon, les stars, ça fait partie aussi. Il y a eu des joueurs avant lui qui n'ont pas toujours été à 100% dans une communication.
1: Toi, t'es agent d'appeler, c'est ton joueur, là, il fait ça, tu dis rien, quoi. Tu dis, Kylian, vas-y doucement quand même, c'est pas nécessaire.
5: Non, mais que ce soit pas nécessaire ou que les gens autour de lui essaye de le recadrer entre guillemets, mais ce qui compte, et c'est là où je rejoins Walid, c'est finalement c'est le terrain. Donc on nous dit le vélo c'est interdit pour les joueurs, mais le vélo quand on est blessé et pour faire de la récup, c'est pas du tout interdit pour les joueurs, ça fait souvent partie des protocoles. Donc il faut aussi pas surinterpréter tout ce que les gens postent, tout ce que les gens disent. Ça se réglera dans son club et sur le terrain, et puis point. Alors je sais que ça passionne les gens, mais disons que ça reste
1: pas sûr de ça en plus.
5: Bah quand même,
1: ça passionne pas mal de médias.
5: Oui, des médias, mais aussi les supporters.
1: On en parle ce soir, je l'assume.
5: Mais
1: parce
5: qu'en
1: Espagne, ça prend une proportion médiatique énorme.
5: C'est pas non plus une énorme faute. On l'a pas vu dans des.
7: C'est vrai. Moi, je suis un peu en overdose médiatique de Mbappé. Tu vois, à un moment, on en a un peu marre, quoi. Sachant qu'il y a quand même plein de questions, effectivement, sur le terrain qui sont toujours pas résolues. Donc, voilà. Et je pense qu'il est un peu responsable de cette overdose médiatique. Il pourrait éviter certaines stories. Alors, je veux bien, il est dans cette position de, moi, j'ai de compte à rendre à personne. Je fais rien d'illégal. Enfin, je fais rien d'interdit quand je vais en boîte, etc. C'est vrai, tout ça. Mais, et quand t'es Mbappé, tu peux rien faire discrètement. Mais donc, à partir du moment où tout ce que tu fais est épié, t'es peut-être pas obligé d'aller rajouter une story avec le mal aimé en fond, alors qu'il y a des polémiques ou des débats sur l'équipe de France.
1: Ça fait marrer, je pense.
7: T'es pas obligé de mettre les pièces dans la machine
6: Il y a un truc qu'il faut acter avec lui, et c'était pas le cas sur les dernières années. Aujourd'hui, il est dans un mood où je fais ce que j'ai envie, quoi.
5: Oui, mais il est en train de changer, il vieillit.
6: Je trouve beaucoup plus calculateur.
1: Même
6: dans l'entourage, on essayait en France d'aller chercher l'opinion publique, de se faire aimer. Là, il y a vraiment un côté. De toute façon, les gars, vous allez me chier dessus, j'y vais à fond.
1: Comme s'il avait acté ça y est, j'ai acté.
6: Et ça, moi, ça me dérange pas.
1: Je ferai jamais l'unanimité.
7: Ce qu'il prend sur les réseaux, c'est normal qu'il se fasse cette carapace.
6: Exactement. Et puis, au final, vu qu'il prend énormément, parce que moi, il y a des choses où je suis pas d'accord, et il y a des choses où je suis d'accord avec lui, et on continuera à le dire quand on n'est pas d'accord, mais qu'il fasse sa vraie vie et qu'il nous montre le vrai Kylian. Et pour moi, ça, c'est le vrai Kylian. Comme l'a dit à juste titre Jennifer, il est dans une période où peut-être que les 10 premières années de sa carrière, ou allez, les 7-8 premières années de sa carrière, bah, il était en mode robotisé,
1: concentré foot.
6: Là, peut-être qu'aujourd'hui, il a une love story, il veut voir autre chose.
5: De s'émanciper de son entourage, peut-être aussi parce que on l'a extrêmement cadré. Alors tout le monde était là pour dire il est hyper bien élevé, il s'exprime super bien, il parle des langues étrangères, c'était le poster boy de la formation française. Bah peut-être qu'à un moment à 27 ans, quand on a réussi la carrière,
1: de maturité
5: qu'il a
1: tardive
5: réussi,
1: sur le plan perso,
5: exactement,
1: c'est ça.
5: Je pense qu'il y a une logique, juste avant Edgar,
6: très rapidement, moi je pense que même si aujourd'hui il est détesté par beaucoup, je pense que ce nouveau Kylian Mbappé peut aussi générer l'inverse. C'est-à-dire, au moins, il est comme ça, il est nature peinture, on aime ou on n'aime pas, et de toute façon, c'est le terrain qui déterminera tout à la fin.
5: On le taxait d'être...

0: un peu hypocrite. Non,
1: mais il a peut-être pas les mêmes objectifs aussi.
0: Maintenant, c'est différent.
2: Edgar.
1: Non, mais je. Et Walid a raison déjà de parler du fait que là t'as l'impression que c'est vraiment lui et qu'il en a plus grand chose à faire quelque part des critiques, mais peut-être que tout simplement son objectif est différent, c'est-à-dire que nous on est dans les médias, donc on se dit une bonne communication pour un joueur c'est avoir la meilleure image possible, mais parfois une bonne communication pour un joueur c'est aussi se sentir le mieux possible, et peut-être que lui humainement, mentalement, il se sent mieux en se comportant de telle façon parce que il est plus épanoui comme ça, et finalement c'est beaucoup plus important que l'image, parce que lui il arrive à un point où il sait très bien qu'il va y avoir plein de gens qui vont pas l'aimer et que c'est comme ça et qu'il peut rien y faire. Et donc si lui mentalement il se sent mieux, et je me souviens de son interview dans Click où il parlait aussi de santé mentale, il parlait aussi des moments difficiles que tu peux avoir quand t'es sous le feu des projecteurs, et ben s'il se sent mieux comme ça, tant mieux pour lui. S'il a envie d'être un peu plus provocateur, peut-être qu'il aura une moins bonne image, ouais, mais qu'il sera plus épanoui en tant qu'homme.
3: Moi je répète quand même un truc que j'ai dit hier dans l'after, je comprends le côté je m'en fous de ce qu'il dit sur moi, c'est indispensable pour lui par rapport à ce qui se passe sur les réseaux sociaux. Ça, il doit continuer ça, il n'y a pas de problème. Par contre, vis-à-vis du Real, vis-à-vis du public, vis-à-vis des supporters du Real qui l'attendent depuis un moment, etc., si l'opinion et les supporters du Real commencent à en avoir marre de certains de ses comportements, il doit aussi l'écouter. Ça fait partie de la composante quand on est joueur du Real. On doit faire attention quand même, oui, au public. On ne peut pas se foutre de tout non plus totalement.
4: Qui plus est quand on est Mbappé,
1: ça, bon, avec ce statut. Il dit... Il dit, t'es joueur du Real Madrid, 24 sur 24, 7 jours sur 7. Voilà.
5: Non, mais il y a des règles à respecter, bien évidemment, mais moi, ça me gêne beaucoup plus sa communication, la communication qu'il avait eue pour le Ballon d'Or, parce que ça peut créer des tensions dans son propre groupe, avec ses coéquipiers en tant que leader, plutôt que.
4: Oui, bien sûr, je fais du vélo dans les Alpes.
5: Ou j'ai été au boum boum.
4: Ce qui revient aussi beaucoup, là.
5: Avec madame, parce que moi, je ne sais pas s'il a fait le travail ou pas, mais j'estime que quand même, Mbappé, professionnellement, il n'a jamais. Il a jamais mis de côté le football, en tout cas.
4: Tout à fait.
5: Voilà. Maintenant, c'est surtout ça. Moi,
4: ce qu'on lui reproche également, enfin beaucoup là ce soir, encore une fois, c'est son absence au Stade de France.
5: Mais ça, non, ça, j'ai pas compris ça non plus.
3: Il a fait l'histoire quand même.
0: Il aurait pu venir, mais depuis quand c'est obligatoire.
5: Ouais, j'ai pas compris ça.
1: Mais si, non, mais et s'il va au Stade de France, on va lui dire non, mais non, tu devrais être à Val des Bas, en train de te préparer. Oui,
4: mais c'est pas les erreurs. Parce qu'il lui reproche ça.
1: Ce qu'il lui reproche à Madrid, c'est d'être à Paris ou d'être en Suisse ou je ne sais où, alors qu'il pourrait être en train de d'être à Valdebbas, alors même que le staff lui prépare systématiquement c'est-à-dire une feuille de route. Tu dois faire ça, tu dois faire ci. Il fait ses exercices, et oui, les exercices, ça prend pas toute la journée, donc tu peux aller faire du vélo après. C'est les mêmes débats qu'on avait déjà eu la saison dernière et la saison d'avant. Mais c'est ça aussi qui épuise les gens à Madrid, c'est qu'ils ont l'impression que c'est toujours la même chose.
4: Merci Edgar, ta mission Argentine s'arrête là. Celle de Madrid a déjà commencé. On te recontacte évidemment pour la suite des opérations pour Mbappé. On ne sait pas s'il sera dispo. A priori, il ne sera pas dispo ce week-end. On confirmera.
5: Et on en vient aussi sur la médiatisation à outrance de Kylian Mbappé. C'est que peut-être que d'autres joueurs demain, ils font l'entraînement le matin et ils veulent se faire une petite virée, je sais pas, en Italie ou à Paris. Bah, c'est passé inaperçu sur Mbappé. Ça ne passe pas inaperçu.
4: Tout à fait.
5: Parce que c'est Mbappé.
4: Voilà pour Kylian Mbappé. Vous écoutez RMC Génération After, 21h13. On a, j'allais dire, une archive, un document récent qui nous vient de Nice, à Côte d'Azur. Ah, très belle ville.
3: Oui.
4: Gilbert a dit top 5, Daniel, top 5 la plus belle ville de France, et top 2 pour moi, Nice. Jennifer, ça te concerne ?
6: Ah.
4: Paris.
5: Ok.
4: Paris. Paris ou Nice. Roger Ricord, directeur sportif de Nice, on est heureux de t'avoir ici ce soir, car tu mérites un droit de réponse.
5: Ah, fallait en parler de ça.
3: Tu aurais pu l'introduire en disant Jennifer, je sais pas quoi.
6: Ouais, Jennifer, je ne sais pas quoi.
4: Mais justement, on va écouter ce que. Il a été interrogé notamment sur un de tes joueurs, Salis Abdoussamed, niçois. Voici ce qu'il a dit.
7: La première fois où j'ai une opportunité pour Abdoulsamed, c'est un agent qui n'est pas le sien. Donc je dis, appelle son agent. Donc là, je reçois un message un soir, et l'agent d'Abdoulsamed, qui est une femme, Jennifer, je ne sais pas comment, me dit, comme je m'étais permis de dire à un agent de l'appeler, elle a dit, arrêtez vos petits trafics, car vous pourriez retourner à la retraite plutôt que prévu.
5: Ah, ça, c'est
7: j'ai dit, ça commence bien.
4: sympathique, cette Jennifer.
5: Quelle menace.
4: Jennifer, je ne sais pas qui.
6: Je ne sais pas qui. Alors bon, déjà, il faudrait peut-être rappeler à Roger Ricord que rendre public des échanges privés, c'est illégal.
4: Et
6: que,
4: la loi.
6: Et que j'ai eu la gentillesse de ne pas prendre de mesures pour garder des bons rapports avec, avec l'OGC Nice, qui, je pense, n'est pas représenté par, par Roger Ricord. Ensuite, c'est un message qui est tronqué, et je pense que Roger Ricord serait bien embarrassé si on le lisait entièrement, parce que ça reprend les échanges précédents que nous avions eus. On parle quand même d'un directeur sportif qui ne sait pas combien il a acheté son joueur, combien il souhaite le vendre, et qui ensuite ne connaît visiblement pas le nom des agents, mais par contre fait en sorte de pointer du doigt que c'est une femme, comme si c'était...
4: Il précise le genre, en fait.
6: Oui, oui. Ouais. Alors, il ne connaît pas mon nom de famille, mais il a compris que j'étais une femme. C'est déjà pas mal à cet âge-là. Ça prend du temps d'assimiler les choses. Je pense qu'en plus, se rendre dans des, tous les podcasts de supporters du monde, on a dû lui servir un petit verre à l'occasion. Voilà. Donc, si Roger Ricord souhaite que je lui dise mon nom, ça s'écrit M-E-N-D-E-L-E-W-I-T-S-C-H. Bonne soirée.
4: Jennifer Mendelevitch. Voilà. Exactement. C'était le droit de réponse.
6: Oui, enfin, c'est pas un droit de réponse. C'est...
5: Je plaisante,
6: Jennifer. Pas fait un droit de réponse.
5: Mais à la base, c'était pas méchant de vous regarder vers. Enfin,
6: alors, il y a quand même un problème de fond.
5: Il y a une lutte des agents.
6: Il y a quand même un problème de fond. C'est quand un directeur sportif dit à un joueur d'appeler un agent qui n'est pas le sien, parce que ça l'arrange. Il est. Et il ne le nie pas.
5: Donc là, il ment. Il a menti. Donc dans son.
6: Ah non, il ment pas.
3: Non, il ment pas. Il veut la faire à l'envers.
6: Bah voilà.
3: Non, il veut que le deal se fasse avec son agent à lui et pas avec Jennifer.
5: Mais non, mais comme moi je l'ai compris, c'est qu'en gros, l'agent qui avait une offre pour Abdul Samed, il dit à l'agent, non, en fait, faut que tu parles
6: pas
5: à l'agent.
6: Pas du tout. Il dit à Abdul Samed d'appeler un agent qui n'est pas moi, parce que cette personne aurait une offre.
5: Ah ok, d'accord, c'est autre chose. Ah oui, d'accord.
6: Voilà, okay. Pourquoi
5: là,
6: les...
5: doublé.
6: Voilà pourquoi les petits trafics.
5: Je l'ai pas compris comme ça, moi, dans son explication.
6: C'est pourtant ce qui s'est passé.
4: Soutien total à Jennifer sur le chat de la chaîne YouTube.
3: Il y a un hashtag qui est
4: total. Ouais. Total. T'as raison.
5: Jennifer Mendelevitch. Hein.
4: Mais Jennifer, on la connaît, n'a besoin d'aucun soutien.
6: Bah, ça fait toujours plaisir d'avoir
4: Du soutien. Oui, mais tu es assez forte. Et d'ailleurs, le message que tu as envoyé à Roger Ricord le confirme.
3: Oui, oui, exact. Tu n'as pas eu besoin de nous pour répondre déjà.
4: Il y avait un peu de Jennifer dans le message. Je ne dis pas que c'est ça mot pour mot. Mais...
6: Comment ça? Ah non, mais la fin est exacte. Ça s'est terminé comme ça, mais je continue à le penser.
4: Tout le contenu n'est pas, en tout cas, révélé.
6: Non.
4: Voilà, exactement.
3: Est-ce qu'on peut faire, Nico, la phrase mythique de Gilbert quand même? C'est Roger Ricord est bien sûr le bienvenu pour venir répondre.
4: Tout à fait, mais tu as raison de le faire. Et d'ailleurs, même ce soir.
3: Bien sûr, avant 22h.
4: Exactement.
3: Avec plaisir.
4: Mais pas dans l'after, parce que.
6: Bah oui, parce que je
4: c'est un moment chaîne podcast Génération After. Voilà, tout à fait.
3: Non, juste pour voir à quel point tu as du courage, si on nous dit il a appelé, est-ce que tu es OK pour le prendre à l'antenne et tout.
6: Mais la question, c'est pas mon courage. Roger Ricord n'a jamais répondu à mon texto.
3: Ah oui, oui. Voilà. Ah, mais tu dirais pas de problème qui vient.
6: Ah ben moi, il n'y a aucun problème.
4: Voilà. Roger Ricord, évidemment. Vous êtes le bienvenu, si vous voulez vous exprimer entre 20h et 22h dans Génération After. Brian Cherki est bienvenu aussi dans Génération After, sur toutes les antennes tranches d'RMC, évidemment, on l'attend avec plaisir, et encore plus entre 20h et minuit. A-t-il gagné sa place dans le 11 de Zidane après ce rassemblement, ou est-il avant tout un impact player? Stats sur ce rassemblement pour Brian Cherki, au-delà de son rendement non chiffré, titulaire en Turquie et contre l'Italie, une passe D contre l'Italie, 15 minutes en Belgique, une passe, 30 minutes contre la Belgique, au Stade de France, un but, toujours aligné en 8. C'est la nouveauté. Écoutez Ryan Cherki, il a évoqué, je me confère au TF1, son adaptation sur ce poste-là.
2: Maintenant, vous avez parlé de mes dribbles et de mes passes, mais je suis dans un registre aujourd'hui qui me force, entre guillemets, à faire des matchs complets, à faire des matchs propres, et ça... Les vrais connaisseurs de football le comprennent. Ceux qui pensent autrement, ils comprennent pas les choses. C'est pour ça que durant ce rassemblement, j'ai appris à jouer un nouveau poste. C'est un style de jeu différent. Je suis obligé aujourd'hui de faire des matchs propres, de faire des matchs constants où il faut récupérer des ballons, il faut être au deuxième ballon, il faut jouer propre, il faut pas perdre la balle. Mais c'est un poste que j'apprends, que j'aime. Et vous allez voir au fil du temps, avec le coach, ça sera plus simple et je prendrai encore plus mes responsabilités.
4: J'aime bien la formule, vous allez voir. Et surtout, résolument, comment dire, constructif dans son approche. Je vais progresser, vous allez voir ce que je vais devenir à ce poste-là en équipe de France.
3: Il y a une mini incohérence quand même si j'adore le discours. C'est qu'il dit, il y a que des connaisseurs de foot qui peuvent voir à quel point j'ai fait un bon rassemblement. Mais il dit aussi, je dois progresser pour prendre plus mes responsabilités.
5: Non, c'est plutôt sur l'analyse de ces matchs. Parce que
3: qu'il peut faire plus.
5: Non, parce que j'en fais partie. Mais on avait moins de créativité dans son jeu et moins de maîtrise de ses responsabilités. D'accord. Et lui, ce qu'il veut expliquer, c'est qu'il est là aussi pour faire le sale boulot et compenser, notamment sans le ballon. Et que ça, il a fallu que je l'apprenne. Parce qu'en plus, dans sa deuxième réponse, il dit, ce soir, quand je suis rentré, j'ai dit à David Bettoni, eh là, faut que je retrouve le vrai Cherki et je vais faire des passes cachées. Je vais plus me faire kiffer.
3: Moi, je pense qu'il peut faire les deux, en fait.
5: Oui, voilà. Maintenant, ce qu'on attend, c'est faire les deux. Voilà. Mais après, il y a l'acclimatation peut-être de ce nouveau rôle, de ce nouveau poste, qui restait quand même une question, hein, moi. Et ça reste toujours une question. Mais je pense qu'il a grandi dans ce rassemblement à ce poste-là. Je reste persuadé qu'il a marqué beaucoup de points pour Zidane à ce poste-là.
4: Et pour devenir quoi en équipe de France?
5: Pour devenir titulaire. Okay. Ah, pour devenir titulaire. Après, est-ce que ça va fonctionner et ça va marcher? Je ne sais pas, parce que moi, je l'ai déjà dit, j'aimerais bien voir d'autres joueurs au poste de numéro 8. Moi, j'ai ma lubie sur Désiré Doué en 8. Donc, pour moi, c'est pas figé. Par contre, aujourd'hui, il a mis une claque à Cliouche dans son rassemblement, je pense, et surtout avec cette rentrée contre la Belgique qui emporte tout. Il y a une affinité avec Olise qui est vraiment flagrante
4: et qui est
5: naturelle et qui, je pense, va donner des idées à Zinedine Zidane, qu'il a été plutôt sérieux parce que s'il y a bien pendant les 4 matchs où attention il y a à boire et à manger pour Ryan Cherki, mais s'il y a bien un point où il faut insister, c'est le sérieux et le travail sans le ballon de Ryan Cherki que j'ai rarement vu moi dans les matchs auxquels il participe, notamment avec Manchester City ou même à l'époque avec Lyon ou avec l'équipe de France, où il est souvent à l'arrêt sans le ballon. Donc c'est pour moi très très positif. Et surtout en plus, Nico, quand tu sors de la Coupe du Monde, moi j'étais très inquiet pour Ryan Cherki, perte de Pep Guardiola à Manchester City, avec Deschamps je trouve que le body language était vraiment pas bon sur la compétition, et je me dis bon, Zidane va sûrement le prendre, mais avec le 4-3-3, où est-ce qu'il va trouver une place à Ryan Cherki, surtout qu'il n'y a plus de numéro 10. Et là il change de système de jeu Zidane et il lui donne un rôle particulier, il lui donne de l'affection, et ça se termine très très bien avec une communication en plus qui est très bonne, et je trouve moi-même une très très belle énergie sur les buts, sur les célébrations. Il y a quelque chose qui se dégage de ce rassemblement là donc à poursuivre. Comme pour Zidane, on a envie de revoir ça et on a envie qu'il continue de progresser dans ce poste-là, mais c'est très positif pour Cherki.
4: Beaucoup plus de mesures sur le chat. En tout cas, il y a Romain qui nous dit « Nous ne pouvons pas nous satisfaire de 30 très bonnes minutes sur le rassemblement. Soyons honnêtes. »
3: Alors, il y a 30 très bonnes minutes et il y a... On peut pas dire que le reste soit à mettre à la poubelle. Tu
5: la
3: vois,
5: Turquie, pour moi,
3: c'était
5: ça
3: pas inintéressant
5: positif.
3: Quand même. Voilà, la Turquie, c'est positif, oui. Un peu neutre, c'est le reproche qu'on peut lui faire sur les autres matchs hors Benfica.
5: Mais il a la grosse occasion en première mi-temps qu'il doit mettre, mais c'est un part d'un mouvement aussi. Et je trouve que globalement, il est.
3: Moi, j'aime bien aussi. Hein, en tout cas, j'ai envie de revoir à nouveau. Et surtout, je trouve que ses déclarations, c'est le truc le plus important. C'est-à-dire que on a entendu plein de trucs sur Ryan Cherki. Là, on voit que quand on lui fait une proposition de jeu, une proposition de foot, un truc où il va être au service de l'équipe, où il va évoluer, bah, il est capable d'être réceptif, de dire OK. Et même s'il sera pas décisif, même s'il sera moins buteur, il l'a expliqué, il est prêt à assimiler ce nouveau poste.
4: Dans moi, ce
3: ça,
4: projet,
3: je trouve que c'est super, hein, comme
4: porté par Zidane aussi, peut-être que ça compte également dans le choix des mots. Guy Stéphane aussi qui lui parle énormément, peut-être qu'il est plus réceptif
5: Guy Stéphane.
3: Il est réceptif et il est responsabilisé. On lui a dit tu seras important dans cette équipe, on commence avec toi sur la première compo au milieu de terrain, c'est des signes forts.
4: Bon, et si c'est l'occasion pour lui, l'opportunité d'être titulaire en équipe de France aussi.
5: Ah oui.
4: Quand il voit que devant lui, aller chercher les gars trois devant,
5: c'est très,
4: peut-être
5: très
4: dur. Il a compris qu'aujourd'hui c'était compliqué.
5: Et puis c'est le poste qui se rapproche le plus du sien, même si c'est pas forcément le même. Mmh. Et ça rajoute aussi au parti pris football que veut mettre en place Zinedine Zidane. Donc c'est très bien. Maintenant, attention, moi je ne dissipe pas tous les doutes. Hein. Peut-être que Cherki en impact player sera meilleur. Il faudra remettre sa ceinture en jeu sur le prochain rassemblement parce qu'il y a de la qualité et que tu peux pas t'enfermer dans un confort en équipe de France avec les joueurs qu'il y a à disposition, mais pour le coup, il ressort gagnant.
3: D'autant plus que je pense que le milieu de terrain qui s'est un peu dégagé de ce rassemblement, si on doit faire un milieu de terrain type là, je pense qu'on mettra Dakuna, Kamavinga et Cherki, voilà. Ouais. Et le problème, c'est que ces trois
5: joueurs de foot.
3: Et qui demande le ballon dans les pieds, il n'y en a pas un qui se projette, qui va en profondeur, et avec le style Zidane, il y a quand même besoin de ça sur les milieux de terrain.
5: Même s'il a essayé de le faire, même si c'est pas naturel, parce que par exemple, sur l'Italie, moi j'ai pas aimé sa première mi-temps, je l'ai trouvé très stérile, très neutre. En deuxième mi-temps, dans le très bon moment de l'équipe de France avec Olise, c'est lui qui se projette un peu plus, c'est lui qui, dans l'histoire du coup franc, il y a une ou deux occasions qui découlent de sa gestion en profondeur. Donc c'est bien, c'est à revoir vraiment, et c'est positif.
4: Jennifer, t'es séduite également, comme Walid?
6: Oui, non, mais je suis d'accord avec tout ce qui vient d'être dit. Moi, j'aime ce genre de prise de position. J'aime les joueurs qui assument et qui disent ce qu'ils veulent faire. Donc, Je suis pressé d'en voir plus.
4: On va essayer d'en voir plus sur Ryan Cherki. Tiens, un mot quand même sur...
5: Il y a un City PSG intéressant aussi qui arrive là, pour affirmer aussi, je ne sais pas, c'est un match français, enfin, c'est un match contre une équipe française, à la maison, un match contre le double champion d'Europe.
3: Il va peut-être demander à jouer 8 maintenant.
5: Je sais pas, mais si...
3: S'il faut laisser la carte de visite, c'est là.
5: Ouais, s'il fait un gros match, ça peut être aussi bien d'affirmer aussi sur un match mainstream.
4: À Cliouche, vous voulez le revoir à Cliouche en novembre ou pas?
3: Pas tout de suite.
5: À Cliouche, il était.
3: Moi, je dis pas tout de suite.
5: Il n'était pas dans l'équation de base, parce que c'est Zaïre Emery qui
4: est pas trop dur avec lui aussi, quand même, sincèrement. Enfin, moi il a sa place dans ce groupe-là.
3: Mais qu'est-ce qu'il a fait de bien? Qu'est-ce qu'il a fait de bien avec le maillot de l'équipe de France?
4: Il a pas été décisif et efficace dans les 30 derniers mètres.
3: Oui, là, ça remonte un peu.
5: Oui, moi,
3: je parle là sur les 4 matchs, tu vois.
5: Oui, c'est neutre. C'est de l'autre.
4: J'ai trouvé plus intense sur le dernier match.
5: C'est une cristalline. Il manque du sirop. C'est comme avec, un peu moins avec le PSG, parce qu'on sent que le gros problème d'Akliouche, c'est que c'est très propre, techniquement. Dans la salle des machines, c'est intéressant. Le gros problème, c'est le deuxième coup d'électricité dans les 25 derniers mètres. Il ne l'a pas, en fait. Ses actions.
4: Tu veux pas une marge de progression là-dessus?
5: Si, mais il a 24 ans, mais ses actions ne finissent pas. En fait, il n'y a pas de tir, il n'y a pas la passe cachée, il n'y a pas la passe qui amène un but, il n'y a pas le très bon centre. Pour l'instant, après, ça va peut-être revenir, mais il faut qu'il se fasse violence là-dessus. Et quand tu compares avec Cherki, qui lui, par contre, dès qu'il y a la zone des crocodiles, là, c'est son secteur où il arrive dans une cabine téléphonique à te créer des choses. À Cliouche, peut-être qu'il arrive de trop loin.
4: Il a besoin d'espace à Cliouche aussi.
5: Il
4: existe dans l'espace, à Cliouche.
5: Oui, mais pour l'instant, c'est insuffisant.
3: Non, moi, je pense toujours qu'il doit être milieu de terrain plus que joueur offensif.
5: Ouais, mais là, il l'a été.
3: Il l'a été. Mais en se trouvant quand même, en étant celui des milieux de terrain qui va le plus dans la surface ou le plus dans la zone décisive. Là où effectivement, je pense même qu'il a un blocage à force.
5: Même, je ne l'ai pas vu frapper une fois.
3: Voilà, c'est pour ça que je te dis, je pense qu'il a un blocage.
5: Quand tu vois par exemple la différence avec Kamavinga qui a fait un super rassemblement, c'est parce que aussi, face à un bloc bas, autour des 25 mètres, déclenche, frappe.
3: Il a un truc pour lui, c'est l'activité. Tu le vois, il y a du volume et tout.
5: Voilà. Il fait partie de l'équipe contre la Belgique là-bas. Qui fait un très beau rendu dans le jeu, mais dans la phase préparatoire, dans la phase finale, Désiré Doué c'est meilleur, Cherki c'est meilleur, donc il est Olysée, j'en parle même pas, il est à cette place là dans l'antichambre.
4: Bon, voilà pour.
5: Il a pas cassé la baraque.
4: Ah non, ça c'est clair que non. Demande à revoir à Cliouche. Il y a un message là qui me fait marrer. Un autre Ryan qui nous dit bonjour. Je souhaiterais que vous changiez le sommaire de l'afterfoot à partir de 22h.
3: Ah oui, voilà. Pourquoi pas?
4: Mais n'hésitez pas.
3: Ah ouais, il faut l'envoyer à Gilbert.
4: Je vais transférer à Gilbert pour faire quelques modifications peut-être pour le programme. Philippe Louis, il est invité d'ailleurs. Je tease, entraîneur de Monaco, leader
3: non,
4: de Ligue
3: 1. On rigole, mais c'est très bien Philippe Louis.
4: Très fort. Je rigole pas là-dessus, je suis ironique.
3: Non, mais bien sûr. Il veut changer le programme, mais le programme il est très bien.
4: Je veux pas toucher ça, mais bon.
5: Et j'ai envie de l'entendre, moi, Philippe Louis.
4: Eh oui, vraiment. Important.
5: Ouais. Il joue qui, Monaco, ce week-end? Ça m'intéresse, parce que c'est mon équipe, Monaco, cette année. Hein.
4: Ah, ça y est, tu l'as choisi.
3: Lyon, vendredi.
5: Je suis dans le train, moi, Monaco.
3: Il y a 3 Marseille dimanche.
4: T'es dans le train.
5: Monaco,
4: joue Toulouse à domicile. Samedi soir, 1h45.
5: Ouais, ok.
4: Voilà.
5: Ok.
4: Paris joue Le Mans.
5: Ouais.
4: Paris des Princes.
3: De toute façon, tu vas regarder tous les matchs, Walid. Pourquoi?
5: Pas tous, mais je vais regarder, au moins 6.
4: Jennifer, dernier match vu au stade?
6: J'en sais rien. Là, je rentre de vacances.
4: Pourquoi tu fais chier?
6: Le dernier match vu au stade, je suis allée voir des matchs de jeunes très récemment. J'en fais beaucoup.
4: C'est très bien parce qu'on finira Génération After en parlant des jeunes joueurs. Un éducateur sera avec nous dans un instant.
6: Ça tombe très bien.
4: Pour l'évoquer, mais d'abord, place à ton avis. On fait une pause sur le FC Nantes. Le projet de rachat que certains trouvent à minima nébuleux, sinon fantasque. On va en parler avec toi.
5: Et je donnerai mon calendrier du week-end à Jean-Louis Tour parce qu'il veut savoir.
4: Ah, mais ça m'intéresse.
5: Il veut savoir quel match je vais regarder.
3: Je vais regarder tous les matchs.
4: Je pense que pas Jean-Louis. On peut te voir où ce week-end, c'est la question.
5: Ah non, c'est pas ça. On verra bien évidemment dans l'after.
4: Tu seras pas sur un stade. Non, tu vas pas te montrer.
5: Non, comme d'habitude.
4: Tu te montres pas.
5: Non. Mais par contre, je lui dirai quel match je ne regarderai pas en Ligue 1 ce week-end.
4: Ah, ok.
5: Ouais.
4: Je vous rappelle également que demain soir, jeudi soir, le quiz de l'after, envoyez after au 732-16 pour y participer. On revient dans un instant.
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13: il me faut absolument ça pour vivre à peu près normalement. 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
18: Jennifer Mendelevitch, Jean-Louis Tour, Walid Acharchour. On parle du FC Nantes dans un instant. D'abord le basket, l'Euroleague. Comment ça se passe entre le Paris Basket et l'ASVEL, Arnaud Valadon?
19: C'est quasiment la mi-temps. Il reste 3 dixièmes, c'est important dans le basket. Et Paris, après avoir mené plusieurs fois, eh bien, est mené à 3 dixièmes de la mi-temps, 46-43 par les hommes de Tony Parker.
18: Jennifer, tu veux parler du projet de reprise du FC Nantes, souvent évoqué dans l'after depuis qu'on en a pris connaissance. Reprise par un consortium d'investisseurs mené par Paolo Tavares, homme d'affaires franco-portugais, prêt à dépenser 100 millions d'euros pour l'actuel 15e de Ligue 2. Valdemarquita est entré en négociation exclusive avec l'homme d'affaires. Reste l'étape de la DNCG, décisive évidemment. Toi, tu espères que le gendarme financier va bien faire son boulot. Jingle, Jennifer.
20: Non, j'ai pas de cœur. Moi, je pleure jamais pour des trucs comme ça.
18: C'est pas de quoi tu parles, mais bon, peu importe.
20: Bon, je pleure rarement. Oui, je voulais parler du rachat du FC Nantes, mais au-delà de ça, je voulais surtout parler du nouveau rôle de la DNCG. Parce qu'on a énormément tapé sur la DNCG, et à juste titre, quand il y a eu des désastres, des rachats désastreux dans le football français, il y a eu Lille avec Gérard Lopez, il y a eu Gérard Lopez le retour avec Bordeaux, il y a eu ensuite Lyon et John Textor, et au final, eh ben, tous ces rachats se faisaient dans des conditions pour le moins opaques, avec des emprunts à des taux à deux chiffres. Et aujourd'hui, tout le monde est capable de racheter un club à l'instant T avec des emprunts. Mais par contre, il faut pouvoir pérenniser son projet. Il y a des supporters, il y a des salariés. Et malheureusement, la DNCG n'avait pas le pouvoir de s'opposer à quoi que ce soit. Depuis la nouvelle loi qui est passée au mois d'août, maintenant la DNCG a le pouvoir de bloquer un rachat. Elle peut demander plus d'informations, elle peut demander plus de garanties, elle peut suspendre et elle peut bloquer.
18: Donc, droit de veto.
20: Donc ça va être le premier crash test de la nouvelle DNCG, et je trouve que c'est intéressant parce que là, on est sur un cas qui déjà pose un petit peu question, notamment sur le prix. On est en train de parler d'un club qui est en Ligue 2, qui n'est pas propriétaire de son stade, qui n'est pas propriétaire de la Jaunelière. Donc, on se demande comment a été évaluée cette valeur. Ensuite, il faut regarder le montage des investisseurs à qui on a promis 9% de rendement la première année. Quand on est, quand on achète un club qui a un déficit structurel aussi énorme, il faut quand même... être un petit peu réaliste et ne pas promettre n'importe quoi à n'importe qui. Il faut aujourd'hui qu'on ait des réponses. C'est-à-dire, moi, je ne dis pas que la DNCG doit bloquer ce rachat, mais par contre, si elle l'autorise, je veux savoir pourquoi, je veux savoir comment. Et si elle le bloque, je veux aussi savoir pourquoi et je veux aussi savoir comment. Le problème, c'est qu'il y a énormément de questions. L'acheteur, Paolo Tavares, qui est un ancien agent, avait déjà fait des offres pour différents clubs. Il y a eu Valenciennes, il y a eu Troyes, je crois qu'il y en a eu d'autres. À chaque fois, finalement, ça n'a pas eu lieu. Alors, est-ce que c'est parce que les fonds n'étaient pas débloqués ? Est-ce que c'était parce qu'il y avait d'autres questions ? Aujourd'hui, l'origine des fonds, c'est très important. Le financement, c'est très important. Et au-delà de ça, et on le voit avec ce qui se passe, notamment à Manchester City et la Première Ligue, en fait, les championnats n'arriveront à être pérennisés et à justement pouvoir s'asseoir et générer des revenus stables que s'ils s'autocontrôlent. Et malheureusement, jusqu'à présent, la DNCG n'en était pas capable. Aujourd'hui, elle a ce pouvoir et c'est très important qu'on puisse maintenant avoir des certitudes quand un club change de main. Donc moi, je ne doute pas, enfin, j'en doute un petit peu, mais disons que je n'ai pas les éléments pour étayer mon feeling général. Par contre, la DNCG, aujourd'hui, moi, je l'attends là-dessus.
18: On n'a pas de date pour l'instant. Audition DNCG, on dit que ce serait courant octobre. On va savoir ça, en tout cas. Il a 3 mois. Ils ont 3 mois pour convoquer Paulo Tavares et écouter son projet de reprise. Et, Emmanuel Merceron est avec nous, supporter du FC Nantes. Grand suiveur du club. Salut Emmanuel.
17: Salut Nico, salut l'after. Très plaisir d'être avec
18: vous. Plaisir partagé. Emmanuel, qu'on te suit sur, les réseaux, sur X notamment. Tu partages la même inquiétude que Jennifer ?
17: Pardon, j'ai pas entendu.
18: Tu partages la même inquiétude que Jennifer ?
17: Ouais, bien sûr, bien sûr. On est dans une schizophrénie en fait à Nantes maintenant, là, depuis 2 semaines. Que les premières fuites sont apparues, où on a d'ailleurs lundi dernier dans l'after David Filippo qui a quasiment annoncé en direct la vente du FC Nantes et qui s'est confirmé le lendemain matin. Il y a bien ce qu'on appelle un PUT qui a été signé dans la nuit de lundi à mardi dernier. Donc il y a eu une petite période d'euphorie très courte de quelques heures. Qui nous a dit ça y est, Kita s'en va, c'est fait. On savait à Nantes, hein, depuis quelques mois que Valdemar Kita était très fatigué du FC Nantes et qu'il avait envie de partir. La bascule s'est opérée aussi quand le fils Franck Kita a enfin lui aussi décidé de partir. Et donc on a eu cette nouvelle du groupe Phoenix Sport Invest qui est entré en négociation exclusive avec le FC Nantes. Donc c'est là on est au-delà de la rumeur, hein, c'est il y a des papiers signés et comme l'a très bien expliqué Jen, on va maintenant dans le nouveau process de la DNCG, mais sauf que depuis une semaine et cette fameuse signature de négociation exclusive, les articles à charge et mettant un énorme doute sur le projet se sont enchaînés. On a également les ultras à Nantes qui ont fait un communiqué en disant attention, on est très content que Valdemar Kita s'en aille, mais pas à n'importe quel prix.
18: On ne veut pas troquer la peste pour le choléra. Voilà ce qu'ils disent.
17: Exactement. Avec quand même une petite ouverture sur la fin en disant voilà, si vous franchissez toutes les étapes, on va vous surveiller. On attendra de voir ce que vous ferez. Mais c'est vrai que là, les signaux qu'on a aujourd'hui, avec encore un article terrible d'Eurosport cet après-midi, qui lui dit même que de sources proches de la DNCG, c'est le projet va être enterré. Donc voilà, c'est les montagnes russes à Nantes. On a eu notre départ de Valdemar, mais en fait, on va peut-être pas avoir le départ de Valdemar.
18: Exactement. Bon, je rappelle quelques idées du projet hein, qui nous ont fait un peu réagir ici dans l'after, notamment avec des punchlines. Le futur se joue à la nantaise. Une descente n'est pas une fin, c'est un nouveau départ. Il propose également la première écharpe de supporters intelligents en Europe, hein, écharpe connectée, permettant d'obtenir des récompenses ou d'avoir accès à des contenus exclusifs. Bref, il y a pas mal de projets assez fous avec des ambassadeurs tels Marcelo. Il promet des présents d'Arsène Wenger à la Beaujoire, José Mourinho ou Marcelo Lippi. C'est vrai que ça paraît un peu dingo comme projet. Tu crois vraiment que Keïta pense que ce projet peut aboutir, toi Emmanuel ?
17: Alors justement, Valdemar Keïta, lui, en off, dit à tout le monde que c'est fait, ils s'en vont. Il dit, moi j'ai vu les garanties, il passera la DNCG. Et côté Tavares, Phoenix Sport Invest, on est sur la même longueur d'onde. On dit, on a apporté les garanties, on parle déjà avec la municipalité, on parle déjà avec la DNCG depuis quelques mois, ça va passer. Mais sauf qu'en fait, quand on creuse un peu, ces différents organismes, que ce soit Nantes Métropole ou la DNCG, eux, ils disent, mais on ne lui a jamais parlé. Donc, il y a qui ment, qui embellit la vérité. C'est, je ne sais pas ce qu'on a fait à Nantes et pourquoi on attire des projets qui peuvent jamais être simples et rapides. Mais en tout cas, on n'est pas plus avancé une semaine après la signature du compromis, en tout cas.
18: Bon, et puis, vous avez vu le voisin de l'Atlantique bordelais se cracher complètement. Vous êtes prévenu. On aura au moins servi à ça, nous bordelais, Emmanuel. Merci, Emmanuel.
17: Il y a un contexte terrible.
18: Eh oui, exactement. Merci, Emmanuel, pour ce
17: merci
18: passage
17: vous,
18: dans Génération After. À très vite sur RMC. Et merci à Jen. Vous connaissez un peu ?
20: Avec.
18: Emmanuel ? Non, pas du tout.
20: On se suit.
18: Vous
20: sur
18: suivez
20: Twitter,
18: sur Twitter,
20: je crois.
18: Tout à fait. Dans un instant, on a un invité qui a fait réagir sur les réseaux éducateurs de foot de jeunes à Elancourt. On va parler de la nouvelle génération de jeunes footballeurs. Restez avec nous, vous écoutez RMC, Génération After.
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18: Avec Jennifer Mendelevitch, Jean-Louis Tour, Walid Acharchour, RMC, 21h47. Merci d'être avec nous. L'After prend le relais à partir de 22h avec, pour inviter le coach de l'AS Monaco, Philippe et Louis notamment. On a un invité pour finir cette génération After. On est heureux d'accueillir Mahamadou, ou coach Douman, comme on t'appelle également, éducateur sportif, coach des U12 à l'OSC Elancourt. Salut Mahamadou.
3: Bonsoir à tous.
18: Heureux de t'accueillir.
3: Merci, c'est très gentil. Merci beaucoup.
18: Auditeur de l'After ou pas?
3: Comment?
18: Auditeur de l'After?
3: Auditeur, c'est-à-dire.
18: T'écoutes l'After ou pas?
3: J'écoute un petit peu, j'écoute, et je suis surtout quand on est en voiture, en rentrant le soir des entraînements.
4: Après l'entraînement,
18: voilà, conduite sereine quand Walid développe un avis ou pas?
3: Pourquoi pas?
18: Alors, t'es éducateur, t'as les U12 actuellement à Elancourt.
3: C'est ça.
18: Depuis combien de temps t'es éducateur?
3: Bon, ça fait. Je crois que j'ai commencé à l'âge de 16 ans à coacher. Voilà.
18: T'as quel âge aujourd'hui?
3: J'ai 36.
18: D'accord, waouh, 20 ans.
3: Et Elancourt, je suis revenu il y a, peut-être 6 ans, 5 ans, peut-être un truc comme ça.
18: D'accord. Voilà. Alors, nous, on a vu ce passage, cet extrait sur les réseaux, notamment, sur le compte TikTok de You à la prod et sur X, où toi, éducateur, tu t'adresses aux parents de ces joueurs U12. On écoute un extrait et après, tu nous racontes dans quel contexte tu as tenu ces propos.
3: Pas de souci.
5: Il vous entend? Je sors vos enfants du terrain. Les parents, vous venez, vous encouragez vos enfants, mais vous donnez aucune consigne. Parce que si moi je donne une consigne, c'est vous donnez une autre. Le petit, comment il s'en sort? Un coup, il regarde à gauche, il regarde papa, il regarde maman, il regarde le coach. Ah, il sait plus quoi faire. À la fin, il fait n'importe quoi. L'entraîneur, il l'engueule. Le petit, il pleure. Et mesquine le pauvre. Vous voyez ce que je veux dire? Donc, je vais pas vous entendre. Et je veux pas entendre de parler, de donner de consignes. Quand on rentre sur le carré vert, vos enfants, c'est mes enfants. C'est plus les vôtres. Ça, c'est clair et net.
18: Elles sont fortes, hein, les déclarations, discours. Très gros discours. Là, il y avait un peu plus, hein, sur les réseaux. On a coupé pour avoir l'essentiel. Pourquoi ce recadrage?
3: Alors, pourquoi ce recadrage? Alors, moi, je pars du principe où je suis éducateur avant d'être entraîneur, d'être coach. Voilà. Donc, moi, mon but, c'est de pouvoir faire en sorte que les jeunes deviennent les hommes de demain. Voilà. Donc, avant tout, des hommes, avant d'être des footballeurs. Donc, j'aimerais qu'en fait les petits prennent du plaisir sur le terrain. Voilà, que les parents ne viennent pas empiéter sur leur plaisir.
18: Est-ce que c'est le cas?
3: Alors,
18: tu peux nous le dire. Hein.
3: J'ai pas de souci particulier parce que j'instaure les règles tout de suite. Comme ça, les parents sont au courant. Et voilà. Mais sur cette séquence-là, on va revenir sur cette séquence quand je parle aux parents. Ben, dès que je me retourne, en fait, je leur dis tout de suite. Parce qu'il y a eu un peu, c'est-à-dire...
18: Un petit frottement un peu,
3: voilà,
18: avec les parents quand même.
3: Il y a eu quelques petits mots, etc. Mais je me suis tout de suite retourné pour leur parler, leur expliquer, que, bah, écoutez, vos enfants, à partir du moment où ils rentrent sur le terrain, c'est les miens, c'est plus les vôtres, en fait.
18: Alors, c'est quoi les mots? C'est des conseils tactiques? C'est des... ils vont trop loin dans les encouragements? C'est quoi?
3: Les parents, souvent, quand ils sont sur le terrain, alors, ils donnent beaucoup de consignes. Parce que il y a souvent aussi les parents qui... Surtout les papas à une certaine époque, parce qu'aujourd'hui les mamans s'y mettent beaucoup aussi. Aujourd'hui, les papas, c'est beaucoup de consignes parce qu'il y a certains parents qui ont été joueurs de foot, qui n'ont pas eu une certaine carrière, qui ont voulu avoir, et donc ils donnent tout sur leurs enfants. Et ça se trouve que l'enfant, peut-être qu'il n'aime pas le foot, ou peut-être qu'il vient au foot juste pour le plaisir et s'amuser avec ses copains. Et il y a des parents qui empêchent leurs enfants de jouer, vraiment. Donc c'est compliqué. Nous, si on n'est pas là pour mettre un cadre, ça va être très très compliqué.
4: Ils mettent une pression négative aussi?
3: Ouais, ils mettent une pression négative parce que le petit, ça m'est déjà arrivé, hein, des petits qui sont venus me voir, coach, je me sens pas trop bien parce que mon père, il me parle sur le côté. Moi, je l'entends pas parce qu'il y a les papas qui se mettent un peu au bout. Du côté de leur enfant. Ouais. Donc quand ils font en action, il est un peu loin et là il le parle, moi j'entends pas. Donc à la mi-temps, le petit vient me voir, il m'explique. Donc ça m'est déjà arrivé.
18: Ça fait 20 ans que tu es éducateur foot, c'est ça, tu l'as dit. T'as vu une évolution dans le rapport des parents aux enfants qui jouent au foot? Ils sont beaucoup plus intervenants.
3: Alors, les parents d'aujourd'hui, quand t'as commencé, moi aujourd'hui, quand j'ai commencé, les parents n'étaient pas comme ça parce que c'était, on va dire, nos parents à nous. notre génération, ouais. Et nous laisser jouer. Et
4: ou ils venaient pas nous voir.
3: Ou ils venaient pas nous voir. Voilà, moi, c'est mon cas. Moi, mes parents, ils sont jamais venus me voir, moi. Ouais. Ils sont jamais venus me voir. J'ai pas eu ce souci là. Et j'ai pris du plaisir et ça s'est toujours très bien passé. Et aujourd'hui, les parents, ils sont. Ils accompagnent, c'est vrai, c'est bien. On leur demande d'accompagner, c'est bien, c'est cool. Mais laissez-nous, nous, faire notre rôle. Vous faites votre rôle de parent, accompagnez-les sur les terrains, d'accord ? Juste encouragez-les. Ça, il n'y a pas de débat là-dessus. On n'a pas dit que vous n'avez pas le droit de les encourager. Mais par contre, ne donnez aucune consigne.
4: Et puis en plus, ils les ont quand même 6 jours sur 7, enfin, à la maison.
18: Ou même 7 sur 7.
0: Oui, mais ce qu'il faut comprendre, pardon, mais c'est qu'aujourd'hui, 2026, les parents qui sont sur le bord de terrain... Ils surveillent leur investissement, en fait. Vous vous rendez pas compte, mais ils ont tous le rêve d'en faire un mini pro. Donc, en fait, là, les consignes, on ne peut plus les tenir. Moi, je reçois tous les jours des DM, des appels, des mails de parents qui me proposent leur gamin qui a 10 ans, qui a 11 ans. Mais bien sûr, et même des plus jeunes, ils font des vidéos YouTube. Si vous regardez les profils Insta aujourd'hui d'enfants, on voit donc des enfants qui jouent au foot et il y a écrit géré par le papa avec son nom et son numéro de téléphone. Et ça, ils envoient des messages à tous les agents possibles parce que leur rêve, c'est de faire de leur fils un pro. Et malheureusement, ça fait peser sur les gamins une responsabilité qui est énorme. On les voit comme ceux qui vont, entre guillemets, la poule aux œufs d'or, qui vont sauver la famille, mais... alors qu'à la base, ça devrait être un loisir du dimanche.
18: C'est combien de temps que tu bosses dans le métier là ?
0: 25 ans.
18: 25 ans, et même question que j'ai posée à Mamadou, tu as constaté également une évolution ?
0: Mais bien
18: énorme.
0: Sûr, mais ça n'a plus rien à voir. Avant, la pression parentale et qui pouvait être assez forte commençait à l'entrée en centre de formation. Aujourd'hui, ça commence beaucoup plus tôt. Moi, il y a des gens qui me demandent des conseils. Il vaut mieux que je le fasse jouer dans quel club parce que le club qui est près de chez moi, il n'y a pas de recruteurs de club pro qui viennent. Mm-hmm. Ça devient tactique de choisir où on va mettre son enfant jouer le dimanche. Donc, en fait, les gens perçoivent le loisir de leur enfant comme une carrière potentielle. Et pour ceux qui ont un peu plus de moyens, ils ont des kinés, on leur fait faire de l'extra entraînement.
18: C'est dingue.
0: Et il y en a.
18: Est-ce que je confirme ça, Mamadou ?
0: Donc c'est très grave.
18: Après la question de Walid. Maintenant, les gamins qui ont un encadrement très tôt aussi.
3: Quoi. Alors, c'est bien d'avoir un encadrement, il n'y a pas de souci. C'est bien.
0: Mais ce n'est pas du tout ce qu'il faut à cet âge-là.
3: Mais d'aller dans tout ça, moi, je trouve que c'est exorbitant, il n'y a pas besoin de faire tout ça.
0: Mais bien sûr.
3: Parce qu'on a joué au foot, moi, je n'ai pas eu de kiné. Je pense que Walid, tu as déjà joué au foot.
4: Oui, oui, j'ai voilà. joué.
18: Oui, à son niveau. Oui.
3: Et tu n'as pas eu de kiné, tu n'as pas eu de préparateur. Tu
18: n'es pas un kiné, tu es sûr, Walid.
0: Non, mais je ne dis pas du tout que c'est nécessaire et ça peut même être dommageable parce qu'à ces âges-là, ils ne sont pas faits pour avoir des charges de travail comme ça. Mais c'est ce que les parents pensent qu'il faut faire. C'est dramatique.
3: Alors, ce qu'il faut savoir, c'est que les parents, il faut qu'ils se mettent dans la tête que la moitié des enfants qui jouent au foot ne deviendront pas footballeurs professionnels.
0: Donc, on a plus de la moitié. Même.
3: Quand on va coacher, nous, on va vendre du rêve à personne. Le but, nous, c'est qu'on fasse progresser le petit, il travaille, etc., qu'il ait un cadre de vie, il s'entraîne un petit peu, qu'il pratique un peu le sport et qu'on met en avant surtout les études. À l'école. Voilà, parce que s'il fait pas carrière, qu'est-ce qui va lui rester derrière ?
4: Après, on parle beaucoup des parents, etc. Et toi, tu es un éducateur, mais il y a aussi des dérives chez les éducateurs. Parce qu'aujourd'hui, il y a beaucoup d'éducateurs qui rentrent dans le jeu des parents. Et c'est pour ça que c'est intéressant, ta prise de position là, sur les réseaux sociaux. Parce qu'il y en a qui, notamment avec les mamans ou avec les papas, ils vont essayer de soit attirer les joueurs dans un autre club pour avoir plus de compétitivité. Demain, ils ont une belle génération, ils vont essayer de l'emmener dans l'autre catégorie ou en proposant de payer la licence. Il y a des dérives aussi chez beaucoup d'éducateurs pour que eux aussi se mettent en avant sur les réseaux sociaux et prendre de
0: et
4: la valeur,
0: progresser aller dans leur carrière.
4: Il y a aussi ça de l'autre côté, parce qu'on parle beaucoup des parents, mais il y a aussi des dérives chez les éducateurs.
3: C'est vrai qu'il y a aussi des dérives chez les éducateurs. Après, est-ce que ces personnes-là sont concentrées ou pas ? Est-ce qu'ils connaissent le football ou pas ? Est-ce qu'ils ont déjà joué un certain niveau ou pas ? Ça, je ne sais pas. En tout cas, ces dérives-là, pour moi, c'est grave. Il n'y a pas besoin d'arriver jusque-là, en fait. Comme j'ai dit, il y a des choses à mettre en avant qui sont bien plus importantes que le football. Et c'est un cadre, c'est du respect, c'est de la rigueur, de leur donner de la rigueur, voilà, des responsabilités, un peu d'autonomie, etc. Donc nous, notre rôle, c'est ça en tant qu'éducateur. Il faut comprendre qu'il y a 0,01% de garçons qui deviendront footballeurs professionnels.
18: Est-ce que ces gamins, on parlait tout à l'heure avec Willy avant l'émission, de cette nouvelle génération aussi, des U12, donc ils ont 11, 12 ans, quoi. Mm-hmm. Ils regardent encore les matchs à la télé?
4: Ils regardent le foot la première mi-temps, la fameuse première mi-temps comme nous quand on était petits?
3: Je crois qu'ils ne regardent pas le foot comme nous à l'époque. Ouais. Je ne pense pas. Hein.
18: Ouais. Ils ne t'en parlent pas quand tu. Post-match avec des champions, tu les as à l'entraînement ou...
3: Non, on n'en parle pas.
4: Ils viennent avec des flocages de maillots. Qui sont les joueurs?
3: Cette année, j'ai enlevé. Moi, je ne veux plus que les petits viennent avec des maillots de club.
4: De club, ah ouais,
3: voilà.
4: Ok.
3: Ni de Real, Barça, Manchester, etc.
18: Okay. Parce que tu es un supporter du PSG, c'est ça?
3: Ils viennent tous, ils viennent tous avec le maillot du club.
6: Ça fait trop d'embrouille.
3: Ouais. Voilà, ils viennent tous avec le maillot du club. Pas spécialement, c'est juste qu'on essaie de mettre un cadre, essayer de mettre quelque chose de correct pour qu'on puisse ressembler à quelque chose à l'entraînement. Okay. Voilà, qui prennent l'habitude.
4: Et quand ils parlent de foot, ils parlent de qui? Ils parlent de quel joueur?
3: Ah, ça parle beaucoup des joueurs qui dribblent.
4: Ouais.
3: Ça parle de Vinicius, parle de Neymar.
6: Comme nous, gamins.
4: Ouais.
3: Voilà, ça parle de Dembélé.
4: D'accord.
3: Voilà, okay.
18: Je parlais pas de Franck Leboeuf quand j'étais gamin, désolé.
4: Ça discute de foot dans le car, quand ça va au match, quand ça va à l'entraînement, tu sens qu'ils ont encore.
3: Au foot, ils parlent de ça, bien sûr. Au foot, ils parlent de ça. Dans les vestiaires, ils parlent de ça. Ils parlent de football. Les petits sont intéressés par le foot. Ils aiment ça. Voilà, ils aiment ça. Ils en parlent beaucoup, même sur les terrains.
4: D'accord.
3: Des fois, je les reprends. Les gars, là, on a l'entraînement. C'est bon, taisez-vous.
4: OK.
3: Voilà, donc ça leur intéresse, ils regardent le football.
18: Et dis-leur d'écouter aussi le football à la radio, si par exemple.
3: Ouais, pourquoi pas.
18: Les commentaires de Jean-Louis, notamment sur l'équipe de France.
4: Ouais.
18: Et les émissions, par exemple. Merci Mamadou d'être venu.
4: Merci Mamadou.
0: Merci. Avec
3: plaisir. Avec grand plaisir.
18: On te souhaite le meilleur avec Elancourt ce week-end, un match championnat.
3: On a un match de championnat contre Villepreux.
18: D'accord.
3: Voilà, et je voulais souligner un petit mot pour remercier aussi You à la prod.
4: Ouais.
3: Et le club d'Elancourt. Okay. Et le président Jack Conné, voilà, qui m'ont permis en fait de mettre en avant aussi mon travail.
18: Et ben c'est bien.
3: Et que
18: t'as des ambitions supérieures?
3: Mes ambitions, c'est j'ai ouvert une académie de football.
18: D'accord.
3: Voilà, qui est basée sur les études avec de l'aide aux devoirs.
4: Ok.
3: De la boxe pour la préparation mentale et du perfectionnement technique. Voilà, donc l'avenir il est là. Donc essayer de donner la chance aux gamins de pouvoir avoir une belle structure. Professionnels entre guillemets, pour ceux qui n'ont pas la chance de rentrer dans des centres de formation, moi leur donner une structure pro dans mon académie.
18: Okay. Et bravo pour ce que tu fais, Mamadou. Bon. Merci d'être venu encore.
3: Merci à vous, c'est très gentil.
18: Merci Jennifer, merci Jean-Louis, merci Walid. L'after dans un instant sur RMC.
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39: Bonsoir à tous, bienvenue dans l'After qui continue jusqu'à minuit. Nous sommes en direct sur RMC, nous sommes en direct sur After Foot TV et en direct sur la chaîne YouTube de l'After jusqu'à minuit. Bien sûr, l'After est la première radio de France le soir. Daniel Riolo, bonsoir.
40: Bonsoir les amis.
39: Florent Gautreau, bonsoir.
41: Bonsoir à tous.
39: Kevin Diaz, bonsoir.
42: Salut à tous.
39: Les gars, vous êtes dans l'After Foot, bien sûr, le vrai, et pas la copie. Et puis, alors tiens, grosse nouveauté. Depuis ce soir, nous sommes After Foot TV et sur Canal+.
42: Ah, c'est ce soir.
39: Ça y est.
42: Inauguration.
39: Ça y est, c'est fait. J'ai testé sur votre appli MyCanal.
42: On n'a pas été invité à Canal pour boire le champagne et fêter ça avec eux, non? Ils s'en foutent.
39: Peut-être.
41: Juste avant qu'ils augmentent leur abonnement.
39: Content qu'on arrive chez eux.
41: Tiens.
39: Non, on est content.
41: Peut-être augmenter leur abonnement.
42: Ah.
41: Tiens, l'histoire. Non, mais pas pour
39: la TVA.
41: Ça, l'histoire de la TVA. Mais ouais, j'ai testé. J'ai testé tout à l'heure pendant Génération After.
39: Ah, très bien. Ça marche.
41: Ça marche.
39: Ce qui me permet quand même de signaler qu'After Foot TV. Et donc déjà sur les plateformes RMC+,
42: mais
39: très énorme plateforme RMC+,
42: comment
39: hein.
42: Passe à la
39: allez
42: télé,
39: la découvrir.
42: Est-ce qu'il faudrait pas
39: tais-toi, YouTube, Samsung TV, TCL, LC, LG, Molotov, SFR Box, Freebox, on est partout. Orange aussi.
42: Oui, bah alors justement.
39: Voilà.
42: Comme on est partout et qu'on passe à
39: 17
42: la télé,
39: millions de foyers français.
42: Est-ce qu'il faudrait pas qu'on range un peu le studio
39: et que
42: ça fasse un peu propre.
41: Alors tout à fait, déjà ça je vous le dis, il faudrait qu'on mette les bouteilles par terre parce que tout à l'heure sur les plans de la génération After quand j'ai regardé l'émission, on voyait quand Jennifer parlait, on voyait des hautes bouteilles. Juste l'eau.
42: Et là, les casques et tout, c'est moche.
41: Non, les casques, on ne les voit pas forcément.
42: J'ai regardé sur l'appli MyCanal, si vous nous cherchez, on est tout en bas du sport. Vous cliquez sur l'onglet Live, Sport, on est tout en bas pour l'instant.
39: Range sur chaîne.
42: Kevin, là, range non, un
41: moi,
42: peu. Là.
41: Moi, tout est rangé, tu sais très bien. Non, nettoyer, c'est... ranger.
39: Regarde les fils qui dépassent.
42: Ça, c'est mon
39: ça
42: clavier.
39: Pas propre, on passe à la
42: c'est
39: télé,
42: mon clavier.
39: Tout ranger.
42: J'ai mon clavier, j'ai ma souris.
39: Ouais, on est aussi à la radio, donc reste près du micro quand même, si tu veux bien.
42: Oui, ah, j'ai rangé les chaises, j'ai fait que ce soit propre un peu. Et à partir de demain, c'est costume tous les soirs. Hein.
41: Non, surtout, c'est maquillage.
42: Mais pas ces costumes. Ça, c'est pour vous le maquillage, j'en ai pas mis. Là, Kevin, on va arrêter tous les habits là, du souk de Marrakech. On va essayer de.
41: Surtout toi.
42: Mieux.
41: Surtout toi, fais gaffe, sinon je raconte des anecdotes.
39: L'événement ce soir dans l'After, c'est la présence parmi nous tout à l'heure de Felipe Luis, le coach de Monaco, leader de Ligue 1. Une de ses premières interviews dans un média français. Vous pourrez l'entendre tout à l'heure à 23h. Exercice un peu inédit pour nous puisque...

0: Il ne reverra pas Zidane avant le mois de novembre, donc il va pleurer un peu sur notre épaule tout à l'heure.
1: Kevin, il a ce côté enfant.
2: Difficile.
1: Oui, il veut que les choses soient tout le temps là.
2: On va devoir se taper la Ligue des Champions, la Ligue 1.
0: Ah, c'est dur.
1: N'a pas les jouets qu'il faut.
2: À quand le retour de l'équipe de France?
1: C'est ça.
0: Tu nous expliqueras ça tout à l'heure. Et puis alors hier, on n'a pas eu le temps de donner notre avis sur le communiqué hallucinant de Cristiano Ronaldo. On y reviendra en fin d'after, d'autant qu'aujourd'hui, il y a encore eu des évolutions. Donc Cristiano est-il devenu fou? On se posera la question tout à l'heure. Le 32-16 est ouvert.
1: Ça fait longtemps que j'ai répondu à cette question.
3: Je pense qu'il est devenu fou, mais surtout maintenant, on le sait. Parce qu'on n'en avait pas la preuve.
1: Bon, ça fait 4-5 ans que je le savais.
3: Non, mais les termes, les mots...
1: Ah oui, oui.
0: Donc 32-16, on vous attend également sur le numéro WhatsApp de l'After 06-12-424-424. Et puis on a du basket ce soir avec un match d'Euroleague entre Paris et Villeurbanne. Arnaud Valadon, bonsoir.
4: Bonsoir messieurs, nous sommes dans le troisième quart-temps, il reste 3 minutes 17, duel en intensité à 3 points dans ce choc français, 68 pour Paris, 67 pour l'Asvel et son ancien joueur NBA Patty Mills, ancien coéquipier de Tony Parker qui est présent, 21 points pour Nadir Ifi côté parisien et donc plus 1 pour Paris à 3 minutes 17 de la fin du troisième quart-temps.
0: À tout à l'heure, Florent Germain est en direct de Marseille, salut Florent.
5: Salut les amis, salut à tous.
1: Ah, il a remis sa casquette OM.
5: On la remet, on est reparti.
1: On est pendant 3 semaines.
0: Oui, mais Flo il est comme ça. Il revient avec une exclue.
1: Il s'est mis à voir du foot et une équipe qui gagne.
5: Oui, là, il va falloir retourner ça change au pain un
1: quotidien.
5: Peu. Exactement.
1: Et le pain quotidien, il n'est pas très frais.
5: Écoute, en tout cas, il est sous pression parce que, on l'a dit, il y a des matchs importants. Là, 3, c'est quoi le programme? 3, Angers. Le Havre Toulouse.
1: Mais c'est le fameux parcours dont on a beaucoup parlé. Exactement. Avant la trêve, où on disait pour l'instant c'est chaud, ils ont eu un début de saison ultra compliqué, mais quand va arriver l'après-trêve et cette petite série que tu viens d'évoquer, il va falloir se mettre à gagner des matchs. D'où la pression qui va tomber d'un coup.
3: À partir de quel nombre de points on considère que c'est bon? Et à partir de quel nombre on considère que c'est pas bon sur 12
1: tu
3: points?
1: Tu veux dire qu'on n'a pas le droit d'envisager les 12 points?
3: C'est trop gros, tu dis. En tout cas, à 10, ça passerait. Par exemple, j'imagine qu'il n'y aurait pas Chris s'il y a 10 points. Donc, moi, ce que je demandais, c'est plutôt.
5: Je pense même que 8 points, par les temps qui courent,
1: ça veut dire
5: qu'il y a quelques joueurs qui signent.
1: Vous font manquer un peu d'ambition.
3: Non, mais tu dis quoi, toi, Florent? Tu dis à 8 points, c'est quoi?
5: Moi, je pense que la situation est suffisamment compliquée, et tout simplement une équipe amoindrie, avec une qualité qui laisse à désirer, hein. Faut être clair, hein, l'OM est. Je dis pas que l'OM est à sa place,
1: tu joues une équipe qui monte de Ligue 2.
5: Mais tu vas avoir des équipes qui ont les crocs aussi.
1: Tu vas jouer à Angers, c'est des équipes qui ont très peu de moyens avec des joueurs de faible qualité, ouais, mais qui se battent, hein. Attention, je veux pas les offenser, qui donnent le maximum. Si l'OM donne le maximum, moi je veux bien toutes les difficultés, on va en parler maintenant. On a lu l'interview de Lorenzi, on sait tout ce qui se passe. À un moment, il faut quand même un minimum d'ambition, il faut gagner des matchs c'est officiel que ça joue la 17e ou la 16e place.
2: Personne ne dit qu'ils vont pas gagner des matchs.
5: Je pense que 8 points ça fait 2 victoires, 2 nuls. J'ai envie de dire, oui, c'est le minimum, mais par les temps qui courent avec un OM qui est 17e, qui doit un peu reprendre confiance, je pense honnêtement que ce serait presque
1: en
5: pas mal
1: 8,
5: pour cet OM.
1: Maintien, cette année. Ce sera
3: accueilli. On va dire
0: c'est un tournant sur cette série.
1: Si cette série là tu fais pas plus de 8 points, bah oui, il va falloir te regarder dans une glace et te dire que t'es vraiment pas bien, quoi.
2: Bon, pour aller dans le sens de Flo, je pense que
5: il y a la Coupe d'Europe au milieu en plus, hein.
2: Il va peut-être falloir arrêter de voir uniquement l'écusson et les couleurs du maillot,
5: exactement.
2: Et puis il va falloir voir qui porte le maillot aussi et dans quel état sont les joueurs qui portent le maillot.
1: Je viens de répondre à ça, Kevin, je suis d'accord sur OK, il faut oublier les cuissons, il faut mais en face, t'as qui?
2: Non mais je te parle. Oui, mais en face, ils sont pas dans le même contexte. En face, ils jouent contre l'Olympique de Marseille. Toi, tu es l'Olympique de Marseille qui est 17e au classement.
1: C'est une affaire mentale et de motivation. Bah, tu bosses. Non, tu bosses sur
2: pas de la motivation.
1: Tu bosses sur
2: cet aspect-là. Tu sais très bien ce que je veux dire. C'est un contexte quand t'es joueur de Marseille et que tu vas jouer à 3, ce n'est pas la même chose que l'inverse.
1: C'est une affaire de pression.
2: C'est pas la pression. C'est un contexte général qui fait que tu dois gagner Mais tu dois gagner à la moindre occasion ratée, à la moindre contre-performance, on va te dire ça y est.
1: Je pense que ça s'appelle la pression, ce que tu décris là. Bon, si l'OM, ces joueurs-là, sont pas capables de supporter ces quatre matchs-là avec, comme tu dis, t'as raison, ce poids qui pèse un peu plus, c'est l'autre, le petit joue libéré, lui joue avec un peu de pression, j'entends bien. Mais dans ces cas-là, arrête de jouer tout de suite.
3: Arrête tout de suite, trouve-toi toutes
1: les excuses de la terre.
2: On a
1: eu des excuses sur les premiers matchs. Ça a été tout ce qui s'est passé. Il y a plus un radis, il y a plus rien. C'est la misère. Tout le monde s'en va, machin. Après, il y a les blessés. Après, il y a la trêve. Ils n'ont pas une tonne d'internationaux. Hein. Ils n'ont pas perdu beaucoup de joueurs. Ils ont quand même probablement
2: ils ont
1: travaillé.
2: Ils ont quand même perdu des joueurs importants sur blessure.

0: un peu travailler.
1: Les autres vont revenir.
0: Bon, non, attends, il y a juste un point, les gars. Si tu n'envisages pas de les gagner tous les quatre, c'est bon. Pour ouais, la mais... clé, tu la mets sous le tapis, tu t'en vas.
2: Florent Gautreau, je suis Florent Germain.
1: Ce que dit Flo est intéressant sur les couleurs. Moi, je pense que là, quand tu es Genesio, quand tu es cet OM là, à ce moment, à ce niveau de performance qu'ils ont montré, tu dois pas te dire, t'es l'OM, tu dois battre ces quatre équipes facilement. Tu dois te dire, tu regardes le classement, tu regardes le chantier, tu dis, ça va être compliqué. Tu as cité le groupe, c'était le coach, c'était les joueurs. Tu dois pas te dire qu'on ne doit pas avoir peur. C'est pas une histoire de pression. Tu dois te dire, les gars, ne pensez pas que parce qu'on est l'OM, on doit gagner ces matchs.
0: Ça, c'est le discours.
1: Ouais, c'est le discours. Ça, c'est le discours. Mais moi, c'est pour ça que oui, je pense
0: moi,
1: que maintenant.
0: Parle de l'ambition.
1: Ouais, ouais, mais discours, mais au moins, mais attends, ils veulent gagner tous les matchs. Juste les supporters, quand tu les écoutes, ils sont suffisamment, ce qu'on a eu en tout cas pour la plupart, suffisamment responsables pour considérer que cet OM-là n'est pas très bon. Et donc, ils acceptent l'idée qu'il faille se battre dans ces matchs-là aussi. Ça ne veut pas dire qu'il ne faut pas les gagner. Ouais, ouais. Mais qu'ils le fassent. Ce que je veux dire, c'est qu'il faut se mettre dans la configuration.
0: Déjà, j'attends un petit peu plus de course.
1: Oui, c'est ça. C'est ça. C'est ça.
0: Lorenzo en a parlé dans
1: son interview. C'est-à-dire pas un statut particulier.
0: C'est ça. Il va falloir avancer.
1: En gros, il faut se battre comme une équipe qui joue 15e. Il ne faut pas se battre comme une équipe qui joue 7e.
3: T'as fait beaucoup d'analogies cette semaine avec la purée, etc. Est-ce que t'as les ingrédients, pas les ingrédients? Mais là, je suis désolé, sans manquer de respect aux joueurs de l'OM, c'est des restes dans le frigo là. C'est des restes dans le frigo.
0: Je pense que t'exagères un petit peu.
3: Ah bah si, ça reste des restes qui ont été très bons une époque dans leur carrière, mais aujourd'hui, quand on voit la très bonne interview de Flo Germain de Neil Maupay à la base, c'est un très bon joueur. Je pense que c'est toujours un très bon joueur, mais quand tu sors de la période qu'il vient de connaître, je suis désolé, il est pas aussi frais que quand il sortait du marché.
0: Kevin,
3: c'est comme ça.
0: Je veux bien que l'OM ce soit pas la purée de Robuchon. Mais en face, les adversaires qui vont jouer, c'est
3: oui, mais ce n'est pas la même chose. Tu n'as pas la même attente avec le plat. Tu n'as pas la même attente quand tu rentres dans le restaurant Olympique de Marseille que quand tu rentres dans le restaurant 3 ou quand tu rentres dans le restaurant Angers où tu t'attends pas à grand chose.
0: Ok, bah si tout est une attente, alors ils vont chier dessus.
3: Attends, donc je te demande un truc. Si t'étais parieur de football, tu mettrais ta maison sur les deux victoires de l'OM là, avec au vu de l'effectif, au vu de l'état, au vu des blessures?
0: Mais moi, je m'en fous. Je suis pas à te dire ce que je vais parier. Enfin, je comprends pas, en fait, pourquoi
3: tu te demandes, est-ce que tu penses qu'ils vont gagner les matchs? Les doigts dans le
4: nez. C'était l'objet, quand même, de notre discussion au départ. C'était, est-ce que Marseille va gagner? Est-ce que Marseille va se relancer? C'est pas sûr.
0: Non, mais là, tu me fais endosser un costume, qui n'est pas celui du joueur. Si je suis joueur de l'OM, pose-moi la question.
3: Gagner tous les matchs.
0: Tu devrais pas me poser la question. Si t'es parieur, tu fais quoi? Je me dis, si t'es joueur de l'OM, si je suis joueur de l'OM, je suis conscient qu'on n'est pas très fort, mais je veux les défoncer.
3: Mais ils voulaient battre Paris aussi. Ils voulaient battre tout le monde.
0: Vous décrivez des gens qui ont déjà.
3: Moi, je parle pas des joueurs.
0: Vous décrivez des joueurs qui sont à deux doigts de chier dans leur froc alors qu'ils jouent
3: je parle d'un contexte général où nous, quand on va analyser, quand on analyse l'avant-match, on ne peut pas se dire, comme tu as dit, l'OM doit gagner.
0: Après, le contexte général, il doit se préparer. Il doit s'évacuer mentalement et. Il doit se préparer.
1: Non, mais ça, la pression, on a compris. Sûr. Moi, finalement, je vais revenir à des choses plus terre à terre, du terrain. De ce que j'ai vu de l'OM en début de saison, j'ai vu une équipe qui était parfois bonne. Je l'ai vu dans des premières périodes parfois bonnes.
0: On est d'accord.
1: Et j'ai vu physiquement déficiente. Je pense que cette trêve était suffisamment longue pour que les gens puissent travailler et le coach. Et donc, moi, je suis assez, entre guillemets, confiant parce que ce que j'ai vu de l'OM, par exemple, en première mi-temps contre Rennes, je me dis que ça leur suffit. Pour battre 3, qui en plus n'est pas très très fort sur ces deux derniers matchs.
0: Voilà mon nouveau dans la discussion qui m'intéresse.
1: Et c'est pour ça que factuellement, plutôt que de faire de fantasmer, on va dire, la difficulté, une équipe potentiellement qui jouerait le maintien, je me dis que cette équipe-là, et là pour le coup, comme tu disais, si je suis joueur ou si je suis coach de cette équipe, je me dis, les gars, pas de panique. Ce qu'on a fait était bien. En revanche, physiquement, c'est cata parce que de la mi-temps, on perdait toute nos deuxième périodes. C'était incroyable. Moi, ça, je veux pas croire que ça puisse durer. C'est bizarre par rapport à la prépa. Ça a dû s'analyser aussi, il y a un débrief à faire sur ce qui s'est passé cet été, mais ça c'est presque de l'histoire ancienne. Maintenant, le seul hic c'était éventuellement des absences puisqu'on était parti sur éventuellement Gouiri Abdelli. Là c'est autre chose parce que t'as déjà peu de joueurs. Apparemment Gouiri Abdelli ça va le faire. Enfin,
4: Gouiri s'est entraîné à part encore et il y aura un peu de précaution.
1: Ça va jouer.
0: Mais sur l'aspect, de ton point de vue, Flo est sur le terrain et là-bas, qu'est-ce que ça dit de ce côté-là?
4: Sur quoi?
0: Sur l'aspect physique qui a été.
2: Et ensuite on fera la pluie et après on passe à l'interview de Maupay parce que c'est exactement pour ça que Flo est là.
4: Non, non, mais ça rejoint ce que disait Bruno Genesio qui n'a pas voulu le dire aussi franchement lors de certaines interviews. C'est qu'il estime que ce groupe-là est composé de joueurs qui, lors de la dernière saison notamment, ça revient un petit peu aussi à ce que disait Kevin, sont des joueurs qui ont rarement enchaîné des matchs à ce rythme-là, qui n'étaient pas des titulaires caractère indiscutable, donc qui peinait à jouer 90 minutes. Et en fait, tu le retrouves aussi sur la réalité de certaines rencontres où au final, t'es pas mal 45, 50, 55 minutes. Et après, au bout d'une heure de jeu, t'exploses parce que t'as pas mal de profils de joueurs, je le répète, qui étaient loin d'être des titulaires en puissance et donc qui accusent le coup un petit peu sur la durée. Donc, c'est pas lié uniquement à un travail physique qui aurait été un peu compliqué cet été. C'est lié aussi à certains profils de joueurs qui, honnêtement, étaient plus des remplaçants ou des seconds couteaux qu'autre chose et qui, là, se retrouvent quelque part avec le costume de titulaire un peu inattendu.
2: Neil Mopé, dans quelques instants, tu l'as rencontré et on aura également Philippe au 32-16 pour réagir, supporter marseillais. C'est dans quelques instants, bien sûr, l'OM est au programme car la Ligue 1 revient après-demain sur RMC dans l'After.
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2: Il est 22h18, Kevin Diaz, Daniel Riello, Florent Gautreau et Florent Germain à Marseille. Florent, tu as rencontré Neil Mopé.
4: Oui, hier.
2: Qui n'est pas le genre à avoir sa langue dans sa poche, on va l'entendre. Effectivement, c'est ce qui se passe aussi quand il t'a répondu sur différents sujets. Donc je te laisse aller nous livrer le meilleur de Neil Mopé.
4: Oui, avec d'ailleurs l'intégralité de l'interview sur rmcsport.fr, donc vous ne manquerez rien. Mais c'est vrai que ça fait partie des bons clients de l'effectif. Honnêtement, il était beaucoup plus discret ces derniers temps, je crois qu'il n'a pas parlé depuis quasiment un an et demi là en interview assez posée. D'ailleurs, vous remarquerez que lui, il était connu aussi pour tweeter, envoyer des petits messages chambrés. Et c'est vrai que certains épisodes, notamment de la saison passée, on va y revenir, l'ont un peu refroidi. Donc, il est peut-être moins spontané dans ce registre-là. Mais là, il avait à cœur de parler. D'abord, écoutons-le sur la période actuelle, sur Bruno Genesio. Il nous raconte garder confiance en ce groupe, Neil Mopé, là, qui est sur le un groupe de qualité qui est très soudé et avec un coach, écoutez, qui a un lien fort et important avec le vestiaire.
11: C'est quelqu'un qui ne lâche pas, qui travaille dur. Après, c'est une situation compliquée également pour lui parce que en étant le coach de l'Olympique de Marseille, il est forcément exposé et c'est lui qui doit répondre des questions devant les médias. Je peux comprendre que des fois il soit un peu désabusé et un peu déçu au vu des résultats, mais en tout cas avec nous, il est toujours positif, toujours travailleur et on s'en rend compte, on a de la chance de l'avoir. On est vraiment soudés avec le coach, avec le staff. Pour le moment, je peux pas dire qu'on soit impacté. Alors bien sûr, on est au courant de la situation, de nos résultats et on n'est pas satisfait du tout. On va relever la tête. Je vois pas du tout des joueurs, ni un coach et un staff qui baissent les bras.
2: On a de la chance de l'avoir, dit-il.
4: Moi, ça revient beaucoup, ça. C'est vrai que les joueurs s'entendent bien avec Genesio. Et globalement, ils savent aussi, ça c'est important à Marseille, que les supporters soutiennent Genesio, soutiennent encore les joueurs. Ils ont plus, du côté du Vélodrome, les fans de l'OM, une dent contre Franck McCourt, hein, notamment. Les banderoles sont pour lui, l'ambiance hostile est souvent contre lui. Donc, il y a quelque part un sentiment où Genesio et les joueurs sont dans le même bateau, même si c'est compliqué. Et que ça va le faire en restant soudé. C'était vraiment son discours et beaucoup de joueurs le partagent.
3: Après, vous disiez tout à l'heure que notamment Daniel, tu réclamais que les joueurs, notamment au niveau du volume de course, puissent avoir fussent travaillés dans cette trêve internationale. Mais tu sais, le problème, c'est que s'il y a bien un truc où c'est très très difficile de développer ta capacité athlétique, même sur 2 ou 3 semaines, c'est qu'aujourd'hui un sportif de haut niveau de Ligue 1, ça fait en fonction des postes minimum 10 kilomètres. Allez, ça va jusqu'à 12,5-13 pour les meilleurs. Mais aujourd'hui,
0: il y a des gens qui intrinsèquement ne peuvent peut-être pas les faire.
3: Ah oui, ouais, pour moi, ce sera très très difficile. Tu vois, là, je regardais l'affiche des joueurs de l'OM. Quand tu regardes, t'as du 30 ans, 28 ans, 32 ans, 30 ans. Et après, c'est des
4: très jeunes. C'est pas des caisses énormes. C'est, faut le dire franchement. Angel ouais, Gomez, exactement. Amin Harit. Bon, je cite que, mais il y en a quelques-uns comme ça. Ce sont des joueurs qui s'éteignent. Oibert, il est un peu sur la fin.
0: Abdelli.
4: Kondogbia, Abdelli.
0: Abdelli peut les faire, mais à deux à l'heure, ça va mettre 2 ans pour les faire.
2: Le vrai problème, effectivement, c'est le profil. On en revient toujours à l'effectif. Après, on va parler de l'interview de Laurenti, mais c'est intéressant parce que, comme le dit Flo, tu as des profils de joueurs qui physiquement ne feront pas une saison en faisant 12 km par match. Et je ne parle pas des plus vieux. Et les autres qui pourraient les faire ou qui les ont déjà fait, ils ont effectivement entre 28 et 30 ans. Donc, ça, déjà, effectivement, c'est une première question. Après, je pense quand même que. Le déficit, c'est marrant que tu aies eu Mopé parce que lui, il a eu des occasions récemment pour marquer, il a pas marqué. Tu es arrivé à un moment donné où quand même tu as des limites que n'importe quel entraîneur ne peut pas dépasser. Quand tu as ton attaquant devant le but qui rate 3 occasions parce que c'est et parce qu'il est moins fort qu'Aubameyang, ça à un moment donné, c'est la vie de l'OM aujourd'hui.
0: Moi, je veux revenir à un élément important que tu as évoqué tout à l'heure. Il y a quand même eu, même dans leur série de défaites, des pistes intéressantes. Ok, c'est vrai que c'était que des séquences, un match ça dure 90 minutes et ils n'ont jamais
2: mais tenu. Un manque d'efficacité
0: mais même
2: quand même,
0: contre le PSG,
2: dans les moments intéressants.
0: Même contre des adversaires costauds de notre championnat. Peut-être Monaco, il y a eu des phases où ok, ils ont frisé le ridicule.
3: Ils n'ont pas été bons. Hein.
0: Mais sinon, oui, mais quand même quoi.
3: Un match c'est 96 minutes.
0: Je sais bien. Donc si tu doses autrement et si peut-être aussi tactiquement. Genesio ne leur demande pas d'aller beaucoup trop haut parce que il y a ça aussi dans la capacité ou non d'une équipe à faire le match. Qu'est-ce que tu demandes à ton équipe? Est-ce que tu lui demandes trop? Est-ce que tu lui demandes de jouer très haut, ce qui fait que derrière tes joueurs peuvent pas se retourner ou sont pas assez rapides ou sont pas capables d'assumer ce genre de jeu là? C'est pour ça que j'arrête pas de dire tout le temps qu'il faut qu'ils jouent à 3 derrière avec les deux dans le couloir. Et je pense que ça donnerait une assise.
3: Non, mais c'est pas le système de Genesio.
2: Alors, j'en reviens à Mopé, les gars.
0: Un moment, faut s'adapter.
3: Ouais, bah, justement, je voulais en parler.
0: Faut s'adapter, oui. Kevin.
2: Flo,
0: tu le sais, non?
2: Il a pas parlé que de Genesio, bien sûr.
4: Loin de là. Non, loin de là. Il est revenu parce que bon, la question devait lui être posée. C'est pour ça que j'ai évoqué cette saison passée qui pour lui a été compliquée. Bon, pour remettre rapidement dans le contexte, il fait globalement 6 mois intéressants quand il arrive à l'OM. La saison est relativement bonne. Et puis après, il y a la concurrence. Il y a Aubameyang qui arrive. Guiri, l'émergence de Guiri aussi à ce poste-là. Il est mis de côté. Lui veut pas partir parce que il en a eu marre dans sa carrière de tellement bouger qu'il se dit choix aussi personnel, je veux m'imposer à l'OM, rester dans en Provence, etc. Donc il y a cette période où il est mis au placard, mis dans un loft quasiment. Et ce qui fait sourire, c'est que il était surnommé par l'entraîneur Roberto De Zerbi comme son fils. Il disait, moi je veux que des mopeds dans mon vestiaire. Donc passer de fils du coach à indésirable, je lui ai rappelé cette séquence là
0: je pense que ça l'a marqué. Il doit garder un bon souvenir de De Zerbi,
4: et on va l'écouter justement quand je le lance sur cette définition de fils de Roberto De Zerbi.
11: En tout cas, moi je traite pas mes enfants comme ça, en tout cas à la maison. Après, chacun à ses méthodes d'éducation, j'ai envie de dire. J'ai pas d'état d'âme en vouloir à certaines personnes avec lesquelles, pour le moment, je n'ai plus affaire. Bah, ça serait me brider en quelque sorte. Donc non, je pense pas à ces choses-là. Ça n'a pas été facile. Hein. L'année dernière, c'était une saison très compliquée pour moi. D'ailleurs, j'ai pas beaucoup parlé, mais voilà, j'ai été mis de côté pour une grande partie de la saison. C'est pas facile à vivre. Quand vous venez à l'entraînement et que vos affaires sont posées dans un Algeco au fond du centre d'entraînement et que vous êtes tout seul à faire des tours de terrain et qu'on vous n'avez pas accès à votre vestiaire, ben forcément vous en souffrez.
4: Voilà, il explique aussi, bon, c'est intéressant, ouais, bon, au moins il est sincère, il est cash, il avait, je pense, besoin aussi d'évoquer cette période-là. Et il raconte qu'il y a beaucoup de joueurs.
2: Rassurez-moi, il avait quand même son salaire.
4: Oui, bien sûr. D'accord, et puis sportif, il a un bon salaire. Mais
3: non, justement, Gilbert, si tu me permets, tout n'allait pas bien. C'est pas parce que t'as le salaire, tu sais, c'est des gars qui aujourd'hui leur salaire ça devient et bien leur nez, mais qui devient normal pour eux. Le salaire, ça ne compte plus au moment où bah tu dois te lever tous les matins et tu vois les mecs qui s'entraînent à gauche et toi tu vas là-bas au bout de la commanderie te changer tout seul dans un Algeco pour aller faire tous les jours du travail tout seul.
2: Non, mais si un niveau de salaire, tu peux relativiser un peu quand même.
3: Bien sûr qu'il relativise. D'ailleurs, il est encore là et c'est toujours un footballeur professionnel. Maintenant, je pense que Neil Maupay, tout ce qu'on dit depuis des semaines et surtout depuis le début de l'after, eh bien, c'est exactement l'exemple parfait du problème de l'OM. Neil Maupay, ça a toujours été un bon gars, un bon joueur, un joueur qui a une belle carrière, qui a fait des gros trucs en championship il y a une dizaine d'années, puis qui a fait sa petite carrière de première ligue, mais qui n'a jamais été un crack, par contre qui a compensé par un bel état d'esprit. Mais là, bah, il est dans le trou depuis 2-3 ans parce qu'il ne joue pas, parce qu'à l'OM il n'a jamais réussi à s'imposer, à part le début, l'histoire du fiston, pas le fiston. Et bah, pour lui, sortir de la cave, c'est compliqué, parce que physiquement, la machine, elle est un peu rouillée. Et bah, psychologiquement, tu rates deux occasions contre le PSG et t'es raillé. Moi, je ne l'ai pas critiqué, parce que franchement, c'est pas facile comme ça de sortir, d'avoir le rythme, etc. Mais il va lui falloir une dizaine, une quinzaine de matchs peut-être pour essayer de mettre les 5-6 buts qui vont lui permettre de vraiment reprendre confiance en lui.
0: On peut faire un petit test, Gilbert. Je suis le patron. Mm-hmm. Je augmente ton salaire de 20%. Mm-hmm. À la rédac, je te donne un petit bureau au fond, là. Mm-hmm. T'es plus avec les autres, là-haut, là où t'as ton bureau de chef, là. Je te mets au fond de la salle, à côté des chiottes.
2: J'ai un bureau de chef, moi.
0: Oh, t'as un bureau un peu qui est pas mal quand même là, bon. Mais tu viens plus.
2: Nous sommes en inertion, au milieu des équipes, comme on dit.
0: Enfin, tu viens plus du tout présenter l'after, c'est terminé, tu peux oublier, tu présentes plus. Mais tu viens au bureau quand même, t'es là-haut, tu viens tous les jours.
2: Ouais, moi, je te réponds, 20%, ça suffit pas. 200%, ouais.
3: Oui, mais justement, c'est pas ce qu'a eu mon père.
0: C'est pas ça qu'il y a eu. Donc, je t'augmente de 20%.
2: Non, mais lui, il a.
0: T'as ton petit bureau et tu viens plus jamais.
2: C'est un des plus gros salaires du club, si je me trompe pas.
0: Tu prends ou pas?
4: Je pense qu'il est à environ 300 000 euros, toi, donc.
2: Non, non plus.
0: Il est exigeant, le gars, quand même.
2: Bah oui.
0: Mais rappelle-nous. Tu vois bien que c'est pas si évident que ça.
2: Rappelle-nous le salaire de Maupay, Flo.
4: Je te dis, il est à 3 millions annuels brut, quoi.
2: Ouais, à ce prix-là, je suis pas le faire.
3: À peu près environ le même salaire que Gilbert.
2: Voilà. À ce prix-là, c'est OK.
4: Oui, mais c'est trop facile, Gilbert, de dire ça. Parce que...
2: Et toi facile.
0: Bah, tu repose-moi les questions dans l'ordre.
4: Ça voudrait dire que à ce discours-là, ça voudrait dire que.
0: Tu me poses des questions.
4: Mais ça voudrait dire qu'il n'y a plus aucun problème dans le football. Puisque tous les joueurs sont bien payés. Et que si tu compares par rapport à la société, ce sont des privilégiés. Donc en fait, ils doivent tous la fermer.
2: Parfois, on a tendance à surprotéger aussi un peu les sportifs de haut niveau, les footeux. On est là, toujours, aux petits soins avec eux. Ils sont entourés, ils ont des médecins, des kinés, des machins.
1: Moi, Gilbert, je ne suis pas d'accord
2: avec toi. Parfois, il faut leur rappeler à leurs obligations et à ce qui coûte à un club.
1: Gilbert, je ne suis pas d'accord avec toi parce que c'est le discours inverse, moi, qui m'aurait gêné. C'est le discours d'un joueur, même s'il l'avait dit off, par exemple, dans une soirée, qui te dit écoute, moi, j'en ai rien à battre. Je touche 300 000 par mois. Je joue pas, mais je m'en fous. Et j'aurais pas vu la passion du footballeur, j'aurais pas vu la détresse. Moi, j'entends un mec.
0: Le problème, c'est que le footballeur, il a raison, Flo. C'est un truc de passion.
1: C'est un truc de passion.
0: Je pense que c'est pas qu'il oublie
1: son salaire, parce qu'il sait qu'il est bien traité. C'est qu'il est justement suffisamment passionné de foot pour ne pas se satisfaire de ce salaire quand il garde sa voiture à la commanderie. Moi, je trouve ça bien. Il y a plein de joueurs encore comme ça. Et je pense d'ailleurs que Maupay, c'est un joueur ancienne génération.
3: D'accord.
1: C'est-à-dire que je pense que par rapport à tous les joueurs qu'on a décrits récemment dans les émissions, on en a parlé de Pierre Lesmelou encore récemment, voilà, on sait qu'il y a une nouvelle génération, enfin pas tous d'ailleurs, mais pour certains qui parfois peut-être n'ont pas cette passion-là, lui rappeler Pierre Lesmelou, il disait moi, c'est hallucinant parce que c'est dingue ce que je gagne, enfin il nous disait ça, mais évidemment que je veux continuer, pas pour l'argent, mais parce que je kiffe, et quand j'entends des gars, des plus jeunes qui me disent ouais, j'ai la flemme cet après-midi, alors qu'ils me disaient bon, je fais un entraînement par jour et après je vais me reposer et je suis avec mes enfants, etc., il dit c'est une vie de dingue. Donc, quand on a conscience, mais que t'as la passion chevillée au corps, moi j'entends ce que dit Maupay. Après, sur Maupay, il y a deux choses. Un, il est resté aussi justement, là, pour le coup, quand il est resté parce qu'il y avait ce salaire.
4: Oui,
1: et
4: parce qu'il se plaisait à Marseille. Choix perso.
1: La Provence, Marseille, les Cigales, ok. Ouais. Le salaire aussi. Et donc là, on en revient aussi à la politique du club et à ce qui a été fait, pas qu'à Marseille, dans cette Ligue 1 qui aujourd'hui souffre de ça, qui a ses boulets accrochés. Je parle pas des joueurs, hein. Je parle de ses boulets financiers. D'un salaire comme ça pour Neil Maupay, que j'aime beaucoup, hein. Mais c'est hallucinant. C'est ça l'erreur de base. C'est pas Mopé qui lui signe son contrat parce qu'on lui propose, mais les dirigeants qui ont mis des salaires comme ça et qui après disent à Lorenzi, ah mais mec, faut dégraisser parce qu'on peut pas recruter maintenant, faut dégraisser. Ah ouais, ok. Maintenant on dit, ah, le pauvre Lorenzi, il a pas fait grand chose. Ah bah oui, évidemment, les mecs ils veulent pas partir avec des salaires à 300 000.
2: Il dit, je sais pas combien. Aujourd'hui qu'il a vendu 12 joueurs quand même.
1: Oui, en plus, mais c'était pas le sujet.
4: Mais tu vois, je disais tout à l'heure pour conclure, c'est que Neil Maupay, il y a effectivement ce côté que décrivait Kevin et qui, je pense, très juste, c'est qu'il y a encore des petits bobos à la tête. Faut se remettre dans la tête à l'endroit, physiquement enchaîner les matchs pour oublier ce qui s'est passé. Et lui, il expliquait aussi que chacun à son échelle, les joueurs de cet effectif ont souffert pour certains. La saison passée, l'été dernier, ils ont été critiqués, ils ont été indésirables. Et donc, ça a créé quand même un lien fort. Et je le crois quand il explique que ce vestiaire est très soudé, justement, par les événements qu'ils ont vécu pour beaucoup, en étant un peu indésirables, notamment la saison passée. Donc, il ose espérer que ça va compter dans le mental que doit avoir l'OM pour gérer une situation et une saison difficile.
2: Merci Florent.
4: Merci les amis.
2: 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Nous, Florent, on continue le débat avec l'interview de Lorenzi dans quelques instants et Philippe au 32-16 qui nous écoute attentivement et qui va pouvoir donner son avis. Rapidos, un petit point score au basket, Arnaud, entre Paris et Villeurbanne.
12: 3 minutes 20 avant la fin de cette partie, plus 2 pour Paris, 93-91, 29 points pour Nadir Ifi, le Parisien, c'est très serré.
2: Qu'est-ce que ça veut dire, Asvel?
13: Personne dit Villeurbanne, on peut dire Villeurbanne.
2: Association sportive Villeurbanne Éveil et Lyonnais.
13: Ah oui, bah donc on dit Asvel, on ne dit pas Villeurbanne.
2: La salle est à Villeurbanne.
13: Il y a plus qu'on dit pas Villeurbanne.
1: Non, enfin, je fais une erreur, on peut aller à Villeurbanne, la salle. C'est pas l'Astrobal.
12: L'Astrobal, elle est à Villeurbanne et la nouvelle, la LDLC Arena, est en face du Groupama.
2: Ok. Voilà. Allez, à tout de suite dans l'after.
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2: 22h36, Loïc toujours au programme de l'after. Daniel Riolo, Kevin Diaz et Florent Gautreau. Philippe est avec nous. Salut Philippe. Philippe,
0: c'était pas dans l'after qui vient d'être fait. Attention.
2: Philippe, t'as entendu Neil Maupay. Est-ce que tu as lu l'interview dans l'équipe de Grégory Lorenzi aujourd'hui?
7: Non, j'ai écouté Maupay, Lorenzi, j'ai pas écouté.
2: Je vais te résumer en quelques lignes l'interview de Lorenzi. Bon, déjà, il rejette une éventuelle démission de Genesio. Il dit non, c'est pas du tout.
0: Oui, la chose est désormais entendue.
2: Voilà. Il attend avec impatience la DNCG en décembre pour savoir s'il pourra éventuellement recruter cet hiver. C'est un passage avant la DNCG en décembre.
0: C'est très mal barré, ça.
2: Il dit on a quand même un problème. Marseille est l'équipe qui court le moins en Ligue 1.
1: Il revient.
2: Et moi, ce qui me choque le plus, et d'ailleurs, Genesio l'avait déjà dit, sans utiliser des mots aussi directs. Mais en gros, il dit, nous avons des soucis avec les caractéristiques des joueurs. En gros, on a une équipe qui n'est pas au niveau. Et Genesio l'avait déjà dit.
0: Pas au niveau.
2: Quand Genesio disait...
0: Ça ne veut pas dire pas au niveau.
2: Moi, je le prends comme ça. Quand Genesio disait, je n'arrive pas à faire certaines choses aux joueurs à l'entraînement, il faut le prendre comment?
0: Non, mais je ne suis pas d'accord. Je ne suis pas d'accord. Encore une fois.
2: Et après, Philippe donnera son avis.
0: Là où il y a un problème, et la question qu'il faut se poser, moi je ne démords pas mon idée du 3, et quand tu ne veux pas faire jouer les joueurs avec leurs caractéristiques, et en l'occurrence Emerson Palmieri, Timothy Weah et certains joueurs au milieu qui ont besoin d'être renforcés parce qu'ils n'y arrivent pas, il y a deux explications. Soit tu ne le fais pas parce que tu ne veux pas envoyer le message au groupe que tu as de ouais, je suis en train de changer de tactique, ça veut dire que j'ai pas confiance en vous et je veux pas vous mettre face à vos limites. Ça c'est une explication qui pourrait être entendue. Je ne partagerai pas cette explication parce que je pense qu'un entraîneur doit se moquer de ce genre de il doit pas avoir cette limite là, mais il doit trouver une solution et il doit s'adapter. Et il a décidé de ne pas le faire pour l'instant. Alors quand derrière j'entends qu'on me parle de caractéristiques de certains joueurs, bah oui, pour jouer comme l'OM joue là, oui, tu n'as pas les caractéristiques. Donc tu dois trouver une autre solution. Puisqu'on n'arrête pas de dire qu'ils n'ont pas de mec pour jouer vite sur les côtés. Ok, d'accord, bon, Palmieri, il ne va pas aussi vite qu'il a pu aller et tout, mais toujours est-il que tu ne peux pas jouer à 4 derrière avec Weah et Emerson. Weah n'aura jamais les caractéristiques d'un arrière-droit.
2: J'aimerais que Philippe donne son avis parce que finalement il nous a juste dit bonsoir. T'as entendu Philippe ce qu'a dit Lorenzi, t'as entendu Maupay. Est-ce que toi, supporter marseillais, tu commences à trembler sérieusement?
7: Alors, une petite aparté quand même avant de commencer sur l'OM, parce que Gilbert, j'ai un grand respect pour toi, t'es un grand journaliste, enfin j'ai même du respect pour vous tous.
0: Mais je peux
7: pas t'entendre dire que parce que on a tel salaire, on doit être bon et sur l'affaire que ce soit Maupay.
2: Non, j'ai pas dit ça. J'ai dit que quand t'es mis un peu de côté à un certain niveau de salaire, tu vas quand même plus sereinement au boulot. Voilà.
7: Sûrement qu'avec tes 200%, comme tu as proposé Daniel tout à l'heure, avec 200% d'augmentation, si on te met au placard, je suis sûr que dans un an et demi, tu seras moins performant. même avec 200% de salaire.
2: Bah, dans le placard, performant, pas performant, ça change pas grand chose.
0: Il reste dans le placard, c'est Gilbert, il ira jouer au golf, il progressera un peu, parce que,
3: il veut dire le jour où tu sortiras du placard.
7: Mais en tout cas, la motivation première.
0: À 3 millions l'année, j'en sors pas.
7: Les joueurs, comme l'a dit Flo et comme l'a dit tout le monde, en fait, c'est de la motivation interne. C'est,
0: oui, on est d'accord, on est d'accord.
7: C'est ça.
0: On est d'accord, Philippe.
7: Ouais. Donc, voilà. Après, de toute façon, alors que ça soit sur l'effectif global de l'OM, ça fait 6 mois qu'on sait que on n'a pas d'argent, qu'on peut pas recruter, qu'on a un effectif moyen, qu'il faut faire avec les joueurs qu'on a, et que Genesio, il essaye de trouver la meilleure formule avec l'effectif qu'il a. Moi, franchement, j'attends rien de plus. J'espère, je croise les doigts, en effet, pour qu'on fasse une saison qui nous amène au moins à, j'espère, trouver l'Europe, en tout cas, se qualifier pour une Ligue Europa Conférence, Ligue Europa, voilà, là, ça serait le Graal. Mais avec l'effectif qu'on a, on n'ira pas plus haut. Et aujourd'hui, avec à la fois les blessés qu'on a, à la fois avec des joueurs qui, comme vous avez dit, sont moyens, on ne court pas suffisamment, on pas le profil peut-être de deux joueurs qui nous permettraient de jouer mieux, on est là où on est. Mais soit on se tire une balle dans le pied de suite et on dit c'est mort, soit on essaye de positiver un truc et d'essayer de tirer le maximum en tout cas des joueurs moyens qu'on a.
1: Après j'ai quand même un truc sur les nerfs de Lorenzi qui m'inquiète un peu, et là où on sent qu'il a envie de tirer la sonnette d'alarme et peut-être un peu sortir le parapluie, c'est que moi je pense que vous avez tous les deux raison, Gilbert et Daniel, c'est pas simplement un problème de profil et c'est aussi un problème de niveau. C'est-à-dire que quand il dit cette phrase, il dit quand même ok, il y a sans doute des problèmes de profil parce qu'il a pas pu constituer son effectif, donc c'est une manière de se défendre aussi, et c'est normal, et de défendre Genesio. Mais derrière, il y a une question de niveau, et c'est la réalité. Quand je parlais de Mopé tout à l'heure, je vous l'ai dit, Mopé, il n'y a pas qu'une question de confiance. Il est moins fort que des joueurs qui avaient l'an dernier dans l'effectif, et il n'a pas, et les attaquants qui sont partis n'ont pas été remplacés. Ça, c'est une réalité, c'est factuel. Ensuite, derrière, effectivement, il y a peut-être des problèmes de profil, mais il y a quand même une question de niveau. Et là, je rejoins Philippe sur le classement. À un moment donné, tant que tu n'auras pas des meilleurs joueurs, il n'y aura pas que le système et les profils. Et ensuite, la deuxième chose qu'il dit, d'ailleurs on le sent dans son interview, il parle de décembre. Parce que lui, il est totalement frustré, ok, il a fait le job d'essayer de dégraisser, mais il est frustré évidemment de ne pas avoir pu constituer ne serait-ce qu'un effectif moins flambant en termes de nom, mais on va dire un peu avec la méthode lyonnaise de l'an dernier, tu sais, on s'attendait
2: avec
1: pas...
2: Avec des coups sympas.
1: Et avec des coups sympas à faire. Mmh. Il n'a même pas pu faire ce truc-là. Donc, je pense quand même que cette interview, elle est pour rappeler de manière très claire que pour l'instant, cette équipe-là, elle ne peut pas espérer grand-chose. Je parle en termes de résultats viser l'Europe et des choses comme ça. Là, pour l'instant, c'est une équipe qui doit s'en sortir et remonter au classement tranquillement avec les moyens du bord. Peut-être qu'un changement de système peut lui permettre de remonter, mais il y a quand même dans l'interview un truc très clair, c'est si on ne recrute pas en décembre, si on n'a pas cette possibilité-là, mais je sais pas quelle est l'avenir de l'OM.
3: Ce que disait Daniel, je pense que c'est très juste, c'est-à-dire que c'est vrai que cet effectif, il ressemble pas mal à un effectif d'ailleurs qui fut construit peut-être pour jouer à 3, hein, parce que Deserbi ressortait souvent les ballons à 3. En tout cas, il y a de quoi jouer à 3. Il y a même un Bamomété, il est toujours là. Je vois qu'il a 0 match, mais il est toujours là. Il pourrait dépanner de temps en temps. Et puis surtout, moi, si Timothy Weah, c'est un arrière droit. Franchement, il faut changer tous de métier. Hein. Ça ne sera jamais un arrière-droit. Le gars est un avant-centre de formation qui a joué ensuite sur un côté, qui peut jouer deuxième attaquant, mais alors arrière-droit pour dépanner dans un système.
0: Et qui peut jouer piston parce qu'il commence à se faire à ce métier.
3: Dans un système offensif, pourquoi pas. Mais aujourd'hui, Palmieri, chaque match, il te coûte soit un but, c'est le nouveau Balerdi. Hein. Chaque match, il te coûte soit un but, soit une énorme occasion parce qu'il ne s'est pas bien aligné, parce qu'il n'est il est pas au deuxième poteau vigilant, il y a un joueur qui saute dans son dos qui met un but de la tête. Souvent, ils n'ont pas un gardien qui a beaucoup d'expérience. Donc, dans une équipe qui tourne, pourquoi pas, mais dans une équipe en difficulté, c'est pas lui qui va te sortir de la panade forcément. Et surtout, quand tu regardes le milieu de terrain de l'OM, alors ça, c'est un poste cher à Daniel, mais le milieu de terrain de l'OM, quand tu regardes la liste, Ouais, ça fait peur. Hein. Je vous le dis que quand on me dit, oh, il faut qu'il batte 3, il faut qu'il batte Angers, avec un maillot qui est un peu lourd à porter, moi, ce que je dis, c'est que les supporters de l'OM, ils vont être décisifs cette saison. Peu importe ce qui se passe. S'ils ne restent pas derrière cette équipe et si cette équipe n'a plus leur soutien à un moment, même s'ils sont dans le fond du fond, alors là ça va être très très dur. Et là tu peux peut-être avoir la plus grosse déconvenue peut-être des 20 dernières années dans le football français, c'est-à-dire l'OM qui joue le maintien très très longtemps, voire qui peut être en grande difficulté.
2: Allez, sauf
0: recrue à l'intersaison. Je vous trouve bien en mode cata quand même,
3: mais, bon. Ouais, mais les matchs on les a vus. Attends, et le problème c'est qu'ils peuvent être très bons, pas de problème, ils ont été très bons 30, 45, 60 minutes, mais les matchs de football en Ligue 1 ça dure 97-98 minutes.
2: Je remercie Philippe au 32-16. C'est fini au basket, Arnaud Valadon.
4: Et le hold-up de l'ASVEL qui s'impose à Paris, mais 98-96. Et oui, oh, Paris a mené toute la rencontre. Nadir Hifi a mis 30 points, c'est son record. Il a raté le tir de la gagne. Victoire 98-96 donc pour l'équipe de Tony Parker qui équilibre son bilan en Euroleague. De victoire, deux défaites, Daniel. En revanche, Paris, troisième défaite en 4 matchs.
2: Gilbert, encore un coup de Tony Parker. Peut-être. Dans un instant, Zidane, car Kevin Diaz est déjà en manque. Oh, on en parle dans quelques instants. Et ensuite, Felipe Luis sera dans l'after, l'entraîneur de Monaco.
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2: Il est 22h50, Kevin Diaz, Daniel Riolo et Florent Gautreau sont là. On va parler de Zidane dans quelques instants, mais je voulais vous montrer un maillot de foot remis au goût du jour par les Ultras de Toulouse, les Indians. Regardez. Ah. C'est le superbe maillot de l'époque, Toulouse-Naples, blanc et violet, avec comme sponsor principal
1: RMC.
0: C'est magnifique. Mais en fait, il n'est pas vraiment blanc.
2: Et bravo aux Indians.
0: Il est magnifique, très très beau.
2: C'est pour
3: le musée de l'After.
2: C'est pour le musée de l'After. Voilà.
3: Commencez à avoir des beaux maillots dans le musée de l'After.
2: On a des beaux maillots RMC. On a des maillots de Monaco, de Nice.
0: Et on a reçu des petites sculptures. Donc,
2: bravo aux Indians.
0: Bon, toujours dans le musée de l'After.
2: Non, en fait, elles sont là depuis longtemps. Je voulais vous faire un coup avec ça, mais je ne l'ai jamais organisé.
0: Ah bon?
2: Oui.
0: Ah d'accord.
2: Okay. C'était un petit secret.
3: T'as un nez un peu pointu sur la structure.
0: Ok, pas de problème. Non, mais je ne savais pas, visiblement. C'était là depuis longtemps.
2: Voilà, personne ne me dit rien. Ils ont fait ça, les Indians, à l'occasion de l'anniversaire de Toulouse-Naples.
1: Tu dis que Pascal Despero a peut-être porté ce maillot, alors?
2: Alors oui, c'est pas un maillot original, mais en tout cas, oui, c'était à l'époque, c'était le même. Avec l'ancien logo Toulouse Football Club, là. Bon,
1: c'est Patrice Lestage.
2: Jingle Kevin Diaz, on parlait de Zidane, s'il vous plaît.
3: Ousmane Dembélé ne sera jamais Filippo Inzaghi ou David Trezeguet, les gars.
0: Ben c'est vrai, ça. J'étais pas là quand t'as dit ça.
3: Oui.
0: Mais t'as raison.
3: Ben écoute...
2: Il te manque déjà.
3: Je sais que Daniel...
2: Tu t'as mal dormi, tu...
3: Daniel ne veut pas en parler, mais pour la première fois, peut-être depuis... Allez, on va dire 10 ans, ça doit être un peu plus. J'attends la prochaine trêve internationale pour revoir l'équipe de France.
2: Bienvenue au club, Kevin.
3: Ah, finesse. Ça fait bizarre.
2: Tu seras là, en fait.
3: Ça fait drôle.
2: Je serai là.
3: Ça fait drôle.
0: Bon, arrête.
3: Tu connais.
2: Bien sûr.
3: Tu connais la date? Tu connais la date?
2: Novembre. 12 novembre.
3: Le 12 novembre. Bravo, Daniel. Bah, ouais, mais c'est parce que c'est l'Italie aussi, ça compte pas.
0: Je vais essayer d'être à San Siro ce soir-là.
3: Ah, voilà, c'est pour ça.
0: Pourquoi on y va pas? Viens, on y va ensemble si tu veux.
3: Ah, franchement, ça m'intéresse.
0: Ah, voilà.
3: Ça m'intéresse. Jeudi 12 novembre, je suis très chaud. Et donc, non, mais vraiment.
2: San Siro, mais avec Daniel.
3: Ouais, sans Stiro, mais avec Daniel.
0: Ah oui,
3: mais
0: Max est chaud aussi pour venir. On peut y aller, on peut se faire une équipe.
3: Ouais, moi je suis chaud. Mais c'est vrai que pour la première fois depuis très longtemps, on attend la prochaine trêve. Alors je disais même hier dans Génération After, certains trouvent que j'exagère, mais je suis très sérieux, que j'attends au moins autant le prochain match de l'équipe de France que les grosses échéances en Ligue des Champions qui arrivent.
0: Ah oui, là, c'est vraiment dans la bulle.
2: Je suis d'autant plus d'accord que c'est la première phase de la Ligue des Champions. Donc là, je suis d'accord avec lui parce que je préfère le 12 novembre et j'attends janvier-février pour la Ligue des Champions. Italie-France à City PSG par exemple. Oui.
3: Ah oui, moi, c'est la première fois depuis très longtemps, non, mais je vais te dire pourquoi, si tu me laisses finir. Un petit avis tranché que j'ai fait rapidos. C'est parce que, ne serait-ce que de savoir qui sera dans la liste. Est-ce que Tchouaméni va jouer? Est-ce que Tchouaméni va démarrer? Est-ce que Rabiot sera titulaire? Est-ce que Dembélé sera titulaire? Est-ce que Cherki sera titulaire? Est-ce que Doué va jouer à gauche? Est-ce que Mbappé sera dans l'axe ou à gauche?
2: Est-ce que Udon sera dans la liste?
3: Ouais, peut-être. Ou Truffert. Est-ce que Truffert sera toujours titulaire?
2: Bien sûr.
3: Est-ce qu'il va continuer de convoquer Diouf? Est-ce que Koundé passera devant Kaloulou ou inversement? Est-ce que Malo Gusto reviendra dans la course? Je ne sais pas. Est-ce que si Saliba, je ne sais pas si Saliba d'ici là, j'espère, mais si Saliba est revenu à 100%, est-ce qu'il va passer devant Jacquet? Ou est-ce qu'on fera tourner? Non, franchement, je suis très, très curieux. Et donc, oui, il y a la Zizoumania. Et dans cette ambiance morose d'une France un peu moribonde, je trouve que avoir du plaisir à revoir cette équipe et à entendre chanter cette Marseillaise, vivement novembre.
2: Tiens, j'ai un cadeau pour toi du coup, Kevin, un livre 100% Zidane avec que des photos de Zidane dedans. Comme ça, ça va te permettre d'occuper un mois. Occuper le mois qui vient, on l'a reçu au bureau. Donc, voilà. 100%
0: un enfant. Zidane. un enfant. Et non, à mon avis, toi, non, quand t'étais jeune et que t'avais un rendez-vous galant, t'étais plus, le genre à te préparer une semaine avant, toi.
3: En aparté, qu'en plus, il s'inspire du grand Luis Enrique. Et ça, c'est beau. Ça, c'est beau.
0: Toi, t'étais le genre à te préparer une semaine avant, toi.
3: Ah oui, c'est sûr. Ah, bien sûr.
0: Mais
3: mon sac est toujours prêt. Au moins deux jours avant.
0: Mais kiffe le moment, sois tranquille, ça vient. Il faut pas être impatient. Non, bien comme sûr. Ça.
2: Vous êtes d'accord avec Kevin ou pas?
0: Bon, s'il a envie d'être excité.
3: Flo est d'accord avec moi.
0: S'il a envie d'être excité, mais moi j'aime pas être pressé sur les événements. Et il faut les prendre comme ils viennent. La Ligue des Champions, je suis très content.
3: Mais c'est rare quand même.
2: C'est la semaine prochaine.
3: C'est rare que l'équipe de France. Je suis excite au moins autant que la Ligue des Champions.
0: Moi, je suis impatient de retrouver le championnat ce week-end. On vient de parler de l'OM.
2: 3
0: je suis impatient de voir 3 Marseille.
2: 18e contre le 17e.
0: Vendredi soir, t'as un Lens-Lyon qui est très important. Les gens qui nous écoutent, ils supportent leur club. Ils ont envie de revoir leur club. Libre à toi d'être excité et t'as bien raison. Moi aussi, je serais très content quand ça va revenir. Mais je comprends pas, là, on est. Ça va, t'as 50 ans.
3: Tu comprends pas la zizoumania, toi? Je t'ai entendu ces derniers jours, tu comprends pas la zizoumania.
0: On n'est pas des membres.
3: Quand Platini a été sélectionneur de l'équipe de France, t'as pas kiffé.
0: Non, mais j'ai jamais été moi dans les manias comme ça. Mais toi, t'es du genre à être comme les fans de Céline Dion devant l'hôtel, toi. Oui, mais toi, t'es comme ça. Toi, va devant l'hôtel, à te faire signer des autographes et à courir là.
3: Pas du tout.
0: T'es capable de te mettre en sueur devant la télé.
3: Pas du tout.
0: Mais c'est bon, restons tranquilles, ça va venir. T'inquiète pas, ça va venir.
3: Tu trouves pas que dans cette ambiance, revoir cette fraîcheur, etc., ça fait du bien?
0: Mais je te dis. On l'a...
3: 7 millions de personnes devant la télé,
0: on a
3: pics.
0: Assez dit qu'on a kiffé, mais laisse-moi kiffer le retour du championnat, la Ligue des Champions.
3: Non, toi,
0: il va y avoir
3: trop kiffé.
0: Il va y avoir un City PSG, un PSG Barça, Lens va jouer en Ligue des Champions, Lille va aller jouer contre Arsenal en Ligue des Champions. Enfin, mais c'est passionnant.
3: C'est quand même différent, quand même.
0: C'est passionnant. Il va y avoir la semaine, le week-end prochain, je crois que t'as un Liverpool City en première ligue.
2: Daniel.
0: C'est bon. Chaque chose en son temps. On a l'impression que.
2: Non, mais en dehors de l'excitation de.
0: Vu la Vierge.
2: Non, de retrouver les Bleus, rien à voir. Mais parce que moi, je suis aussi très intéressé par ce qui va se passer en Ligue 1. C'est pas le problème. En revanche, ce qui participe de l'attente, c'est aussi la liste. Enfin, tous les moments sont intéressants, alors que tous les moments avant étaient un peu galvaudés. La liste, effectivement, ça devient un grand moment, mais aussi les compos. Parce que quand il a changé 2 fois 9 joueurs, honnêtement, même la deuxième fois, personne ne s'attendait à ce qu'il le refasse. Et là, le parallèle avec Luis Enrique, j'ai entendu les débats de la semaine dernière entre vous. Moi, je ne le ferai pas tant sur le jeu, parce que finalement, sur le jeu, c'est pas Luis Enrique, c'est le jeu moderne. C'est-à-dire qu'il veut jouer haut, il veut du 1 contre 1.
0: Mais
2: Luis Enrique fait du jeu moderne.
0: Mais lui, il est en mania de tout.
2: Écoute-moi, Daniel.
0: Avec
2: un costard noir, une cravate noire.
0: Ah, voilà.
2: C'était Bleu Marine. Après, il y a un point qui m'apparaît important et qui est une parenté entre ce qu'ont fait Zidane et Luis Enrique. C'est la capacité à changer comme ça et aussi la capacité à faire entendre à son vestiaire que moi, j'ai pas peur. Guillaume Rest, il va être dans les buts, ça me fait pas peur. C'est la Belgique, c'est l'Italie, j'ai pas peur, j'ai confiance en vous. Et ça, pour le coup, en dehors de tous les trucs tactiques, de tous les 1 contre 1, je pense que ça, on l'avait pas vu.
0: J'ai pleuré pendant 12 ans, donc c'est bon. C'est évidemment, on s'est fait chier pendant des semaines.
2: Rendez-vous
0: des années,
2: ouais,
0: des années.
2: Rendez-vous dans un mois. Franchement, si on t'avait dit, Daniel, il y a un mois, toutes les différences et toutes les choses un peu nouvelles, à ce point, franchement, moi, en tout cas, j'y croyais pas. Moi, j'étais plutôt un peu la main sur la gâchette, en train de dire Zizou, on l'attend beaucoup, mais il va pas se passer forcément grand chose. Tu vois, vas-y, montre-nous. Ok, t'as montré. Pour l'instant, hein, c'est que le début.
4: Dans un instant, le coach de l'AS Monaco, Felipe Luis, dans l'after, messieurs, dames. 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
2: Il est 23h04, Daniel Riolo est là, Kevin Diaz est là, Florent Gautreau est là également. Vous êtes vraiment là les gars? Parce que je vous vois sur vos téléphones.
1: Tout à fait.
0: Oui, on est prêt à accueillir Felipe Luis.
2: Felipe Luis, alors, c'est un peu une première pour nous parce que d'habitude on fait tout, on aime bien faire les choses en direct hein, dans l'after. Mais comme Felipe Luis ne parle pas français, nous avons fait l'interview en fin d'après-midi tout à l'heure en anglais.
0: À 18h30.
2: Voilà. Et en fait, pourquoi on a fait ça en l'enregistrant ? Parce qu'il fallait évidemment à chaque fois traduire les questions à Philippe et Louis. Donc ça aurait été un peu compliqué à écouter pour vous tous. Donc on vous a facilité l'écoute en montant une traduction sur ce que dit Philippe et Louis. Donc on va l'écouter. C'est en deux parties. Parler du début de saison de l'AS Monaco, de son choix de venir en France, de son envie tactique sur le terrain de ses joueurs. Bref, tous les sujets du moment de l'AS Monaco avec le leader de la Ligue 1 et ensuite le 32C est ouvert, supporter de Monaco, pour en débattre de ce que Philippe Louis nous raconte tout de suite dans l'after. C'est parti. Philippe Louis, bonsoir.
3: Bonsoir.
2: Nous sommes très heureux de vous avoir avec nous, d'autant que c'est l'une de vos premières interviews. Est-ce que vous vous attendiez à un tel début de saison ?
3: Well, me as a coach, I respect the best.
4: Ben oui, en tant que coach, j'attends toujours le meilleur de moi-même, de mes joueurs, du club.
3: It was a very difficult five games that we had.
4: If you see the quand vous revoyez le calendrier, on a eu un début de saison difficile. On a eu 5 matchs très costauds, mais on est très content.
3: Very happy with the start.
0: Après Flamengo, votre expérience à Flamengo et toutes les choses positives qu'on entendait sur vous, on attendait votre arrivée en Europe, mais peut-être pas à Monaco. Comment ça s'est fait ? Pourquoi Monaco ?
3: Well, after a good opportunity to start my career.
4: Après une belle opportunité avec Flamengo de lancer ma carrière en me confiant d'abord les jeunes puis l'équipe première.
3: Since the under 17s, under 20, I had experience there.
4: Mais mon rêve à moi, c'était de revenir en Europe. Alors le projet de Monaco, les joueurs qu'on a, la méthode, l'organisation du club, tout ça a bien matché.

0: Ah, Monaco, vous avez choisi pour le projet, et pourtant en ce moment en France, il y a des difficultés financières. Et en plus, Monaco a la tradition d'être une destination très sympa pour le soleil, la Riviera, les casinos, mais c'est difficile de garder les joueurs sous pression.
1: Yeah, honestly myself,
2: bon, alors moi déjà, je ne suis pas très fan des casinos. J'aime bien la mer, la plage, c'est sûr, mais je suis plutôt un garçon de la campagne. Quand je vois l'ambition du club et des joueurs, on a des joueurs qui veulent grandir, qui veulent construire leur carrière ici. Alors peu importe où vous habitez, si vous avez cette ambition, ce désir de gagner, vous pouvez réussir de grandes choses ici, même à Monaco.
3: Excusez-moi si j'insiste sur ce point, parce que ça peut faire sourire. Mais beaucoup d'autres entraîneurs ont souffert de cette situation à Monaco. On croit que c'est facile à gérer, et puis on tombe dans le piège de Monaco. Vraiment, est-ce que quelqu'un l'a prévenu de ça? Est-ce que le club lui en a parlé de ce risque-là?
1: Yeah, I know that because I play against Monaco. I had a lot of friends who play in Monaco. But
2: alors oui, c'est quelque chose que je savais, car j'ai déjà joué contre Monaco. J'ai des amis qui ont même joué dans ce club de l'AS Monaco. Mais rappelez-vous que ce club a déjà été champion il n'y a pas si longtemps.
1: This is the objective of the club, but I mean, if this was a big asset and Monaco was never champion in the whole history of the period of time,
2: s'il n'avait jamais gagné, j'aurais peut-être pu entendre cet argument. Mais Monaco est 8 fois champion de France.
1: Has 8 leagues, right? And Champions League final and Champions League semi-final. So this is not
2: a jouer une finale, une demi-finale de Ligue des Champions. Donc ce n'est vraiment pas une chose rédhibitoire. Encore une fois, l'équipe de scouting est très attentive à l'état d'esprit des joueurs.
0: On s'attendait à un mercato compliqué pour Monaco. Ça, c'est une donnée à prendre en compte, j'imagine, quand vous êtes arrivé. Et finalement, vous avez un groupe très large avec beaucoup d'attaquants axiaux en plus, et pas d'ailier droit. Est-ce que tout ça, c'est pas un peu compliqué, et pour la suite de la saison, est-ce que c'est pas une interrogation?
1: Well, as you said, we know that we have a lot of strikers. The mercato, it was very difficult for a lot of French clubs. We know that.
2: Alors comme j'ai dit, je savais qu'on avait beaucoup d'attaquants et que le mercato est difficile pour beaucoup de clubs français. Mais c'est comme ça, on doit s'arranger, trouver des solutions. L'académie est fantastique aussi à l'AS Monaco, on l'a vu depuis le début de saison, ça permet de trouver des solutions.
1: The squad, but also we're recovering some players like Taki's coming back, Swiss coming back, and also the academy has fantastic players that we see.
2: On manque d'ailier droit, c'est vrai, mais on est là pour travailler. On a aussi vu l'explosion de Paris Brunner.
1: In the same way, I can say that we have a lot of quality in attack. I have a lot of solutions there in attack.
2: Ce sont des choses qui sont très positives pour le club. L'équipe est très compétitive. C'est difficile aujourd'hui pour les joueurs d'avoir une place assurée dans le 11 de départ, et je suis très heureux de cette situation.
4: On va parler de Brunner dans quelques instants, mais une question sur Balogun. Est-ce que vous allez relancer Balogun? Quelle est sa situation?
1: Well, he stayed since the World Cup without playing. He plays the first minutes of the season, the last game.
2: Oui, il a fait toute la préparation depuis la fin de la Coupe du Monde sans jouer. Il a disputé ses premières minutes au dernier match avant la trêve.
1: Strong trainings and to recover, you know, his form. He's doing great and he is ready to fight for his spot on the team.
2: Et Follarin a beaucoup travaillé pendant justement cette trêve internationale pour revenir à son meilleur niveau.
1: Because he is a top player, his performance last season was amazing, and I need to recover.
2: Il est prêt à se battre aujourd'hui, je pense, pour une place dans l'équipe. C'est un super joueur qui a très très bien performé la saison dernière.
1: That I'm demanding for the players. And
2: alors il doit revenir au top physiquement, d'abord intégrer nos principes tactiques, mais c'est sûr qu'il aura de plus en plus de minutes.
3: Paris Brunner, parlons de lui. On s'attendait pas du tout à le voir sur le terrain titulaire et à faire un tel début de saison, parce que tous les coachs qu'il avait eu avant se plaignaient de son comportement, de son travail, de son attitude. Quel genre de relation vous avez élaboré avec lui pour qu'il performe de cette façon?
1: No, the opposite. I mean,
2: alors il n'y a aucun problème à le gérer, bien au contraire. Depuis le premier jour, il a toujours répondu sur le terrain. C'est un garçon très ambitieux, il a beaucoup de confiance en lui, il n'a peur de rien. Mais pour moi, les buteurs doivent avoir cette attitude. Alors j'adore cette mentalité. J'avais un ami à Flamengo, Gabigol, avec le même état d'esprit. Et je vous dis, j'adore ça. Le coacher, c'est très simple, parce que Paris donne toujours tout. Et ce que je juge, moi, c'est ce qu'il fait sur le terrain. Pour l'instant, c'est fantastique, il n'y a rien à dire.
0: On a parlé de Paris Brunner, donc parlons de Paris tout court, Paris Saint-Germain. Est-ce que vous

0: penser, c'est une question qu'on se pose toujours en France en disant qu'en gros, c'est impossible de disputer le titre au Paris Saint-Germain. Est-ce que Monaco a une chance de pouvoir jouer le titre et de pouvoir disputer le titre au PSG?
1: No, we don't think about that. It's not real. It's not realistic. We know the reality of the club. I'm very ambitious, as I said, very, very ambitious.
2: Non, alors c'est difficile de penser à ça maintenant. Ce n'est pas vraiment réaliste. Je suis quelqu'un de très ambitieux, c'est sûr. Mais il va falloir y aller match après match.
1: It's not just best team in French last two seasons, but the best team in the world. So we know the reality.
2: Là, on parle du PSG double champion d'Europe. Ce n'est pas la meilleure équipe de France, c'est la meilleure équipe du monde. Alors, on a l'ambition d'être tout en haut du classement, mais alors pour ça, il va falloir continuer tranquillement à s'améliorer.
3: Vous avez eu beaucoup d'entraîneurs dans votre carrière, et forcément, il y en a un auquel on pense, parce que votre plus belle période de joueur, c'était avec Diego Simeone. Mais je ne sais pas s'il vous a influencé. En tout cas, quand on voit jouer Monaco, on se dit... Vous ne jouez pas du tout comme l'Atlético de Diego Simeone. Comment vous avez fait le mélange de toutes vos influences?
1: Well, I mean, I always say this in the interviews. I think Simeone inspired me to become a coach.
2: Lucho Simeone m'a inspiré à devenir coach, ça c'est sûr, par la façon dont il a changé ma mentalité, mon état d'esprit. Il m'a transmis cette volonté permanente de gagner.
1: An important player worldwide. He... I had this mentality of winning all the time, to be champion all the time. So
2: il a changé ma vie, finalement pas seulement en tant que joueur, mais aussi en tant qu'homme. Après mes inspirations sur le jeu, je lui ai pris certains aspects, certains concepts.
1: He inspired me a lot and said, oh, okay, I want to do this someday. Of course, the idea and to the game model is very different.
2: Quand j'ai commencé à savoir que je voulais être coach, moi c'est arrivé vers 28-29 ans, bien j'avais un petit cahier et je notais tous les concepts sur lesquels je voulais m'appuyer quand je serais coach moi-même.
4: Ah, c'est intéressant, ça veut dire que par exemple dans une situation de match, parfois vous pouvez vous dire tiens, peut-être que Diego Simeone ou un autre à ce moment-là aurait fait ça, donc je vais le faire.
1: Yeah, no, but for example, like I had, you know, we had a very clear defensive game model in Atletico with a lot of concepts, but then I learned a new ideas also to defend very.
2: Oui, avec Jorge Jesus, j'ai appris à défendre plus haut. Au Brésil, j'ai travaillé le marquage individuel et j'ai essayé de faire un mix de tout ça.
1: I like some ideas from the coaches and I say, okay, I like this one.
2: J'ai pu tester au Brésil des choses, alors j'ai fait beaucoup d'erreurs, mais j'ai aussi réalisé de très bonnes choses.
4: Voilà la première partie de cette interview de Philippe et Louis. On écoute dans quelques instants la suite et puis on débriefera ensemble au 32-16. Loïc, supporter de Monaco, est déjà là d'ailleurs. Il sera avec nous dans quelques minutes. À tout de suite dans l'After.
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4: 23h16, Daniel Riolo, Florent Gautreau et Kevin Diaz, Philippe et Louis, coach de l'AS Monaco, leader de Ligue 1, avec nous. On écoute la deuxième partie de l'interview et on débriefe ensuite. C'est parti.
0: Et votre propre personnalité, on vient de le comprendre, mais il y a quand même un point important qui revient dans toutes vos interviews et qui quand même vous rapproche de Simeone, c'est courir. En ce moment, on a plein de coachs qui disent ça. Vous dites Golovin, je lui ai demandé de faire des efforts. Camara, c'est un marathonien qui joue très bien au foot, c'est génial. On a l'impression qu'aujourd'hui, courir beaucoup, c'est très important. Et d'ailleurs, c'est une des interrogations pour la suite de la saison. Est-ce que Monaco va continuer physiquement à être capable de faire tout ça?
1: Non, bon, well, for me, First of all, is football is about competing, right? To win. If you see, if you remember when you play in the streets, when you're, I was playing.
2: Alors pour moi, le foot, c'est d'abord un état d'esprit de gagnant. Quand je jouais, quand j'étais gamin dans la rue, c'était très basique. Il fallait défendre son but et marquer.
1: Everything. So the first part is this: to defend your goal and to try to score as many goals as you can. So. What I see about football, modern football,
2: maintenant, c'est le football moderne like, et quand on voit les meilleures équipes, le Paris Saint-Germain, le Bayern, le Barça, Arsenal, les équipes qui réussissent, eh bien tout le monde court Arsenal, énormément.
1: Four teams, I think, in the world last season, they run a lot. Everybody, you know, sacrifice for a team. Like Dembélé.
2: Si tu prends l'exemple du Bayern, tu as Harry Kane qui se retrouve parfois à défendre dans sa surface. Au Barça, il y a Rafinha, pareil. Et si tu veux réaliser de grandes choses dans le football aujourd'hui, bah il faut savoir se sacrifier, tout donner.
1: Any, I mean, Rafinha for Barcelona, he runs the most, he presses. So, if he wants to win something, if you want to do something important in football, I believe.
2: Et moi, je crois beaucoup en ça. Quand je vois ce que fait mon équipe sur le terrain, les gars se battre les uns pour les autres, et bien ça envoie une énergie, un signal, une atmosphère à tout le vestiaire.
4: Est-ce que ça veut dire que vous regardez beaucoup les statistiques des joueurs, les statistiques individuelles, notamment les courses?
1: Non, I don't look to statistics. My eyes tell me everything.
2: Non, moi je ne suis pas un grand fan des statistiques. J'ai mes yeux pour voir et ça me suffit amplement.
1: It's not about it because sometimes you run less, you run, but you run better.
2: Pour moi, il ne s'agit pas de savoir tellement combien de kilomètres tu as couru, mais la manière dont tu as couru.
1: So for me, it's not about how much you run.
2: La manière de penser l'espace, c'est ça qui est le plus important aujourd'hui.
3: Vous parliez tout à l'heure du système défensif dans le football moderne dont vous parlez, où il faut beaucoup courir. On a de plus en plus des entraîneurs qui prennent le risque de défendre en 1 contre 1. Quel est votre point de vue sur là-dessus, sur la défense en 1 contre 1, en individuel?
1: If you want to control the game, if you want to have the ball and be as more aggressive as you can, you have to go sometimes.
2: Oui, alors si vous voulez contrôler le match, il faut avoir le ballon, il faut parfois aller justement en 1 contre 1.
1: That for me is the league is more I think equal. We can say this between the clubs, even the first.
2: Et prendre pas mal de risques, parce que si vous regardez la première ligue aujourd'hui, qui pour moi le meilleur niveau moyen, les équipes sont très similaires en qualité.
1: Almost every club press very, very aggressive and very high, and they go man to man. So,
2: eh bien, l'idée pour faire la différence, c'est de presser mieux, de presser fort. Après, tout dépend de l'adversaire, évidemment, de comment on construit le plan pour un match en particulier. Il faut s'adapter, bien sûr.
0: Vous parlez de foot moderne. On parle de 1 contre 1, de pressing, de course. Il faut qu'on parle des gardiens, parce qu'à Monaco, ça a souvent été un problème sur les saisons précédentes. C'est Radetzky qui est le gardien qui s'en sort bien depuis le début de saison. On voit des gardiens de plus en plus proactifs dans le jeu. Est-ce que vous pensez que pour vous aussi c'est un enjeu important?
1: Yeah, for me, the goalkeeper. If you want to do something important, you need to your goalkeeper has to be very solid and give this.
2: Je pense que si tu veux faire quelque chose d'important aujourd'hui dans le foot, ton gardien doit être très très solide et montrer à toute l'équipe qu'il est fiable.
1: Lucas until now he gave us a lot of points. I can say that against PSG he was 10 for me.
2: Alors pour moi, Lucas a fait un match énorme, c'est un 10 sur 10 à Paris. Il a été excellent d'ailleurs depuis le début de saison, il est solide dans tous les domaines.
1: When he has to step up to the goal to get the ball and also when he has to build up, he's very solid. So
2: les gardiens d'ailleurs, c'est le poste qui a le plus évolué ces dernières saisons, ils sont sans cesse meilleurs avec leurs entraînements spécifiques et je pense qu'ici on a des top gardiens à Monaco.
3: Vous en êtes au début de votre carrière. Est-ce que vous avez un plan de carrière? Est-ce que, comme quasiment tout le monde, vous avez envie un jour d'aller en première ligue?
1: No, I don't put like a league, specific league. For example, I'm enjoying a lot the time here. I'm spending in.
2: Non, sincèrement, je n'ai pas vraiment de plan. Je ne mets pas un championnat au-dessus des autres. Moi, j'apprécie la vie ici. D'ailleurs, j'apprends le français. J'aime la langue, la culture. Pour moi, c'est un vrai privilège d'être en France.
1: Live the league as well. It's a privilege, a beautiful privilege for me. I'm enjoying a lot. So the thing is, I want to be happy.
2: Le plus important, c'est d'être heureux dans ce que je fais et surtout de jouer la Champions League.
1: It doesn't matter where, but I think this is the most. My biggest dream, you know, is always to be there fighting for.
2: Peu importe où je serai dans ma carrière, je veux jouer cette compétition face aux meilleurs d'Europe.
4: Ça veut dire que votre objectif cette année, c'est la Champions League, la qualification en Champions League avant tout.
1: Oh, the objective objective of the club is qualify to Champions League.
2: L'objectif de l'AS Monaco, oui, c'est de se qualifier pour la Ligue des Champions la saison prochaine.
1: For myself, I always want my dream is to fight for a Champions League.
2: Alors moi, mon rêve, c'est carrément de me battre pour la victoire en Ligue des Champions. Mais si on parle de l'objectif du club de Monaco, c'est la qualification en Ligue des Champions.
0: Vous êtes un footballeur et entraîneur brésilien. Une question quand même sur la sélection du Brésil, parce que elle connaît des déboires depuis quelques années, manque de talent. Qu'est-ce que vous en pensez? Est-ce que vous pensez qu'il y a de l'espoir pour l'avenir?
1: No, yes, the national team is struggling a little bit. We are in a moment that we are struggling the last years.
2: Oui, elle traverse des moments difficiles ces dernières années. Il y a eu des résultats solides quand même avec Tite pendant pas mal de temps, mais dès que le Brésil ne gagne pas la Coupe du Monde, de toute façon, c'est le chaos.
1: 2018, that France won. And 2022, but then we did it when Brazil don't won the World Cup is a chaos.
2: Alors on a de très grands joueurs, je le pense, qui peuvent se battre pour le titre, mais on passe des moments compliqués. Alors non seulement comme une équipe de foot, mais aussi comme un pays tout entier, parce que tout est polarisé au Brésil en ce moment, la politique, la presse.
1: We do have that, but I think we are passing for a moment in the not only the national team but in the country.
2: Tout le monde se bagarre, c'est très compliqué de travailler sereinement. On est en train d'étouffer en fait en ce moment au Brésil. Après, ce qui manque le plus selon moi, ce sont les talents naissants, les talents qui sortent de tous les centres de formation en France. C'est ce que j'attends moi pour que le Brésil soit meilleur, évidemment.
4: Dernière question, on va vous mettre un peu sous pression, mais la Conference League, nous estimons nous dans l'After Foot que Monaco doit la gagner, parce que vous pouvez la gagner. Est-ce que vous aussi vous voulez la gagner?
1: Well, let's talk about the teams that are there, right? I think there's a lot of big clubs there.
2: Bien, non, bien. Oui. Alors parlons des équipes qui sont là aussi. Il y a des grands clubs en Conference League. Il y a Brighton, très bonne équipe de Première Ligue. Il y a Fribourg, qui était en finale d'Europa League la saison passée. Il y a quand même quelques grosses équipes.
1: Third place in the Premier League. Let's talk about Freiburg that was in the final last year. We have Ajax, I think, is there.
2: Mais c'est vrai, vous avez raison. Il y a la possibilité de se battre pour gagner la Conference League. Après, est-on obligé de gagner? Ça, c'est une autre question. Moi, j'espère qu'on méritera ce titre. En tout cas, je prends la compétition personnellement très, très au sérieux.
3: Est-ce que vous avez fait la connaissance du prince?
1: The prince, I did met him. Yes, it was amazing. Mm-hmm.
2: Le prince, oui, je l'ai rencontré, c'était fantastique, exceptionnel. Il est venu dans le vestiaire, j'étais un peu stressé, mais qui ne l'aurait pas été, franchement. J'espère qu'on aura l'occasion de se reparler rapidement.
4: Merci beaucoup, Felipe Luis.
0: Merci.
4: We wish you a good season.
1: Merci beaucoup. You know, if you want to find me, you know where I am. So please come to visit us and visit us here someday. Okay.
4: Thank you very much.
1: Thank you.
4: Thank you.
1: Thank you. Thank you. Bye bye.
4: Voilà, Philippe Luis, le coach de Monaco, interrogé tout à l'heure, traduit par Aurélien Tiersin, qui vraisemblablement parle mieux anglais qu'Kevin Diaz, hein, parce que sinon on aurait demandé à Kevin de faire la trad.
3: Aucun problème, évidemment.
4: Alors, il a dit pas mal de choses intéressantes. Ah, déjà, moi je. Bon, on va faire step by step dans ce qu'il a dit, mais le discours est très clair vis-à-vis du PSG. Hein. Ils vendent pas du rêve.
3: Écoute, moi, avant de rentrer dans les considérations de. Et notamment celle-là. Moi, je dois dire que je l'avais vu depuis le début de la saison, hein, son attitude, comment il est sur le banc et ce qu'il a réussi à faire de cette équipe en peu de temps. Je crois qu'on a affaire à un mec extrêmement préparé. D'abord, la façon dont il répond, très clair. Tout est clair, en fait, dans ce qu'il dit, dans ses idées. Il a fait utiliser l'expression step by step, mais même dans sa jeune carrière d'entraîneur, démarré avec Flamengo, ses références sont claires, ce qu'il a mis en place quand il était là-bas, son arrivée en Europe, donc là à Monaco, c'était dans le projet d'arriver en Europe, probablement qu'il a d'autres ambitions pour plus tard, mais là il est à Monaco, et ce qu'il fait sur les premiers mois, la façon qu'il a d'exprimer son projet, moi je trouve qu'on a, je le répète, affaire à quelqu'un de préparé, qui sait où il va, et je crois qu'on a une vraie pointure du coaching là. Je crois qu'on a un vrai mec qui va être bon. Et Monaco, je sais pas comment ça s'est fait, mais très bonne pioche pour eux, vraiment. Je pense qu'on a un vrai bon coach là.
4: Partagez cet avis, les gars.
12: Oui, bah c'est sûr que de toute façon le parcours est intéressant. Il a parlé aussi de, entre guillemets, de ses inspirations, de la façon dont il a appris un petit peu le métier, un petit peu à faire jouer ses équipes. Notamment, il a parlé du sélectionneur portugais Jorge Jesus, qui a fait du très très bon travail au Brésil. Je pense que, alors peut-être que nos auditeurs le savent, mais quand on entraîne quand même Flamengo, c'est digne du Real Madrid, hein, sur le continent sud-américain.
4: C'est vrai qu'il y a plus de pression qu'à Monaco, ça on est d'accord.
12: avec des torcedores, comme on dit, des supporters qui sont très très très présents et très passionnés. Il arrive à Monaco dans un tout autre contexte, mais c'est comme pour les joueurs, les choix de carrière sont très importants. Et pour le coup, l'AS Monaco, il y a quoi de mieux pour un étranger que pour commencer en France, pour commencer en Europe, dans un club qui a quand même un petit peu de moyens encore, même si c'est plus que c'était il y a encore quelques années, mais qui a un très bon centre de formation, qui a un cadre de vie très international, où tu vas très très vite te faire à la vie européenne, où il y a beaucoup de gens qui parlent anglais, qui parlent même portugais ou italien ou je ne sais pas les langues qu'ils parlent exactement.
3: Même la façon dont il a parlé. Enfin, le fait qu'il soit à ce point à l'aise en anglais, je trouve que déjà ça montre à quel point il est préparé.
12: Et ah bah, sa volonté non, ça, de savoir ça, où il va. Il n'y a que les entraîneurs français qui ne sont pas prêts à parler anglais à l'étranger.
3: Mais je trouve que c'est très important, Kevin. Il n'est pas anglais. Il a vécu très longtemps en Espagne, puisqu'il a fait une grande partie de sa carrière à l'Atlético. Il va au Brésil et tout. Il arrive, on lui dit en quelle langue, hop, quand on a préparé l'interview, c'est hyper carré. Bon, allons-y en anglais.
12: Si tu veux entraîner aujourd'hui l'AS Monaco, il faut quand même parler anglais.
3: C'est pour ça que je te dis, c'est un gars qui est préparé, quoi, qui vient pas comme ça simplement.
4: Anglais, t'as raison.
3: J'ai un petit bagage. Non, c'est.
0: Moi, ce que j'ai aimé, c'est, en dehors de ça, effectivement, ce que je disais hors antenne, c'est qu'aujourd'hui, tu as des coachs dont tu fais partie, des coachs modernes, qui se posent pas de questions pour savoir s'ils doivent parler ou pas. Ça a été assez simple, enfin, relativement simple, et le gars, il te dit, OK, on parle, il n'y a pas de sujet qu'il faut pas aborder, il y a pas de truc, il rentre direct dans les sujets.
3: Ce qu'il veut faire tactiquement. Voilà. Bon, c'est vrai que c'est du football moderne, donc c'est assez.
0: Et là justement, ce qui m'intéressait tactiquement, par rapport à au physique, on a abordé ça sur les courses notamment, mais il l'a dit aussi à d'autres moments. Je trouve que il est aussi très exigeant et il arrive à mettre en concurrence ses joueurs. Et quand il a mis les jeunes, moi je voyais ça plutôt comme un truc de la prépa là. Et évidemment, il y avait Brunner dans cela, mais pas que. J'avais vu ça un peu comme un truc de prépa parce qu'il n'avait pas encore tout son effectif. Et en fait, il a réussi à créer une forme d'émulation à tous les postes. Et quand on dit est-ce que ça peut durer, parce que moi, il y a deux interrogations, c'est est-ce que physiquement ça peut durer. Lui, il te dit l'inverse, il te dit ça sera encore plus simple dans quelques temps quand on jouera mieux ensemble parce qu'on courra peut-être moins inutilement. Donc en fait, si tu veux, c'est pour ça que je l'ai beaucoup lancé sur les courses. Évidemment qu'il t'a dit qu'il fallait courir, évidemment que ça fait partie du truc et que ça rappelle Simeone. Mais en plus, j'ai trouvé que cette mise en concurrence qui peut permettre d'aller contre le phénomène monégasque qui est molliant, qui fait que les joueurs au bout d'un moment n'y arrivent pas. Absolument. Peut-être, je dis peut-être parce qu'on va peut-être être déçus, mais peut-être que lui, entre sa tactique, son discours et la mise en concurrence, y compris avec les plus jeunes, il peut peut-être arriver à ça. Pour l'instant, par exemple, sur Golovin ou sur d'autres joueurs, il y arrive.
3: Dans son propos tactique, il y a aussi la volonté, et ça aussi c'est... On peut le souligner, même si c'est devenu banal, puisque tout le monde joue de cette façon maintenant. Mais il y a une véritable volonté de prendre des risques. Et ça, pour le coup, Bielsa le faisait déjà avant. Voilà. Il faut savoir de qui être fan, Kevin. Assumer le 1 contre 1 derrière, c'est devenu quelque chose d'ultra courant maintenant. Hein. C'est quasiment banal. Et pendant des années, on n'entendait plus parler de ce type-là de jeu ou de vouloir défendre de cette façon-là. Et lui, il est...
12: Même si c'est les équipes modernes aujourd'hui sont quand même beaucoup moins jusqu'au boutiste que Bielsa, quand même, qui lui faisait du 1-1, mais sur toutes les phases de jeu. Mmh. Là, c'est souvent du 1-1 sur les sorties de balle, notamment.
3: Même Simeone, il le fait.
12: Oui, mais c'est sur les sorties de balle, notamment. Ouais. C'est pas forcément quand t'es en plein cœur du jeu. Et moi, c'est pas systématiquement. Et il y a un truc que j'ai beaucoup aimé, c'est contre Marseille. En fait, contre Marseille a essayé d'aller chercher l'AS Monaco. Et du coup, Brunner s'est mis deux fois sur Kondogbia. Et ils ont fait une feinte, tu sais, de ressortir avec ce qu'adore Gilbert, ce que faisait notre ami avec Strasbourg, Rosignol. C'est-à-dire que normalement, c'est souvent maintenant le central qui donne au gardien. Et c'est le gardien donc qui est censé être le joueur libre.
3: Et qui est censé avoir des bons pieds.
12: Ils ont fait feinte de donner au gardien. Et c'est Dyer qui a mis deux sacoches sur Brunner, si le ballon n'est pas placé sur la ligne, il y a carton rouge pour Kondogbia, mais du coup le 6 mètres est à rejouer parce qu'il n'est pas sur la ligne. Et le deuxième, c'est le deuxième but de Monaco, où Brunner part tout seul et fait la soupe à Kondogbia. Donc même comme ça, il y a quand même des idées, même sur les sorties de balle, il y a des idées qui surprennent aussi l'adversaire, deux fois dans le même match, même si ça fait un peu beaucoup. Et donc c'est toutes ces petites phases de jeu bien travaillées qui montrent que c'est un entraîneur qui maîtrise.
0: Où il m'a impressionné aussi, c'est sur certains joueurs. Et j'en ai parlé du gardien notamment, parce que les gardiens, on le connaît, Radetzky. Moi, Radetzky, je le trouve meilleur qu'avant. D'ailleurs, moi j'avais de grosses interrogations quand je voyais l'intersaison. Bah d'ailleurs, titulaire, t'as rien à dire
3: ça,
0: pour
3: ça
0: l'instant.
3: Ça en fait deux des joueurs qu'il a rattrapé. Parce ouais, d'ailleurs, et il est dans le trou,
0: et Golovin, alors Golovin, il n'a pas à le rattraper, Golovin, c'est le talent.
3: Moi jusqu'au bout, je ne peux pas en parler.
0: Avec une différence près, c'est que Golovin, le bon joueur, le technicien, ce qui fait la diff, on le connaît. Mais là, t'as une dimension supplémentaire dans le volume de jeu qui lui a demandé et que Golovin a fait.
3: Oui, mais
0: pour l'instant.
3: J'attendrai.
0: T'as raison, d'attendre.
3: Avec Golovin, faut attendre.
0: Non, mais quand tu bonifies des joueurs, ce que je veux dire, par rapport à Luis Enrique, non, mais quand tu bonifies quand même des joueurs, c'est que tu les changes un peu. C'est que tu t'attends à un gars, tu dis, ouais, il est moyen, j'y crois pas. Et lui, il te dit, non, moi, j'y crois. Et le joueur, évidemment, mis en confiance et dans un système qui lui va. Lui, son idée, c'est ça. C'est de l'équilibre, de la compensation et des courses. Bon, après, est-ce que ça dure? Il dit bien aussi, il faut gagner quand même. Hein.
4: Loïc, bonsoir.
0: Tu peux suivre quand tu gagnes.
13: Bonsoir, messieurs.
4: Loïc, est-ce que tu as été convaincu par l'interview de Philippe et Louis?
13: Très, très bonne interview. J'ai adoré ton accent, Gilbert, déjà. On voit l'expérience à l'étranger, en Australie, les différents voyages.
4: C'est beau, merci Loïc pour cet hommage.
3: Loïc, c'est là, non? C'est un peu trop, là.
13: Plus sérieusement, plus que ça.
3: Oui, c'est ça. Tu fais bien dire
12: si écoute l'accent de Daniel, tu verras qu'il n'a pas été beaucoup à l'étranger.
13: Pourtant, si,
0: l'important c'est de se faire comprendre.
13: Non, sérieusement, ça fait vraiment. On a un coach qui est posé et, comme le disait Daniel, qui a une vraie connaissance du milieu. Et même si c'est sa première expérience en Europe et là avec Monaco, tu vois le mec qui a quand même taffé, qui n'arrive pas vraiment à vide, qui a déjà quand même bien analysé son effectif, qui sait et connaît les forces de son 11. Des joueurs qu'il a gardés justement et qu'il a pu garder finalement avec apparemment, comme le disaient les médias, la fin de mercato ratée aussi par rapport à la DNCG et ainsi de suite. Mais encore une fois, pour nous supporters, de garder Lamine Camara, en tout cas, rien que de parler de lui, c'est un énorme atout pour la saison qui reste à jouer. Et c'est bien de lui avoir posé les questions aussi sur la Conference League, parce que c'est vrai qu'à Monaco, même si c'est une coupe en carton par rapport à ce que le club aussi connaît et a vécu par le passé, honnêtement, on mise aussi beaucoup dessus en tant que supporter parce qu'on sait qu'il peut y avoir des déplacements très prestigieux à faire pour arriver jusqu'au bout. Et puis, si tu ramènes une coupe, bah, même si c'est celle-là, bah, ça reste une Coupe d'Europe. Et après, avec la Ligue des Champions, évidemment, aussi dans la tête à aller à nouveau chercher avec un podium qui, avec le début de saison.
3: Il ne s'est pas caché là-dessus. Hein. Il a dit objectif pour le club, c'est d'être en Ligue des Champions.
13: Ouais, ouais, c'est clair. Et en même temps, avec là le début de saison qui est fait. Et franchement, Monaco qui a pu aussi souvent des fois se planter sur des débuts de saison, souvent les rattraper justement avec des lignes droites à la fin et des séries et ainsi de suite. Tu sens quand même qu'il y a quelque chose de différent cette année, qu'il y a un truc différent que moi j'ai pas senti sur les dernières saisons, sur les nombreux coachs qui ont pu s'enchaîner au cours des dernières années, où pendant un moment tu pouvais dire avec un éditeur, il y a une certaine... Il a apporté de la rigueur dans l'effectif, ainsi de suite. Des choses, des fois, dans certains matchs, mais c'était que des coups d'éclat. Philippe Clément, ça n'a rien été de fabuleux pendant son passage à Monaco. Personne
3: on les a déjà oubliés,
13: vraiment,
3: tous ces gens-là.
13: Alors que là, vraiment, tu as quand même un entraîneur qui est jeune, qui arrive avec des idées et qui les a déjà bien installées, qui a un 11 et un collectif qui peut faire des choses. Franchement, il y a de quoi être ambitieux pour ce qui reste de cette saison, clairement.
4: Monaco face à Toulouse ce week-end.
0: Mm-hmm. Ils ont deux matchs, ouais. Toulouse et Lorient, enfin Toulouse à domicile et Lorient à Lorient.
3: Pour faire le plein.
0: Pour faire un petit peu de points avec entrecoupé avec deux matchs de Conference League.
4: Thank you, Loïc.
13: Bah, my pleasure, Gilbert, my pleasure. When you want.
4: À la prochaine. Salut Loïc, à bientôt. Voilà pour Philippe. Alors vous retrouverez l'intégralité de l'interview sur rmcsport.fr en vidéo et sur YouTube également demain. Voilà.
3: Très bien.
4: C'est le temps que Toto fasse le montage, ça lui prend à peu près 3 jours. Donc, mais demain matin, ça devrait être OK. Allez, dans un instant, Cristiano Ronaldo est-il devenu complètement fou? Il y a des choses dans le communiqué de Cristiano Ronaldo qu'on n'a pas pu détailler hier qui sont totalement dingues. Donc, on va en parler maintenant et on attend vos appels au 32-16.
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4: Il est 23h41, Daniel Riello, Florent Gautreau, Kevin Diaz, Cristiano Ronaldo dans l'after, le 32-16 est ouvert si vous voulez en parler. Je rappelle quelques-uns des éléments de son communiqué hier, il est sur rmcsport.fr, hein, donc vous pouvez vous amuser, lire en entier, c'est assez marrant. Je reviens sur 2-3 éléments de ce communiqué, déjà sur le fait que la Fédé portugaise l'a consulté concernant le futur sélectionneur quand le choix de Jorge Jesus est arrivé, avec cette punchline que j'ai donnée hier mais qui me fait beaucoup rire, donc je vous la redonne. La fédération m'a contacté, dit-il, pour savoir qui devait être le sélectionneur, en me donnant plusieurs noms qu'ils ne m'ont pas donné. Donc en fait, c'est assez bizarre parce qu'il dit qu'il a validé, mais sans savoir les autres noms, mais tout en sachant qu'il y avait des autres noms. Voilà. Et puis alors, il y a le truc le plus drôle, c'est que il explique qu'il s'était mis d'accord sur des éléments de langage que Georges Jesus devait donner en conférence de presse après le départ du Danemark.
0: Là où il n'était pas entré en jeu, la polémique, voilà. Les 30 minutes, et il dit qu'il y a eu une réunion entre le président de la Fédé, le sélectionneur, et lui, qui a communiqué, qu'une note a été rédigée, qu'il a validé la note, il dit. J'ai validé les éléments suivants. Il donne les éléments que devait donner Georges Jésus en conf de presse.
4: Et dans les éléments, il y a deux, trois punchlines.
0: Incroyable.
4: Mythiques.
0: Incroyable.
4: Par exemple, Georges Jésus aurait dû dire, validé par Cristiano, je cite, pour clore l'affaire, je veux Cristiano en sélection nationale, je le veux non pas un peu, mais beaucoup. Heureusement, il croit en moi. Donc c'est quand même assez bluffant que
1: tout est hallucinant.
0: Il y a un truc dingue sur Maradona.
1: Il a dit ça sûrement.
4: Et autre punchline, il dit: j'ai commis une erreur en faisant s'échauffer quelqu'un de la dimension de Pelé ou de Maradona sans le faire entrer en jeu. Si c'était à refaire aujourd'hui, je ne le ferais pas. Donc Cristiano Ronaldo a validé le fait que Georges Jésus le compare à Pelé, à Maradona.
2: Et en gros, Cristiano Ronaldo, il prend les gens pour des marionnettes. En fait, il met
1: pour avoir tout lu et relu. Deux fois ou trois fois.
4: T'avais du temps à perdre, alors, parce que c'est long.
1: Non, mais en fait, ce que lui dit, hein, c'est sa version à lui. Bien sûr, c'est lunaire. En fait, sa version, c'est que ces mots auraient été prononcés pendant la discussion avec Georges Jésus et que lui les a validés, relatés pour qu'il les. Et il voulait qu'il les prononce en public.
4: Donc en gros, oui, c'est ce que j'expliquais.
1: Mais c'est pas non plus Ronaldo qui a fait une liste. Voilà ce que tu dois dire. Non, voilà ce qu'on s'est dit et voilà ce que tu dois dire aussi au public. Oui,
2: bah, c'est quoi la différence en fait?
1: mais c'est pas la même chose.
4: Après, sur le fond,
2: c'est pas la même chose.
4: Reproche à Georges Jésus d'avoir trahi. Voilà. Parce qu'on s'était mis d'accord avant le stage sur mon utilisation
1: et
4: tout.
1: Conversation publique.
4: Et tu n'as pas respecté.
2: N'oublie pas la dimension. Tu t'es fait de l'oseille grâce à moi. Tout le monde s'est fait de l'oseille grâce à moi. La fédération se gaffe sur moi depuis des années.
4: Avant qu'on débatte,
2: sur toute ma personnalité.
0: Ça, il l'a pas mis dans le communiqué.
4: Avant qu'on débatte, j'aimerais quand même. L'info du jour est la suivante, c'est que finalement, tout ça pourrait accoucher de quasi rien, parce que dans le règlement de la Fédé portugaise, un joueur qui abandonne sans justification un entraînement ou un match peut être suspendu pour une durée comprise entre 1 et 6 mois et avoir en plus une amende.
2: Oui, mais ça va pas se terminer comme ça.
4: Non. A priori, on s'oriente plus vers une amende qui pourrait en plus être ridicule.
1: Et lui, il dit qu'il accepterait la. Il l'a dit aussi dans sa lettre.
4: On parle d'amende de quelques milliers d'euros. Hein.
1: Il a quand même la lucidité, ou en tout cas, il dit qu'il acceptera bien sûr d'être sanctionné si la fédération.
4: Sachant sans doute qu'il y aura pas de suspension.
0: Non, mais dans peut-être. La partie non dingo, disons, du communiqué, effectivement, il y a des excuses au public pour le fait d'avoir quitté le rassemblement et à ses coéquipiers. Donc ça, c'est la partie finalement qui aurait dû être l'unique partie de son communiqué. Pour le reste, ce qui est lunaire, c'est que lui, en communiquant tout cela, y compris cette séquence là de la réunion et de la validation des éléments de langage, il ne se rend pas compte à quel point c'est néfaste pour lui. C'est-à-dire que
2: je te garantis qu'il s'en rend pas compte.
0: Non, mais c'est ça qui est fou, parce que si tu veux que tu aies envie d'une autre sortie, que tu aies été vexé par l'histoire, pourquoi pas? Quand il a dit, je raconterai ce qui s'est passé sur ce jour-là. Bah oui, un coach a décidé, même s'il t'avait dit tu vas sans doute rentrer 30 minutes, okay. Après élément,
4: quelle est la cote pour qu'il soit là en novembre au prochain rassemblement? Ah, moi je pense avec une amende de 5000 euros.
1: Non, je pense
0: qu'il est pas là. Hein.
1: Moi je pense que la cote.
4: Méfiez-vous.
1: Moi je pense que la cote est quand même faible. Maintenant, tout peut arriver dans le
2: et
1: foot.
2: Qui va décider ça?
1: Le problème, c'est que si c'est Georges Jésus qui décide, c'est bien. Par contre, si ça vient de la fédération avec les enjeux économiques, là, ce serait triste.
2: Oui. Mais attention à ça.
1: Mais attention à ça. Le problème dans ce genre de dossier, c'est qu'en fait, la mégalomanie.
2: Et s'il revient, ça veut dire quoi? Il faut qu'il aille sur le banc ou c'est carrément assorti d'une obligation?
0: Non, je pense que c'est un jouable pour Jésus s'il revient. Il faut organiser un truc pour lui s'ils veulent ça à un moment ou un autre, pour le coup. Mais il va peut-être pas accepter parce que dans le communiqué, il n'accepte pas l'idée de dire, OK, faisons un truc propre et une fin de carrière internationale, hein, il dit pas ça.
2: D'adieu comme a fait Messi.
0: Bien sûr.
2: D'ailleurs, j'ai vu qu'il a quand même trouvé le temps de dire adieu à Messi.
1: Oui, ça c'est bien.
2: Oui. Dis-moi, il aurait manqué. Il aurait plus manqué qu'il oublie, tiens.
1: Non, mais ça c'est bien. Après, il faut quand même arriver.
2: Tous ceux qui sont fans, qui sont excités sur les réseaux, qui insultent tout le monde dès qu'ils disent un mot.
1: Ça, malheureusement.
2: Mais là, aujourd'hui, quand ils voient ça, ils se disent quoi, en fait? ils ont pas de la peine pour ce qu'il est en train de sur l'image qu'il est en train de donner.
4: Moi, il y a un truc qui transparaît.
2: Complètement raté.
4: Vous avez vu Ramos
2: 2-3 ans, c'est horrible, quoi.
4: Vous avez vu les publications de Ramos qui s'autoproclame maintenant le numéro 9
1: Non, t'as Ramos qui a republié quelque chose qui disait, en gros, qu'il le mettait en valeur lui par rapport à son concurrent, mais qu'il a tout de suite supprimé.
4: Il l'a publié quand même.
1: Oui, mais dans les minutes suivantes, il est.
4: Moi, je pense que les joueurs, en fait, ils sont soulagés.
0: Bien sûr, tout le monde est soulagé.
4: Mais c'est pour ça que ça respire le soulagement.
0: Pour répondre à ta question sur la présence ou pas de Ronaldo, bah, je pense que Jésus a fait le sale boulot, même s'il ne pensait pas le faire comme ça. Je répète ce que je pense, c'est que en arrivant dans les rassemblements, il a vu à quel point les joueurs n'en pouvaient plus de tout ça, et il a pris cette décision de ne pas le faire rentrer. Comme l'autre a pété les plombs derrière, ça n'a fait que conforter sa décision. Lui, aujourd'hui, il n'a pas d'intérêt à récupérer Ronaldo dans cet effectif. Il va se remettre la Zidane dans le vestiaire. D'accord. Mais moi, si tu me poses la question, et si on pense que Jesus, qui est quand même pas n'importe qui au Portugal, a normalement le pouvoir, comme ils ont fait le plus dur, entre guillemets, enfin, il a fait le plus dur pour la sélection, ce serait se remettre un énorme boulet au pied que de le réintégrer dans la sélection.
2: Si on revient,
1: pour conclure,
4: Kevin.
1: Non, mais cette cassure, cette rupture, elle aurait dû déjà intervenir après la Coupe du Monde 2022 et sa mise sur le banc après le triplé de Gonzalo Ramos, etc. Il n'aurait pas dû revenir, etc. Mais je pense que ça ne pouvait se finir que comme ça, finalement.
2: Tristement. Parce qu'il n'a pas la lucidité. Voilà,
1: quand une relation devient trop difficile, parce qu'il y a trop de passion entre Cristiano, parce que Cristiano aime le Portugal et aime la sélection, ça je ne lui enlèverai jamais. Mais il a aussi, bien sûr, un ego surdimensionné.
2: Il s'aime beaucoup lui-même.
1: Oui, mais quand même, il aime aussi beaucoup le Portugal et sa sélection.
2: Lui avant. Je pense qu'il est le Portugal.
1: Non, je crois pas. Je ne l'espère pas. Mais bien sûr, les supporters portugais, pour la grande majorité, l'aiment beaucoup.
2: Certains ont dit, là, dans son délire, il aurait dû citer machin et tout. Certains ont dit qu'il aurait pu au moins mettre Zébio dans la liste.
1: Mais bien sûr, c'est sûr. Non, mais c'est clair.
4: Et
1: c'est
4: quels pour sont ça les Portugais les plus célèbres de l'histoire?
1: Les Portugais les plus célèbres.
0: Chalana.
4: Vasco de Gama, Ronaldo et
1: Eusébio, ouais, peut-être.
2: Eusébio, sûr. Eusébio, c'est une légende au Portugal.
4: Lindo Souza. Non, Elder Esteves. Nicolas Villas.
1: Pas loin.
4: Non, mais Magellan, voilà, peut-être.
2: Je vous laisserai à vos petits commentaires minables.
1: Cette relation était beaucoup trop passionnelle.
4: Évidemment que c'est un grand pays.
1: Cette relation était beaucoup trop passionnelle pour ne pas se finir comme ça, malheureusement. Magellan.
4: Dans un instant, j'ai un petit quiz à vous proposer, surprise, qui arrive. On se retrouve tout de suite.
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4: 23h52, Kevin Diaz, Daniel Riolo et Florent Gautreau. Messieurs, dames, attention, petit quiz rapide, ou pas d'ailleurs. J'ai le classement des salaires des 10 sélectionneurs les mieux payés au monde.
2: Les sélectionneurs.
4: Donc, on va faire un petit jeu, vous allez me dire ce que vous pensez être les mieux classés, et on va voir si vous avez le nez creux.
2: Mais tu vas dire les noms ou...
4: Je vais dire les noms et le salaire.
0: Oui, mais nous,
4: la position.
0: Mais nous, non, il faut qu'on trouve les sélectionneurs. Bah,
4: à votre avis, qui est premier? Proposition
2: Thomas,
4: de Florent.
2: Thomas, moi, je veux bien Thomas donner Tuchel. Un top 3.
4: Tu veux donner un top 3?
2: Ouais.
4: Vas-y.
2: Dans mon top 3, je vais mettre Ancelotti.
4: Ok.
2: Dans mon top 3, je vais mettre Tuchel.
4: Ok.
2: Et. Klopp, Zidane, je sais pas combien. Zidane, ça doit être.
0: Non, Zidane, il est pas. C'est pas énorme.
2: Donc, il est pas dedans, mais il doit avoir des primes.
0: Ah oui, mais là, on compte le salaire.
2: Après, celui de l'Arabie Saoudite, sur une sélection aux États-Unis. Bon, alors, Klopp, allez.
4: Donc, dans ton top 3, tu en as deux.
0: Moi, j'ai Ancelotti dans le top 3.
4: Ancelotti est premier.
0: Ah, voilà.
4: Ancelotti est le sélectionneur le mieux payé au monde.
2: Pas.
4: Monsieur Cazard qui nous rejoint. 10 millions d'euros par an. Et Klopp est effectivement deuxième.
2: Ben oui.
4: Avec 7 millions.
2: C'est pas Tuchel le 3, mais c'est qui le 3?
0: Non, Van Bommel.
4: Ce n'est pas Van Bommel. Tuchel est quatrième. Tourelle est quatrième avec 6 millions.
2: Le troisième.
4: Qui peut être le troisième à votre avis?
0: Hervé Renard.
2: Au Japon.
4: Ce n'est pas Hervé Renard.
0: Sélectionneur de l'Arabie Saoudite.
2: Le Japon, ils arrosent.
4: Alors, ce n'est pas un sélectionneur d'un pays européen.
0: L'Arabie Saoudite.
4: Non. Non,
0: l'Argentine. Scaloni.
4: Non.
0: Ah bon?
4: Scaloni est neuvième. Scaloni est neuvième. Pochettino.
2: J'ai dit les États-Unis, mais je.
4: Bien joué, Kevin.
0: Pochette.
4: Pochettino.
0: Oh la vache. Oh l'arnaque.
4: Donc. Il manque.
1: A fait un beau truc quand même à Tottenham.
0: Oui, mais enfin,
13: ça commence à dater, non?
0: Ouais.
4: Il y a un sélectionneur dont on a parlé il y a pas plus tard qu'à 5 minutes qui est dans les 10 premiers.
1: Pas plus tard qu'à 5 minutes.
4: Celui du Portugal.
1: Ah, Jorge Jesus.
4: Jorge Jesus
2: Zidane,
4: est 6ème.
2: Dans le top 10.
4: Zidane est 7ème. Zidane gagne moins que Jorge Jesus.
2: Ah, ça a l'air,
0: oui, parce que le salaire
4: en 6.
0: Tire Dieu gagne moins que Jésus.
4: Exactement.
0: C'est énorme.
2: Je comprends pas. Ils l'ont pris pour un clodo ou quoi? Ouais.
0: Non, il a, en fait.
4: Il a, dans la hiérarchie de l'entreprise, il y a un problème.
0: Non, mais
2: c'est compensé par les primes.
0: C'est une histoire. Non, mais Zidane a accepté la grille qui est de 300 000 par mois, en fait, pour le sélectionneur. Je crois que c'est 300 000 x 12.
4: Zidane, je gagne juste un peu plus que Mopé. Tout à l'heure, on disait que Mopé, c'était un
0: problème.
2: Ah oui, c'est ça.
0: Ah oui, dit comme ça.
4: C'est là que tu vois que
0: quand les mecs de l'OM ont fait signer un contrat à Mopé,
2: ouais.
0: Ils se sont dit quand même, c'est le niveau. C'est le futur sélectionneur.
2: Il a négocié le contrat de Mopé,
0: futur sélectionneur de l'équipe de France.
4: Donc attends, je finis le classement. Premier, donc Ancelotti. Deuxième, Klopp. Troisième, Pochettino. Quatrième, Tourelle. Cinquième, Luis de la Fuente, 5 millions d'euros par an. Sixième, Jorge Jesus. Septième, Zidane. Huitième, Xavi, 3 millions.
0: Ah oui.
4: Par an. 9e Scaloni et 10e Rangnick avec l'Autriche.
2: Ok.
4: Ah, 2 millions d'euros. Voilà.
0: T'es donc, bien en Autriche.
4: Hervé Renard n'est pas.
0: Non, et Van Bommel non plus.
4: Et Van Bommel non plus.
2: Vous n'avez pas de thunes en Belgique ou quoi?
0: Plus rien, mon pote.
2: Hein?
0: Ah non, il n'y a plus rien.
4: Le sélectionneur de l'Arménie, il n'est pas dans le classement non plus.
0: Non, il n'y a pas de sélectionneur en Arménie, c'est autogéré.
4: Ah bon?
0: Oui, oui, c'est un.
2: Il s'appelle à bon escient.
0: Oui, c'est ça. Il est copain avec parcimonie et celui de l'Italie.
4: Qu'y a-t-il au programme?
2: Mancini, t'es pas dans le top 10?
4: Non.
0: Oh, gratos, il est là pour. Il veut sauver la patrie, lui.
1: Non plus, il n'y a plus d'oseille.
2: Lui, il s'est tellement rincé. Il a dû prendre 40 bars en Arabie Saoudite.
0: Ouais. Alors que Zidane, il est un peu dans le dur?
2: Ouais.
0: Non plus.
2: Franchement, si, il est un peu dans le dur. Il paraît qu'à Rodez, là, il n'a pas de quoi faire sa maison.
0: Ouais, il a fait qu'un but sur les deux.
2: C'est pas qu'il a un château là-bas, c'est quoi cette histoire?
0: Non, alors je sais pas, moi je l'ai vu sa maison à Rodez. Il y a longtemps.
2: C'est pas un château.
0: C'était très modeste. Il a fait un petit terrain de five pour ses enfants. Franchement, très élégant.
13: très classe, très intelligent. Est-ce il n'a pas fait un truc ostentatoire dans une ville qui ne méritait pas.
14: Je pensais que c'était un demi-château, au moins.
13: Ah, peut-être que depuis, il a fait un demi-château. Ah. Mais il est très discret.
4: On parle de quoi ce soir discret. Dans les nuits du casar enchaîné voilà.
13: Comment ?
4: On parle de quoi ce soir ?
13: Qu'est-ce que ça peut tout. Mais ça, c'est incroyable, ça. Est-ce que moi, je te demande le sommaire de ton émission ? C'est fou, cette.
4: C'est vrai, on s'en fout.
13: Non, si, en fait, on va
14: continuer à analyser encore une fois la victoire de JC Drouet au poker.
13: Oui, parce que.
14: Les mains qui ont vraiment fait la différence.
13: Oui, est-ce que. En fait, on va parler de ce qu'on va faire dans 10 ans. Dans 10 ans. Où est-ce que vous pensez être dans 10 ans ?
4: Faire un entretien d'embauche ? Où est-ce que tu te vois dans 10 ans ?
13: Ah ouais.
14: Dans 10 ans, t'es pas à la retraite, toi.
13: Ah, j'adorerais.
4: Normalement, au cimetière.
13: Ah, là, le problème, c'est que tu sais pas combien je dois aux impôts.
14: Ah non, je sais pas.
13: Voilà. Donc, j'y serai pas. Puis la retraite, dans 10 ans.
14: Il est jeune.
13: Il n'y aura plus de retraite en 10 ans. Attends, Inch'Allah, si tout passe bien, Mélenchon passe.
14: Oh mon Dieu, tu m'as mis un coup. Je vais me coucher. Je vais me prendre une claque là. Oh mon Dieu.
4: Allez, les nuits du casar enchaîné, c'est tout de suite.
0: Mais si c'est le cas, c'est la retraite à 60 ans.
4: Demain dans l'after, à 22h, oui. Guillaume O'Haraud, consultant Ligue 1 Plus.
13: Il vient ici.
4: Qui a réinventé le genre.
13: C'est mon poteau ça.
4: Il sera demain.
0: Est-ce qu'il vient avec sa guitare?
14: Bien sûr, Guillaume, c'est la famille Guillaume.
4: On va parler foot, on va pas parler
14: musique. À tous.
4: À demain.
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0: référence à ce dessin animé que j'ai peu suivi malgré tout.
1: Ah bon?
0: Non, parce que
1: c'est pas ta génération.
0: Non, enfin c'est pas ça. Je veux dire, tu peux t'avouer quelque chose peu avouable. Et c'est pas très 2026 que je vais te dire.
1: Ah non. Moi, attention, prépare la DeLorean.
0: Ah, les héroïnes, ces trois gonzesses, ça m'intéressait pas. Donc désolé. Voilà, désolé. Je me suis pas identifié. Je regardais pas beaucoup. Je crois que c'est peut-être arrivé quand je regardais plus trop aussi.
1: Ben, on a 10 ans d'écart, donc moi, c'est totalement ma génération.
0: Des meufs avec des cols en moulant qui sautent sur les toits.
1: Les cols en moulant, ça m'a fait penser à Barbe à Papa.
0: Voilà, c'est ça. Non, moi, les meufs en cols en moulant qui sautent sur le toit, alors que j'adorais Gigi. Gigi, quand tu viens, c'est la magie.
1: C'est quoi ça, Gigi?
0: Gigi, c'était une...
1: Gigi, les idées de génie?
0: Non. Gigi, c'était une nénette. Elle se transformait en un autre personnage. Et tu sais qu'au départ, la plupart des dessins animés japonais n'étaient pas du tout faits pour les enfants. Donc, ils coupaient des scènes, parce que notamment dans les trucs où il y avait du sang. Et là, quand elle se transformait, il y a un moment donné où elle était nue. Ah, mais ça m'émoustille à mort.
1: Je ne savais pas, Pierrot.
0: Gigi, à un moment donné, elle se transforme. C'est une fille normale, une petite fille normale.
1: Toi, t'avais la Gigi.
0: Elle devient grande. Et puis là, on voit, j'ai la Gigi, comme Fabien Barthez.
1: Ça va, t'as passé une bonne journée?
0: Excellent.
1: Mais c'est bon les mercredis chez les Casas ou pas?
0: Alors, c'était super bien parce que j'étais convoqué par l'improviseur.
1: Ah!
0: Pour mon fils.
1: Aïe!
0: Voilà.
1: Et alors, c'est pas un truc de courtoisie?
0: Elle m'a dit, vous doutez bien que si je vous convoque, c'est parce que votre fils est exceptionnel et j'aimerais qu'il irradie la classe de sa sagesse. Voilà, je l'embrasse. Il va passer des belles semaines, là, bientôt, là. Il va passer des belles vacances.
1: Juste avant que tu me racontes ça, il y a quand même Emily Ross, qu'on embrasse et qu'on connaît bien, qui m'envoie un message. C'est pas Cat Size que t'entends, c'est Nicky Larson.
0: Mais je suis grave, mais ça a raison, c'est Nicky Larson. Non mais je suis à la masse.
1: Moi je pensais que tu parlais
0: dans la chaleur de la nuit. Nicky Larson, écran personnel. Je suis à la masse. Pourquoi? C'est parce que tu me l'as chanté tout à l'heure, Cat Size.
1: Oui, c'est vrai.
0: Et oui, je l'avais
1: dans la rédac.
0: Et oui, j'écoutais.
1: On n'a dit pas les histoires intimes, mais c'est vrai que
0: tu me l'as chanté.
1: J'étais en collant moulant.
0: J'avais le cul nu. T'avais un fouet.
1: Ouais.
0: Et un concombre. Et je l'ai mangé.
1: Le fouet, hein. Bien sûr. T'es pas végétarien de toute façon. Absolument pas. Donc on embrasse Émilie. Merci beaucoup parce que Cazar est déjà. Donc l'improviseur, qu'est-ce qu'elle a dit? Que ça va.
0: Que ça va, mais qu'il faudrait mieux que ça aille mieux.
1: Ah.
0: Voilà, c'est dernier avertissement. On est que en septembre, hein. Enfin on est début octobre. Hein.
1: Ah oui, c'est pas. Mais les notes sont quand même pas mal ou pas?
0: Ah non, mais les notes sont bonnes.
1: Ah bah c'est que le comportement.
0: Eux que ton fils soit nul, ils s'en foutent.
1: Oui.
0: Eux, s'ils cassent les couilles à tout le monde.
1: Ah oui.
0: Je veux dire. Non, mais l'âne de Shrek, c'est drôle en film.
1: Mais pas dans la vraie vie.
0: Ouais, pas dans la vraie. Parce qu'un prof, les profs, tu vois, c'est Shrek. Il lui fait Madame, hey, c'est incroyable, hey, c'est super. J'ai une super anecdote par rapport à votre histoire, là. Parce que vous dites Guillaume le Conquérant. Mais ça me rappelle, il y avait super concurrence, c'est le nom de mon cahier. Et on s'en fout, en fait. On s'en tape. C'est ça, lui.
1: Mais ça se trouve, il est HPI.
0: Ah non,
1: tu l'as jamais fait tester?
0: Non, mais je vais le faire tester lui.
1: Si, juste le Covid, mais pas plus.
0: Ouais. Non, il n'est pas HPI, il n'est rien du tout, il est juste relou. En fait, tu sais, il y a un mot qui s'appelle relou, ça suffit, il n'y a pas besoin d'inventer des noms. Hein.
1: Il y a beaucoup de parents qui inventent des noms hein, pour ça.
0: Oui, oui,
1: dès qu'il y a un enfant qui est relou, il est
0: trop intelligent. C'est pour ça qu'il a deux.
1: Je te foutrais tout ça au boulot.
0: Ouais, merci.
1: Le thème de
0: l'émission. Je te donne pas mon avis sur les lycéens qui manifestent.
1: Non.
0: D'ailleurs, j'en profite. Oui, d'ailleurs, je voudrais féliciter Mathieu Madénian,
1: oui.
0: Qui n'a pas sa langue dans sa bouche, et qui, comme dirait Manu Petit, et qui a dit qu'il soutenait les lycéens et qu'il était contre le RN.
1: Bravo.
0: Quel courage.
1: Tu sais qu'il a dit oui pour venir dans l'émission.
0: Hein?
1: Tu sais qu'il a dit oui pour venir dans l'émission.
0: Moi pas.
1: C'est vrai.
0: Et ça, le quota d'Arménien est largement dépassé.
1: Alors, le thème de l'émission ce soir, et si on se donnait rendez-vous dans 10 ans?
0: Oui.
1: Eh oui. Ah non. Ah non.
0: Qu'est-ce qu'il y a?
1: Ah non, on peut plus passer cette chanson, t'es malade ou quoi?
0: Ah ouais.
1: Ah non, bah attends, parce que dans la chanson, il dit si je croise une lycéenne, je pars à gauche, je la suivrai.
0: Si c'est à droite, attendez-moi.
1: Oui, ouais. attends-moi, du calme, Patrick.
0: On l'attend toujours. Hein.
1: Bah oui, on l'attend. Alors pourquoi ce thème? Eh bah, figurez-vous qu'il y a quelques jours, Cazar a découvert une lettre de son fils, bah, le même fils qui pas la route, hein, mais le même fils qui. Ça se passe bien à l'école. Voilà, et t'as découvert une lettre de sa part.
0: Oui.
1: Et il envie. Envisageait, c'est ça, les 10 prochaines années?
0: Oui. En fait, pour ses 10 ans, il s'est écrit une lettre à lui-même. Il a dit à toi, Raphaël, dans 10 ans.

0: sachez que nous prendrons dans cette émission la DeLorean. On ira dans le futur, on ira en 2036 pour voir les informations, pour voir ce qu'un JT, par exemple, de TF1, le 20h de TF1, ce qu'il nous dirait dans 10 ans, en 2036. Vous allez voir Paco Rabanne à côté de nous, c'est un ringard. Hein. Ouais. Nous, on va faire les choses bien et on va vous prédire des vrais trucs. Hein. Mm-hmm. T'as trouvé la lettre ?
1: Oui.
0: Vas-y.
1: Une petite musique, pas.
2: Cher Raphaël de 20 ans, je te souhaite un joyeux anniversaire.
1: Ouais, c'est vrai. Hein.
2: Voici tout ce que j'ai appris dans cette dernière décennie. Il faut que tu aies la bienveillance envers les autres. Accepter de ne pas être le centre de l'attention.
1: Toi non plus, Victor, il dit ça à son frère.
2: Et dire la vérité. Ne jamais mentir, bien sûr.
0: Bien sûr.
2: C'est la moindre des choses. Avec toute la sagesse acquise, je te recommande de bien être gentil avec tous les gens. Tous et surtout de rester célibataire.
1: Ça, je sais pas pourquoi ce sort. Il met trois fois. Et toi aussi, Victor. C'est ce qu'il dit à son frère.
2: Il dit. Et maintenant, j'ai trois questions. On est en avril 2025. Hein. Est-ce que tu as fait tout ce que je t'ai dit? Deuxième question. Est-ce que on a enfin gagné la Ligue des Champions?
0: C'est arrivé un mois après.
1: Magnifique. C'est
2: génial. Et est-ce que tu es bien célibataire?
0: Bravo. Bravo.
2: Et toi aussi, Victor.
0: À chaque fois. Je trouve que c'est génial. Franchement, de la part d'un enfant, je trouve que c'est génial. Bravo, Raphaël. Voilà. Tu vois, peut-être que les cours, parfois, ça se passe mal, mais franchement, une idée comme ça, tu vois, on en fait un thème ce soir dans l'émission.
1: Et ça sera dans le placard.
0: Ben, tu sais quoi, je vais demander à mes enfants de faire pareil.
1: Mais oui.
0: Et d'écrire une lettre pour, de quand se parler
1: pour
0: à
1: les
0: elle
1: 10
0: dans 10
1: ans. 10 ans dedans 20 ans ou 10 ans, 18 ans. C'est bien 10 ans, 20 ans, tous les 20 ans.
0: C'est parfait. C'est notre thème ce soir. Vous composez le 32-16. On va accueillir nos deux auditeurs. Ils s'appellent Emmanuel et Géraldine.
1: Bonsoir, bonjour.
0: Alors, qui est qui? À part Marie-Ange Nardi.
3: Géraldine.
0: Bravo. Enchanté. Bonsoir, bonjour.
4: Emmanuel, bonsoir.
1: Alors, excuse-moi, Géraldine, je suis obligé de dire que Emmanuel est magnifique.
3: Ah oui, voilà. D'accord.
1: Il est sublime.
3: Tu
1: ne peux pas lutter. Mais c'est prévu. Et de très bon cœur. Puisqu'il arbore un sublime maillot du Paris Saint-Germain, Opel, avec dans le dos, floqué, Simonet.
4: Année 99-2000.
1: Bien sûr. Très belle année.
4: Oui,
1: vraiment.
4: On
1: s'est régalé. Hein,
0: vraiment. C'est là où il mettait les tirs au but au-dessus, non?
4: Oui.
0: Pas les pénalties, parce que c'était pas les tirs au but, c'était les pénalties.
4: L'année d'Alain Giresse.
0: Ouais. Ah oui, ça fait quoi?
1: Alain Giresse, c'est un peu avant, 99-2000.
4: Je crois que c'est le maillot. Que...
1: Oui, mais c'est 98-99, Giresse, non? Il saute très vite, hein?
4: Ah oui, tout ça.
0: Et tes parents t'ont posé la question du flocage Simonet, non?
4: Il se demandait pourquoi j'avais fait un flocage, je lui avais écrit Simone.
1: Tu croyais que c'était du foot féminin?
4: Ouais.
1: Oui, bah non. Il y avait Simone à l'époque. Ah, ouais. Une belle attaque, Simone et Maurice. Ah,
0: c'est
1: la
0: vrai.
1: France.
0: Mais c'est vrai, c'était le bistrot.
1: Et en numéro 10, il y avait Gégé Okocha. Hey Gégé, remets-moi une suze.
0: Géraldine, qu'est-ce que tu viens faire dans cette galère? C'est peut-être toi d'ailleurs qui a attiré ton homme là-dedans, non?
3: Non, c'est lui. En fait, à chaque fois qu'on part en voyage, on vous écoute en replay, les podcasts.
1: Merci.
3: Donc les enfants et moi, on est habitués à vous écouter pendant des heures.
1: Vous voyez, Jean,
0: les enfants.
1: Les enfants, ils ont droit à ça. Eh ben dis donc.
2: On devrait faire une version.
1: On devrait faire. À partir du moment où les enfants vont écouter toute l'émission, si on pouvait aller doucement. D'accord.
2: Je suis.
1: À part si on dit que c'est une
2: chou.
1: Comme
0: d'habitude. Je suis Jean-Louis Tour.
1: Je suis Simon Dutin.
5: Je suis Daniel Torres.
0: Merci Julien Lautre. Donc vous écoutez avec les enfants. Ils ont quel âge les enfants?
3: 11 et 9 ans et demi.
0: Ah, parfait. On n'est pas trop grossier?
3: Non.
4: Non, ils comprennent pas tout.
0: Oui.
3: Si maintenant ils comprennent.
1: 11 ans, il est en quelle classe? C'est un garçon?
3: Non, c'est notre fille qui est née.
1: Oui.
3: Elle vient de rentrer en 6e.
1: Oui, bien sûr, elle est sage. Elle n'a pas été convoquée par la maîtresse.
3: Elle n'a pas été convoquée, mais elle fait des conneries quand même. Hein.
1: Ah, quand même ?
3: Ouais.
1: Bah, tu vois.
3: Et puis nous aussi, on a eu le droit à DJ Mojo, là, je ne sais pas quoi, là.
1: DJ Mojo.
0: Mais ça lui irait pas mal.
1: Vous n'avez pas remarqué qu'il n'y a plus de nouvelles de Mauvais Joe?
0: Non, ça y est, t'as mis ta menace à exécution?
1: Je dis rien, je dis juste, vous remarquez qu'il n'y a plus de disques qui sortent. Et on l'entend plus beaucoup.
0: C'est vrai.
1: Et bon. Alors en fait, ces gens, on en a fait de la glace pilée.
0: Ah oui?
1: Pilée. On peut plus mouvoir.
0: Mais les enfants.
1: C'est Oscar Pistorius maintenant.
0: Ah, c'est vrai?
1: Oui.
0: Oula, il faut qu'il fasse attention.
1: Attention
0: à sa femme, ouais. Parce que le coup, j'ai cru qu'on était volé et puis
1: j'ai tiré dans les chiottes.
0: J'ai arrosé.
1: L'histoire est géniale.
0: À peu près 10 balles.
1: Un jour, on en parlera de cette histoire d'Oscar Pistorius.
0: Oui, Oscar Pistorius, je suis d'accord. Il sait qu'il est sorti de prison.
1: Mais ouais, bah oui, c'est pour ça, j'ai entendu plein de trucs là. C'est quel bonheur. Quelle joie.
0: Quel bonheur de.
1: Mais qu'il soit sorti. Parce que franchement, ça va.
0: Il pourrait faire.

0: Il va peut-être refaire des JO d'ailleurs.
1: Bah ouais. J'espère que cette fois-ci il fera gaffe.
0: Non, mais en tir, en balle ça, il y a le pistolet à 10 mètres.
1: En balle tringue, il est numéro 1 déjà.
0: Oui, c'est vrai. Donc les enfants, ils en ont pas marre de nous écouter, les enfants. Ils veulent pas des histoires plutôt?
2: C'est pour ça qu'ils nous demandent mauvais Joe entre deux podcasts.
0: Ah, ouais, ah oui, attends. Donc attends, t'écoutes les nuits du Casar enchaîné et t'enchaînes par du mauvais Joe? Ouais.
1: Ah mais il y a pire, il y a ceux qui ont que mauvais jour dans la voiture.
0: Oui, c'est vrai.
1: Et ceux-là, ils souffrent.
0: Très bien. Donc depuis t'écoutes et tu t'es dit pourquoi pas?
3: Ah ben je me suis dit ouais génial, parce que en fait moi j'aime bien vous écouter.
1: Eh ben voilà, bravo. C'est notre plus belle victoire.
0: Oh, ça me donne envie de chanter la Marseillaise.
1: Sans Zodiac, hein. Sans Zodiac tout ça.
0: Bah attends, ça dépend. Vous partez comment en vacances?
1: En Zodiac.
0: En voiture.
1: Ouais. C'est quoi? C'est la Citroën Zodiac? Non, c'est pas le nom d'une voiture, la Zodiac?
0: Non.
1: C'est quoi votre voiture? C'est pas indiscret, hein?
2: Skoda Elroq.
1: Bien sûr. Magnifique, c'est propre. C'est solide, c'est ça roule.
0: T'es déjà monté dans une Skoda?
1: Non. Bah, j'ai sûrement pris un Uber sans regarder.
0: Vous allez vous présenter avec les trois questions, évidemment, comme c'est de coutume, votre combat de jeunesse un petit peu con, le truc beauf que vous assumez et le film qui vous a traumatisé petit. Géraldine, on commence avec toi, ton combat de jeunesse un peu con?
3: C'est l'EPS. Alors en fait, moi, au lieu d'aller en EPS, j'allais.
1: Ah oui, je croyais que c'était le Parti Socialiste.
3: Non, EPS.
1: Un combat con, mais quand même.
3: Non. J'allais faire des baby-foot plutôt. Donc ouais. Au bac, il y avait marqué inconnu.
1: D'accord, voilà. Tu t'en refusais.
3: Ah, je me refusais.
1: Ah ouais, on comprend pourquoi après la fille de 11 ans, bah oui, à un moment donné, les gènes ne mentent pas.
0: Et quand elle va écouter ça, elle va dire, dis donc,
1: mais moi, il faut jamais faire cette erreur, jamais. Moi, mon fils ne sait absolument pas ma scolarité.
0: Oui, mais il t'écoute
3: mais moi aussi,
0: tous les jours.
3: J'ai tout caché, hein. Les bulletins, tout, j'ai tout caché.
1: Ah ouais, non, faut ouais. Pas. Et toi, c'est quoi ton combat de merde quand t'étais jeune?
2: Moi, c'était que ma petite sœur rentre dans les ordres ou soit bonne sœur, quoi.
1: Tu voulais qu'elle soit bonne sœur, ta petite sœur?
2: Ouais, il n'y a aucun mec qui s'approche d'elle.
1: Ça a marché?
2: Non.
1: Je rappelle que c'est Nikita Bellucci.
2: Non, parce qu'elle s'est mise avec mon meilleur pote.
1: C'est vrai?
2: Ouais.
1: Ouh, ouais. Ça m'intéresse.
0: C'est dur, c'est bien, c'est...
1: Non, mais ça, c'est la vie privée.
0: Alors, c'est bien ou c'est dur? Non.
2: Bah, ça fait quoi, 10 ans qu'ils sont ensemble, mais
3: non,
2: sur
3: c'est comme nous, ça fait 13.
2: 13.
1: Elle avait quel âge quand elle l'a rencontré? 14 ans.
2: Non.
3: Quand elle l'a rencontré.
2: En fait, ouais, ma sœur elle a 9 ans moins que moi.
0: Bien proche du micro, les copains.
2: Pardon. Ma sœur elle a 9 ans moins que moi. Mon meilleur pote, il a mon âge.
1: C'est-à-dire?
2: Quand il l'a connu.
3: 43.
1: Voilà. 43, hein.
2: Quand il l'a connu, moi, j'étais pote avec lui à 15 ans. Donc, il l'a connu à 6 ans. Mais ils se sont mis ensemble quand elle avait une vingtaine d'années.
1: Ah, okay. Quand même.
0: Et donc, c'est. Mais ça vient de toi. C'est toi qui lui as présenté, forcément.
2: C'est de ma faute.
0: Bah oui.
2: Je l'ai ramené en vacances une fois.
1: Mais est-ce que sur le moment, ça t'a fait bizarre?
3: Ah oui.
2: Je l'ai mal pris.
3: Ouais.
1: Ah oui.
0: Et ils te l'ont caché?
2: Non. Tu sais comment ça s'est passé? On a fait une soirée en boîte à ces fameuses vacances. J'étais célibataire, on n'était pas encore ensemble. Je suis rentré bredouille. Et lui, bah
1: non,
2: moins bredouille.
1: Il n'avait pas une sœur, on aurait pu.
0: Remarque, c'est mieux dans ce sens-là, parce que si ton pote repart bredouille et toi avec ta sœur.
1: Oui, alors là, ça devient compliqué. Je rappelle que tu n'habites pas dans le Pas-de-Calais. Voilà. On embrasse tous nos amis.
0: Non, on n'est plus en 2008, c'est à l'époque de la banderole. Ça, on peut plus le dire.
1: Un peu plus. En plus, j'ai trop d'amis là-bas, je peux plus faire.
0: Exactement. Le truc de beauf que vous assumez, Géraldine?
3: À la maison, chaussettes claquettes.
1: Oh,
3: ouais,
1: bravo!
3: Je sais. Mais c'est pour ça que ça reste à la maison.
1: Et un petit survêt de peau de pêche?
3: Non, mais c'est pour ça que je voulais pas aller en EPS, parce que ma mère, elle m'avait acheté un survêt de peau de pêche violet.
1: Oh là là!
3: Mort, quoi.
0: Mais vous n'avez pas connu les joggings à pression?
1: Ah si. Adidas, là.
0: Bien sûr.
1: Ouais. Ouais, c'était affreux.
0: Mais ça, c'est après.
4: Champion USA.
0: Non, mais c'est avec la Dream Team de 92.
1: Ouais, bien sûr.
0: Forcément, tu.
1: Ouais, mais bon, c'était pas ce qu'ils avaient de mieux, les looks, à l'époque. C'était plus leur. Bon.
0: Ouais, si tu te souviens bien, c'était Michael Jordan qui allait dans le grand journal. C'était quelques années après, il venait faire un truc de promo à Paris où je crois qu'il y avait de la NBA à Paris. Si, c'était les Chicago Bulls qui jouaient à Paris, à Bercy. Et donc, il est venu en costard.
1: Je me rappelle très bien, Georges dit tout ça.
0: Ouais, mais le costard, il est 4 fois trop grand. Parce qu'à l'époque, tu portais des costards 4 fois trop grand.
1: C'est
0: rien n'était cintré.
1: À les années 90, c'est ça.
0: Ah, t'étais pas sur du slim. Hein.
1: Non, c'est les épaulettes de 4 m50, c'est affreux.
0: Putain, tu connais cette contrepétrie? Je n'ai pas de rebord à mes épaulettes.
1: Je n'ai pas de rebord à mes épaulettes. Moi non plus, j'ai pas de remords.
0: Le truc de beauf que t'assumes, toi?
2: Bah, écouter les nuits du Casar enchaîné en podcast.
1: Merci.
0: Voilà, ça, c'est un bon truc de beauf.
1: Tu as le prends extrêmement bien.
0: Et le film qui vous a traumatisé petit, Géraldine?
3: C'est le film Ça, le clown,
1: bien
3: de
1: sûr.
3: Stephen King, là.
1: Ouais.
3: Oh là là, ça, je m'en suis toujours pas remise.
4: Oui, oui, c'est vrai.
0: Et après, c'est qui a fait un album dessus, là ? Une chanson, là, connue ?
4: Téléphone.
0: Ça !
4: C'est Téléphone, oui. Ah, je l'avais. C'est vraiment toi.
0: Et pour toi
2: Alors moi, ça a déjà été dit, parce que c'était Gremlins ou Dents de la Mer, mais j'en ai un où j'étais déjà plus âgé, mais qui m'a quand même traumatisé, Requiem for a Dream.
4: Ah oui, là, c'est très glauque, en fait. Ouais. Ah, c'est très, très glauque.
0: Oui, c'est mais pas... ça fait peur encore aujourd'hui ?
4: Non, mais c'est pas une ode à la vie. C'est pas que ça fait peur, en fait. Ça te traumatise, en fait. C'est affreux.
0: Venez vous présenter aussi en composant le 32-16. Ah oui, juste, j'embrasse, on l'a entendu, Julien Laude qui est avec nous quand même. Bonsoir, bonjour Julien Laude.
5: Bonjour.
0: T'es prêt pour ce soir, vraiment ?
5: Bah, on verra.
4: C'est vendeur, hein.
0: Je pense que ça va mal se passer. On embrasse évidemment Najib aussi en régie et Adrien qui vous attend au standard. Bah oui, présente-toi, bien sûr.
4: Alors bonsoir, bonjour.
0: Bonsoir, bonjour.
4: J'ai Julien.
0: Bonjour Julien.
4: Voilà. C'est quoi les questions ?
0: Ton combat de jeunesse. Oh, tu devais en avoir des combats de jeunesse.
4: Mais moi, tu vois tous les mecs que tu vois là. Parce que de toute façon, on a cours jusqu'à 18h à Free Palestine. Bon, tu vois ça ? C'est rien par rapport à moi. Moi, j'avais tous les combats de merde. Je te rappelle que j'avais une affiche de Mitterrand dans ma chambre.
6: Sale gauchiste.
4: C'est ça, ouais.
6: Sale gauchiste.
0: Les sacs vraiment... de riz aussi, ouais. Non ?
4: J'avais deux pins. Touche pas à mon pote. J'avais deux. Un rouge et un jaune. J'avais et surtout moi, mon combat c'était l'Éthiopie. Hein, l'Éthiopie. J'avais le disque sur l'Éthiopie. Je rappelle, j'ai récolté du riz pour Balavoine. J'ai séché pendant 6 mois les cours. Et l'Éthiopie, c'était vraiment mon truc. Et franchement, l'Éthiopie n'a pas. J'aurais jamais sauvé l'Éthiopie. Tout le monde s'en branlait de l'Éthiopie dans ma classe. Je me dis, qu'est-ce qui t'arrive ?
0: Mais t'es déjà parti là-bas ou pas depuis ?
4: Mais j'ai.
0: Je sais, je le vois. Non, mais vraiment, t'es jamais allé là-bas ?
4: T'es un sale gauchiste, hein ?
0: Mais t'es jamais allé là-bas pour voir les fruits de ta contribution ?
4: Mais non, mais comme tous les jeunes, tu t'intéresses de loin, t'as pas envie d'y aller. Non, t'as envie qu'ils y restent. Non, c'était affreux parce que vraiment, j'étais trop mat pendant des années par ce truc-là. C'était mon combat. Mais putain, ils disaient à mes parents : mais putain, mais nous on est là, on mange du foie gras. Ta gueule. Mes pauvres parents, mais mes pauvres parents, ce qu'ils ont vécu. Quel enfer.
0: Le truc de beauf que t'assumes ?
4: Beaucoup. Alors, c'est chanter fort dans ma voiture, la musique à fond, la fenêtre ouverte. J'adore ça.
0: Mais ça, c'est pour foutre la honte à tes gosses ou non ?
4: Non, tout ça. Mais mec, je me fais des trajets de 2-3 heures en bagnole. Enfin, moi, maintenant que j'ai plus le permis. Mais je me faisais des trajets en bagnole. Quand j'allais à Bruxelles, je me mettais la musique à fond et je chante comme un énorme beauf dans ma voiture. Et le problème, mais je le fais aussi en scooter. Hein.
0: Ah oui ?
4: Et le problème, c'est quand t'arrives au feu rouge, les gens te regardent. C'est la honte.
0: T'as les oreillettes ?
4: Ouais ! Ouais, j'étais là. Ça ! Pas c'est vraiment toi, parce que je chante pas.
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4: Alors là, par contre, au feu rouge, t'as pas l'air d'un con. Hein. Du tout.
0: Et le film qui t'a traumatisé petit ?
4: Alors, il y a plusieurs trucs. Moi, il y a un clip qui m'a traumatisé petit. C'était le clip Butterfly Ball, Love Is All. Love Is All. Quand tu regardes, c'est un dessin animé avec des animaux. Et ils ont des têtes hyper inquiétantes. Notamment, à un moment donné, il y a une espèce de crapaud qui tend une langue et qui chope un insecte et qui le bouffe. Il y en a un autre, il a deux têtes quand il se retourne. Et en fait, je trouvais ce truc hyper inquiétant. Revoyez le clip, vous voyez, quand vous êtes enfant, c'est un peu flippant.
5: C'est Hieronymo, non ?
4: Hein ?
5: Hieronymo aussi, ils ont fait
4: oui,
5: ça.
4: Ils ont fait ça. Ils ont fait Hieronymo a fait une parodie.
0: Hieronymo Rouli ?
4: Hieronymo Rouli,
0: c'est très bien. 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
4: On cherche une fresque historique adaptée d'un roman bien connu où le héros est un ancien milieu offensif du Stade Rennais des années 90-2000.
0: Emmanuel, si tu l'as, Géraldine aussi. Vous ne dites rien pour l'instant.
4: J'irais même 2000, plus 2000.
0: Oui, fin des années 90, mais plus.
4: 2000. Non, c'est 2000. 2000. Ça drainait, c'est 2000. C'est les années 2000, vraiment. Donc, on cherche une fresque historique adaptée d'un roman bien connu où le héros est un ancien milieu offensif du Stade Rennais des années 2000.
0: Vous êtes bon en Wikipédia ou pas ?
3: Pas du tout.
4: Et les enfants ?
2: Ça dépend.
0: Meilleur.
4: Ouais, ils trouvent à chaque fois.
0: Ils dorment, là, ils nous écoutent pas, les enfants.
3: Ouais,
0: ils écouteront demain ?
3: Ouais. Ah oui, oui.
2: Demain soir.
0: Bon, parfait.
4: Ils ont le temps, parce qu'il y a 8h-18h.
0: On dit pas trop de conneries, quand même. Pas trop de bêtises. Évidemment, travaillez bien à l'école, c'est important pour avoir un bel avenir et pour offrir une belle retraite à vos parents.
1: Bien sûr. Voilà. Comme si ça allait exister.
0: Bien sûr. On peut rêver. Ah, bah d'ailleurs, on va parler de dans 10 ans, la retraite.
1: Ah oui.
0: On y sera loin, évidemment. Alors, les copains, on est mercredi. Et le mercredi, Cazard ?
1: Eh bien, c'est. C'est notre radio du talent.
0: Bien sûr.
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1: La
0: Coupe du Monde, c'est pas tous les 4 ans. Merci Walid. Alors, il y a un des points importants aussi pourquoi vous nous écoutez, c'est que vous avez toujours toutes les informations avant tout le monde quand vous écoutez RMC.
1: Bien sûr,
0: forcément,
1: en exclusivité.
0: Premier sur l'information. Par exemple, ce week-end, il y avait les championnats d'Europe. De vélo. T'as regardé ou pas ?
1: Oui, parce qu'il y a un Belge qui gagne.
0: Oui, c'est vrai. Alors, il y avait les championnats du monde la semaine d'avant. Là, c'était les championnats d'Europe. Faut suivre. Alors, la course féminine, par exemple, la grande favorite, c'est la néerlandaise Demi Vollering.
1: Oui.
0: Qui gagne tout. Elle a été championne du monde il y a 10 jours. Et là, elle courait donc les championnats d'Europe. Et Christophe Cessieux, qui est à l'animation, a une question pour notre spécialiste sur place. Elle s'appelle Maria Azé.
14: Est-ce que Demi Vollering, qui a été sacrée championne du monde la semaine dernière, porte son maillot arc-en-ciel aujourd'hui pour ces championnats d'Europe ? Salut Maria.
15: Salut. Salut Christophe, salut Yann, salut tout le monde. Non, elle ne le porte pas. Hein. C'est comme sur les championnats du monde. Quand on revient sur la course, on remet son maillot en jeu. Donc non.
0: Voilà, non, elle porte pas le maillot arc-en-ciel de champion du monde qu'elle a remporté 10 jours plus tôt. Mais ça étonne quand même Christophe. Alors,
1: D'accord.
14: Non, mais son maillot de championne du monde qu'elle a acquis la semaine dernière.
15: Ah non, elle le porte pas non plus. Non, c'est maillot de la sélection, maillot national parce que, évidemment, on est en course avec l'équipe nationale, donc on porte son maillot national. Et...
0: Oui. Bon, voilà, on t'a dit non, Christophe.
1: Il est con, quoi.
0: Oui, mais il doute un peu quand même. Donc, il relance.
15: Il y a un peu une concurrence entre le maillot de championne du monde et le maillot de championne d'Europe. Et en plus, c'est des maillots pour la saison prochaine. Donc là, on est encore dans la saison.
0: Bon, c'est très clair, non ? Tu vas arrêter de nous faire chier, Christophe Cessieux, avec ce maillot arc-en-ciel. Oui, c'est possible.
1: Oui.
0: Mais voilà, on te dit qu'il le porte pas.
1: D'accord.
0: Hein ? Maria ? Hein ? Il le porte pas, Maria ? On va quand même écouter la fin de course.
15: Oui, je vous la présente plus, Demi Vollering.
1: Non, ça va.
15: Quelle démonstration de force, encore une fois, aujourd'hui, de Demi Vollering. Première fois qu'elle porte son maillot arc-en-ciel de championne du monde sur une course en Slovénie. Victoire de Demi Vollering qui franchit la ligne avec son maillot arc-en-ciel. Première course de championne du monde. Première victoire pour Demi Vollering en arc-en-ciel.
0: Très bien, je pense qu'on l'a compris. Merci, bravo, Ariane.
1: Non, mais c'est important d'avoir des spécialistes qui en plus sont sur place, donc ils voient.
0: Exactement.
1: Voilà, je rappelle qu'elle est championne de ses 6 foot. Non, elle fait quoi, elle?
0: Non, mais elle a pas le maillot arc-en-ciel. Non.
1: On te dit qu'elle l'a pas. Eh ben, bravo.
0: Elle l'a.
1: Je crois qu'elle a dû se changer pendant la course.
0: Ah, mais bien sûr.
1: Ou alors elle l'avait planqué en dessous et hop, elle a enlevé l'autre. Elle dit, surprise.
0: Allez, Karine Galli maintenant, Mère Dodu, qu'on adore.
1: Oh, Mère Dodu. Ça faisait longtemps qu'on n'avait pas de nouvelles de Mère Dodu.
0: Mais je suis bien d'accord, très longtemps qu'on l'a pas dans cette émission. On va la voir deux fois.
1: Vous la connaissez, la Mère Dodu ? Ah, c'est une amie.
0: Karine Galli, elle est géniale et elle était très gourmande cette semaine parce qu'à un moment donné, on lui parle. Alors, on ne dit pas la vie privée, Julien, arrête de te marrer. Tu vas comprendre pourquoi je dis qu'elle était très gourmande, parce qu'on lui parle des Bleuets qualifiés pour l'Euro 2027 Espoir.
16: Nos Bleuets qui gagnent 3-2 face au Luxembourg, c'est bon, direction l'Euro 2027.
17: Ticket validé.
18: Il y aura encore un match mardi pour du beurre face à la Suisse, deuxième de la poule, mais les Bleus sont bien et bel et bien premiers.
19: C'est bon le beurre.
1: D'accord.
0: Un match pour du beurre, c'est bon le beurre. J'ai l'impression d'écouter François Bayrou.
1: Burger King. C'est bon le beurre.
0: Mais pourquoi il dit ça ?
1: Mais surtout, c'est qu'est-ce que tu dis derrière ? D'accord.
0: Najib me dit dans le casque, j'espère qu'elle ne parlait pas de moi.
1: Oui, non.
0: Non, Najib.
1: Arrêtez de ramener tout à vous.
0: C'est fou. Alors, bon, tu vois, je t'ai dit, elle était très gourmande. Alors, imagine, Karine en studio, elle présente son émission, et là, on a des écrans de retour, évidemment, avec d'autres chaînes, et là, elle voit. Dans l'une des télés, une pub pour le couscous. C'est pas, ça n'a rien à voir avec toi encore, Najib. Une pub pour le couscous, tu vois. Elle fait quoi, la Mère Dodu ? Ben, elle fait ça.
19: Couscous merguez, c'est magnifique. S'il y a des petites côtelettes d'agneau, etc., pourquoi pas. Mais couscous merguez, c'est le bonheur absolu. J'adore ça. Là, vous voyez, pour ceux qui nous regardent, je vois les images. Ah, moi, j'ai envie de lécher les écrans.
0: Alors ne faites pas ça.
1: Faut faire quelque chose. Hein.
0: Il y a un problème.
1: Faut vite y aller. Hein. Mère Dodu là. Là on est tendu là. Elle est très tendue.
0: J'ai envie de lécher l'écran.
1: C'est bon le beurre. J'ai envie de lécher l'écran.
0: T'as déjà vu une pub, un truc qui te fait vraiment envie et tu dis putain j'ai envie de lécher l'écran ?
1: Alors oui. Alors, je peux dire le nom du film. Je peux dire le nom du film.
0: Non, ça va aller.
12: C'est ma vie.
0: Il y avait une histoire de cambriolage. Ah bah oui, le mythique, la cambrioleuse.
1: Oh, j'avais rien dit.
0: Merci, moi non plus, j'ai rien dit. Je suis Jean-Louis Tour.
1: Je suis Jean-Christophe Drouet.
0: Alors, on s'est régalé avec la mère d'Odu, mais également avec Daniel Riolo dans l'After.
1: Bien sûr.
0: Alors, le thème, par exemple, de cette émission dans l'After, c'était Ballon d'Or et les conséquences pour un joueur qui est passé tout près, mais qui finalement l'a pas eu.
1: Oui.
0: Par exemple, Franck Ribéry.
1: Bah oui.
0: Daniel Riolo.
17: Il faut qu'on parle de Ribéry. On a l'impression qu'il y a eu un tournant dans la carrière de Ribéry quand il s'est vu vraiment Ballon d'Or, et qu'il ne l'a pas eu, et qu'encore aujourd'hui, on a l'impression qu'il en veut à la terre entière.
20: Il a cicatrisé sa vie.
1: Ah oui,
0: non, ça ne marche pas. Parce que oui, non. C'est vrai.
1: Ribéry, oui. Il a une cicatrisse à vie. Non, cette phrase, non, on n'est pas d'accord. Désolé, hein. Alors, tu peux le dire de qui tu veux, Toulalan, Thierry Henry, mais Ribéry, il a une cicatrisse à vie.
0: Non. Alors, c'est pas fait exprès, forcément.
1: Bah, c'est comme après Ribéry, tu mets pas une pub pour Carglass.
0: Non, tu le fais pas.
1: Tu le
0: penses, mais tu le fais pas.
1: Tu le fais pas.
0: Voilà. Alors, c'est pas fait exprès, évidemment, ça lui échappe, ce mot, mais ça reste mignon. Parce que, par exemple, j'ai du Moscato.
1: Oui.
0: Alors là, c'est fait exprès.
1: Et c'est moins mignon.
0: À vous de juger. Je pense que c'est un peu moins mignon, vous allez me dire.
1: On verra.
0: Peut-être sur ce passage-là, les enfants vous
1: mutez. Ça fait longtemps qu'ils sont partis parce que la mère d'Odu, elle a fait pas partir tout le monde. Hein.
0: Alors par exemple, Moscato, il nous parle du côté charnel et fraternel de la mêlée en rugby. La suite.
21: La mêlée française, elle vient de la mentalité, une mentalité qui est, je vais te dire, qui va chercher dans ses tripes, dans son histoire, de se serrer, d'être fort, de la travailler comme font les Argentins, comme les Latins. Tu vois, ça doit être lié sûrement au catholicisme, d'être ensemble, d'être fort, plus lié que la mêlée. C'est quoi, tu t'encules, Pierrot?
1: Ce qui est magnifique, c'est que t'as une espèce de poésie. Ça, c'est du Olmeta dans le texte, tu vois. T'as une belle poésie, t'as une envolée un peu, et puis fini, bah, tu craques parce qu'à un moment donné, tu restes un sanglier.
0: Voilà.
1: Tu peux nous la retrouver, parce qu'Olmeta qui était parti sur une espèce d'envolée où il a un truc qui lui vient du cœur et puis,
0: ça finit en insulte.
1: Oui, évidemment.
0: Donc la mêlée, évidemment, ne faites pas ça chez vous. On continue avec les humoristes de la station et je parle pas de Canteloup, hein.
1: Mais non.
0: Plus drôle maintenant. Flo Gautreau. On l'aime, Flo Gautreau.
1: Ah oui.
0: Nicolas Jamin annonce Pascal Ferré dans l'After. Pascal Ferré, c'est l'ancien boss de France Football. Vas-y, mon Flo.
22: La sortie du livre de Monsieur Ballon d'Or, hein, France Football, Pascal Ferré, qui sera l'invité de Gilbert. Daniel sera là également aussi. Jimmy Brown sera là. Hein.
17: Il a un bon réseau, Ferré.
0: Bah c'est du Flo Gautreau. Ouais, hein.
1: Mais non, mais s'il fait pas ça, c'est plus le même.
0: Mais le problème, c'est que Flo Gautreau, il est en train de il se propage dans l'After. Oui. Tu vois, par exemple, Kevin Diaz.
1: Kevin.
0: Ah, c'est rare de la part de Kevin.
1: Bah non, mais c'est...
0: Alors, ça fait pas mouche tout le temps. Hein. Par exemple, hier, on avait Edgar Grollo qui était en direct d'Argentine, enfin de El Rancho, pour l'ADER de Messi. Alors, van fait à peu près 857 fois sur Edgar Grollo.
1: Ah oh non.
0: Vas-y, Kevin.
17: Qu'est-ce qui se gave, Edgar Grollo? C'est un non content d'avoir fait les meilleurs matchs à la Coupe du Monde.
1: Ouais, c'est ce qu'on disait hier.
17: Et là, bam, Buenos Aires, dernière de Messi et tout.
1: C'est incroyable, Edgar. Ta vie, elle est incroyable.
17: C'est cadeau.
1: Ah, tout ça à 19 ans, comme on le disait hier avec Jean-Laurent.
17: C'est fou,
1: ça, c'est
23: mais
1: fou,
23: en plus, je peux faire des émissions avec vous, quoi. C'est ça qui est beau. C'est tout ça.
1: En vrai, tu portes bien ton nom. Hein.
0: Puis c'est long à venir, quoi. C'est pas. Tu vois.
1: J'ai rien vu d'aussi lourd depuis la 8700e fois, on disait qu'Mbappé ressemblait à Henri Salvador.
0: On disait ça?
1: J'en pouvais plus.
0: Un dernier humoriste pour la route, c'est Christophe Payet qui nous parle des difficultés de Djoko face à des joueurs lambda.
1: Ah.
0: Vas-y, Christophe.
24: On n'oublie pas que Djokovic a perdu au premier tour de l'US Open contre Navone. D'entrée à Cincinnati contre Tirante. Il a perdu un set contre le chinois Bu. Donc la coupe est pleine.
1: Le chinois Bu. Le chinois Bu. Faudrait qu'il s'appelle Bu aussi. Qui s'appelle Bu? C'est quoi ce nom Bu? Bu.
0: Ouais.
1: C'est quoi comment vous appelez?
0: Bu. C'est je crois que... Ah oui, Robert Bu.
1: Robert Bu, bien sûr.
0: Je crois qu'on a Olmeta, celui.
1: Ah voilà.
0: Voilà.
25: Bon, les amis, merci à mes parents. Ils m'ont tout donné. Le football m'a tout donné. Les vestiaires m'ont tout apporté. Le respect, aujourd'hui, il y est toujours dans les vestiaires. Aujourd'hui, mon message personnel, c'est que tout ce qui est politique, tout ce qui est autre, putain, mais carrez-vous-le dans le cul.
1: Ça partait pas mal. Ça partait pas mal.
0: Tu sens en plus l'émotion dans la voix.
1: Et moi, j'ai un message à dire.
0: Les trémolos, quoi.
1: Vous êtes prêts? Vous êtes connotés? Attendez. Oui, c'est bon, j'ai une prime, j'écoute. Voilà, magnifique.
0: Merci, Pascal. Tiens, on parlait de Kevin Diaz.
1: Oui.
0: Nouvelle expression.
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0: Kevin et son bracelet de Brasil, je l'avais pas vu.
5: Si j'ai une belle montre, ce sera pour la laisser à la banque. Ce sera pas pour pavoiner comme ça.
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0: Bien sûr, on pavoine. Ouais. Bien sûr,
1: t'as vu quand je pavoine. Ça vous arrive de pavoiner ou pas?
6: Tous les jours. Ouais,
1: j'arrête pas de pavoiner, moi, je pavoine.
0: Mais c'est fou, hein.
1: Eh oui, hein. Faut pas sécher les cours, les enfants. Non, je le dis pour ceux qui nous écoutent. Hein. Retournez en classe, parce que regardez les dégâts.
0: Dites à vos enfants, voilà, sinon
1: ne
0: après.
1: Ne pas sécher les cours parce que ça donne ça.
0: Voilà. Bon, après, personne ne maîtrise aussi bien la langue française que Manu Petit.
1: Et Maxime Chano, non. Hein.
0: Donc Manu Petit, ça c'était avant un match de l'équipe de France cette semaine.
7: Mais si tu gagnes ce soir, t'es quasiment empoché ta qualification après. Donc c'est important de faire un turnover. Il aurait eu raison surtout, en fait, avec quasiment très peu de buts encaissés.
0: Bien sûr, les buts encaissés, bien sûr, concassés même.
1: Et il est en streaming. N'oublie jamais qu'il est en streaming. Il sait pas, c'est de sa part.
0: Oui.
1: C'est pas où il va.
0: Mais tu sais que c'est fou parce que quand
1: après, il est dans le brouillard.
0: Quand tu l'analyses et quand tu l'écoutes bien, tu sais qu'il sait pas où il va.
1: Ah, mais
0: tu te rends compte en fait.
1: Ouais, tu dis, il sait pas du tout dans quel sens.
0: C'est pour ça que c'est un joueur à risque. C'est pas storé.
1: Ouais. D'ailleurs, parler comporte des risques.
0: Mais oui.
1: Appeler le.
0: Il n'y a pas que jouer.
1: Mais non, parler. Oui.
0: C'est fou ça.
1: Faire attention, parler.
0: Mais ça comporte toujours des.
1: De quoi?
0: De parier.
1: Parier, non, ça comporte. Je sais pas pourquoi. Ils disent que c'est dangereux. Conflits familiaux. Tu l'as vu la pub?
0: Ouais.
1: Dit conflits familiaux, tout ça. Conflits familiaux. J'ai pas besoin de parier pour avoir des conflits familiaux. Vous avez besoin de parier pour avoir des conflits familiaux? Ça gueule beaucoup à la maison?
6: Comment?
1: Ça gueule beaucoup à la maison?
6: Non.
1: Non?
12: Si, ça peut.
1: Ça veut dire, lui, il gueule beaucoup?
6: Oui.
1: C'est lui qui gueule?
6: Oui.
1: C'est toi qui gueule?
0: Pourquoi?
1: Ah, j'aurais misé sur l'inverse. Je te sentais tout doux, tout mal. Je dis pas que tu l'es pas. Hein.
12: Pour les enfants, c'est un peu énervé.
1: Ah, tu cries sur eux?
12: Oui.
0: Ah oui.
1: Un garçon et une fille?
12: Un garçon et une fille.
1: Oh, c'est beau. Ça, c'est bien travaillé. C'est du beau boulot, ça. Ça, c'est bien fait. Un garçon, une fille, voilà, c'est travaillé. C'est pas deux gosses avec des têtes de grévistes.
0: Ça te saoule pas à chaque fois, on vous l'a dit. À chaque fois, c'est par exemple, vous avez eu votre fille en premier, après vous avez eu le garçon, et vous avez eu le choix du roi.
6: Si.
0: Supportable, cette expression.
1: C'est vrai, on dit ça?
0: Ben oui, on dit
1: du roi. Ah, je sais pas, moi.
12: C'est pas le garçon.
1: Moi, j'ai le choix du bouffon, moi. J'ai le choix du bouffon du roi. C'est un autre choix.
0: Qu'est-ce qu'il y a, Julien?
12: C'est pas le garçon d'abord, le choix du roi? Garçon d'abord et fille ensuite? Il me semble.
1: Ah oui.
6: Peut-être. Ouais, c'est surtout d'avoir les deux, je pense.
1: Je viens de dire, Julien Laude, c'est le gros du roi. On embrasse tous les gens de la côte du gros du roi.
0: J'ai une dernière séquence dans notre radio à du talent. Alors là, on va sortir
1: vraiment beaucoup
0: sport.
1: De talent cette semaine.
0: Bah, beaucoup de talent. On va sortir du sport parce qu'évidemment, il se passe beaucoup de choses dans l'actualité. Les grandes gueules de la semaine, il faut absolument les écouter de 9h à midi. Notamment Didier Giraud, l'agriculteur, qui nous parle du travail incessant des Français. Voilà. Et on n'en fait jamais des tonnes chez nous.
1: Non.
20: Moi, je ne suis pas un infâme gauchiste. S'il y a quelqu'un qui peut vous parler du travail autour de cette table, c'est moi. Et à un moment donné, ce qui devient impossible à entendre pour des gens qui bossent 60-70 heures par jour.
0: Bien sûr. Ouais.
1: Ah non, mais là, l'autre avec son 8h-18h, 60. Alors, tu fais des heures sup, 70 heures par jour.
0: Bah oui, t'es obligé, ouais. Mais t'es bien payé dans ces cas-là.
1: Alors, si tu vois. T'as vu Inception?
0: Oui.
1: Mais c'est possible. Dans Inception, c'est possible.
0: Ah oui, c'est vrai. Parce
1: que t'as différentes strates, tu sais.
0: Ah, c'est la fin de la première partie. Allez vous rafraîchir, on revient dans à peine une minute. C'est la cooling break.
1: C'est qui le plus insupportable des deux? Ou le plus supportable des deux chez vous?
0: Tu parles des gamins ou des
1: enfants? Non, de vous deux. Non, des enfants.
12: C'est mon canard.
6: Non, c'est pas vrai. C'est lui.
1: C'est vrai. Je sais pas, t'as l'air facile à vivre. Peut-être que c'est qu'une apparence, hein.
12: Non, c'est bien.
1: Non, ça va, il a l'air.
12: Bien cerné.
1: Ouais. C'est vrai, ouais. Il est pas trop souvent avec le foot, ça va?
6: Oh bah, j'ai l'habitude, c'est non, pas un problème.
1: J'ai l'habitude, mais on avait l'habitude de se faire fouetter sur les navires. Mais à un moment
6: non,
1: donné...
6: mais c'est pas un problème.
1: C'est vrai.
6: Ouais.
1: Il regarde tous les matchs du PSG?
6: Oui, tous.
1: Mais est-ce qu'il en regarde d'autres équipes?
6: Oui.
1: Il aime regarder Marseille perdre?
6: Oui. Non, oui, Marseille, oui.
1: Oui.
6: Et puis, il regarde pas que le foot. Quand je l'ai connu, il regardait
1: tout
6: le foot.
1: Tout ce qui est porno, on veut pas savoir.
0: J'ai fait une croisière il y a pas longtemps, je me suis pas fait fouetter. Hein.
1: Ah bon? Ah non, c'est pas les mêmes navires. Hein.
0: Ah oui, pardon. Tu parles des petites boîtes de thon, petits navires.
1: Ouais. Et donc, il regarde. Ouais.
6: Il regarde
1: Ligue
6: du
1: des
6: basket,
1: champions.
6: Il regarde
1: basket aussi.
6: De la F1.
1: De la F1 aussi.
6: Il regarde du rugby,
1: du vélo, aussi.
6: Du tennis.
1: Mais comment tu fais pour trouver? Ah, tu travailles pas?
6: Si. Bah,
12: si.
1: T'as un boulot en plus?
0: Pardon, le golf.
12: Non,
6: pas le golf.
1: Non, quel sport il a dit?
0: La deuxième partie des Nuits du Casar enchaînée, on est ensemble jusqu'à 1h30 évidemment. Il y a le Kikipédia, vous pouvez composer le 32-16, d'ailleurs on va le rappeler,
1: oui.
0: Le Kikipédia du jour. Et puis nous allons parler, nous allons faire ce thème: que ferez-vous dans 10 ans? Vous avez lu, vu, entendu plutôt en début d'émission la magnifique lettre du fils de Casar. Donc voilà, du fils à Casar, pardon.
1: On cherche une fresque historique adaptée d'un roman bien connu, adapté évidemment donc au cinéma, où le héros est un ancien milieu offensif du Stade Rennais des années 2000.
0: Vous avez une idée ou pas du tout?
1: De côté, joueur de côté.
0: Joueur de côté. Très bon d'ailleurs, très bon joueur de Ligue 1.
1: Très bon joueur de Ligue 1. Pas que ça sorte de la Ligue 1, quoi.
0: Tiens, on parle du fils à Casar, mais on parle quand du fils qu'à Casar?
1: Alors le fils qui a Casar, oula, eh ben, il va, alors dans 10 ans il dit j'espère que t'es toujours là, oui
0: c'est bon, c'est bon, je paye toujours.
12: Il fait des belles lettres lui aussi, le fils.
1: Oui, très belle lettre du fils qui a Casar, bien sûr.
0: 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On entame le débat les amis, et ce thème ce soir, donc que ferez-vous dans 10 ans, où vous vous voyez dans... Non, on a dit qu'on pouvait plus celle-là. C'est fou ça, la lycéenne à droite, je la suivrai. Bon. Il y a Guillaume qui est avec nous, 32-16. Bonsoir, bonjour Guillaume.
2: Bonsoir, bonjour.
0: Est-ce que tu peux te présenter, mon cher Guillaume?
2: Bien sûr. Mon combat quand j'étais jeune, c'était de faire croire que le golf était un sport cool.
1: Bravo. Mais quand t'étais jeune, tu avais ça comme combat?
0: Bravo, très bon combat.
1: Et tu es d'origine irlandaise? Mais comment ça se fait que jeune, tu t'intéressais au golf?
2: Mes parents m'ont mis au golf. J'ai même arrêté le foot pour jouer au golf.
0: Bravo. Oh, j'adore ses parents. Tes parents, non, j'allais dire, en plus, c'est le truc où tu vas dans un ravin. Non, parce que t'es pas, moi, je les adore, tes parents, sache-le. Tu leur diras?
2: Je leur dirai.
1: Mais t'es de quelle région pour aimer le golf?
2: Je suis de Grenoble.
1: D'accord.
0: Ah oui, non. Alors, je retire ce que j'ai dit.
1: Contrôle routier tout de suite. Contrôle routier, s'il te plaît. Où est-ce que tu es né, s'il te plaît?
2: Je suis
1: né
2: à Grenoble.
1: Oui. Tu habites où?
2: J'habite pas très loin de Lyon.
1: Oui. Et tu es supporter?
2: De Saint-Étienne.
1: Ça va.
2: C'est pas loin, c'est pas loin.
0: Non, franchement, ça va.
1: Enfin, ça va.
2: Le GF38 n'existait pas.
1: T'as quel âge?
2: J'ai 35 ans.
1: Donc quand même, t'aimes un sport de vieux et t'aimes une équipe de vieux. De vieille. Donc pose-toi des questions quand même.
0: Non, mais ouais. Ce qui est génial, c'est que c'est normal.
1: Tu joues au Rami ou à la Canasta?
2: Non,
1: à la Belote. Au bridge.
0: C'est normal. Quand t'habites Grenoble,
1: il joue au tarot quand même.
0: Quand t'habites Grenoble, t'aimes le golf, t'habites dans un trou. Donc
1: c'est magnifique. Magnifique.
0: Donc Guillaume, le golf c'est très bien. Bravo, tu joues encore?
2: Ouais, toujours.
1: Bravo.
0: T'es index combien?
2: Je suis index 7 maintenant.
0: 7, bravo.
1: Ah ouais? Index de 7. Ah non, c'est pas mal.
0: Très bon joueur.
1: C'est mieux 6, non?
0: C'est mieux 6. Mais c'est bien 7.
1: C'est bien 7.
0: Bravo, Casar. Tu sais ce que ça veut dire quand même? Blague à part, tu sais ce que ça veut dire? Index 7.
1: Moi, je sais qu'au golf, je suis majeur.
0: Oui.
1: Mais
0: Et là, tu me le montres. Oui. Non, mais est-ce que tu sais ce que ça veut dire?
1: Bien sûr.
0: Non, mais t'as le droit de pas savoir.
1: Oui,
0: tu peux l'expliquer pour tous les auditeurs?
1: Moi, je le sais. C'est ton.
4: Passionnant débat.
0: Quel dommage. Amis. Putain, on peut rien dire dans cette émission. C'est fou.
1: On peut dire des trucs.
0: Le truc beauf que tu assumes?
2: Alors, me baigner avec un short qui n'est pas un short de bain. Je sais pas si c'est un truc de beauf ou pas, mais.
1: C'est-à-dire,
0: tu te baignes avec quoi là?
1: Avec un short de sport?
2: Un short, quoi. Ouais, avec un short.
1: Et sans slip?
2: Avec le slip.
1: C'est pas mal.
0: Se baigner avec le slip.
1: Je sais pas si c'est un truc de beauf. C'est un truc en général de secpa ou de mec en difficulté, non? Peut-être plutôt.
0: Ou peut-être qu'habite Grenoble.
1: Ou qu'habite à Grenoble, tout simplement, bien sûr.
0: Mais tout s'explique,
1: bien sûr.
0: C'est la première fois que tu nous appelles Guillaume ou pas?
2: Ouais.
0: Bah, faut nous rappeler plus souvent quand même.
1: Bah ouais, attends.
0: T'es dissert, t'es marrant.
1: Oui, et puis surtout, ça te fait une bouillée d'oxygène. Enfin, ça.
2: Exactement.
1: Voilà, c'est bien.
0: Le film qui t'a traumatisé petit?
2: Alors, Jurassic Park. Mon père a eu la bonne idée de le mettre avec des sons à fond. Quand
0: et à quel âge?
2: 7 ans.
0: Ah oui, non, mais 6-7 ans, on ne peut pas regarder Jurassic Park, c'est pas possible.
1: Non.
2: Bref.
0: Ouais, alors, tu sais quoi, je me suis quand même renseigné parce que j'ai regardé, je ne me souvenais plus du film par cœur, et j'ai très envie de le faire voir à mes enfants. Mais j'ai vu, c'est pas possible.
1: Non, parce que les derniers, c'est beaucoup plus mainstream, non?
8: Ouais, ils passent les derniers.
1: Comment je suis tombé sur Jurassic World? Ça fait peur à personne.
0: Non, c'est pour ça que t'aimes pas Jurassic Park.
1: Non, parce que
0: Jurassic Park est bien.
1: J'aime pas pour une simple et bonne raison que tu connais. Donc n'essaye pas de trouver des raisons bidons. Jurassic World, j'ai voulu regarder, peut-être les derniers vont être un peu. Ah non, c'est nul.
0: T'as vu le dernier avec Jean-Michel Larquet?
1: Oui.
0: Il est bien celui-là.
1: Il est super. Hein.
0: Il joue bien le dinosaure.
1: Mais il n'était pas dans le premier déjà.
0: Oui, c'est possible. Enfin, il joue bien. C'est oui. normal. Hein, quand
1: bah, c'est lui, il joue son rôle.
0: Facile.
1: C'est un caméo.
0: Tu veux nous parler
8: c'est
0: de quoi
8: moi le dinosaure.
1: C'est lui.
0: Guillaume, dis-nous, tu as 35 ans, tu habites Grenoble. Enfin, tu n'habites plus Grenoble. Tu es né à Grenoble et tu habites près de Lyon. Tu te vois où dans 10 ans?
9: Très bonne question. Toujours faire la même chose. Je t'avoue, j'ai pas trop d'inspi.
0: Mais alors, pas trop d'inspi. Tu fais quoi aujourd'hui?
1: Tu fais quoi comme métier?
9: Je joue au poker.
1: T'es joueur de poker professionnel. Bravo. Alors ouais. Ça,
0: moi, j'aime Guillaume. On a deux passions communes déjà.
1: Le poker.
0: T'aimes bien les petits chats? Ça en ferait trois.
1: Elle a un prénom? Alors attends, est-ce que tu es marié?
9: Je suis pas marié. Non.
0: Ah ben non, attends, tu es des champions de poker, enfin champion.
1: Et tu vis du poker?
9: Ouais, j'étais. Ah ouais. Ouais.
1: Donc t'es bon parce que pour vivre du poker, faut être plutôt bon.
9: Écoute, ça va.
1: T'as gagné des tournois récemment?
9: Non, pas récemment. Maintenant, ah je vis plus chez moi, mais je connais quelques personnes chez Winamax. J'ai bossé pour Winamax pour un moment.
1: Okay, tu connais qui chez Winamax? Qu'on balance, vas-y.
9: Ouais, écoute, quasi tout le monde, hein, Sofiane, Bilou.
1: On les embrasse.
9: Thomas.
0: Mais alors, tu joues principalement en ligne. Est-ce que tu vas parfois faire des tournois sur dur?
9: Ouais, j'ai fait des tournois sur dur pendant 15 ans, un truc comme ça. J'allais à Vegas toutes les années et tout. Maintenant, j'ai des gamins, je ne voyage plus trop. Mais...
1: T'as déjà joué contre Patrick Bruel? À l'époque où il était vraiment sa grosse période Vegas.
9: On était dans la même équipe, mais sujet tabou. Ouais.
1: Tu l'as croisé dans une partouche?
9: C'est
1: Najib, hein, c'est pas moi. Je rends à Najib ce qui est à Najib. Bon,
0: oui, c'est sûr que les blagues tendancieuses, tu préfères les filer à Najib. T'as bien raison. Non, mais ça, c'est quoi ton plus
1: et
0: gros
1: il
0: gain?
1: Il lui a mis une partouche. Non, pardon.
0: C'est quoi ton plus gros gain?
9: C'était 250 000 euros.
1: Oh! Ah oui, c'est pas Daniel Riolo, là. Ah bah non. Bah
9: après, faut te demander la plus grosse perte. Hein, parce que
1: c'est quoi ta plus grosse perte?
9: Les gains, ça veut rien dire. Ça devait être 25 000.
1: Ah bah c'est en dessous, pardon, excuse-moi.
9: Ouais, c'est en dessous. On gagne moins souvent qu'on...
1: Sur une année, ta meilleure année, t'as gagné combien sur une année?
9: Est-ce que le 6 t'écoute ou pas?
1: Non. Non mais attends, c'est... Non mais le poker, de tout ce qui est jeu...
0: Ah bah oui, il faut reverser, oui.
1: Faut reverser?
0: Bien sûr.
9: Non, ouais, mais j'avais la chance d'habiter à l'étranger avant. Donc,
1: bravo, si magnifique. Bah, Grenoble. Grenoble.
0: Exactement.
1: C'est très étrange. Non, c'est étrange.
0: Non, mais c'est quoi? C'est 500, 600 000? Un peu moins?
9: Ouais, un peu moins.
1: Ah, c'est une belle année, c'est une belle année. Et le fils, il prend combien sur les jeux?
9: Il prend comme vous. Comme
0: pas comme Kazar, parce que sinon,
1: il prend comme moi, t'as plus rien, mec.
9: Ouais, justement.
1: Non, mais moi, je croyais que les jeux d'argent, c'était pas. Parce que comme tu perdais beaucoup, parce qu'il faut un différentiel sur ce que tu perds et ce que tu gagnes.
9: Ouais, il faut un différentiel sur ce que tu perds et ce que tu gagnes. Il faut un différentiel si t'es professionnel. Si t'es professionnel, t'es pas considéré comme un jeu d'argent.
0: Ouais, voilà.
1: Ouais, voilà. Ah oui, donc d'accord. Mais bon, ils prennent en compte
0: c'est
1: le fait
0: l'autre,
1: si t'as gagné 600 000 mais que t'as perdu 300 000, ils font un ils comptent.
9: Oui, heureusement. Sinon,
0: ouais, sinon, je t'ai déjà raconté la fois où j'ai gagné plus au poker. Alors ça n'a rien à voir avec les 250 000 euros. Moi, j'aurais adoré être joueur de poker.
1: Ouais.
0: Comme joueur de golf, j'aurais adoré. Je t'ai raconté ou pas?
1: Je sais que Daniel a encore dit que encore.
0: Oui, mais ça aujourd'hui. c'est une partie
1: t'en
0: amicale.
1: T'en
0: est
1: parmi.
0: Oui, je sais. Mais c'est Daniel là-dessus. Oui.
1: Vous jouez au poker, vous?
10: De temps en temps, mais je suis pas patient. Donc, au bout d'une demi-heure, je fais.
1: Au bout d'une demi-heure, il y a tennis à la télé.
0: Formule 1. Je te parle, il y a 15 ans, quand je commence mon métier de journaliste, je fais un tournoi, et c'est la première fois que je faisais un tournoi à 100 euros. Et pour moi, 100 euros, mettre un buy-in, on appelle ça un buy-in de 100 euros, c'était énorme, tu vois. Ouais. Et donc, je décide de les mettre parce que j'ai confiance en mon jeu. Et on est 500 au départ, et je termine 3e.
1: Oh,
0: et je gagne 5800 euros.
1: Ah, c'est beau!
0: Et je gagne 5800 euros, mais une soirée qui commence à 20h et qui termine.
1: C'est pas ça
0: chez
1: que t'as passé ton permis, non? C'est pas ça? Non,
0: j'étais. Non, grâce à ça, j'ai remboursé mon prêt étudiant.
1: C'est ça.
0: Et en fait,
1: voilà.
0: Il me restait pile 5800 euros à rembourser.
1: Donc,
0: j'ai tout mis à la banque.
1: Quelle belle histoire.
0: Comme quoi, le poker, ça mène à tout.
1: Ouais. C'est fou, quoi. C'est fou que t'aies fait des études, surtout.
0: Oui, t'as raison. Pour terminer ici.
1: Oui, c'est ça qui me choque, en fait, dans l'histoire.
0: Donc, Guillaume, toi, tu seras encore joueur de poker dans 10 ans ou pas?
9: Ouais, sûrement. Ou prof de golf, je sais pas. Un des deux.
1: Oh, quelle vie, putain.
0: Guillaume, tu veux pas qu'on se rencontre?
9: Bon, écoute.
1: Mais le problème, c'est que.
9: Organise-nous une petite compétition golf-poker.
1: Si tu fais déjà du golf, du poker à ton âge, à 60 ans, tu vas faire quoi?
0: Ah oui, c'est
9: du bridge.
1: Du bridge.
0: Ah, bien sûr.
1: Et tu vas t'en faire poser surtout.
9: Bah,
1: clairement, sinon, les zikos vont partir.
0: Guillaume, est-ce que t'as le Kikipédia ou pas?
9: En effet, pour une fois, ouais.
0: Ah, attends, on va voir.
1: On cherche. Tu l'as, toi, ou pas?
10: Non.
1: On cherche une fresque historique adaptée d'un roman bien connu où le héros est un ancien milieu offensif du Stade Rennais des années 2000.
8: comte de Monteruio.
1: Le comte Monteruio, c'est magnifique, c'est sublime. Il est minuit 47, ça vient de tomber. Tu viens de gagner 100 euros de bon d'âge. Vas-y,
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22: Je le rappelle, on dit souhaite.
0: Bien sûr, on le rappelle assez souvent depuis un an. Bravo Guillaume, et on t'embrasse et tu nous rappelles quand tu veux. Hein.
8: Merci, bisous à vous.
0: On fera un petit tournoi ensemble.
22: Et on décroche quand on veut.
0: Comment ?
22: Il rappelle quand il veut, mais on décroche quand on veut.
0: Évidemment, il y a Adrien qui filtre. Hein. Il filtre. Il y a Jean-Rémy, il n'a pas dû filtrer beaucoup quand même. Hein. Il y a Jean-Rémy dans quelques instants. Juste, je te dis bonsoir Jean-Rémy, ça va ? Tu ne nous as pas appelé la semaine dernière ?
13: Oui.
22: Bien sûr, il n'y a pas 50 Jean-Rémy.
0: Ah bah, j'espère pas en tout cas.
22: J'espère pas qu'il y en a.
0: On revient dans quelques instants Jean-Rémy.
22: Regardez combien il y a de Jean-Rémy.
0: En France ?
22: Ouais.
0: Est-ce que déjà ça se donne encore aujourd'hui Jean-Rémy ?
22: Non, bien sûr.
0: Le prénom Jean-Rémy, t'as raison. Attends, je regarde.
22: On peut menacer de t'appeler Jean-Rémy.
0: Le prénom
22: Jean-Rémy. Est-il un prénom ? Voilà. Combien y a-t-il de Jean-Rémy en France ?
0: Je me demande. Alors, c'est un prénom rare, faut le savoir. Comme si on avait.
22: Merci. Hein. T'as eu besoin de Claude pour ça ? Combien y a-t-il de Jean-Rémy ? Voilà, c'est...
0: Il y en a entre 600 et 650.
22: Attends, je vais voir si j'ai la même réponse. En France. J'allais dire dans le monde, mais je pense que sorti de la France, t'en as pas beaucoup.
0: Il est apparu pour la première fois dans l'Hexagone en 1948. T'as quel âge, Jean-Rémy ?
13: 40.
0: Ah bah tu vois, l'âge moyen des porteurs de ce prénom ont 48 ans. Ce qui en fait un prénom plutôt mature. C'est ce que me dit
22: c'est
0: Internet.
22: Il y en aura sans doute de moins en moins, ils mettent.
0: Le nombre associé à Jean-Rémy... Ah bah oui, ils vont tous disparaître.
22: On a moins de 20 naissances sur les 10 dernières années avec un Jean-Rémy. Et c'est un prénom de merde, ils disent.
0: Oui. Ouais.
22: Voilà, prénom de merde.
1: D'après l'INSEE.
0: Et le chiffre, c'est le chiffre 3, le chiffre de Jean-Rémy.
22: Ouais.
0: C'est la créativité, l'expression personnelle, la vivacité d'esprit et la communication. Tu te retrouves là-dedans, Jean-Rémy ?
13: Exactement.
22: Ouais.
0: Ouais.
22: Jean-Rémy, c'est JR.
0: C'est JR. Bien sûr.
22: Les gens t'appellent JR ou pas ?
13: Ouais, bah oui, forcément.
22: Jean-Rémy ?
13: Jean-Rémy,
22: c'est pas mal, Jean-Rémy. Jean-Rémy, non. Moins. JR, ça claque.
13: Ouais, hier, c'est plus
0: court. On revient dans quelques instants, Jean-Rémy. Et t'avais le Wikipédia, c'est ça ?
13: Je l'avais, ouais.
0: Allez, je crois qu'il vient de te passer sous le nez. Sous le nez.
13: Merde, putain, pour une fois, je l'avais, quoi.
0: Ah ouais, je suis désolé. Mais reste avec nous quand même, on va faire connaissance.
22: Tu t'es fait coiffer sur le poteau, comme
0: sur le poteau, bien sûr. Cazard, dans 10 ans, alors ?
22: Alors, j'ai noté. Comme je me vois. Je me vois, alors, déjà, je me vois évidemment toujours à minuit.
0: Non.
22: Mais c'est ma dernière année. Hein.
0: Ah oui, et là, t'as mis l'ultimatum.
22: Alors, non. Je vous le dis franchement, moi, je me vois maire d'une petite ville en Normandie. Et oui.
0: Oui, c'est vrai. Et puis, c'est premier degré, en plus.
22: Et alors, par contre, je donne ma signature à Fred Hermel, parce que là, c'est les élections présidentielles. Il se présente.
0: Il est encore de ce monde.
22: Alors, à titre posthume, je boucle pile. Alors, je boucle mon compte de haters de Mbappé, puisque c'est la fin de sa carrière forcée. Il fait une fin de carrière à Ronaldo. Il veut pas quitter l'équipe de France. Non. Il fait de la peine à tout le monde. Oui, tout le monde est très gêné.
0: Merde.
22: Et il veut pas partir. Donc, on est obligé de le foutre dehors.
0: Il y a encore Zizou à la tête des Bleus.
22: Oui, Zizane est là. Il en a marre. Il faut partir maintenant. C'est bien. Faut t'en aller, Kylian. Non, il n'y a pas d'intention, j'ai encore le niveau.
0: D'accord.
22: Donc il est là, donc moi je.
0: Il veut jouer encore en neuf, là ?
22: Oui. Oui, ça y est, il a mis 88 buts, mais tout dans les trois premiers matchs de Ligue des Champions, contre Ludogorets.
0: Ah oui !
22: Contre,
0: ah,
22: il est encore là. AEK Athènes.
0: Bien sûr. Voilà.
22: Et j'ai enfin une figure dans un film, ça y est. Je joue la vieille du troisième qui gueule dans Qu'est-ce qu'on a fait au bon Dieu 7 ?
0: Oh, merde !
22: Et je console ma femme après la 145e défaite de la Belgique et je flippe car l'OM est leader au moment où on se parle.
0: Au moment où on se parle.
22: Mais ça déraille.
0: Mais pas de Ligue 1.
22: Si.
0: Ah, de Ligue 1.
22: Ils sont remontés l'année dernière.
0: C'est voilà, horrible. C'est
22: et j'ai réussi à avoir des places. Ah, c'est ma grande fierté. Pour les vrais adieux de Céline Dion, son dernier spectacle au Stade de France où elle va tenter d'éteindre une bougie en soufflant.
0: Non. Si.
14: Est-ce que tu auras fini de payer les impôts ?
22: Alors non, il me reste encore un petit peu à payer.
0: Il me reste un petit solde.
22: Un petit 130 000.
0: Ah oui, ça va.
22: Mais ce sujet avec Céline Dion, ça va être génial.
0: Ah oui,
22: ah ouais, 100 000 personnes.
0: Oh, Céline.
22: Céline.
0: Elle a rien perdu.
22: Hop. Est-ce que tu es fan de Céline Dion ?
15: Oui.
22: Ah !
15: Quand même.
22: Est-ce que tu y étais ?
15: Bah non.
1: Mais non, parce que 50 000 euros la place.
6: Mais ma belle-sœur y va. Sa sœur.
1: Non.
6: Elle a réussi à avoir des places.
1: C'est ton pote qui lui a offert place.
22: Non, non, non.
15: Comment elle l'a eu?
22: Une copine d'une copine d'une copine.
15: Ouais. Ouais, c'est fort.
6: Puis elle a rien lâché, elle est persévérante.
15: Ouais. Alors, elle y est allée déjà, oui, donc c'est fini, là, je crois.
0: Non. Ah, mais non, parce qu'elle a rajouté des dates.
15: Ouais. Ah ouais, bah,
6: elle y va là, le 9,
0: fait,
6: là. Je
0: elle peut en faire 40, hein. C'est peut-être un complot de la babale, mais je crois qu'il y a un petit problème. En fait, elle rajoute des dates pour évidemment gagner un peu plus d'argent, parce que je crois qu'elle était au César Palace avant.
15: Ouais.
0: Voilà, salade, hein, évidemment.
15: Ouais. Ouais.
0: Et en fait, elle n'était pas assurée. Et donc, elle a dû annuler des tournées et tout ça, donc elle doit beaucoup d'argent.
6: Ah.
1: Non, elle a des problèmes de sous. Céline Dion.
0: Ah, je crois.
1: Non, mais c'est pas Mike Tyson, elle a pas tout claqué en yacht et en villa.
0: Je pense pas, mais bon, je pense que c'est compliqué, les assurances. D'assurer les concerts à ce moment-là, même à Vegas et tout ça, je crois que c'est compliqué.
1: Non, c'est un complot, je pense.
0: Tu penses
1: et, donc, elle a pas encore vu Duc.
6: Non, elle y va à la fin de la semaine, je crois.
15: Parce que moi, j'ai vu des images, c'est pas l'air génial.
6: Ah.
1: Non, mais je te dis, moi, j'ai.
16: C'est près de moi! Pourtant, je ne sais pas.
0: Oui, si c'est chanté comme ça, oui.
16: Comment?
1: Pardon, c'est Marie.
0: Mais moi, j'ai une insideuse dans tous les concerts, et donc elle va à chaque fois.
15: Ton ex, oui.
0: Non, pas du tout. Elle va dans tous les concerts. Et le problème, c'est que.
15: Enfin, le problème. Les concerts.
0: Mais oui, mais parce qu'en fait, elle fait rentrer des personnalités
1: à chaque fois, il y a la note, là, tout le monde est là.
0: Non, mais c'est surtout qu'en fait, c'est calibré, il n'y a jamais de place à l'improvisation. C'est toujours la même chose. Elle dit toujours la même chose. Elle commence toujours pareil, avec les mêmes mots.
1: C'est le problème du playback. C'est le problème du playback.
0: Oui, c'est vrai. Ce serait horrible si elle était en playback.
1: Mais c'est sûr.
0: Mais non, c'est pas du playback.
1: Si.
0: Je peux pas y croire. Je peux pas croire que Céline Dion soit en playback.
1: C'est même pas elle qui est sur scène.
0: Alors ça, je peux plus y croire. C'est Vinicius.
1: Oui.
16: Oh, mais suce-le, oh.
0: J'imagine le truc. Et vu qu'ils ont échangé les rôles, je comprends pourquoi ils sont mauvais en ce moment.
1: Ben c'est elle qui joue avec la CDSAO. Oh putain.
15: Quel enfer.
0: Très bien. Donc dans 10 ans, tout ça. Et qu'est-ce que tu te souhaites? Où t'as envie d'être? T'as vraiment envie d'être maire d'une petite ville de Normandie?
1: Moi, je vais être maire d'une petite. Ouais, je fais peut-être un peu de. J'écris, moi, j'écris. Je pense que j'écris. C'est le rêve de ma femme. Hein. Je te vois écrire. J'aurais même appris pour Baudelaire. Là. Tu m'as vu écrire, mon pote. Qu'est-ce qui t'a fait rire, par contre?
6: C'est Baudelaire.
1: J'ai pas aimé ce rire du tout.
0: Non, mais attends, t'as déjà fait pas mal de bouquins.
1: Hein?
0: Là, c'est vraiment. C'est quoi? C'est un roman?
1: Tu les as lus ou pas?
0: Non, merci.
1: C'est pas une question.
0: Non, mais c'est un roman?
1: Oui, oui. Ma vie, hein. Oui. Non, mais c'est sûr. J'écris. Je vais essayer d'écrire aussi pour d'autres choses, mais oui, moi, je me vois maire d'une petite ville. Je dépense argent public. J'augmente les taxes. Je m'éclate.
0: On est d'accord qu'on fait plus l'émission?
1: Ah non, mais non. Mais dans moins que ça, hein.
0: Il n'y a pas besoin d'aller voir à 10 ans.
1: Non, j'aurais fait 3 ans sur Sud Radio, là, puis j'aurais dit, ouais, c'est bon.
0: Ouais, c'est bon. Maintenant, je peux être maire tranquille, ouais, j'ai ma petite baraque.
1: Ouais, c'est bon.
0: Et alors, t'as pas dit, on a combien d'étoiles?
1: Le PSG?
0: Bah oui.
1: Mais, tu vas le voir. Je peux pas t'en parler maintenant.
0: Ah bon?
1: Non. Je peux pas t'en parler maintenant.
0: Mais je vais vibrer?
1: Tu vas vibrer, tu vas plus que vibrer. Au bout d'un moment, tu vibreras plus.
0: Ah oui, je serai toi, c'est ouais. La Ligue 1, quoi.
1: Presque.
0: Ça va être génial, super. Alors vous voyez où dans 10 ans? Déjà, vous faites quoi dans la vie, Emmanuel?
22: Je travaille pour l'industrie pharmaceutique.
0: Très bien.
1: Oh non, pardon.
0: Ok, l'AstraZeneca, tout ça, on l'a compris.
1: Entre 2020 et 2022, tu t'es racheté une bagnole ou non, un peu?
0: Ah bah non, il a une Skoda.
6: Non, ah oui, on a acheté une maison.
0: Ah voilà. Bravo, avec le vaccin. Et toi, Géraldine?
6: Je suis sophrologue hypnothérapeute.
1: Oh, ça c'est bien ça. Oh, ça c'est bien ça.
6: Ouais.
1: Ah, ça va être bien ça. Tu dois en avoir des clients, hein. Enfin, des patients, qu'on appelle ça.
6: Oui, j'en ai.
0: Ah non, sophrologue, on appelle ça des clients.
1: Ouais, des clients.
0: Je rigole, je plaisante.
6: Moi, je prends pas mal.
1: Je rigole, je plaisante. Ah, le coin-coin, là, ça va. Et c'est pas parce que c'est une femme qui a pas d'humour. Hein. Ça, je trouve ça minable.
0: Mais non, mais parce que c'est au niveau du métier.
1: Non.
0: Sophrologue, c'est pas toujours reconnu par la profession de médecine.
6: Toujours pas.
0: On est bien d'accord.
6: Il
1: faut un diplôme, quand même.
6: Oui, mais c'est même pas obligatoire, en vrai.
1: Ah bon?
6: Ouais.
1: Ah
6: oui, non. Parce que c'est pas du tout contrôlé.
0: Mais pareil, toi, tu pourrais être sophrologue. Par exemple, tu fais du bien aux gens le soir.
1: Alors, explique-moi techniquement.
0: J'ai dit pas la vie personnelle.
1: Oui, non. quand je rentre après. Techniquement, par exemple, comment ça se passe? C'est quoi? T'as des méthodes particulières? Est-ce que tout le monde fait un peu la même chose dans ton métier ou alors est-ce que vous avez chacun vos styles?
6: En fait, il n'y a pas qu'une manière de pratiquer ces thérapies. Chacun se l'approprie avec sa personnalité aussi. Après, il y a une trame, entre guillemets, à suivre. Il y a quand même des normes, mais sinon, non, on peut... En plus, pour le coup, je fais vraiment à ma sauce, quoi.
1: Et
0: est-ce que tu pourrais t'occuper de Julien Lautre ou pas?
6: Ça dépend.
0: Pas à ta sauce, hein, parce qu'il va la bouffer.
15: Il va la manger, ouais. Il va la mettre dans les pattes. Mais bah, c'est nous qui souffrons, c'est pas lui, hein. Lui, il souffre pas, bah, il fait souffrir.
0: Il doit souffrir un peu quand même.
15: Tu crois?
0: Pour, oui, pour nous faire souffrir autant, il doit souffrir un peu.
15: C'est non, non, non, c'est un win-win.
0: Donc, vous voyez où dans 10 ans? Bah, tiens, tu te vois où, Géraldine?
6: Dans 10 ans, professionnellement?
0: Tout, pas du tout. Est-ce que tu te vois toujours avec Emmanuel?
6: Ah oui.
1: Non, pas du tout, Marc.
6: Si, je me vois toujours avec Emmanuel.
15: C'est la bonne nouvelle du jour.
6: Oui, c'est la bonne nouvelle du jour. Après, professionnellement, je pense que je continuerai mon activité comme je fais aujourd'hui, en étant à son compte. Moi aussi, j'ai les taxes, les trucs.
15: Oui, mais non, mais attends, mais non, mais t'inquiète pas.
6: Vire ça.
15: T'inquiète pas, tout va se régler. Et mais Lanchon arrive.
6: Mais oui, non, voilà, je pense que je continuerai au niveau du cabinet. J'ai un cabinet de consultation.
15: Et vous êtes dans quel coin? Vous habitez où?
6: En Essonne, à Longjumeau.
0: Bravo!
15: Longjumeau, bien sûr. Et bon. To be free, to be free!
0: Non, arrête avec les to be free! C'est pas les drouets, bordel!
15: Oui, aussi, oui.
0: Bah, c'est surtout ça. Ah,
15: excuse-moi, moi je vous ai vu torse nu avec Thierry, c'est pas les mêmes.
0: Hein. Le chocolat, il a peut-être fondu un peu.
15: Les tablettes de chocolat sont devenues de la mousse.
0: C'est les jumeaux, c'est bon ça. Vers où? Par rapport à l'hôpital.
1: Attends, la clinique de Livette.
0: La clinique de Livette, ouais, évidemment. Bien sûr, cette bonne vieille Livette. Bien sûr, je vois très bien.
15: Elle est toujours à la clinique, Livette.
0: Oui, enfin, là. Ouais. Faites attention, ne la tournez pas pour bouffer. Ouais, vous allez bouffer froid. Hein.
15: Ouais.
0: Qu'est-ce qu'on disait?
15: Et les enfants, vous espérez quoi pour que vos enfants ils soient où dans 10 ans?
17: Ils auront quoi, 19 et 21?
15: Bon, bien vu.
17: Continue. Voilà. Calcul rapide, qui continuent leurs études, mais que nous, on puisse commencer à profiter. Ouais. On puisse faire des voyages, qu'on s'éclate.
15: Ouais. Ils seront autonomes déjà à cet âge-là?
17: J'espère.
15: À 19, 21.
17: Ils seront peut-être pas autonomes, mais ils seront contents quand on sera pas à la maison.
0: Okay. Ouais. Mais qu'est-ce que vous vous souhaitez, vous, le plus? Genre le truc qui vous ferait, vous dites, OK, j'ai 10 ans pour arriver à accéder, je veux accéder à ça.
15: Il n'y a pas un truc qui vous fait rêver, mais qui est abordable, tu vois, oui. dans votre prévisionnel.
17: Je voyage, je vois pas.
15: Vous avez envie de voyager?
17: Ouais, on a envie de voyager. Vous avez assez profité avant d'avoir les enfants.
15: Ah bah oui, mais ça aussi. Non, mais oui, mais il faut profiter avant les gosses. Parce qu'il y a toujours des potes à la con qui disent non, mais t'inquiète pas, c'est génial. Ça se mais c'est super, tu verras. Parce qu'ils se vengent. Parce qu'ils l'ont vécu, ils veulent que t'en chies.
17: Mais on fait pareil maintenant.
15: Mais bien sûr. Et tu dis à tes potes. Ah, mais moi, comme
0: attends, t'as 24 ans. Attends, t'as pas deux enfants.
15: T'as pas d'enfants. Attends, mais tu verras. Alors que tu vas t'éclater.
0: Bien sûr.
15: Et puis t'as les copines qui font. La grossesse, ça se passe super bien. Pas un problème. Elle dort tout de suite.
0: C'est nickel.
6: Ouais, c'est vrai qu'on s'est rencontrés. On s'est rencontrés tard et du coup, on a mis les choses en route très vite.
15: Donc vite. Est-ce qu'il y a des grands-parents un peu? Il en reste ou pas?
17: Il en reste.
15: Oui. Faut fourguer.
6: Les grands-parents. Ils sont pas dans le coin.
15: Ils sont
6: pas
15: où?
6: Tous dans le coin.
0: Mais tu veux qu'ils les refroguent où, les grands-parents?
15: C'est vrai,
6: on les garde quand même.
17: Il y en a à Fresnes, mais pas en prison.
15: Ouais. Ah, c'est bien déjà.
17: C'est pas loin. Et d'autres à Perpignan.
6: À Perpignan, ouais.
15: Fourguer, c'est quoi en TGV? C'est 3h, 3h30.
6: Mais ils veulent pas partir, les enfants. Nous,
15: ah,
6: on
15: parce
6: est
15: qu'ils
6: d'accord.
15: ont le choix. Ah, parce qu'ils ont le choix.
0: C'est la fin de la deuxième partie. On revient dans quelques instants. Il faut absolument rester avec nous parce qu'on a un journal de 2036 dans une poignée de secondes. On fait une pause une minute. C'est la deuxième pause et on revient dans quelques instants.
15: Ah non, mais. Moi, je manque de grands-parents. Faut pas les refourguer. Sinon, t'imagines bien que je les dégagerais.
6: Non, mais c'est vrai que si t'as pas de relais, c'est galère.
0: Attends, j'ai trouvé un nouveau truc. Les stages. Tu leur fais pas faire des stages?
15: Si, oui.
0: L'activité. Non, mais c'est un bon 9h-18h. T'aimes bien la couture? Et hop, les stages.
15: T'aimes bien là?
0: La couture.
15: Alors.
0: Pas Charles Lely, hein.
15: Non, mais. Moi, le problème, c'est que la couture, bof, hein. Non, mais les stages de foot, oui, ça va au début. La dernière fois que j'ai mis un stage de foot, c'est pété la main.
0: Ah, d'accord.
15: Ah, il est pas doué. Hein. Non, tu peux rien faire.
0: Il a quoi comme passion?
15: Le foot? C'est mais il est nul, juste il est nul.
0: Ah oui, il est nul, ouais, non, vraiment nul. Ah bon. Genre en Ligue 1, ça vaut qui?
15: En Ligue 1, ça vaut. Hein? Nil Mopé, ouais. Et c'est Nul Mopé, voilà, ça pourrait être son nom.
0: Nul Mopé. Pas mal.
15: Ah, Najib m'a dit qu'on prend ton fils, on le prend quand il veut.
0: Oui, si c'est Nil Mopé, ils le prennent, ouais.
15: Ouais, à 11 ans, beaucoup moins cher. Hein.
0: Ah bah oui, ils n'ont pas les moyens de faire autre chose. Hein.
15: Moi, tu es le genre à croire que ton fils il peut être bon au foot et que ça peut donner quelque chose?
17: Il va écouter demain. Non.
0: C'est la troisième partie des Nuits du Casar enchaîné. On est ensemble jusqu'à 1h30. Sachez que le Kikipédia a déjà été remporté, que notre débat, c'est de vous projeter. Que ferez-vous, que serez-vous dans 10 ans? Jean-Rémy va être avec nous dans quelques instants. Mais juste avant, on vous l'avait promis, forcément, nous revenons du futur avec Casar, avec cette DeLorean. Et on est en mesure de vous dire ce qui va se passer dans 10 ans, notamment le JT de TF1.
1: Madame, monsieur, bonsoir. Bienvenue dans notre journal dans l'actualité de ce mercredi 7 octobre 2036. Les États-Unis européens en état d'alerte à quelques heures de l'arrivée de la tempête géomagnétique Teresa qui s'est formée dans l'océan préatlantique inférieur suite à l'inversion des pôles. En juillet dernier, les deux chefs de la Confédération européenne, Viktor Orban et Louis Boyard, se sont déclarés inquiets et prêts à déclencher des mesures exceptionnelles en vue d'un confinement total illimité de la population continentale. France, Léna Situation, porte-parole du gouvernement du Premier ministre Francis Lalanne a annoncé, après un vote majoritaire de 12 voix, à l'Assemblée nationale la fin du régime des 25 heures et un recul de l'âge de la retraite à 38 ans. Sibérie, Moyen-Orientale maintenant, nouvelle attaque de drones exterminateurs biochimiques cette nuit sur la ville indo-égyptienne d'Alexandrie, Alexandra. Les rebelles cubano-saoudiens du groupe Salsa Islamique gagnent du terrain. Notre reporter Edgar Grolot est sur place. Syndicat, le groupe monte, la grogne monte, pardon, chez les salariés Android de l'entreprise Fleury Michelon, premier fabricant de charcuterie virtuelle en France. Les robots réclament une prime de 83 mois de salaire, une mise à jour de leur système, des retours de tickets restaurants et un 13e mois à température. Fraîcheur inhabituelle en France, à l'approche de l'automne, on a relevé des températures en dessous de 43 degrés dans la capitale. Le thermomètre a même affiché un chiffre record de 37 dans la Marne. Certains artisans ont par conséquent relancé la production de textiles de la laine, filière disparue en 2028. Football, nos équipes sont allées à la rencontre des joueurs du Paris Saint-Germain à 3 jours de la finale de la Ligue des Champions face aux Grasshoppers de Zurich. Roberto De Zerbi, le coach parisien, et le capitaine Lamine Yamal se disent confiants de réaliser le back-to-back, to repeat, to back to bis, to manita, to back to more, soit le 12e titre d'affilée. Enfin, retour gagnant pour le chanteur Renaud, qui sort son 28e album, Je bouge encore. À noter plusieurs collaborations avec des artistes en vue de la scène urbaine non genrée, Nek Fion, Queer and the Gang, et Gazy.
0: Bravo.
1: Voilà.
0: Je suis pressé d'être en 2036.
1: Oui. Renaud va bien.
0: Louis Boyard et Léna Situation.
1: Ouais, ça va être
0: bien. J'ai envie de voir ça. Ah, vivement dans 10 ans, les amis. Ouais. Jean-Rémy est avec nous toujours. Bonsoir, bonjour Jean-Rémy.
1: Bonsoir, bonjour.
18: Bonsoir, bonjour.
0: Est-ce que tu peux te présenter?
18: Alors.
1: Le film qui t'a traumatisé. Ou ton combat, ouais, ton combat de jeunesse.
18: C'est un combat.
1: Hein. Ouais.
18: En fait, on jouait, j'étais en cinquième, on jouait au foot avec une balle de tennis.
1: Ouais.
18: Parce qu'on ballerait au ballon, en cuir ou en ballon.
1: Dans la cour?
18: Ouais, dans la cour. Mmh. Et sans le faire exprès, bah, j'ai fait tomber un mec, vraiment sans le faire exprès, et il se retire et il met un chapeau dans la cuisse.
1: D'accord.
18: Alors... Donc, je me relève et puis. Je vais faire du Rocky, quoi.
0: Très bien. Ton combat de jeunesse, c'est pas la fois où tu t'es tapé avec un mec.
1: Mais c'est ce qu'il dit, lui. C'est un vrai combat. Ouais. Tu lui as mis une droite.
18: Alors moi, c'est un vrai combat.
1: Mais en cinquième, c'est rare de se mettre des vraies droites. Tu lui as mis une vraie droite?
18: Ah non, je lui ai mis une jab, crochet du gauche, crochet du droit. Après, oui. J'ai travaillé au corps, Rocky Balboa.
0: Moi, un mec qui s'appelle Jean-Rémy en cinquième, je l'embrouille aussi parce qu'il s'appelle Jean-Rémy.
18: Mais non, non. Il m'appelait pas Jean-Rémy après, il m'appelait Rocky.
1: Ah ouais.
0: Ou Jean Rocky.
1: Ouais.
0: Joli Jean Rocky.
1: Jean Rocky, c'est bien.
0: Le truc beauf que tu assumes,
18: C'est de regarder un match de foot avec une bonne bière et une pizza.
1: Ouais. C'est beauf ça?
0: C'est la représentation, le
1: Attends,
0: cliché du mec.
1: Qu'est-ce que t'appelles une bonne bière?
18: Ah, une bonne bière.
1: Ouais.
18: Une bonne fiche en vrai, moi j'aime bien.
1: Ah, fiche en
0: Qu'est-ce que t'appelles une bonne pizza, le dopo?
18: Oh non, pas l'ananas.
1: Non, déconne pas. Pizza à l'ananas, là, les hawaïennes dopo.
0: Il n'y a pas ça. Et le film qui t'a traumatisé, petit?
18: Bah, ça est déjà sorti.
1: Oui.
18: Ça m'a traumatisé quand j'étais gosse. Surtout le moment où le gamin va vers le caniveau et qu'il sort sa tête et qu'il monte ses dents complètement.
1: Ça, c'est Fred Hermel.
18: C'est Fred Hermel. Le film qui est sorti sur Netflix qui s'appelle La Plateforme. C'est assez gore quand même.
1: Oui. C'est un peu effrayant.
0: Jean-Rémy, tu fais quoi dans la vie?
18: Je suis chef de cuisine.
1: C'est beau, c'est beau.
0: Pas dans une cantine?
18: Non.
0: Parce que c'est moins beau. Enfin, c'est sympa, il faut le faire. C'est moins étoilé.
1: C'est dans un restaurant?
18: Oui.
1: Étoilé?
18: Non.
1: Pas étoilé du tout.
0: C'est quoi ta spécialité?
1: Lunch? Un flunch?
18: Le bourguignon, blanquette de veau, tout ce qui est traditionnel.
1: Ah ouais, d'accord. T'es dans quel coin, ton petit restaurant?
18: En Bretagne.
0: D'accord.
1: Ils font pas que des crêpes?
18: Non, ils font des galettes.
5: Oui.
14: Pardon ?
15: Et c'est dans quel coin de la Bretagne ? C'est pas indiscret ?
0: Fais de la pub pour le resto.
5: Vas-y, vas-y, fais de la pub pour ton resto, hein. Balance.
18: Bah, fais de la pub, ouais, allez manger au Coaden.
15: Coaden, c'est dans quel coin, tu dis ?
18: À Saint-Brieuc.
0: Ah bah oui !
5: Ouais, très beau Saint-Brieux, très sympa.
15: Saint-Brieuc, très bien sympa. Sûr. Bien sûr, le Coaden à Saint-Brieuc, on ira.
0: Pas souvent à Saint-Brieuc pour faire un tournoi de golf en plus.
15: C'est vrai ?
0: À Pléneuve-en-André. Ouais.
15: À Pléneuve-en-André.
18: J'y ai travaillé pendant 15 ans et c'était formidable.
15: Bravo.
0: Très bien. Et donc, c'est quoi ton rêve dans 10 ans ?
18: Mon quoi ?
15: Tu te vois comment dans 10
0: Alors, le bourguignon, faut le mettre dans le bœuf. Hein.
15: Ouais.
0: Faut pas juste le boire.
15: Tu te vois comment dans 10 ans? Tu penses qu'on aura fait des

0: s'appelle Jean-Christophe. Ouais. Ça va, Jean-Yves?
1: Ça va?
2: Enlève la tête de la soufflerie.
1: Allô?
2: Ouais.
0: Tu bosses là?
2: Tu te feras ton brushing plus tard.
1: Allô?
2: Oui, allô, oui.
0: Allô?
2: Ça serait bien, allô d'ailleurs, oui.
0: Tu bosses?
1: Bonjour.
2: Bonsoir, ouais, bonjour. Tu es où là exactement? Descends à Mac 2.
0: Ouais. Surtout. Arrête. Non, ne traverse pas la 6. Ne traverse pas la 6.
1: Allô, allô, allô. Je suis entre Vierzon et Orléans.
2: D'accord, ça fait large. Je veux dire.
0: Oui. T'as des grands bras.
2: T'as des grands bras. Mais, ou des grandes jambes. Mais t'es en voiture?
1: En camion. Ouais.
2: En camion. Ah, bah génial. Tu es donc chauffeur-livreur?
1: Voilà, c'est ça.
2: Très bien. Tu transportes quoi en ce moment de légal?
1: Toutes les merdes que tu commandes sur Internet.
2: Ah, bravo. Ah, bah, bravo, on embrasse. Jeff Bezos, bien sûr, on embrasse Jeff Bezos.
0: On l'adore.
2: On lui fait un bisou. Petit béco. Et donc là, tu vas en direction de Vierzon, là, c'est ça?
1: Attends, je suis à la Meute Beuvron.
0: Ah, bien sûr, à Sologne.
2: Bien sûr,
0: à la Meute Beuvron. Super bon, à la Meute Beuvron.
2: La Meute Beuvron, il y a un très beau haras.
0: Bien sûr. Et c'est pas un trou à rap.
2: Non, c'est pas un trou à rap.
0: Jean-Yves, on revient dans quelques instants. Je vois que t'es sur la route. Fais attention, on fera un petit contrôle routier aussi avec toi. J'ai envie de jouer, forcément, dans cette émission.
2: On joue.
0: Parce qu'on a des très beaux cadeaux. C'est parti, vous allez laisser Kazar.
3: Kazar, qui plante sa femme et sa fille.
4: J'ai bien connu Kazar, une vraie merde.
3: Il a rien dans le froc, pire que machin.
4: Il est même pas plus chichi, mais il y a pas de tension. Hein.
5: Kazar, ça parle beaucoup. Mais on se défie.
6: Quelle violence. Et qui va défier Julien Kazar?
7: Ben c'est un peu trop là. Je m'en suis rendu compte en le faisant.
0: Emmanuel, Géraldine, vous allez défier Julien Kazar pour un très beau cadeau, vous le savez, c'est un bonnet shot que nous vous offrons. Et pour une fois, car vous êtes mariés femme, enfin si vous n'êtes pas mariés, on s'en fout. Mais si, il y a la bague quand même. Et fais voir la bague. Pas foutu de ta gueule, hein.
2: Pourquoi t'as plus la bague, t'as juste la marque du bronzage ainsi.
0: Donc vous êtes mariés femme, donc sachez que normalement c'est un jeu individuel, mais là pour une fois, dès que vous marquez un point, ça va dans votre escarcelle pour tenter de faire la nique à Julien Kazar. Alors on fait évidemment, c'est une émission un peu sur le futur, voilà, où on se voit dans 10 ans, donc je vous propose les copains de trouver une bonne réponse en rapport avec le futur ou l'avenir caché derrière ces trois indices, ok, okay. Je vous donne quelques précisions à chaque fois. Trois indices pour trouver quelque chose qui a un rapport avec le futur ou l'avenir. On débute. Facile. Film.
2: Retour vers le futur.
0: Marty. Oh, ouais. DeLorean.
2: Les cadeaux.
0: Retour vers le futur, c'est une bonne réponse.
2: Ouais, ça, ma femme me le dit toujours. Au jeu, hein, au jeu.
0: Oui, bien sûr. Attention. Film. Pote. JC.
2: Quatre garçons pleins d'avenir.
0: Quatre garçons pleins d'avenir. Bonne réponse de là, Julien Kazar. Ça fait deux points pour toi. Attention.
2: Tout ramener à lui, quel mégalo.
0: Magasin. Location. VHS.
2: Vidéo future.
0: Vidéo future. Bonne réponse d'Emmanuel. Évidemment, les vidéos. On a tous fait des vidéos futures. T'as travaillé dans un vidéo.
2: Moi, j'étais dans un Allo Cassette.
0: Allo Cassette. Oh, comme c'est beau comme nom. Série. Animé. 2000.
2: Oui.
8: Futurama. Non.
0: Futurama. Bonne réponse de Julien Kazar. Ça fait 3 points pour Kazar. 1 point pour l'équipe Géraldine Emmanuel. Maintenant, on cherche un slogan. Pub, EDF. EDF, le slogan.
8: L'énergie est votre avenir.
0: Économisons-la. Bonne réponse de Géraldine, ça fait 2 points pour vous.
2: Bien joué.
0: Action. Conjugaison. Achevé. Conjugaison. Action. Achevé. Je vais rajouter temps. École. Conjugaison. Verbe.
2: Futur.
8: Achèvera.
0: Mais lequel?
2: Futur antérieur.
0: Futur antérieur, bonne réponse. Oui.
2: Allez à l'école. Allez bien à l'école, c'est important.
0: Trois indices. Charles Martel. Parc. Attraction.
2: Futuroscope.
0: Futuroscope, bonne réponse d'Emmanuel. Ça fait 4-3, c'est extrêmement serré. Et j'en ai encore quelques-uns. Attention. Slogan. Pub. Le roi Merlin.

0: Je vais vous aider un petit peu, vous le connaissez forcément. Le slogan Leroy Merlin, ça commence par « On peut tout construire
1: ensemble. »
2: Nous-mêmes.
0: Et c'est quoi la fin ? On
1: demain.
0: Peut tout construire ensemble.
1: Demain.
0: Non. On peut tout construire
1: à
0: ensemble.
1: L'avenir. Dans l'avenir.
0: Non. Mais on tourne autour. On peut
3: dans
0: tout construire.
3: Futur.
0: Non, on peut tout. C'est avec le mot avenir. On peut tout construire ensemble.
1: Même notre l'avenir. Avenir.
0: Même l'avenir, je l'ai entendu. Bonne réponse d'Emmanuel.
1: Pas du tout laborieux.
0: Ça fait 4 points. C'est pas grave. Attention, ça c'est pour. C'est... Alors, je vous cache pas que c'est pour Casa. Mais bon, c'est pas grave.
1: Si. C'est déjà des bonnets.
0: Oui. Album Booba 2012.
1: Non, moi, jamais. Je déteste
0: Booba. Je sais, c'est
1: nos futurs.
0: Non. Non, mais on n'est pas loin.
1: Back to Future.
0: Non. Il y a le mot futur dedans. Le futur de l'avenir, ce serait le futur.
1: Futur proche.
0: Non.
1: Le futur bientôt.
0: Non.
1: Le futur de demain.
0: Non. Ils disent ça, les jeunes. Et donc, c'est une nouvelle version, quoi. C'est le futur. Vous l'avez pas, futur 2.0.
1: Ah, c'est sûr. Bon, il faut le vomir, le truc, parce qu'il est coincé dans la gorge.
0: Alors, ah ça c'est pas mal ça. On est bientôt à la fin, c'est 4-4.
1: Aïe.
0: Citation. Démago, canard.
1: L'avenir appartient à ceux qui se lèvent tôt.
0: Non, citation. Démago, canard. Citation.
1: Demain j'arrête.
0: Vous savez quoi, celui qui le trouve, je lui donne la victoire.
1: Attends.
0: Surtout si c'est vous. Citation. Attends. Démago, canard.
1: Demain je fais la vaisselle.
2: Je t'aime pour toujours.
0: Non. Alors là, il n'y a que du canard.
1: Je t'aime. Plus qu'aujourd'hui, plus loin que demain.
0: Non. Qu'est-ce qu'on dit Parce que dis donc, c'est vrai que les hommes trustent tout. Hein, on dit, ben oui, mais.
1: La femme et l'avenir de l'homme.
0: Bonne réponse de Julia Cazar. Mais vu que c'est lui qui l'a trouvé, c'est pas la fin quand même.
1: Aragon.
0: Ça fait 5
1: Aragon,
0: points pour Cazar. Oui, ça doit être ça, oui.
1: D'accord, ok.
0: Estragon. C'est Estragon.
1: Estragon.
0: 5 points pour Cazar. 4 points pour Emmanuel et Géraldine. Je vais accorder pour cette dernière 2 points. C'est votre
1: et
0: chance.
1: Ben voilà.
0: C'est votre chance. C'est vraiment du hasard. Hein. Normalement, c'était pas prévu comme ça.
2: Le hasard enchaîné.
0: Slogan. Pub. La Poste. C'est quoi La Poste ?
3: L'avenir nous appartient ?
0: Non.
1: Oui. C'est pas l'avenir, La Poste. Hein.
0: La confiance.
3: En l'avenir.
0: Ouais, quasiment.
3: En le futur.
0: Non.
1: En demain.
0: Non.
1: En bientôt.
0: Bon, je vais vous en donner une autre. C'est la confiance à de l'avenir. C'est pas grave, j'en ai une autre.
1: Elle n'est pas la banque postale. Hein. T'as envie une banque de merde ? Vas-y, continue. Elle a été élue banque la plus pourrie de France. Hein.
0: On a dit. C'est un édito, là ?
1: Ah non, non, c'est factuel. Ça a été.
0: Film. Marvel. Mutant.
2: X-Men. Day of Future Past.
0: Bonne réponse d'Emmanuel, c'est une victoire d'Emmanuel et Géraldine vont remporter un Bob Shot.
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2: J'ai rien compris au titre.
0: Ouais, moi non plus, j'ai rien compris à ce quiz aussi. Avant de retrouver Jean-Yves, j'ai fait un petit truc. Vous allez me dire ce que vous en pensez. Je vous demande pas de juger mon travail, hein, évidemment. Mais
1: non, mais c'est ton moment, il t'en faut un.
0: Non, mais en fait, je suis tombé sur un article de la presse américaine. Parce que vous avez vu, hier je parlais
1: portugais,
0: je parle évidemment américain. En fait, il y a 100 ans, c'était en 2024, donc il y a 102 ans, ils ont fait des prédictions. Et ils ont fait des articles pour dire à quoi ressemblerait le monde en 2024.
1: C'était en 1924, donc.
0: J'ai dit 2024.
1: Oui, mais c'est pas grave.
0: C'est évidemment en 1924, et donc c'était pour 2024.
1: Okay.
0: Comment serait le monde ? Je vous en donne 7, et vous me dites si franchement ils sont tombés complètement à côté, ou si plutôt ils ont bien réussi leur coup.
1: Ouais.
0: Okay. Donc on est en 1924, okay. Ils imaginent le monde...
3: En 2024.
0: Exactement 100 ans plus tard. Tout d'abord, la presse américaine écrivait que les films seraient aussi réalistes que la réalité. Qu'il représenterait si bien les personnages et les objets que vous serez incapable, assis dans votre fauteuil, de déterminer s'il s'agit d'image ou de la réalité.
1: Oui, bah ça, oui, ça arrive vite. Hein.
0: Oui, vraiment ?
1: Bah oui. Bah oui, mais c'est ce truc à la con.
0: Bah quoi ?
1: Mais même quand tu regardes.
0: On est en 1924, imagine-toi, dans 100 ans.
1: Mais déjà, quand tu regardais L'arroseur arrosé, c'était réel. Je comprends pas cette phrase. Ça avait l'air la réalité. C'est juste que c'est bien joué ou mal joué. Qui, pourquoi ça n'a pas l'air de la réalité? Les films des frères de Méliès.
0: C'est pour m'engueuler, là.
1: Mais non, mais tu m'emmerdes au bout d'un moment.
0: Alors, autre prédiction. On habitera tous dans des immeubles de 100 étages.
1: Non.
3: Non.
1: Non, c'est à part s'ils avaient prévu Dubaï.
0: Non, parce qu'en fait, il y a plus de 20 bâtiments dans le monde qui atteignent ou dépassent les 100 étages.
1: Oui, mais c'est tous, c'est...
0: Ben voilà, donc ça ne marchait pas. Ben oui, mais c'est une prédiction de 1924. Voilà. On voyagera souvent dans l'espace et vite.
1: Non.
0: Ça, on peut se dire c'est...
1: Non, parce qu'on a lâché l'affaire, ça coûte trop cher.
0: Eh oui. C'est fou d'ailleurs, ça coûte aussi cher. Il n'y a pas Inouï qui passe là-bas, là?
1: Non, je crois pas, non.
0: Il passe pas le...
1: D'ailleurs, je crois que je te raconte l'histoire. Tu sais qu'on n'est jamais allé sur la Lune. Enfin, bref, je te raconterai. Parce que t'es au courant pour la Terre?
0: Non, attends. T'es en train de me dire qu'on a été sur la Lune, là?
1: Non, justement.
0: Ah oui, on n'a pas été sur la Lune.
1: Voilà.
2: Il y a des gens qui croient qu'on est allé.
1: Quand même, c'est fou, ça.
0: Alors, on pourra assister au concert à distance.
2: Ah, mais c'est vrai, ça.
0: En fait, en 1924, un article de presse questionne à quoi ressemblera la musique en 2024. Et l'article dit, les nombreux désagréments dont souffre aujourd'hui l'artiste en tournée seront sans aucun doute éliminés. Il ne sera plus nécessaire de parcourir de grandes distances. Ces voyages éprouvants, même pour l'artiste chevronné, n'existeront plus.
1: Mais oui, les casques virtuels et tout.
0: Est-ce que ça existe vraiment? Je veux dire, tu vas quand même voir Céline Dion, quoi. Enfin, tu vas voir un hologramme de Céline Dion.
1: À l'époque, n'oublie pas qu'ils n'avaient pas la télé.
0: Mais oui.
1: Tu peux regarder, mais donc tu peux. Ils ont raison. Tu peux regarder un concert à distance.
0: Oui, bien sûr.
1: Tout simplement. Parce que toi, t'imagines. T'es un peu concis.
0: Oui. On pourra facilement vivre jusqu'à 100 ans.
1: Facile, non.
2: Facilement, non.
0: Mais oui, non, ils se sont trompés là, parce qu'en fait, aujourd'hui. Et en plus, c'était pour eux l'espérance moyenne de vie, 100 ans.
3: Ah oui.
0: Et en fait, les hommes aujourd'hui, on est à 80 balais. Et les femmes, c'est un peu plus. Ça ne cesse d'augmenter d'ailleurs, bravo les femmes. On est à 85,7. Une autre prédiction en 1924.
1: C'est les bonnes femmes, par rapport à nous.
0: Les chevaux n'existeront plus.
1: Qu'est-ce que c'est que
2: cette idée? Pourquoi?
0: Ah oui, parce qu'on va les remplacer. Question. On va les remplacer. Non, non, pas du tout. C'est le Washington Star à l'époque, en 1924, qui.
1: Qu'est-ce qu'il y a? Il dit pour toi, c'est les cheveux n'existeront plus.
0: Vive la Turquie. Tu vas voir, dans 3 mois, tu feras moins le mariol. Ouais. Ce qu'explique ce journal, c'est que le processus d'extinction est peut-être à l'œuvre si, en fait, les nombreux chevaux diminuaient dans les mêmes proportions qu'au cours des 10-20 dernières années. Il sera facile de dire que quand le dernier cheval cédera sa place à une automobile, il n'en existera plus.
1: C'est ce que je te dis. On n'aura plus de calèche, tout ça. Donc, ils considèrent qu'on ne se prendra plus la tête à garder des chevaux.
0: Et on n'ira plus dans le Nord à calèche.
1: Mais ça, ouais, c'est ça. Pas de calèche. Il n'y aura pas de calèche.
0: Non, que des calèches.
1: Ça n'engage que toi. Hein.
0: Je suis Jean-Louis Tour.
1: Oui. Je ne suis personne.
0: Et un dernier pour la route, c'est le jazz sera considéré comme de la musique classique.
1: Bah oui.
3: Oui.
1: Exactement. C'est vrai. Mais oui. Mais aujourd'hui, c'est terrible, mais je crois que la pop, même, c'est de la musique
0: classique. Si tu devais faire une prédiction, là, pour.
1: Dans 10 ans?
0: Ouais. Non, pas dans 10 ans, dans 100 ans.
1: Dans 100 ans.
0: J'ai écrit un article là pour 2126.
1: Moi, je pense qu'on vit tous dans des abris anti-atomiques.
0: Dans 100 ans.
1: Ah, oui, plus du tout à la surface de la Terre.
0: Ah, plus du tout à la surface de la Terre.
1: Non, parce qu'en fait, on aura tout creusé. Plutôt que de vivre en surface, on vivra sous la Terre. Parce qu'en fait, ça coûtera trop cher d'aller dans l'espace. Je pense qu'on va creuser. On va faire vraiment tout un monde, mais souterrain. On vivra tous sous terre.
0: Comme à Montréal.
1: Exactement.
0: Qui a pris de l'avance.
1: Bien sûr.
0: C'est pas mal,
1: tous,
0: ça.
1: Tous sous terre.
0: Pas une théorie du complot.
1: Je serais pas frais, mais.
0: Ah oui, c'est vrai. Une pauvre. Et vous, une petite théorie comme ça dans 100 ans?
2: On sera sur Mars.
1: Toi, tu penses qu'on ira sur une autre planète?
2: Ouais, je pense.
1: Et est-ce que l'OM aura une chance de gagner là-bas?
0: Sur Mars? Bah, s'il joue tout seul, oui.
1: Oui. On va dérailler.
0: La planète Marseille.
2: Dire planète Mars.
1: La planète Mars.
0: Mais oui, bien sûr.
1: Planète Marseille, on va l'appeler.
0: Les amis, on va ouvrir un petit peu le placard. Là. Et après, promis, on prend Jean-Yves, hein, le pauvre. C'est vrai qu'il attend.
1: Jean-Yves.
0: Il va nous dire où il en est sur la route.
1: Est-ce qu'on l'appelait Andive quand il était petit à l'école?
0: Il a fait cette vanne la semaine dernière.
1: Mais je sais. Et alors, il y a des gens, toujours des nouveaux auditeurs.
0: C'est vrai. Moi, je refais jamais les mêmes blagues. Hein.
1: Non. Celle-là, par exemple.
0: Exactement. Alors, tous les jours, un cadeau. Vous participez un peu au placard parfois?
1: J'écoute.
3: Quelle erreur.
0: Ah bah oui, forcément, vous écoutez du Zodiac. mais vous savez que toute la semaine, vous pouvez envoyer un message. Hein, vous n'êtes pas obligé d'être en direct, hein, c'est pas comme le Kikipédia. Alors lundi, on vous offrait ce jeu magnifique.
1: Oui, en hommage à la Belgique qui ne gagne pas contre la France, le seul jeu où la Belgique peut battre la France, le vélo. Le sport, le vélo, avec Pro Cycling Manager. Très très beau jeu, depuis le 2008, hein, c'est le meilleur. de la saga.
0: Le cadeau du mardi.
1: Et oui, en hommage à cette magnifique réunion de l'équipe de France, un petit kit de goodies de l'équipe de France avec un décapsuleur FFF, une mini corne de brume et deux bangers gonflables.
0: Bref, vous allez vous régaler la prochaine fois que vous irez au Stade de France, qui lui aussi, ce stade, est un régal.
1: Bien sûr.
0: Et le cadeau du soir.
1: Une superbe casquette officielle de Casar enchaîné de Footix.
0: Exactement.
1: De Crête, la Crête officielle. Crête officielle.
0: C'est la casquette de footdimanche.com, créée par Jonas.
1: Oui, elle est belle.
0: Elle est très belle. Voilà, si vous aussi vous êtes en Footix, si vous aussi vous avez une crête, eh bien n'hésitez pas à porter cette casquette
1: officielle.
0: Et peut-être à la gagner. Vous pouvez l'acheter évidemment sur footdimanche.com, mais la gagner ici, c'est gratuit. Vous envoyez placard au 732-16. Placard au 732-16. Avant de retrouver Jean-Yves, on a quand même une petite question de confiance, non ?
1: Oui, la question de confiance.
5: C'est
1: très
5: peur. C'est de la bande qui tue.
6: Est-ce qu'ils sont venus les babines ?
7: J'espère pas.
6: Ça fait la honte.
7: Tu m'étonnes.
6: Suspense.
1: J'ai une question terrible pour vous deux. Est-ce que vous êtes venus les mains vides ?
8: Non.
9: Non.
0: Bravo ! Bravo !
1: C'est magnifique.
0: Julien Lautre a réussi l'enchaînement.
1: Le premier coup.
0: Alors.
1: C'est insupportable.
0: Très bien, c'est le moment où il faut sortir. Hein.
1: Alors, qu'est-ce que c'est pour toi ?
0: Oh là là là là là là !
8: On était en vacances vers Collioure.
1: Bien sûr.
8: Été, et on a visité une brasserie qui s'appelle Cap Dona.
1: Ouais.
8: Brasserie du Sud-Ouest. Et ils font des championnats du monde. Et cette bière a été élue meilleure bière du monde 2025.
1: Mais non !
8: Et
1: une bière française meilleure bière du monde ! Oh, c'est magnifique !
0: Alors là, bravo !
1: Ah, bah là, franchement, incroyable.
8: Barrique whisky pour.
1: Une blonde triple. Oh là là là là, je vais me régaler. Sans alcool, bien sûr. Hein.
0: Bien sûr, à consommer avec modération.
1: Le Cap d'Agde. Le Cap Dona.
8: Et pour toi, Jean-Louis, un bon côté.
1: C'est Jean-Christophe.
0: Appelle-le
1: Jean-Louis. J'adore ça. Merci. Oh, merci. Merci de l'avoir appelé Jean-Louis, quel bonheur.
0: Il m'appelle Jean-Louis tout le temps.
1: C'est le plus beau cadeau.
8: Jean-Christophe, un beau côte de Beaune.
0: Oh oui.
1: Ah ouais.
0: Alors ça
1: c'est la classe.
8: Ça, c'est la liste qu'on avait visité.
0: Alors ah ça c'est beau parce que j'ai eu peur au début que ce soit un entre de mer.
1: Ouais, entre de mer.
0: Non, c'est l'entre de mer.
1: Non, la bouteille c'est pas.
0: Ah mais non, ça c'est magnifique ça. Voilà, à consommer évidemment avec modération. T'as pas à consommer du tout.
1: Le prénom Jean-Louis
0: et l'entre de mer.
1: Bien sûr, l'entre de mer surtout. Oui.
0: Je vous ai pas raconté moi dans 10 ans.
1: Oh là là.
0: Et merci
1: des barriques de whisky en plus. Hein. Magnifique. Oh là là, meilleure bière du monde.
0: Ça t'intéresse, Casar, moi, dans 10 ans ?
1: Absolument pas.
0: Oui.
1: En revanche, non, mais parce que moi, je vais faire voir à ma femme, pas en entier, on va partager, mais pour voir ce qu'elle pense d'une bière française qui est meilleure bière du monde.
0: Mais alors, ce qui serait bien, c'est que tu lui dises que c'est pas français. Parce que sinon, elle va être.
1: Je vais dire, c'est la bière meilleure du monde, elle va la goûter, elle va dire, ça vient de quel village ? Et là, je vais sortir, baf, ça vient de France. Ah là, c'est-à-dire que
0: ah là, c'est le coup du.
1: Non, mais déjà, on les bat en foot.
0: Elle fait pas ça cette semaine. Hein.
1: Ah non, bah là, ça fait beaucoup. Ouais.
0: Ah bah oui.
1: Donc,
0: pense à elle.
1: Donc, vas-y, ton anecdote, faut ton moment.
0: C'est vraiment une merde, Casar.
1: Si, je t'en prie.
0: Mais moi, où je me vois dans 10 ans, évidemment.
1: Pas là.
0: Les nuits du Casar enchaîné se seront arrêtées, malheureusement. On aura bien rigolé.
1: C'est con parce que Moscato a fait 20 ans. Tout le monde a fait 20 ans.
0: Oui. Mais nous, dans 20 ans, on va faire ça.
1: Non, mais non.
6: Bonjour, bon
0: on se sera arrêté. La France nous aura réclamé. On aura fait un retour minable.
1: Ouais.
0: On aura fait le comeback. Hein.
1: Ouais.
0: On aura
1: un retour à la Julie Pietri.
0: Mais vraiment, c'est minable. Les gens ne veulent plus voir ça. On a des vannes. C'est même plus la DeLorean. On est en 1942.
1: Alors non, juste, je me permets une parenthèse. Non, mais continue. Je pense qu'on va revenir aux blagues racistes. Ça y est. Là, dans 10 ans, ça y est.
0: Dans 10 ans ?
1: Ah ouais, ça y est, on est revenu à la full raciste. Raciste, misogyne et tout. Mais dans 10 ans.
0: Ah oui. Moi, je pense que dans 10 ans.
1: Et quand tu feras une blague pas raciste, il y a un mec qui t'enverra une DeLorean.
0: Moi, j'ai un problème, c'est que je pense que dans 10 ans, on pourra plus dire.
6: C'est ma vie.
0: Non, alors oui, merci Julien Lautre. Mais aussi, tu vois, tu dis, tiens, je suis en train de taper sur ma souris là. On pourra plus dire ma souris. Parce que c'est féminin.
1: Aïe, aïe, aïe.
0: Ah non.
1: Il y aura mon souris comme le
0: blanc. Ben, en fait, faudra que tout soit. Il y aura plus de genre.
1: Tu crois
0: il y aura plus un clavier, une souris, non, il y aura plus de genre.
1: Bah, tu parles anglais sinon. Ah oui, non.
0: Ah oui, mais ça, c'est mon gros problème, c'est que justement, donc je peux plus faire carrière.
1: On peut plus.
0: C'est tenté que j'ai fait carrière.
1: Ouais.
0: Merci.
1: Donc tu vas. Ouais.
0: Donc en fait, j'ai arrêté.
1: Et tu fais quoi du coup ?
0: Alors.
1: T'es devenu prof de golf ?
0: Alors, non, pas prof de golf.
1: Tu tiens un golf.
0: J'ai deux options. soit je vais sur. Ah, j'aimerais bien, mais je suis pas assez beau. Et puis j'ai plus beaucoup de cheveux malheureusement parce que mes trois greffes n'ont pas marché.
1: Oui.
0: Donc. Aïe. Ouais. Donc en fait, on.
1: Ça y est, t'es chauve. Dans 10 ans, t'es chauve.
0: Alors non, parce que j'ai la moquette sur les côtés.
1: Ah, tu la gardes.
0: Je la garde parce que je crois encore qu'une quatrième greffe pourra me permettre.
1: Pourquoi tu colles pas des cheveux?
0: Alors, c'est la prochaine solution.
3: Ou de la moquette.
0: Voilà.
1: Ou de la moquette.
0: Une vraie moquette sur la clou.
1: En 10 ans, on pourra te mettre de la moquette. Oui. Peut-être que ça sera la mode, justement, d'avoir autre chose que des cheveux.
0: Mais peut-être qu'être chauve, ce sera chic.
1: Non.
0: Peut-être non. 20 ans.
1: Ça dépend qui. Toujours pareil.
0: Oui.
1: Ça dépend si t'es Sim ou Jason Statham.
0: Voilà. Et moi, je suis plus proche de Sim, on est bien d'accord. Et donc, j'ai deux options. Soit je gère un golf.
1: Oui.
0: Mais ça, c'est l'option.
1: Et où? Dans quelle région?
0: Dans le sud de la France.
1: Ah oui,
0: en Provence, ouais.
1: Les régalières, par exemple?
0: Non, mais un peu partout.
1: Pas loin, ouais.
0: Pas loin, évidemment, t'as compris. voilà. Ou alors, plus probable.
1: Oui.
0: C'est que je suis encore animateur, mais dans les supermarchés.
1: Mais tu serais tellement bien.
0: Mais je sais. C'est,
1: alors,
0: c'est
1: je peux te proposer une marque?
0: Oui.
1: Lidl?
0: Au hasard?
1: Ouais, peut-être, ouais.
0: Et je pense que tu vois.
1: Tu seras seul ou accompagné?
0: En fait, moi, ce que j'aime, c'est surtout animer. Private joke, évidemment. Je serai seul.
1: Oui.
0: Je prendrai le cachet tout seul, qui n'est pas mirobolant, évidemment.
1: Oui,
0: mais en fait, je vais animer dans les supermarchés parce qu'on me dit, mais oui, J.C. Drouet, oui. On l'appelait Jean-Louis, non? Oui, il a fait l'équipe type, putain. Il n'était pas avec Cazard, lui. Puis donc, j'arriverai à faire des petits boulots comme ça.
1: C'est ce que c'est cette vie, c'est ce qu'a vécu Jean-Pierre Descombes. Jean-Pierre Descombes, qui était Monsieur 20h dans les années 80, il a, à un moment donné, il a fini dans les supermarchés.
0: Ouais, mais moi, ça me va.
1: Vas-y, là, et tu sais. Il y a un nouveau Chavroux.
0: Oui,
1: vas-y. Il y a un nouveau Chavroux.
0: En plus, je m'entraîne parce qu'à chaque fois que je les vois dans les supermarchés, je me dis.
1: Il y a un nouveau Chavroux.
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1: Mais qu'est-ce que tu fais là? Mais vas-y, mais maintenant. Merci. C'est bientôt la fin de cette émission. Alors, j'ai envie de te demander, j'ai envie de vous demander à tous les deux, quelle est pour vous la plus belle chose qui puisse arriver dans les 10 prochaines années pour la France?
2: Champion du monde.
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0: sont dans la place. Les grandes gueules sont là. Nous sommes là et avec vous jusqu'à midi. Bienvenue au 32-16, bien sûr, puisque c'est la ligne droite pour pouvoir nous rejoindre. Alors, on a des invités aujourd'hui, bien sûr. On aura tout à l'heure avec nous à 10h, Natel Combari, il est président de Renouveau Lycéen. C'est l'un des représentants de ce mouvement lycéen dont nous allons beaucoup parler. Je vous disais, on aura deux dinosaures, deux espèces en voie de disparition, peut-être du macronisme, deux anciens ministres, Roselyne Bachelot et Éric Dupond-Moretti. Ils reviennent avec un livre écrit à quatre mains. Décidément non, point d'exclamation. Le RN, ce que nous ne pouvons pas taire. Et c'est un livre réquisitoire, chacun prenant la parole sur des domaines, sur alerter l'opinion, sur le danger à voir le Rassemblement National arriver au pouvoir. Ils viendront s'en expliquer tout à l'heure à 11h. La colère lycéenne, le gouvernement est-il dépassé? Peut-il encore trouver les bonnes réponses? Je vous propose qu'on en parle ensemble au 32-16.
1: On essaye de se faire entendre en fait.
2: Les revendications, elles attendent pas.
3: Ah mais ils vont tout casser là. Laissez-les s'expliquer.
2: Le but c'est que personne ne rentre. S'ils nous écoutent pas, on continue. Si on nous écoute, on arrête.
3: Ils vont tout vous casser. Et bien ils vous paieront tout.
0: C'était hier l'acte 3, qui est plutôt une réussite pour moi, la mobilisation lycéenne. Il y avait aussi des étudiants, il y avait des représentants syndicaux. Il y a un acte 4 qui normalement est prévu demain et au gouvernement maintenant d'essayer de trouver la bonne réponse.
4: Si l'on en croit nos confrères du Parisien notamment, Emmanuel Macron n'est pas content de la façon dont le gouvernement gère cette crise depuis le début. Deux principaux reproches, tout d'abord la réponse policière, trop violente, pas assez empathique, c'est les termes qu'aurait utilisé Emmanuel Macron. D'ailleurs, concrètement, ce matin, on apprend que le gouvernement va suspendre l'usage des grenades assourdissantes. Des grenades qui ont été utilisées ces derniers jours et qui font chaque fois polémique, notamment depuis que ce jeune homme à Lens a perdu une partie de a perdu sa main, une partie de son bras en ramassant peut-être une grenade. On ne sait pas exactement ce qui s'est passé, mais enfin, en tout cas, l'usage des grenades assourdissantes est désormais suspendu. Et puis, ce qui ne va pas, ce qui ne convient pas visiblement, c'est que Sébastien Lecornu, qui est très actif à l'Assemblée nationale pour s'en prendre à Mathilde Panot et à la France Insoumise, l'est beaucoup moins quand il s'agit de s'exprimer publiquement vis-à-vis des jeunes, des Français. On a un Premier ministre. Alors, je ne sais pas si on doit dire il se cache, mais en tout cas, qui est plutôt dans l'ombre. Or, quand on est Premier ministre, on doit être en première ligne. Quand on est ministre des armées, on peut effectivement rester dans l'ombre. On dit même c'est la grande muette, hein, l'armée. Mais là, Premier ministre, et on a un Premier ministre qui se cache. Et du coup, visiblement, on lui a demandé de se montrer. Et ce soir, il va donc s'exprimer. Alors, non pas face à des journalistes, parce qu'il ne parle jamais face à des journalistes, Sébastien Lecornu, mais face aux Français, dans une allocution qui sera enregistrée depuis Matignon, qui sera diffusée avant le 20h. Sébastien Lecornu qui parlera de la crise lycéenne, mais aussi du budget,
0: des agriculteurs.
4: Voilà, agricoles, etc. Alors, il faut reconnaître que le gouvernement tente quand même de trouver des réponses, parce que la difficulté pour lui, c'est qu'il n'y a pas de réforme à suspendre ou à annuler, puisque les lycéens sont descendus dans la rue avec des revendications multiples. Alors, ils essayent d'y répondre. Lecornu a dit, par exemple, que Parcoursup, on allait réfléchir à l'améliorer, qu'on allait également apporter des réponses sur les profs non remplacés. Et puis, il y a ces temps de démocratie interne qui sont organisés à partir d'aujourd'hui, des temps de dialogue dans les lycées, qui restent donc fermés, ou en tout cas, il n'y a pas cours, hein, donc les cours sont toujours suspendu pour pouvoir dialoguer. Allez. On ne sait pas exactement comment, ce sont les proviseurs qui doivent organiser cela. Est-ce que c'est suffisant? Est-ce que vous trouvez que le gouvernement est effectivement à la ramasse?
0: Sachant qu'il y a déjà une mesure concrète, vous avez vu, on suspend les grenades assourdissantes, voilà, effectivement, et puis ce soir, on explique et tout. Antoine, qu'est-ce que tu en penses?
5: Je suis saoulé par ce qu'on voit. Il y a 715 gendarmes et policiers qui ont été blessés. On fait face non pas à des enfants, on fait face à des émeutes urbaines, avec des gens qui s'en prennent aux policiers.
4: Hier, c'était plus calme.
5: Ouais, hier, c'était un peu plus calme, mais on a quand même des images où vraiment, il y a des représentants de l'ordre républicain qui sont attaqués. Et on se laisse berner par la manipulation politique, notamment organisée par LFI avec ses élus qui se mettent devant et qui disent « Non, n'avancez pas, ce ne sont que des enfants, etc. » C'est parfaitement faux. C'est-à-dire que, oui, il y a des lycéens normaux qui manifestent, mais il y a une partie de l'extrême-gauche, de l'ultra-gauche, les fameux Black Blocs, les casseurs, etc., qui sont à la manœuvre. Et donc, moi, au lieu d'entendre un gouvernement qui dit « Nous retirons les grenades de désencerclement ce matin, là, à l'instant », j'aimerais entendre un gouvernement qui dit « Rassurez-vous, entendrez-vous, honnêtes gens français, nous soutenons notre police qui préserve l'ordre républicain. Et on ne voit pas ça.
4: C'est un recul de la police, c'est, ça, c'est, le fait de plus utiliser des grenades.
5: C'est dramatique de lâcher la police. Tu as cité les mots.
6: On lâche les policiers.
5: Mais c'est comme ça que je le sens. Ouais. Et moi, j'ai une pensée pour tous les policiers qui se prennent des cailloux sur la gueule toute la journée pour essayer de préserver les biens et les personnes, qui sont courageux, qui tiennent face au désordre. Et aujourd'hui, le sentiment que j'ai, c'est que le gouvernement les lâche en disant on va retirer les grenades de désencerclement. On a une police.
4: Ça serait bien d'ailleurs, pardon, je t'interromps, ça serait bien qu'un policier nous appelle au 3216. Qu'est-ce qu'il en pense? Est-ce qu'effectivement, ces grenades assourdissantes sont nécessaires ou est-ce qu'on peut s'en passer pour le maintien de l'ordre?
5: Dernier mot, je regarde toutes les vidéos où tu as sur les réseaux sociaux des gens qui hurlent, mais ils prennent un enfant, etc. On n'a jamais la partie de la vidéo juste avant où le supposé gentil enfant a acheté un caillou ou a agressé un policier.
4: Mais elle est que policière, la réponse?
5: Mais non, mais pardon. Et puis, alors, sur le fond, oui, si on veut aller sur le fond, les lycéens n'ont pas de problème. C'est-à-dire que, pardon, y a peut-être quelques dysfonctionnements dans quelques lycées, mais tu as l'exemple du lycée à Nantes, flambant neuf, qu'ils ont brûlé.
6: Nelson Mandela.
5: L'exemple Nelson Mandela. Du lycéen qui sort son agenda là et qui te dit « Non mais quand même, une fois dans la semaine, je travaille de 8h à 18h, c'est beaucoup trop. » Non mais dans quel monde on vit ? On met un argent fou, un pognon de dingue, comme aurait dit le président, sur l'éducation. Alors oui, peut-être que les lycéens sont des libéraux qui s'ignorent. Oui, le Mammouth est horrible, ça fonctionne pas aussi bien, mais c'est pas un problème de moyens. Et donc, que les lycéens et que LFI regardent le dysfonctionnement du Mammouth, ok, si vous voulez, on peut en parler, mais c'est pas un problème de moyens. On ne déteste pas notre jeunesse, elle a tous les moyens qu'il faut en France.
6: Joël.
7: Bah, c'est merveilleux, parce que Antoine, il a fait plus des trois quarts de son discours sur la police. Je savais pas qu'on avait un débat sur la police. Moi, je pensais qu'on avait un débat sur les jeunes et sur les lycéens.
6: Laissez-la
8: finir.
7: Bah oui, je veux dire, la défense de la police, on doit soutenir la police. Enfin, c'est pas la police qui revendique. Enfin, je veux bien, si c'était la police qui était dans les rues pour dire qu'on n'a pas assez de moyens, qu'on a des commissariats avec des plafonds qui se décollent, avec de l'eau qui coule. Et c'est vrai aussi, tout à fait. Mais là, c'était pas le cas. Donc, je vois pas pourquoi, là, tout de suite, il faut tout de suite soutenir la police, non?
5: Face aux
7: là
5: émeutiers.
7: Tout de suite, oui, d'accord.
5: Face aux émeutiers, je dis que
7: d'accord,
5: je suis
7: la police. D'accord, mais je veux bien, qu'on parle des émeutiers, mais comme je dis avant de parler des émeutiers, je tiens à ce qu'on reste sur le fond des revendications.
6: Tu soutiens les lycéens?
7: Mais complètement, je soutiens leurs revendications. Je suis désolée, ce budget de l'éducation nationale, c'est 110 milliards. D'accord, 110 milliards d'euros. 110 milliards.
4: C'est énorme.
7: Oui, c'est énorme. 110 milliards d'euros, avec 110 milliards d'euros, donc ce sont tes impôts, nos impôts, il ne doit pas avoir un plafond qui se décolle. Ah, excuse-moi.
4: Il ne faut pas financer autant
7: dans
4: les retraites.
7: Mais oui, mais non, mais c'est ce que je veux te dire. Je veux te dire qu'avec le montant des impôts qu'on nous prélève, il n'y a pas un plafond qui doit se décoller. Il n'y a pas une moquette, un coin de tapis qui doit être décollé. Il n'y a pas à être 36 par classe. Donc, moi, je suis désolée.
5: Tu as vu des vidéos où les lycéens nous montreraient l'endroit où
7: c'est si terrible? Mais bien sûr, il y en a pléthore des vidéos où tu vois les conditions de scolarité des gens. T'en as pléthore, je suis désolée. Et là, quand tu parlais de la police, pareil, t'en as pléthore des commissariats qui coulent, t'en as pléthore des hôpitaux sans climatiseur. Il n'y a pas à voir ça dans un pays qui te prélève plus de 50% de tes revenus.
4: Il y a tout un discours.
7: Oui, mais ce que je veux dire, c'est que on doit exiger de ce gouvernement, vu ce qu'il nous prélève.
6: Donc, rien n'affiche de l'allocation de Le Cornu ce soir.
7: Mais non. Le Cornu, s'il doit prendre la parole, la première chose qu'il doit faire, c'est pas de dire les grenades de je ne sais quoi ou quoi, c'est de dire il doit y avoir des professeurs devant chaque élève. Ça, c'est la réponse tout de suite maintenant. Tout de suite maintenant, ça suffit. Des gens qui vont en cours avec des trous dans l'emploi du temps, des gens qui ont deux mois sans prof de maths, sans prof d'histoire, ça suffit tout de suite maintenant.
5: Tu penses qu'il y aura plus de profs après que les lycéens aient tapé des profs devant leur lycée? Enfin, je comprends pas d'où est.
7: Mais avant même qu'ils les tapent, il n'y avait pas de profs. Excuse-moi, Antoine.
5: Encore moins.
7: Bah oui, mais il n'y en avait pas. Est-ce que c'est normal cette situation?
5: À Lille, qui se fait poursuivre par des lycéens
4: Tu peux à la fois dénoncer les violences de certains de ces jeunes et trouver inadmissible que, par exemple, quelqu'un qui est en option SVT au lycée, parce que c'est des options maintenant, les spécialités, on lui dit, effectivement, tu n'auras pas de prof SVT cette année parce qu'on n'a pas trouvé de remplacement. Tu vois? Et là, effectivement, je rejoins Joël, je suis désolé, mais on paye tous des impôts pour qu'il y ait un prof de SVT à l'école. S'il y n'y a pas, c'est que soit nos impôts sont mal utilisés, soit il faut peut-être réformer l'éducation nationale.
5: J'ai conclu en disant que
4: j'en sais rien, mais faire autre chose.
5: J'ai conclu en disant que les lycéens devaient être des libéraux qui s'ignorent et qu'il faut effectivement dégraisser le mammouth, améliorer le truc.
6: Fatima Hizbounoua, professeur en collège.
8: Oui, alors oui, le gouvernement est même plus que dépassé, il est perdu. C'est-à-dire que pour parler de dépassement, il faudrait une course où à un moment tu as tenu ta course et puis tu te fais dépasser. Mais là, on n'est pas dans une course. On est dans l'agitation d'un poulet sans tête, puisqu'il n'y a pas de colonne vertébrale. La preuve, tout est fait à l'envers. C'est-à-dire on a des images extrêmement violentes. Quand moi je vois cette image-là, vous l'avez vue avec cette femme à l'arrêt de bus, ou avec l'aérosol, quelqu'un volontairement met un briquet et la personne se reçoit ça. Et cette femme, ça aurait pu être moi. Et n'importe qui d'autre, toute personne qui aurait dit, mais non, ne cassez pas cet arrêt de bus, c'est absurde. Donc, à partir du moment où on est arrivé là, et après ces images-là, on nous dit, peut-être qu'on devrait parler. Vous voyez bien que c'est le monde à l'envers. C'est-à-dire, on est dans quelque chose qui n'est pas pensé. Là, maintenant, on nous dit, oui, un temps démocratique, interne et dialogue.
6: Donc
8: maintenant, débrouillez-vous les profs.
4: Tu crois pas sur ton dialogue?
8: Non, enfin, j'y crois bien sûr au dialogue. Je suis professeur de français, donc je crois au dialogue, je crois à la parole, les mots, c'est ma vie. Donc, bien entendu que je crois au dialogue. Mais je crois aussi à l'ordre. C'est exactement comme si vous venez avec vos enfants, vous les agitez, et bien, une fois qu'ils sont bien énervés, on va dire, maintenant, dodo! Débrouille-toi, ma chérie. J'ai bien excité les enfants maintenant. Donc on a un peu
4: ce côté.
8: Le problème qui va se passer, c'est exactement comme lorsqu'on nous dit bon, ça y est, il y a plus rien à voir, circuler, opinion publique circuler, c'est bon, on va faire en distanciel. Mais sauf que directement distanciel, si vous regardez les Snapchat des élèves, directement, il y a l'annonce du distanciel, directement, il y a des élèves sur Snapchat qui vont dire, on va faire un blocus virtuel. C'est quoi le blocus virtuel?
6: Il y a des sittings.
8: C'est
6: ce matin,
8: empêcher, et c'est surtout empêcher le cours en distanciel en faisant des bruits d'animaux, en invitant, en laissant l'adresse pour qu'il y ait d'autres personnes qui ne sont pas des élèves agités. Donc, juste, ça va se passer en cachet. Maintenant, moi, sur tout ce qui est en train de se passer, ce qui m'embête, c'est qu'on a l'impression que finalement, je vais prendre une phrase qui n'est pas de moi, qui était sur les critiques littéraires, mais là ça marche très bien. En vrai, les gens ont une clé de lecture et ils veulent disposer la réalité en forme de serrure. Ça veut dire que tous ceux qui partent du principe que les jeunes sont des idiots violents, ils vont prendre toutes les vidéos qui vont confirmer ça. Et tous ceux qui vont avoir une vision idéaliste, les jeunes sont formidables et sont incroyables, ils vont prendre toutes les vidéos, on les voit en train de danser, alors que la réalité est nettement plus complexe. Parce que depuis le début, ce que je vous dis, c'est que si vous voyez la génération 2011, rien que les 2011, génération 2011, dans la même classe mais 2011, je vais avoir exactement un grand écart que je n'ai jamais vu de toute ma vie, avec d'un côté des élèves d'une intelligence émotionnelle, d'une finesse plus intense que les adultes et qui ne pourraient pas voir écraser un escargot, donc vraiment anti-violent, très très très cortiqué on va dire, et de l'autre côté, des élèves qui pourraient tuer un chat sans verser une larme et même se filmer. Et qui sont excités par la violence. Parce que vous croyez que la pulsion de mort, c'est que les adultes. Mais l'excitation face à la violence, elle peut aussi être chez les jeunes.
6: Bonjour.
8: Donc c'est juste ça, regardons la réalité en face.
6: Et chef d'entreprise dans l'agencement intérieur. Bonjour Hervé, chef d'entreprise. Donc est-ce que le gouvernement est complètement dépassé, décalé par rapport à la colère lycéenne ou pas? Alors dites-moi.
9: Ils n'ont plus la main, le gouvernement, sur quelque sujet que ce soit aujourd'hui. D'accord, quand on voit Macron qui est d'un côté à faire des essais nucléaires et qui dit que le gouvernement n'a pas fait le boulot, enfin désolé, mais premier fautif, c'est lui. Après, je trouve qu'aujourd'hui, il faut quand même remettre deux, trois choses en perspective. Un, il faut savoir qui finance les établissements aujourd'hui. Les financements d'établissements, c'est au niveau des régions, voire au niveau des départements. C'est pas l'État. Alors certes, on peut dire que c'est l'État, mais c'est au niveau des régions. Deuxièmement...
4: Oui, parce qu'il y a quand même des donations de l'État aux régions.
9: Oui, il y a des donations de l'État.
4: Et quand on supprime ou on réduit ces donations, ça fait moins d'argent dans les régions pour financer les lycées. Donc l'État est quand même impliqué.
9: Oui, mais le problème, c'est que ça dépend comment dépense l'argent chaque région. C'est-à-dire qu'en fonction des autres problématiques, il faut gérer un budget. D'accord. D'ailleurs, un certain nombre de régions sont aujourd'hui dans le rouge. Deuxièmement, alors s'il peut agir sur Parcoursup, il peut agir sur la carte scolaire, il peut agir sur les ressources humaines. Et là, la problématique, c'est soit ils font des annonces claires en disant Parcoursup, on suspend, mais ça, à mon avis, ça ne passera pas.
6: Là, ils disent qu'ils vont le faire évoluer par le Parcoursup, il y a quelques minutes.
9: Le reste des solutions doit être apporté par, malheureusement, à la nouvelle élection, par des gens qui demandent, et dans les programmes on l'a, une décentralisation et une prise de décision, soit au niveau de la région, soit au niveau du département, soit au niveau des établissements. On voit d'ailleurs déjà...
4: On n'arrive pas à faire.
9: On voit déjà des établissements qui ont trouvé des solutions, on voit déjà des départements aussi, mais surtout au niveau de... Mais c'est la même chose dans les entreprises. Si vous parlez de la retraite, c'est la même chose. Si vous parlez des 35 heures, c'est la même chose. Il faut redescendre au niveau des gens qui le vivent au quotidien, parce que la problématique en Seine-Saint-Denis n'est pas forcément la problématique en Vendée, n'est pas forcément la problématique en Gironde. Et je pense qu'aujourd'hui, il faut que l'État... qui centralise tout, décentralise un certain nombre de choses, de façon à ce que on puisse organiser les professeurs dans certaines régions plutôt que dans d'autres différemment, parce que les besoins ne sont peut-être pas les mêmes. Moi, je voyais par exemple, j'ai une fille qui a 16 ans, qui n'a jamais été à l'école. Pourquoi ? Parce qu'elle a un handicap avec une maladie de naissance. Voilà. Aujourd'hui, il n'y a pas de structure en France. C'est moi qui organise, entre guillemets, son quotidien à la maison. Mais il y a des choses qui se passent. La France, sur ce côté-là, est en retard. Mais c'est même pas des années, on a des décennies de retard. Mais... à un moment donné, on a créé les ARS, on a rajouté des couches, etc. et tout. Il faut que ça redescende, parce que les problématiques, et on s'aperçoit que dans des régions ou dans des départements, mais il y a des départements qui sont en avance sur d'autres parce qu'ils ont mis des priorités en place, parce qu'ils ont développé les choses et parce qu'ils trouvent des solutions. Pourquoi ? Parce qu'ils sont sur le terrain. Ouais. Aujourd'hui, l'État est complètement décalé par rapport à ce qui se passe, et ce soir, le Cornu, il pourra pas donner une réponse à chaque étudiant. Qu'est-ce qui va se passer ? Il va dire, ouais, on va essayer un peu ça, un peu ça, un peu ça. Et puis aujourd'hui, c'est comme les autres sujets. On met des sparadraps et on n'avance pas. Tant qu'on n'a pas une refonte complète et qu'on redescend sur le terrain et qu'on écoute vraiment les gens, ce qui se passe déjà, on trouve des solutions dans les écoles.
4: Oui, mais Hervé, je suis d'accord avec vous, il n'y aura pas de recette miracle. Moi, ce qu'on peut quand même reprocher au gouvernement, c'est de ne voir rien venir. Mais désolé, l'État est pléthorique, il y a des conseillers, des fonctionnaires partout, ils sont censés avoir des capteurs, il y a des élus, il y a des députés, non, et personne n'a rien vu venir. Je suis désolé.
8: Est-ce qu'ils ne voient pas venir, ou alors qu'ils n'en ont rien à faire tant que c'est cash.
6: Non, moi, je pense que c'est une élection présidentielle.
8: Là, il y avait cette situation-là, en 2023, quand les gens filmaient déjà les établissements, tout, c'est comme les gilets jaunes, là, quand on se dit, ah, ça veut venir, le 17 octobre, ou tout ça. Là, on voit quand même que France est exactement comme un terrain d'herbe sèche. Et les gens jouent avec comme ça, des briquets, et sans savoir éteindre l'incendie après, et ils s'étonnent. Ah, oh, c'est bizarre, je pensais pas que ça allait prendre.
6: Hervé,
8: Tout peut prendre actuellement.
6: Des prises de décision locales, de la décentralisation, laisser les gens du terrain faire. Et puis, pourquoi est-ce qu'ils n'ont rien vu venir? Parce que là, ils sont, un, focalisés sur le budget, et on a parlé que des retraites cet été. Et deux, il y a une élection présidentielle à venir, et ils sont tous au bloc central focalisés sur aussi.
8: Et toi, ils n'en ont rien à faire, tant que ce n'est pas problématique.
6: Et ils n'ont pas vu la petite gîte propre à laquelle s'est livrée aussi la France insoumise dans les collèges, dans les lycées, mais surtout dans les lycées. Colère lycéenne, le gouvernement va tenter de répondre ce soir. Alors, évolution de Parcoursup. On arrête les grenades assourdissantes. Ce soir, intervention de Sébastien Lecornu en fin d'après-midi. Est-ce que le gouvernement peut éteindre la colère lycéenne? 32-16 pour venir en discuter avec les GG. Je remercie Hervé d'avoir été avec nous, qui lui prône la réponse du terrain et la décentralisation. Il est 9h20.
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0: Jingle sur RMC, RMC Story, discussion, débat avec les GG, Joël Dagosséry, Fatima Hidbounoua et Antoine Dierce. Et puis bien sûr vous au 32-16 pour, au lendemain de la colère lycéenne, comprendre si le gouvernement a les moyens d'éteindre cette colère. Alors ce soir, c'est Sébastien Lecornu, en fin d'après-midi plus exactement, chef du gouvernement qui va prendre la parole. En attendant, on a des blocages qui continuent du côté de Paris, de Nice, de Strasbourg, il y a des sit-ins avec des lycéens qui font face aux policiers. Concernant les policiers, eh ben, ils savent que demain, ils ne pourront plus utiliser les grenades de désencerclement. Ça, c'est une annonce de Laurent Nunes.
1: Ça serait bien que les policiers nous appellent pour savoir
0: de l'intérieur. On va en avoir en ligne dans un instant.
1: Mais
0: c'est
1: quand même une sorte de désaveu. Hein.
0: Aminata qui est là, qui est maman d'un lycéen. Bonjour Aminata.
2: Bonjour
0: Aminata.
2: Bonjour,
0: dans l'Essonne. Aux côtés de votre fils ou de votre fille, je ne sais pas, lycéen, dites-moi.
2: Alors, moi, je suis... J'ai un gamin de 17 ans. Déjà, je voudrais faire un petit coucou à Joël, que j'apprécie beaucoup et à qui j'ai écrit il n'y a pas très longtemps.
3: Vous la connaissez mal.
1: Est-ce qu'elle vous a répondu? Aminata. C'est encore la sœur de Joël qui appelle.
2: Non, pas du tout. Donc moi, je suis derrière les lycéens. J'ai un enfant de 17 ans. J'en ai un qui a 26 ans. Donc le lycée, je connais. Mon dernier qui a 17 ans est en terminale.
4: Terminale en plus.
2: Il faut les écouter, les enfants, en fait. La police... D'accord, effectivement, il y a eu un certain nombre de policiers blessés, c'est un fait.
3: 700.
2: Sauf que je pense aussi qu'il y a eu beaucoup de lycéens, voire adultes, blessés hier également par la police.
3: Une centaine.
2: Il faut les écouter. Moi, je ne comprends pas qu'il n'y ait pas de dialogue. Je ne comprends pas qu'on envoie la police en face d'enfants de 15 ans, des enfants qui ont subi le Covid, les confinements, les cours de...
3: La guerre, les cours, la famine... Non mais pardon, je me permets Aminata, ils ont pas une vie dure. Pardon, on est dans un monde où il y a la guerre en Ukraine, il y a plein de pays où c'est beaucoup plus dur. Mais non, mais vous présentez un truc très germinal.
2: C'est pas parce qu'à côté c'est compliqué qu'on peut accepter les complications en France.
1: Quelle est la vie dure de votre enfant en fait ?
2: En fait, pas celui de 17 ans, mais tous les enfants, ils sont anxieux. Ils ont pas de légèreté. Excusez-moi, je suis prise par l'émotion. Ils n'ont pas de légèreté, en fait. Ils sont anxieux par le poids de la société française. Moi, mon enfant, quand il se prépare, il se lève à 7h pour partir. Il se lève à 7h moins
3: le quart. J'ai fait ça toute ma vie. On a tous fait ça.
4: Attendez, mais laissez la vie.
3: Oui, mais alors,
2: est-ce que je peux
3: parler,
2: s'il vous plaît?
3: Oui, oui.
2: Bien sûr. Il y va avec le sourire. Quand il revient, il fait la tête parce qu'il n'a pas bien mangé au réfectoire. Parce que le prof, il est arrivé 2 minutes en retard.
3: Il est
2: envoyé 2 heures en permanence. Pardon?
3: Non mais pardon, il a pas bien mangé au réfectoire. Vous vous rendez compte de la faiblesse de cet argument pour justifier des violences face aux policiers, etc.
1: Pas que des violences.
2: Non, excusez-moi, c'est pas parce qu'il y a eu 2 violences. J'ai caricaturé.
3: 715.
2: Il n'y a pas eu que ça en fait. Il n'y a pas eu que ça. Est-ce qu'on peut se recentrer sur la problématique de
1: on essaie de comprendre, parce qu'en fait vous parlez plus d'un malaise général de la jeunesse, parce que c'est vrai que si vous nous dites on mange mal à la cantine, on se lève tôt le matin, on l'a tous connu.
2: Les gamins quand ils se réveillent, ils se préparent pour aller en cours,
1: oui.
2: Ils vont avec la fleur au fusil. Quand ils reviennent, ils sont dépités en fait. Ils sont dépités
1: par rapport à ce qui se passe à l'école.
2: Ben bien sûr.
1: Mais pourquoi? Parce que les cours sont pas intéressants, parce que...
2: C'est pas parce que les cours... Non, parce que là, mon fils est tombé amoureux de son professeur de philosophie à la rentrée. Quand il me parle de la philosophie avec sourire,
1: c'est bien, ça
2: l'intéresse. Effectivement, il faut les écouter, les enfants, en fait. Les professeurs qui sont derrière eux, il faut les écouter. Je ne comprends pas qu'on puisse envoyer la police...
1: Oui, mais en fait, pour les écouter, il faut comprendre ce qu'ils veulent. Enfants. Et on a du mal à comprendre.
2: Les professeurs demandent ce que les lycéens demandent aujourd'hui. Les professeurs l'ont demandé depuis des années. Les professeurs sont en grève. Je vous écoute tous les jours. Je suis en télétravail depuis 5 ans. Je vous écoute tous les matins.
1: Merci.
2: Vous savez pertinemment que les professeurs revendiquent plus de professeurs.
1: Alors ça, c'est vrai que le non-remplacement des profs, c'est un véritable scandale.
2: Vous êtes d'accord.
1: On l'a déjà dénoncé 25 fois dans les grandes gueules.
2: Avec 2 heures de terme dans la journée, moi, je suis au bout de ma vie, effectivement.
1: Oui.
2: Je n'envoie pas mon fils pour qu'il fasse de la permanence.
3: On est d'accord.
1: Juste,
3: il a fait ses devoirs.
1: C'est pas normal, Antoine, que les profs ne soient pas remplacés.
3: L'agenda à trous, on l'a tous connu.
4: Juste un truc. Juste pour revenir sur cet argument que les enfants n'entendront pas, qui est Nous, c'était pire. Je vous dis pourquoi.
1: Non, on n'a jamais dit que c'était pire.
4: Non, mais attendez, juste
1: on que la
4: quand on dit,
1: mauvais,
4: nous, on a connu pire, ou nous, on l'a vécu, voilà. Donc, ne te plains pas, parce que nous, on a connu pire. Quand on dit ça.
0: Moi, je même te
4: attends,
0: dire,
4: je finis.
0: Je connais mieux.
4: Non, mais alors, juste.
0: C'était mieux, moi.
4: Laisse-moi aller au bout de mon argument.
0: Mon lycée, c'était mieux.
4: Alors, juste, laisse-moi aller jusqu'au bout de mon. Je parle des gens qui disent, nous, c'était pire, et on ne se plaignait pas. Quand vous dites ça à un enfant, il va vous dire deux choses. Il va entendre deux choses. Il va entendre, parce que t'as souffert, tu veux que je souffre, c'est pas un argument. Et l'autre chose, tu veux quoi? Tu veux la médaille du mouton, le mieux dressé du troupeau, qui non seulement dit, moi j'ai souffert, mais j'ai rien fait, et je veux que mon enfant mouton fasse la même chose. Donc cet argument-là, je pense qu'il y a plein d'arguments à donner, mais cet argument-là, il est pas audible pour des enfants et pour des élèves. Vous comprenez? Parce que je l'entends très souvent et je me dis, mais c'est bizarre. Juste dire, ok, boomer, tu veux ta médaille de mouton.
0: Aminata a attiré notre attention et je vous remercie d'avoir été avec nous, notamment sur les emplois du temps qui sont des vraies gruyères en amont.
4: Et ça, c'est depuis les spécialités. C'est les spécialités et les groupes qui ont vraiment changé. C'est pour ça que c'est très différent de même ma période. Les spécialités, les groupes ont fait des trous. De la même manière, il y a une inégalité entre les lycées parce qu'on nous avait vendu plein de spécialités. Mais regardez les lycées à la campagne, il y a plein d'enfants qui ne peuvent pas avoir leur spécialité.
0: Alors, on a Méandre qui est avec nous.
4: Parce qu'ils doivent aller très loin. Donc, il y a aussi beaucoup de ruptures d'égalité depuis quelques années et depuis les dernières réformes. Sachant qu'on a eu quand même 9 ministres en 10 ans.
0: Méandre d'Eure-et-Loire qui est avec nous.
4: Aucune continuité.
0: Agent RACP. Bonjour Méandre.
5: Bonjour.
0: Bienvenue. Vous avez 4 enfants, 2 en fac, 1 au lycée et 1 au collège, c'est ça?
4: Génial.
5: J'ai la totale, moi.
0: Vous avez la totale. Et alors, concernant le lycée, vous soutenez votre enfant ou pas alors?
5: Tout à fait. On ne va pas parler de Parcoursup. C'est une galère. Alors c'était mes deux grands qui sont en fac. Ils n'ont pas eu de soucis. Ils ont eu des facs sur Paris parce que c'était des très bons élèves. J'ai un exemple, un ami, il n'a pas eu ses vœux. Il s'est retrouvé en langue allemande qu'il a jamais fait en première année de fac parce qu'il n'avait pas où le mettre.
0: D'accord.
5: C'était très compliqué. Et les profs pas remplacés, ça c'est sûr que des congés de maternité non remplacés. Mon grand là qui a 24 ans, il a eu pendant 4 mois bac de français, pas de prof de français.
4: Ça c'est inadmissible ça.
5: 4 derniers mois, pas de bac, donc il a dû faire par lui-même. Enfin c'est très compliqué en fait. Moi je trouve qu'ils ont raison de faut bouger parce que les emplois du temps à Gruyère, c'est exactement pareil. Vous avez un cours de 8h à 9h et après de 16h à 17h.
0: Et entre 9h et 16h, il a plus cours?
5: Non, je dis que c'est arrivé, ça arrive.
1: Mais ça, c'est la réforme du lycée, visiblement, ça n'a pas apporté que des fausses bien.
0: C'est n'importe quoi, effectivement.
1: Moi, quand même, je sais pas, j'interpelle Méandre, le papa, et je vous interpelle tous. Moi, je suis d'accord, le non-remplacement des profs, c'est un scandale. C'est pas normal qu'il y ait des rats. Effectivement, on paye suffisamment d'impôts pour que nos enfants puissent quand même travailler dans de bonnes conditions. J'ai pas souvenir, moi, d'avoir eu des rats dans mon collège ou autre. Mais est-ce qu'on n'est pas en train de passer à côté de l'essentiel? L'essentiel, c'est quand même le niveau de notre éducation qui est en baisse quand on regarde les classements et le classement PISA. Je suis pas sûr que ce soit lié aux rats. Pas seulement. Je pense que quand même, il y a un problème d'exigence d'une manière générale. Parce que Parcoursup, on dit Parcoursup, c'est horrible. Mais Parcoursup, c'est un truc de sélection.
4: À un moment donné,
1: je sais pas si c'est injuste, mais la sélection, ça peut toujours être jugé injuste, mais il faut bien sélectionner.
4: Non, mais moi,
1: puisqu'on
4: une sélection sur le mérite.
1: Tous les mômes
4: méritocratie.
1: Le bac, on peut pas,
4: mais pas du
1: tous
4: tout.
1: Les mômes peuvent pas faire des masters. Donc, à un moment donné, il faut bien faire des sélections.
4: Moi, je suis vraiment pour la méritocratie. C'est-à-dire, je suis tellement pour la méritocratie.
1: Il faut dire la vérité aux gens.
4: Je suis vraiment pour dire la vérité aux enfants. Et même quand les élèves, je leur dis, je préfère un 12 qui a une valeur de 12 que de faire croire que tu peux avoir 18. Aucun problème sur ça. Je suis pour ne pas mentir aux enfants parce que les enfants sont intelligents et même plus intelligents que les adultes et même plus sensibles.
1: Un autre outil
4: je préfère largement
1: le même,
4: les enfants aux adultes, mais
1: oui,
4: pas de problème
1: mais
4: sur ça. Mais maintenant, sur ça, le problème de Parcoursup, ce n'est pas la sélection, c'est l'injustice. Il y a des enfants, il y a des élèves qui pourraient parfaitement aller
1: Mais
4: bien sûr que si.
1: Non, les bons élèves.
4: Alors, appelez les parents
1: trucs.
4: Qui ont eu de bons élèves
1: aussi,
4: et qui ont eu des problèmes avec Parcoursup. Ils sont énormément. C'est
1: mais
4: comme
1: oui, parce
4: nous,
1: que tout le monde ne peut pas faire tout.
0: Joël.
1: Et que donc on sélectionne
4: ensuite par le niveau. Moi, je suis pour une méritocratie réelle, avec un vrai filtrage, mais qui fonctionne sur tes notes et tes compétences, pas sur un algorithme, il y a des critères complètement
6: sûrs. Je veux juste dire deux choses.
0: Joël.